0: Dans des camps de rétention, il a dormi dans des parkings à Paris avant de trouver sa voie, son salut dans le MMA avec son entraîneur Fernand Lopez qui lui a donné sa chance au MMA Factory, accompagné de Dewey Cooper et de la légende des poids lourds Jérôme Le Banner. Quatre combats, quatre victoires, quatre succès avant la limite, et voici Francis Ngannou opposé à une légende de la catégorie poids lourd. 10 victoires en carrière, aucun de ses combats n'est allé à son terme. C'est un combattant féroce, dangereux tout simplement, Lucie. Une vitesse, un caractère athlétique et surtout une force brute, presque surnaturelle.
1: Ah mais il a clairement un côté presque surhumain, Francis Ngannou, et on comprend la motivation de Fernand Lopez à le lancer dans les sports de combat. Lui à la base il souhaitait devenir boxeur, finalement c'est en MMA qu'il a trouvé son salut et la lumière, notamment sous l'impulsion de Lopez. Alors c'est une relation un peu torturée entre deux avec beaucoup d'ego, ce qui a mené plus tard à une séparation, mais toujours est-il qu'il a su flairer ce potentiel, Fernand Lopez, et aujourd'hui, eh bien Francis Ngannou, c'est un mythe en devenir.
0: Ouais, et faut quand même rappeler que Fernand Lopez a formé, construit des carrières de deux des meilleurs poids lourds au monde, Cyril Gane et Francis Ngannou, qui, alors peut-être pas encore à cette époque, mais quoique, si peut-être déjà à cette époque, étaient partenaires d'entraînement. Et se sont affrontés d'ailleurs plus tard pour un championnat du monde des polos. Et il faut dire quand même que deux des meilleurs polos au monde, peut-être même à un moment les deux meilleurs polos au monde, en fait sont entrés dans la même salle, ont eu le même entraîneur dans un même pays qui n'autorisait même pas leur sport. C'est quand même un truc de fou. On accueille Alistair Overeem, légende des poids lourds. Une légende qui a du métier, qui a connu le kickboxing, qui a connu les rings du K1 à la grande époque de cette discipline, qui a affronté toutes les légendes néerlandaises, les Bader Hari, les Rémi Boniaski.
1: Mark Hunt aussi, non?
0: Absolument.
1: Ouais.
0: Alors en MMA ou en kickboxing, je sais pas exactement, mais c'est une expérience incroyable. 43 victoires, 38 avant la limite pour Alistair Overeem, qui a combattu dans toutes les organisations majeures, ancien champion du Strike Force, aujourd'hui classé numéro 1 à l'UFC. Voilà, lui qui a eu sa chance il y a maintenant un an pour le titre des polos face à Stipe Miocic, et il a perdu à la première reprise. Voilà, à l'UFC, il a battu des grands noms de cette catégorie. Fabrizio Verdum, ancien champion. Il y a eu également Mark Hunt, bien sûr, qui n'a pas été champion, mais qui amène avec lui tout son passif, toute son histoire, notamment en K1. Junior Dos Santos, ancien champion, je ne vais pas tous les citer, les Frank Mir, les Andrei Arlovski. Je l'ai dit en introduction, je le répète, un rapide coup d'œil au palmarès d'Alistair Overeem, c'est une visite au musée des sports de combat.
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0: 37 ans et toujours le cœur d'un combattant malgré deux décennies au plus haut niveau du sport de combat mondial. Alistair Overeem, aujourd'hui numéro 1 de la catégorie poids lourd. Il est à la porte, il est même le gardien de la porte du rêve de Francis Ngannou. Si Francis Ngannou bat le Néerlandais, il obtiendra sa chance pour le titre mondial des lourds.
1: Et c'est d'entrée très électrique. On vous rappelle que c'est un vétéran ultra complet, Overeem. Quelqu'un qui est très calculateur, prudent. D'ailleurs, s'il vient chercher le corps à corps, ce n'est pas pour rien. On peut se le dire clairement. Maintenant, il a aussi la réputation d'avoir le menton fragile. Donc, a-t-il cette information, Francis Ngannou? Ça, je ne le sais pas. On aimerait entendre les commentaires du coach.
0: Alors, il n'était peut-être pas fragile au départ, mais en tout cas, il a été fragilisé par les années, évidemment, parce que dans cette catégorie, voilà, on ne survit pas deux décennies, en tout cas pas avec les noms avec lesquels il a combattu sans quelques blessures.
1: Allez, l'estompe sur le pied, regardez cette pression juste avec le corps d'Ngannou, c'est incroyable. Comment voulez-vous sortir d'ici?
0: C'est une force de la nature, hein. Francis Ngannou, 118 kg 800 à la pesée. Pour 112 pour Alistair Overeem. Voilà. En tout cas, le projet, c'est d'éviter à tout prix d'échanger avec Francis Ngannou, surtout dans le premier round.
1: Et ça, on peut le comprendre, hein, c'est tout à fait logique. À distance, Francis Ngannou qui affectionne particulièrement la boxe anglaise, on l'a dit. Il a la préparation du bras avant. En boxe anglaise, il s'est beaucoup entraîné avec John Mbumba, ancien combattant.
0: Oh, le percut de Francis Ngannou qui vient d'envoyer Alistair Overeem sur une autre planète.
1: Wow. Il lui a éteint la lumière, il l'a envoyé dans le cosmos, il l'a désactivé.
0: Wow. Il est en route vers la station spatiale, là, Alistair Overeem, on vient de le voir passer au-dessus de nous.
1: Waouh!
0: Quelle puissance absolument dévastatrice, surnaturelle! Un coup, un seul aura suffi.
1: Toujours pas relevé, hein, Alistair Overeem. Waouh!
0: Ouais, et si vous vous demandez ce que c'est qu'un chaos dramatique, eh bien c'est ça. Un chaos dramatique. Il n'y a pas meilleure illustration. Oh mon Dieu. Oh, et là franchement, là son âme a quitté son corps au moment où cet uppercut est arrivé à la pointe du menton.
1: Oh waouh.
0: Wow. Là tu vois littéralement
1: la tête partir.
0: Son âme qui quitte le corps là.
1: Oh, c'est...
0: oh là là là là.
1: Waouh. Alors les cervicales. Elles prennent cher aussi. Il y a le menton, là, il y a les cervicales.
0: C'est un traumatisme. Là, franchement, c'est pire qu'un accident de voiture.
1: Ah non, mais complètement.
0: Alistair Overeem, là, Francis Ngannou vient d'effacer un moment de sa mémoire.
1: Oh, c'est terrible.
0: Ouais. Et là, il se réveille et il demande ce qui s'est passé. Parce que le pire, c'est qu'il l'a pas vu ce coup. Et comment aurait-il pu le voir tant il était rapide? Précis, brutal.
1: Il est d'une dangerosité absolue, ouais. Francis Ngannou.
0: C'est clairement le méchant du film, l'homme le plus dangereux de la planète.
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1: Sa victoire avait été vécue comme un électrochoc dans le monde du MMA. La revanche était inévitable. Max Holloway retrouve José Aldo pour le championnat du monde des poids plumes. Et une victoire ce soir pour Holloway lui permettrait d'atteindre véritablement un statut de superstar pour un garçon qui ne manque pas de talent, mais qui peut-être en dehors dans la cage manque de charisme, qui n'est pas un showman comme McGregor. C'est parti pour ce combat avec Holloway tout de suite en déplacement avec ce bras avant, la vitesse, la créativité, la précision des frappes pour l'Américain. La recette pour battre une deuxième fois le Brésilien José Aldo.
2: Je ne sais pas ce que vous en pensez, Jean-Charles, mais j'ai l'impression que Aldo est moins tonique, moins renfermé, moins concentré que dans le premier combat. Il y avait beaucoup plus d'intensité dans son attitude.
1: Ah, il est à un moment crucial de sa carrière. José Aldo, son étoile a pâli. D'abord avec cette défaite en 13 secondes devant McGregor et puis ce nouveau revers par KO devant Max Holloway. Il est à un moment où certains le disent fini. Beaucoup le voient sur la pente déclinante, à lui de répondre. On connaît le caractère intransigeant de ce champion hors norme qui était resté invaincu pendant 10 ans. Qui reste sur 11 victoires consécutives. Et les crochets d'Aldo, attention à cette puissance de frappe.
2: Et superbe le low kick. Et attention parce qu'à chaque fois il est en équilibre sur une jambe et il se fait contrer en anglaise par Holloway. qu'il avait déjà accueilli lors du premier combat.
1: Avantage d'allonge toujours aussi significatif pour Max Holloway. Et la puissance, elle, est du côté de José Aldo.
2: Alors, un changement d'attitude chez Aldo, mais aussi chez Holloway, qui semble avoir pris en confiance. On le voit dans son attitude, beaucoup plus relâché, beaucoup plus joueur. Le bras avant lecture.
1: C'est vrai qu'il a changé de statut, hein, Max Holloway, depuis cette victoire contre José Aldo. Et il a regardé ce qu'il a fait. Il lui a mis une gifle, il a ouvert la main sur son crochet.
2: C'est vrai. Il est devenu champion, alors il a cette confiance face à Aldo puisqu'il l'a battu. Néanmoins, c'est plus dur de rester champion que de le devenir. Donc voilà, il va falloir confirmer aujourd'hui que ce n'était pas un accident.
1: Et il y a très peu de gens qui se sont permis ce genre de geste face à José Aldo, dont on connaît l'orgueil. Hein. Et c'est peut-être aussi une stratégie de la part de Holloway pour le faire sortir de ses gonds et de sa réserve. Ce qui avait causé sa perte, hein, devant McGregor, Aldo qui s'était jeté sur une droite après des mois à se faire insulter en conférence de presse. Il avait des comptes à régler. Et malheureusement, hein, parfois l'émotion, la colère, elle est l'ennemi intime d'un combattant. Ouais, les belles esquives là, de la part d'Holloway. Pour ces quelques centimètres, alors, permettent d'esquiver les frappes.
2: Et puis il a une bonne gestion au niveau du bras avant, il maintient la distance.
1: Un joueur au fil des combats devenir de plus en plus aérien.
2: Ouais, il est relâché. C'est intéressant parce qu'il n'était pas du tout dans cette énergie-là lors du précédent combat. Il était beaucoup plus crispé. Là, c'est lui qui mène les échanges, qui donne le ton.
1: Et cette montée en puissance, cette prise de confiance, elle se traduisent aussi par ces petites provocations, à la fois par des grimaces, des expressions, mais par aussi cette gifle donnée à José Aldo.
2: Très bon coup d'œil d'Holloway.
1: Ouais, il prend des frappes aussi, Holloway. Hein.
2: Et Aldo qui a déjà marqué aussi, regardez.
1: Et Aldo qui, c'est vrai, on le sent moins explosif, peut-être un peu fatigué par ses longues années de carrière, ses combats très durs, très violents. C'est professionnel à 17 ans, José Aldo. Et il en a 31 aujourd'hui.
2: Je crois surtout que ce sont aussi les commotions, hein, qui peuvent faire perdre des années de vie à un combattant. On n'a jamais intérêt à trop en prendre. Il en a pris quelques-unes lors du dernier combat face à Holloway. Il en avait pris aussi face à McGregor.
1: Et il a toujours ses fulgurances. Et regardez Holloway qui le félicite et il se salue, ces deux garçons. Donc quoi, il n'y a pas forcément de mauvais esprit.
2: Non, il y a du respect envers chaque combattant en général. En général.
1: Et regardez cette impression de fatigue physique et peut-être mentale. Cette usure, toujours cette uppercut là de la part d'Aldo. Et pour revenir sur ce que vous disiez, Lucie, c'est vrai que je pense qu'un combattant, il a un capital santé, il a un capital qui ne renouvelle pas. C'est vrai que parfois, il y a des combats qui peuvent abîmer un homme, une femme. Et à 30 ans, c'est vrai qu'Aldo, il a connu une très très longue carrière.
2: Disons qu'avec le temps de réaction est un peu plus lent, on réfléchit un peu moins vite dans le ring ou la cage. Voilà, et puis on a aussi un style de combat qui peut être un peu old school, un peu comme Anderson Silva, qui a été un pionnier pendant longtemps et puis finalement qui a été dépassé. Et la remise en question, bah, plus le temps avance, plus elle est difficile. Parce qu'on a été programmé pendant tellement d'années à avoir un jeu qu'il est difficile de reprogrammer tout ce jeu. Ça demande beaucoup trop de travail.
1: Allez, deuxième round. Max Holloway Il se fait plus incisif. Avec toujours ces enchaînements très académiques. Hein. Bras avant, bras arrière, crochet du bras avant. Ouais, low kick d'Aldo. Qui a assez peu utilisé hein, cette arme qui a fait sa légende dans le premier combat. Ah, il a ce regard Max Holloway. On sent un combattant qui est habité, qui est sûr de sa force, qui est au sommet de son art.
2: Ouais, pas mal. Le coup au corps, mais il faut remonter au visage derrière pour surprendre.
1: Et Loé, toujours très patient, qui jauge avec son bras avant. Soucieux de ne pas se jeter, de ne pas s'empaler sur l'uppercut arrière de José Aldo. Les crochets du Brésilien sur ces quelques séquences montrent qu'il n'a rien perdu de sa vitesse d'exécution. Mais plus que la vitesse ou le punch, ce sont, c'est vrai, les réflexes hein, qui s'érodent avec le temps.
2: Je trouve qu'il a perdu un petit peu en vivacité, il a perdu en coup d'œil, en agressivité aussi. Mais c'est normal, chaque défaite vous laisse des séquelles. Et puis, plus on avance dans le temps, plus ça devient difficile de les encaisser, de se remettre en question, de se reprogrammer, d'aller chercher cette combativité, cette abnégation. Il y a un moment donné aussi où on a aussi envie de lever le pied. Aldo, il a été au sommet de sa carrière des années.
1: Invaincu pendant 10 ans, on le rappelle, ouais, en MMA, c'est très très rare, c'est unique presque.
2: On ne se rend pas compte à quel point c'est difficile de conserver son statut, de rester en haut, c'est vraiment le plus dur. Ouais, c'est pareil.
1: Puissant de la part du Brésilien, mais qui, c'est vrai, dégage moins d'agressivité, de férocité, on sent moins l'instinct du tueur dans son regard, dans ses initiatives.
2: Oui, et puis c'est ce qui faisait sa force, vraiment. Il était extrêmement dur à gérer, à encaisser.
1: J'ai l'impression que Max Holloway a résolu l'équation. Et toujours ses gauches-droites là, qui arrivent au visage d'Aldo. Il ne parvient pas, ou rarement, à les esquiver.
2: Ah, il se jette. Alors, il y avait une possibilité de takedown pour Aldo. Vous voyez, il ne les saisit pas, il est en retard.
1: Et encore un low kick. Ouais, et puis, c'est difficile de se réinventer. Tant d'années au sommet pour Aldo et cet enchaînement qui a fait sa force, le crochet gauche et low kick arrière, là ouais, il est bloqué.
2: L'accélération d'Holloway qui varie les cibles, face corps, grosse accélération en anglaise, et c'est pour ça qu'il vient s'agripper Aldo pour se protéger. Venir au clinch peut aussi être un moyen défensif, en tout cas si on sait le gérer. On va pas aller au clinch face à un judoka bien évidemment, mais voilà, on sait qu'Holloway ne va pas au sol, donc aller au clinch ça peut être aussi un refuge, même s'il y en a très peu en MMA, oh, il prend trop de coups.
1: Magnifique, le gauche-droite, encaissé, la réponse d'Aldo.
2: Attention, là, ça risque de tomber si on continue sur ce rythme.
1: Holloway qui cherche toujours à garder sa précision. Allez, bonne esquive de la part d'Aldo. Écoute, genou sauté pour surprendre de la part d'Holloway. Montre beaucoup plus de sa palette technique sur ce deuxième combat.
3: I'm gonna need a louder horn. A louder horn. That wasn't loud. I need it. Okay.
4: out clean, bring that right up or a right hook to the body.
1: Il est marqué au visage Aldo et il a perdu de sa superbe.
3: Off the stool.
1: Un peu cruel ce que je veux dire, mais
3: off the stool.
1: Il est presque devenu un combattant comme les autres, un combattant normal. Ça me fait penser à ce speech de l'entraîneur de Rocky, Mickey, qui nous disait « Tu t'es civilisé, c'est la pire chose qui puisse arriver à un boxeur. » Allez, troisième reprise. Et bien sûr, si Aldo, sur une frappe, une étincelle, un éclair, était capable de mettre KO Max Holloway, l'analyse serait tout autre.
2: C'est vrai que là, il est vachement plus prévisible qu'il ne l'était dans son précédent combat. Il est un peu plus mou, bien qu'il ne le soit pas. Hein. Il est extrêmement redoutable, mais par rapport à ce qu'il nous proposait avant, voilà, il est un peu plus dans l'attente, il est dans la réponse, il ne prend plus les initiatives. Alors c'est sûr qu'après, une fois que la graine du doute a été plantée dans l'esprit, une fois que vos convictions ont été ébranlées, forcément c'est comme une maison sur lesquelles qui a de mauvaises fondations, la maison vacille. Et bien c'est ce qui s'est passé pour Aldo, j'ai l'impression. Ses fondations ont été fortement touchées.
1: Et Aldo qui avance, il cherche à placer cette droite, ce direct du droit qui lui avait permis de l'emporter dans le premier combat et de surprendre le monde du MMA alors qu'il était donné perdant par quasiment tous les bookmakers.
2: Ouais, mais ça, ce sont de très belles histoires justement. Moi j'adore le genre de profil comme ça contre qui a tout le monde contre lui et qui finalement s'impose et qui fait taire tout le monde. J'adore. Alors là on est dans le jeu, donc c'est dire le niveau de confiance. Oh,
1: attention là, la déferlante, les crochets qui pleuvent en saccade et le visage d'Aldo qui est de plus en plus marqué.
2: C'est difficile à gérer pour Aldo.
1: On était parti sur un faux rythme, mais là il y a eu une explosion brutale, totale.
2: Oh, superbe, très belles esquives d'Aldo tout de même, qui passe par en dessous en esquive rotative. Mais alors rester dos à la cage, ça peut être un peu dangereux. Ce serait bien de reprendre le centre.
1: Ah, il est beaucoup plus statique maintenant, Aldo. C'est ce qui le rend malheureusement plus vulnérable, plus facile à toucher. Ah, le souffle commence un peu à être court là pour le Brésilien.
2: Mais après, je salue son coup d'œil. Il a quand même un coup d'œil. Il esquive pas mal de jabs et de crochets depuis tout à l'heure.
1: Mais il y a des gestes comme ça qui sont imprimés dans la mémoire corporelle.
2: Ouais, c'est de l'ordre de l'instinct, vraiment.
1: On a répété des milliers, des centaines de milliers, des millions de fois.
2: Et j'ai l'impression qu'il est même en pilote automatique, là, à vrai dire. C'est ce qui se passe souvent quand on atteint un niveau de fatigue. C'est l'inconscient qui prend les rênes. Superbe.
1: Et à nouveau accélération de Max Holloway. Les réponses se font plus précises pour Holloway et Aldo qui titube.
2: Eh oui, mais c'est ça le problème, c'est qu'il reste à mi-distance. Il ne faut pas rester à cette distance-là.
1: Et dans ce duel d'escrimeur, il est en train de se faire moucher Aldo.
2: Eh ouais.
1: Crochet.
2: Il y a trop de coups qui passent à mi-distance, c'est trop dangereux. Faut aérer.
1: Et il cherche son souffle, Aldo, il accroche.
2: Il cherche surtout de la visibilité, il n'en a pas. Il est complètement asphyxié, submergé par les assauts répétés, volumineux d'Holloway.
1: Il reste contre la cage, Holloway qui travaille au corps, en bas, en haut, qui varie les frappes, les angles. Il est toujours aussi précis et il est en train d'étouffer peu à peu José Aldo, qui a titubé le temps d'une fraction de seconde.
2: Ah là là, c'est le visage tuméfié. Abîmé.
1: Et Aldo qui est de plus en plus marqué, qui est au bord du chaos, au bord du précipice, il tangue comme un bateau ivre, une nouvelle fois à la droite.
2: C'est fini, il est déjà, il n'est plus là.
1: C'est trop, c'est beaucoup trop.
2: Il n'est plus là.
1: Une minute pour Max Holloway, pour l'emporter avant la limite. Et dans un geste de désespoir, Aldo qui tente d'aller au sol.
2: mais quelle tragédie.
1: Ah, c'est cruel.
2: Ah, c'est trop trop cruel. On a du mal à le voir comme ça, José Aldo.
1: Et on a envie que ça s'arrête.
2: Non, ouais, on a complètement envie que ça s'arrête. Là.
1: Et il est en train de l'emmener en eau profonde, de le noyer.
2: Et il, lui rappelle...
1: il est en enfer, José Aldo. Et
2: il lui rappelle à son bon souvenir ce qu'il a vécu au dernier combat.
1: 20 secondes pour le Brésilien pour survivre à cet ultime assaut. Le visage sanguinolent, le souffle court, c'est terminé. C'est la fin de l'histoire pour José Aldo. Passation de pouvoir brutale. L'histoire était incroyable pour le Brésilien, mais les belles histoires finissent mal en général dans notre sport. Il est tombé brutalement de son piédestal et c'est la fin d'une ère. Max Holloway qui confirme sa victoire et qui reste champion du monde des poids plumes. Quelle victoire, quelle accélération. Il l'a asphyxié, étouffé, frappe après frappe. Et pourtant il prend des frappes, hein. Holloway, mais jamais il ne recule, il est toujours sur son adversaire. Et des dizaines de frappes qui se sont abattues sur le visage de José Aldo pour enfin pousser l'arbitre à arrêter le massacre. Et bien voilà comment changer de dimension, voilà comment s'installer parmi les têtes d'affiche de l'UFC.
0: 51 seconds of round number 3. Declaring the winner by TKO and still the undisputed UFC featherweight champion of the world, Max Bliss Holloway.
1: Voilà, c'est la fin de cette très belle soirée. Que de souvenirs, ma chère Lucie. Quel bonheur de vous faire revivre semaine après semaine ces grands moments de l'histoire de l'UFC. Et nous-mêmes, franchement, c'est les combats qu'on a vus, qu'on a commentés parfois plusieurs fois, mais à chaque fois on retrouve le même plaisir, quoi. Le même engouement. Cette uppercut de Francis Ngannou, il nous a transporté, il nous a électrisé ce soir. Merci, ma chère Lucie. C'était un plaisir. Merci à Laurent Humbert qui était notre chef d'édition. Et puis on se donne rendez-vous, évidemment, samedi prochain pour un nouvel épisode. Bye bye.
2: Bonne soirée.

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7: Salut à tous, ravi de vous retrouver pour un nouvel épisode d'UFC Classique. UFC Classique consacré ce soir à cet homme, Jiří Procházka, l'un des combattants qui a marqué l'UFC ces dernières années. Combattant puissant, créatif, imprévisible, finisseur, spectaculaire. Il dispute ce soir le combat pour le titre de la catégorie des moins de 93 kilos. C'est l'UFC 275, ça se passe à Singapour. Et j'ai le plaisir d'être avec Lucie Berthaud. Salut ma chère Lucie.
8: Bonsoir Jean-Charles, bonsoir tout le monde. Effectivement, on est dans une soirée qui coche toutes les cases d'un combat de légende. On aura un duel de génération et de style, un potentiel passage de témoin. En tout cas, Teixeira, c'est 42 ans, champion tardif, mais un vrai symbole de résilience brésilien. Et puis face à lui, Procházka, c'est le samouraï moderne, imprévisible, le chaos incarné. Bref, vous allez voir, ça va être spectaculaire.
7: Ouais, le chaos et son credo, c'est un style absolument unique, il est tellement imprévisible ce garçon, et en effet il emporte avec lui une espèce de mystique, une aura avec sa coupe de cheveux, mais aussi avec des pratiques très singulières. Un garçon qui est capable de se plonger dans le noir pendant des jours, de partir en retraite silencieuse en montagne pour préparer ses combats. Bref,
8: on adore.
7: Un original. Allez, on démarre cette soirée tout de suite avec le premier combat de cette carte catégorie féminine moins de 52 kilos.
9: 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And when the action begins, our referee in charge, G. Percival.
7: Allez, premier combat de cette soirée qui, dans sa construction, fait évidemment honneur aux combattants asiatiques, avec la chinoise Na Liang qui est opposée à cette Argentine de 37 ans, Silvana Gomez. 19-5 en carrière pour Na Liang, 25 ans. On rappelle qu'on est chez les moins de 52 féminines, donc la première des trois catégories actuellement ouvertes à l'UFC.
8: Et la chinoise qui se lance tout de suite à l'assaut, sans observation. Pour l'instant, Gomez est plutôt sur le reculoir. Elle semble chercher le contre. Et encore cette crosse qui passe.
7: Alors Na Liang, hein, je l'ai dit, plus de 20 combats pro. Et tentative là de Taïgon, elle part de très loin, elle va venir ramasser la cheville, se relever et donc mettre cette jambe en déséquilibre. C'est bien défendu pour l'instant par l'Argentine.
8: Ouais, très très bien, elle a réussi à sortir de cette situation compliquée. Alors par contre, ça manque d'action de sa part, en revanche, d'un point de vue offensif. C'est un peu timoré. Oh, attention, le high kick là, qui aurait pu lui coûter très cher, elle a glissé.
7: Ouais, elle tente des choses, en tout cas la chinoise. Ouais, qui fait partie de ces combattants de cette génération chinoise qui a pris beaucoup d'expérience sur le circuit national avant de prétendre à l'UFC.
8: Oh,
7: et là elle s'est fait connecter. Waouh, waouh, waouh, waouh, waouh. Un coup, un seul suffit. Oh, elle a pris une série de commotions, Na Liang. Déconnexion instantanée et victoire partiquée au premier round pour l'Argentine.
8: Et l'agressivité de la chinoise, hein, qui malheureusement s'est fait contrer, trop ouverte. Et ça, c'est un enseignement qu'il va falloir tirer, hein, de ce combat. Et regardez, elle contourne la garde avec cette crosse en désaxement. Et elle complète avec ce superbe crochet. Elle lui a éteint la lumière. Tout simplement désactivé une. Et la deuxième va être fatale. Voilà. Et là, c'est terminé.
7: Ah, terrible. Hein.
8: Très
7: patient. On voit la chinoise là,
8: Gomez,
7: qui tombe en position christique. Et en effet, hein, elle avance avec une responsabilité défensive défaillante. Hein. Clairement, Na Liang, elle est très exposée et elle se fait contrer, tout simplement. Alors, punir.
8: C'est intéressant parce qu'on est dans une catégorie où il y a très très peu de KO et c'est un peu ce qui est reproché aux féminines par le grand public. Donc là, je pense qu'elle a gagné des points, l'Argentine.
7: Ouais, aux féminines comme aux petites catégories, hein,
8: de
7: en général.
8: Générale,
7: c'est vrai que statistiquement, chez les moins de 57 kilos, donc la plus petite catégorie à l'UFC, il y a moins de KO que chez les polos, c'est évident. Et pour autant, il faut le dire aussi ici, il y a un niveau technique, un niveau de compétence qui est très largement supérieur à la catégorie polo lourd qui est actuellement à l'UFC. Clairement, alors il y a 5-6 combattants d'élite. Et le reste, malheureusement, c'est très faible, il faut le dire.

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1: Allez, on poursuit cette UFC 275 dans cette arène de Singapour qui s'est petit à petit remplie. Un jeune combattant, là encore chinois, Mai Chate, opposé à l'américain Steve Garcia. 16 combats, 12 victoires, c'est un striker. Garcia explosif, on est dans la catégorie des moins de 70 kilos.
2: Alors, opposition de garde, comme vous pouvez le voir. Garcia qui est gaucher, qui est très entreprenant également. M'a échappé très volatile. Alors ça, c'est une performance, parce que réussir à frapper aussi fort en étant en déplacement, ouais, rares sont ceux qui savent le faire.
1: Arrière, hein, vraiment.
2: Rares sont ceux qui arrivent à trouver ce bon timing et à le mêler à la puissance de frappe. C'est incroyable ce qu'il vient de faire.
1: Ouais, et tout de suite, une grosse capacité de réaction pour Garcia.
2: Ah, il est venu tout de suite se réfugier au corps à corps pour ne plus prendre de coups. Là, il a été touché, donc on ne va pas prendre de risques. Au moins ici, il ne risque rien. Alors c'est une autre débauche d'énergie, très différente. Là, on est vraiment sur de l'endurance de force. Ça n'a rien à voir avec le cardio, hein, lié à celui de la boxe.
1: Ouais, l'appréhension, la percussion, ça sollicite d'ailleurs voilà, des fibres musculaires qui sont totalement différentes.
2: Oh,
3: Oh là là, il s'est fait éteindre.
2: Oh, wow,
3: il dort, Steve Garcia.
2: Waouh.
3: Oh, je suis choqué. Oh, c'est un chaos dramatique que nous offre Mai Chate.
2: C'est étonnant parce qu'il a un corps qui ne suggère pas du tout la puissance. Il est plutôt frêle, hein, pour sa catégorie de poids. Et il est extrêmement puissant. Il a des enclumes à la place des mains.
1: Ah, puis là, il a 22 ans, ce garçon. Hein.
2: C'est incroyable.
1: Un tout jeune homme qui vient d'éteindre un père de famille. Voilà, il y avait déjà eu une première alerte et Garcia qui malheureusement paye un petit peu, bah, comme sur le combat précédent, ses velléités offensives et son manque de responsabilité défensive. Oh là là! Oh, ce... Et encore, hein, il n'est même pas à pleine amplitude, donc à pleine puissance. Oh là, il le laisse complètement froid, inerte.
2: Alors c'est ça, hein, on dit souvent en boxe, hein, qu'à chercher le chaos, on finit par le prendre. Et c'est pour ça qu'on doit toujours construire ses attaques avec une bonne préparation, un bon timing, une bonne distance. Là, il s'est jeté littéralement en étant ouvert et il l'a payé chèrement.
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1: Allez, on enchaîne avec un nouveau combat catégorie des welter moins de 77 kilos. Il oppose un combattant russe, Emeyev, à Jack Della Maddalena, australien d'origine italienne. Combattant qui a perdu ses 2 premiers combats professionnels et qui a remporté les 12 suivants. Un boxeur précis, puissant, à l'aise dans les deux gardes et qui commence à faire parler de lui déjà à l'UFC.
2: Allez, pas mal ce crochet là en avançant, il a connecté Emeyev. Alors c'est une boxe beaucoup plus rustique, hein, Della Maddalena, lui il est beaucoup plus structuré, ça prépare, c'est fin, c'est technique. Maintenant, il faut se méfier. Hein. Combien de fois on a vu des boxeurs prendre des KO par des grappleurs ou des lutteurs parce qu'ils avaient ce style de boxe, justement. Très rustique.
1: Ouais, Emeyev, originaire du Daghestan. 20 victoires, 5 défaites en carrière.
2: Et il a une belle allonge. Il utilise plutôt bien.
1: Maddalena qui est un gaucher naturel, mais on l'a dit qu'il est capable d'évoluer avec la même aisance dans les deux gardes, qui a une bonne défense de lutte, des bons scrambles.
2: Ouh là là là là, mais quelle transition incroyable. Ça s'appelle de la lutte en chaîne, c'est-à-dire qu'on passe de la single à la hanche puis au dos. C'était ça, c'est clairement une technique en chaîne à apprendre dans toutes les écoles de MMA.
1: Alors Emeyev qui a réussi tout de même cette première amenée au sol. Et pour Della Maddalena, il faut évidemment très vite se relever sans exposer son cou, son dos. Tentative de bras-tête.
2: Ouais, il est en train de l'étrangler sur des angles assez improbables, assez imprévisibles.
1: Ouais, je pense qu'il est un peu haut, il est un peu haut, même si on voit qu'il y a de la panique là chez Della Maddalena, qui a besoin de retrouver de l'air et qui est contraint. Et là, il peut taper l'Australien.
2: Wow, wow. Il
1: a lâché, j'ai pas compris pourquoi il a lâché son étreinte Emeyev. Parce qu'il y avait une vraie détresse respiratoire.
2: Mais superbe défense là, de Della Maddalena. Surtout que c'est très peu académique ce qu'il vient de proposer. Ça sort vraiment des répertoires classiques. Et c'est là qu'on voit toute l'expérience, hein, de Della Maddalena.
1: Ouais, capable de retrouver tout de suite sa distance, son aisance. Le mouvement est fluide, les frappes sont précises. Avec des enchaînements corps-face. Et là, il commence à être en difficulté. Il a mis un coup corps. Et Emeyev qui a baissé pavillon, c'est terminé. Waouh, waouh, waouh.
2: C'est parti.
1: Ce garçon a des enclumes. Il est d'une précision, d'une froideur incroyable. Et alors, on parle souvent des styles, des caractéristiques des combattants. Il y a des combattants qui ont porté certains styles à l'excellence, les Khabib Nurmagomedov, la lutte, Islam Makhachev, la lutte, le grappling. On a eu très peu finalement de boxeurs. On a eu très peu de combattants qui ont été capables d'amener ce niveau technique. Et vous voyez, sur un enchaînement, corps face, il descend au corps. Il est capable de boxer en gaucher, en droitier, avec la même aisance, la même qualité. Et ça, c'est très, très rare.
2: Et il a une précision chirurgicale. On voit hein, qu'il a été touché au niveau de la côte flottante.
1: Ouais, c'est ce crochet au foie.
2: Waouh, superbe. Et là, c'est le coup de grâce.
1: Magnifique. Jack Della Maddalena. Qui a su vraiment développer un jeu, on l'a vu, une défense de lutte, de bon scramble, une capacité à se relever. Donc qui a su développer un jeu tout autour de sa qualité en boxe anglaise pour pouvoir l'exploiter pleinement.

0: et qui a eu une fracture très tôt, fracture au nez de la Maddalena. Vous pouvez voir qu'il est quand même relativement tordu. J'ai une certaine expertise d'ailleurs, hein, moi-même, en termes de nez tordu. Et en fait, il a refusé de se faire opérer de la Maddalena parce qu'il ne voulait pas en fait, s'arrêter plusieurs mois. Donc pour poursuivre sa carrière, eh bien, il a mis de côté certaines considérations esthétiques. Alors, pas seulement esthétiques d'ailleurs, hein, parce que.
1: Ben, fonctionnel également.
0: L'oxygénation,
1: parce qu'à mon avis, il respire même... d'une narine, ouais, si vous voyez ce que je veux dire. À mon avis, il dort la bouche ouverte. Voilà. Ça, c'est aussi une expérience qui parle. Non, mais alors, en fait, ce que disent souvent les chirurgiens, c'est qu'il est préférable de se faire opérer en fin de carrière. Parce qu'en fait, à partir du moment où vous l'opérez, vous le fragilisez.
0: C'est vrai.
1: Donc, voilà, très souvent, on prend la décision de faire ça en fin de carrière. Mais les fins de carrière, on les connaît, hein. Elles repartent toujours.
0: Oui, donc. Il y a quelques nez cassés aux commentaires avec vous ce soir.

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2: Jake Matthews, l'Australien, opposé à André Fialho dans cette catégorie. Welterweight, moins de 77 kilos. Matthews, combattant qui est entré très jeune à l'UFC et qui a fait quelques belles années, qui a alterné malheureusement victoire et défaite. C'est un parcours un petit peu sinusoïdal. 27 ans aujourd'hui, mais beaucoup d'expérience acquise. Un parcours un petit peu à la Charles Oliveira, en tout cas dans les premières années de la carrière de Charles Oliveira, parce que ceux qui découvrent le MMA aujourd'hui, ou en tout cas l'ont découvert il y a quelques années, ne connaissent que le grand Charles Oliveira, mais les débuts ont été plutôt chaotiques pour le Brésilien.
3: Ah, et pour l'instant, il gère bien la distance.
2: Fialho, lui, il est portugais. Un pays qui... il n'a pas toujours été très bien représenté à l'UFC, qui est basé en Floride.
3: C'est ça, c'est-à-dire qu'on a très peu de représentants du Portugal et la plupart effectivement partent aux États-Unis pour se lancer dans des carrières à haut niveau parce qu'il n'y a pas forcément de structure adaptée au haut niveau. On a l'exemple aussi de Jacqueline Cavalcanti qui évolue très bien chez... les bantamweight féminines, elle vit désormais elle aussi à Las Vegas.
2: Ouais, bantamweight c'est moins de 61 kilos. Et en effet, elle a
3: affronté,
2: je crois, Nora Cornell.
3: Exactement, par deux fois.
2: Ouais, elle l'a battue deux fois.
3: C'est un peu la bête noire de Nora Cornell d'ailleurs. Alors pour l'instant, le plus actif c'est clairement Matthews. Il a une excellente gestion de distance, de déplacement. Il a un bon timing en striking. Pour l'instant, Fialho qui. Voilà, qui peine à rentrer dans le combat, à trouver les angles qui fonctionnent. Il est très perturbé par toute cette mobilité proposée par Matthews. Là où ça devient dangereux pour Matthews, c'est si justement il se pose sur ses appuis, à mon avis. Bien que on ne voit pas Fialho prendre d'initiative pour le moment. Allez, dans l'intox, dans l'attitude, il garde un petit peu d'énergie. Il est dans la gestion, là, complètement Matthews. Il prend son temps et en même temps, Fialho lui laisse prendre ce temps. Quand on a trois rounds, peut-on se permettre de laisser du temps? Je ne sais pas. Mais ce n'est pas forcément ce que je préconiserais en tant que coach.
2: Ah, c'est vrai que c'est assez étonnant hein, que le Portugal soit aussi peu représenté. Alors, ça reste un petit pays hein, à l'échelle du monde, mais... voilà cette péninsule ibérique, l'Espagne, le Portugal. L'Espagne est longtemps restée absente, hein, finalement, en tout cas mal représentée au plus haut niveau du MMA mondial. Alors depuis, il y a eu Topuria qui a mis l'Espagne sur la carte, mais voilà, encore récemment, voilà, l'UFC n'est toujours pas venu en Espagne, n'est jamais venu en Espagne. Il n'y a qu'une seule grande organisation mondiale de MMA qui soit venue en Espagne, c'est le PFL. Donc on est encore sur, on va dire, le début de l'histoire. Et le Portugal, finalement, ouais, n'a eu que très peu d'ambassadeurs. On a l'impression que, voilà, dans ce coin du monde, voilà, la mondialisation du MMA n'a pas encore vraiment opéré. Alors, même s'il y a un Manel Capé, voilà, qui même porte les couleurs portugaises.
3: Oh, waouh, superbe cette combinaison de Matthews. Et décidément, il met en échec Fialho sur chacune de ses initiatives. Et comme il y en a peu, autant vous dire qu'on est sur une vraie réussite là de l'Américain.
2: Un style axé sur la boxe hein, pour le Portugais qui cherche souvent le coup dur. Avec un Matthews qui a un jeu très varié, très bon calf kick là pour Fialho. Calf kick, c'est. Voilà, un coup de pied très bas. Le calf, c'est le mollet, donc on va viser en dessous du genou pour endommager.

0: Moi j'ai un maximum l'appui adverse et un bon calf kick souvent ça se donne à distance de boxe, donc il faut être déjà très proche de l'adversaire.
1: Il est toujours en gestion, en contre, et derrière il aère le jeu. Il est sur des séquences très simples. 1-2, sortie. Voilà, ouais, attention,
2: ça ne passe pas coincé parce que les échanges sont durs. Et il y a un crochet gauche qui ponctue l'échange pour Jake Matthews.
1: Et on n'est pas loin du chaos là, si vous voulez mon avis.
2: Ah, il a dépiqué Fiallo. Le regard n'est plus le même et il a perdu l'équilibre, il me semble, Matthews.
1: Wow.
2: Fin de ce premier round, ça s'est vraiment animé sur les 30 dernières secondes.
0: On voit ces échanges là. Et une bonne gestuelle de Matthews, capable de petits retraits du buste là pour se mettre en sécurité. C'est quand même tellement dangereux de venir échanger à distance de boxe avec des mitaines de MMA, Lucie. Voilà, venir à cette distance, c'est un peu jeter une pièce en l'air et on verra qui connecte. Allez, deuxième reprise.
1: Et on ne change pas de physionomie, bien évidemment, puisque ça fonctionne pour Matthews. Aucun intérêt à changer le game plan. Il est dans la gestion, il attend le momentum pour bien contrer. Et pourquoi pas éteindre la lumière de Fiallo. Fiallo qui lui semble peiner à trouver les angles d'attaque.
0: Ah, il est pied à plat, Fiallo, alors que vraiment Matthews, lui, il est sur la pointe des pieds. Tout en déplacement, travail de feinte, de préparation d'attaque. C'est beaucoup plus léché. Hein. On sent quand même l'expérience au plus haut niveau chez Matthews. Expérience que n'a pas encore le Portugais qui est basé en Floride. Et on a entendu que ça parlait anglais dans son coin. Alors attention tout de même, c'est là où il peut faire son travail.
1: Oh,
2: il se fait contrer par ce crochet gauche.
1: Et Matthews en striking, il est en train de proposer une masterclass. Hein, si vous voulez mon avis, ça connecte bien, c'est précis, le timing est bon, la distance également.
2: Ouais, il a été touché, Fiallo. Il a été touché.
1: Bien sûr, il est touché.
2: Et là, il a besoin de récupérer. Et Matthews ne va pas lui laisser cette opportunité.
1: Il marche sur un fil, Fiallo. Tout ouais. Proche de ses limites physiques. Et ça, Matthews l'a bien compris.
2: Ouais, il l'a vu, hein, parce que les appuis ont flanché, ne serait-ce que le temps d'une fraction de seconde. Et il est obligé de reculer maintenant, Fiallo. Il a besoin d'air, il a besoin d'espace. Ouais, et le tonus musculaire, l'équilibre est affecté. Ouais, on sent qu'il y a une fragilité là chez Fiallo, qui en a pris plusieurs depuis le début de ce combat. Ah, et le Portugais qui va retrouver un petit peu son style, la marche avant.
1: Et il retente des choses, Fiallo,
2: ouais, mais à chaque
1: tout
2: fois.
1: De suite, punition. Ah non, là il est en train
2: d'appliquer. Magnifique. Le cross du bras arrière sur le jab. Et maintenant, c'est peut-être le final avec un Fiallo qui est désespéré et qui va prendre un chaos dramatique à la fin de ce deuxième round. Masterclass de Jake Matthews.
1: Ah, franchement, il a été épatant. Ultra technique. C'est un sans faute pour Matthews. Un combat ultra maîtrisé. Alors après, bon, faut dire aussi que Fiallo, c'était le bon client pour lui.
2: Ouais, il était
1: pied à plat,
2: resté en face, très peu de mouvement de buste.
1: Exactement, pas de lutte. Donc, bon, c'était un peu le bon client quand même pour Matthews, mais franchement, un combat est un combat et il fallait pouvoir le mener à bien tactiquement. Et là, on a vu toute l'étendue de son talent.
0: Ouais, parce qu'on peut le dire, il avait l'adversaire idéal pour briller, mais encore faut-il briller. là. Uppercut en arrière à la pointe du menton. Et ce cross qui a fait des merveilles, qui vient connecter Fiallo au niveau de la tempe. Et là, c'est le système vestibulaire du cerveau qui est affecté. Et c'est ce qui gère la fonction motrice, l'équilibre notamment. Et là, malheureusement, derrière, c'est le début des problèmes. Il a pris trop de coups, Fiallo. Et on sentait malheureusement l'issue se dessiner. Ouais, et là, il n'est pas du tout lucide. Il pense qu'il est encore en train de combattre. Et voilà, c'est une image qu'on n'a pas forcément envie de voir. Voilà, il faut respecter toujours les combattants, parce que quand on rentre dans une cage, on monte sur un ring, on met en jeu son intégrité physique. C'est un sport qui est incroyablement beau, cruel, mais qui peut être dangereux, c'est vrai, au plus haut niveau. Voilà, on ne joue pas au MMA. Je suis pas sûr qu'il ait encore totalement récupéré sa pleine conscience des événements, André Fiallo.

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1: Sur le visage de cet homme, Frankie Edgar, les stigmates des combats côtoie les marques du temps. Il a 40 ans aujourd'hui, l'Américain, ancien champion des légers, des moins de 70 kilos, boxeur lutteur qui a inscrit son nom dans l'histoire de l'UFC avec une trilogie formidable face à son compatriote Gray Maynard. Il a ensuite combattu pour le titre des moins de 66 face à José Aldo pour finir sa carrière aujourd'hui chez les moins de 61. Trajectoire unique dans l'histoire du MMA, Frankie Edgar, et qui, c'est incroyable, semble sous-dimensionné dans ce combat face à Marlon Vera, combattant équatorien, striker précis, létal, et classé numéro 13 dans cette catégorie. C'est fou, hein.
2: On a deux monstres face à face.
1: Frankie Edgar, il combattait à 70 kilos. Voilà, à une époque que les moins de 20 ans ne peuvent pas connaître.
2: Et Marlon Vera, qui est clairement l'un des combattants les plus féroces de cette catégorie. Pour l'instant, Edgar tire son épingle du jeu. Il arrive à être précis. Il envoie des combinaisons plutôt efficaces. Et derrière, il aère tout de suite avec des déplacements latéraux pour ne pas être exposé au danger et à la contre-attaque. Alors, en revanche, là, les attaques aux jambes, on sent que Vera s'y est préparé.
1: Ouais, et la carrière, elle est absolument incroyable pour Frankie Edgar. Plus d'une décennie à l'UFC avec des victoires sur Charles Oliveira, Chad Mendes, BJ Penn.
2: Il a un niveau de longévité assez exceptionnel. Hein. Au plus haut niveau en plus.
1: Encore une fois, hein, à 70 kilos, il ne coupait pas de poids, hein, pour être à 70, alors qu'on avait en face des monstres physiques. Et sa lutte qui est toujours au point, mais attention au contre-guillotine de Marlon Vera.
2: Alors bon, là ça va, il a réussi à sauver les meubles, il a failli se faire prendre dans la garde. S'il avait été pris dans la garde, ça aurait été compliqué, mais il a réussi à récupérer la demi-garde. Voilà, donc c'est un peu moins facile de la placer. Maintenant il a récupéré ce contrôle qui est très efficace en MMA. Et voilà, il essaye de sortir Marlon Vera, il a réussi à le récupérer dans sa garde. Donc à partir de là, il va pouvoir initier peut-être une soumission. Encore faut-il qu'Edgar lui laisse la place pour. Il essaye de sortir son bras parce qu'il y a ce contrôle qui laisse présager une tentative de clé de bras ou autre chose. Et voilà, le coup de coude et les premiers dégâts.
1: Jiu-Jitsu n'est pas forcément la meilleure arme, hein, de Marlon Vera. Pour l'instant, je pense tente plutôt de limiter la casse. Hein. Ouais.
2: Contrôler les bras. Oui, mais ça durait 2 minutes à contrôler les bras, c'est compliqué.
1: Ouais, c'est long. Quand on n'a rien à proposer, quand on n'est pas capable de créer un scramble pour tenter de se relever. Alors on le voit tout de même, hein, être offensif sur son dos avec ses coudes.
2: De toute évidence, si on continue sur cette dynamique, ce sera un round qui sera perdu pour Marlon Vera. C'est la chance de sa vie, hein. Donc il ne peut pas la laisser passer. Gagner face à un un calibre tel que
3: c'est une légende, Edgar, ce serait une légende, Frankie Edgar.
2: Ce serait une ultra performance.
3: Même si il n'est plus champion aujourd'hui,
2: ça reste
3: battre un ancien champion, c'est toujours un accélérateur de carrière.
2: Exactement. Alors les jambes hautes, pareil, ça laisse présager une amorce de soumission, mais encore une fois, tu l'as souligné Jean-Charles, ce n'est pas forcément sa spécialité, et on le voit, il n'y a pas de mobilité des hanches, on ne le voit jamais sortir.
3: Alors ces up kicks là,
2: ouais, qui, ça c'est dangereux,
3: commence à créer de la réaction, parce que là on vient frapper souvent le visage avec la zone du talon qui est très dure, donc les impacts qui peuvent être déterminants. Et même Frankie Edgar, là, il est dans une position où il est assez peu actif. Finalement, on voit un Vera qui a fermé la garde, qui bloque le jeu.
2: Ah, il met la pression là, avec le bassin. Il est toujours aussi agressif, Edgar. Il a placé quelques frappes, ce qui lui donne cette dimension autoritaire. Mais attention à ne pas se faire piéger, encore une fois. Vera qui ne propose rien, aucune mobilité de hanche pour se relever.
3: Ouais, et il aura passé près de 3 minutes sur son dos, Marlon Vera.
2: Sens unique là pour l'instant. Et c'est clairement Edgar qui domine les débats. You good? Yeah, we gave the first round away. Like you liked to do that too much, all right? Look, we got to start putting together now. All right, he's quick, or he's bouncing around, so you can't just we want to throw the jab and try double it. Double and follow up with the right hand. Don't forget about those body kicks, all right? Kick like a move. We got to start putting some stuff together in here, all right? How do you feel? Let's stay focused. We need to start putting on this guy though. I want to be
3: deuxième round avec un Vera qui reprend son travail de cadrage, et on lui a dit dans son coin, t'as perdu le premier round et malheureusement t'aimes un peu trop faire ça. Et c'est vrai que Vera, il a tendance à commencer doucement ses combats, à monter petit à petit le rythme,
2: et pourtant c'est important de laisser et une bonne première impression et une dernière bonne impression, pour en tout cas si on va à la décision, c'est très important. Et ne surtout pas laisser s'installer l'adversaire. Alors attention, il a été contré, Edgar.
3: Ce qui est marquant, c'est que Vera, il va tout de même assez rarement à la décision. Voilà. On le connaît pour sa capacité à finir les combats debout, la plupart du temps, bien sûr.
2: Il vient se prendre un uppercut là. Alors par contre, excellent game plan là, de la part d'Edgar. Mais extrêmement énergivore également. Donc je pense qu'il a largement le coffre de par son expérience. Mais c'est vrai qu'on n'est pas dans l'économie.
3: Ouais, allez, coup de genou saisi. Et à nouveau Frankie Edgar qui est en top position. Les coudes pour Vera, qui a été le premier combattant équatorien à signer à l'UFC.
2: Et toujours ses upkicks.
3: Voilà la physionomie du premier round avec Vera qui ferme la garde, qui parfois l'ouvre pour menacer avec ses coups de pied.
2: Alors il a au moins le mérite, Vera, de lui pourrir un petit peu son jeu au sol, il a du mal à s'installer pour frapper. Il est dominant, mais voilà. En tout cas, Vera ne lui facilite pas la vie. Voilà, il a quelques contrôles parasites qui lui permettent de survivre. Et mine de rien, qu'on le veuille ou non, il est extrêmement dur au mal, Marlon Vera.
3: Ouais, et il parvient à se relever, l'équatorien. Et qui peut être très dangereux avec ses coudes, avec ses poings, avec ses genoux.
2: Regardez, il le repousse comme pour cibler. C'est une rampe de lancement, ce bras avant. Et regardez, il est en train de gagner du terrain peu à peu, Marlon Vera. Alors même si il est toujours bien devancé, néanmoins il y a une autre énergie là, il y a une autre dynamique qui est en train de s'installer. Et on le sent, hein, il est pris par la gorge, il n'a plus le choix, il ne peut qu'avancer.
3: Pouvoir maintenir ce rythme parce que voilà, on l'a dit, tu l'as dit Lucie, le style de l'américain, il est très énergivore, voilà, énormément de mouvements, on est capable de mixer la boxe et la lutte.
2: Et oui, et ce qu'on oublie de mentionner, c'est qu'en fait la fatigue est la pire ennemie du combattant, donc c'est pour ça qu'on est toujours dans la gestion d'énergie et qu'on doit être tactique à ce niveau-là aussi. Souvent quand on a ce type de game plan, et je sais de quoi je parle parce que ça a été le mien pendant des années, et bien malheureusement au troisième round on perd la lucidité. Et on prend des coups qu'on ne devrait pas prendre. Et c'est exactement ce qui est en train de se passer maintenant. Et son œil, hein, qui commence à être touché à Frankie Edgar. On le voit dans une position qu'on ne l'avait pas encore vu dans cette position pour le, jusqu'ici.
3: Ouais, il a toujours cette explosivité, cette capacité à casser la distance.
2: Il reste
3: à changer de niveau. Mais alors, si on a souligné sa longévité, Lucie, c'est aussi parce qu'il a 40 ans aujourd'hui et que malheureusement ses plus belles années sont loin derrière. Mais être encore compétitif à son âge, parce qu'on parle d'un combat dans le top 15 mondial,
2: oui,
3: de la catégorie des moins de 61,
2: c'est
3: déjà complètement fou d'être à ce niveau.
2: C'est vraiment énorme. Et qu'on le veuille ou non, c'est vrai que, et encore une fois je parle d'expérience, quand on a 40 ans, on se sent encore frais, on se sent encore jeune. Mais la réalité c'est que le corps récupère beaucoup moins vite. Et ça malheureusement on le découvre souvent à notre détriment, soit parce qu'on s'est blessé à cause de la surfatigue, soit à cause d'un combat, enfin bref. Et là, c'est vrai que 40 ans, il se challenge, hein, Edgar. Ouh, il a été touché,
3: Ouais, il a pris un coup de coude de Marlon Vera qui avance là et qui est là pour finir le combat avec des genoux, des high kicks.
2: Marlon Vera là qui a peut-être un chemin de victoire.
3: Ouh, il va être dur ce troisième round pour Edgar.
2: Oh, wow. Et là, on a une tendance qui s'inverse, Jean-Charles.
3: Ouais, et on a aussi un vilain geste de la part de Marlon Vera. C'est plutôt coutumier du fait.
2: Et c'est super, hein. Ces ralentis nous permettent de mesurer un petit peu toute l'étendue technique, tout le savoir-faire. Et on voit bien, hein, que c'est une guerre de précision, de contrôle, de placement et de timing. Regardez Marlon Vera qui a repris du poil de la bête. Désormais, il est encensé par cette nouvelle dynamique. Il sent qu'il peut encore gagner.
3: Ouais, et puis on l'a dit, hein, c'est un combattant qui a tendance à monter le rythme au fil des rounds, alors que Frankie Edgar, on le sent malheureusement, avec un style aussi énergivore, il n'a plus les mêmes capacités physiques. Voilà, forcément, on perd cette capacité avec les années à monter très très haut. Alors, il a un chemin de victoire, hein, Frankie Edgar, s'il parvient à ramener Marlon Vera au sol, à le contrôler et à faire des dégâts. Il peut gagner ce combat.
2: En fait, c'est exactement ça, Jean-Charles. Avec les années, l'endurance fondamentale peut perdurer, ça, il n'y a pas de souci. Mais en revanche, tout ce qui est explosivité, ça, ça diminue avec le temps. À partir de 30 ans, ça diminue quoi qu'il arrive. Et le MMA est un sport d'explosivité, et c'est là tout le problème. Donc c'est vraiment déjà une performance d'aller jusqu'à 40 ans à ce niveau-là. Et voilà, il tente d'amener le combat au sol.
3: Ouais, mais là, il est au point sur sa défense de lutte, Vera. Il a pris confiance. Et il est très mal intentionné, l'équatorien, dans ce troisième round qui fait des dégâts, Vera. Qui est connu hein, pour son regard froid, cette espèce d'aura qui dégage avec ses tatouages. Personnage assez intimidant, hein, Marlon Vera, mais aussi connu pour sa résistance à la douleur. C'est un combattant qui n'a jamais été mis KO. Il n'a jamais été, ne serait-ce que mis knockdown, donc à terre.
2: Et c'est ça qui le rend dangereux, hein. C'est-à-dire que vous n'avez pas le droit à l'erreur face à lui, vous n'avez surtout pas le droit d'avoir une carence physique au niveau du conditioning là, sur le dernier round, parce que lui, il est opportuniste, et c'est justement le moment où il peut accélérer. Ce dernier round est clairement le moment crucial pour Vera, c'est le seul moment où il pourra peut-être gagner ce combat.
3: Ouais, parce qu'on sent qu'il est en chasse là, et dans sa manière d'avancer, on voit qu'il n'en a rien à faire de la puissance de Frankie Edgar, qu'il n'a pas peur de ce que peut lui offrir l'Américain.
2: Il est prêt à encaisser les coups pour lui mettre la main dessus, ça on l'a bien compris.
3: Ah, il a perdu son protège-dents, Frankie Edgar. Allez, il reste 2 minutes et Vera qui accélère toujours vers l'avant. Avec l'envie de faire mal, l'envie d'éteindre Frankie Edgar.
2: Le kick qui est bloqué, attention.
3: Il faut à tout prix qu'il lutte, voilà. Là, il a un chemin de victoire, l'Américain, mais il ne parvient pas à contrôler Vera au sol.
2: Il s'est relevé avec une facilité, Vera. Il essaye de casser le grip et il a réussi.
3: Ouais, il est parvenu à exploser, à se retourner.
2: C'est bien fait parce que vraiment le body lock, c'est ce qu'il y a de plus puissant en lutte, au corps à corps.
3: Le bras arrière, on sent qu'il n'y a plus la même explosivité hein, chez Frankie Edgar. Et il est incroyablement courageux, hein. Edgar, toujours offensif, il ne se contente pas de survivre, même si sa lutte n'est plus aussi efficace.
2: Oh là là,
3: oh là là là là là là.
2: Ça, c'était
3: imprévisible. Oh, c'est un Mike Guerry à la manière d'Anderson Silva. Souvenez-vous comme le Brésilien avait éteint Vitor Belfort sur la même technique. Ah, il l'a percuté à la pointe du menton et Frankie Edgar a flanché. Aïe, aïe, aïe. Les belles histoires finissent souvent mal dans cette discipline et malheureusement, la carrière de Frankie Edgar n'échappe pas à cette règle avec une deuxième défaite par KO consécutive. Ah, et là, il n'est plus là. Frankie Edgar. C'est dur hein, de voir ainsi les anciennes idoles brisées. La vieillesse est un naufrage, paraît-il, ma chère Lucie. C'est Chateaubriand qui l'écrivait.
2: Très pessimiste.
3: Et j'ai peur que... Ouais, mais ça compte dans le sport, hein, on parle de sport. Mais j'ai peur que Frankie Edgar vienne de s'échouer pour la dernière fois. Vera qui vient d'accrocher l'un des grands noms de l'UFC à son palmarès.
2: Et ça c'est terrible. C'est terrible parce qu'on sent à la fin de carrière approcher pour Edgar et terminer de cette manière, ça laisse énormément d'aigreur et de ressentiment pour la suite et ça n'aide pas à passer à autre chose dans la paire.

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1: Ce sont peut-être les deux combattantes qui ont le plus marqué cette catégorie féminine des moins de 52 kilos à L2. Elles cumulent 12 victoires dans des combats de championnat. D'un côté, la Polonaise Joanna Jędrzejczyk et de l'autre, la Chinoise Weili Zhang. Elles se sont déjà affrontées une première fois. Ça avait été un combat en 5 rounds. Ça avait été un combat incroyablement spectaculaire dans lequel, je sais pas si tu te souviens Lucie, mais la Polonaise avait terminé avec un visage complètement difforme, elle était défigurée tant vraiment le niveau de violence, il faut le dire, avait été important, même si je n'aime pas trop employer ce genre d'expression en général. À l'époque, c'était un combat pour le titre. Elles ont toutes les deux d'ailleurs perdu leur ceinture face à la même rivale, l'américaine Rose Namajunas.
2: Ah, effectivement, on s'en rappelle très très bien de ce combat. A-t-elle été marquée, traumatisée? Je ne pense pas, parce qu'elle a accepté ce combat justement pour aller vaincre ses démons. Et c'est tout à son honneur. Et toujours sur la même dynamique, hein. On voit bien que Joanna est toujours aussi entreprenante. Elle distribue énormément. Zhang Weili, qui elle est plus patiente mais plus puissante. Et, oh waouh, superbe low kick. Elle commence très très fort, Joanna.
1: Elle a toujours cette vitesse, ces liaisons pied-point. Et beaucoup d'envergure, d'amplitude pour cette catégorie. Joanna qui n'avait plus combattu d'ailleurs depuis justement leur premier affrontement avec Weili Zhang. Ça fait presque 2 ans d'inactivité.
2: Waouh, ah ouais. Alors justement, c'est intéressant de voir où elle en est après 2 ans. Mais en même temps, quand on est à ce niveau-là, elle a tellement d'expérience et à la limite, c'est salvateur hein, de récupérer pendant un certain temps. Mais là, regardez, le contrôle du pied, ça c'est un contrôle de lutteur ou de lutteuse et c'est très puissant comme contrôle.
1: Ouais, et Weili Zhang là qui a mis la main dessus sur sa rivale et qui n'a pas prévu de la lâcher.
2: Elle avait très très bien commencé, Joanna, mais derrière on a le bulldozer Zhang qui est passé. Et elle a une lutte extraordinaire, hein. Franchement, c'est maîtrisé, c'est contrôlé et surtout, elle a le bassin lourd. Pour sortir des contrôles de Zhang, c'est compliqué et j'ai le sentiment qu'elle veut finir le combat dès le départ.
1: Très agressive, hein, la chinoise.
2: Ouais. Elle veut faire un statement, c'est-à-dire là, elle veut affirmer son autorité une fois de plus et de manière assez significative.
1: Ouais, et combat qui peut lui permettre de retourner très vite sur un combat pour le titre, la chinoise.
2: Et on sent hein, vraiment qu'elle a travaillé sa lutte. Tous ses contrôles montrent une lutte de niveau olympique. Hein. C'est-à-dire qu'il y a des contrôles qu'elle a, qu'on ne voit pas forcément en MMA, mais qu'on voit en lutte olympique. Et regardez, le bodylock, elle est puissante sur le bodylock.
1: Ouais,
2: alors par contre, ça se retourne.
1: Ouais, non, attention, voilà. Non, elle a réussi quand même à renverser... Joanna là qui se fait monter en l'air tout simplement.
2: Ouais, elle est en train de la laver.
1: La serpillière.
2: Elle est en train de passer à la machine à laver là. Joanna, et elle a pris une belle droite là en descente. Toujours avec les bons contrôles. Et là le contrôle du bras désormais.
1: Ouais, et elle prend une position montée.
2: Mais c'est un massacre.
1: Wendy Zhang, elle est venue faire du dégât, elle est venue se rappeler au bon souvenir de l'UFC et de cette catégorie.
2: Quelle intensité! C'est rare hein, de voir une telle intensité chez des femmes de ce poids-là. Et là, on le sait, avec Johanna, il y a toujours du spectacle.
1: Oh là là, les
2: avec
1: coups Wayne de maintenant.
2: Ah non, on est sur du très très très haut niveau là.
1: Et elle n'arrive pas, hein, Johanna, à sortir de cette position très dominante. Le bassin est lourd.
2: Ah, c'est terrible ce qu'elle est en train de lui infliger mentalement là, Wayne Zhang. Et le contrôle du bras, elle reprend la montée.
1: Oh wow.
2: Et non, la demi-garde. Mais toujours au-dessus, ouais, toujours avec des coups
1: très agressive,
2: très méchante.
1: Wow, attention, ça peut s'arrêter très vite là. Si elle n'a pas un geste de défense, l'ancienne championne. Et on l'a, je pense, jamais vu se faire. Alors ouais, on l'a déjà vu perdre par KO, mais sur un coup, on l'a jamais vu se faire rouler dessus de cette manière. Et c'est vrai que quand on repense au premier combat, la dimension lutte n'était pas aussi présente chez Wally Zhang.
2: Ah non, non, mais là, clairement, elle a emprunté la méthode daguestanaise. Et le problème, c'est que ça va épuiser Johanna à la longue et elle va perdre en débit, en efficacité, en vivacité. C'est extrêmement dur de se relever après une séquence comme celle-ci en lutte.
1: Ouais, et on l'a vu lever les yeux, elle a besoin de récupérer, elle a besoin d'oxygène.
2: Ah non, là, elle était tétanisée.
1: Et c'est vrai qu'il faut bien comprendre ça, et c'est la particularité du MMA, parce que tous les moments qu'on va passer en lutte, qu'on va passer au sol, à tenter de se relever, et bah c'est de l'énergie perdue. Et pourtant, elle en a encore, Yadrzej Usyk.
2: Oh là là, mais attendez.
1: Ce n'est pas parce qu'elle avait besoin d'oxygène, c'est parce qu'elle avait besoin de gérer son effort, Lucie.
2: Tout simplement. Mais alors, j'aimerais bien leur mettre un cardio-fréquence-mètre pour voir à quelle hauteur on est là. Parce que, waouh, la débauche d'énergie là, c'est parti à toute vitesse.
1: Ouais, il y a un passif. Hein,
2: oh là là.
1: Ces deux dames, ces deux grandes dames de la catégorie.
2: Ah non, on est sur un duel au sommet là.
1: Ouais, je pense que c'est peut-être voilà, c'est cette vitesse là et cette dangerosité en low kick qu'on a vu très rapidement dans le combat, qui a incité Wendy Zhang à changer de stratégie, ou en tout cas à aller tout de suite coller, mettre au sol, frapper.
2: Non, ce que vient d'encaisser Johanna, ça vous met dans le rouge tout de suite. Hein. C'est-à-dire que là, niveau récupération, j'espère qu'elle s'est préparée pour de la lutte. Alors, ça repart, deuxième round.
1: On rappelle, hein, Johanna, c'est, voilà, c'est une spécialiste du striking.
2: Eh oui, grande championne de Muay Thai.
1: Et c'est ce que tout à l'heure, tous les moments que l'on passe en lutte, quand on est justement sur ce profil de combattant, tous les moments qu'on passe au sol, qu'on passe à défendre la lutte, à tenter de se relever, c'est l'énergie qu'on ne peut plus ensuite utiliser pour mettre en place son jeu. Voilà, parce que derrière, tu l'as dit Lucie, on est moins précis, on est moins responsable défensivement, on est moins bon, tout simplement.
2: Et c'est pour ça qu'aujourd'hui l'ultra spécialisation n'est pas bonne, surtout pour les strikers. Il faut être polyvalent et avoir un peu de fond au niveau de la lutte. Ce ne sont pas du tout les mêmes filières énergétiques et ce ne sont pas du tout les mêmes fibres. Enfin, il faut développer absolument tous les compartiments et au mieux être moyen partout que d'être ultra bon dans un domaine.
1: Parce que on l'a vu avec récemment avec un Jimmy Vienno, voilà, qui a été battu dans un combat de MMA. Parce que bah, Jimmy Vienno, c'est un ancien champion du monde de boxe thaïlandaise. Personne ne va accepter d'échanger debout avec lui. Voilà, pour des strikers, et on voit beaucoup de strikers qui viennent au MMA parce qu'il y a eu le modèle Adesanya, Pereira, et tout ça. Mais si on veut réussir en MMA, il faut savoir vraiment adapter son jeu, construire voilà, une défense de lutte qui soit, en tout cas, qui nous permette d'optimiser. D'utiliser les qualités qu'on a debout.
2: Alors c'est vraiment le conseil que je donnerais à n'importe quel striker qui se met au MMA, hein, c'est d'aller en premier lieu en cours de lutte, et il faut vraiment faire un énorme cycle, y passer au moins deux bonnes années.
1: Ça prend du temps. Hein.
2: Ça prend du temps. Ouais. On ne peut pas aller plus vite que le temps, et on n'absorbe pas toutes ces informations à la même vitesse. Et puis c'est une transition, un formatage qu'il faut reformater parce
1: ouais,
2: que
1: c'est vrai.
2: Chaque sport a sa tactique.
1: C'est plus long.
2: Oui.
1: Pour apprendre la lutte, le sol.
2: Exactement, je vous donne un exemple. Moi, quand j'étais strikeuse, donc en boxe anglaise, je rentrais dedans. J'allais à la guerre. en MMA on ne peut pas, il faut être plus contre-attaquant.
1: La distance de boxe c'est la distance de lutte aussi, donc dès que vous allez trop près de l'adversaire, on va vous saisir, vous projeter au sol,
2: voilà.
1: Et ensuite
2: donc vous avez intérêt d'avoir une bonne défense de lutte dans un premier temps, c'est vraiment l'aspect principal. Et surtout il y a un autre aspect quand on vient de la boxe anglaise, là c'est pas le cas hein, Johanna elle vient du Muay Thai, donc elle a un périmètre plus large, mais quand on vient de la boxe anglaise on est focus sur
3: le backfist. Et c'est terminé, elle l'a touché sur la tempe, elle l'a éteinte. Johanna qui tombe face contre terre et c'est une immense carrière qui s'arrête ici à Singapour sur ce geste de génie de Wei Lizhang.
2: Incroyable. Elle l'a envoyé dans le cosmos. Et là, c'est une démonstration très autoritaire. Waouh, Wei Lizhang, elle est au sommet là, vraiment de son art. Tandis que Johanna ne parvient plus à remonter la pente.
1: Ouais, elle n'est pas âgée, hein, au sens civil du terme. Hein, Johanna, elle a 34 ans.
2: Mais elle est âgée en expérience.
1: Voilà, ça fait maintenant 5 ans qu'elle a perdu sa couronne. Et
2: il y a plus de rouge.
1: Elle n'arrive plus, en effet, à revenir à ses plus belles années.
2: Moi, j'ai une théorie là-dessus.
1: Quel geste. Ah bah, je t'écoute aussi.
2: Non, j'ai une théorie là-dessus, c'est-à-dire que quand vous avez été invincible pendant des années, vous vous êtes raconté une histoire qui vous a galvanisé pendant tout ce temps-là, notamment le fait que vous êtes insubmersible, que vous êtes protégé par la grâce des dieux, mais il y a un moment donné où le champion reste un humain et reste submersible, et à partir du moment où la faille est créée, ça insuffle le doute dans l'esprit. Et là, c'est une toute autre histoire qu'il faut se raconter. Il faut déjà faire le deuil de son ancienne identité. Donc, c'est une crise identitaire qui peut prendre du temps. Et bien, à partir du moment où on doit se reconstruire une identité, est-ce que cette reconstruction vous motive au point de revenir au plus haut niveau et y rester? C'est compliqué. Donc, en fait, là, c'est toute l'image qu'on a de soi. C'est toute une histoire qu'on doit se raconter sur soi qui n'est pas forcément compatible avec le fait d'être conquérant à nouveau. C'est très rare, c'est très très rare de réussir à revenir au plus haut niveau quand on s'est effondré après une série d'invincibilité.
1: Ouais, et là je trouve l'image elle est très forte de Johanna, parce que elle n'est pas complètement KO quand elle tombe. Et il y a un petit mouvement de tête, et tu l'observes très rapidement au ralenti, où tu sens qu'elle a conclu. Ça y est, c'est fini.
2: Et elle n'en veut plus autant.
1: Et je pense que en tant que combattant, ça c'est quelque chose qu'on sait. Et d'ailleurs, regarde, elle est en train d'enlever les gants et poser ses gants au milieu de la cage en MMA, c'est comme un lutteur qui pose ses chaussures sur le tapis. C'est annoncer la fin. Et je le dis et je le répète, les belles histoires ne finissent pas toujours bien.

0: Allez, c'est parti pour le combat principal, le combat pour le titre des moins de 93 kilos. On accueille le challenger, le tchèque Jiří Procházka, classé numéro 2 mondial dans cette catégorie. Combattant offensif hyper spectaculaire, 28 victoires, 27 avant la limite. Invaincu depuis maintenant 7 ans, il aura mis plus de 10 ans pour entrer à l'UFC et seulement 3 combats pour arriver au titre. Sa réputation était déjà faite au Rising où il évoluait précédemment, mais sur ses deux premiers combats, il a impressionné en offrant des KO dramatiques devant Volkanov Demir et Dominik Reyes avec un coup de coude retourné qui a fait le tour du monde. On l'a dit, Jiří Procházka, c'est un style unique, puissant, créatif, imprévisible. Le chaos, au sens chaotique, est son credo. Le chaos, il vient aussi souvent au bout du combat avec un garçon qui en a fait sa marque de fabrique. C'est tout simplement impossible, Lucie, de se préparer à affronter un garçon comme Jiří Procházka.
1: Non, non, c'est clair. On ne peut pas trouver un partenaire à la salle qui puisse imiter son style. Et comme on l'a dit, c'est un personnage, il vit selon les principes du Bushido. J'aime beaucoup, moi, le personnage qu'il s'est créé. Et parfois même, il refuse les sparring classiques pour préserver son instinct. Voilà, c'est ce qu'il disait en interview. Je trouve ça tellement décalé, mais j'adore. J'aime bien les personnages comme ça. Ça sort un petit peu des profils très codifiés, justement. Et ouais, il est hors norme, il a une garde basse, un menton très exposé, des angles d'attaque totalement imprévisibles. On va le voir, j'imagine, ce soir encore.
0: Ouais, et en témoigne cette gestuelle, cette souplesse qui est quand même très rare pour un homme de sa stature.
1: Il est très instinctif quand même. February 1985 at Atlanta, Georgia. March for legalization.

0: Et on accueille à son tour le champion de cette catégorie light heavyweight, 205 livres, moins de 93 kilos, le Brésilien Glover Teixeira, qui est devenu champion à 42 ans, à sa deuxième chance mondiale. C'était face à Yann Blachowicz, deuxième chance mondiale, puisque la première c'était face à John Jones, 7 ans auparavant. Il avait fait partie de cette incroyable série de l'Américain, qui restera à jamais comme le champion le plus marquant de cette catégorie des 93 kilos. Et depuis eh bien, qu'il s'est mis en retrait, eh bien, il y a une espèce de vacance du pouvoir. Les champions se sont enchaînés, mais aucun n'a su véritablement rester. Alors certes, Blachowicz avait défendu ses ceintures face à Israel Adesanya. Il l'a ensuite perdu donc face à Glover Teixeira, qui va tenter, lui, de la défendre et de poursuivre un petit peu son histoire au plus haut niveau. 42 ans, c'est fou, Lucie, de se dire qu'il a été champion, mais on le sait, dans les catégories plus lourdes, on a la maturité physique qui est beaucoup plus tardive et on a la capacité à durer plus longtemps.
1: Alors là où ça le rend vraiment exceptionnel, hein, c'est qu'il a eu des débuts difficiles, une carrière longue et usante. Finalement, 42 ans, mais qui devient champion à cet âge-là? Très franchement, même si on est chez les poids lourds, il faut le faire. Franchement, il faut le faire. Lui qui a toujours été sous-estimé, mais toujours répondu présent. Et clairement, il incarne la longévité dans un sport d'usure, un sport qui demande de la maturité. Justement, il en est vraiment le visage. Lui qui a une école plutôt classique, hein. C'est pas forcément le combattant le plus flamboyant. Voilà, il a une boxe propre, lourde, efficace, une lutte assez offensive, un jiu-jitsu en contrôle. Voilà, rien de flashy finalement. Mais tout est maîtrisé en revanche, et ça c'est l'expérience.
0: 41e combat professionnel pour Glover Teixeira. 13 ans qui séparent ces deux hommes. Avantage de taille et d'allonge pour le challenger Iri Prochaska.
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3: 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Yuri Glover, been over the rules, you know exactly what I expect. Keep yourself protected, listen to me. When I tell you to stop, you stop. If you want to touch, now's the time. God bless.
0: Le sourire du vieux Briscard, ultimes instants avant le début de ce championnat du monde des moins de 93 kilos. Sourire qui a laissé place à la concentration parce qu'il sait très bien que Glover Teixeira, mieux que quiconque, qu'il a un problème face à lui.
1: Ouais, c'est-à-dire que Francesca, c'est pas le genre de combattant qui joue safe. Non, non, lui, il prend tous les risques, il fait des choses très peu académiques, il est difficilement prévisible. Donc il va falloir qu'il reste en maîtrise, là, Teixeira. Qu'il soit bien appliqué, bien hermétique.
0: On le voit très bas sur ses appuis, ses changements de garde. C'est une espèce de folie maîtrisée, organisée pour Jiří Procházka. Il n'y a que lui qui sait ce qu'il va faire.
1: Le sait-il lui-même.
0: Voilà, on pourrait dire qu'ils sont plusieurs dans sa tête et que parfois ils doivent faire des réunions pour prendre des décisions.
1: Alors là, c'est pas mal ce qu'il propose. Hein. Il a un bras avant qui est très en lecture pour parer le bras avant de Glover et le bras arrière qui jaillit. Et voilà, il passe d'une garde à l'autre. Le jab devient bras arrière, le bras arrière devient jab. Et ça, ça perturbe toutes les grilles de lecture.
0: Et voilà la stratégie du vieux Briscard.
1: Oui.
0: C'est évidemment tout de suite d'aller lutter, tenter d'amener le combat là où le différentiel technique va être le plus important, au sol.
1: Parce qu'au moins, au sol, il peut canaliser cette énergie imprévisible. Et là, au moins, il sait très bien ce qui va arriver. Bon, en tout cas, il va le sentir parce que c'est difficile d'être imprévisible au sol. On a des standards, on y est entraîné.
0: Et quand tu appliques cette stratégie, cette première tentative de lutte, elle est très importante. Elle peut vraiment donner le ton du combat.
1: Alors, Procházka qui contrôle un bras, mais qui ne contrôle pas le deuxième. Donc, il prend des coups, là. Et il a totalement raison. Glover Teixeira doit impérativement maintenir le combat dans cette zone.
0: Voilà, il doit le fatiguer, le forcer à user ses ressources, un petit peu venir émousser la lame. Voilà, contrôle sur le haut du corps, il pèse et il menace avec cet étranglement. Parce que Procházka, c'est un garçon qui, voilà, du fait de son palmarès, n'a que très peu de combats à la décision.

0: Caen, même si on est ici à Singapour. Et c'est vrai que malgré sa nationalité, il est tchèque, Prochaska. Il a déjà avec lui une grosse popularité. On parle de fanbase en anglais.
1: Waouh, les frappes lourdes là de Teixeira.
0: Et on l'a dit, et il paraît peut-être encore plus académique face à un combattant comme Prochaska. Et toujours cette même amenée au sol et transition en montée. Et là, ça peut être vraiment problématique pour Prochaska parce qu'il est vraiment dans une sale posture là. La montée, elle est autoritaire.
1: Il lui donne une leçon de MMA là. Hein. Il a beau être âgé, il a toujours énormément de ressources, Teixeira.
0: Ouais, et on l'avait pas vu hein, dans ses deux combats précédents à l'UFC, face à Özdemir, face à Dominique Reyes, deux anciens challengers à la ceinture. Parce que ça s'était fini très rapidement et de manière très dramatique. Mais là, malheureusement, il y a des questions sur la défense de lutte de Prochaska. S'il n'est pas capable
1: il va se faire écraser le dos, là.
0: De défendre, de résister au sol, ça peut vite se terminer.
1: Alors c'est bien, il est en train de le faire glisser parce que la prise était un peu haute pour Teixeira, mais il a le bon contrôle du bras. À tout moment, il part sur une clé de bras. Il va falloir être... méticuleux là sur la sortie de cette position.
0: Ouais, là, faut pas faire d'erreur là pour Prochaska.
1: Et non, c'est bon.
0: Alors, il a sorti son bras, il reste une vingtaine de secondes. Le round est quoi qu'il arrive perdu.
1: Et si
0: Prochaska allez l'éteindre là dans ces dernières secondes du premier round. Waouh, quelle tempête.
1: Le danger est toujours là. Il n'a pas été usé par le Grand N Pound. Il a de la ressource, énormément de ressources, Prochaska. Physiquement, c'est un combat difficile hein, également pour Glover, qui lui va devoir capitaliser sur sa récupération.
0: Ouais, parce qu'on l'a dit, il y a 13 ans qui sépare ces deux garçons. Il a 29 ans, Iri Prochaska. Il est proche de son prime, de ses plus belles années.
1: Ouais, on est clairement sur un duel de génération et de style.
0: Ouais, pour autant, l'expérience, le jeu beaucoup plus complet de Glover peut lui permettre d'aller remporter ce combat malgré l'écart d'âge et malgré la dangerosité de son challenger ce soir. Ouais, deux fois il lui a mis la main dessus et deux fois il l'a mis sur le dos. Hein. Donc, si Prochaska n'est pas capable de défendre, va y avoir une fatigue, une dette énergétique qui va se créer et qui petit à petit va l'empêcher d'utiliser ses armes. Allez, deuxième reprise. Prochaska qui débute en gaucher. Qui change de garde, il y a un doigt dans l'œil malheureusement. Pas de mauvais geste, évidemment ça fait partie du MMA. You can see. Ok, time in, let's go.
1: Allez, tout en déplacement, il tente de récupérer Prochaska, retrouver ses bons repères, la distance qui lui permet d'exceller. Toujours avec ce bras avant en lecture pour gêner.
0: Ouais, et cette tête, ce visage qu'il place devant finalement comme un appât,
1: ouais,
0: pour mieux
1: ça.
0: Derrière esquiver et contre-attaquer.
1: On l'a vu tout à l'heure, ça c'est dangereux. Hein. Et toujours ce jab qui maintient à distance, il est extrêmement gênant. Glover qui ne sait pas comment rentrer à mi-distance.
0: Ouais, parce qu'il a de très longs segments, Prochaska. Voilà, Glover qui doit casser la distance. Avec, on l'a dit, un style beaucoup plus académique.
1: Ouais. C'est-à-dire qu'il y a moins de préparation d'attaque. C'est tout en force, un peu plus lent.
0: Mais puissant.
1: Exactement. Alors que Prochaska est tentaculaire avec ses segments. Oui, ça c'était pas mal, le type.
0: Ouais, puis c'est vraiment dur de combattre face à un garçon comme ça qui a les mains basses, parce qu'en fait les mains sortent du champ visuel et donc c'est très difficile de lire les...

0: les micro-mouvements qui sont des préparations d'attaque et donc d'anticiper.
1: Non mais et puis surtout il est loin en fait, donc comment on fait pour passer de
0: genou sauté de la part de Prochaska qui a mis la machine en route et qui est en train de faire beaucoup de dégâts sur le corps de Prochaska, sur le corps de Teixeira pardon.
1: Déchaîner les enfers. Et c'est très difficile de lire le jeu de Prochaska qui envoie généreusement, qui a beaucoup trop d'informations à la seconde. On n'a pas le temps de se poser, de réfléchir. Ah, c'est du harcèlement avec le bras avant.
0: Ouais, changement de garde. Et il reste jamais plus d'une minute dans la même garde. Il change tout le temps et il est dangereux avec ses genoux, avec ses kicks. Il a toutes les armes. Ouais, bonne défense de lutte de Prochaska qui fait un bien meilleur round. Attention à ses genoux. Coup de coude retourné. Là, c'est du pur Prochaska. Allez, single leg, c'est défendu. Ouais, et il a besoin d'air, ça va trop vite pour Teixeira. Oh là là là là, vous avez vu ce coup de coude retourné, remontant, donné comme un uppercut.
1: Et attention, c'est
0: oh là là, là là là là là, et oh, il encaisse encore Teixeira. Là, il prend une déferlante et pour autant, regarde le réflexe, la vitesse avec laquelle il passe dans le dos. Parce que Prochaska, il a cette agressivité complètement folle, mais parfois aussi, il manque d'équilibre, de structure.
1: Et il a des ouvertures, effectivement. Et là, clairement.
0: Et là, il va le faire payer. Et là, il peut l'étrangler.
1: Il ne va plus le lâcher, Glover Teixeira. C'est son moment là. Aura-t-il une nouvelle occasion de briller?
0: Il a eu une opportunité et il l'a saisie.
1: Il ne faut surtout pas la louper, effectivement, et ne surtout plus le lâcher. Regardez la mobilité de hanche. Prochaska qui tente de récupérer la demi-garde, ce qui pourrait lui permettre éventuellement de se relever. Là, pour l'instant, il accuse le coup, récupère.
0: Ouais, et la vitesse avec laquelle il a saisi cette opportunité, il est passé dans le dos d'un Prochaska au sol. Et c'est là où on sent les trésors d'expérience d'un Glover Teixeira. Le MMA, c'est un sport de répétition. Et là, il y a des centaines et des centaines de milliers de répétitions pour le champion.
1: Et toujours avec ce contrôle de la hanche, il tente de placer son grand pound, mais le bras est contrôlé.
0: Ouais, très solide là. Teixeira qui maîtrise le haut du corps, qui empêche Prochaska de se relever, qui va prendre la montée. Et il reste
1: 14 secondes, il
0: 10 secondes.
1: Oh là là.
0: Ouah, il est fou ce round, il est fou. Oh là les là. Coudes maintenant pour Teixeira. Puissant, tranchant comme des lattes de rasoir, il l'a ouvert.
1: Oh, il l'a.
0: Ouh, et comment noter ce round, Lucie? Comment noter ce round qui aura vraiment eu deux visages? Ouah, et là, il y a une grosse coupure sur le haut de l'arcade. Comment tu notes ce round, Lucie? Franchement,
1: c'est compliqué, très compliqué. J'aurais tendance à donner Teixeira parce qu'il prend vraiment la touche finale et
0: c'est
1: il marque.
0: C'est dur parce que t'as souvent tendance à. Quand un round, en tout cas quand la question se pose, à repenser au dernier moment du combat.
1: Mais les juges étant humains eux aussi, j'imagine que c'est ce qu'ils retiennent, mais ce serait oublier tout ce qui s'est passé avant. Maintenant, voilà, les stigmates sur le visage de Prochaska sont flagrants. Par contre, là où il m'impressionne, Prochaska, c'est qu'il ne semble jamais ébranlé par toute cette puissance physique de Glover. N'importe qui là serait fatigué et lui, il ne semble jamais fatigué. À quoi carbure-t-il? Belle entaille. Hein. À tout moment, le combat s'arrête juste à cause de ça. Hein.
0: Alors, ça dépend des commissions athlétiques. Alors, je ne sais pas quelle est la politique à Singapour. Mais c'est vrai qu'à New York, rappelle-toi, il y a quelques années, le tout premier combat BMF de l'histoire entre Nate Diaz et Jorge Masvidal s'était arrêté un peu rapidement. pour ce type de blessure. Alors qu'on sait que s'il avait lieu ailleurs, à Las Vegas notamment, on aurait eu un combat différent.
1: Ouais, le lieu a son importance. En France aussi, on arrête assez rapidement en général. Et ouais, il ne veut pas.
0: Il veut pas aller au sol, évidemment.
1: Je laisse ça aux autres. C'est ce qu'il a dit concrètement. Ouais.
0: Les roulades et les câlins au sol, c'est pas son truc. Lui, ce qu'il veut, c'est combattre debout, à l'ancienne, à la manière des samouraïs. Eh
1: oui. Alors, on est pratiquement à mi-chemin là du combat. Et concrètement, on a un round 1 où Prochaska a démarré très fort, mais s'est fait contrôler. Un deuxième round où on a vu Teixeira imposer son grappling sur la toute fin du round. Bien qu'il y ait eu des temps forts pour Prochaska, donc c'est plutôt mitigé sur le round 2. Là, en fait, Prochaska doit revenir de manière autoritaire, hein, pour être sûr. Pour être sûr et certain. Ouais. Et Glover Teixeira, lui, doit impérativement imposer son grappling une nouvelle fois. Faut trouver le chemin. Là.
0: Vu son taux de finalisation, Prochaska, je pense que c'est pas vraiment une question qui a lieu dans sa tête. Il est là pour finir les combats, lui, le Tchèque, et pour les finir de manière dramatique. La lutte pour Teixeira qui est en difficulté, une lutte de survie, et ça lui permet de gagner quelques précieuses secondes.
1: Mais franchement, Jean-Charles, c'est un film ce combat. Il n'y a pas un seul moment de temps mort en fait. Il n'y a pas un moment où on se dit qu'on sait ce qui peut arriver. Ça peut aller vraiment.
0: Encore un genou là, et il est saisi pour amener au sol, et encore un retournement de situation.
1: Ça peut vraiment aller dans un sens comme dans l'autre, franchement.
0: Tu sais, on dit souvent que la réalité est parfois plus forte que la fiction, et bah c'est le genre de combat où finalement si tu mets la même chose sur écran géant à Hollywood, on va le regarder, on va dire non, bah, arrêtez les gars, c'est abusé.
1: Non, chacun a ses temps forts, et on sent qu'à tout moment l'un des deux peut terminer l'autre. C'est fou, on est vraiment au sommet. Ah, il a réussi à se relever, Prochaska. Même si la posture n'est pas des plus athlétiques, voilà, ça y est, il récupère une posture athlétique. Et il va reprendre de la distance.
0: Ouais, et il y a cette main droite là qui saisit pour venir frapper avec les coudes. Les mains hautes pour Glover qui est lui aussi coupé. Ouh, le frappe au corps. Et il lui a fait mal. Il lui a fait mal parce que tout de suite, Glover a eu le réflexe de changer de niveau, de passer dans le dos.
1: Là il est dans le dos, c'est la meilleure position possible. Mais non, il réussit à refaire face, il casse le
0: Il y a de la fatigue, pour... Glover, c'était pas une action offensive. Et attention, il fait mal.
1: Il peut au foie,
0: à la rate, les côtes.
1: Oh là là, les dégâts monstrueux. Et là.
0: Et
1: là,
0: attention, il est au bord de la rupture là. Teixeira, il prend une avalanche de coups de coude.
1: Il est en train de reprendre un leadership incroyable, Prochaska.
0: Ouais, et cette fois, Prochaska a accepté d'aller au sol, conscient qu'il n'y avait plus le même danger.
1: Il n'y a aucune économie d'énergie du côté de Prochaska. C'est-à-dire que ce gars vient avec l'envie de battre son adversaire ou de mourir au combat. En fait, franchement, on en est là. C'est-à-dire qu'il n'y a aucune économie. C'est du 100%. Comme si sa vie en dépendait.
0: Ouais, et c'est pour ça qu'il a tout de suite acquis une grosse popularité à l'UFC par son personnage, sa mystique, mais aussi ce style de combat.
1: Regardez les dégâts visibles sur le visage.
0: Et c'est d'ailleurs quand même très très surprenant qu'il ait mis 10 ans à entrer à l'UFC. Je sais pas ce que faisaient les matchmakers.
1: Et là il tente un étranglement. Il tente de finir voilà Glover.
0: Ouais, mais on sent son inexpérience et son manque d'intelligence de combat. Parce que ces combats qui durent, ces combats où l'air devient rare, il ne les a que très rarement vécu dans sa carrière, Prochaska. Parce que il est parti sur une technique, je pense, qu'il ne maîtrisait pas du tout, et il se fait renverser pour finir le round en difficulté. Ouais, et là ses coups, ils font beaucoup de dégâts.
1: Et c'est toujours de cette manière que finissent les rounds, de manière générale, avec un Glover qui est au-dessus, mais voilà, qui peine à imposer.
0: Et il reste deux rounds aussi. Il reste deux rounds.
1: Et les visages sont déjà bien marqués. On n'a pas eu un seul instant d'inactivité. Pas un seul. pas un seul pour récupérer. Et là, c'est là qu'on se dit, Teixeira, du haut de son âge, on espère qu'il a la condition physique là, qui lui permette d'aller au bout, parce que je sens que Prochaska ne lâchera rien.
2: Ouais, et la stat est très intéressante, c'est la quatrième fois que Teixeira dispute un quatrième round. Donc lui qui a déjà connu des combats de championnat, des combats en main event, même si il n'y a pas de ceinture en jeu, ça se passe en 5 rounds, pour Prochaska. C'est la première fois, donc c'est un territoire inconnu sur lequel s'aventure le Tchèque.
1: Et c'est là, hein. C'est maintenant qu'on va voir qui est qui, hein. Dans l'adversité, dans l'endurance. On a tendance à dire que la condition physique est interdépendante avec le mental décroît quand il n'y a plus de condition physique. Là, il va falloir trouver ce supplément d'âme. Et c'est bien pour ça hein, qu'il n'y aura... qu'un champion, c'est celui qui aura réussi à sortir ses tripes dans cette cage. Round 4. Et c'est reparti. Alors, quel est leur état de fatigue? On va pouvoir voir ça tout de suite. Sont-ils aussi vifs qu'au début? Toujours aussi précis?
2: Ouais, et c'est beau de voir que le niveau d'engagement de la foule, des spectateurs, est au niveau de l'intensité du combat. Parce que c'était pas forcément évident pour l'UFC de proposer un combat de championnat entre un Brésilien et un Tchèque à Singapour. Mais vraiment, je pense que tous ceux qui ont payé leur billet ce soir s'en souviendront toute leur vie.
1: Alors, on les sent fatigués, les deux. Ça, c'est un constat, mais par contre, il y a de la ressource. Ce front kick là, il était très intéressant. Attention aux uppercuts, il en met beaucoup. Prochaska, il est plutôt précis.
2: Et puis encore une fois, ça part de très très bas. Hein, ces frappes, elles sont très difficiles à lire.
1: Puis il a une allonge.
2: Et pourtant, c'est pas un gros 93 kg Prochaska.
1: Non, clairement. Oh, il a été touché.
2: Qui coupe à peine. Alors. Teixeira qui va chercher à lutter, qui s'est positionné pour un double leg et qui projette Prochaska pour se placer tout de suite en nord-sud ou en latéral.
1: Et on est sur un moment fort là pour Teixeira qui a peut-être une occasion de s'imposer une fois encore.
2: L'expérience. Et à ce stade du combat, elle est primordiale et regarde le niveau d'engagement. Alors certes, il n'a réussi que 4 de ses tentatives Teixeira, mais 14 entrées en lutte déjà et tous ces mouvements ils sont énergivores, ils sont coûteux. Alors en tout cas cette phase de combat elle est à l'avantage parce que Glover, du fait de son âge, il doit justement ralentir le rythme du combat. Au contraire, Prochaska, lui, il doit l'enflammer.
1: Exactement. Et la montée. Et attention là, ça va partir, on est à 2 minutes 43 de la fin. Prochaska doit trouver une solution pour sortir. Pousser son
2: genou. Il ne doit pas rester là, parce que là, ça peut être l'heure de la punition. Le bras à tête peut-être pour Glover Teixeira. Et on voit Iri qui sort l'épaule, il y a de l'espace. Il y a un peu d'espace tout de même pour le Tchèque, pour tenter de respirer sur cet étranglement. Sanguin, attention. Il n'est pas bien placé, Glover. Ouais, l'idée c'est avec sa tête. Non, il est sorti maintenant. Il est complètement hors de danger pour Prochaska. Voilà, mais l'idée c'est avec la compression, la pression de la tête sur l'épaule de l'adversaire, c'est de créer en tout cas une pression assez suffisante pour sur la carotide pour venir limiter l'afflux sanguin et donc provoquer un évanouissement. Et attention à nouveau! Glover qui insiste et il est beaucoup mieux placé cette fois.
1: Et là il a la tête sur le sol et
2: oh, et heureusement,
1: quelle mobilité
2: Prochaska a cette souplesse, à ce réflexe pour renverser le combat et se retrouver en top position. Et là il peut finir à son tour, mais où est-ce qu'il trouve cette énergie, cette ressource?
1: Là, j'ai du mal à comprendre d'où vient cet homme. Vraiment, la ressource est inépuisable visiblement chez lui. Et il y a de quoi être désemparé hein, du côté de Teixeira qui a joué ses meilleures cartes. et qui ne trouve jamais la solution pour éteindre cet homme.
2: Ouais, là c'est des montagnes russes hein, et il faut du cran.
1: Ah, il faut être solide mentalement, ouais. Il faut être constant là. Faut pas avoir de fluctuations, faut croire en soi et la résilience. Et il est sorti. Prise de dos pour Teixeira, incroyable. Non mais quel combat. Mais est-ce qu'il y a un moment où on peut juste souffler?
2: Alors il a placé un crochet, donc une jambe à l'intérieur, Teixeira. Et je pense qu'il est tout heureux de cette position que lui offre le scénario de ce combat. Avec peut-être cette attaque sur l'étranglement, et ça a permis à Prochaska de sortir.
1: 30 secondes.
2: Et lui non plus, hein. Teixeira, il n'est pas dans une logique de gestion. Lui aussi, il veut finir ce combat.
1: Non, ça c'est clair qu'on n'est pas sur la gestion. C'est pas le thème du combat. C'est une explosion là, vraiment. Il n'y a pas un moment où on peut se permettre d'aller chercher un petit soda pour se rafraîchir. Pas
2: et
1: un.
2: Contre toute attente, on va arriver au cinquième round. Dans quel état, je ne sais pas. Mais on y arrive.
1: Waouh. Je suis essoufflé, Jean-Charles, de les regarder.
2: Ouais, et on les voit peiner à se relever, c'est normal. Alors ce combat, c'est un tel concentré d'émotions avec à chaque fois des retournements, des renversements. J'avoue que je serais incapable de dire qui pourrait l'emporter au point.
1: Alors si on était au point, je donnerais... Oh, j'avoue que c'est difficile. Mais là, on a vu un round où clairement Glover a failli le terminer, il a failli le finir. Donc ce round de là, en tout cas, il est pour Glover. Le premier, il était pour lui
2: Glover.
1: Aussi. Et il y en a deux pour Prochaska.
2: Ouais, c'est dur. C'est dur. C'est dur, Lucie.
1: C'est le dernier round.
2: Et en tout cas... À ce stade du combat, il n'y a plus de calcul, il faut gagner ce round.
1: Les deux sont à bout, hein, franchement, et ça va vraiment se jouer au cœur, au trip, à celui qui aura ce supplément d'âme. Et là, clairement, celui qui aura la meilleure condition et physique et mentale devrait l'emporter.
2: Et applaudi comme il se doit.
1: Quel
2: célébré pour leur courage, immense respect. Entre Jiří Procházka et Glover Teixeira à l'aube du cinquième et dernier round de ce championnat du monde des moins de 93 kilos. Et si on pouvait se poser des questions sur la durabilité de Procházka dans, on va dire, les combats longs, dans les rounds de championnat, on a des réponses déjà.
1: Moi, celui qui m'impressionne, c'est Glover. Il arrive à rester.
2: Ouh, et cette droite, et comment est-il encore debout? Avec la guillotine peut-être, il a été gourmand. Il a été gourmand, Teixeira, en tirant la garde. Et là, il se retrouve sur le dos.
1: Justement, j'étais en train de dire qu'il restait lucide sous fatigue. Pour le coup, là, c'était un mauvais choix. Mais je pense qu'il n'en peut plus et qu'il a envie juste de retourner au sol, peu importe la manière. Tirer la garde en MMA, c'est pas rémunérateur. On l'a vu à plusieurs reprises, surtout dans ces catégories-là.
2: Ouais, et Jiří qui va prendre son temps, mais ouais. La construction n'est pas forcément son fort. Jiří, c'est l'art de la destruction.
1: Ouais. Non, mais il y a des vraies prises de risque des deux côtés, là, en fait. Hein. C'est-à-dire qu'on... Ces prises de risque, elles sont discutables, mais par contre, toujours spectaculaires. Il y a toujours autant de suspense. Et à la fois, c'est terriblement humain. Hein. On fait des erreurs, on s'adapte. On est guidé par la survie.
2: Et encore cette droite.
1: Oh, là, il lui a fait mal. Là, il lui a fait mal.
2: Et il est encore debout face à lui. Imperturbable, Prochaska. Même si les appuis, l'équilibre sont affectés. Encore un crochet du gauche pour Glover Teixeira.
1: Oh, c'est dur. C'est dur ce qu'il est en train de vivre, Prochaska. Il a élargi sa base pour ne pas être amené au sol. Mais j'ai le sentiment que Teixeira peut, s'il réunit ses dernières ressources physiques, peut-être le tirer vers lui et l'amener, peut-être. Il faudrait qu'il aille joindre les deux mains. Et regardez les petites tapotes. Il tapote son visage, histoire de lui pourrir un petit peu. Et voilà, il l'amène au sol en rejoignant ses deux mains.
2: Ouais, il passe d'un double, un single, mais il y a trop de fatigue maintenant.
1: Et oui.
2: Là, c'est et du oui. Courage, du cœur. Il n'y a plus beaucoup de lucidité. Il n'y a plus grand-chose dans le moteur.
1: Oh, le jab qui touche. Et on est tout proche des limites physiques, la Prochaska qui peut
2: et il
1: être
2: montre une résilience, une capacité à absorber des dégâts qui est tout simplement
0: Surnaturel, oh, Prochaska encore accroché du gauche.
1: Ah, il prend des coups là, Prochaska.
0: Et encore, il est lucide pour écarter ses appuis, mais il va se faire amener au sol. Tout de suite, il se relève.
1: Et Glover là qui est proche de la victoire.
0: Et là, s'il le contrôle, Glover Teixeira a un chemin à tracer vers la victoire. Et là, il faut qu'il le colle sur son dos.
1: C'est incroyable ce qu'il est en train de faire.
0: Et encore, position montée. Et c'est peut-être l'épilogue après plus de 20 minutes de combat et d'un combat complètement fou.
1: Et le contrôle de la main là pour l'empêcher de frapper avec. Il lui reste l'autre bras. Et non, il parvient à se libérer, Glover. Et là,
0: et on sent qu'il a plus forcément les ressources hein, pour accélérer à ce moment du combat. Teixeira qui se contente de ce contrôle, de marquer ses points.
1: C'est ça, il montre de la maîtrise, de l'intelligence tactique.
0: Ah, il veut gagner le round.
1: Et, il a
0: et là, s'il reste dans cette position, il a gagné. C'est terminé, Teixeira. Hey, et Prochaska qui renverse et qui a maintenant 1 minute 10.
1: Le contrôle du dos. Prochaska qui...
0: Et il est cuit,
1: oh
0: il est
1: là
0: cuit, Glover Teixeira.
1: Oh,
0: et là, mentalement,
1: et là,
0: il est plus là. Il a encore la lucidité de rouler.
1: Ah, il aura vraiment eu de la ressource, Prochaska, mais...
0: Contrôle latéral maintenant pour le Tchèque, qui n'est pas forcément dans un domaine de combat qu'il maîtrise, mais pourtant, il a ce crucifix là qu'il est en train de mettre en place. Teixeira qui sort. 38 secondes. Et attention,
1: l'étranglement.
0: Il est passé sous le menton. Il est passé sous le menton, Prochaska.
1: C'est pas possible.
0: Non.
1: Il est
0: c'est terminé, il a tapé.
1: Oh, c'est
0: Jiří Prochaska a soumis Glover Teixeira dans la dernière minute du dernier round.
1: Wow.
0: Combat de légende qui sacre le nouveau champion de la catégorie des moins de 93 kilos.
1: Jean-Charles, j'en ai des frissons. C'est une fin complètement irréel. Et un moment hein, qui le fait entrer dans la légende. Ce qu'il vient de faire est tout simplement phénoménal.
0: Il est complètement fou, ce combat.
1: Prochaska est complètement fou.
0: c'est un moment hors du temps, ce combat. Il n'y a aucune pause. C'est une ellipse spatio-temporelle. On est là, on en reste souffle coupé, bouche bée.
1: Alors qu'il était en train de gagner, Teixeira. C'est terrible.
0: Il reste 30 secondes. Il reste 30 secondes, Lucie. Et comme quoi, le MMA, c'est tellement incertain. Et tu as là un artiste du chaos qui vient gagner par soumission. Il tape très rapidement. Et je pense que malheureusement, ses ressources physiques l'avaient abandonné. Le mental a failli. Mais quel immense champion, Glover Teixeira, qui abandonne son titre, oui, mais qui aura gagné... Je pense à un respect éternel par cette prestation à 42 ans. Dix ans pour entrer à l'UFC, 3 combats seulement pour en devenir champion. Et voilà un garçon appelé à marquer l'UFC par son personnage et son style de combat. Quel bonhomme, tout simplement.
3: Ladies and gentlemen, referee Mark Goddard has called a stop to this contest at 4 minutes, 32 seconds of round number 5. Declaring the winner by submission due to a rear naked choke and no! Undisputed!
1: Et c'est un scénario qu'on n'avait pas vu venir, Jean-Charles. Incroyable. Gros renversement de situation sur ces derniers instants. Un combat de légende.
0: C'est un combat qu'on peut voir et revoir indéfiniment tant il aura été intense, vraiment on en reste souffle coupé. Et même s'il a eu lieu il y a quelques années, il faut le dire, waouh, franchement C'est fou. Franchement, j'ai rarement vu un combat avec un tel scénario. C'est plus fort que ce que tous les films peuvent nous proposer. Merci ma chère Lucie.
1: Merci.
0: C'était un plaisir
1: chat.
0: De
1: Merci
0: te retrouver.
1: Tout le monde.
0: Merci à Romain Gégou qui était notre chef d'édition et merci d'être toujours présent au rendez-vous UFC Classique sur la chaîne L'Équipe. Très bonne soirée et à la semaine prochaine.
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0: Ravi de vous retrouver sur la chaîne L'Équipe pour UFC Classique, votre rendez-vous MMA. On a le plaisir ce soir de vous offrir un programme consacré à l'américain Michael Johnson, combattant emblématique de la division des poids légers, combattant charismatique et spectaculaire qui a marqué de son saut les 16 dernières années. Il a affronté l'élite de l'élite, les plus grands, Dustin Poirier, Justin Gaethje, Tony Ferguson. Il y a eu des victoires, des défaites, mais c'était toujours spectaculaire et dramatique. On va vivre cette soirée ensemble avec ma chère Lucie Berthaud. Salut Lucie.
1: Bonsoir Jean-Charles, bonsoir tout le monde. Effectivement, on va vivre une soirée ensemble à rebondissement. On a face à nous un striker d'élite. Et pour cette époque-là, eh bien certes, il sortait du lot, mais comme tout bon striker qui se respecte, eh bien il avait son Achille. Forcément, c'était soit des lutteurs, soit des grappleurs. Et moi, je peux vous en parler, hein, puisque j'ai été strikeuse et c'est vrai que je redoutais énormément ce type de profil. Alors voilà, on a des hauts, on a des bas, c'est toute la dramaturgie de ce sport et on la commence maintenant.
0: Ouais, c'est vrai que la carrière de Michael Johnson, c'est un petit peu comme un tour de montagne russe. Il y a eu des hauts, très hauts, et des bas qui ont été très bas. Mais encore une fois, à chaque fois, du spectacle. Et ce soir, c'est vraiment un condensé d'émotions qu'on vous offre dans l'UFC Classique.
8: 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And now introducing his opponent, fighting out of the red corner, a mixed martial artist, holding professional record, 12 wins, 6 losses, standing 5 feet 11 inches tall, weighing in at 156 pounds. Fighting out of Boca Raton, Florida, Michael the Menace Johnson. And when the action begins, our referee in charge, Josh Rosenthal.
0: Michael Johnson opposé à Danny Castillo, deux Américains face à face dans cette catégorie des poids légers. Johnson qu'on connaît pour son allonge, son aisance aussi en boxe anglaise, vraiment la fluidité de sa technique, la précision et surtout la puissance qu'il est capable de dégager.
1: Alors c'est aussi tactiquement qu'il fait la différence, c'est-à-dire qu'il est capable de gérer la distance, travailler en feinte, en préparation à l'attaque pour mieux contrer, et surtout il est gaucher. Et à cette époque-là, on savait encore très mal gérer les gauchers capables de boxer en contre-attaque, en déplacement. C'était quand même très innovant pour l'époque à laquelle il se trouve. Et c'est vrai qu'il a longtemps joui de cet avantage d'expérience et de connaissance du striking. Il a cette science du combat, ce fight IQ. Maintenant, il a aussi sa versatilité psychologique, capable du meilleur et du pire, transcendé en général par les grands enjeux, un peu moins par les petits enjeux. Et ça lui a parfois joué des tours.
0: Et là, le menton a été percuté dans cette garde ouverte où on sait que le bras arrière est toujours pertinent, déterminant. Et le grand même pomme violent de Dani Castillo qui peut en finir après seulement une minute de combat.
1: Ah, il a pris plein fer ce direct, il a pris la montée Castillo et on le sait, le talon d'Achille de Johnson, c'est justement le grappling, il est en train de lui arracher la tête littéralement.
9: Ouais, alors là il y a rien. Grosse pression tout de même.
1: Regardez, il a sur les cervicales. Son bras, il a pris la montée, serré ses jambes et il a même encerclé son bras.
0: Ouais, pour éventuellement attaquer quoi, sur un bras-tête. Ouais, parce qu'il est en train de verrouiller un petit peu. Cet étranglement, voilà, qui est un étranglement respiratoire, où c'est donc l'épaule de celui qui est à terre qui va donc venir appliquer la pression nécessaire au niveau de la carotide pour faire diminuer et donc cesser l'afflux sanguin.
1: Il est privé d'oxygène, ça va être compliqué.
0: Wow. Et là, il faut écarter l'épaule à tout prix. Il faut trouver un petit filet d'air. Il a l'air de respirer encore.
1: Alors c'est contre-intuitif, mais pour défendre il faut justement aller vers le bras qui vous est tronc. C'est très contre-intuitif, mais il faut créer de l'espace comme ça et bouger d'un côté puis de l'autre.
0: Ouais, alors il a essayé de réajuster Dani Castillo qui a été vraiment
1: Fait du dégât, hein.
0: Vif hein, au sol, voilà, il a percuté debout pour ensuite tenter de conclure au sol du grand alpente des soumissions.
1: Quand on connaît le niveau de striking de Johnson, y a-t-il réellement un autre plan à mettre en place? Non, pas vraiment. Il faut tout de suite aller au sol et lui faire goûter à son pire cauchemar. Alors là, il est contre la cage en plus, donc sa posture est cassée. Il ne peut pas être mobile. Il ne peut donc pas créer d'espace. Et le contrôle de la main pour l'empêcher de frapper.
0: Ouais, là, c'est de la survie, hein. Clairement pour... Johnson.
1: Et oui, que sa boxe ne lui sert strictement à rien quand il a les deux épaules au sol. Et c'est pour ça hein, qu'aujourd'hui, c'est primordial d'être polyvalent.
0: Ouais, d'être un combattant complet, en tout cas de développer une capacité à défendre la lutte qui permet donc d'exploiter les qualités qu'on peut avoir debout.
1: Et le fait de ne pas avoir peur d'aller au sol, eh bien, ça permet d'avoir un striking totalement libéré. Donc c'est pour ça qu'il faut vraiment remonter les curseurs à tous les niveaux.
0: Alors... Il est bloqué contre le grillage là, Johnson, qui commence un petit peu à essayer de bouger, qui a retrouvé de la lucidité. Et là, qui peut peut-être céder du grillage pour se relever. En tout cas, c'est un premier round cauchemardesque. Voilà, travail de position hein, pour Dani Castillo qui cherche à solidifier donc sa position avant de l'exploiter, donc avant de frapper.
1: Il a une base très solide, regardez, les genoux sont bien écartés, le bassin est lourd, il pense à chaque fois à un nouveau contrôle. Il maîtrise à la perfection tous ses protocoles offensifs. Regardez, au contrôle la tête cette fois-ci. Il essaye de sortir sa jambe en tournant les hanches.
0: Ça fait près de 3 minutes hein, qu'il est sur le dos, Michael Johnson.
1: Ouais, encore une fois, on est à une autre époque. On est à une époque où amener le combat au sol vous permet de gagner assez largement un round.
0: Ouais, alors c'est pas si vieux, hein, Lucie, parce qu'on est en 2012, mais...
1: Pas si vieux, mais vieux quand même.
0: Voilà, à l'échelle d'un sport qui a une trentaine d'années, c'est presque la préhistoire à laquelle on est en train d'assister. En tout cas, c'est vrai que depuis... les combattants ont développé dans l'ensemble un système pour se relever, ce qu'on appelle l'art du scramble, donc créer une situation dans laquelle on peut se relever, ne pas accepter cette situation où on est dominé.
1: Oui, et comme dans tout sport, la méthode de scoring évolue, on l'a vu en boxe anglaise, ça a beaucoup évolué, en MMA c'est pareil, il y a eu un avant et un après. Avant, lorsqu'on était un lutteur dagestanais et qu'on amenait le combat au sol, eh bien on gagnait le round. Aujourd'hui, ça ne vaut plus grand-chose. Il faut frapper au sol. Et je dirais que ce tournant, il a opéré à peu près au moment de la légalisation du MMA en France. À peu près.
0: Ouais. Super. Ce qui fait que les actions défensives ne comptent pas en MMA. On ne juge que les actions offensives. Et encore une fois, contrôler un adversaire au sol, ça n'amène pas de points. Ce qu'il faut, c'est chercher à finir le combat. En tout cas, ce premier round, il a été très dominant. Et que ce soit dans les règles d'alors ou dans les règles d'aujourd'hui, c'est clairement un 18.
1: Clairement.
2: Allez, deuxième round, qu'est-ce qu'il reste à Michael Johnson après ce premier round qui aura été terrible?
1: Alors, ce qui m'étonne, hein, c'est qu'il n'est pas tétanisé, parce que musculairement, très souvent, les strikers, lorsqu'ils sont amenés au sol, ils tétanisent et ils perdent en vitesse d'exécution. Là, ce n'est pas le cas, il est toujours aussi explosif, donc il reste dangereux, Johnson. Mais Castillo, on voit très clairement son jeu maintenant.
2: Ouais, il veut finir le travail, hein, Dani Castillo, et je pense qu'il a même cru l'emporter avant la limite dès le premier round, sur ce bras-tête notamment qui manquait un petit peu de justesse.
1: Et je vous avoue que j'y ai cru aussi. Hein.
2: Alors donc, gaucher, droitier, et tu le disais, donc les gauchers, Lucie, en fait, ça représente entre 8 et 15% de la population mondiale. Et c'est vrai que, en fait, être gaucher, c'est un atout dans un sport de combat.
1: Ah, c'est un sacré atout. On n'a pas de sparring partner à l'entraînement pour driller nos techniques. Donc forcément, ça crée beaucoup d'imprévisibilité.
2: Et figure-toi que j'ai commenté, moi, le...
0: Oh, il en se finit. Et là, il nous laissera aucune chance. Il le laisse inerte au sol en position christique. Quel chaos dramatique de Michael Johnson après avoir été tout près de la défaite au premier round. Waouh!
1: Il revient de très très loin.
0: Qu'est-ce que c'est dur ce sport.
1: Et c'est là hein, qu'on voit la force de caractère tout proche du précipice. Il a su trouver la faille.
0: Un bras arrière.
1: Le bras juste dans le bon timing, au bon moment.
0: Pointe du menton.
1: Et je pense même qu'il a été surpris hein, de mettre un KO sur ce coup.
0: Oh là là!
1: Il l'a même pas donné en pleine amplitude en plus.
2: Et le grand handpand, il est absolument sauvage derrière.
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2: Mais toujours le cœur d'un combattant, Michael Johnson, qui dispute son 30e combat à l'UFC, opposé à Othman Azaitar, le Marocain.
1: Oui, c'est vrai qu'il est l'un des rares ambassadeurs du Maroc à l'UFC, et il est en montée en puissance.
2: Et à ce moment-là de sa carrière, Johnson, ça reste un nom, ça reste un grand nom. Et même s'il est très loin aujourd'hui des conversations pour un combat de championnat, voilà, c'est vraiment une valeur sûre que l'UFC peut placer sur une carte et s'assurer d'un combat spectaculaire.
1: Johnson au centre de la cage, encadrage. Azaitar qui cherche les bons angles d'attaque. Devant une foule en délire, acquise à sa cause.
2: Ouais, ça se passe en Floride. C'est l'état où s'entraîne, où vit Michael Johnson. Cette UFC a lieu à Tampa. Et c'est donc tout naturellement que le public a choisi son camp. Il est chez lui, Michael Johnson, bien plus que dans tout autre état américain.
1: Alors, c'est un gros test pour Azaitar, hein, parce que là, on est sur vraiment un striking d'élite. Très scientifique, avec l'art des déplacements, du timing, de la gestion de l'espace et de l'énergie. beaucoup beaucoup d'expérience. Il a réussi à trouver un chemin là avec son bras arrière. Donc le bras arrière, on l'a dit, quand on a deux gardes opposés, forcément c'est ce qui est le plus exploité, mais ça vaut des deux côtés. Alors toujours en cadrage Johnson, il accélère.
2: Ouais, et toujours explosif malgré le temps qui passe.
1: Non mais ça reste, en fait ce sont des qualités, des aptitudes qu'il a développées assez jeune. Donc finalement voilà, il a un background qui lui permet de... Enfin, c'est-à-dire que même s'il arrête 5 ans, je pense qu'il retrouve ses qualités dans 5 ans. Il n'y a pas de souci. Je pense qu'il aura autant de qualités de vitesse et de précision passé la quarantaine.
2: Ouais, et après, forcément, c'est le cœur, au sens propre, comme figuré, qui ne suit plus.
1: Non, et puis il y a un moment donné où on fatigue. Enfin, je veux dire, ne serait-ce que de devoir perdre le poids à chaque fois. Ça fait combien d'années?
2: C'est-à-dire qu'il a commencé sa carrière à 70 kilos et il la termine à 70 kilos.
1: Non, mais c'est incroyable. D'accepter, de faire des camps d'entraînement, de s'affamer comme ça. C'est une résilience absolue, c'est une vie ascétique. Tout le monde n'est pas capable d'aller si loin dans le combat en fait et dans la carrière.
2: Ouais, parce que beaucoup envient les quelques minutes dans la lumière, mais très peu connaissent les années dans l'ombre.
1: La souffrance de la préparation, la souffrance du régime, la souffrance de la remise en question.
2: Alors, je vais dire un gros mot, Luffy, mais bon, je pense que tu seras d'accord avec moi, c'est une vie de merde.
1: Ouais, mais c'est une vie passionnante.
2: C'est vrai. C'est une vie où on fait des grandes choses.
1: Très franchement, moi, la décharge de dopamine, de...
2: On vit des émotions hors du commun.
1: Mais non, mais hors du commun.
2: Et vraiment, les combattants, tu l'as dit, sont des héros.
1: Non, mais il n'y a aucun autre sport qui peut fournir ça. J'en ai pratiqué énormément, mais vraiment énormément depuis que je suis jeune. Il n'y a absolument rien qui me transcende et qui m'élève à ce point-là. Mais ça, c'est quand je gagne. Quand je perds, ça m'amène 6 pieds sous terre. Et là, il faut aller nous récupérer à la petite cuillère. Je vous le dis, après les défaites, les combattants sont dépressifs. Mais vraiment.
2: Et même après les victoires, hein, d'ailleurs, parce que t'as quelque part un peu...
1: Alors, oui.
2: Bah, t'as quelque chose qui vient de se finir et en fait, c'est comme une voiture qui passe de 130 à l'heure à 20. Tu vois, t'as comme une espèce de descente émotionnelle qui est dure à gérer.
1: Il y a une décharge d'hormones qui t'amène vraiment au 7e ciel et qui dure pendant quelques jours, quand même. Et il y a un moment donné où tu as un énorme down avec une...
2: Et qu'est-ce que je
1: fatigue.
2: Fais Qu'est-ce qui se passe?
1: Et là, ce moment-là, en termes de fatigue et en termes... Bah, du coup, la biologie hein, du corps et de l'esprit se suivent, hein, bien évidemment. Et là, c'est vrai qu'on a ce moment, effectivement, où on se dit, mais mince, je me sens nul, je me sens pas bon, je me sens dépressif, je me sens
2: mais,
1: seul.
2: Mais surtout, c'est quoi la suite, en fait? C'est-à-dire que pendant des mois, tu as été programmé pour une date. Et en fait, bah, ça y est, le chapitre est terminé et il faut enchaîner.
1: Mais c'est un petit peu comme le bonheur à travers le matériel. C'est un plaisir hédoniste finalement et donc qui a un terme à un moment donné. Oui, on est champion, super.
2: On philosophe ce soir sur UFC Classique, hein, Lucien.
1: Ouais, c'est vrai.
2: On est ensemble. Alors, tu vois, le projet de Michael Johnson, pour en revenir à ce qui se passe dans la cage, c'est pas vraiment d'élever les gens, hein, c'est plutôt de les descendre.
1: Il n'est pas là pour faire du
2: boulot. Non, il n'est pas dans...
1: Il n'est pas du social.
2: Enfin, il a une certaine idée des ressources humaines, Michael Johnson. En tout cas, il n'a pas été loin de mener à bien ce projet sur ce premier round avec plusieurs bras arrière qui ont percuté Azatar, qui accepte finalement le combat à distance. Ce qui est un pari risqué.
11: Can you find his range?
12: A little bit.
11: He's weird and explosive, right?
12: Yeah.
11: Hey, he sits down when he's about to punch. Read that, all right? What are we getting him to throw? We want to get him to throw that right hand, and we're going to counter him with the hook, or we're going to counter him with a cross or a jab. But let's, hey, this, get him to go.
12: Yeah.
11: Now get him to worry about the shot, change levels, and just start touching him.
12: Get that front foot ball.
11: You don't got to swing wide. Hey, all you got to do is touch him.
2: Ouais, et le menton d'Azatar qui a été déjà sollicité dans ce premier round.
1: Sollicité, oui, c'est le bon mot. Percuté.
2: Oui, qui a été...
13: Ready? You ready?
2: Interrogé.
1: Combien de temps va-t-il pouvoir être interrogé et sollicité? La réponse dans quelques instants. Allez, ça repart. Deuxième round. Et on sent l'incertitude hein, de Zaïtar qui cherche encore les angles, bras avant en lecture un petit peu pour faire rempart entre son visage et le poing de Johnson.
2: Ah, parce que le danger, il le connaissait, s'il a préparé intelligemment ce combat. Désormais, il y a goûté. Voilà. Et quels ajustements va-t-il pouvoir proposer ? Voilà, Johnson qui vraiment, en effet, maîtrise parfaitement sa distance. Et dès que Zaïtar s'invite à mi-distance, là, ce sont des séries ultra rapides qui viennent cingler.
1: Là, le kick est bloqué.
2: Et il a 38 ans, mais je le ressens pas du tout, hein, sur ce combat.
1: Non, c'est vrai.
2: Vraiment, autant on s'est fait la remarque un peu plus tôt dans ce programme, où on sentait un petit peu le poids des années et des combats. Et là, tu sens vraiment un mec qui n'est pas là pour le chèque, hein, mais qui est frais, qui a envie.
1: Je pense que la dynamique mentale a évolué en fait avec tout ce temps. Et puis, il a aussi des oppositions qui sont davantage
2: bien sûr,
1: à son niveau et qui le challenge un peu moins, où il laisse un peu moins de points.
2: Ouais, il a quitté le couloir de la mort de la catégorie des légers, qu'il a fréquenté pendant de nombreuses années.
1: Et là, on est dans une zone où il prend du plaisir. Et c'est important de prendre du plaisir à ce qu'on fait, parce que sinon, on le fait mal et on peut pas y aller à reculons. On ne peut pas aller à reculons dans une cage, sinon c'est la mort assurée. Au sens
2: métaphorique, bien sûr. Donc, rassurons nos téléspectateurs. Oh, et encore ! Oh là là là là là là ! Mon Dieu !
1: La collision !
2: Oh, il l'a envoyé dans l'espace.
1: Les deux ont touché, mais...
2: Oh, mission Artemis, là. On vient de voir passer Othman Azaïtar. Oh, là, il y a clairement l'âme du Marocain qui s'est envolé au-dessus du ciel de Tampa. Quelle violence!
1: Ah, il y a quelque chose qui ne peut pas rattraper Zaïtar. C'est les années, l'expérience. Il est aiguisé, pointu, tactiquement. Il sait comment gagner un combat maintenant, Johnson. Et sa maturité est son plus grand atout. Alors, il a peut-être perdu des qualités physiques en cours de route, de l'explosivité, de la fougue, de la hargne. Mais par contre, il n'a rien perdu de son knockout power, de son punch.
2: De son pouvoir de chaos,
1: et surtout de son chemin pour y arriver.
2: La foudre, elle est toujours là.
1: Wow.
2: Oh, la vitesse de ce crochet.
1: Oh là là.
2: Oh là là. Oh, déconnecté, désactivé à Zaïtar. Oh là, elle est terrible cette image. Là, vraiment, vous vous demandez ce qu'est un chaos dramatique. C'est ça, un chaos dramatique.
1: On a vu plusieurs ce soir.
2: C'est vrai. C'est vrai que c'était une belle soirée. C'était une soirée riche en dramaturgie et en même temps, c'est ce qu'on aime dans UFC classique.
1: Mais c'est intéressant. On a revisité un petit peu toute sa carrière. On a vu sa montée en puissance, on a vu sa descente en puissance, et là on le voit revenir sur le devant de la scène. Alors peut-être pas au sommet, mais pas loin tout de même. Et c'est intéressant de voir qu'il parvient toujours à s'exprimer au plus haut niveau.
2: Mais à l'heure où on enregistre ce programme, il n'a toujours pas annoncé sa retraite, hein, Michael Johnson. Et vraiment, il faut saluer ces combattants qui peut-être n'ont jamais été champions, mais ont su rester au plus haut niveau toutes ces années. Et vraiment, quelle carrière, quel tour de montagne russe qu'on a vécu ensemble avec Michael Johnson. Quel plaisir, ma chère Lucie, d'avoir vécu ça à nouveau. Une très belle soirée à tes côtés.
1: Très belle soirée. Merci encore une fois. C'est toujours un plaisir d'être à vos côtés.
2: Et merci à Oreste Guéraud, notre fidèle chef d'édition. Merci à tous d'avoir été avec nous. Rendez-vous samedi prochain pour un nouvel épisode. Bye bye.

0: aujourd'hui dans V6, on a vraiment beaucoup de chance. On va essayer une voiture mythique, la star des années 80. Je vous présente la 205 Turbo 16 Evolution 2. Un monstre de plus de 500 chevaux, championne du monde des rallyes en 85 et 86. Et qui de mieux pour nous en parler ? Son pilote de l'époque, un des rares pilotes à l'avoir conduite en championnat du monde. Un pilote de légende, il est français, il a gagné le Tour de Corse avec en 86. Et je vous propose d'aller le rejoindre. Lui, il est au chaud et il a bien raison d'ailleurs. Bon là, on est devant la voiture qui a marqué vraiment l'aventure Peugeot en rallye, la 205 Turbo 16 Evo. Et toi, Bruno, t'as vraiment participé au tout début de cette aventure. Raconte-moi un petit peu comment t'as vécu tout ça.
1: L'audace de Peugeot, déjà, de faire une voiture qui ça paraissait incohérent sur le papier. Faire une voiture avec un moteur central et quatre motrices.
0: Ça, c'était une nouveauté.
1: Pour certains, c'était impossible.
0: C'était tous en moteur arrière.
1: C'était un projet mort-né.
0: Bien sûr.
1: Et ça a marché. Et j'ai eu la chance de faire partie de cette aventure.
0: Et moi, j'ai eu la chance de la conduire, cette Evo 1, justement, dans l'émission V6. Et franchement, j'ai un souvenir, c'était la difficulté quand même déjà de tourner le volant. La direction, il n'y avait pas d'assistance. Comment c'était possible ? Ça, c'était le premier point qui m'a choqué. Et surtout, vu qu'il faut débrayer pour descendre les vitesses, comment vous faisiez pour freiner pied gauche ?
1: On jonglait.
0: Ça, c'est incroyable.
1: Alors, bien sûr, il y avait quand même cette difficulté du pilotage de par la direction, qui n'était pas assistée.
0: C'est fou. Dans les épingles et tout.
1: Tant que c'était encore l'évolution 1, ça allait, les pneus étaient plus petits, il y avait moins d'appui aérodynamique, la voiture était quand même encore agile. Et après, donc, quand on est passé à l'évolution 2, parce que ça a été nécessaire, parce que la concurrence était
0: bien
1: là.
0: Sûr.
1: Il y avait des plateaux extraordinaires.
0: Un gros step entre les Evo 1 et les
1: Toutes les marques étaient là avec des voitures d'exception et on voyait arriver la menace des constructeurs comme Lancia, comme Audi, comme Ford, comme Mini. Donc il a fallu passer à l'évolution 2. Et là, quand on a commencé à rouler avec l'évolution 2, sans direction assistée, c'était cauchemardesque. Quoi.
0: Ah oui.
1: Et moi, je me souviens, donc, la première fois que j'ai sorti l'évolution 2, c'était autour de Corse. J'avais fait tout le développement. Bon, on trouvait ça difficile. Mais bon, quand on est en essai, bon, c'est moins long. Mais quand on attaque des spéciales à l'époque qui faisaient des fois plus de 50 km, en Corse, où on enchaîne des centaines et centaines de kilomètres, c'était inhumain, quoi.
0: C'est d'ailleurs, l'Evo 2 qui est là, elle a donc la direction assistée.
1: Ouais, et ça, c'est là où justement on retrouve le plaisir de cette auto.
0: Ah, c'est une auto qui te donnait beaucoup de plaisir à conduire.
1: On a connu le summum
0: de
1: la performance en rallye. C'est sûr que les suspensions n'étaient pas aussi efficaces que maintenant.
0: Une groupe B, ça faisait quelle puissance, ça faisait...
1: À la fin, on avait plus de 500 chevaux pour 900 kilos.
0: Et c'est là que ça allait tellement vite, c'est là que après, le groupe B s'est arrêté, du coup. C'était en quelle année ? Fin 86 ?
1: Fin 86, malheureusement, au Tour de Corse, le Tour de Corse que je remporte, donc l'accident mortel de Toivonen et de Cresto. Interpelle quand même à la FIA, et à l'époque c'était Jean-Marie Balèze qui en était le président.
0: Oui.
1: Et là il a pris la décision, je me souviens au journal de 20h, il a annoncé, il a dit j'ai pris une décision, on arrête les groupes B, parce que ces garçons-là vont tous se tuer. Et c'est vrai qu'il y avait eu déjà quelques drames, il y a eu quelques miraculés, on savait que la sécurité n'était pas en rapport de la puissance. C'est bien dommage parce que nous on prenait beaucoup de plaisir, les pilotes sont insatiables de toute façon. Oui, c'est un peu d'inconscience, mais bien que...
0: Si on est grisé par la puissance, par la vitesse.
1: Parce qu'on a beau dire, la puissance, ça fait partie quand même du plaisir du pilotage. Alors, il y a tout le reste, mais la puissance, on en demande toujours. Quand les ingénieurs étaient sur place, quand on faisait nos essais, ils pensaient qu'on allait à un moment leur dire, bon, ben là, ça suffit, quoi. Et nous, on en réclamait toujours
0: donc
1: plus.
0: Donc, quelques pressions de turbo
1: supplémentaires. Alors, à l'époque, avec le turbo, effectivement, c'était le grand boom de la compétition aussi, c'était l'avenue du turbo. Ça ne datait pas depuis longtemps, c'était 2-3 ans. Alors là, c'était facile de mettre de la puissance et nous, on en réclamait toujours plus. C'est vrai que c'était phénoménal. Moi, j'ai pris le plus grand plaisir de toute ma carrière dans cette évolution 2.
0: Eh bien, écoute, je pense qu'on va retrouver ce plaisir parce que là, bon, soit celle-ci, elle est sur très tôt. Hein, ça fait un peu mal au cœur. Donc, je pense qu'on va l'essayer.
1: La vérité, elle est plus sur le terrain
0: exactement.
1: Que sur les
0: blancs. Allez, je prends ton casque, Bruno. Parce que tu vas m'emmener, tu vas montrer comment ça marche.
1: Allez, on va essayer de faire rouler cette voiture.

0: c'est pas facile de faire le talon pointe. Hein. Les pédales, elles sont très écartées. Oh, ça pousse, hein. Incroyable. Ah, j'ai fait un coup de pied aux fesses, je vous dis pas.
1: Alors, ce qui est incroyable, c'est que on prenait du plaisir dans des voitures aussi monstrueuses. C'est incroyable quand même. Il faut quand même un temps d'adaptation pour arriver à reprendre la mesure d'une voiture qui tout saute à la gueule, quoi. Tout est tellement difficile. Sauf que maintenant, on ne réfléchit pas pour changer de vitesse. Là, avec la boîte, avec des synchros, avec l'embrayage. Et là encore, ça va parce qu'il y a la direction assistée. Mais sans direction assistée, il fallait anticiper aussi la réaction de la voiture. C'était un combat permanent, mais ce qui est curieux, c'est qu'à l'époque, on trouvait ça facile. Comme quoi, il ne fait pas bon vieillir. Hein.

0: démarrage pour les rocs constantes, s'il vous plaît. Oh là là là là là là là là là là là là.
1: C'est à toi maintenant.
0: Oh putain. Allez.
1: On va prendre du plaisir avec ça. Un matériel qui restera dans les annales.
2: Pas très rassuré quand même.
0: Première sensation, eh ben c'est qu'on a une voiture de plus de 30 ans. Eh ben ça se conduit vraiment facilement. On n'a pas l'impression que ça a vieilli. Voilà, la boîte de vitesse, c'est pas évident, faut bien décomposer. On a quand même une boîte de vitesse tout à fait classique avec des synchros. Oh, les 500 chevaux avec le turbo, c'est vraiment pas évident à gérer. On va essayer de faire aussi bien que le maître. Qu'est-ce que ça pousse? Mais c'est un truc de malade. Faut vraiment... Ça demande une concentration de tous les instants. Après, au niveau freinage, c'est pas exceptionnel. Je me demande comment il faisait pour freiner tard avec ce genre d'auto. Ouais, c'est génial. Ça se place super bien. La voiture, elle a un train avant exceptionnel. Ça rentre vraiment très très bien dans les virages.

0: commence à la prendre en main et je commence surtout à prendre mon pied. Je prends un pied de dingue. Oh, c'est l'équerre.
1: Ce qui est surprenant, c'est que quand on la voit passer, ça a l'air facile. Mais quand on est dedans, c'est frustrant justement de ne pas pouvoir exploiter une auto où on sent qu'il y a du potentiel.
0: Hey, j'ai du mal à parler. Elle me coupe le souffle. Ah ! Qu'est-ce que c'est dur à conduire ! Franchement, c'était des malades ces pilotes de rallye. J'imagine Bruno au Tour de Corse en 86. Il a gagné ce rallye sans direction assistée. C'est quand même un grand malade. Parce que moi, déjà, avec la direction assistée, j'ai

0: Baxter. Oh, no, no, no, no, no, no, no. J'en peux plus. J'en peux plus. Elle m'a rincé le dos. Oh la vache. Je vais faire une petite pause. Reprendre un peu mon souffle. Oh, qu'est-ce que ça pousse. Qu'est-ce que c'est dur à conduire.
1: De ce que j'ai vu, il a rapidement compris un peu l'auto. Hein. Ce qu'il y a, c'est que maintenant, il faudrait voir sur une route verglacée, gravillonnée. C'est une autre gymnastique, mais un pilote, c'est un pilote. Il saurait s'y adapter aussi.
2: Bon, Bruno, ça y est, c'est fini. Moi, c'était une découverte, cette voiture. Je me suis régalé. Toi, c'était un retour en arrière.
1: C'est un moment unique qu'on a pu partager ensemble. Je suis content vraiment d'avoir fait ça avec toi, Anthony, parce que tu vis des moments toujours uniques avec des voitures d'exception.
2: Ouais, mais là, une voiture mythique.
1: Dans une auto. Là, j'ai vu, j'ai réalisé quoi, que 30 ans après, ça confirme cet engouement qu'il y avait pour cette discipline à l'époque et pour ces nostalgies de cette voiture.
2: Quel
1: succès. Donc, je réalise là vraiment.
2: Non, mais ça, tu as raison. On a vraiment un grand privilège, je crois, aujourd'hui, d'avoir conduit cette voiture. Parce qu'il y en a quand même moins de 10 dans le monde.
1: Les faire rouler comme ça maintenant, c'est pas facile.
2: Ah, c'est clair. Et puis, donc fin 86, le groupe B s'arrête.
1: Oui.
2: Peugeot décide quand même de continuer l'aventure avec la 205 Turbo 16, mais en rallye raid.
1: Ouais,
2: et par contre, t'as pas continué, toi, avec eux.
1: Ben, Jean-Antoine me propose de rester dans son équipe. Hein, c'est un garçon fidèle. Il dit, moi, mes pilotes, ils subissent comme nous ces changements de règlement. Mais si vous voulez, vous restez dans l'équipe. Et moi, j'avais toujours l'ambition de gagner Monte Carlo. Ce n'était toujours pas fait. Du coup, j'ai pris le risque d'aller avec Lancia, continuer en rallye, et j'ai pu enfin gagner Rallye de Monte Carlo en 88. Mais la Peugeot a continué à gagner en rallye raid, et cette 205 a brillé encore de nombreuses années.
2: Bah oui, parce qu'après après le Dakar, elle a fait Pikes Peak, après Pikes Peak, elle a
1: fait du rallye
2: beaucoup
1: cross,
2: gagné en rallye cross.
1: Les rondes sur glace, on l'a vu un peu partout.
2: Maintenant, elle est dans les musées.
1: Elle continue à vivre.
2: Et grâce à M. Duby, on l'avait sur la piste aujourd'hui.
1: Là, c'est un moment d'exception qu'on a vécu.
2: Bon, merci beaucoup, je te fais la bise, parce que vraiment, c'était
1: Anthony,
2: top.
1: C'est moi qui te remercie.
2: À très bientôt. Merci.
3: Après avoir frisé la vitesse du son dans une GTR, j'avais besoin de me détendre un peu. Pour ça, rien de tel qu'une Mustang et bien sûr un circuit, celui de l'Ouest parisien, histoire de se sentir un peu chez soi. Sauf que ce jour-là, question météo, c'était juste la misère.
4: Au moins, on est sûr d'un truc aujourd'hui, c'est que je vais pas abîmer les pneus vu le temps qu'il fait. C'est carrément une patinoire ce circuit. Oh.
3: Mais c'était pas tout. Quand un type venu de nulle part vous fait l'extérieur avec un truc japonais tout droit sorti d'un manga des années 90, forcément ça détend un peu moins, limite ça énerve.

0: Bon, dis donc, tu t'es pris pour Ken Block, toi, ou quoi?
1: Salut, moi, c'est William.
0: Enchanté, Nico.
1: Ouais.
0: Je peux monter à bord?
1: Allez, grimpe.
0: Allez. En fait, William ne débarquait pas vraiment de nulle part. Il était même plutôt doué, le bonhomme.
2: Bon alors, ta passion, c'est...
3: Le drift.
2: Le drift. Alors, le drift, explique-moi ce que c'est.
3: Alors, le drift, c'est l'art de mettre sa voiture en glisse,
2: ouais,
3: sur une trajectoire imposée par des juges.
2: D'accord, ouais.
3: Voilà, c'est ça. C'est du patinage artistique sur le bitume.
2: D'accord. Et justement, les juges, alors on est sur de l'asphalte, on n'est pas sur de la glace. Ils vont te sanctionner sur quoi? Sur comment ils vont définir, en fait, le meilleur d'entre vous?
3: On marque des points sur l'entrée en virage, la vitesse d'entrée en virage, l'angle qu'on prend, le show qu'on fait, et si la trajectoire est bonne, si on se spinne pas ou pas, ou quoi que ce soit.
2: Cette passion-là, ça t'est venu à quel âge? Tu fais ça depuis quand?
3: Depuis ça va faire 10 ans, à peu près 10 ans que je connais ça.
2: Et donc tu t'es fabriqué une caisse et tu fais ça tous les week-ends, c'est ça?
3: Voilà, à peu près, ouais.
2: Ok. Bon, tu montres un peu, tu fais le trois figures. En fait, le but, à aucun moment, on est tout droit, quoi. C'est ça qui est là.
3: Tu regardes la route par la fenêtre?
2: Oh, la vache. Excellent. Oh, le truc de malade.

0: je te propose un truc avant qu'on ait bouffé tous tes pneus.
1: Ouais.
0: On va rentrer à l'atelier et tu vas me montrer un peu ce que t'as fait sur ta voiture. Parce que ça, c'est un truc de malade qu'on a.
1: Ouais, si tu veux.
0: Et j'aimerais que tu m'en dises un petit peu plus. Ça marche?
1: Pas de soucis.
0: Allez, c'est parti. Wouhou!
2: En fait, les pneus, c'était un peu le prétexte. Sérieux, 10 minutes de plus et je refaisais la déco. Bon William, on est devant ton carrosse. Alors, moi ce que je reconnais, c'est une Nissan Silvia. Ça date de quoi? Des débuts des années 90, ça, non?
3: 89, 93.
2: D'accord. Alors, explique-moi l'histoire de cette voiture. Tu l'as achetée quand?
3: Je l'ai achetée il y a maintenant 4-5 ans.
2: D'accord.
3: Je passais en fait tous les jours devant un menuisier.
2: Ouais.
3: Vers chez moi. Et puis cette voiture était dans le champ. Donc,
2: dans un champ?
3: Dans un champ, pare-brise éclaté.
2: Ah ouais, c'était une poubelle.
3: C'était
2: quoi.
3: Une poubelle.
2: Donc, d'accord.
3: Je suis venu, j'ai toqué, et le monsieur m'a dit qu'il s'en débarrassait, donc il en voulait plus, ça gênait. Il m'a balancé les clés à la figure, et puis je suis parti avec une heure après.
2: Il te l'a acheté au visage, et du coup, tu l'as pas payé quoi?
3: Allez, non, c'est une voiture de récupération, on va dire.
2: Alors c'est de la récup, par contre, tu as récupéré un truc qui était une épave quasiment, tu l'as totalement refaite, et j'aimerais que tu m'expliques justement ce que tu as refait sur la voiture, parce que j'ai l'impression qu'elle est plus du tout d'origine quoi.
3: Ouais, elle est plus du tout d'origine. On a installé un kit en fibre, pare-choc avant, pare-choc arrière, elle en fibre devant. Élargi.
2: Dans le détail, j'ai remarqué un truc, c'est que t'as fait une petite touchette là. Il y a des...
3: Ouais, on a fait un petit kiss avec des amis, donc à force d'être proche, on fait des bisous des fois.
2: Faites des bisous, c'est mignon, ils font des bisous, c'est trop sympa. Moi, ce qui m'impressionne vraiment, c'est la partie arrière avec ton aileron quoi.
3: La table à repasser, c'est ça?
2: C'est une table à repasser. Alors moi, pour les chemises, ça m'irait bien finalement. C'est assez pratique, c'est plutôt plane. Ça reste esthétique toujours dans le drift, ce genre
3: de choses. C'est juste pour l'esthétique, hein. Il n'y a pas de rapport performance.
2: Parce que vous n'allez pas très vite, en fait, dans l'idée. L'idée, c'est de glisser avant tout et de ne pas prendre 300.
3: C'est ça, exactement.
2: Alors, il y a un détail que je trouve marrant, c'est quoi ce truc-là? Il y a un anneau ici, ça sert à quoi?
3: C'est mon anneau de remorquage, en fait, pour me sortir du gravier. Si je suis enlisé, que je peux pas sortir, le tracteur me remet sur la piste.
2: C'est génial, ça, c'est surtout pour les mecs comme moi, parce que ma courte expérience en drift m'a montré que j'avais vraiment besoin de ce genre de choses. Alors, toujours dans le détail, assez sympa, l'échappement, on a une sortie qui est comme ça, c'est énorme. C'est quoi comme échappement?
3: Sans mesure.
2: D'accord.
3: Complet. Voilà.
2: T'as fait un échappement sur mesure. En fait, toute la bagnole est sur mesure finalement.
3: C'est une voiture qui est faite sur mesure.
2: C'est démentiel. Si tu veux bien, on va jeter un coup d'œil à l'intérieur. Tu vas me montrer un peu comment c'est fichu parce que j'ai l'impression que c'est assez particulier. Alors, moi, il y a un truc qui m'interpelle dans ta voiture déjà, c'est la présentation, c'est un peu retour à le futur. C'est-à-dire qu'on a une planche de bord des années 90, début des années 90, et par contre, il y a des éléments là, des compteurs qui sont pas du tout d'origine et qui sont, eux, pour le coup, très modernes. Alors moi, il y a une pièce qui m'interpelle déjà, la planche de bord a été taillée pour ça. Ça, c'est quoi?
3: C'est mon frein à main hydraulique en fait. Donc je bloque mes roues arrière avec ce système.
2: T'inscris la voiture et tout, tu peux la placer grâce à ce truc-là.
3: J'entretiens ma glisse, je peux faire des déclenchements.
2: D'accord.
3: Pour frein à main.
2: Ouais. Ouais, c'est assez impressionnant, surtout que t'as tout refait, t'as les durites qui partent sur l'avant et sur l'arrière. C'est...
3: Histoire de l'incruster comme si c'était d'origine.
2: Ouais, c'est que t'as gardé vraiment le look de la bagnole. Alors, autre détail moi qui m'interpelle, hein, le contour central, t'as les petits boutons qui vont avec, alors ça c'est pas d'origine du tout. Ils servent à quoi ces petits boutons?
3: Donc ce petit bouton en fait, il m'indique juste ma zone rouge, où est-ce qu'elle se trouve, à combien de temps minutes je vais être.
2: D'accord, ça te permet de t'avertir si t'es trop fort et que tu fais souffrir ton moteur.
3: Avec le flashlight, ça me dira de passer une vitesse.
2: D'accord, ok, ouais. Alors, dernier élément aussi que je trouve assez original, mais je sais pas, ça on dirait une petite Sibi là, mais c'est pas une Sibi.
3: Non, c'est pas une Sibi,
2: ça sert à quoi?
3: Personne avec.
2: Non.
3: Donc là, on est sur un boost contrôleur.
2: D'accord.
3: Donc ce système permet de gérer ma pression de turbo en fait.
2: D'accord, tu peux décider toi
3: J'ai plusieurs modes, donc je peux souffler fort, souffler moins fort.
2: D'accord. Ah, c'est géant ça, c'est top que tu puisses le gérer de l'intérieur. Alors puisqu'on en est là, on va peut-être parler de ton moteur, tu vas me montrer un petit peu ce que tu as fait sur le moteur et ce que c'est comme moteur pour le coup.
3: Ok, pas de souci, on y va.
2: Bon, là on est face à ton moteur bien sûr. Alors explique-moi un peu, c'est pas le moteur d'origine, je pense que tu as changé pas mal de trucs. T'avais quoi au départ dans cette voiture?
3: À la base, c'est un 1 litre de turbo dedans.
2: D'accord. Ouais.
3: Donc que j'ai remplacé par un 2 litres turbo des années suivantes, des Silvia, donc après 95.
2: Ouais, donc t'as fait un mélange, un peu comme l'intérieur, t'as mélangé les époques, histoire d'avoir le meilleur en fait. Combien ça développe ça?
3: Alors d'origine, 200 chevaux.
2: 200 chevaux d'origine, d'accord.
3: Ouais.
2: Et là, t'es à combien?
3: Là, on est entre 380 et 400 chevaux. Là.
2: Ouais, ça commence à parler un peu, j'imagine. Il y a une barre anti-rapprochement. Et ici, là, t'as les amortisseurs.
3: Donc voilà, amortisseurs, on a dit combiné fileté.
2: Ouais.
3: Donc ceux-là, on peut régler le carrossage de la voiture.
2: D'accord.
3: Directement de la baie moteur.
2: Ça, c'est pratique, ouais.
3: Et avec ces manettes-là, on va régler le tarage des amortisseurs.
2: Ouais, donc la dureté, si t'as besoin d'adapter en fonction de ta piste.
3: Exactement.
2: Ok. Alors, je vais quand même te demander un truc. Je sais que c'est ton bébé, cette voiture. C'est une bonne partie de ta vie, j'imagine. Mais bon, ça donne envie. Moi, j'aimerais bien éventuellement la tester. Tu crois que tu pourrais m'expliquer éventuellement les techniques du drift avec moi au volant?
3: Ouais, pas de souci. Par contre, tu la casses pas. Hein.
2: Non, je vais essayer. Je vais faire tout ce que je peux. Allez, c'est parti. Tu m'étonnes que je vais faire tout ce que je peux. William a quand même investi 15 000 euros dans son beau jouet. Il a tout fait lui-même et ça lui a pris quand même quelques années. Donc, pas question de faire le malin. Va falloir que tu m'expliques maintenant.
3: Ah, tu te mets en deux?
2: En deux direct? Voilà. Oh là, putain, elle est dure à passer. Ok.
3: Et tu prends ton virage, tu mets gaz.
2: D'accord. Genre là?
3: Genre là. Petit gaz.
2: Wouhou! Ah ouais. Bah voilà, ça m'a... Et tu sais quoi? La dernière fois, c'était une BMW 46. Et bah j'ai fait exactement la même chose. Bon bref, je te dis à bientôt William. Bonne chance à toi. Allez.

0: Encore un essai mythique, aujourd'hui je me trouve sur le circuit de la Bresse pour se replonger dans les années 80, le début des années 80, avec cette Opel Manta 400. Elle a gagné plusieurs courses, dont un titre de champion de France en 1983 avec Guy Fréclin. Ensuite elle a couru en Angleterre avec Jimmy McRae, le père de Colin McRae. Et elle a arrêté sa carrière en 85. Cette voiture a la particularité d'être assez légère pour l'époque, 950 kg, pas très puissante, 275 chevaux. Mais avant d'aller l'essayer et d'enfiler la combi, je vous propose d'aller rencontrer Alain. C'est la personne qui a réussi à dénicher la voiture. Il a eu beaucoup de mal. Il en reste plus que 3 dans le monde. Bonjour Alain.
1: Bonjour Anthony.
0: Donc en effet, c'est une voiture très très rare. Il en reste plus que 3 dans le monde.
1: Oui.
0: Donc je pense que tu as eu du mal à la trouver.
1: Exactement.
0: Mais je veux savoir, il y en a eu combien de construites au total ?
1: 16.
0: Alors, et donc les 13 autres, elles sont parties où ? Elles ont été accidentées ?
1: Alors les 13 autres, Anthony, c'est pas compliqué. Elles ont particulièrement été sollicitées, notamment sur la terre.
0: Ouais.
1: Elles ont fait beaucoup de terre.
0: D'accord.
1: Un certain nombre ont été vendues à des filiales étrangères. Et donc les voitures ensuite ont été recédées à des pilotes privés, donc on a perdu la trace. Mais officiellement, il reste 3 Opel Manta de la production des 16, des voitures d'usine.
0: Et celle-ci, elle a quand même une histoire un peu particulière,
1: ah,
0: c'est
1: oui.
0: Que en fait, le propriétaire, la personne qui a acheté cette voiture, il l'a achetée directement dans le parc fermé du dernier rallye.
1: L'originalité de cette voiture, Anthony, c'est que fin 85, elle termine le RAC Rally en Grande-Bretagne.
0: D'accord.
1: Et elle arrive 6e au classement général, ce qui est déjà exceptionnel. Et lorsque l'accord a été passé entre le nouveau propriétaire privé et l'usine, il a été convenu que la voiture était retirée directement du parc fermé sans que rien ne soit enlevé sur le coup.
0: Exceptionnel, c'est une histoire incroyable. Aujourd'hui, ça n'existe plus d'aller chercher sa voiture à l'arrivée du rallye.
1: L'intérieur est complètement d'époque, sa mécanique est d'époque, sa boîte de vitesse est d'époque, le pont arrière est d'époque.
0: Alors j'ai vu, on a la première en bas, c'est une boîte 4.
1: Donc c'est une boîte de marque Getrag, c'est-à-dire que c'était une particularité, la première était Vertois en bas.
0: Oui.
1: Ensuite tu libérais la première et tu avais 4 vitesses classiques, tu montais la seconde
0: en haut
1: comme une espèce de première, tu descendais la 2, tu passais la 3 et tu enclenchais la 4, sauf que la 4 était une 5 puisque tu avais une vraie première.
0: Toute la carrosserie, c'est en Kevlar, c'est pas en polyester.
1: Kevlar
0: déjà
1: carbone,
0: en 83,
1: c'était un mélange de Kevlar et de carbone, donc c'est la seule auto qui n'a pas utilisé le polyester pour des questions, Anthony, de poids et surtout de rigidité des éléments.
0: Très bien, donc on a le moteur à l'avant, et j'aurais bien voulu le voir ce moteur.
1: Allez,
0: si tu pouvais montrer le capot,
1: voilà.
0: Ouvrir le capot, regardez, ouais, voilà.
1: Alors là, on est dans du rustique. Donc, tu as un 4 cylindres absolument classique. Tu n'as pas de turbocompresseur, tu n'as pas d'électronique, tu n'as rien du tout.
0: On a un carter sec.
1: On a un carter sec avec une bâche à huile dans le coffre.
0: D'accord.
1: Voilà.
0: Et les pilotes de l'époque, alors c'était quoi qu'est-ce qu'ils disaient de cette voiture ? Ils aimaient. Pourquoi ils l'aimaient, cette auto ?
1: Une anecdote, Anthony, l'année dernière à Montlhéry, dans le cadre d'une épreuve, j'ai eu le plaisir de côtoyer Chatrio. Et Chatrio, qui à l'époque se tirait entre guillemets la bourre avec Guy Fréclin en championnat de France, m'a dit, j'allais voir Guy Fréclin et je lui disais, tiens, tu remets le tracteur en route, parce que pour toute l'équipe des pilotes de l'époque, ce n'était qu'un tracteur, c'était une voiture qui était absolument incompréhensible en termes de performance.
0: Ah,
1: et Guy Fréclin avait un petit sourire et disait toujours, à l'arrivée les gars, on se retrouve tout à l'heure. Et c'était le seul quasiment qui a été capable d'utiliser la voiture. Là, tu vas conduire une voiture des plus rustiques. Pas d'assistance de direction, pas d'assistance de freinage ou très peu. Une boîte de vitesse très dure, une voiture lourde. Mais plus tu vas aller vite et plus la voiture s'allège.
0: Bon, et bien
1: écoute... Alors un conseil, va vite, Anthony.
0: On va mettre du gaz, tu peux compter sur moi. Assez surprenant, c'est le bruit du moteur. Je sais pas comment Guy Fréclin faisait pour écouter son coéquipier, parce que franchement ça hurle, le moteur il prend 8000 tours. Pour un petit 4 cylindres, c'est quand même assez incroyable. Ce qui est très sympa avec cet Opel Manta, c'est la maniabilité, son côté très survireur. C'est normal, on a quand même toute la puissance au roue arrière. Le comportement du châssis, son agilité, fait qu'on oublie la dureté de la direction assistée. Parce que je peux vous dire un truc, c'est que la direction assistée, c'est un camion.
2: on a un frein à main sans verrouillage, une petite impulsion et la voiture elle part toute seule. Quel panard, dès que je mets le pied sur l'accélérateur, la voiture elle demande qu'à partir. C'est un vrai petit jouet. Par contre, au niveau vitesse de pointe, c'était pas la force de l'Opel Manta. On a un compteur ici, un compteur de vitesse, avec une vitesse de pointe à 200 km/h, ça allait quand même pas très très vite. C'est vrai qu'on a un bon train avant, quasiment pas de sous-virage. Oh là là là là, le retour de volant que je viens de me prendre, ça m'a pété les bras. Faut dire qu'avec Guy Fréclin, j'ai pas tout à fait la même taille de bras.
1: Non mais parce que je vais chercher mes courses tous les matins avec, comme ça, je fais comme toi tous les matins.
3: Elle est facile, elle est saine.
1: Elle est saine?
3: Très saine.
1: Et puis en plus...
3: C'est juste que j'ai plus de bras quoi.
1: Si, on voit que tu t'es régalé. Alors, franchement, tu nous as fait un pilotage. J'ai reconnu. Oh punaise, quel plaisir.
4: Il paraît que vous avez la Manta.
1: Je suis un fou de vos voitures.
4: C'est vrai?
1: Un fou de vos voitures.
4: Eh ben super.
5: Trois ans après, je redécouvre ma première Manta. Un moment intense d'émotion.
0: Allez, ça vient. Commence à la faire bouger un petit peu.

0: Bon, t'as l'air d'avoir transpiré un petit peu.
1: Oui. 33 ans après, je ne me souvenais plus qu'elle était aussi physique.
2: T'avais des avant-bras un peu durs.
1: J'avais des gros biceps et des gros avant-bras. Je comprends pourquoi maintenant, je les ai perdus un peu. Et ouais. J'ai eu un peu de mal à m'y remettre.
2: C'est vrai que cette direction, c'est incroyable comme elle est lourde.
1: Très physique.
2: Mais la voiture est facile à emmener.
1: Exact.
2: Parce qu'elle a un bon équilibre.
1: Elle est super...
2: Je sais pas si vous avez fait ça à l'époque.
1: Elle est super équilibrée. Alors à l'époque, ce qu'on essaye de faire en rallye, surtout sur des voitures comme ça, qui sont des moteurs avant, propulsion arrière, qui ont tendance quand même à tourner un peu autour des roues avant. Derrière, ce qu'on a fait, si tu veux, on a tout mis derrière. D'abord, le coéquipier, on le mettait très en arrière. Il était 20-30
2: minutes
1: reculé par rapport à moi. Et puis, on a mis bien sûr le réservoir d'essence, la bâche à huile, la roue de secours,
2: ah oui, d'accord.
1: Le cri. Enfin,
2: ouais,
1: on mettait tout à l'arrière.
2: Un maximum de lest derrière.
1: Voilà, de façon
2: à rééquilibrer.
1: Rééquilibrer un petit peu les poids. Et puis, bon, t'as vu le moteur. C'est.
2: Ah bah, c'est très linéaire.
1: C'est de 1000 à 8000, quoi.
2: Il n'y a pas une puissance incroyable.
1: Voilà, non.
2: Mais c'est très linéaire, voilà, donc facile d'utilisation.
1: Facile d'utilisation parce que t'es pas obligé d'être sans arrêt, descendre à rapport si t'as pas envie. Suivant, si t'es à cheval dans un virage, à cheval sur deux rapports, t'es pas obligé d'être sans arrêt, d'être sur le bon rapport, tellement on a d'utilisation sur le moteur.
2: Ta prochaine actualité, c'est le Tour Auto, je crois.
1: Oui, alors bah tiens, je descends chez Almeras.
2: Okay.
1: Faire l'installation
2: donc sur une Porsche.
1: Siège pédale, voilà, sur une Porsche 3 litres RSR de l'époque d'ailleurs. C'est la réplique exacte de celle avec laquelle on était en tête au Tour Auto 76 avec Jacques Delaval. C'est d'ailleurs sa voiture.
2: D'accord.
1: Donc
2: tu refais l'équipe.
1: Mon ancien coéquipier.
2: Génial.
1: Voilà. J'avais pas du tout envisagé de recourir.
2: De recourir, mais là c'est
1: Il m'a tellement.
2: Bah, entre ton coéquipier et la famille Almeras,
1: voilà, okay.
2: C'est quand même c'est que des bons moments.
1: On y allait. Ouais, bah, c'est sûr. Hein. On a passé de très bons moments.
2: Bon, bah, ouais, super. Bon, Guy, je suis ravi.
1: On te dit.
2: À très bientôt.
1: À bientôt.
2: C'était top. Et puis nous, on se retrouve pour un prochain essai vintage dans la prochaine émission. Bye bye.

0: Aujourd'hui, j'ai la chance d'être chez AGS sur le circuit du Luc. AGS était une équipe française de Formule 1 fin des années 80. Aujourd'hui, AGS a complètement changé de visage. Ils ne sont plus équipe de Formule 1, mais ils ont toujours des Formule 1. La preuve, je suis assis là sur une Benetton. Juste derrière moi, vous avez les deux Prost Grand Prix de Jean Alési. Et vous, vous pouvez les conduire. C'est ça qui est assez incroyable. Aujourd'hui, AGS vous offre la possibilité de conduire des Formule 1. Mais là, maintenant, tout de suite, ce qui m'intéresse, c'est d'aller essayer une voiture mythique. Je vais conduire une Formule 1, l'AGS JH23, une voiture qui a roulé en F1 en 1988. Et ce que je vous propose, c'est d'aller rencontrer son concepteur, Michel Costa. Donc là, Michel, on est devant l'AGS qui a roulé en 88.
1: Exactement.
0: Avec
1: Philippe Streff.
0: Philippe Streff, ok.
1: C'était la deuxième année d'AGS en Formule 1.
0: Ok. Et toi, donc, tu as participé, tu étais à la naissance du projet.
1: Absolument. J'ai monté le bureau d'études à l'intérieur d'AGS.
0: Donc, okay. donc il y avait tout à construire.
1: Tout à construire, absolument. L'usine ici n'existait pas, on était dans un Algeco, à Gonfaron, sur un petit terrain.
0: Et combien de personnes ?
1: On était, pendant l'hiver, pour conduire cette auto, on était 7 personnes.
0: Alors justement, l'histoire AGS. AGS, c'est quoi ? Ça veut dire quoi ?
1: Alors ça veut dire automobile gonfaronnaise sportive.
0: D'accord.
1: Ça a été créé à Gonfaron par Henri Julien.
0: Gonfaron, c'est quoi ? C'est un village qui est
1: C'est à 5 km d'ici.
0: Ok.
1: À Gonfaron, il y avait une station-service. Okay. Tenu par Henri Julien, et c'est Henri Julien qui était un passionné de course, commence à construire des voitures pour lui, pour courir.
0: D'accord, donc le JH, c'est Henri Julien.
1: C'est ça, c'est Julien, okay. Henri. Et il a construit au début des voitures pour lui, après, comme ça marchait bien, il en a vendu. Après, okay. il a fait de la Formule Renault, et ça a super bien marché.
0: Sous le nom d'AGS.
1: Sous le nom d'AGS, Formule D'accord. Renault Europe aussi,
0: okay.
1: F3. Après, ils sont allés en F2, et en F2, c'était une écurie vraiment significative dans la F2, qui a d'ailleurs gagné la dernière course de l'histoire de la F2. Avec Philippe Streff. Et après la F2, il y a eu une courte période Formule 3000 pendant un an.
0: Oui.
1: Et assez rapidement, la perspective de la dernière F1 s'est ouverte. Et là.
0: Alors comment AGS est arrivé en F1 ? Qu'est-ce qui a fait que. Parce que c'est très très dur. Enfin, c'est des gros moyens.
1: C'est quand même une époque où les petites écuries avaient possibilité de se développer, d'exister.
0: Et donc, vous avez fait quelques résultats ?
1: On a marqué deux fois un point. Quand même, pour une toute petite écurie comme ça, marquer des points en championnat du monde, c'est beau.
0: Et on sait qu'aujourd'hui, les F1 actuelles, tout est misé sur l'aérodynamique. Oui. À l'époque, quand vous avez fait de la soufflerie déjà à l'époque ?
1: Alors, avec celle-ci, elle a été conçue sans soufflerie. Elle était un D'accord. peu l'héritage de ce qu'on savait de la F2, de la F3000. Et puis, l'observation de la concurrence.
0: Ok.
1: Parce que on travaillait beaucoup avec ça, à faute de moyens.
0: Bien sûr.
1: Par contre, assez rapidement, on a vu qu'elle avait un potentiel intéressant qui méritait d'être développé. On manquait un petit peu d'appui. Donc, on est allé, après Imola, qui était la deuxième course, on est allé en soufflerie à Paris. Et on a passé une voiture échelle 1 en soufflerie qui nous a permis d'augmenter les appuis. Et à Monaco, on a fait un festival.
0: Vous avez fait quoi ?
1: Et on a fait cinquième ligne, donc ce qui veut dire dixième temps en qualif. Et on était souvent mieux que ça en piste pendant les qualifs. Mais bon, après, c'est le temps final qui compte.
0: Ah, magnifique.
1: Et l'année suivante, c'était Gabriel Tarquini qui a roulé dans cette auto. Et il a été, sur la première qualif, il était cinquième.
0: À Monaco toujours ?
1: À Monaco toujours.
0: Incroyable.
1: Ça veut dire que c'est vraiment une auto Monaco.
0: Ah oui.
1: Parce que beaucoup de motricité. Puis un train avant très incisif.
0: Et les points faibles ? Donc à l'aise, on va dire, dans le sinueux. Et les points faibles ?
1: Les points faibles, c'est circuit rapide. Voilà, elle manquait un petit peu d'appui.
0: C'est vrai que c'est assez émouvant de voir cette auto-là. Surtout de savoir que c'est Philippe Streff qui l'a conduite.
1: Absolument.
0: Quelqu'un qui a...
1: Oui, oui, oui. Et qui a fait des belles choses avec. Il s'est vraiment fait remarquer avec cette auto.
0: Écoute, Michel, je te remercie pour toutes ces informations. J'ai hâte d'aller essayer ça. Ah bah, tu vas me regarder rouler
1: Ah, ben oui, avec plaisir. Ouais.
0: Ah, ok.
1: À tout à l'heure.

Bon, et ben voilà, le moteur a l'air de marcher. Maintenant, le problème, c'est est-ce que je vais être capable de mettre à fond dans la ligne droite? Ah, ça pousse, ça pousse. Pour l'instant, j'ai pris 8000 tours. C'est déjà pas mal pour une première axelle. Et je vais vous dire un truc. Conduire une F1, c'est exceptionnel. C'est la précision de la direction. C'est un truc de fou. Est-ce que vous l'avez entendu un peu miauler le V8 là, hein? La précision de la boîte de vitesse aussi, c'est absolument incroyable. Avec un débattement ultra court. C'est juste un petit coup de poignet. Ah, puis ce qui est exceptionnel, hein, c'est que tout est étudié pour la course. Le pédalier, il est parfaitement placé. Le talon pointe, je le réussis à merveille. J'ai l'impression de me prendre pour Yannick Dalmas en 89. Quel pied t'as dû prendre, mon Yannick, dans cette auto? Le pied. Hé, hey, Margot, Nico, Vincent, c'est un truc de fou ce que je suis en train de vivre.

0: Allez, je fais le mécano. Ton petit volant.
1: Cool. Merci.
0: Parce qu'il faut savoir qu'un pilote de Formule 1, dans ces voitures-là, il ne peut pas s'attacher tout seul.
1: Il ne peut pas.
0: C'est bon.

0: beaucoup de beaucoup d'images, ouais. Franchement, ça fait drôle. Beaucoup d'images. J'imagine. Et c'est vrai que tu retrouves la boîte de vitesse. C'est quand même précis.
1: C'est
0: près
1: précis.
0: Près de ton corps, si tu veux.
1: C'est
0: mais
1: magnifique.
0: Non, après, c'est précis. C'est... Les rapports sont adaptés par rapport à ici. Le moteur est souple.
1: C'est vrai, ça c'est vraiment très agréable.
0: Le moteur souple, onctueux, c'est sympa. Hein.
1: Tu te rappelles de tes tours il y a 27 ans avec la même voiture?
0: Ouais.
1: Ah, c'est fabuleux.
0: Beaucoup
1: d'images.
0: Ouais, beaucoup d'émotions. Franchement, ça remue beaucoup à l'intérieur, quoi. Parce qu'on a fait tellement des... À cet endroit-là, on a...
2: Des bornes, hein.
0: Ici, on a fait des milliers de kilomètres, quoi. C'était un travail assidu de la part de tout le monde, si tu veux. Et nous, ben, chaque tour, c'était... Ça n'a jamais été une punition, quoi. C'était chaque fois un tour de travail, un tour de plaisir, un tour d'exaltation, quoi. C'était... Et là, ben, franchement, putain, c'est...
1: Et tout qui revient.
0: J'en ai presque les larmes aux yeux, quoi. Ça remue, quoi, c'est cool.
1: Génial, hein. Fabuleux.
0: C'est cool. Ça fait drôle, franchement.
1: Bon, Yannick, c'est fini. Je crois que toi, comme moi, on aurait bien fait quelques tours de plus.
3: Oui.
1: Tellement c'était bon. On a vraiment pris notre pied. Et surtout, j'ai eu beaucoup d'émotions à te voir rouler dans la voiture. Et je crois, comme tous les gens autour, c'est toute l'équipe AGS qu'on peut remercier, féliciter. Merci à vous. Merci.

0: d'un vrai chauffard en fait. Je comprends pourquoi c'est jamais toi qui conduis les voitures.
1: De quoi? Pourquoi? Mais non.
0: Bah moi, les, depuis que je suis dans l'émission, les sujets que j'ai vus, c'est pas toi qui conduisais.
1: Alors, il y a un truc que t'as pas fait, et comme tu sais, dans V6, le but c'est de nous faire vivre un peu les rêves de gosse.
0: Ouais,
1: une cascade que t'as pas faite, c'est Belmondo dans l'As des As. Tu vois la scène ou pas?
0: Là, quand il saute de l'avion
1: avec... Il saute de l'avion, l'avion se retourne, c'est un biplan.
0: Ouais.
1: Et il se retourne et il saute en parachute. Et pour le coup, bah, je connais un mec qui pourrait te faire ça, il s'appelle Hugues.
0: Et qui a un biplan ?
1: Il a un biplan. Nous, on a déjà la bagnole, hein. On a la Mercedes, comme dans le film. Alors, comme dans le film, non, oui, c'est héritière, hein, mais c'est...
0: Celle qui attend en bas avec le gosse.
1: Voilà, exactement. Ouais. Et moi, pour le coup, je vais peut-être faire le gosse. Donc, ça te dit ? On y va ?
0: Mais tu sais que, moi, de mémoire, le gosse, il pleurait. Tu vas savoir pleurer ?
1: Non, non, il pleure pas. On va voir la séquence, je crois qu'il doit pleurer.
0: Pleure,
1: j'ai pas ton savoir-faire.
0: Il pleure, je t'ai dit. Ouais, il pleure,
1: oh, ça va être chaud, alors. Bon, bah écoute, ça va être chaud pour tout le monde. On y va ?
0: Allez, on y va.
1: Allez, c'est parti.

0: Bon, bienvenue à Yankee Delta. Donc je suis le chef pilote et leader de la patrouille Tranchant. Et je te propose de venir faire un vol sur ce magnifique engin. C'est un Boeing Stearman.
1: Un Boeing Stearman, c'est un biplan déjà.
0: Ouais, biplan, un biplan bois étoile, vraiment ancien, 1940. Celui-là date de 1940.
1: Attends, bois étoile, ça veut dire quoi?
0: Bois étoile, donc cet avion, il est fait en bois et en toile. Là, les ailes, c'est pas d'origine, hein, c'est
1: d'accord.
0: Que de la toile.
1: Ouais, regarde. Ah oui. C'est dingue ça. C'est-à-dire que je prends un couteau, je fais ça, il n'y a plus de.
0: Il va marcher moins bien. Mais il vole quand même. Parce qu'il est costaud, c'est américain, c'est un peu comme un gros tracteur. Grosse puissance, gros engin.
1: Ouais.
0: Et ça a formé des milliers de pilotes pendant la Seconde Guerre mondiale, avant de partir au combat. Et à bord, même si l'avion il a des petits coups, il paraît frêle comme ça parce qu'il est en bois étoile, il est très costaud.
1: Ok. Et le moteur, c'est quoi?
0: Alors c'est un moteur Pratt & Whitney, un moteur américain en étoile avec les cylindres qui sont répartis en étoile de 450 chevaux.
1: Comme la plupart des moteurs de cette époque-là hein, qu'on voit quasiment apparent.
0: On voit les moteurs ronds comme ça avec des gros capots, des grosses puissances. Ça permet de mettre des grosses puissances et s'adapter pour les avions. On peut le refroidir en même temps assez facilement avec la vitesse de l'avion.
1: Combien de chevaux ?
0: 450 chevaux.
1: Ouais.
0: Et tu vas voir même au décollage, les bouts de pales passe en vitesse supersonique, ce qui fait un claquement assez caractéristique.
1: D'accord.
0: Et donc ça fait un bruit assez sympa lorsqu'on fait de la voltige ou pendant le décollage à des fortes puissances.
1: Oh, j'attends de voir ça.
0: Bon, juste pour te présenter après l'avion, ce sera l'occasion à bord de prendre les commandes. Donc l'avion, c'est un biplace, tu seras en place avant,
1: ouais.
0: Moi en place arrière, et tu pourras prendre le manche.
1: Et il y a les doubles commandes surtout.
0: Double commande complète, et donc depuis l'avant, tu vas voir, hein, quand tu fais gauche-droite, ça te permettra de bouger les ailerons hein, qui sont là,
1: ouais.
0: Les grandes gouvernes, pour faire des virages ou des barriques et des tonneaux.
1: Évident, ok. Bon, super. Est-ce que tu peux m'expliquer la particularité d'un biplan, c'est-à-dire en sensation, en pilotage, toi qui pilotes plein d'autres avions, qu'est-ce qu'il y a de particulier, pourquoi on a inventé des biplans?
0: Alors biplan au début de l'aéronautique, la plupart des avions étaient biplans, maîtrisaient mal l'aspect monoplan. Construire des biplans, ça permettait d'avoir plus d'ailes en gros et de porter plus facilement l'avion. Après, c'était plus simple, au contraire, de fabriquer avec une seule aile. La différence pour nous, ce biplan, c'est un avion qui n'est pas si simple à poser. Qu'est-ce qui est délicat souvent dans un vol? C'est de se poser, c'est le moment où, de l'atterrissage. Et c'est avec cette masse, et puis ce volume, on est sensible au vent et du coup ça demande une petite dextérité quand même à l'atterrissage et des petites concentrations, voilà.
1: Écoute, ça tombe bien parce que j'ai pas prévu d'atterrir avec toi.
0: Ah, c'est vrai. Alors on m'a dit que t'avais une petite idée derrière la tête en volant sur le Boeing.
1: Bah ouais, tu t'as vu l'As des As?
0: Ah bah bien sûr, c'est un classique.
1: Voilà. Et ben ouais, moi j'adorerais, je l'ai jamais fait, je fais de la chute libre, j'ai fait pas mal de cascades, mais d'abord, je suis jamais monté dans un biplan et j'ai jamais sauté d'un avion ouvert comme ça, qui se met à l'envers. Enfin voilà, j'adorerais qu'on fasse ça, quoi.
0: Ah bah écoute, c'est l'occasion.
1: Tu l'as jamais fait ça, toi non plus? T'as jamais largué quelqu'un?
0: J'ai largué plusieurs fois, mais jamais en faisant ça.
1: Jamais en faisant à l'envers. Bon, bah voilà.

0: J'adore! J'adore! Donc là, on va faire des passages, Rasmus?
1: Ouais. Là, on va faire un passage près de la zone de largage.
2: Qu'est-ce qui doit se peler là-haut? Enfin, déjà qu'ici, il doit faire 0 à peu près. Là-haut, il doit faire quoi? Moins 10, moins 15. Il a embarqué avec un petit cuir plutôt beau gosse, mais en fait, ça sert à rien les petits cuirs de beau gosse hein, quand ça caille. Hein, Tomer?
0: Tomer!
2: Oh, c'est mortel! Ah, ça déchire!

0: déjà maintenant. Tu peux prendre les commandes un petit peu.
1: Bon ben voilà, ça y est, c'est moi qui pilote là.
0: J'ai l'impression que t'es pas perturbé. Moi je pilote plus là, regarde. C'est toi hein.
1: C'est pas très compliqué hein.

0: Ok, t'es bien attaché?
1: Oui.
0: Alors là, on va faire la figure. T'es bien attaché, hein? Ouais.
1: Je serais mieux ici, moi. Mine de rien.

0: Après, tu veux sauter dans la foulée ou pas?
1: Si on le fait tout de suite, oui. Sinon, je suis en train de mourir de froid. J'ai mon visage qui se fige.
0: Ok, bah écoute, on peut y aller tout de suite. Hein. Tu te positionnes et on le fait tout de suite. Ok, Thomas, on va se positionner, on va le faire tout de suite, ok?

0: l'alarme là. Attends, je reviens. Ta mère. C'est beau ce que tu viens de faire. C'est magnifique. Oh ça là, c'est hallucinant. Il a la cool quoi. Allez, tranquille hein. Allez, en souplesse. Oh là là. C'est magique. Yes. Bravo.
1: Qui c'est qui l'a fait?
0: Magnifique. C'est trop beau. Ah la classe. Yes.
1: Putain,
0: c'est trop beau. Bravo.
1: On l'a fait.
0: Ah, c'est bon.
1: Ouais.
0: Oh putain.
1: Ouais.
0: C'est excellent. Ce type est fou. Ah, le truc de dingue.
1: Yes.
0: C'est magnifique. Ah, il est top. T'as eu un peu froid, là, un peu?
1: Mon Dieu, qu'est-ce qu'il y a?
0: Il y a eu un petit peu froid.
1: Ouais. Mais tu sors, t'as un souvenir, tu cliques.
0: Ouais. Je ne peux plus parler. Ouais, d'accord. Bon, Hugues, respect quand même, hein, le bonhomme. Hein.
1: Hugues, il défonce. Hugues, merci, tu m'as fait la plus belle sortie d'avion de toute ma carrière de parachutiste. Merci beaucoup à Parachutisme Laval aussi qui nous a accueillis, qui nous a permis d'atterrir ici. Et merci V6 de m'avoir offert ça!

0: La Nissan GT-R la plus puissante du monde. C'est le truc qu'on m'avait vendu pour que je me rende à Dijon de bon matin. Ouais, sauf que Dijon, la route des vins, la moutarde et la GT-R, je voyais pas trop le rapport. Bref, j'avais un peu de mal à y croire.
1: Alors on doit aller dans le quartier de Saint-Apollinaire, c'est un garage, vous connaissez Aurélien Bûcher ?
2: Oui, c'est quelqu'un de très connu par chez nous qui prépare que des voitures de grands malades.
1: Enchanté. Attends, regarde, c'est ça ta Nissan GT-R ?
3: Tout à fait.
1: Mais c'est plus une GT-R, c'est monstrueux, elle est hallucinante.
3: C'était un peu l'idée, oui.
0: Face à elle, un avion furtif, une blagounette. Cette GT-R, c'est la GT-R la plus extrême de l'univers tout entier.
1: Qu'est-ce qui change globalement sur cette voiture ? Parce que ouais, visuellement, on voit que ça a bougé, mais dans le détail, tu peux nous l'expliquer un petit peu ?
3: Dans le détail, niveau esthétique, kit carrosserie Liberty Walk.
1: Ouais.
3: C'est une mode américaine-japonaise.
1: Ouais, donc ça élargit la voiture complètement,
3: quoi. Ah oui, ça élargit carrément la voiture, ouais, ouais.
1: Ouais. C'est pour faire passer justement des roues... Enfin, les roues, elles sont énormes par rapport à la...
3: C'est pour faire passer des grosses roues, et puis c'est pour donner un look vraiment plus agressif.
1: Ouais.
3: Que la voiture, elle soit plus trapue, plus plate.
0: Cette GT-R, c'est quand même 2 mois de travail et un budget total de 150 000 euros. Et ça, c'est sans l'achat de la voiture.
1: Pareil, les échappements. Alors, à Krapovich, effectivement, vous avez le diffuseur, c'est pas d'origine.
3: Le diffuseur, il fait partie du kit, ouais.
1: Tout a changé. Alors, moi, il y a un truc qui m'interpelle quand même, c'est Stellaron. On dirait presque un minibar, il est énorme ici. Ça sert vraiment à quelque chose ou c'est juste esthétique ?
3: C'est surtout esthétique.
0: Tu m'étonnes, une pelle à tarte pareille, on trouve que chez Airbus.
1: Par rapport au côté technique, justement, apparemment, tu as travaillé sur les suspensions aussi.
3: Oui, aussi, ouais.
1: Tu peux nous montrer ça, vite fait ?
3: Je vais vous montrer quelque chose. En fait, on est passé sur des suspensions à air.
1: Ouais.
3: Ce qui fait que la voiture, on peut la bouger, on peut la monter et la descendre.
0: Et ouais, une suspension pareille, il y a de quoi rendre totalement dingue le moindre Chicanos vivant à El Segundo.
1: Bon, on va passer quand même à la chose la plus importante sur la voiture. Il semblerait que tu aies travaillé un peu sur le moteur.
3: Un peu, je vais vous montrer.
1: T'as changé le moteur là. On dirait un moteur GT-R en fait.
3: Esthétiquement. Ouais. Même quelqu'un qui s'y connaît, il verrait pas que c'est modifié. Hein. Il voit ça effectivement et
1: oui, ça.
3: Oui, ça
1: c'est différent. Ouais,
3: voilà. Bah, maintenant tout le reste, ça se passe à l'intérieur. Quoi.
1: D'accord. Alors vous avez fait quoi juste?
3: Donc piston, bielle, arbre à cam, soupape, ressort de soupape, injecteur, pompe à essence.
1: D'accord.
3: Et turbo.
1: Et turbo. Ça souffle à combien justement?
3: 2 bars de sural.
1: D'accord. Et ça fait. Vous arrivez à combien de chevaux au total?
3: On dépasse 1000.
1: On dépasse les 1000 chevaux.
3: Ouais.
1: Tu peux me le prouver ça parce que j'ai du mal à le croire quand même sur une GT-R. On part de 480 chevaux et t'as plus que doublé la puissance quoi.
3: Ouais, c'était un peu l'idée. Hein.
1: Tu me le prouves là tout de suite ?
3: Je te prouve tout de suite, sans problème.
1: Allez, c'est parti.
3: C'est parti.
0: 1000 chevaux, aujourd'hui, pour obtenir une telle puissance sur une voiture de série, c'est 1 500 000 euros hors taxe et ça s'appelle Bugatti Veyron. Aurélien n'en a pas mis autant, 50 000 euros juste pour le moteur. Il y a quand même de quoi casser sa tirelire.
1: Bon, on peut enlever les casques maintenant. J'ai eu le malheur de l'enlever à un moment donné. Je peux dire que c'est tellement déchirant que je crois que... Le tympan, il a morflé. Ça fait combien de décibels là quand ça envoie ?
3: Environ 110.
1: Ouais, ça commence... Ouais,
3: ouais ça fait beaucoup.
1: C'est une grosse discothèque là.
3: Ouais.
1: Alors, justement, le banc, ça donne quoi au niveau de la puissance ? Est-ce qu'on a atteint l'objectif des 1000 chevaux ?
3: La courbe de puissance, elle est là.
1: Ah ouais, on est sur 1000 chevaux. On dépasse un petit peu d'ailleurs. Ça fait combien exactement ?
3: Ouais, très précisément.
1: 1007.
3: Ouais.
1: Ah ouais, donc objectif atteint. Le couple en dessous, c'est...
3: 1070.
1: 1070, attends, c'est une Bugatti la voiture.
3: Ah oui, ouais.
1: Hallucinant quoi. Hallucinant. Alors moi, c'est... Bon, on a rempli cet objectif. On sait qu'elle fait plus de 1000 chevaux, mais... Concrètement, ça donne quoi en sensation ? On peut l'essayer cette voiture ?
3: Ah ouais, on peut l'essayer.
1: T'as un endroit pour le faire ?
3: Ah ouais, j'ai un petit terrain de jeu.
0: Le terrain de jeu, l'aéroport de Dijon qui n'est autre que la base aérienne 102. Fermée il y a juste 2 ans, la BA-102, c'est la plus ancienne base de l'armée de l'air.
1: Bon Aurélien, maintenant je comprends un petit peu mieux le style extérieur, notamment le look et la couleur de ta voiture, parce qu'on est en tenue de camouflage, mais c'est pas pour rien, parce qu'on est sur une base en fait ici.
3: Ah ouais, la base militaire de Dijon, la BA-102.
1: Ouais, un endroit plutôt sympa comme terrain de jeu. Alors, on va se faire un petit test d'axel quand même. On a une taxiway, elle fait combien cette taxiway ?
3: 1 km.
1: 1 km, alors on va se faire un petit défi pour le coup. Qu'est-ce que tu penses de 250 km/h mais il faut donc les prendre et puis il faut freiner après, il faut s'arrêter avant de se retrouver dans la cambrousse.
3: On verra.
1: On verra. Bon, on va la tenter. Je vous propose de démarrer tout de suite. T'es pareil,
3: allez,
1: on peut y aller?
3: Moi je suis pareil, on peut y aller.
1: On est parti.
4: Oh la vache. 150. 200. Wouhou. Putain. 258 km/h et on est en train de freiner et on n'est pas arrivé au bout de la piste. Wouhou. Je pense qu'on pouvait prendre plus, ouais. Là, je suis un peu fébrile sur le coup, là. J'ai pris très très cher à l'intérieur de moi-même. Toi, je sais pas, mais
3: wow,
1: c'est brutal. C'est extraordinaire. C'est un vrai dragster, cette voiture. J'hallucine, quoi. C'est physique. Puis, ce qui est dingue, c'est que voilà, en moins d'un kilomètre, non seulement on a rempli le défi, mais en plus, on a vraiment réussi à s'arrêter longtemps avant. Donc, en gros, je pense que la prochaine fois qu'on vient, on va tenter 280, non? Qu'est-ce que t'en penses? Hein? Allez, on tentera ça. Bon, ok, elle m'a impressionné, cette GTR. Sauf que moi, avec du bruit et de la poussée, on peut pas me la faire non plus à l'intox. Du coup, j'ai organisé une mini drag race avec l'une des plus grandes supercars de tous les temps. Deuxième défi pour notre ami Aurélien avec sa GTR, que vaut sa voiture face à la Mercedes la plus puissante de l'histoire? Il s'agit d'un SLS AMG de 570 chevaux, ça vaut près de 250 000 euros quand même. À ma gauche, notre ami Robert à bord du SLS, à ma droite, notre ami Aurélien à bord de sa GTR. C'est parti pour le défi. Messieurs, vous êtes prêts? 3, 2, 1, go! C'est bon ça. Il le défonce. Il est en train de le déboîter, quoi. Oh, c'est ignoble ce qu'il est en train de lui mettre. C'est terrible. Il vient juste d'atomiser un

On a encore beaucoup de chance aujourd'hui. Sur le circuit du Castellet, on va essayer une voiture exceptionnelle. L'AX de super production. C'est une voiture très très rare. Il n'y en a que 3 dans le monde. Cette voiture, c'est 400 chevaux roue avant. Je vous laisse imaginer la prouesse technologique pour réussir à faire passer cette puissance aux roues avant. C'est une voiture qui gagnait beaucoup de courses. Et qui de mieux pour nous raconter l'aventure de cette AX ? Eh bien, c'est son pilote. On va l'accueillir. Je ne vous dévoile pas son identité. Il pilote toujours. Pas des voitures de course, mais des avions. D'ailleurs, il est là. Et on va aller le rejoindre à l'aérodrome. Suivez-moi.

0: Jean-Pierre,
1: salut. Salut mon pote.
0: Bienvenue sur le circuit du Castellet, une météo de rêve.
1: Absolument.
0: Hein, je t'ai pas mis beaucoup de temps pour venir avec ton avion, toi, d'ici.
1: 14 minutes.
0: 14 minutes. Et ben on a la chance aujourd'hui, franchement, pour l'émission V6, d'accueillir une légende du sport automobile français. Jean-Pierre Jarier, je vous fais vraiment un rapide rappel de sa carrière. 140 Grands Prix de Formule 1, 3 titres de champion du monde en endurance, champion d'Europe de Formule 2, plus de 1000 départs. La première question que j'ai envie de te poser, Jean-Pierre, c'est quel est ton meilleur souvenir ?
1: Mon meilleur souvenir, c'est d'être encore vivant aujourd'hui. À une époque, c'était pas facile.
0: Oui, parce que c'est quoi ? Formule 1, c'était quoi les années 60 ? T'as commencé en fin 70 ?
1: J'ai commencé en 70, une course ou deux. Puis ensuite, j'ai commencé à courir sérieusement en Formule 2, en 73. Puis, quelques courses en Formule 1 en 73 aussi. Puis chez Shadow pendant 3 ans. Puis après les courses, quoi.
0: La Lotus, et tu dis que c'était une époque, ouais. Tu dis, je suis content d'être vivant. Parce que quoi, tu perdais tous tes copains, tous tes copilotes, tous tes
1: coéquipiers. Il y avait énormément d'accidents. Parce que les voitures étaient super dangereuses. Elles brûlaient. Et en cas d'accident, elles se déformaient. Et les pilotes...
0: Il n'y avait aucune sécurité.
1: Franchement, l'époque d'aujourd'hui... Depuis l'accident de Senna en 94, notre époque, elle est super bien, quoi.
0: Et une petite question rigolote, pourquoi et d'où ça vient, Godasse de plomb ?
1: Ben, c'est un surnom totalement injuste.
0: D'accord.
1: C'est Manu Zuriani.
0: Tu l'acceptes pas ?
1: Que j'accepte pas, parce que au contraire, je faisais attention.
0: Ah, c'est Manu
1: de
0: qui t'a surnommé.
1: Oui, mais Manu, j'arrive à Rouen et je gagne la course de F2 pratiquement avec un tour d'avance. Et quand je gagne cette course, il y avait tout le monde, des journalistes et tout, et Manu m'arrête et après il me laisse partir et je fais un standing start que j'aurais jamais dû faire. Donc je fais fumer mes pneus arrière et il a crié ce type-là à la godasse de plomb. Quelques semaines après, je vais courir en F1 à Zolder. Il y avait un immense drapeau devant les stands avec une godasse en plomb marquée Jarier. Et à partir de là, j'ai été cuit, quoi.
0: Ouais. Et ça fait peur aux autres, je trouve, un peu.
1: Pas aux autres pilotes. Ça fait rire les spectateurs.
0: Donc là, on est devant une fantastique voiture, une AX, que tu as conduite. Quelle année ?
1: Je pense que c'était en 88.
0: Championnat de France de super production.
1: Oui.
0: Donc là, tu te battais contre les 505, les BM,
1: ouais.
0: Les Alpha.
1: Ouais.
0: C'était un magnifique plateau.
1: Oui, mais c'était des voitures qui faisaient plus d'une tonne. Celle-là ne pesait que 750 kg. C'était un avantage, mais insuffisant avec un moteur 1300 cm3. Mais avec le turbo et environ 370-400 chevaux, ça changeait tout.
0: Donc tu avais 200 chevaux de moins que les autres et 200 kg de moins que les autres.
1: Direction à droite pour pouvoir, parce que la majorité des virages...
0: Pourquoi une voiture française conduite à droite ? Ça, c'est surprenant.
1: Parce que la majorité des virages sur un circuit sont à droite. Et puis, la direction. La direction, les roues patinaient dans les virages. Parce que la voiture est très étroite et la roue intérieure est patinée.
0: Il faut expliquer aussi aux gens qui ne connaissent pas bien la technique. Aujourd'hui, le problème d'avoir 400 chevaux, comment les transmettre aux roues avant ? C'est pareil, c'est un combat.
1: Étant donné que le transfert des masses se fait vers l'arrière, à l'accélération, et que l'accélération est forte...
0: T'as les roues
1: tout
0: avant
1: le poids
0: qui
1: est sur l'arrière et donc les roues avant zéro. Donc on a essayé avec un anti-blocage
0: mécanique
1: et qui arrête la roue qui patine carrément.
0: Mais énorme, pour
1: ça faisait un choc dans la direction et ça nous arrachait le volant des mains.
0: Ah, quand t'avais pas le... ah oui, avec ça.
1: Donc on a fabriqué une direction assistée. Mais par contre, cette direction avait un léger défaut, c'est qu'elle nous coupait toute information sur ce qui se passait.
0: Tellement il y avait l'assistance.
1: Tellement l'assistance était violente, était forte, je veux dire.
0: Parce et donc, beaucoup de pression.
1: Donc on pouvait tourner le volant, lâcher le volant et monter sur un trottoir, ça n'aurait pas touché la direction.
0: Sans rien.
1: Donc on sentait plus rien. Et donc on s'est dit, ton père et moi, mais jamais on pourra conduire ce truc. Et en fait, si, quand on s'ouvrait, quand on le laissait de l'avant, on le voyait bien parce qu'on loupait le point.

0: Concorde, et qu'on partait en travers, on voulait qu'on était en travers. Donc,
1: ça
0: finalement,
1: pas une information dans le volant, c'était plus un ressenti général.
0: C'était le ressenti de la voiture.
1: Là, on conduisait les ingénieurs, c'était non, le volant, il doit être dur, il faut ressentir la route.
0: On conduisait la voiture pareil, en fait, et même mieux. Et c'est grâce à ça qu'on a gagné à Albi, et qu'on allait gagner toutes les courses sur le sec, comme c'était parti, sauf que sur le mouillé, évidemment. Patinage, et là on pouvait rien faire. Mais sur le sec, on était devenu imbattable.
1: Donc c'est une voiture facile, entre guillemets, facile à conduire ou...
0: Étrange. Étrange, mais après, quand tu t'y es fait, quand tu passes ton temps dedans à faire des essais, voilà. Cette voiture est devenue pour moi un régal.
1: Eh bien écoute, moi ce que je te propose, Jean-Pierre, c'est que tu me la fasses découvrir, on va l'essayer, on va sur ce circuit du Castellet.
0: D'accord.
1: On va se changer.
0: On va changer.
1: Et combi, casque, tu prends la combi de l'époque.
0: Comme à la belle époque. Non, j'ai pas forcément la même.

0: pas l'air évident.
1: On entend la boîte de vitesse, il a du mal.
0: Il faut qu'il se la remette en main. Hein.
1: Ça fait quand même
0: plus de 25 ans qu'il n'a pas conduite. Hein.
1: Allez, bel Axel.
0: On entend bien le turbo qui siffle.
1: Oh, ça bombarde, hein.
0: Ça arrive vite quand même, hein.

Il est énervé, le Jardiel. Très énervé. Je sens que ça n'a pas été évident pour moi. Conduite à droite, levier de vitesse à gauche. C'est beaucoup d'inconnus quand même.

0: pour faire décoller la voiture. On va mettre beaucoup, beaucoup d'embrayage pendant pas mal de temps. Alors tout de suite, hein, je vais vous avouer une chose, c'est que la position de conduite, elle est épouvantable. Je suis assis complètement à droite. Le volant, il est à gauche et le pédalier, il est encore plus à gauche. Ça s'appelle avoir une position de conduite en travers. Ah bah si on n'est pas assez haut dans les tours, il n'y a absolument aucune puissance en bas. C'est normal, c'est un moteur turbo. Alors première. Ah, j'étais en deux. À la boîte, c'est pas évident. Déjà d'avoir la boîte à gauche, et puis surtout, le levier, il est vraiment ferme, très dur. Contrairement à la direction assistée, qui elle est vraiment, vraiment très, très douce.
1: On voit qu'il sait conduire, hein, qu'il n'a pas les deux pieds dans le même sabot.
0: Hey, franchement, ça marche, hein. Franchement, quand on est dans les tours, ça veut dire que ça marche.
1: En fait, j'adore cette bagnole. Sans blague, j'adore qu'elle soit difficile. J'adore cette caisse.
0: Ah là là, la première est très délicate à mettre. Hyper dure à trouver, la première. La boîte de vitesse, j'y arrive pas. C'est une catastrophe. Par contre, le moteur, il monte vraiment très haut en régime et je me fais surprendre par le limiteur.
2: Ah, compliqué la boîte.
1: On sent qu'elle prend de l'adhérence, elle patine moins.
2: Ouais, dans le patinage, il n'y en a plus.
1: Quand tu passes les bons rapports, bah, tu es pour rien, c'est la sélection
2: contre,
1: qui déconne.
2: Une grosse coupure à mi-régime.
1: Moi aussi à mi-régime.
2: Là, ça accélère à fond,
1: ouais, et après ça remonte.
2: Et après ça remonte.
1: Si tu t'habitues, tu es sur une autre piste que ça. À la fin, tu verras, l'adhérence, elle est redoutable et elle est hyper agile et l'envoie.
2: Elle est très saine, t'as beaucoup de confiance dans le grip.
1: Ah ouais,
2: elle n'est pas piégeuse, c'est juste au niveau de la manipulation de la boîte, compliqué.
1: Alors si, imagine que quand la boîte est géniale et que tu n'y penses même plus, que tu fonces sur un circuit, tu deviens un adversaire redoutable pour tout le monde. Mais parce qu'elle tient super la route et elle a une accélération diabolique.
2: Bah franchement, moi je dis chapeau à l'époque de conduire des voitures comme ça, parce que c'est pas évident. C'était un vrai métier pilote. Moi maintenant je suis habitué aux palettes. Hein.
3: Bon Jean-Pierre, décris-moi un peu tes retrouvailles avec ta voiture, ton AX.
1: Bah, sensation de manque, puisque cette voiture, on sent qu'elle a des qualités. On n'a pas pu les exploiter, puis c'est un peu trop courte. Mais quand même, on a vu de quoi elle est capable en accélération, en tenue de route. Bon, on avait des problèmes, elle n'a pas roulé depuis 28 ans. Et donc, c'est déjà un miracle qu'on ait pu faire tous ces tours. Or, cette voiture est capable de presque 300 à l'heure.
3: C'est surprenant. Quand tu m'as dit que cette AX, elle va à 280 km/h,
1: ah bah oui, elle est assez monstrueuse.
3: Fabuleux.
1: Ah oui, et c'est une voiture qui freine, qui tire la roue.
3: Franchement, j'ai été épaté, ça freine super bien, c'est très équilibré.
1: Vu, elle est légère, tu rentres dans un virage, tu braques, elle tourne.
3: Et j'ai pas eu la sensation de conduire une traction, toujours avec le cul, tu sais, une traction c'est toujours les fesses un peu, le train arrière qui bouge énormément, alors que là, le train arrière,
1: on a choisi les bons ressorts, le bon équilibre mécanique, et donc la voiture, elle est super.
3: Alors on sent qu'il y a eu des années de développement, et beaucoup de travail.
1: On a travaillé dessus, ouais, quand même, on a fait pas mal d'essais.
3: Elle est très saine, vraiment.
1: Elle est très très saine et je suis ravi qu'elle te le plaise. Et même si on n'a pas pu tout donner.
3: Moi, j'étais ravi de partager cette journée avec toi.
1: Bah, moi aussi.
3: C'était vraiment top, je te fais la bise.
1: Merci mon pote.
3: Et à bientôt Jean-Pierre.

0: Ce jour-là, j'avais envie de changer de continent. Les US, c'est le rêve de plein de quadras qui ont grandi entre autres avec les rediffusions de Happy Days. D'abord, j'avais envie d'un café, pas un vrai justement, un américain bien light comme il se doit, et surtout une espèce de muffin 200% cacao avec les morceaux qui dépassent, bref.
1: Merci beaucoup.
0: C'était pas le jour où j'allais enlever les 3 kilos qui entourent ma ceinture abdominale.
1: Merci. À l'attaque.
0: C'est alors qu'une sorte de miracle se produisit. Un truc totalement rétro, très vert aussi, et surtout posé au sol.
1: La vache.
2: Bonjour.
1: Hallucinant. Bonjour.
2: Bonjour.
1: Excusez-moi, c'est à vous le frelon vert dehors là qui est posé
2: par terre. C'est à moi, ouais. Je suis un Chevrolet Corvair de 66.
1: D'accord.
2: Stylé le rider, ouais.
1: C'est hallucinant. Est-ce qu'on peut aller la regarder, ça vous dérange pas?
2: Ouais, on peut aller la voir, ouais.
1: Oh, qu'est-ce que c'est impressionnant. Qu'est-ce que c'est comme type de voiture?
2: C'est un lowrider.
1: Lowrider, c'est quoi comme discipline? Enfin,
2: lowrider, en fait, il y a plusieurs catégories dans le lowrider. Mm-hmm. Il y a des danseurs comme ça. Mm-hmm. Donc, c'est des voitures qui bougent, mais qui sont aussi faites pour parader, donc vraiment se montrer et avoir un effet visuel qui change de l'ordinaire.
0: Et oui, les lowriders, c'est aussi ça qu'on voyait dans la moitié des clips de gangsta rap des années 90. Des caisses rutilantes, ahurissantes même, et qui sautillaient dans tous les sens. Bref, le truc dont j'avais même pas encore rêvé, tellement c'était improbable de trouver ça dans nos contrées.
1: La base, elle est d'origine?
2: D'origine, ouais.
1: Par contre, t'as revu totalement la carrosserie, tu peux m'expliquer les choses un peu en détail, parce que je vois qu'il y a plein de types de peintures, de traitements différents.
2: On a de la feuille d'or, qui est bouchonnée avec un bouchon en liège.
1: D'accord.
2: On a de la micro-paillette, on a des filets qui sont faits à main levée.
1: Ouais.
2: On a de la peinture phosphorescente, tout le tatouage, en fait, c'est un tatoueur maori.
1: D'accord.
2: Qui a retracé toute mon histoire, donc ça a une vraie signification, c'est pas des symboles qui sont posés comme ça.
1: Ouais, plutôt que te faire des tatouages à toi, t'en as mis sur la voiture.
2: Sur la voiture, voilà, c'était ça le truc.
1: Ce qui est marrant, c'est qu'en fait, si je passe le doigt là,
2: tu sens rien.
1: Sent rien, c'est totalement noyé, lissé, c'est magnifique.
2: Enfin, c'est le principe du millefeuille, quoi. Donc il y a une certaine déco qui a été faite, le marbré par exemple, vernis, poncé. Mm-hmm. Ensuite, il y a eu le phosphorescent, celle-ci, qui a été posée, vernis, poncé, ainsi de suite. Il y a eu 5 couches différentes, et la dernière a été poncée totale. Et pour avoir un pôle illustré, quoi. Donc il n'y a pas de coupure d'orange, c'est un glacé.
1: C'est une faute bébé, c'est nickel.
0: Et c'est en regardant dans le détail, entre les tatouages maori, la peinture pailletée et les feuilles d'or bouchonnées, cette Chevrolet, c'est tout simplement une œuvre d'art. Jamais je n'avais vu un tel travail.
1: Autre détail, moi, qui m'interpelle, c'est ces roues là qui sont assez.
2: En 13 pouces, ouais, c'est spécifique au lowrider, c'est la dimension que tout le monde met. Voilà,
1: c'est vraiment des toutes petites roues, quoi.
2: Ouais,
1: c'est...
2: Bah, pour encore une fois être au plus bas du sol, quoi.
1: Ouais.
2: Parce que là, littéralement, elle est posée sur sa boîte de vitesse et sur son réservoir, quoi.
1: Elle est posée
2: au sol. Tu passes pas une feuille, là.
1: Ouais, d'accord. et les pneus sont, j'imagine, spécifiques pour encaisser peut-être
2: les rebonds. Du fait que maintenant, à la place des amortisseurs, ce sont des vérins hydrauliques.
1: Mm-hmm.
2: Et les vérins hydrauliques, quand c'est tendu, ça cogne.
1: Quand ça explose. Je vois que l'intérieur, l'intérieur, il est traité de manière assez spécifique.
2: Ouais.
1: Bon, il fait très rétro, on peut aller jeter un petit coup d'œil?
2: On
1: s'installe?
2: Ouais.
1: Ouverture automatique. C'est des portes suicides, c'est ça?
2: C'est ça, suicide, ouais. Voilà. Modification que j'ai faite aussi, ouais.
1: Ah, c'est pas l'origine non plus.
2: Ah, non. C'est une modification que je tenais absolument à faire parce que...
1: Ouais, parce que c'est absolument pas d'origine, t'as dû galérer, non, pour la rigidité de la caisse et tout, pour que ça fonctionne.
2: Que ça s'ouvre correctement, que ça baisse pas, tout ça, c'était...
1: J'imagine. Mais alors, le défi, il est aussi à l'intérieur, parce que là, on retrouve le design global, par contre, qu'est-ce qui est resté d'origine et qu'est-ce que tu as modifié complètement?
2: D'origine, on a l'autoradio, je voulais garder le côté nostalgia de la chose, et puis le fond des compteurs. Après,
0: ok, pour les MP3, ça a l'air plutôt mal barré.
2: Ici,
0: Romain a quand même collé 2500 watts de son dans sa voiture.
2: Moi j'ai tout lissé.
1: Ça c'est de la carrosserie en fait.
2: Ça c'est de la carrosserie.
1: Ouais.
2: C'est de la...
1: Contrairement aux voitures d'aujourd'hui, on a du plastique
2: du
1: partout
2: plastique,
1: qui est décoré plus ou moins. ouais, exactement. Là on a quelque chose, on a la même chose qu'à l'extérieur. On reprend, on a vraiment la continuité
2: du
1: style.
2: Du capot,
1: Il y a du cuir partout.
2: Cuir partout, il y a 25 mètres carrés de cuir. Là.
0: Imaginez, 25 mètres carrés, c'est quand même 7 vaches au total. De quoi s'envoyer des carpaccios à volonté pendant 10 ans.
1: Ça, c'est quoi au juste
2: ça, c'est la Switchbox.
1: C'est assez impressionnant, c'est un truc qui est sculpté.
2: Qui est sculpté, ouais, par mon père, ouais.
1: D'accord. Et là,
2: et ça, en fait, ça fait varier les suspensions, en fait, à l'avant et à l'arrière.
1: Tu peux me montrer
2: comment ça marche ? Ouais, je peux te montrer, ouais.
1: Allez, on y va.

0: ça bouge de partout, quoi. Et les quatre amortisseurs sont indépendants, en fait.
1: Ouais, c'est vrai.
0: Comment c'est fichu, les différents amortisseurs?
1: Bah, techniquement, en fait, il y a deux pompes hydrauliques qui sont prévues de tourner en 12 volts chacune.
0: D'accord.
1: Moi, pour que ça ait un peu plus de punch, j'ai passé en 36 volts, donc trois fois plus rapide.
0: Ouais.
1: Et ce qui permet de faire varier voilà, la voiture.
0: De chaque côté, tu peux,
1: voilà,
0: tu peux
1: faire bouger. Faire bouger, ouais.
0: C'est une façon de parler. Ah oui, alors elles pompent comme ça, ça sert à quoi de les faire sautiller comme ça?
1: Pas grand chose, mais tiens, je te défie de faire trois pompes comme la voiture.
0: En sautant?
1: Ouais.
0: Tu me lances un défi comme
1: ça? Ouais.
0: Allez, ok, vas-y. C'est parti.
1: Sur le tarmac.
0: Alors, ça va pas être simple. Je sens que je vais morfler. Allez.
1: Je suis prêt.
0: Aïe, aïe, aïe. Je regarde droit dans les yeux. Allez, 3,
1: 2, 1.
0: Go. Ah. Elle va trop vite pour moi. Ok, je dois admettre que des pompes, ça m'arrive d'en faire. Mais jeter pour sautiller autant qu'une Chevrolet Corvair, c'est quand même une autre histoire.
2: Je vais mourir.
0: Alors, mais là, c'est pas possible, je suis battu. Je suis un peu tout rouge alors qu'elle est restée verte, elle. Hein.
1: Elle est toujours verte.
0: Ouais. C'est bien ça l'idée, ouais. Je suis essoufflé là, je commence à être... Je vais tomber.
1: Elle la ressource, on peut recommencer.
0: Ah, mais, si tu non, je recommence jamais de la vie. Combien de temps ça t'a pris pour faire ce projet?
1: Moi, j'ai mis 7 ans pour pouvoir réunir les fonds puis décrocher, bah, avoir le temps, quoi, en fait, tout simplement.
0: Ouais, ouais.
1: Parce qu'il y a 3600 heures de travail, quoi.
0: Combien ça coûte?
1: Ça coûte, là, estimé au jour d'aujourd'hui à 100 000 euros, quoi.
0: 100 000 euros. Mm-hmm. Cette passion, elle te vient d'où?
1: Non, c'est mon père, en fait, qui a construit le premier lowrider en France en 92.
0: Ah ouais. Ouais. D'accord, c'était... Donc, du coup, il a une voiture à lui?
1: Une voiture à lui, ouais.
0: On peut aller la voir éventuellement?
1: Ouais, ça marche.
0: Ça y est, je vais enfin pouvoir me prendre pour un rappeur des années 90 en mode Golden Coast.
3: C'est vrai que ça fait drôle de ne pas avoir de ceinture.
1: Ah ouais, c'est toutes les voitures qui sont avant 70, pas de ceinture, quoi, pas de ventrale. Ouais.
3: D'accord.
1: Ouais. Donc moi, j'ai voulu garder cet esprit-là. Quoi.
3: Ouais. Et qu'est-ce que t'as comme moteur là-dedans?
1: Un moteur, c'est un flat 6 refroidissement à air comme les Porsche.
3: Comme les Porsche,
1: ouais. Ouais. Qui développe 140 chevaux. Quoi.
3: D'accord. Ouais, c'est pas énorme, on cherche
1: non,
3: pas...
1: Non, on cherche pas la puissance, ouais. Là, ouais, c'est vraiment...
3: Des bornes,
1: voilà, ouais.

0: Ça, c'est posé par terre. Ça, c'est encore plus posé par terre, en fait.
1: Ouais. Bah, on aime bien les caisses posées, nous. Hein.
0: Ah, putain, ouais.
2: Bonjour, Nico.
3: Yves, enchanté.
2: Enchanté. Enfin, c'est juste hallucinant, là, ce qu'on a devant nous. Qu'est-ce que c'est comme voiture?
3: Une Buick Riviera de 65.
2: Alors on a du mal à reconnaître quand même parce qu'il y a beaucoup de choses qui ont changé. Tout modifié.
3: Ouais, tout a été transformé.
2: D'accord.
3: Décromage tout complet, top shop de 20 cm, châssis de 10 cm à l'intérieur. Ouais. J'ai transformé l'avant tout en gardant les formes d'origine.
2: D'accord.
3: J'ai aussi travaillé l'arrière, l'intérieur, moteur électrique.
2: Hallucinant, on dirait un ovni le truc. Combien ça mesure ça?
3: 5,95.
2: Alors à titre de comparaison, la nouvelle série 7 de chez BMW, elle fait 5,24 m et c'est la version longue. Là, on a carrément un truc immense. Enfin, c'est impressionnant, puis pour le coup...
3: En deux portes.
2: En deux portes, ouais. Donc, c'est un coupé. C'est juste dingue. Alors, juste pour savoir, au niveau des suspensions, c'est un lowrider. Ça fait des choses aussi?
3: C'est hydraulique aussi, ouais.
2: D'accord. On peut faire une démo?
3: Sans problème. Voilà.
2: Ah, et puis alors, rien, ça c'est la télécommande.
3: Ouais.
2: C'est le modèle réduit de la voiture, c'est juste hallucinant. Ouais, tu vas repartir avec, non?
3: Non, regarde.
2: Ouais, c'est con, faut que je reparte avec la voiture, donc ça va pas être possible.
4: Cette Buick Riviera, on dirait presque une maquette. Pourtant, je peux vous dire que c'est bien vivant.
2: On est à combien là
3: Là, on a monté d'1m60.
2: 1m60, ok. Et on peut toujours rouler avec comme ça?
3: Là, on peut rouler encore comme ça, oui.
2: D'accord. En moteur, on a quoi là? Enfin, c'est
3: un moteur électrique parce qu'elle fait que des expositions, cette voiture.
2: En plus, elle est écologique, c'est juste hallucinant. Ouais, franchement, je comprends un peu que t'as été picousé et que t'as pris le virus. Ouais, là, je pense que ouais, ça explique beaucoup de choses.
4: En fait, un robot tiré du film Transformers à côté, c'est l'image de synthèse, donc c'est juste bidon.
2: En tout cas, bravo pour vos œuvres, c'est super, enfin, c'est vraiment impressionnant, c'est magnifique. Alors, votre activité, c'est...
1: Notre activité, ouais, c'est la personnalisation de véhicules, ouais. Transformation de carrosserie. Mm-hmm. Donc ça, c'est nos voitures vitrines.
2: Ouais, bien sûr.
1: Et donc, bah, après, il y a plein de projets perso et de clients aussi qui vont arriver.
2: D'accord.
1: Et là, on va fêter nos 10 ans au Swiss Car Event, donc c'est au Palais Expo de Genève, dont tu es invité. Le 2 et 3 juillet, ouais. Donc, 2 et 3 juillet, on sera là-bas et ça sera la fête, quoi.
2: En tout cas, merci de nous avoir reçus. C'est vraiment magnifique. Puis, bonne chance à vous. Ciao à tous.
1: Ciao. Ciao. 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

Bon, bah aujourd'hui, je vais essayer du camion trial. Je vais rejoindre Joël qui m'attend à l'intérieur, il va m'expliquer tout ça.

0: Joël, on est où là?
1: Au centre tout terrain, la vallée de la Mecque du tout terrain.
0: La Mecque du tout terrain. Alors dis-moi, tu vas me faire faire du trial camion. Alors le trial, une discipline de franchissement, je connaissais en moto. J'ai entendu parler un petit peu de franchissement en 4x4. Franchissement
1: c'est
0: en camion.
1: Même en camion.
0: En camion.
1: En camion, la même. Ce sera un peu plus lourd. Et c'est exactement pareil. C'est de la précision, de la finesse, de la souplesse.
0: Le trial camion, c'est une vraie discipline en France? Ça existe vraiment?
1: C'est une vraie discipline en France et en Europe. Donc ici, on organise les championnats d'Europe de trial camion. Et maintenant, en France, il y a également un petit championnat. Ça commence à se développer. Nous avons actuellement une trentaine de véhicules en France, pour le moment, une trentaine de camions équipés pour le trial.
0: Forcément, le camion, tu ne peux pas le garder d'origine. Tu es obligé de modifier tout un tas de choses pour lui permettre de faire du franchissement sans fracasser tout ce qu'il y a
1: tout
0: en
1: fait,
0: dessous.
1: Tout à fait,
0: donc, ça demande combien d'heures de travail, ça?
1: Alors moi, celui-ci, je l'ai fait en 5 mois, en y travaillant tous mes week-ends et toutes mes nuits. Et les derniers temps, c'était quasiment du H24. Et j'ai eu la chance d'avoir beaucoup de potes qui sont venus m'aider enfin, parce que j'étais à la rue, je m'étais engagé pour faire une manche. Et
0: donc c'est
1: camion,
0: quoi? C'est un petit millier d'heures, c'est quoi?
1: J'ai jamais compté, honnêtement, parce que ça me ferait peur, mais il faut pas compter, ça fait partie de la passion. Et de faire le camion, quelque part, on roule, on est
0: d'accord.
1: Deux dans notre truc, quoi.
0: Donc c'est une discipline de passionné.
1: C'est une discipline de passionné avant tout.
0: On va essayer, tu me montres?
1: Eh ben allez, c'est parti. On y va?
0: Allez.
1: Conduire un camion de trial, ça se mérite dès le départ. Fuck the slow-mo.
2: On attaque dans du soft.
3: Ah ouais, le truc il passe partout quoi. Comment tu te la pètes? Comment tu te la racontes?
4: Ouais,
3: tranquille. Incroyable. En fait, c'est quoi la marche maximale, la hauteur de marche que tu peux franchir avec?
4: En fait, la marche par elle-même ne veut rien dire. C'est tout dépend comme c'est avant et après. Parce que lui, il faut faire passer le ventre,
3: ouais.
4: L'angle ventral. Tout dépend comme c'est derrière, quoi. Donc,
3: là, par exemple, en face, là, ça passe?
4: Ouais, ça va, ça devrait. Bon, bah, ta mère, vous avez d'abord joué?
3: Allez.
4: T'es prêt?
3: Je suis prêt quand tu veux, moi. Je suis né prêt, moi, monsieur.
4: Bon, alors, je te le confie. Hein, on fait pas l'état des lieux avant. Je tiens le reprendre dans le même état.
3: Je vais tout faire pour.
4: Ouais. Allez.
3: Oh, je mets la ceinture.
5: On sait jamais.

0: J'ai jamais rien conduit avec un volant aussi grand. C'est gigantesque.
1: Ah mais des fois t'aimerais même qu'il soit un peu plus grand. Viens, toi, viens bien prendre comme t'as de l'espace sur la droite pour bien te présenter le plus droit possible.

0: C'est très impressionnant à quel point c'est très doux. Vu de l'extérieur, on peut avoir l'impression que ce qui se passe dans la cabine est violent, et en fait pas du tout.
1: Non, c'est pas du tout en fait de brut. Ouais.
0: Putain, je suis en train de conduire un camion, quoi. C'est assez kiffant de se dire putain, je peux tout monter quoi. C'est un peu comme une sorte de super pouvoir. Parce que ça, j'ai jamais été dans une bagnole qui pouvait monter des trucs comme ça. Bon, tu m'emmènes où là alors?
1: À une petite surprise.
0: C'est beau la verdure là.
1: Je vais te dire, honnêtement, c'est la première fois que Pac-Man vient ici.

0: J'aime quand un plan se déroule sans accroc.
1: Bon, bah, Tomer. Si j'ai besoin d'un remplaçant, ça sera avec plaisir que je rappelle à toi. Bienvenue dans la famille Pac-Man.
0: C'est vrai, ça a été ?
1: Je t'intègre au team.
0: Merci beaucoup. Vraiment, merci, Joël. J'ai kiffé. Je pensais pas. Au départ, je pensais vraiment que j'allais un petit peu me faire chier. Mais en fait, pas du tout. C'est assez agréable. Ça passe partout, ton engin. C'est fou parce qu'il y a des endroits où vraiment, a priori, tu dis mais non, mais jamais de la vie, on réussira à franchir ça. Et non, ça passe nickel. Après, pour emballer des meufs, je suis pas sûr. Se garer à Paris, à mon avis, c'est
1: ça
0: un peu galère.
1: Compliqué.
0: Mais quel kiff, quoi. Voilà. Vraiment, merci bah, beaucoup.
1: Super. Voilà.
0: Est-ce qu'on peut embrasser Margot et Anthony? Tu peux leur dire bonjour.
1: Alors on fait un petit coucou et
0: voilà,
1: je voulais les...
0: leur dire que j'étais un bon pilote.
1: Ouais, mais je vais leur dire, t'inquiète pas que t'étais un bon pilote.
0: C'est maintenant en fait, faut le dire.
1: Alors je suis vraiment très heureux d'avoir pu rouler avec Tomer, c'est ouais. Vraiment un super bon pilote.
0: Et puis pour finir, qu'est-ce que tu penses de Nicolas?
2: Alors Nicolas, c'est qui?
0: Je sais pas qui c'est, Nico.
2: Désolé.
0: C'est QFD.

On est ici sur le circuit de Magny-Cours. Vous voyez, c'est écrit sur la passerelle, le circuit de Formule 1. Mais on n'est pas ici pour voir une course de Formule 1, mais plutôt une rencontre de voitures anciennes. Il n'y a que des vieux modèles de la Formule 1 historique, aux voitures de GT, aux Formule 3, Formule 2. Il y a Renault qui a amené toutes ces voitures de Formule 1. Et nous, on est ici spécialement pour essayer cette voiture, l'Inalterra, qui a roulé au Mans en 1976 avec un équipage Pescarolo Beltoise. Donc voilà, pour moi, c'est beaucoup d'émotion de découvrir cette voiture. Je ne sais vraiment pas à quoi m'attendre. Déjà, au niveau sécurité, je suis un petit peu inquiet quand je vois que mes pieds sont devant l'axe des roues avant. C'est pas très rassurant. Mais Henri m'a dit que c'était une voiture qui était assez stable. Donc je vais enfiler la combi, aller essayer cet engin et vous raconter mes sensations. A tout de suite.

parti sur le circuit de Manicourt à la découverte de cette Inalterra, un prototype des 24 heures du Mans à la fin des années 70. Et pour moi, il y a beaucoup d'émotions de rouler dans cette voiture, puisque c'est une voiture que Henri Pescarolo et mon père ont partagée aux 24 heures du Mans.

premier constat, c'est que je ne vois strictement rien dans les rétros. Ça, je ne sais pas comment ils faisaient pour voir un peu ce qui se passait derrière eux, 24 heures du Mans. Parce que franchement, on voit strictement rien dans les rétros. Un moteur qui prend 9000 tours. La voiture est d'abord assez facile à conduire au niveau de la direction. Malgré qu'on n'ait pas de direction assistée, le fait d'avoir mis un très très grand volant, bah, ça rend la conduite assez douce. Là, je reconnais bien les exigences d'Henri et de papa. Chercher un maximum de confort.

ça marche. Ah, ce qui est vraiment surprenant, c'est d'être... j'ai l'impression d'être vraiment dans une voiture panoramique avec une vision à 360 degrés, avec cette énorme pare-brise. Ça, faut avouer que le pare-brise, il est vraiment gros. Et ben c'est d'avoir les pieds devant l'axe des roues avant. C'est-à-dire qu'en cas de choc frontal, et ben ce sont mes pieds qui font par choc. Ça, c'est un peu flippant quand même.

ce qu'il faisait à l'époque pour rouler aux 24 heures du Mans dans ce genre de voiture et prendre 300 km/h. Parce que faut le savoir, hein, ça prend 300 quand même cette auto. 300 km/h, pleine charge, pendant 20, 30, 40 secondes.

bloc. Hein. Vous ne pouvez pas freiner avec le pied gauche. Ça, c'est pas possible. Parce que j'ai la colonne de direction qui passe au milieu. Donc, impossible de freiner avec le pied gauche. Avec Formule 1, ça arrive pas tous les jours.

0: incroyable de conduire cette Inalterra. Un souvenir exceptionnel. Et puis, c'était quand même le seul de la famille à ne pas l'avoir conduite. Mon père l'a conduit en 77 ou 78 devant. Mon frère Julien l'a conduite en 2016 au Mans Classique. Et moi ici en 2017 à Manicourt. Voilà, c'est fait. Henri, bonjour.
1: Bonjour, quel plaisir de te revoir.
0: Moi aussi. On est ici à Manicourt pour les Classic Days. Et c'est vrai que le concept des Classic Days, c'est ressortir des vieilles voitures. Et j'ai eu l'occasion de conduire une des voitures que tu as partagée avec papa. En quelle année?
1: Alors c'était en 1976. C'est la première fois dans l'histoire du sport automobile qu'une marque commerciale, de papier peint en l'occurrence, Inalterra, a donné son nom à une voiture.
0: Parce qu'en fait, je te coupe, c'est un monsieur qui faisait du papier peint. Il a dit, moi, je veux une voiture à mon nom. C'est ça?
1: Voilà, il a compris bien avant les autres que d'appeler cette voiture de nom de sa firme aux 24 heures du Mans, c'était la meilleure des publicités.
0: Il n'avait pas tort.
1: Et il n'a pas eu tort, surtout qu'ils ont réussi quand même à convaincre ton papa, Jean-Pierre Beltoise, et moi, alors que j'avais une proposition de Porsche pour faire le Mans.
0: D'accord.
1: On m'a refait un grand coup de violon. Façon Matra, c'est la nouvelle aventure française. Jean-Pierre a signé, il faut venir. Et c'est avec beaucoup de plaisir que j'ai retrouvé Jean-Pierre au volant de cette Inalterra. Parce que, bon, on partait pas pour la victoire absolue. Elle était en GTP, c'est-à-dire c'était une catégorie inférieure au proto. Mais on a fait quand même une belle course. Et puis d'être avec Jean-Pierre, c'est toujours un tel bonheur que rien que de partir avec lui comme coéquipier, j'étais ravi.
0: Il faisait pas un problème de taille, toi qui fais 1m80, papa qui faisait 1m70. Comment ça se passait, les 50 pilotes, chacun son siège ou une mousse à l'ancienne?
1: Comme avait dit Ragnotti, quand quelques années après j'ai fait équipe avec lui, il a dit « Henri, il reste toujours dans la voiture et je m'assieds sur ses genoux ». Mais en fait, on avait chacun notre siège, comme dans tous les protos. On moule un siège, chacun à sa taille, et puis quand on change de pilote,
0: chacun son dossier.
1: On change le siège. Surtout que tu dois t'en rappeler un petit peu, Jean-Pierre, il était très très méticuleux sur sa position de conduite à cause de son bras. Donc c'était très important qu'il ait une bonne position pour lui. Et puis moi, je moulais mon siège en fonction.
0: C'est ce que j'ai pu remarquer en conduisant la voiture tout à l'heure. C'est vrai qu'on a une très bonne position de conduite. On a un grand volant, donc du coup on a quand même peu d'efforts à faire au volant. Et c'est ce que je dis dans la voiture. Ça m'étonne pas d'Henri et de Jean-Pierre qui cherchaient quand même un maximum de confort pour tenir 24 heures. Bon, bah, je vais te laisser. Tu vas aller reconduire ta F1, cette Matra F1 qui est
1: subissible. On va se retrouver tout à l'heure
0: sur la piste.
1: Regarde dans les rétros.
0: Ouais, je vais essayer si je vois quelque chose.
1: Mais c'est plutôt à moi de regarder, tu vas plus vite.
0: Oui, surveille tes rétros. Henri, merci, je te fais la bise.
1: Merci.
0: À bientôt. Profite bien de cette journée.
1: Merci.

0: Je dois le reconnaître, depuis que j'ai vu le dernier Mad Max, j'ai très vite eu envie de découvrir l'univers des Hot Rods. Hot Rod, ça veut dire bielle chaude, référence à leur moteur généralement très puissant. De vieux pick-up américains des années 30, totalement dépouillés, avec un gros V8 qui dépasse à l'avant. Bref, un gros jouet bien déjanté.
1: Quelle journée merveilleuse !
0: Sauf qu'ici, c'est la France, et trouver ce type de véhicule, c'était pas gagné d'avance. Mais on m'avait dit que du côté d'Annonay, entre Lyon et Valence, sévissait un fou furieux qui se spécialise là-dedans.
2: Château de Gerland. Propriété privée, défense d'entrée. Bon bah, on va appeler. Oui, Alex, écoute, je suis devant un château, là, devant une grille, c'est bien chez toi? Ah, d'accord. Bah écoute, si tu peux m'ouvrir, ce serait top. Ah, c'est magique.
0: Un château, un hélico qui semble avoir fait une chute de 50 mètres. Autant dire que dans l'immédiat, je ne m'attendais pas vraiment à trouver mon bonheur.
2: Bonjour, Nico.
3: Salut, Alex.
2: Enchanté.
3: Enchanté.
2: Bon, comme ça, t'es dans le Hot Rod?
3: Un petit peu, je vais te montrer ce que je sais faire un peu.
2: On va voir ça?
3: Allez, pas de problème.
2: Allez, c'est parti.
0: En fait, que l'on soit passionné ou pas, l'atelier d'Alex, c'est tout simplement une mine d'or à ciel ouvert. Et question Hot Rod, il y en a absolument pour tous les goûts.
2: Bon Alex, on est encerclé avec des machines de folie là, c'est dingue.
3: Un peu.
2: Alors, tu fais des Hot Rod bien sûr. Qu'est-ce que c'est que le Hot Rod? Est-ce que tu peux m'en parler un peu?
3: Bah à la base, c'est une chose qui est venue des États-Unis.
2: Ouais.
3: Ça a été fait dans les années 30. C'est les gamins qui n'avaient pas d'argent en fait pour faire des voitures de course.
2: Mm-hmm.
3: Donc ils démontaient complètement la voiture pour gagner du poids et pour gagner des choux et faire des courses de dingue.
2: Ils rajoutaient des moteurs, enfin ils poussaient
3: voilà,
2: les moteurs.
3: Voilà, ils bricolaient le moteur avec peu de moyens quoi. C'est à la base, c'est qu'il n'y a pas beaucoup de moyens quoi. Enfin, avec ce qu'on a.
2: C'est arrivé quand en France ce phénomène?
3: C'est arrivé à peu près dans les années 80.
2: Ouais. Et ça s'est développé davantage. Enfin, aujourd'hui, toi, vous êtes combien en France à faire ça?
3: Ouais, il y a à peu près une dizaine de personnes, moi, je pense qu'il fait ça.
2: D'accord.
3: Après, on les voit pas plus d'autres, mais on n'est pas trop.
2: Alors toi, tu as une particularité quand même, c'est que tu fais des choses un peu différentes des autres.
3: Ouais, moi, je fais un peu plus du Hot Rod ou des choses un peu style Mad Max, où j'essaie de faire des voitures que personne n'a fait. Quoi.
2: D'accord.
3: Moi, je fais pas style Nostalgia ou les choses comme ça.
2: Ouais, parce qu'en fait, faut savoir qu'il y a plusieurs classifications dans les Hot Rod. T'as des drag rods qui vont très très vite pour
3: voilà,
2: les drag races.
3: T'as street rod, t'as pas mal de.
2: Il y a pas mal de versions
3: différentes.
2: Ouais, de styles différents. Toi, tu restes vraiment plus dans le rat, c'est dans le look un peu destroy à la Mad Max.
3: Donc. Ouais, voilà, ouais, c'est
2: l'idée.
3: Un peu de violence.
2: Ouais, bah oui, ça se voit, c'est plutôt pas mal. Alors, comment t'es tombé là-dedans, toi?
3: Ah, moi, j'ai toujours aimé les voitures. Mon père était toujours en train de découper des voitures à la base.
2: Mm-hmm.
3: Donc après, j'en ai vu un dans un bouquin, j'ai commencé à en faire un pour voir. Ça m'a bien plu, c'est devenu ma passion, puis du coup c'est devenu mon job. Quoi.
2: D'accord. Et donc ton job, t'en vends aujourd'hui, t'as des commandes, comment ça se passe?
3: Ouais, voilà, j'ai des commandes, maintenant c'est tout sur commande, j'en ai plus d'avance.
2: Ouais.
3: Et j'en ai 10 à peu près à faire. J'ai de quoi faire, quoi.
2: Ouais, c'est pas mal.
3: Ouais, non, c'est bien.
2: Combien ça peut coûter? Enfin, combien ça coûte de se faire faire un engin comme ça?
3: Ça vaut entre 20 et 50 000 euros à peu près.
2: D'accord, c'est en fonction.
3: Après, c'est en fonction de la mécanique, de la base. C'est en fonction des roues, c'est en fonction de plein de choses. Quoi.
2: D'accord.
3: Ça dépend de la finition que tu veux, ça dépend de tout.
2: Ouais, ouais, de la noblesse, des matériaux voilà. Peut-être, en
3: ouais,
2: certains
3: voilà.
2: Cas.
3: Après,
2: ouais.
3: ça dépend surtout de la base de la voiture, c'est ça qui va différencier ouais. Le truc.
2: Ok. Alors moi, il y en a une qui me plaît bien, c'est celle-là. Tu peux me la montrer, m'en parler un petit peu?
3: Allez, vas-y.
2: Allez.
3: À la base, c'est un GMC des années 40 que j'ai trouvé dans une vieille caisse militaire pas loin de chez moi.
2: Ouais.
3: Mais à la base, c'est un camion, donc on l'a coupé, on a descendu le toit de 15 cm.
2: Ouais.
3: On a enlevé 20 cm en bas des portes.
2: Donc c'est une base de voiture militaire, de camion militaire,
3: ouais,
2: ça?
3: C'est un camion militaire, un GMC. Ouais.
2: D'accord. Et t'as mis une benne à l'arrière, ça y était pas, non?
3: Non, enfin... ça c'est une benne que j'ai reconstruit moi-même, une
2: d'accord.
3: Carrément tôle neuve, qu'après j'ai fait rouiller par la suite pour qu'il ait l'aspect des glingues.
2: Mm-hmm.
3: Dessous, là, un châssis tubulaire neuf.
2: Ouais. Ouais, et ça a l'air tout neuf, ouais. Ouais, bah, le moteur a l'air plutôt en bon état aussi.
3: La partie roulante, c'est tout du neuf. Après, ça a juste l'aspect déglingué, quoi. La style Mad Max, en fait.
2: Ouais, c'est ça. Bah, quand on voit ça, on a vraiment l'impression d'être dans le film. Mais... Bah, alors, pour le coup, je vois des impacts de balles dans les portières.
3: C'est la climatisation, ça. C'est...
2: Voilà. Donc, Alex tire dans ses voitures à la carabine pour mettre la clim, c'est pas mal, c'est une idée. Au niveau de l'intérieur, pareil, ça a été intégralement refait.
3: Ça a tout été refait. C'est des sièges d'anciennes bagnoles trouvés dans une case, pareil, on voulait récupérer le vieux cuir.
2: Mm-hmm.
3: On a refait carrément tout un vieil intérieur.
2: Ouais,
3: toujours
2: du bois et tout, les boiseries, c'est vachement sympa, c'est hyper rétro, c'est un côté super rustique en même temps. Quoi.
3: Ah bah oui, bah c'était le but, hein, fallait rester dans le Mad Max. Dans
2: ouais, ouais. Et alors, le moteur, là, ça c'est. Bon, ça me rappelle un truc, vaguement. C'est quoi au juste?
3: Ça, le moteur, c'est un Stingray de Corvette de 73.
2: D'accord.
3: Donc après, on a remis une grosse pipe Edelbrock pour faire du volume au niveau du bloc. Ça fait quoi, à peu près 300 chevaux?
2: Ouais.
3: Mais ça suffit amplement pour...
2: Ouais.
3: C'est bien déjà.
2: Ouais, ça doit pousser, donc tout est balancé à l'arrière et...
3: Ouais, tout est balancé à l'arrière, hein, c'est...
2: Ouais, ça doit drifter un peu, quoi, sur les bords.
3: Ouais, léger un peu, ouais. C'est...
2: On peut l'écouter, là, déjà, pour voir?
3: Allez, vas-y, pas de problème.
2: Ah ouais, l'intérieur, c'est... Donc ça, ça c'est d'origine ou tu l'as fait?
3: Là, le tableau de bord, c'est carrément le tableau de bord d'origine qu'on a repatiné.
2: Mais en même temps, c'était du métal, c'était de la tôle, quoi.
3: Ouais, mais ça, c'est... Moi, je suis avec de la vraie tôle, de la tôle et du bois, après.
2: Alors, les petits interrupteurs, là, ils ont une utilité ou pas?
3: Ouais, c'est au niveau des phares, c'est pour le ventilo. Après, c'est comme une voiture normale, en fait. T'as tous les manos, tout...
2: D'accord. Ouais, donc le volant, tu l'as récupéré, donc ça c'est un truc...
3: Non, ça c'est des trucs achetés spécial pour les rods, quoi. On essaie de mettre...
2: Ouais, c'est des volants spécifiques et tout.
3: Ouais, c'est spécial pour eux.
2: Ah, c'est excellent, quoi.
3: C'est sympa.
2: Ça c'est quoi au juste?
3: C'est un coupe-circuit, ça. On dirait un coupe-circuit de chaise électrique.
2: Ouais, c'est un genre... Tu penses que le mec, il va cramer après, ouais.
3: Non, c'est pas.
2: C'est assez marrant. C'est assez insolite. Alors dans le genre insolite aussi, ce que j'aime bien, c'est le levier de vitesse, quand même.
3: Ah, ça c'est sympa, c'est pour de la provoque un peu.
2: Ouais, c'est ça, puis en plus on le voit de l'extérieur, c'est pas mal. Alors, bah écoute, est-ce qu'on peut faire un tour avec?
3: Allez, vas-y, pas de problème.
2: Bon, allez, let's go. On y va?
0: En montant à bord, j'avais presque l'impression de grimper dans une boîte de conserve, sauf que cette boîte de conserve là, elle avait vraiment une sacrée gueule.
4: Alors là, au soleil, je commence à me rendre compte pourquoi t'as pas mis de vitre à l'avant. Parce que la chaleur, t'as une direction assistée là-dessus ou pas? Ouais, ça a pas l'air, hein. Ouais.
0: Alors là, juste là, si je fais cette grimace, c'est parce que j'ai l'impression d'avoir les oreilles qui saignent, tellement ça renvoie question sonorité.
4: En fait, le fait qu'on soit dans un endroit métallique, ça résonne encore plus le bruit. On a les échappements. Wouhou!

0: tout vous dire, des voitures, j'en ai essayé quelques-unes. Mais un truc aussi viril que ça, franchement, Mad Max, va falloir que tu repasses ton permis, mon gars. Mais Alex ne m'avait pas vraiment tout dévoilé. Et franchement, j'étais pas au bout de mes surprises.
1: Impressionnant. J'ai jamais vu ça. 911 Carrara 2, quelle année?
2: C'est une 964 de 89.
1: D'accord, ouais. Ouais, c'est vrai, c'est l'une des premières du coup. Ah, c'est hallucinant. T'as tout enlevé là?
2: J'ai tout coupé l'intérieur, on a refait un châssis tubulaire.
1: Il n'y a pas de moteur là, je vois que c'est vide.
2: Non, pour l'instant, il n'y a rien, le moteur sera devant.
1: Il sera devant, ouais, là, il n'y aura plus rien.
2: Non, il n'y aura plus rien derrière.
1: Ah ouais, ce sera une Porsche un peu spéciale pour
2: ouais,
1: le coup.
2: C'est spécial.
1: Bon Alex, bravo pour ce que tu fais, on repassera te voir. Alors moi je vous dis rendez-vous dans un mois pour un tout nouveau Veskis Custom. Ciao à tous.

0: quelques mois, je m'étais déjà pris un grand kiff à bord de la Nissan GT-R d'Aurélien Bûcher.
1: Putain, 258 km/h et on n'est pas arrivé au bout de la piste. Wouhou !
0: Du coup, ça m'a donné envie de vous faire découvrir les Drag Race. Un phénomène que l'on rencontre de plus en plus sur le web. A priori, une grande communauté de fous furieux qui se prennent des jets en pissant violemment le bitume. Et franchement, le côté déconnexion du cerveau, moi, ça me plaît. Suivant mon instinct naturel pour dénicher les préparateurs les plus allumés, me voici dans l'Essonne devant un gros atelier nommé MTR. Mon rendez-vous, un certain Steve Durant.
2: Bonjour. Steve.
3: Oui, Nico.
2: Enchanté.
3: Bienvenue.
2: C'est quoi ta spécialité ?
3: Ma spécialité, c'est le drag.
2: Le drag ? Déjà, le principe, c'est quoi, les drag race ?
3: Le principe, c'est de pouvoir faire le 400 mètres, 402 mètres, donc quarter mile, un quart de mile, le plus rapidement possible.
2: Quelle que soit la voiture, en fait ?
3: Ah, quelle que soit la voiture.
2: Et dans l'idée, vous avez plusieurs catégories de voitures, il y a des tractions, des propulsions, des poitrons, enfin, comment ça se passe ?
3: Ah oui, il y a un petit peu de tout, il y a traction, 4 roues, propulsion.
2: Tu vas jamais avoir une traction et une propulsion qui vont le faire ensemble, si ? Ça se mélange ?
3: Tu peux, ouais, si, ça dépend dans quelle catégorie tu te classes. Ouais.
2: Par exemple, les propulsions, c'est quoi, généralement ?
3: Les propulsions, c'est souvent les muscle cars, les américaines, clairement.
2: Mustang, tout ça, qui sont boostés. Et comment t'as eu cette idée de le faire ? Qu'est-ce qui t'a donné envie de le faire, en fait ?
3: On a créé avec une bande de potes, il y a une quinzaine d'années, une association qui s'appelle JSO. Mm-hmm. Et puis après, on a évolué avec le temps, quoi.
2: Et ce qui te plaît là-dedans, c'est quoi ? C'est le côté, justement, tordu, enfin, nos limites en termes de puissance, c'est ça ?
3: Ouais, c'est ça, ouais. Chercher vraiment une catégorie dans laquelle je pouvais m'éclater et transplanter des moteurs dans d'autres caisses ou d'autres caisses avec d'autres moteurs. Donc voilà, c'était vraiment le délire, quoi, de pouvoir avoir nos limites.
2: Ça se passe beaucoup en France, pas trop, non ?
3: Comment
2: ça ?
3: Ah, si, il y a des associations qui se démènent pour garder et faire survivre et faire vivre le drag en France. Nous, on se déplace plus, effectivement, en Europe, sur des pistes permanentes.
2: Alors, justement, piste permanente, quel est le principe ? Parce qu'apparemment, techniquement, il y a quand même des contraintes par rapport à la piste.
3: Ah oui, clairement. De toute façon, nous, compte tenu de la puissance de la voiture à passer sur les roues avant, il faut que la piste soit entièrement collée. C'est-à-dire que il y a des pneus qui sont écrasés sur plus de 400 mètres, il y a de la colle qui est faite. Et puis, vu qu'elles sont permanentes, tous les week-ends, c'est fait et refait.
2: Effectivement, ça peut être que permanent, parce que je n'imagine pas un circuit genre le Castellet en coller leur piste. Enfin, c'est injouable, quoi. Sur une droite, ils ne seraient pas contents.
3: Quand tu fais un burn sur une piste, sur un circuit, déjà, on t'arrête.
2: Oui, donc voilà, c'est un souci. Bon, Steve, derrière toi, il y a ton bébé. C'est une Honda Civic. Elle est un peu particulière. J'en ai jamais vu des Civic pareilles. Elle est impressionnante. Tu me fais faire le tour, vite fait ?
3: Allez, on y va.
2: Allez, c'est parti. Alors, moi, il y a déjà un truc qui m'interpelle vraiment sur cette voiture. C'est la taille des roues avant par rapport à celle des roues arrière. Ça sert à quoi d'avoir d'énormes boudins comme ça à l'avant ?
3: Le but, c'est de passer un maximum de puissance sur les roues avant.
2: D'accord. Et les pneus de Super 5 à l'arrière, c'est normal aussi ?
3: C'est pour avoir le moins de poids possible à l'arrière et avoir le moins de surface au sol possible.
2: En parlant de poids, à l'avant, là, c'est du vrai carbone, ça ?
3: Ouais, effectivement, toute une face avant entre les ailes, le pare-choc et le capot en carbone pour gagner en poids.
2: Dans la recherche de poids, t'as fait d'autres trucs dessus ?
3: Alors, la voiture est entièrement vidée et totalement déblaxonnée. Ouais.
2: En poids, ça fait combien à l'arrivée ?
3: 850 kg.
2: 850 kg sur une Civic. C'est quand même pas mal. Au niveau châssis, t'as changé des choses ?
3: Oui, tout est renforcé, soudé et la voiture est bien sûr très dure.
2: Dernière chose, les machins qui dépassent là, t'as découpé ton capot avant en fait pour faire sortir ça, c'est quoi ?
3: C'est le pot d'échappement en fait.
2: D'accord, tu l'as déplacé ici ?
3: Oui, il est bien là,
2: Ouais, c'est original. Tu peux me montrer ce qu'il y a autour de tout ça ?
3: Allez, on y va.
2: Ah ouais, d'accord, on peut plus mettre la main là, c'est blindé de chez blindé.
3: Il y a moins de place que d'origine, oui, clairement.
2: Ouais, c'est ça, c'est pas un moteur de Civic quand même, rassure-moi.
3: Bon, effectivement, c'est un moteur d'Integra,
2: Integra Type R, une voiture de la fin des années 90, c'était un monstre à l'époque, ça faisait 190 chevaux avec un train avant de malade. On n'a pas 190 chevaux, je suppose ?
3: Non, il y en a un petit peu plus, on a rajouté un turbo, on a modifié l'intérieur du moteur. D'accord.
0: Pour tout vous dire, vu l'endroit, je m'attendais à quelque chose de vraiment dingue. Sauf que j'étais un peu loin du compte.
3: Tout ça pour porter la puissance à 1000 chevaux aujourd'hui.
2: 1000 chevaux dans une Civic. 850 kilos, 1000 chevaux. Ça doit être démoniaque. Qu'est-ce que ça fait en performance, un truc pareil ?
3: En performance, aujourd'hui, on a le record de France en traction en 9 secondes 05 à 265 km/h. Je te laisse imaginer, 9 secondes 05.
2: En voiture de série, je vois pas grand-chose qui puisse faire ça aujourd'hui, même une Bugatti, c'est complètement dingue.
3: Non, ils sont peut-être en dessous des 10.
2: Puis surtout que là, on parle Bugatti, on parle de 4 roues motrices, là, c'est juste une traction, quoi.
3: C'est ça.
2: Hallucinant. Alors, je te propose quand même un truc, parce que je suis venu avec quelques jouets. Je te donne rendez-vous pas très très loin d'ici, sur une piste, justement. Alors, c'est pas une piste de drag race, mais ça devrait faire le travail, je pense. Ça devrait faire le boulot pour ce qu'on a envie de faire.
3: D'accord.
2: Tu me rejoins là-bas ?
3: Allez, tu me laisses faire 2-3 modifs ?
2: Ouais, tu peux faire tes modifs. Je pense que je vais te piler quand même.
3: D'accord.
2: On se retrouve là-bas ?
3: Ouais, à tout à l'heure, alors.
2: À tout à l'heure.

0: belle bête. Ah bon, on s'entend mieux quand ça tourne plus le moteur là, dis donc.
1: Non, effectivement, les échappements sur le capot, ça fait un peu de bruit.
0: Ah, ça fait, ouais, ça fait un peu de son, c'est pas mal. Bon, Steve, je t'ai donné rendez-vous ici. On est sur la BA217, c'est un endroit exceptionnel. Pourquoi? Parce qu'on a une piste de 2 km pour s'éclater, pour accélérer.

0: 2, 1, go! J'ai 585 chevaux, il est en train de m'éclater complètement. C'est la misère ce qu'il met, purée, j'hallucine. Bon Steve, t'as droit à ma reconnaissance éternelle. J'ai un peu honte franchement, parce que là tu m'as explosé. Hein. Pourtant c'est une sacrée bagnole que j'ai. Mais je suis venu quand même avec une petite surprise. J'ai un ami, un vieux pote, il a une bécane de malade. C'est une BMW S1000RR, est-ce que ça te parle?
1: Ça me parle.
0: Ça te parle, ouais. En gros, 200 chevaux, 200 kilos. Je pense que ça devrait avoiner. Peut-être qu'il y aura battle. En tout cas, je te propose de faire l'arbitre. Je vais me mettre en place. Vous aussi, t'es prêt?
1: Allez.
0: C'est parti. C'est la BMW de série la plus sportive. Et Sam, son pilote, en est à sa 34e bécane. Vous l'aurez compris, on n'est vraiment pas devant un lapin de 6 semaines. Alors franchement, là, j'étais vraiment très confiant. Alors moi voici à nouveau sur le tarmac, à ma droite Steve avec sa Honda Civic de 1000 chevaux qui m'a explosé tout à l'heure littéralement, à ma gauche Samuel, mon vieux pote avec sa BMW S1000RR, 200 chevaux, 200 kilos. Vous êtes prêts? 3, 2, 1, go! Départ lancé, ça allait très fort là je pense. Punaise, mais il arrive même pas à le battre. Et Sam, sans déconner, t'as la meilleure bécane du monde, quoi. Allez, vas-y. Oh là là, je suis dégoûté. Et voilà, je me trouve dans la voiture de Steve. On est prêt à partir. Steve, bravo pour ce que tu fais. Franchement, je suis pas rassuré. C'est vraiment chaud. Je vous donne rendez-vous dans un mois pour un prochain V6 Custom. Si tout va bien, j'espère que je vais en sortir de ce truc-là. Steve, on y va, t'es prêt? On est parti? Bon. Allez, on est paré. Salut à tous hein. J'essaie de remettre mon cerveau à l'endroit, c'est pas évident là.

0: Bon, Manu, on est avec Ludovic Lazarette dans, je ne sais pas si c'est la caverne d'Ali Baba ou si c'est les ateliers du Père Noël, je ne sais pas, mais c'est juste, ouais, c'est magique ici. Donc toi, tu es préparateur et constructeur.
1: Constructeur de jouets pour les grands.
0: Ça fait 20 ans que tu fais ça?
1: Ouais, c'est ça, depuis 98, ouais.
0: Et voilà.
1: J'ai commencé avec de la modification, la préparation de motos, de voitures, de trois roues, de quad. Et on s'est déclaré comme constructeur en 2004. Donc là, je suis petit constructeur français et on construit des véhicules de complètement où on les modifie, on les présente les homologues et du coup, tu peux rouler avec une 4X Lazarette.
0: Moi, je t'ai découvert il y a pas mal d'années déjà, je crois, dans un magazine. Tu présentais une ou deux machines à toi qui étaient juste extraordinaires. Et puis, je connais deux, trois personnes dans le cinéma, ouais, dont Mathieu Kassovitz, ouais, évidemment, ouais. Qui lui a eu la chance de bosser avec toi sur un film.
1: Bah, Mathieu, oui, il m'avait rencontré sur un salon où j'exposais des motos. Il était venu voir dans le public. Il m'a dit tes motos, je les veux pour mon film. J'étais un peu ému aussi parce que du coup, c'était une première pour moi quand on s'intéresse à mes engins. Et du coup, elles ont paru dans son film. Je lui ai fourni 13 de mes machines, des quads, des trois roues et des motos qu'il a utilisé avec des cascadeurs.
0: Moi, je veux tester cette machine. Tu peux m'en parler un petit peu?
1: Ouais, alors celle-là, du coup, c'est un tricycle aussi pour la réglementation. C'est une roue jumelle à l'arrière. Donc, le fait qu'il y ait une roue double à l'arrière, ça améliore la stabilité en virage. C'est vraiment, vraiment stable. Et il y a un moteur de moto, un Yamaha R1 qui fait 200 chevaux. 380 kg, mais le comportement de la machine, en fait, c'est vraiment une monoplace. Donc, tu as un guidon, tu assis comme sur une moto, elle ne penche pas, évidemment, mais du coup, ça vire à plat, comme tu as un châssis super rigide et super efficace, tu as un travant, tu es très directionnel, du coup, tu roules sur une monoplace.
0: Sauf qu'il faut s'accrocher un petit peu pour ne pas être injecté, j'imagine.
1: Bah dans les virages, en fait, la position de conduite, tu es vraiment sur l'avant et tu tiens vraiment avec tes cuisses.

0: la machine pour éviter les efforts latéraux, mais ça, non, ça se passe bien.
1: Bon. On va voir.
2: Alors, les toutes premières sensations, c'est que la direction est quand même très très dure. Il faut un peu des bras pour bouger tout ça, en tout cas à faible vitesse. Pour l'instant, je suis pas complètement à l'aise dans cette machine. Le truc avec cet engin, c'est que on a très vite fait d'oublier qu'on n'est pas assis sur une moto, parce que la position de conduite, c'est à peu près la même que sur une moto. En revanche, il faut faire attention parce que ça a quand même la largeur d'une bagnole. Ce qui est très agréable, c'est que ça réagit comme une R1, puisque c'est le moteur d'une R1. T'as à peine une toute petite pression sur l'accélérateur que tu ressens immédiatement le moteur qui s'emballe. Donc c'est très réactif, c'est très vif. On est très bas, les suspensions sont extrêmement fermes, vraiment très très très rigides. Donc on ressent la moindre aspérité de la route, la moindre petite bosse, c'est pour notre pomme. Ça accroche pas mal. Voire un petit peu trop à mon goût, parce que du coup, on est assez vite éjecté à l'extérieur dans les virages. Sur une moto, on est penché dans les virages. Le fait d'être penché, ça contre-léger qu'on prend. Là, on est tout droit. Du coup, dans les virages, il faut bien faire attention à s'accrocher à la machine.

0: Merci Ludovic de m'avoir permis de réaliser encore un autre de mes rêves.
1: Avec plaisir.
0: Alors, j'ai mis un moment à le prendre en main.
1: Ouais, mais attention, c'est normal. Ouais.
0: Parle-moi de ça. La moto de Batman. Moi, tu sais, de l'extérieur, on dirait que tu as pris deux motos et que tu les as collées.
1: Ouais, parce qu'elle est découpée dans la longueur, parce que du coup, elle est pendulaire. Donc, ça veut dire qu'elle aussi, on le voit comme ça, comme une moto normale en fait. Le guidon, il tourne, mais elle penche comme une moto normale. Et du coup, il y a deux roues, et ces deux roues ont été greffées directement sur le bloc moteur Maserati, et c'est un V8 4 litres 7.
0: Donc t'as pas de châssis, c'est juste un moteur et des roues, quoi.
1: C'est ça.
0: Tu n'as pas de châssis.
1: Il n'y a pas de tubulaire, il n'y a rien. En fait, moteur boîte, c'est une entité, en fait, et tous les brossions sont fixés dessus, avec les roues.
0: Je pense avoir roulé sur pas mal de motos dans ma vie. J'ai jamais vu un truc de près ou de loin qui ressemble à ça.
1: Ouais, c'est très robotique.
0: C'est complètement futuristique. Ouais. Combien de temps t'as mis pour
1: On a mis 2 mois pour la fabriquer de A à Z, une bonne maquette roulante, mais on a mis par contre presque 3 mois pour la mettre au point et la faire rouler après.
0: Incroyable, elle est sublime.
1: Merci.
0: Et ça, c'est quoi?
1: Ça, c'est encore bien spécial. C'est un Wazuma comme celui que tu as essayé, mais avec 3 chenillettes. Et 3 chenillettes motrices, ça veut dire que ça va sur la neige ou sur le sable et ça monte partout.
0: Et c'est pareil, ça a 200 chevaux.
1: Ça a 200 chevaux, c'est un V4 pour le fait. C'est la même morphologie de châssis, c'est juste qu'on a enlevé les roues et qu'on a mis des chenillettes à la place.
0: Tu sais, je trouve en fait tous tes engins terriblement cinégéniques.
1: Ah ouais.
0: Mais photogéniques et cinégéniques à mort. Je suis tellement pas étonné que Mathieu Kassovitz ait utilisé tes protos. Bon, je dois partir, malheureusement, mais j'ai qu'une seule envie, c'est de rester dormir ici. Écoute, je te remercie. C'est vraiment
1: merci à toi.
0: J'ai encore réalisé un rêve.
1: Merci à toi.

0: Bonjour Pierre.
1: Salut Anthony.
0: Bon écoute, ravi d'être ici. On est à un événement extraordinaire, les grandes heures de l'automobile, sur un circuit mythique, Montlhéry, avec une météo exceptionnelle. Je suis frappé par le nombre de personnes, le nombre de belles voitures, tous les pilotes que j'ai pu croiser, Jean-Pierre Josso, Bruno Sabi, Henri Pescarolo, rassembler autant de monde, c'est vraiment exceptionnel.
1: Les grandes heures automobiles, Franz Hummel, quand il a créé cet événement, voulait que ce soit une grande fête du sport automobile qui rassemble tous les passionnés du sport auto. Je pense que c'est chose faite aujourd'hui. Regarde, on se trouve à côté des voisins des records. Donc les voisins des records qui sont des autos mythiques.
0: Mais qu'est-ce que c'est que cet engin, quoi ?
1: Dans le sens des records, c'était créé justement en 1927. Avant-guerre, c'est une auto qui est surréaliste quand on la voit comme ça.
0: C'est le bijou de grandes heures. Enfin, c'est un des bijoux.
1: Entre autres, parmi tant d'autres, on a pu voir rouler tout à l'heure les mythiques Groupe B.
0: Ah bah ouais, j'ai vu de la 205 Turbo 16, de l'Opel Manta, de la Ferrari 308 GTD.
1: Des Quattro.
0: Il va y avoir beaucoup de voitures.
1: La particularité aussi, c'est qu'on essaye de faire rouler un maximum de pilotes d'époque, des grands noms du sport auto.
0: C'est ça qui est fabuleux. Mais je pense que c'est ça qui attire le monde aujourd'hui. C'est voir des voitures exceptionnelles, des noms de légendes. Et voilà, et ça marche, et le public répond présent.
1: Regarde, une voiture qui se trouve juste derrière la Rondo Inaltera, qui ne te laisse pas insensible.
0: Bien sûr.
1: Tu veux, on essaye de balayer tout ce qui se fait dans l'automobile. On a des plateaux d'avant-guerre avec des véhicules des années 30, 40, c'est juste fabuleux. On a un plateau monoplace exceptionnel, sans oublier les motos. On a un plateau MotoGP assez incroyable avec plus de 60 motos. C'est une vraie fête des sports mécaniques. Franz Hummel souhaite que le troisième week-end de septembre soit un événement à ne pas manquer dans le sport automobile et les sports mécaniques. Là, cette année, c'est une belle réussite. Je souhaite que ça s'installe dans le panorama.
0: Je pense que c'est bien parti pour. En tout cas, félicitations.
1: Ouais. Merci, Anthony.
0: Moi, je vais aller essayer une 308 GTD qui a été conduite par Jean-Claude Andruet. Donc, je vais aller à sa rencontre, je vais mettre la combi et je vais aller essayer ça. Tu connais un peu la voiture ?
1: Tu vas te régaler.
0: Ah, je crois que c'est fabuleux. Ouais. Allez, salut Pierre.
1: Ciao, ciao.
0: Jean-Claude, bonjour. Qu'est-ce que bonjour. Ça me fait plaisir de te voir. T'as tout gagné en rallye, en circuit, surtout avec Ferrari. Et ton plus beau souvenir, c'est le Monte Carlo. Ta victoire au Monte Carlo.
2: Monte Carlo et les Tours de Corse aussi.
0: Les Tours de Corse.
2: Et plusieurs Tours de Corse. Voilà.
0: C'est là que t'es devenu une légende, hein, Jean-Claude Andruet. C'était le vainqueur du Monte Carlo, du Tour de Corse.
2: Le Tour de Corse 72, j'avais vraiment fait une course exceptionnelle.
0: Ah oui. Ouais,
2: j'étais. Et puis.
0: 72, bah, j'avais un an.
2: C'est-à-dire 60. Ah oui, t'avais un an.
0: Eh ouais.
2: Oh, c'est incroyable.
0: Ça ne nous rajeunit pas.
2: Ouais, dis donc, ouais. Alors, 72, je vais te dire, en réalité, jusqu'à 71, j'étais représentant décolletage et j'avais laissé tous mes salaires pour aider mes boîtes pendant 6 ans. Et en 72, j'arrête de travailler. Donc là, je suis disponible pour la course. Et je fais les 10 plus grandes courses circuit et rallye. Je gagne 10 courses sur 10. Et la 11e, c'est le Monte Carlo 73. Voilà.
0: Magnifique. Voilà. C'est une belle histoire.
2: Si je m'étais consacré qu'à la course dès le début, ça aurait tout changé. Quoi.
0: Mais bon, écoute, voilà. On va pas avoir de regrets.
2: Des erreurs, j'ai pas fait que ça.
0: Mais bon, t'as fait des belles choses. Hein. Raconte-moi un petit peu ton histoire avec Ferrari et notamment la 308.
2: Oui, c'est vrai que j'ai fait 20 fois Le Mans et j'étais pratiquement tout le temps
0: mais avec
2: une Ferrari.
0: Mais pas forcément avec une 308, c'était d'autres voitures.
2: Ah
0: mais
2: oui,
0: c'est
2: non,
0: avec
2: une Daytona, avec Balolena, on a gagné en 72 le Grand Tourisme. Et on avait fait 5e au scratch alors que les Matra étaient bien devant tout ça. Mais on a fait 5e avec une GT, c'était un bel exploit.
0: Ça, quoi, c'est ouais. Pour ta partie circuit avec Ferrari, mais tu as aussi une belle histoire avec Ferrari en rallye.
2: Pendant 6 ans, j'ai essayé de les convaincre de venir en rallye en leur disant qu'avec la 308, on pourrait gagner des rallyes. Et puis quand j'ai essayé la première séance d'essai, c'était à l'île d'Elbe. Ah, la voiture de série, elle n'était pas adaptée pour être poussée comme ça dans ses retranchements. Donc elle allait tout droit au départ. Puis si tu arrivais à passer le virage, c'était presque tête à queue à la sortie. Donc j'ai fait faire des ressorts, tout ça. On a fait de la mise au point. Puis après, alors la voiture était très physique au pilotage. Mais par contre, on a fait quand même de beaux résultats.
0: Le tour auto.
2: Et ouais, deux tours auto.
0: T'as gagné deux tours auto.
2: Deux tours auto. Oui.
0: Bien.
2: Voilà. Et puis 81, 82.
0: Un rallye en Italie aussi ?
2: Plusieurs rallyes en Italie, mais dont un où j'ai eu des conditions épouvantables, où j'ai fait vraiment... Ça a bluffé tous les journalistes italiens qui m'avaient dit que j'avais écrit une histoire d'anthologie des rallyes. Là. Et c'était aux quatre régions, l'année où je courais pour le championnat d'Europe en 81.
0: Bon, on va aller l'essayer cette voiture sur le circuit de Montlhéry.
3: Oui, oui, bien sûr.
0: T'as vu, il faut pas être très grand, hein. Ah pas oui. être très grand parce que on touche hein, quand même.
3: Oui, pour, au niveau de la hauteur. Non, okay, mais par contre, il sera mieux que moi au niveau des jambes.
0: Bon,
3: alors, tu verras, la boîte est un peu dure.
0: Alors caractéristiques.
3: La boîte de
0: c'est
3: vitesse.
0: C'est le premier en bas
3: c'est,
0: non.
3: C'est la grille Ferrari, c'est inversé.
0: Oui, c'est inversé. C'est ça, premier en bas.
3: C'est la boîte inversée.
0: Avec la grille.
3: Voilà.
0: C'est pas simple de trouver la grille, en fait.
3: C'est-à-dire, c'est au moment de la. Après, ça a progressé chez Ferrari. Mais là. C'est encore une époque où les boîtes étaient. Les Ferrari, c'était du matériel costaud, contrairement à la réputation. Mais c'était pas une boîte très très rapide. Tu verras, c'est pas.
0: Faut bien décomposer, quoi.
3: Oui, ouais, tu verras, c'est pas une boîte très très rapide.
0: Sinon, freinage, c'est
3: alors,
0: stable.
3: Là, en circuit, je pense que ça pose pas de problème. En rallye, c'était une voiture très très physique.
0: Très physique, c'est
3: très,
0: sûr.
3: Très physique, vraiment.
0: Parce qu'il n'y avait pas de direction assistée, peut-être. Donc,
3: Il n'y avait pas grand chose d'assistée à l'époque.
0: C'est vrai.
3: Bon, enfin, allez, j'espère que
0: on va découvrir
3: faire,
0: ça.
3: Tu vas te faire plaisir, ouais, Anthony.
0: C'est parti. 308 GTB à Montlhéry. Ça, c'est le décès mythique. Voilà, la boîte de vitesse, il faut faire super attention. Hein. Déjà, la première est en bas. C'est-à-dire qu'on a une boîte avec une grille inversée. Allez, on va doubler une Audi Quattro groupe B. Cinquième, le V8 a énormément de coups. Troisième, ça miaule. Un V8 Ferrari, c'est pas tous les jours qu'on a l'occasion d'en conduire un. On va attaquer la partie mythique de ce circuit de Montlhéry. L'anneau de vitesse, regardez ça. Oh là là là là, tout en haut de l'anneau, là là. Je fais l'extérieur à l'Audi. Faire la Porsche, le gif est clair au freinage et on va attendre la grande ligne droite pour que les 300 vachements du V8 s'expriment. Je peux vous assurer un truc, c'est que la Porsche du Fréclin, j'aime la faire. Regardez ça, wouhouhou, incroyable. Je vais rugir à 8000 tours. C'est bosselé, mais finalement l'auto est assez souple en suspension et ça amortit vraiment bien. Alors ça, le freinage, il est fabuleux. C'est vraiment le freinage d'une auto de course. Par contre, je dois vous avouer une chose, à chaque fois j'en parle, mais l'auto, elle est physique à conduire quand même. Parce qu'il n'y a pas de direction assistée. On remonte tout en haut de l'anneau. Des sensations de malade mental. Quel circuit de dingue. Voilà, en moteur, j'ai déposé la Porsche qui est derrière moi. Allez, on s'applique. Là, on est passé bien près du mur. Super motricité. Pas un bête de dérive à l'accélération. On a quand même des pneus de l'époque. Bah, ils tiennent super bien la route. Bah, j'imagine Jean-Claude Andouet dans les spéciales de rallye avec cet engin. Ça quand même, ça devait être quelque chose. Ça devait être épouvantable à conduire. Très physique. La direction est assez lourde. Ouais, elle est un peu joueuse hein, quand même. Hein. Ça reste une Ferrari. Hein. Avec son caractère ultra sportif, mais l'équilibre est parfait avec son moteur central arrière, un V8 de 3 litres qui développe 320 chevaux. Là, on a une boîte assez courte. Hein. En 5e, sa vitesse de pointe est de 240 km/h, qui est déjà quand même pas mal pour l'époque, franchement. Je vous dis pas, je prends un pied exceptionnel. Il n'y a plus personne dans le rétro. Il n'y a plus personne devant. On peut dire qu'on a pris la tête de la course.

0: Jean-Claude, oui. Tu m'avais prévenu qu'il allait faire chaud, que oui. La boîte était difficile. Eh ben il a fait chaud. Et la boîte, j'ai galéré.
1: Faut s'y faire. Hein.
0: Faut s'y faire. Ouais, mais oui, tu m'avais prévenu quand même.
1: Oui, oui, elle était qu'elle est pas très très rapide. Et...
0: J'ai vu que tu avais roulé avec la Porsche et que tu as roulé aussi avec la Ferrari.
1: Oui. Oui,
0: qu'est-ce
1: oui.
0: Que... En freinage, j'ai l'impression que la Ferrari est mieux quand même.
1: J'ai été surpris de voir la différence. Le freinage de la Ferrari est tellement plus efficace.
0: Il est incroyable.
1: Plus facile, d'une efficacité incroyable.
0: C'est une voiture facile.
1: Même en accélération, ça accélère plus fort que la Porsche. J'ai été surpris.
0: Beaucoup
1: parce
0: de
1: que
0: couple.
1: Normalement, la Porsche a soi-disant un moteur très puissant.
0: Parce que là, franchement, les 320 chevaux, ils y sont bien. Ça pousse. Il y a du couple, vraiment beaucoup de couple. Parce que l'utilisation moteur est sympa. Quand tu repars en deux, il n'y a jamais de patinage. C'est pas brutal. C'est vraiment une utilisation moteur assez facile.
1: Tu sais, chez Ferrari, ils ont toujours su faire des moteurs quand même.
0: Et d'ailleurs, et pour preuve, je dirais cette année, là, autour 2016, c'est une Ferrari qui a gagné sa classe, une 308 GTB. Oui. Et donc voilà, personne misait sur cette Ferrari parce que tout le monde a dit « ouais, ça va pas aller au bout ». Et bien, c'est fiable. Ça a été fiable jusqu'à la fin et c'est remarquable.
1: Ah oui, ah ben moi quand j'ai couru avec la 308 en rallye et j'ai fait des rallyes difficiles, j'ai jamais eu de problème moteur. Non,
0: oui, donc c'est vraiment une mauvaise réputation qu'on a fait avec cette voiture parce que souvent on disait
1: non,
0: c'est
1: non,
0: pas
1: non,
0: fiable.
1: Non, mais
0: c'est extrêmement fiable.
1: Et même quand j'avais commencé à courir avec la Daytona, j'avais découvert ça, c'est que les moteurs Ferrari sont très costauds. Hein. Ouais, très très costauds. Ouais.
0: Bon, en tout cas, c'était un super
1: essai. T'as pris du plaisir alors.
0: J'ai pris beaucoup de plaisir, surtout de te voir. C'est ça me fait vraiment plaisir. C'est sincèrement de voilà, t'es encore fait partie de ces légendes de pilotes qu'on apprécie, qui restent humbles et c'est très appréciable.
1: Voilà.
0: Donc,
1: allez,
0: c'est plaisir.
1: Anthony.
0: À bientôt, Jean.
1: À bientôt.
2: La Coccinelle, c'est un peu l'un de mes coups de cœur en automobile. Elle n'est pas sportive, pas très habitable non plus, pas franchement donnée, mais elle a une chose essentielle. Une gueule. Celle que j'ai toujours rêvé d'essayer s'est vendue à plus de 21 millions d'exemplaires, c'est la Coccinelle classique. Une véritable icône des années 70, la période où je suis né en fait. Justement, on m'avait parlé d'un certain Johan, habitant du côté de Pont-à-Mousson. L'une de ses spécialités, préparer des vieilles cocs.
3: On va être dans le coin, je pense.
4: Oh Nico !
3: Johan ?
4: Ah oui !
3: Enchanté.
4: Ah, qu'est-ce que tu fous là? Tu cherches le gîte et le couvert ou...
3: c'est presque ça. Ah, je suis venu te voir. Apparemment, t'as des trucs de taré à me montrer.
4: Un peu, ouais. Tu veux voir?
3: Allez, c'est parti.
4: Ah ouais!
3: C'est impressionnant là quand même.
4: Merci.
3: Waouh!
4: Je suis pas rasé.
3: C'est hallucinant. Ouais, c'est énorme. Tu t'es pas rasé ce matin, ouais, j'ai constaté. Ouais.
4: Hier.
3: Ah, c'était hier. Alors ça va. Bon, Johan, parle-moi de ta spécialité.
4: Ma spécialité, c'est les véhicules un peu extrêmes, on va dire.
3: Ouais, un peu, ouais. Alors, c'est le principe, c'est quoi? C'est RATS?
4: Voilà, RATS, Patina, Woodride.
3: RATS, c'est quoi? Ça vient d'où? C'est...
4: Phénomène vient des États-Unis. Hein, ouais. Ça a commencé, bon, c'est dans la lignée du hot rod, on va dire, hein, ouais. 1930. Ça a commencé avec les hot rod Ford. Ouais. Après, les jeunes qui avaient plus ou moins pognon, mm-hmm. si tu veux, ils déshabillaient Paul pour habiller Jacques, tu vois. Donc, ils utilisaient des pièces d'autres bagnoles pour refaire des voitures.
3: Ouais.
4: Et forcément, pas de moyens, donc pas de peinture ou tout ça. Et nous, donc, en France, la culture-là est arrivée il y a une bonne dizaine d'années, par, mm-hmm. toujours pareil, par les États-Unis. Elle était déjà présente. Avec le phénomène Volkswagen, le phénomène Cox, les D'accord. jeunes, ils rentraient dans la grange des grands-parents, ils retrouvaient les Cox, les vieilles Cox de leur grand-père.
3: Ouais, les petits trésors familiales qui traînent et qu'on a oublié, quoi.
4: Exactement, et l'esprit, c'était de restaurer la voiture, mais en la laissant dans la configuration, dans l'état, tu vois, on va dire d'origine, en respectant le vieillissement de la voiture, quoi.
3: D'accord. Alors, cette passion, toi, ça a démarré quand?
4: Moi, ça a démarré dès ma naissance.
3: Ah ouais, t'étais...
4: Ouais, j'étais bercé. Bah, déjà, mon père roulait en moto à l'époque, donc dès qu'il démarrer la bécane, on descendait, on était fou, l'odeur, c'était une Suzuki T500 à deux temps, ça sentait un peu space. Ça, vraiment, des fois, je me réveille la nuit, j'ai l'odeur dans le nez. Et ensuite, tout ce qui est film américain, tu vois, les années 80, dès que t'entendais un V8 démarrer et tout, j'étais fou. Donc j'avais toujours quand même dans un coin de ma tête l'esprit, tu vois, V8 côté américaine et tout. Et ben bah, voilà, avec le temps, bah, tu joins les deux, puis ça a donné ça. Quoi.
3: Alors, on a plusieurs véhicules ici, dont la Cox, que je regarde du coin de l'œil, évidemment. Là, t'as une bécane, c'est une base Harley, c'est juste de l'orfèvrerie, ça, c'est magnifique.
4: Voilà, exactement. J'ai acheté ça il y a une dizaine d'années. Mm-hmm. Si tu veux, depuis 10 ans, la moto, elle a évolué évolué sans cesse.
3: Tu l'as refait plusieurs fois en fait, tu as fait différentes choses, tu lui as donné un style différent à chaque fois.
4: Tu vois, elle a changé 3 fois de réservoir, 4 fois de style de conduite et tout, ça évolue avec l'état d'esprit.
3: C'est magnifique. Alors là, il y a 2 autres trucs. Ouais. Mon pick-up, là, enfin, plus posé par terre que ça, j'imagine pas. Ouais, enfin, c'est assez hallucinant.
4: Ouais. Bah, en fait, je l'ai fait venir en 2009. Quoi, mm-hmm. Et ça a été la naissance de Costo, on va dire. D'accord. C'est le premier vrai véhicule. Avec les logos, avec qui a lancé tout ça, le site, la page, tout ça.
3: Bon, là derrière, il y a un truc. Attends, c'est l'agence Tourisme. T'as piqué le véhicule de Barracuda, là. C'est
4: ça l'idée. C'est ça, ouais.
3: T'es plus ton véhicule, entre guillemets, utilitaire pour te balader, pour aller d'un point à un autre et tout.
4: Bah, tu sais, quand tu vas au Rancard, toi, ou tu vas en Allemagne, en Belgique, tout ça, des fois, tu dors sur place. Ouais. Donc, on voulait se faire une petite camionnette, un petit van pour pioncer, puis faire aussi notre pub, et puis toi.
3: Bon, il y a quand même, il y a un bébé là que j'aime bien là. J'aime beaucoup les coccinelles, mais alors ça.
4: Tu vas la rayer.
3: Ouais, je vais faire attention quand même. Elle est hallucinante, elle est posée par terre. Attends, si tu regardes à l'arrière, là, on a l'impression que t'as éclaté les cieux et qu'elle marchera plus jamais, mais tout ça c'est voulu. En fait, t'as modifié plein de choses. Tu peux m'expliquer un petit peu cette voiture?
4: Ce qui me plaisait tout de suite, c'est la patine. Bon, tu vois, il y a une patine. Patine à l'extrême, quoi. T'as l'impression qu'elle a pris feu, la bagnole.
3: Oui, c'est ça. c'est un truc de dingue.
4: En la voyant en annonce, je dis putain, elle mériterait d'être encore plus extrême.
3: Ouais.
4: Et puis elle est arrivée, et puis j'ai fait la totale.
3: T'as rajouté, t'as modifié les suspensions totalement modifiées.
4: Bah ça, le plus gros du boulot, si tu veux, il avait été fait train avant rétréci de 18 cm.
3: D'accord.
4: Donc tu vois, à l'extrême, avec un bon freinage, frein à disque.
3: Ouais.
4: Et moi, ce que j'ai fait, c'est j'ai changé le moteur, changé le différentiel, révisé la boîte, changé les jantes, pare-choc US, les feux, la casquette.
3: Alors, je vois qu'à l'intérieur, c'est assez original. On jette un petit coup d'œil.
4: Vas-y, je t'en prie.
3: Allez, c'est parti.
4: T'es vacciné contre le tétanos?
3: Écoute, il faut que je regarde.
4: C'est à jour, parce que là, je crois que.
3: Je vais être vacciné, je pense, quand je serai à l'intérieur déjà. Ah ouais. Hey, mais il y a un doudou.
4: C'est mon doudou.
3: C'est ton doudou de naissance, ça?
4: C'est mon doudou de naissance. C'est beau, mon doudou, là.
3: Et donc, attends, mais c'est un Castor.
4: C'est Castor, le Castor. Tout est né de là.
3: Ok, donc ton logo.
4: C'est mon logo.
3: Et voilà, tout s'explique. Il a quel âge, ton doudou, là?
4: 38 ans.
3: 38 ans. Je le trouve en plutôt bon état par rapport à l'intérieur qui est. Ah, tu me parlais de tétanos, il est. Assez présent, je dois dire. Ouais,
4: c'est ratifié à l'extrême.
3: C'est même le volant, attends. Ah ouais, c'est clair. Lambeau, c'est tout dans son jus, c'est impressionnant.
4: Oh, je fais gaffe.
3: Quoi?
4: Oh, il y avait une araignée.
3: Ah, sympa. Bon, ben voilà, comme quoi. Il y a des bestioles qui ont niché dedans, c'est cool.
4: Fais gaffe à
3: toi. Non mais alors, elle est sérieuse, elle est vraiment en état de marche cette voiture.
4: Bah, déjà... Bien sûr.
3: Ouais, ça c'est marrant, ça. C'est le dégivrage.
4: Exactement.
3: Ouais, t'as pas la clim, forcément. Qu'est-ce que t'as apporté à cet intérieur de voiture?
4: Intérieur, pas grand-chose.
3: Ouais,
4: hein.
3: T'es resté, tu l'as gardé dans son jus à fond.
4: Si, j'ai refoutu une banquette à l'arrière, puis il y avait le réservoir qui était à l'arrière, je l'ai remis à l'avant en fait.
3: D'accord.
4: Pour refaire bien
3: pour
4: dans son
3: retrouver
4: jus,
3: l'origine de la coque. Franchement, elle marche vraiment cette voiture.
4: Bien sûr. Allons-y si tu veux.
3: On fait un tour.
4: Bien sûr.
3: Ah, cool.
4: J'espère qu'elle va démarrer.
3: Ouais, ce serait mieux. Bon, on peut la pousser.
4: Pompe électrique.
3: Ah, c'est bon. Un vrai bruit, dans le flat, quoi. Ah, c'est bon, ça.
4: À plus,
3: hein. Allez, salut. Ah ouais, ça frotte un petit peu, ouais. Oh la vache.
4: Je crois que tu dois
3: pousser. Mais y a pas de marche, là. Mais non, c'est sérieux. La vache, là, ça frotte,
4: faut
3: quoi.
4: Faut y aller, cool.
3: Ah ouais, sinon t'arraches tout. Ah ouais. Voilà, voiture dégivrée. Pour rappel, c'est une coccinelle année modèle 1965. Donc pour les ceintures, c'est normal, il n'y en a pas.
4: Avant, on avait un 1200 d'origine.
3: Ouais, non, juste là. Putain, comme ça. Putain, mais ça, oh la vache, ça t'a grave. Mais t'es embuté direct, quoi.
4: Oh, là, t'arraches la route.
3: Mais ouais.
4: Le moteur d'avant, il était vachement laid, j'en étais en 6 volts. Ouais. Tu sais, quand tu commences à te faire doubler par les balus sur l'autoroute.
3: Ouais, c'était un peu...
4: Tu vois, là, ça va, là, tu roules normalement.
3: Ouais, tu roules normal, ouais.
4: Ouais, t'es une boîte 4, donc tu vois, c'est un peu...
3: Ouais, c'est normal.
4: Ça gueule un peu, mais ça va, quoi.
3: Eh mais les sièges ils sont vachement on dirait que c'est confortable, tu vois. C'est dingue.
4: C'est vachement bien.
3: Ouais, c'est... Ouais. Ah, t'as l'impression d'avoir les vieux matelas, les vieux plumards avec les
2: Avec les ressorts dedans, bah, ah, ça fait le même effet quand on est assis dans une Cox. C'est vachement sympa.
4: Faut mieux pas qu'on fasse un tonneau là.
2: Non, c'est ça, parce que là, bon, en même temps, il y a de la toiture, hein, on peut y aller. Il y a une vraie garde au toit. C'est plutôt pas mal, mais bon. Bah, c'est pas fait pour faire des tonneaux en fait, ce genre de choses.
4: C'est vachement bruyant parce qu'il y a toutes les tôles moteurs, tout ça, tout a été viré.
2: Ouais.
4: Tout le capitonnage.
2: Ouais,
4: en fait,
2: donc on n'a pas la sonorisation du tout. Voilà. Et je peux vous dire que c'est vrai qu'on a beaucoup de sons dans la voiture.
4: Ouais, c'est cool.
2: Ouais, c'est vrai que les gens dans la rue sont impressionnés quand même. C'est vrai que t'en croises pas vraiment tous les jours, déjà des Cox anciennes. Mais dans ce look particulier, c'est clair que t'es assez imbattable sur le coup. Bon, ça me donne quand même envie de l'essayer, hein. Ah, c'est cool, je vais essayer une Cox. C'est bon ça.
4: On s'arrête.
2: Attends, pour ouvrir la porte, la poignée.
4: Je bloque la bagnole. Là.
2: Ouais, tu l'as bloqué, c'est bon. Attends. Allez. Attends, je tiens la caisse. Bon alors.
4: Vas-y. T'aurais pu reculer ton siège en vrai.
2: C'est plutôt sympa ça en fait, la déco.
4: C'est l'arrêt de l'ambiance.
2: Ah, ok, d'accord. Bon, allez. Allez, c'est parti. Pour mon premier essai du coccinelle classique, mais pas n'importe laquelle. Ouais, c'est bien, ça se roule tout seul. Ouais, nickel. C'est assez précis, je trouve, au niveau des passages, c'est bien. Hein, nickel. Bon, par contre, la direction, ouais, c'est...
4: Ah, c'est un peu...
2: Il y a un côté un peu tête chercheuse, tu trouves pas trop... Enfin, voilà. Mais bon, c'est sympa. Ouais, franchement, c'est un beau cadeau de Noël que tu me fais là. Franchement, on est bien. Est-ce que t'as des projets? T'as des trucs? Tu bosses sur quelque chose en ce moment ou pas?
4: Je peux te montrer deux, trois trucs en réserve là.
2: T'as un truc en réserve. Bon,
4: on va aller voir.
2: Allez,
4: ça.
2: On va jeter un petit coup d'œil quand même. Oh, là. Oh, oh, oh. Oh là là, qu'est-ce que ça frotte de partout. Ah, je vais laisser les morceaux, je le sens. Oh là là, on est en train de refaire le sol. Alors qu'est-ce que tu as de me montrer là?
4: Bon là, c'est plus domaine moto, comme je te disais tout à l'heure.
2: Ah ouais,
4: je suis un peu plus basé moto, ouais. Donc là, t'as une... Bon, c'est un cheval de 77.
3: Ah, c'est magnifique.
4: Donc je suis en train de remonter en mémoire donc à mon père, quoi, tu vois, en hommage à mon père.
3: C'est bourré de détails.
4: Ouais, c'est un truc de dingue, si tu veux. Bah, là, je suis en train de travailler tous les détails. C'est pour ça que j'ai commencé, je l'ai fait l'année dernière. J'ai sorti, donc j'ai fait baptiser la moto, donc dans l'église dans laquelle on a enterré mon père, d'accord, par le prêtre qui a donc célébré
3: l'enterrement. Un fan d'Elvis, du King.
4: Ouais, voilà, mon père fan d'Elvis, le tatouage là, donc qu'il avait sur le bras.
3: C'est magnifique, vraiment.
4: Le moteur a été démonté entièrement, j'ai changé les pistons, j'ai refait tout le moteur, et puis les pièces, je les ai envoyées à Denver.
3: C'est combien d'heures de travail, un truc pareil?
4: Ouais, tu comptes même pas.
3: Tu comptes pas, ouais, c'est de la passion pure, ouais, forcément. Bon, Johan, va falloir qu'on te laisse. Bravo.
4: J'ai peur que tu me fasses un bisou.
3: Non, franchement, c'est top.

0: sac du trou, en fait. C'est ça le problème. Voilà. Mais bon, tu vois, quand j'essaye une voiture, Tomer, eh ben, je vais jusqu'au bout des choses. Je vais vraiment la mettre en contrainte, tu vois, essayer de faire des... Ah, tu vois.
1: Oui, tout en glisse, quoi.
0: Ah, c'est un truc de dingue, hein. Mm. Ouais. Non, non, t'es pas convaincu, t'as pas l'air.
1: T'as quel âge?
0: Moi?
1: Ouais.
0: 45 bientôt.
1: Ah, 45, oui. Ouais. T'as l'âge de conduire un Scénic, quoi.
0: T'as un problème avec mon Scénic?
1: Bah, c'est un Scénic, justement.
0: C'est ça. Ok, ouais. Bon.
1: Non, c'est bien.
0: Ok. Bah, t'as un truc à me montrer, là?
1: Ouais, arrête. Attends, là, je vais te montrer une vraie voiture de piste.
0: Bon, d'accord. Hey! Alors Ariel, c'est quoi au juste?
1: Ariel, c'est une petite marque anglaise, familiale à la base. Quand ils ont commencé, ils étaient 7 à fabriquer les voitures. Chaque voiture est fabriquée à la main, entièrement. Les voitures sont signées par le responsable. Chaque voiture a son responsable de la bagnole. Donc là, il y a une signature.
0: Et ouais, je vois ça ouais, à côté du pommeau de
1: voilà. Ouais. Ça pèse 500 kg, ça a 320 chevaux.
0: Ah ouais.
1: Le moteur, c'est un moteur Honda type R avec un compresseur qui fait donc monter à 320 chevaux. Bah, ce qu'il faut retenir, c'est que tu as 640 chevaux à la tonne.
0: Waouh, c'est un rapport poids-puissance qui est complètement
1: hallucinant. Phénoménal. C'est phénoménal et ça vaut 60 000 euros à peu près.
0: Ouais, ouais, c'est un beau jouet quoi. Beau jouet pour la piste, ouais, effectivement. Alors, je vais te proposer un petit défi, Thomas. Faut savoir que pendant longtemps, dans V6, comme tu le sais, on avait des invités, on leur faisait faire des tours chrono. D'ailleurs, t'en as fait un à l'époque. Et le record ici est détenu par notre pote Anthony Beltoise, quand même pilote. Donc il s'est roulé le bonhomme.
1: Ouais.
0: Il a fait ça avec une Lamera Cup, il a fait moins d'une minute, 58 secondes exactement. L'idée c'est que tu fasses la même chose. Déjà, moins d'une minute, t'aurais droit à mon respect quoi. Tu crois que c'est jouable?
1: Fais essayer.
0: Bon, t'es paré? On y va? 3, 2, 1. Go! Mais en fait, ça marche vraiment bien son truc. Franchement, on l'a fait beaucoup de voitures ici. Il n'y en a pas beaucoup qui partent aussi fort au démarrage. Quoi. Alors, regarde la ligne droite là, comme il envoie. Oh, ça roule très très vite. Franchement, ça va vite. Là-bas, il a perdu un peu de temps quand même.

0: 59-54, mec.
1: Ah bon?
0: Mais ouais, attends, t'es en dessous. T'es en dessous de la minute.
1: Ah, pourtant, j'ai merdé grave.
0: 59-54, ouais, il a l'impression d'avoir merdé. Bon, je pense que... Non mais, hé, tu sais quoi, hé, Anthony, là, ton score à 58, je pense qu'il peut te le pulvériser quand même. Alors, il faut qu'il bosse encore un peu, hein. Mais fais gaffe, hein. Fais gaffe, parce que son truc, là, c'est pas mal. Bon, Thomas, bah, t'as droit à mon respect, hein. Bravo. La classe, franchement, la classe. Hé, il y a juste une chose. J'aimerais te faire un deuxième défi. T'as fait du drift ici, dans V6. C'était avec une M3 E46 de chez BMW. J'aimerais voir si t'arriverais à drifter avec ça, quand même. Ça te dirait de tenter le coup?
1: On peut essayer.
0: On va essayer. On se met en place. C'est parti. Allez, go.
2: Allez.
0: Pas abîmer l'arrière à Tom. Hein, ouais. Ah bah ouais, mais non, mais là t'arrives trop vite. Ah, il est énervé. Hein.
3: Voilà, on arrive là.
0: On y croit. Yeah. Franchement, ça c'était bon. Là, je valide. Eh bah, t'es le patron comme d'hab, c'est ça, c'est sa vidée. Il a réussi, franchement, bravo. Le dernier là, il est plutôt pas mal. Ça manque un peu de fumée, je trouve, hein, je le disais tout à l'heure, mais c'est quand même propre. C'est une belle dérive et tout, tu te mets pas en vrac au bout, c'est chouette. Vraiment super.
2: Ça t'a plu donc,
0: ah, ça m'a beaucoup plu. Ouais, y a quand même un dernier truc que j'ai envie de faire quand même. Dernier défi, les conditions un peu drag race. On va tester la vitesse pure, l'accélération pure de ta voiture. Pour ça, moi, j'ai ma petite voiture jaune. Ouais. Mais alors, je crois que tu te gourres. En fait, c'est pas exactement ce jaune-là. C'est pas un jaune moutarde dont je te parle. C'est un vrai jaune. Ça, là-bas.
1: Ah ouais.
0: Ouais. 911 GT3. Dernière génération, 991.
1: Combien de chevaux?
0: 500. 500 chevaux sur les roues arrière. Moteur atmosphérique, attention, hein, c'est les derniers moteurs atmosphériques sur les 911. Aujourd'hui, elles sont toutes en turbo. C'est le plus beau son qui existe. C'est une voiture à 200 000 euros. Je peux te dire que là, je pense qu'on va discuter un peu. On se met en place?
1: T'as une assistance électronique dessus?
0: Ouais, je peux tout couper, c'est pas un souci.
1: Ok.
0: On se met en place, on y va?
1: Allons-y.
0: Allez, c'est parti.
4: Tu sais que t'as intérêt de gagner.
0: Ah putain, ouais.
4: Sinon, ouais. Tu vas avoir l'air fin avec ta voiture qui coûte plus de 3 fois la mienne.
0: C'est ça. C'est ça. Bon, Thomas, t'es prêt?
1: Je suis prêt.
0: Ok, ouais, il est prêt, c'est bien. Alors, 3, 2, 1, go!
4: Ça va?
0: T'es parti un peu devant quand même, quoi.
4: Hein?
0: T'es parti un peu devant quand même, non?
4: Je suis parti au go, mec.
0: Ouais, il est parti au go. Ouais, ça se tenait, non? Tu le trouvais pas?
4: Je sais pas, moi je regardais devant. tu voyais quoi, toi, quand tu regardais devant toi? Tu voyais moi?
0: Mais non, mais je rêve, mais quand même. C'est pas possible. Je rêve. Bon, franchement, ça me fait de la peine. Ce que tu m'as fait, c'est pas juste. Juste sur l'accélération, c'est impossible à battre ton truc. C'est impossible. Et alors, on n'a même pas essayé de faire des tours de piste, parce que là, ça serait pire. Parce que c'est tellement léger qu'une Porsche derrière, elle suivrait pas. Bah voilà, franchement, c'est un missile. C'est magnifique, ton truc.
2: Ah, y a un truc qu'on n'a pas dit sur cette voiture, c'est qu'il y a 0 assistance.
0: Ouais, donc, ouais, c'est vrai. Donc, il faut savoir s'en occuper. Voilà.
2: Donc, sur la route, il faut faire très, très attention. Ouais. On a vite fait d'appuyer un peu trop fort.
0: Pour essayer ce genre de choses, effectivement.
2: Voilà, ou alors des sérieuses aptitudes ou un peu d'expérience de pilotage, parce que sinon, tu te mets en vrac.
0: Ouais, c'est assez chaud. Bon, elle donne quand même envie d'être essayé. Enfin, j'aimerais bien. Tu pourrais pas me filer les clés que je fasse quelques tours quand même?
2: Ouais, bien sûr, ouais. Mais c'est ton bolide là qui t'éteint.
0: Ouais.
2: Hein? Tu vas t'éclater avec.
0: Ah d'accord. Ok, tu sais, sommaire, j'ai plein de potes. Plein de potes qui ont des grosses caisses qui envoient. Je reviendrai. Je vais me venger. Ok. Je me vengerai de toute façon.

0: Bonjour Patrick.
1: Bonjour.
0: Merci de nous accueillir dans cet endroit magnifique. Et je suis assez impressionné quand même de voir autant de Delta HF dans ce showroom et dans l'atelier. C'est absolument exceptionnel. Donc vous gérez cette boutique qui s'appelle le Milano Racing. Expliquez-nous un petit peu ce que vous faites avec toutes ces voitures.
1: Ben, Milano Racing a été créé il y a 6 ans maintenant, de par une passion, parce que moi je suis passionné de voitures de rallye italienne depuis 25, voire un peu plus, 25 années.
0: Donc que des Lancia ou des Italiens
1: Lancia,
0: en général?
1: Non, Lancia et Fiat, tout ce qui tourne autour d'Abarth, Lancia, Fiat, toute l'histoire du rallye.
0: Parce que, juste je vous coupe, la compétition chez Fiat et Abarth s'est arrêtée avec ces voitures-là?
1: En fait, la compétition au très haut niveau, championnat du monde, voilà, avec des victoires, avec une visibilité mondiale, s'est arrêtée avec la Lancia Delta Gruppa.
0: Donc ta dernière année, c'était quoi de...
1: 92. Ouais, okay. Et la Lancia Delta a couru un championnat du monde et gagné tous les titres de champion du monde de 1987 jusqu'à 1992 sans interruption.
0: Ouais, c'est vraiment incroyable. C'est pour ça qu'on peut dire qu'aujourd'hui les Lancia Delta HF Intégrale ont marqué l'histoire du sport automobile et du championnat du monde des rallyes.
1: Surtout avec des pilotes de toutes nationalités, italiens, finlandais et surtout français.
0: Oui, on a eu pas mal de français qui ont conduit ces voitures.
1: Mais beaucoup de français. Il y a eu des pilotes très célèbres. Il y a eu.
0: On sait qu'on est Bruno Sabi parce qu'on a fait l'essai de la 205 Turbo 16. Il a dit je veux gagner Monte Carlo.
1: Bruno Sabi. Bien sûr, il a gagné le Monte Carlo. Didier Auriol qui a été champion du monde, qui allait très vite avec les Lancia Delta. Et le pilote insulaire corse, Yves Loubet aussi, qui a été champion d'Europe avec cette voiture et qui a gagné beaucoup de rallyes. Et tous les trois, ils ont fait briller cette auto dans tous les rallyes de cette époque-là. Quoi.
0: Ah, voilà. Magnifique. Et si c'est pas indiscret, parce que dès qu'on parle de voitures historiques avec gros palmarès, tout de suite on parle un petit peu patrimoine. Donc je veux savoir qu'est-ce que ça coûte une voiture comme ça aujourd'hui? Est-ce que ça a une cote?
1: Oui, il y a une cote, bien évidemment. Aujourd'hui, c'est pas un secret. Hein. Les voitures de collection, de compétition, c'est une vraie valeur. Il faut voir le résultat des ventes aux enchères. Les gens qui investissent là-dedans, c'est pour se faire plaisir et pour aussi valoriser un patrimoine.
0: Bien sûr. Et par exemple, celle de Didier Auriol, qui a un vrai palmarès, ça vaut quoi pour vous?
1: C'est une voiture, alors c'est presque des tableaux, hein, parce que c'est une voiture qui regroupe toute une histoire. Il y a une histoire, il y a des victoires, il y a un pilote, il y a un mythe, il y a un championnat du monde, etc.
0: Il n'y en a pas eu beaucoup.
1: Donc c'est des voitures qui, au niveau fourchette de prix, aujourd'hui, par rapport au marché, c'est entre 150 et 250 000 euros, selon l'état, la révision, l'historique, victoire en championnat du monde.
0: Je vais conduire une voiture à 200 000 euros. Vous êtes confiant? Parce que moi, il ne faut pas que j'aille.
1: Nous, on a confiance parce qu'on utilise ces voitures sur la Terre. Oui. Donc, il y a, pour l'exploiter, vraiment pour ce qu'elle a comme potentiel, c'est très, très, pas compliqué, mais il faut réunir plusieurs paramètres. Donc là, ça va être que du plaisir, faire quelques dérapages et.
0: D'accord.
1: Et voilà.
0: Bon, écoutez, je suis super content. Maintenant, il va être temps d'aller l'essayer. Voilà. J'ai votre fils comme coach.
1: Parfait.
0: Je vous remercie de me la confier.
1: Mais c'est avec plaisir.
0: Je vais essayer de ne pas l'abîmer.
1: Ah ouais, non, mais c'est un devoir.
2: Tu sais que j'ai pas trop l'habitude d'être copilote. Je suis un peu angoissé quand même.
3: Non, mais t'inquiète pas.
2: Ah, t'inquiète pas, ouais. Ouais, on va la faire chauffer quand même un peu l'auto.
4: Ouais, on va la faire un petit peu chauffer histoire après de pouvoir bien s'amuser.
2: Ouais, tu l'as fait chauffer. Tu rentres dans le dur quand même, toi, direct.

chauffe et je suis déjà trempé. Il doit faire 60 degrés dans l'auto. Oh non, non, beau passage, beau passage.

0: en deux, là on a une boîte qui rapporte, c'est ça, hein.
1: C'est ça.
0: Et donc là sur un petit circuit comme ça, c'est tout le temps sur la boîte en fait. Hein.
1: C'est ça.
0: Et ce qui rapporte, ce que tu m'avais expliqué, c'est que c'est la seule marque à Marthe qui utilisait une boîte 6 pour les pilotes d'usine. Il n'y avait aucun constructeur qui mettait les boîtes 6.
1: Voilà, c'est ça. Et à Marthe avait développé une boîte qui est assez incroyable, une boîte de vitesse, et qui faisait en fait toute la différence. Parce que c'est des boîtes qui sont d'une fiabilité déconcertante.
0: Ah ouais. Très fiable. Boîte crabeau.
1: Très fiable, ouais.
0: T'es obligé de débrayer à la montée et à la descente, bien évidemment.
1: Exactement.
0: En régime, tu prends quoi?
1: En régime, on est à peu près à... En régime max, on est à 7000 tours.
0: 7000 tours. Donc à 7000 tours, et le moteur, il fait 340 chevaux. Hein.
1: C'est ça.
0: De toute façon, c'est vrai qu'en rallye, à la fin des années 80, ça marchait vraiment, vraiment fort. Hein. C'est pour ça qu'ils ont arrêté les groupes B. Ça allait beaucoup trop vite.
1: Ouais,
0: ça allait. Et donc ça, c'est une groupe A. On appelle ça la réglementation groupe A.
1: C'est ça.
0: Hugo, je sais pas comment tu fais pour faire la rallye dans cette auto, parce que il fait une chaleur épouvantable.
1: Ouais, on approche les 60 degrés, je pense.
0: Ah là, je pense qu'on y est, les 60 degrés. Ouais.
1: On va vraiment pas être loin.
0: En plus de ça, avec la combinaison, les équipements inifugés, le casque, c'est bon, quoi. On perd des kilos. Allez, bon. Eh ben, tu me la prêtes?
1: Eh ben ouais, allez, hein, c'est parti.
0: Allez.
1: Non, moi non plus, je suis pas habitué à monter à droite.
0: C'est quoi la vitesse de pointe?
1: La vitesse de pointe d'une voiture comme ça, c'est à peu près 190 km/h.
0: Ah ouais, donc et on a une boîte si rapport, donc c'est vraiment une boîte assez, assez mitraillette, hein, finalement.
1: Oui, c'est ça.
0: C'est tout le temps sur la boîte.
1: C'est ça.
0: Là, je passe à deux. Ah, ça pivote super bien sur les freins, oh. Hein?
1: Ah ouais, ça tourne super bien.
0: Génial, ça. Génial. Je suis vraiment surpris, Hugo, c'est... Voilà, on est dans une voiture qui a 30 ans, mais je le sens pas, le poids des années, là. C'est une fraîcheur incroyable, la voiture, elle répond bien, c'est... Enfin, c'est comme une voiture moderne, hein.
1: Ouais, les gens ont un peu du mal à croire ce qu'on dit quand on parle de cette voiture, mais c'est une voiture qui est vraiment... qui est vraiment incroyable.
0: Incroyable. Eh, franchement, je prends un pied de... C'est vraiment sympa, hein. Je fais un petit contre-appel là. Oh, il y a un gros caillou là. Ah, ça, c'est des énormes pierres qui font un peu flipper. J'ai l'impression qu'on va déjanter sur les énormes pierres. On a aucun risque.
1: Non, tu peux y aller.

0: place, il faut que je ralentisse un peu pour faire refroidir.
1: Non, c'est bon, je peux continuer comme ça, il n'y a aucun problème.
0: Je dois t'avouer que je regarde plus la route que les cadrans. Là, je regarde même pas ce qui se passe au niveau des cadrans.
1: T'inquiète pas, moi j'ai les yeux sur les cadrans.

Bon, c'était un grand plaisir, un immense privilège de pouvoir conduire cette voiture, cette auto qui a dominé le championnat du monde des rallyes de 87 à 92, et ça en fait une voiture mythique.

0: des voitures japonaises les plus légendaires. Produite entre 1993 et retirée du marché européen en 1996, la Toyota Supra de 4e génération, c'est non seulement l'une des plus belles esthétiquement, mais c'est aussi celle qui s'est illustrée dans la saga Fast and Furious. Pour en découvrir une vraiment hors du commun, je m'étais rendu en Belgique, près de Liège. C'est là que Jimmy Comini m'avait donné rendez-vous. Nissan GT-R, GTI Club Sport. On aime les caisses ici, hein, purée. Jimmy ?
1: Bonjour.
0: Salut, Nico, enchanté.
1: Nico. Ça va ?
0: Ouais, super. Dis donc, c'est plutôt chouette chez toi.
1: Ah, merci.
0: Puis là, il y a une beauté de la route à côté de toi, enfin, faut qu'on en parle là. Alors déjà, ta spécialité, dis-moi.
1: Ben, je suis spécialisé dans la reprogrammation et la cartographie de toute la voiture, essence, diesel.
0: Ouais, tu les boostes.
1: Et voilà. Et parfois, je fais des grosses prépas pour certains clients.
0: D'accord. Alors, ça te vient d'où tout ça ? T'as commencé quand ?
1: Ben, j'ai commencé depuis que je suis tout jeune. J'ai commencé les mobilettes comme tout le monde.
0: Ouais.
1: Et puis, j'ai commencé la première voiture. J'ai une Subaru, j'ai préparé ma Subaru. Puis...
0: C'est ta première voiture, c'était une Sub ?
1: J'ai une CRX Honda.
0: Ah ouais, c'est
1: et
0: chouette ça.
1: Ouais, voilà. Puis après, j'ai monté de gamme à chaque fois. Et maintenant, ben voilà, mon rêve, c'était la Supra.
0: Ouais.
1: J'en ai voulu une, je voulais plus de 1000 chevaux. Et ouais. Voilà, maintenant, à force.
0: Ouais, alors ça, on va en parler après. Les plus belles prépas que tu as fait avant, c'était quel genre de voiture
1: donc, ouais, beaucoup de japonaises, donc tout ce qui est Evo, enfin Mitsubishi Lancer, Evolution, les GTR de temps en temps, les Subaru.
0: Ça, les GTR, on en a fait dans V6, il paraît qu'on peut bien les booster quand même.
1: Ça marche, ça marche pas mal.
0: Ouais. C'est pas ton job principal, parce que toi, tu travailles à côté, tu m'as dit.
1: Oui, j'ai un autre boulot, donc je travaille toujours à l'usine, je vais dire.
0: Ouais. Et tu fais ça à côté, quoi.
1: J'ai mon centre de reprogrammation qui me prend plus de temps,
0: malheureusement. Ouais, c'est bon, ça, il faut combiner les deux, c'est pas forcément évident. Ouais. Cette passion, ça vient de quoi ? C'est ton papa ?
1: Oui, mon père travaillait un peu dans la mécanique aussi. Et moi, je sais pas, j'ai toujours aimé la mécanique. Tu vois. Voilà, c'est vraiment ma passion.
0: D'accord.
1: C'est ma vie. Quoi.
0: Jimmy est une vraie star dans son domaine. Lorsqu'il poste une vidéo sur YouTube de l'un de ses runs, elle est vue par plusieurs millions de personnes dans le monde. Alors autant vous dire que cette Toyota Supra, c'est du très très lourd. On va parler de ta voiture. Déjà, quel modèle, quelle période c'est celle-là ?
1: Ça, c'est une 93.
0: Ouais.
1: Donc,
0: c'est les premières ?
1: C'est la toute première Supra MK4 qu'ils ont
0: D'accord.
1: fait.
0: Allez, alors extérieurement, t'as fait quelque chose quand même ?
1: En fait, l'extérieur, c'est tout d'origine. Je suis pas trop tuning, donc j'aime pas trop le tuning.
0: D'accord.
1: Il y a juste une rajout de devant, c'est tout, des jantes.
0: Ouais, les jantes spécifiques.
1: Voilà, c'est des jantes 15 pouces à l'arrière avec des pneus.
0: Oui, alors les pneus là, c'est quoi les pneus à l'arrière ? Parce que c'est quand même pas des trucs normaux du tout ça.
1: En fait, c'est des pneus de drague, mais pour la route.
0: D'accord.
1: Donc il y a quand même un petit peu de dessin pour pouvoir
0: rouler sur la route.
1: Voilà, on peut rouler sur la route avec.
0: Je roule sur la route avec, quoi. Ouais. L'aileron, il est d'origine, je me souviens, parce que même dans les jeux vidéo, c'est les mêmes. C'est les mêmes.
1: Esthétiquement, tout est d'origine.
0: Intérieur, c'est...
1: Tout est d'époque.
0: Ouais, c'est cool, parce que elle est presque...
1: Ah ouais,
0: la couleur, bien sûr, l'aileron, elle est discrète, quoi.
1: Ouais, c'est ça.
0: On peut ouvrir le capot pour voir.
1: C'est principal.
0: Ouais, jeter un coup d'œil, allez. Oh la vache. C'est magnifique, ça doit être long à nettoyer tout ça,
1: tu vas
0: au coton-tige, non ?
1: Ouais.
0: C'est hallucinant, c'est magnifique. Bon alors explique-moi, d'origine t'as quoi déjà comme moteur ?
1: D'origine c'est un 6 cylindres en ligne, 3 litres,
0: 3 litres,
1: c'est le 2JZ, donc c'est le fameux moteur qu'on entend parler à Fast and Furious.
0: Tout à fait, il y avait combien de chevaux là-dedans ?
1: 330 d'origine.
0: 330 d'origine. Et alors les phases ça a été quoi ? T'as fait ça progressivement j'imagine ?
1: Ouais, j'ai fait en 3 grosses étapes, je vais dire, première prépa j'ai sorti 900 chevaux avec le bloc d'origine.
0: Ce qui est déjà pas mal, 900 chevaux quand même.
1: Puis après, j'ai fait un bloc forgé, j'ai sorti 1300 chevaux.
0: Wow.
1: Et maintenant, j'ai refait un autre bloc forgé il y a 4 heures d'ici déjà. Tu as des cams, des grosses cams, tu as des ressorts de soupape, il y a tout ce que tu peux imaginer dans le bloc.
0: C'est hallucinant.
1: Le turbo, c'est la précision, c'est à 88 mm.
0: C'est énorme.
1: Génération 2, c'est une nouvelle génération. La ligne, c'est une ligne 5 pouces, fait sur mesure. Enfin, tout est fait vraiment maison. Quoi.
0: Ouais, c'est super. Tu as combien de chevaux là en tout ?
1: J'ai plus de 1600.
0: 1600
1: Presque 1700, sans le nom ça.
0: Waouh. D'accord. Ça représente quoi en budget, un truc pareil ?
1: À mon avis, on tourne au moins à 40 000, quoi.
0: 40 000. Mais c'est pas si dingue que ça, hein, 40 000, hein, quand même. On est pour une telle puissance, hein, j'entends.
1: C'est pas
0: l'investissement perso, quand même... C'est quand on entend les tarifs des voitures aujourd'hui, finalement, à ce prix-là, de toute façon, t'as 150 chevaux.
1: C'est ça, quoi.
0: 200, tout au plus. Ouais. Donc là, c'est vrai que c'est génial. Tu me dis 1600, 1700 chevaux comme ça, mais tu peux me le montrer, quand même ?
1: Ouais, pas de souci, on peut la mettre au banc.
0: On la met au banc ?
1: Pas de souci.
0: Allez, on la met au banc, c'est parti. Un petit détail quand même, ouais, l'échappement. Je rentre le poing dedans tellement il est énorme. Je sais pas quel son ça va faire ça, mais ça va être déchirant, je pense. Salut ! Ouais, ça résonne dedans. Bon, il paraît qu'il faut que je mette un casque. Je me demande pourquoi. On va voir, hein, ce que ça donne.

0: japonaise. Eh, franchement, 1609 chevaux, c'est simple, j'ai jamais vu ça de ma vie, hein, perso. Ça me plairait bien de faire un tour avec une voiture comme ça. Alors c'est vrai qu'aujourd'hui c'est un peu verglacé, il a neigé, il fait un peu froid. On peut quand même essayer de l'exploiter un petit peu ou pas?
1: Ouais, pas de soucis, laisse-moi le temps d'enlever le ventilo et on y va.
0: Bon bah super, allez c'est parti. Écoute, alors on vient de monter dans ta voiture là, il y a un truc qui me frappe, c'est qu'elle a 23 ans, c'est ça?
2: Ouais.
0: Elle est nickel, ça vieillit quand même super mieux, alors tu l'as bien entretenue, enfin, c'est pas 23 ans que tu l'as, mais c'est une caisse qui est vraiment propre. C'est top. Alors tu m'as dit que t'avais rien fait, t'as quand même fait 2-3 trucs là.
2: Ouais, j'ai 2-3 petits manos, donc...
0: 2-3, il y a beaucoup de choses. Ouais, donc là t'as ça c'est la pression de turbo, ça je sais.
2: Ça c'est la pression de turbo, là c'est la pression de turbo mécanique,
0: ouais.
2: La richesse.
0: Okay.
2: Le contrôleur de méthanol, parce que j'injecte aussi du méthanol.
0: Ouais, quand même, ouais.
2: Voilà.
0: D'accord.
2: Et pression d'essence et pression d'huile.
0: Ok. Ah, mais ça, là, ça fait voiture de l'espace, quoi.
2: Plus ou moins propre, quoi.
0: Ah ouais, et puis surtout que c'est intégré. T'as fait des trous, il n'y a pas de fil qui se balade, c'est nickel. On va faire un tour. C'est discret.

0: Ce que ça donne au niveau Axel, quand même déjà, quand on envoie un petit peu, mais il va pas tout envoyer, c'est pas possible. On se la tente, c'est parti. Oh, le son, il est top. Oh la vache. Ouais. Ouais, ça patine un peu, ouais. Putain, t'es en troisième et ça patine, quoi, ouais. Oh la vache. Ah, ça c'est génial, c'est quoi ce que tu viens de faire là?
1: Ça c'est le rolling anti-lag.
0: D'accord, donc en fait t'envoies de la puissance.
1: Chargé, ouais. Quand tu lâches, bah, t'es déjà chargé, ton turbo est déjà chargé.
0: Ah ouais, donc t'envoies toute la sauce d'un coup, ouais. Ah c'est bon ça, ouais. Mettre 1600 chevaux en plein hiver, moi d'habiter Dubaï, je vois pas là. Donc bah, ici on n'est pas à Dubaï, hein. On n'est pas en plein désert non plus, hein. C'est clair. Oh la vache, on a l'impression qu'on fait du drift en fait en ligne droite, c'est un truc de taré quoi. Là où Jimmy a fait fort avec cette Supra, c'est qu'elle peut se conduire pour aller faire ses courses. Bref, malgré les plus de 1600 chevaux, on peut rouler confortablement sans l'effet on-off. Est-ce qu'après éventuellement je peux prendre le volant pour au moins prendre le volant d'une voiture comme ça? C'est cool. Vache! Putain! Quel son! Putain, c'est magnifique! J'adore ce bruit! Première Supra, 1600.
1: Essaye de pas caler.
0: Ouais, déjà, je vais essayer de pas caler et de faire le gamin de 6 semaines. Alors, attends. Ça déclenche à combien en
1: 6000?
0: Ah ouais, donc ça va, j'ai de la marge. C'est cool. Bah merci déjà de me permettre d'essayer ta voiture, parce que c'est un plaisir de pouvoir rouler avec une voiture comme ça quand même. C'est assez extraordinaire, déjà parce que c'est une Supra et en plus pas n'importe laquelle, et puis surtout bravo pour ce que tu fais. C'est top. T'as des petits projets toujours sous le coude?
1: Ouais, j'ai ma Nissan GTR, donc ouais. J'espère 1500. On
0: 1500
1: verra.
0: Chevaux, ouais, sur ta GTR, ouais. Bah, je pense qu'on repassera le voir pour regarder tout ça. Hein, ce serait cool. Bon, en tout cas, bah, merci pour tout. Et puis bah, moi, je vous dis rendez-vous dans un mois, dans un prochain B6 Custom. Allez, ciao.
1: Ciao.
0: Salut. Oh putain, ouais, faut faire gaffe.

0: Là, j'entre dans le temple de l'ambiance. Waouh.
1: Tu vas bien ?
0: Salut Dominique.
1: Il a le
0: va
1: et tout.
0: Ponctualité.
1: Journaliste, bah. Même, c'est terrible. Bon, t'as fait bonne route.
0: Comme quoi, il y a des choses qui changent dans le bon sens.
1: Eh ouais. Oui. Ah bah viens, on y va.
0: Tu me précèdes ?
1: Pas de problème.
0: Donc là, on est dans le temple de l'endurance, au CERT, Suzuki Endurance Racing Team. Tout temple à son grand maître, Dominique Mélian, le créateur du CERT et aujourd'hui donc toujours patron du CERT, depuis 37 ans.
2: Et oui, depuis 37 ans, donc date de la création de ce Suzuki Endurance Racing Team. Travaille direct avec les Japonais, avec une usine, ce qui est fabuleux. Moi qui ai un petit plombier qui sortait de mes petits boulots en France, j'ai une échelle un peu plus grande.
0: Voilà, donc tu avais couru un petit peu, puis fait rouler des Kawasaki et en 1980... Tu gères le team officiel Suzuki pour alors, l'endurance.
2: Je gère, c'est vrai, un petit détail près si tu veux, c'est que je gère à un moment où disparaît mon copain vraiment avec qui on avait créé si tu veux le team, Jean-Bernard Perret. Voilà. Donc je me retrouve tout seul, on gagne le bol en 80 et là le Ito, Mitsuo Ito, patron du service course, me donne la direction du service compétition du Japon pour tout le département d'endurance. Et c'est le début d'une
0: grosse responsabilité.
2: Ouais. Grosse responsabilité. Par contre, énorme au niveau d'un challenge énorme et puis qui dure depuis, comme tu l'as dit, depuis

0: 37 ans.
1: Depuis 37 ans. Alors, donc, 80, 80, 82, il y a eu quand même des belles victoires.
0: Oui, oui, oui. On est champion du monde en 83.
1: Premier titre de champion du monde en 83. Ouais. Tu as eu des grands pilotes, donc Christian Léon, après plus tard Hervé Moineau.
0: Alors, Christian, très peu de temps, puisqu'il se tue au Japon quand on va faire des essais. Mais par contre, Hervé Moineau, 15 années de collaboration.
1: Voilà. Et quand même, dans les années 83-84, tu collabores au développement d'une moto qui est encore mythique et que tu fais toujours rouler, la fameuse Suzuki GSX-R.
0: Oui, oui.
1: Que tous les motards connaissent, parce que si on ne connaît pas le GSX-R, on n'est pas vraiment...
0: Voilà. Alors, et oui, c'est vrai.
1: Donc, tu collabores avec directement l'usine pour développer cette moto.
0: Alors, pour développer, on n'a pas la prétention de fabriquer une moto, et je ne collabore pas tout seul, puisque derrière, j'ai une équipe qui, elle, entre guillemets, est vieille de 37 années et qui est toujours avec moi.
1: Ils sont toujours là, on va aller les voir après.
0: Pas 37, mais 35. Et que si tu veux, on n'est quand même pas des ingénieurs, on est ingénieux, mais qu'au Japon, on a des ingénieurs. Et j'ai eu la chance que ces fameux ingénieurs, si tu veux, veuillent bien collaborer avec des ingénieux que nous sommes.
1: Et GSX-R qui est toujours là et qui est toujours en tête du championnat du monde avec vous. Et
0: oui,
1: 7
0: oui,
1: points
0: oui, oui.
1: Après l'épreuve de Schersleben.
0: C'est le petit point, mais toujours.
1: GSX-R que tu vas nous montrer, qu'on va aller voir avec ton équipe de 37 ans, dont une partie est là.
0: On passe de l'autre côté.
1: Avec plaisir.
0: Allez, on y va.

0: tu arrives dans l'antre de la préparation des GSXM.
1: Waouh, je mesure mon privilège.
0: Ah, je ne sais pas si c'est un privilège, mais c'est un plaisir que de te faire découvrir les motos telles qu'elles nous arrivent et telles qu'elles sont une fois finies.
1: Alors voilà, justement, une GSX-R, aussi étrange que ça puisse paraître, ça, c'est une GSX-R.
0: Eh bien oui, c'est ce qui reste d'une GSX-R.
1: Vous gardez le cadre d'origine,
0: oui,
1: mais le règlement en EWC, qui est la catégorie phare de l'endurance, la catégorie des motos d'usine, quoi, vous permet de changer énormément de choses. Donc, à partir du cadre...
0: Voilà, l'échine du cadre, ça, tu ne peux pas la changer. Tu ne peux pas faire des trous, tu ne peux pas l'alléger, tu peux la renforcer un peu. Sur la GSX-R, on n'a pas besoin. Donc, à part cette échine que tu vois là, tout le restant, c'est-à-dire la partie arrière, bras oscillant, la partie avant, fourche, les roues, tout plein de détails, les freins, tu peux tout changer. Contrairement, si tu veux, à l'autre catégorie de l'endurance qui est le stock, où là, tu dois conserver la moto pratiquement d'origine.
1: Et le moteur, c'est pareil, vous pouvez le modifier un peu, il faut garder les fonderies.
0: Alors, tu gardes toutes les fonderies d'origine, mais ça va quand même un peu plus loin. Tu dois garder aussi vilebrequin, bielle et piston standard, sans aucune retouche dessus.
1: Alors ça, c'est une GSX-R, donc j'insiste, c'est une GSX-R, mais c'est un modèle 2016, parce que vous ne roulez pas encore avec la 2017.
0: Non, nous on va courir en EWC, et donc cette catégorie, hormis le cadre, t'autorise à plein de choses au niveau de l'agencement, de tout ce qui est pièces modifiables de par le règlement. Ça, ce n'est pas arrivé chez nous encore,
1: voilà.
0: Ou du moins ça ne fait que d'arriver maintenant. T'as vu, il y a plein de cartons, ça arrive.
1: Donc, plein de cartons mystérieux.
0: Voilà, alors entre l'arrivée des cartons...
1: Des pièces 2017 dedans.
0: Voilà, et les premiers tours de roue et la validation de ces pièces, il se passe quand même un certain temps, d'où la non-utilisation pour nous du modèle 2017.
1: Voilà, parce que vous préférez rouler avec une moto fiabilisée, que vous connaissez par cœur, qui est quand même évidemment performante, puisque vous êtes en tête du championnat du monde, pour aller chercher le 16e titre.
0: C'est un peu le but.
1: Voilà, donc vous avez préféré conserver cette moto-là. Mais moi, par contre, je vais essayer une 2017, monsieur.
0: Oh, y en a que pour toi, t'as la chance.
1: Celle
0: et
1: de
0: tout.
1: Ton pote, Damien.
0: De mon fils spirituel, Damien.
1: Damien Saulnier, du team B du CERT, on va dire, le junior team.
0: Voilà.
1: Et ben moi, je cours essayer ça.
0: Et ben va, c'est tout le mal que je souhaite. Ouais, tu me racontes après.
1: Là, on est autour de la GSX-R 1000 modèle 2017 du Junior Team avec deux élèves du lycée polyvalent Le Mans Sud et évidemment mécanicien du Junior Team avec Damien Saulnier, leur professeur et team manager qu'on remercie, grâce auquel on a eu la moto. Donc Julien, salut.
2: Bonjour.
1: Thibaut, bonjour. Enchanté. Alors la particularité de ces motos d'endurance, c'est déjà leur réservoir 24 litres. C'est un Yoshimura.
2: Oui, tout à fait. On reçoit directement du Japon les réservoirs 24 litres spécialement pour l'endurance.
1: Voilà. Mais vous l'avez modifié un peu ?
2: Oui, alors on est obligé de les modifier parce que nous, on a des vannes de remplissage rapide spéciales. Donc on est obligé de reprendre les réservoirs et de les modifier. Et on modifie les capacités pour avoir une capacité de 24 litres.
1: 24 litres exactement pour être dans le règlement, quoi.
2: Voilà.
1: Il y a par exemple un amortisseur Ohlins là avec acquisition de données.
2: Oui.
1: Alors l'acquisition de données, tu vas nous expliquer un peu ce que c'est, parce que c'est ta spécialité justement.
2: Oui, c'est ça. Donc là on a sur les amortisseurs, que ce soit avant, arrière, on a aussi sur le mètre cylindre au niveau du frein. Ouais. On reçoit toutes les données de la moto du coup pendant les courses, qu'on vient décharger une fois que la moto arrive dans les stands. Ça nous permet de voir à peu près les enfoncements de la moto, les pressions de frein, et on va se servir de tout ça pour régler après la moto sur le circuit.
1: Pour équiper la moto, parce qu'il y a quelque chose d'important aussi, c'est qu'en cas de chute, vous pouvez enlever les carénages très rapidement.
2: Oui, on fait des systèmes donc, du coup, qui sont faits au lycée, qui nous permettent d'enlever seulement les trois Zeus et juste des clips qui viennent de chaque côté sur le devant du carénage pour pouvoir changer les carénages en cas de chute assez rapidement.
1: Alors cette moto-là, en gros, la GSX-R 1000 2017, elle fait combien de chevaux à peu près
2: hein? On avoisine un peu plus des 200 chevaux pour ce modèle-là.
1: Un peu plus de 200 chevaux pour combien de... Alors avec tous les pleins, c'est-à-dire huile, essence...
2: Tout plein fait dans les 200 kilos.
1: Donc on a un rapport de 1 cheval pour 1 kilo, quoi.
2: Pour puissance de...
1: Hein. C'est dire un peu le cheval de course. Julien et Thibault, merci beaucoup. Et puis bonne chance pour la suite, parce que vous avez le championnat de France Superbike que vous suivez. Et le Bol d'Or bientôt. On vous suivra aussi, particulièrement la 72. Et puis moi, là, ça me donne trop envie, donc je crois que je vais aller me changer. Je suis désolé, je vous laisse.
2: D'accord.
1: C'est pas poli, mais...
2: Merci.

première surprise, la moto est assez haute de selle et très basculée vers l'avant. Waouh, quand on n'est pas bien grand, c'est pas facile de mettre le pied par terre. Le son super sympa. Et on est sur le circuit du Mans.

0: donc c'est maniable, c'est hyper stable tout de suite. C'est facile de prise en main, c'est incroyable. Ça marche, mais la puissance est pas dingue. Ça arrive, c'est plein très bas, on n'est pas surpris. C'est super stable sur l'angle. Point de corde, hop, accélération. Wow, le freinage nickel, la moto elle ne bouge pas, toujours hyper stable. Ça c'est sa plus grande qualité quand même. Stabilité sur l'angle, stabilité à l'accélération aussi. Waouh! La position de conduite aussi est sympa. C'est-à-dire, quand on est à l'arrêt, c'est un peu spécial parce qu'elle est très haute, mais une fois qu'on est dessus, on est vachement bien. Toujours pareil, c'est une optique de confort. C'est important pendant 24 heures d'avoir une moto confortable, pas usante, pas fatigante. Alors c'est pas un kiff énorme ça, de rouler sur une moto officielle, sur le circuit des 24 heures du Mans. Waouh. Alors le virage du musée, ça c'est un des virages les plus compliqués des 24 heures. Voilà, faut accélérer très tôt et longtemps sur l'angle pour arriver ensuite au garage vert. Garage vert, c'est un double droit, un premier point de corde et puis un second qui prépare donc la sortie pour attaquer la ligne droite.
1: Alors, cet essai de la 2017.
2: C'était énorme. Et déjà, merci Damien, sommelier, de nous l'avoir prêté. Et puis, aussi une moto vraiment, vraiment géniale, vraiment facile à prendre en main. J'ai hâte de l'avoir entre les mains du CERT.
1: Ah, écoute, ça ne saurait tarder. Mais il faut qu'on vide les cartons que tu as découverts tout à l'heure. Il faut que les pièces, on les mette en état, on fasse des essais.
2: En tout cas, au bol d'or, nous, on y sera. En tout cas, moi, j'y serai. J'espère voir la moto du CERT.
1: Il y aura une moto du CERT.
2: Et si ce n'est pas là, ça sera aux prochaines 24 heures du Mans. De toute façon,
1: sans problème.
2: On ne lâche pas l'affaire. Et merci beaucoup, Dominique, de nous avoir reçus.
1: C'est moi qui te remercie.
2: Honoré. Et à très vite.
1: Ah oui. De toute façon, au bol d'or.
2: Allez, tenue.
1: Bye bye.

0: Écoute, il fait bien froid, mais on va se réchauffer parce que là, on va rencontrer quelqu'un d'assez sympathique. Ouais, Philippe Vonberg.
1: Bonjour Anthony.
0: Bonjour Philippe.
1: Merci de ta visite. Ouais, très bien.
0: C'est un plaisir de te voir.
1: Ouais, surtout que ton papa, tu sais, c'était un... on en a fait des choses ensemble.
0: Ouais, tu vas me raconter tout ça.
1: Je te raconterai.
0: Ouais, bah, tu gardes un peu de confidence quand même.
1: Ouais,
0: hein, tu dis pas tout.
1: Absolument. Ouais.
0: Bah, je suis hyper content de te voir.
1: Ouais.
0: Un peu surpris de voir cette voiture.
1: Ouais, ça m'étonne pas.
0: Parce que je vais essayer une DS aujourd'hui.
1: T'es pas le seul, hein.
0: La DS de Vonberg. Écoute, je te laisse m'en parler un petit peu.
1: Alors, écoute, la DS, c'est toute une histoire.
0: C'est pas jeune.
1: Bah, j'ai démarré en 67. C'est ma première course automobile, Ballon d'Alsace, en 1967.
0: Et c'est quoi, gamin, t'as acheté cette voiture?
1: Ouais, j'ai acheté cette voiture.
0: Elle était déjà version compétition?
1: Non, elle était compétition, mais de série, touriste de série. À l'époque,
0: il y avait une voiture compétition client.
1: Voilà. Donc, on a décidé avec Raphaël Mathieu, le motoriste,
0: de
1: reconstruire une voiture aux normes.
0: Donc, t'es reparti sur une DS standard?
1: Standard,
0: que tu as complètement équipé pour la
1: compétition. Qu'on a dépouillé, on a fait un cahier des charges très pointu. Moi, je tenais vraiment à avoir une auto pour la gagne, pas pour faire 20e.
0: Pas pour faire la figuration. Ça.
1: Voilà, on n'en est pas loin. Actuellement, on n'en est vraiment pas loin. Donc là, je pétille de partout. Raph m'a refait un moteur extraordinaire.
0: Par contre, je suis surpris, moi, si tu veux, que c'est quand je vois les dimensions de la voiture et rouler avec ça en rallye dans les petites spéciales, parce que ça fait quoi? Ça fait 5 mètres ou...
1: Oui, peut-être.
0: Ouais,
1: c'est léger, c'est puissant, c'est très confortable, c'est facile.
0: Ça va être pas très maniable.
1: C'est très maniable.
0: Ah bon?
1: Oui.
0: Est-ce que tu prends autant de plaisir à ton âge que quand t'en avais 35-40?
1: Ouais. Mais encore plus, j'ai une.
0: T'étais au top niveau quand t'as quand même fait combien de Dakar?
1: J'ai fait 18 Dakar.
0: 18 Dakar, t'as fini sur le podium, 2e, 3e, des championnats de France de rallye.
1: Du monde aussi, beaucoup.
0: Très haut niveau.
1: Le Mans, enfin, j'ai fait.
0: Pilote très. Mais à l'époque, c'est ça, la caractéristique des pilotes de votre génération aussi, je trouve. C'était hyper polyvalent, vous touchiez à tout.
1: Avec Jean-Pierre, ton cher papa, qui nous manque beaucoup, on a communiqué beaucoup. Il était un peu plus âgé que moi, mais on a conduire dans des disciplines différentes, des autos différentes, de deux roues motrices, quatre roues, traction, propulsion, c'est passionnant. Et puis là, on arrive. Et aujourd'hui, pour répondre à ta question, aujourd'hui, j'ai vraiment le sentiment d'aller presque aussi vite qu'avant.
0: Alors justement, sous le capot, il y a quoi? Il y a un moteur.
1: Alors il y a un moteur, bloc d'origine.
0: Ok, bloc d'origine.
1: Tu dois garder à l'emplacement d'origine, bloc d'origine, moteur boîte. Par contre, l'intérieur, tu fais ce que tu veux. Ça, c'est le motoriste qui... Donc on a un 2 litres 3. Je ne vais pas rentrer trop dans
0: Non. Mais puissance quoi?
1: 212 chevaux.
0: C'est pas mal.
1: 212 chevaux et 25 mètres kilos de coupe. Donc
0: pour
1: un poids d'une tonne 80, c'est quand même pas mal quoi.
0: Une particularité de cette auto, c'est ce que tu m'expliquais tout à l'heure, c'est qu'a priori elle se démonte hyper vite. C'est-à-dire que tu arrives à enlever tous les éléments de carrosserie en moins de 5 minutes.
1: Absolument. C'est la seule voiture aujourd'hui, même on peut mélanger même avec du moderne, où toute la carrosserie disparaît en moins de 5 minutes.
0: C'est du dégoût, quoi.
1: Donc ça nous donne un accès total à toute la partie. Donc pour des mécaniciens, ils n'ont plus le droit de... ils sont plus gênés par une porte.
0: Allez hop, on enlève
1: tout. On démonte, et là, c'est là où il y a une grappe de spectateurs qui sont ébahis de voir. Et même, j'ai eu des questions en Lozère en me disant, mais vous avez modifié vos portes, c'était... Mais non, la DS est comme ça. On n'a rien inventé.
0: Tu peux nous montrer ça, comment ça se démonte rapidement?
1: Oui, on va faire ça.
0: On va regarder comme ça, on va voir un petit peu son ossature intérieure.
1: Ouais.
0: Eh bien allez, c'est parti.

0: Ah mais c'est dingue ça. À peine le temps de boire un café que t'as déjà tout démonté Philippe.
1: Tiens je te la donne.
0: Attends j'ai posé mon café. Mais c'est fou ça, attends tu m'as dit 5 minutes.
1: Fais gaffe, c'est lourd, fais gaffe. Voilà.
0: C'est hyper léger ton truc.
1: 3 minutes pour démonter.
0: 3 minutes, 30 grammes. Allez, 300 grammes.
1: Ouais, quand même.
0: Incroyable. C'est vrai que c'est hyper léger.
1: Ouais.
0: Donc je la repose.
1: Voilà. On va la remettre là, on va la remettre là.
0: Voilà.
1: Dans l'ordre.
0: Le puzzle.
1: Dans l'ordre.
0: Ouais. Ne défais pas le puzzle. Hein.
1: Bon, voilà,
0: c'est écoute, étonnant de l'avoir comme ça. Attends, je reprends mon café parce que j'ai même pas eu le temps de boire. Ah oui, alors le truc qui me choque, ça reste tout de suite quand je vois la voiture, c'est qu'il n'y a pas d'amortisseur.
2: Pourquoi tu utilises l'amortisseur et
0: pas d'amortisseur ? Où l'amortisseur ?
1: Ah ouais, mais il n'y en a pas. Comme les freins, tu les vois pas, les freins, il n'y a pas de disque. Y a rien.
0: C'est incroyable. Il n'y a pas de frein, pas d'amortisseur, mais c'est quoi cette auto dans laquelle tu vas rouler quoi ?
1: Tu sais, Anthony, on sort aujourd'hui une transmission totale aussi vite qu'une WRC.
0: D'accord.
1: Par le moyeu central, toute la transmission vient comme ça.
0: Putain, ils étaient bons ingénieurs à l'époque.
1: 20 ans d'avance.
0: C'est fou.
1: Voilà,
0: et donc l'amortisseur, c'est ça.
1: C'est ça, c'est une
0: série. Regardez ce truc, c'est que ça. Enfin, il y a un petit vérin.
1: Une membrane de l'azote. Qui est le ressort quelque part, c'est le ressort. Et un amortisseur derrière où on rajoute un clinquant, on enlève, en détente, en compression, on joue.
0: C'est
1: et
0: fou.
1: Ça se fait en 3 minutes, tu dévisses,
0: c'est
1: tu
0: fou.
1: Changes, tu remontes.
0: C'est fou.
1: Les disques de frein que tu vois là, c'est les disques. On a mis des disques de 300
0: mm. Il est au milieu, quoi. C'est un truc de fou.
1: Alors, le seul truc qu'on a modifié, c'est qu'on a mis des disques de 300 mm AP. Ouais.
0: D'accord.
1: Mais avec des étriers de 66. Alors, il faut que ça fonctionne tout ça. Donc,
0: incroyable. Il y en a qu'un ou deux disques ?
1: Il y en a deux.
0: Un par deux. Voilà. Ok, ouais, je vois. C'est assez surprenant quand même.
1: C'est sympa.
0: Sacrée mécanique cette DS. Bon, qu'est-ce qu'on fait ? On va rouler un peu ou quoi ?
1: On va rouler, oui, on va remonter.
0: Oui, je laisse la remonter. Bon, ça va être rapide aussi.
1: On va les rouler et tu verras, tu jugeras toi-même.
0: Donc la piste, elle est où juste derrière ?
1: Elle est à 500 mètres en bas. Ouais.
0: Bon, allez, et ben, c'est parti. On va changer ?
1: On va changer.
0: T'as la combi de l'époque ou quoi ?
1: Non,
0: la combi classique. Allez, on y va.

0: faire quelques tours tranquillement pour te faire découvrir la piste. Ça risque d'être un petit peu grand au début, mais bon. Donc tu vois, la vitesse,
1: c'est naturel.
0: Tu vois, tu suis le mouvement.
1: Ouais, voilà, d'accord.
0: Tu vois. Tranquille. Avec mon petit Anthony, tranquille, tranquille.
2: Non, c'est bien, faut qu'on la chauffe.
0: Voilà, voilà. Donc je vais aller un tout petit peu plus vite là, pour vous montrer le...
2: Oui, on le sait, on est là, pas mal. Hein.
0: Voilà, ça se fait tout seul, donc moi je la place un petit peu au pied gauche, tranquille. Voilà. Donc tu vois le confort de la voiture,
2: mais c'est ça, j'allais te dire.
0: Parce que la piste, elle est pourrie quand même.
2: Attends, hein. Mais on passe dans des trous impressionnants, des ornières de dingue, et on sent rien.
0: Ouais.
2: D'être le copilote de Philippe Bamberg. Ah, je te jure, c'est un pied. Il y a une conduite très douce.
0: Quel plaisir de t'avoir à mes côtés,
2: Anthony. Ah, j'aime bien, moi, putain, les vrais professionnels qui font attention à la mécanique.
0: Ah,
2: et
0: oui,
2: je peux vous dire qu'il y a une conduite très douce, mais ça en quille quand même. Une chose, moi, le Bamberg à 68 biges, il a rien perdu. Regarde comment il se marre, il a la banane et tout. Mais moi, je suis cramponné à l'arceau et lui, il se marre.
0: Moi, je reste sérieux parce que c'est du travail sérieux. J'aime trop ma voiture pour déconner.
2: On voit que tu prends du plaisir quand même.
0: Je prends du plaisir.
2: Ah, c'est sûr. Et juste pour parler en deux mots de la voiture, parce que moi, franchement, voilà, je savais vraiment pas qu'il y avait des DS de compétition parce que j'étais pas né. Mais tu vois, elle a quand même gagné, elle a un palmarès incroyable. Deux fois le Monte Carlo, deux fois le Tour de Corse. Je pensais pas, voilà, franchement, que DS avait un tel palmarès.
0: Ouais.
2: Et surtout, maintenant que je suis assis à côté de toi, franchement, je comprends parce que la voiture, elle est efficace, confortable.
0: Très efficace.
2: Je pensais pas qu'une voiture avec un aussi gros volume, on pouvait avoir une voiture aussi agile. En tout cas, c'est parce qu'il y a un bon pilote aussi. Hein. Allez, à moi maintenant.
3: Il a fait des beaux passages. Il a fait des très très beaux passages.
2: Incroyable. Se retrouver au volant d'une DS sur une piste terre complètement défoncée. Ça, franchement, je pensais pas que j'allais le vivre un jour dans le... Déjà conduire une DS, alors ça, je pensais pas que c'était possible. Mais en plus, une DS de compétition. Voilà, le moteur il miaule. Ah, ça réagit bien. Hein. Il y a 212 chevaux. Il y a quand même du couple. Oh, la direction est super légère. Ça, c'est génial. C'est-à-dire qu'on a un confort au niveau de la direction qui est assez surprenant. Et bien surtout le confort au niveau des suspensions. Ça, c'est absolument génial. C'est-à-dire que l'auto. On ne sent rien. On passe dans des trous absolument énormes et on ne sent rien. Ah, là, on va doucement dans la descente. Je vous dis pas, ça descend à pic. Et là, ça remonte à pic. Et la DS passe ça avec un niveau de confort et d'efficacité absolument incroyable. Super bien. On a vraiment des très très bons freins, une pédale bien ferme et un freinage hyper efficace. Il faut faire attention, Philippe m'avait dit, pourquoi je ne peux pas s'embarquer. C'est bon, j'ai réussi à passer le piège. C'est quand même du circuit assez rapide. C'est un terrain de jeu, terrain d'entraînement pour beaucoup de constructeurs d'équipes de rallye. Il faut savoir que tous les grands pilotes de rallye ont roulé ici. Hein. Sébastien Loeb, Marcus, Grenoble, les Mäkinen, les Vatanen, ils sont tous venus s'entraîner ici chez Philippe Bamberg, le domaine de Galicée. Oh, c'est vraiment incroyable. J'ai pas envie de descendre de la voiture, tellement je prends du plaisir. Vous imaginez que je conduis un paquebot de 5 mètres de long. Wouhou, gros travers. Allez! C'est bon. Ouais. Appel, contre-appel. Génial. Wouhou.

0: Philippe.
1: Oui.
0: Un double merci pour cet essai, parce que déjà, tu m'as prêté ta voiture, chose que tu ne fais jamais.
1: Jamais, à personne. Jamais,
0: t'as personne. T'as le regard qui fait que dit ça.
1: Pas de personne. Oui.
0: Et puis surtout, voilà, de m'avoir permis de vivre l'expérience de conduire une DS de compétition qui pour moi était inimaginable. Tu vois ce que je veux dire?
1: Tu t'attendais pas à ça?
0: Non. Bah, je m'attendais pas à conduire un jour une DS dans ma vie.
1: Oui.
0: De compète. Et en plus, voilà, d'avoir une telle efficacité, niveau de confort, un moteur vraiment sympa avec un bruit top. Des freins, des suspensions, tout.
1: Ça me fait plaisir. Ça fait plaisir. Venant de toi, ça me fait très plaisir. Vraiment très plaisir.
0: Bon, en tout cas, vraiment top, voilà. Top auto. Allez, bon Philippe.
1: Merci.
0: Merci, je te fais la bise.
1: Merci Anthony.
0: À bientôt.
1: J'espère. Bon, embrasse ta maman.
0: Oui, ça sera.
2: Oh, qu'est-ce que c'est bon ! Wouh ! Ce jour-là, j'avais envie de gros sons. Un moteur qui envoie du lourd, un bon gros V8 qui va bien. Bref, je me faisais super plaisir avec l'un des breaks de famille les plus violents au monde.
3: Alors, bilan sur cette nouvelle génération de C63 AMG de chez Mercedes. Alors, c'est simple, on a une familiale, on peut mettre des bagages, des enfants à l'arrière, on a vraiment de l'espace, ça reste compact, mais on marche aussi bien, voire mieux qu'une Porsche. En fait, c'est le break le plus hallucinant que je connaisse. Enfin bref, qu'est-ce que c'est que ce machin-là ?
2: Un TT en mode Kung-Fu Panda qui faisait autant de bruit. J'avais très envie de savoir ce qu'il avait vraiment dans le ventre. Surtout que même avec mes 510 chevaux, j'avais presque du mal à le rattraper. Et ce qui était sûr, c'est que dans ce TT, il n'y avait plus grand-chose d'origine. Mais ce que je ne savais pas, c'est que le type que je poursuivais était tout simplement une pointure dans le milieu de la préparation.
4: Bonjour, Nico.
5: Enchanté, Kevin.
4: Alors, c'est quoi ce TT de malade, là ?
5: Un Audi TT un petit peu hors du commun.
4: Ouais, c'est-à-dire il y a eu 2-3 prépas dessus.
5: Effectivement, il y a eu quelques petites préparations qui ont été faites, côté mécanique et côté esthétique.
4: Dans le détail, t'as fait quoi sur ce TT? Parce que je vois que visuellement, ça a beaucoup bougé déjà.
5: Oui, tout à fait. Alors, ce que j'ai fait, donc déjà en premier temps sur le côté esthétique, j'ai fait tout ce qui va être, donc partir sur un biton, le blanc en bas et un noir au-dessus.
4: Ouais, comment donc, t'as fait donne... pour que ce soit aussi nickel? Parce que bon, c'est une peinture ou c'est...
5: Non, c'est un covering. En fait, c'est d'accord. Un film, c'est un système, film. Voilà.
4: On dirait vraiment de la peinture, hein. C'est vraiment, c'est nickel, c'est très très bien fait.
5: Exactement.
4: Alors, autre détail que t'as changé sur le style?
5: D'autres détails que j'ai changé, donc ça va être rétroviseur, pour le rappel, ça y est avec forcément le covering, le côté biton.
4: Repeint ou covering aussi?
5: Ah non, alors, les rétros sont peints directement, d'accord. Pour gagner forcément un petit peu de temps. Ouais. Les jantes ont été peintes.
4: Ça, c'est joli, oui.
5: Calandre avant a été peint aussi. Mm-hmm. Donc, ce qui est très pratique avec le covering, c'est qu'on peut jouer entre la peinture et le covering.
4: D'accord.
5: On ne voit pas la différence, comme tu peux le constater.
4: Vraiment, c'est voilà. Indécelable, c'est vraiment bien
5: effectivement.
4: Fait.
5: Effectivement.
4: Techniquement, qu'est-ce qu'il y a de spécial dans cette voiture? Parce qu'elle fait un son un peu sympa, mais il y a une nouveauté dessus.
5: Au niveau mécanique, on l'a fait passer en stage 1.
4: D'accord.
5: Donc le stage 1, que tu dois, je pense, connaître, c'est une reprogrammation, une admission qui est légèrement modifiée, et à la base, juste une petite ligne d'échappement.
4: Juste pour revenir sur la reprogrammation, ça développe combien là du coup?
5: Là actuellement, on est à entre 320 et 330 chevaux.
4: Ouais, mais c'est plus un TTS, c'est plutôt un TTRS du coup.
5: Exactement, on n'est pas loin du TTRS.
4: Ça commence à être sympa, ouais, effectivement. Oui. Alors moi, il y a un détail qui m'a frappé, c'est le son. J'aimerais bien que tu me montres, qu'on le mette sur le pont là, et que tu me montres toute la ligne d'échappement que tu as faite dessus. Alors faut savoir aujourd'hui chez les constructeurs que le son, c'est quelque chose de très différenciant, c'est très important. On le voit notamment chez Ferrari, mais c'est pas les seuls. Regardez.
2: C'est même une véritable bataille que se livrent les constructeurs automobiles pour obtenir le son qui leur permette de se différencier. Ferrari est très connu pour ses moteurs très typés Formule 1. Porsche joue sur le côté métallique de son Flat 6, alors que la mélodie des moteurs 6 cylindres de BMW est sans doute l'une des plus connues au monde. Pour cela, sachez qu'il y a 20 ans, ils étaient déjà plus de 40 chez Porsche à travailler juste sur le bruit du Flat 6. Aujourd'hui, ces mêmes constructeurs doivent redoubler d'efforts pour conserver leur sonorité, alors que les normes européennes les obligent à réduire la taille de leur moteur.
4: Bon Kevin, alors toi t'as pas 40 ou 50 personnes comme chez Porsche ou chez les très grands constructeurs pour travailler sur tes échappements, hein. Les ingé-sons c'est chez eux. Toi tu fais ça de manière artisanale.
5: Exactement.
4: Dis-moi ce que t'as fait sur ton échappement exactement.
5: Alors, sur ce véhicule, ce que j'ai fait une ligne complète complète, qui veut dire un downpipe, donc un descente turbo directement, qui est situé juste au bout, effectivement.
4: D'accord.
5: On revient légèrement au milieu de la ligne pour revenir sur un intermédiaire. Donc là, forcément, on tamise un petit peu le bruit pour essayer de le régler au mieux. Et on revient jusqu'à la fin avec un diamètre plus prononcé pour avoir un bruit, bien sûr, plus agressif.
4: Ouais, là, c'est métallique. C'est de l'inox, hein ?
5: C'est de l'inox, total.
4: Alors, justement, il y a une particularité chez toi, c'est que contrairement à des boîtes comme Akrapovic, qui ont la particularité de faire des échappements très, très violents, mais du coup, qui dénaturent les moteurs de voitures, hein, Porsche, c'est plus un bruit de Porsche, Akrapovic, c'est leur son à eux. Toi, tu gardes l'esprit de la voiture d'origine, hein, d'après ce que j'ai compris.
5: C'est le but. En fait, ce qu'on recherche vraiment pour le client, c'est de lui rapporter sa voiture avec pas le même bruit, mais le bruit qu'il entendait déjà de base, plus prononcé, plus agressif.
4: La quintessence du truc, quoi.
5: Exactement, tout à fait.
4: Bon, Kevin, maintenant, on va parler de puissance sonore parce que c'est assez violent, ta voiture. J'ai amené un sonomètre. Ça permet de mesurer les décibels de différents éléments. Là, on est à 68 décibels hein, dans notre conversation, donc c'est tout à fait normal. Mais avant ça, avant qu'on la descende et de la mesurer, je vous propose de regarder ce que c'est que vraiment des décibels.
2: Parlons chiffres et décibels. Une voiture, disons, normale, c'est 65 décibels avec une limite légale à 75 décibels pour les sportives. Un marteau-piqueur, ça grimpe à 120 décibels, c'est déjà du lourd, mais le truc le plus déchirant reste un avion qui décolle, 180 décibels. Juste pour rappel, tous les 3 décibels, le bruit est deux fois plus puissant. Alors voyons ce que développe l'audit-été de notre ami.
4: Alors juste pour rappel, là, le test qu'on va faire, c'est à titre indicatif. Hein, on n'est pas du tout sur des conditions d'homologation, on n'en a pas les moyens, il faut beaucoup plus de matériel pour ça. Kevin, je te propose de démarrer, c'est parti. Allez. Toi, t'es un grand malade. Tu sais combien t'as fait là en puissance, en décibels là ? T'as une idée ?
5: 90, 95 ?
4: Ouais, 106. Alors, pas la voiture, hein. Un TTS bien sûr, mais sortir 106 décibels sur un TTS, franchement, respect. Mais bon, pour le coup, j'aimerais bien la mettre un peu au défi ta voiture et j'en ai quelques accessoires, notamment un truc qui est déjà assez costaud normalement. Mégaphone, c'est quand même assez costaud ça.
5: Ça va être sympa.
4: Je t'ai envoyé un SMS sur ton portable, c'est une phrase, tu me l'as dit, s'il te plaît, dans le mégaphone et on va voir ce que ça donne.
5: Ok, c'est parti. V6, l'émission de caisse la meilleure du monde.
4: 96 décibels, ouais c'est pas mal, mais on est bien en dessous du TTS hein, quand même. Là pour le coup ta voiture reste devant. J'ai un autre accessoire qui est beaucoup plus brutal par contre, c'est parti.
5: À ton avis ?
4: Combien ?
5: À ton avis ?
4: Ouais, j'ai dû faire pas loin de 110, non ?
5: 101 !
4: 101, c'est lamentable. C'est quasiment 4 fois moins puissant que ta voiture.
5: Oui, sur le sol. Oui, tout à fait.
4: Ouais, je suis battu, allez. Bon, écoute, tu peux me la faire essayer au moins ?
5: Allez, on y va.
4: Bon, allez, c'est parti, je suis paré. J'adore. Franchement, je kiffe le son que ça fait et puis ça marche quoi. Il y a de la patate, c'est bien. C'est quoi ça?
5: Ah, c'est le mégaphone. C'est le mégaphone dans le coffre.
4: Mais non. Visiblement, le mégaphone était jaloux. Et franchement, face à la sonorité du TTS de Kevin, il y avait de quoi.
5: Oh la vache.

0: Bonjour Albert, merci de nous recevoir chez Bruce Superior, donc une marque anglaise mythique, peut-être même la plus emblématique des marques anglaises,
1: sûrement, oui.
0: Qui a trouvé aujourd'hui une nouvelle vie en France. Et on est là tout de suite autour du premier prototype de la SS100 qui date de 1924, c'est ça ?
1: Exactement. En tout cas, ça c'est un modèle très important puisque c'est un modèle de course qui a été développé après en série en tant que SS100. SS pour Super Sport et 100 pour 100 miles à l'heure. Garantie usine aux clients donc pour une moto de série.
0: Donc 160 km/h de série.
1: Dès 1924.
0: Sans trop de freinage, sans trop de suspension, avec des freins aléatoires, mais un vrai moteur.
1: Voilà,
0: alors, à quoi servaient tous ces instruments-là,
1: par exemple ? Il fallait manœuvrer à la main beaucoup de choses. Ça, c'est tout simplement la pompe à huile manuelle avec un petit débitmètre, c'est-à-dire qu'on compte les gouttes comme ça qui tombent à l'intérieur.
0: Donc là, on mettait l'huile dans le moteur.
1: Voilà, il fallait penser à injecter pas mal d'huile. Les vitesses à la main, qui restent quelque chose aussi d'assez sport à conduire. En roulant, ça c'est l'avance à l'allumage, là c'est l'air, décompresseur, frein avant et embrayage, avec un anachronisme qui est la poignée tournante, puisque normalement c'est un deuxième levier ici. Donc il faut gérer tout ça au guidon, en lâchant le guidon.
0: Il fallait penser à un tas de choses à la fois.
1: Voilà.
0: Ce que faisait d'ailleurs Laurence d'Arabie, le plus célèbre.
1: C'est l'icône absolue de la marque, puisqu'il a eu 7 motos, en tout cas 6, puis une 7e en commande, qu'on ne lui a pas livrée puisqu'il a eu un accident avec sa 6e.
0: Donc accident mortel.
1: Accident mortel malheureusement, mais c'est par contre 200 000 km totalisés sur l'ensemble de ses motos avec carnet de bord, un vrai client utilisateur qui a participé au développement des motos.
0: Un ami de Georges Brosse, qu'on voit ici, pas tout à fait créateur de la marque puisque son père faisait des motos
1: sous marque Brosse, qui étaient des motos anglaises déjà de haut de gamme, mais lui avait des aspirations plus sportives et a fait une moto plus sportive et l'a appelée Brosse Superior. Il s'est un peu fâché avec son père parce que son père devenait l'inférieur du coup à cause de ça, et pendant 20 ans, donc de 1919 à 1939, Brosse Superior a fait la crème de la moto anglaise, ce qui est considéré comme la Rolls-Royce de la moto, mais avec un côté très sportif.
0: Donc Bruce Superior connaît une nouvelle vie aujourd'hui grâce à vous, ici en France, enfin à Toulouse, on peut dire, depuis 2013. Et vous commencez aujourd'hui, donc début 2017, à livrer les premières motos.
1: Voilà, donc on fabrique depuis la fin de l'année 2016. Là, maintenant, on est en mode de production.
0: Donc sur le modèle SS100, qui est une série limitée de 300 exemplaires, c'est ça ?
1: Voilà, 300 exemplaires, c'est important parce qu'on a une dimension collector avec la marque, donc on ne fera pas une moto de plus. Et ça, c'est pour la SS5K1, qui est le premier modèle depuis la résurrection, c'est 300 machines.
0: Donc là, voilà, la pure merveille, la Bruce Superior neuve, donc la nouvelle génération de Bruce. Alors quel conseil tu peux me donner avant de monter dessus et...
1: C'est une moto très facile puisqu'elle est quand même légère, fait moins de 200 kg. Elle a des jantes en 18 avec des pneus finalement assez étroits qui permettent une très bonne maniabilité et une géométrie qu'on a voulu comme stable en courbe et agile. Donc en fait, on a
0: facile et rassurant.
1: Voilà, c'est très facile et rassurant.
0: Avec un moteur bicylindre en V,
1: donc 1000 cylindres, tout à fait,
0: 1000 cm3.
1: Voilà, qui dans sa version Euro 3 fait 100 chevaux et donc qui est très plein. On l'a volontairement fait plein à bas et mi-régime par rapport à un twin classique. Ça claque pas en bas.
0: Un twin moderne, dans son comportement.
1: Mais pas trop pointu.
0: Et un freinage ultra moderne.
1: Un freinage français. Ultra moderne français avec 4 disques à l'avant de chez Behringer, qui était au départ un brevet aéronautique. Et nous, on a beaucoup aimé le fait d'avoir une grosse puissance de freinage dans un petit diamètre qui ressemble à des tambours. En fait, c'est beaucoup plus néo-rétro que des 320 classiques.
0: Esthétiquement, c'est très joli et en plus, c'est très efficace.
1: Voilà.
0: Les Bruce supérieurs maintenant freinent.
1: Freinent très fort, contrairement aux anciennes.
0: Ouais. Donc, je vais faire attention. Alors, laquelle je peux essayer, laquelle
1: on peut partir sur une traditionnelle là-bas.
0: Allez, avec plaisir.

Allez, c'est parti pour les scènes, la brousse supérieure SS100. Alors, c'est un grand moment de rouler sur une brousse supérieure. C'est un moment unique. On roule sur l'histoire. Ils ont réussi à faire un moteur très vivant pour cette brousse supérieure, avec un super son. Ça accélère fort, hein. C'est un moteur qui prend pas mal de régime. C'est-à-dire qu'il doit monter aux environs de 10 000 tours minute. On envisage une vitesse de pointe largement à plus de 200. La partie avant n'est pas une fourche classique. Ce qui fait que quand on freine, la moto ne plonge pas. Alors il y a un unique gros compteur qui fait donc office de tableau de bord, qui réunit toutes les informations et qui traduit évidemment en kilomètres-heure et en miles pour rappeler quand même les origines anglaises de la brousse supérieure. C'est une moto vive, hein. On peut vraiment rentrer en virage assez fort sur les petites routes ou s'il faut éviter quoi que ce soit. C'est une moto très facile.

0: Waouh.
1: Alors.
0: Génial.
1: Ça t'a plu?
2: Incroyable.
0: C'est vraiment génial.
1: T'as eu la souplesse du moteur?
0: La souplesse et la vivacité.
1: Ah
0: la,
1: oui,
0: la
1: parce
0: pêche.
1: Que le tirage est long, mais quand tu vas au fond.
0: Ça marche à la fois comme une ancienne dans le caractère et comme une moderne dans, le, dans la vivacité.
1: Complètement, c'est un look de moto classique, mais c'est une moto moderne dans ses performances et son ressenti, ouais.
0: C'est intéressant que tu nous expliques tout ça à l'atelier.
1: D'accord, bah comment on est arrivé à tout ça?
0: Voilà.
3: Alors, le voilà, ce fameux moteur.
0: Donc le bicylindre en V ouvert à 90 degrés.
1: Tout à fait.
0: Donc explique-nous en quoi il est moderne et en quoi il est un petit peu à l'ancienne quand même. Pourquoi se rendre à la moto?
1: Il est à l'ancienne, on va dire, par son design, parce qu'on a voulu volontairement avoir des cylindres et des culasses longues, comme ça se faisait à l'époque. C'est pas un moteur qui est ramassé.
0: C'est un moteur assez haut,
1: exactement.
0: Au niveau des cylindres, d'accord.
1: Après, dans sa conception, on a un plan de joint horizontal avec des cylindres intégrés, Nikasil. On a une distribution hybride chaîne cascade de pignon, 4 sous-pas par cylindre, voilà, abracadabra en tête, bien sûr. Et donc, on est vraiment dans les standards d'un moteur moderne. Et après, tu l'as vu à l'usage, c'est quand même un moteur qui reste pas, qui n'est pas creux à bas régime, comme souvent les twins. Voilà le châssis.
0: Donc le cadre de la brousse supérieure SS100, là sous nos yeux.
1: Tout en titane.
0: Seul cadre au monde pour une moto de série à être fait en titane.
1: Tout
0: c'est
1: à
0: ça
1: fait.
0: Ce qui permet au cadre de peser.
1: C'est 8 kilos.
0: 8 kilos, ce qui est parmi les cadres les plus légers du monde.
1: Sûrement.
0: Voire peut-être même le cadre le plus léger du monde. Donc ça tient dans à peine deux mains,
1: oui,
0: deux
1: oui.
0: petites mains. Et le moteur vient se positionner
1: là,
0: dessous.
1: Prend, voilà, on se prend ici sur la culasse, en fait, et tout le reste de la structure est assuré par la fonderie moteur jusqu'à l'axe du bras aussi. Hein.
0: Là, maintenant, le moteur est dans le cadre.
1: Donc, le moteur est dans le cadre. Voilà, donc avec, on voit bien les quatre points de fixation principaux sur les culasses, avec une reprise à l'avant, une reprise à l'arrière pour la boucle arrière. Et comme on voit ici, le bras oscillant qui prend directement sur les fonderies moteurs. Donc pas de lien, à part le moteur, entre le châssis et le bras oscillant.
0: Voilà, et tout ça pour assurer la rigidité de l'ensemble.
1: Voilà, parce que c'est un moteur porteur
0: et structurel. Et la cohérence de la moto.
1: Et la légèreté.
0: Donc là, on est avec Rémi, responsable du bureau du design, ou du futur, enfin pour partie du futur de Brousse Supérieure. Donc futur basé plutôt sur des modèles historiques, enfin qui ont déjà une histoire
1: oui, on,
0: que vous allez remettre au bout du jour.
1: On puise sur l'histoire de la marque qui avait déjà plusieurs modèles en gamme à l'époque et notamment aussi des modèles sportifs reconnus pour des records, pour des courses. On pense à l'Appendine pour les courses sur sable donc au Pays de Galles. L'Alpine Grand Sport qui est une moto GT aux aptitudes vraiment sportives puisqu'on partait là-bas pour courir avec la moto. On a nos designers, nos ingénieurs qui travaillent déjà sur les modèles à venir. Une base technique commune bien évidemment mais avec des vraies différences entre les modèles. Et l'idée à terme c'est de lancer un modèle par an et en gros d'avoir deux ou trois modèles dans la gamme sur une année.
0: Albert, merci beaucoup. On a hâte de voir cet avenir radieux qui se dessine sous nos yeux là, enfin sous le crayon de Rémi. Et bientôt sur nos routes.
1: Et bien à bientôt.
0: À très vite, ça c'est sûr.

0: Alors aujourd'hui, on va essayer une voiture assez mythique. Pas par son palmarès, mais par sa rareté. Parce qu'en fait, finalement, il n'y a que 5 exemplaires dans le monde. Il n'en reste plus que 5. Il n'y en a eu que 7 de fabriqués. C'est une Mazda RX-7 Groupe B qui a roulé en championnat du monde des rallyes en 84 et 85. Mais je vais vous présenter Philippe Gache. Bonjour Philippe.
1: Bonjour Denis.
0: Je pense que voilà, tu es vraiment le maître de la Mazda et le plus à même à nous en parler avec précision. Ce qui est fou, c'est que t'es un compétiteur, t'as acheté une voiture qui en fait n'a jamais trop gagné, même qui a gagné aucun rallye en championnat du monde.
2: Absolument.
0: Et bon, j'imagine que tu veux de la performance, t'as cru, donc même si elle n'a pas gagné, t'as cru en la performance de la voiture.
2: On s'est un peu intéressé quand même à l'histoire de l'auto et elle a raté un petit peu son rendez-vous. C'est une auto qui a commencé à être développée par l'usine, mais avec des petits moyens. C'était une équipe privée soutenue par l'usine en 82, la première année des groupes B. Et puis elle a fait son chemin de développement avec les problèmes qu'elle a rencontrés au début. 83, 84, ça commence à bien marcher. En
0: 84, c'est la première année d'engagement de la voiture.
2: Voilà. Ils ont commencé à quoi en 84 et en 85. Et là, l'auto est devenue très fiable, très performante. Mais les premières 4 roues motrices sont arrivées.
0: En 85.
2: En 85. Et
0: Là, tu ne peux pas lutter parce que là, c'est 100% de la puissance euro arrière.
2: Exact. Et les courses en championnat du monde étaient 90% sur la terre en plus, donc, ou sur la neige. Donc, elle a gagné régulièrement la catégorie de remontée. Elle a fait quelques podiums aussi.
0: Parce que justement, oui, j'ai vu, 3e à l'Acropole en 85.
2: À l'Acropole, 4e en Suède aussi. Donc, elle a fait quand même quelques beaux faits d'armes. Mais elle a raté son rendez-vous parce que cette voiture, dans un contexte dans lequel je la mets moi aujourd'hui, c'est-à-dire qu'avec des voitures de remontrice de sa génération, la voiture est très, très compétitive. Elle est géniale. Alors la particularité de cette voiture, c'est que c'est un moteur rotatif, un moteur Wankel.
0: Tu peux me le montrer justement le moteur, on peut regarder?
2: Bien sûr.
0: Bah, je vais t'aider, on ouvre le capot ici. Bah, un petit peu, parce que moi j'ai jamais vu ça, un moteur rotatif.
2: Voilà, il faut le chercher,
0: ah, bah,
2: il se cache sous le...
0: Il est très très bas.
2: Voilà, très bas, très bas, très court,
0: reculé. Ah oui, incroyable.
2: Donc tu as ce petit moteur là,
0: d'accord,
2: qui est très centré. Tu vois, regarde, ça c'est le radiateur d'eau, regarde le devant de l'auto où il est loin, tu vois, il n'y a rien, il n'y a que du vide là.
0: Ah, c'est pour donc ça contribue... vraiment un équilibre 50-50 sur les roues.
2: Voilà, et tu le ressens vraiment en pilotage.
0: Dans la conduite.
2: Ah, vraiment.
0: Et la boîte est là donc.
2: La boîte, elle est au milieu, donc c'est une auto. Ah. C'est un moteur central avant l'heure, parce que ça ne se faisait pas à l'époque, mais c'est la configuration de la voiture qu'il a voulu. Et l'auto a des qualités de comportement de tenue de route incroyables.
0: Et donc maintenant, tu es devenu un amoureux, un spécialiste de cette marque. Tu as même été plus loin, j'ai appris que tu reconstruisais des voitures à l'identique.
2: Disons que pour reconstruire cette voiture...
0: T'en fais des clones, on va fermer parce qu'il y a du vent, j'ai peur qu'il s'envole.
2: Ben, pour reconstruire cette voiture convenablement et pour avoir suffisamment de pièces détachées pour la faire rouler, l'entretenir, il a fallu quand même recréer beaucoup de choses parce qu'on ne trouvait plus rien. Alors on a tout scanné ce qu'il fallait scanner, on a reconstruit ce qu'il fallait reconstruire, on s'est fait aider quand on n'avait pas l'outillage nécessaire. Aujourd'hui on peut reconstruire des voitures et on le fait. On en a fait 6 déjà, donc on en a fait quasiment autant que l'usine à l'époque.
0: Ah oui. 6 voitures t'as fait. L'objectif c'est quoi d'en faire
2: C'est
0: la demande des clients qui vont l'utiliser en rallye.
2: On est dans une niche. Moi je m'y sens bien, ça me plaît beaucoup. Donc s'il y a une personne dans le monde qui veut faire une RX-7 Groupe B, avec un passeport technique et toutes les pièces de la fiche d'homologation, je pense qu'on est les seuls à pouvoir le faire.
0: Tu passes par toi, parce que...
2: Je pense. Ouais. Donc bon, on n'a pas des ambitions de grande production, mais on est content.
0: Là, tu le connais le circuit? On est où en fait?
2: On est à Saint-Brest, dans le Gard.
0: C'est un peu loin. C'est un circuit privé?
2: Oui, c'est un circuit, c'est un peu loin de nos bases, mais c'est là où on aime bien venir travailler et régler nos voitures.
0: Bien damé, terre.
2: C'est un bel endroit.
0: C'est une découverte pour moi, une voiture Groupe B de 84, une Mazda, un circuit terre.
2: Ah, je pense que tu vas passer un bon moment.
0: Ça va glisser?
2: Ah, ça va glisser.
0: Bon, bah, alors, on va aller voir ça.
2: Allez.
0: Merci, à tout à l'heure.

La première sensation, c'est on a une voiture assez facile. Assez facile parce que la direction est très douce. L'utilisation moteur est absolument géniale. Très linéaire. Rendez-vous compte, on a la puissance de 4000 à 10 000 tours. C'est comme si un peu j'étais sur une boîte automatique. Regardez, j'accélère à fond là. Wow, 10 000 tours. C'est assez incroyable. Ah, puis le son du moteur rotatif, il est exceptionnel. Oh là là là là là.

C'est absolument incroyable, hein, c'est ce que m'avait dit Philippe. On a une très bonne répartition des masses. Et bah du coup, ça donne une voiture qui se contrôle très facilement. Franchement, le temps d'adaptation est assez rapide. On est très vite en confiance. Et moi, je vais vous avouer une chose. On en a fait des groupes B, hein, la 205 Turbo 16, le Pelmanta de Guy Fréclin. Alors celle-là, je prends vraiment un plaisir exceptionnel

0: il a compris de suite comment ça marchait, de suite.
1: Rouler sur la terre, tout en glisse, c'est comme un sacré privilège. La pédale d'accélérateur est assez ferme, même très très ferme. Mais ça, c'est parce qu'on a un carburateur double corps. Là, il n'y a pas d'injection. Donc, faut l'emmener le câble du carbu. Oh là là, c'est top! On passe le nez à la corde. La voiture est d'une précision. John a la chance d'avoir une direction assistée. Il n'y a absolument aucun effort au volant. Ouais, j'adore cet enchaînement là. Gauche, droite. Wouh! Allez, gauche, appel, contre-appel, tu me rappelles, c'est trop bon! Ah ben, je crois que j'ai pas dû rendre la voiture à Philippe. Hein. Là, je vais attendre la panne d'essence. Hein. Je ne descends pas de l'auto

0: cru que tu me la rendrais pas.
1: Bon Philippe, merci beaucoup parce que je me suis éclaté à conduire cette auto. Je te dis sincèrement, j'en ai conduit quelques-unes, des Groupe B 205 Turbo 16, la Opel Manta de Guy Fréclin, mais celle-ci, c'est celle qui m'a donné le plus de plaisir. Et tu m'as dit que j'allais avoir la banane, et ben j'ai eu, c'était top.
2: Écoute, je suis vraiment content d'entendre ça, c'est tout ce que je pense de cette voiture et de te... Puis bon, j'ai vu que tu avais vite compris le mode d'emploi, tu l'as
1: vraiment... C'est facile d'accès, tu te sens vite à l'aise. Hein.
2: C'est vrai, mais enfin quand même, tu as vite compris de la manière dont il fallait s'en servir, et bon, moi je suis super spectateur, là je me suis régalé.
1: Ouais, c'est pas cool. Ouais. Et aussi, bah, aujourd'hui, bon, Philippe Viage, c'est, pour moi c'est un pilote automobile, mais maintenant tu es devenu constructeur, et ouais. Tu t'es spécialisé dans le rallye raid, le Paris-Dakar.
2: C'est ça, on construit depuis 2003 maintenant, hein, mais vraiment de manière professionnelle pour en faire le commerce depuis 2 ans simplement, des voitures de rallye raid.
1: Qui sont des quoi, des buggies ?
2: Ce sont des T1 de roues motrices, donc des buggies en l'occurrence, qui sont des voitures normes FIA, donc qui sont des voitures capables de courir dans le monde entier sur toutes les courses FIA, que ce soit le Dakar ou même en Chine, on en a en Chine aussi. Génial. Voilà, ça c'est notre activité principale maintenant, c'est un petit marché de niche mais qu'on occupe bien.
1: Et donc tu as ton prochain gros rendez-vous ?
2: Alors avec les Mazda, c'est le rallye du Maroc d'Yves Loubet au mois de mai, oui. Et avec les Buggy, c'est le Silkway Rallye, qui est un rallye qui part de Moscou, qui va à Pékin.
1: C'est une épreuve du championnat du monde.
2: C'est une épreuve hors championnat,
1: mais au niveau, ils sont tous quoi.
2: Très grosse, ouais, très grosse concurrence. Courage. Merci beaucoup Anthony.
1: Et puis, merci,
2: je me suis régalé de te regarder.
1: À bientôt Philippe.

0: Et oui, j'ai rendez-vous à l'aéroport de Nice avec La Source, une personne qui fournit de nombreux préparateurs en France. Son nom, Charles Delalleux. Et pour venir me chercher, rien de tel qu'une Subaru Impreza STI gonflée à 400 chevaux. On peut dire que la journée commence bien.
1: Donc voilà, je te présente où on travaille.
0: Ouais. Vous aimez bien les GTR apparemment.
1: On aime bien ces voitures-là.
0: Ça a l'air, ouais.
1: On en a plus que fréquemment.
0: Ouais, j'imagine.
1: C'est un peu la voiture qui vient nous rendre visite tous les jours. Ouais.
0: D'accord, ouais, c'est un peu la voiture emblématique en fait sur la société.
1: C'est devenu vraiment notre image de marque quelque part. Ouais.
0: D'accord. Alors pour commencer, Monstaka, qu'est-ce que ça veut dire?
1: C'est un argot japonais qui est là pour faire penser aux monstres. Donc c'est un peu une façon de dire monstrueux.
0: Ah d'accord, ok.
1: Comme tu le sais, on est très basé japonaise, comme
0: oui,
1: tu peux le voir ici.
0: Vous aimez beaucoup les GTR, ouais. Alors justement, la société au départ, vous faites de la programmation informatique.
1: Alors, c'est une
0: dans un autre domaine.
1: C'est une entreprise qui a commencé il y a plus de 30 ans dans l'ingénierie informatique et numérique. Mm-hmm. Donc à faire du traitement numérique, à décoder du signal numérique et à le traiter.
0: Ouais.
1: Et quand je suis arrivé dans cette entreprise il y a maintenant 12 ans, c'était d'amener ce savoir-faire, le répercuter sur les voitures, à pouvoir travailler sur la calibration moteur.
0: D'accord.
1: Et faire avancer l'électronique de ces autos.
0: Alors justement, l'un de tes outils, entre guillemets, alors c'est des ordinateurs bien sûr, mais c'est aussi ça. Ça, c'est un banc qui est un peu différent des autres, hein, a priori.
1: Alors c'est un banc qui n'est pas conventionnel du tout. Tu n'as pas dû en voir souvent, voire jamais.
0: Un banc à rouleau d'habitude, voilà, dans V6, on en a vu quelques-uns. Là, ça n'a pas du tout le même look, on va dire.
1: Alors là, la voiture ne roule pas sur des rouleaux.
0: Ouais.
1: On enlève les roues. Et
0: d'accord.
1: On vient se fixer à la place des roues.
0: D'accord, donc on est vraiment branché sur l'essieu, enfin sur le moyeu.
1: Comme tu peux voir, voilà, les roues ont été
0: ici.
1: Enlevées et on a enlevé les roues. On est venu se visser, donc c'est vissé comme si le banc était une roue.
0: D'accord.
1: À chaque coin de la voiture. Donc la voiture est en suspens.
0: Alors dessus. Ça sert à quoi d'avoir ce type de banc, du coup?
1: Alors d'abord, une grande notion de sécurité.
0: Oui.
1: Tu as dû voir des vidéos avec des accidents sur des bancs.
0: Oui,
1: là,
0: fois,
1: au moins, on a pas de risque sur le véhicule.
0: En fait, ils les sanglent, les voitures.
1: Ils les sanglent.
0: C'est assez contraignant.
1: On n'est pas à se mettre à
0: quatre
1: arrières.
0: Un banc comme le sien, c'est 200 000 euros.
1: Je peux travailler
0: ça. Permet de travailler seul et surtout c'est transportable, donc ultra pratique. On peut faire d'autres choses.
1: Un gros avantage aussi, c'est plus pour des moteurs de course quand on va avoir un rodage moteur à faire. On va pouvoir aller explorer chaque régime progressivement, rester au même régime et pouvoir avancer sur les charges moteurs plutôt que d'avoir un rouleau qui va continuellement varier, à ne pas pouvoir maintenir une accélération tout en gardant la même vitesse.
0: C'est plus fin en fait.
1: Tu travailles une journée sur un rouleau pour faire un. Peut-être pas juste une calibration rapide, mais faire un développement moteur.
0: Ouais.
1: Tu es obligé de changer de pneu à la fin de la journée.
0: C'est rincé,
1: Là, c'est rincé. Tu veux arrêter une voiture parce que tu as un problème mécanique ou quoi que ce soit, les rouleaux, ils continuent à tourner.
0: Ouais,
1: là, on peut rouler à 300, je lâche l'accélérateur, je freine. Déjà, je peux freiner, ça ne va pas entraîner la voiture en dehors. La chose qu'il ne faut surtout pas faire sur un rouleau. Et la voiture, elle est stoppée en une seconde ou deux.
0: Tu peux me montrer comment ça marche?
1: Alors, on va faire un petit essai. De toute façon, il va falloir s'en occuper de cette voiture.
0: Allez.
1: C'est parti,
0: c'est parti,
1: installé. Allez, on y va.

0: avec ton portable.
1: On est branché de partout.
0: Tu peux agir sur même les essuie-glaces?
1: Non, peut-être pas. Peut-être pas. Non. Si, on peut.
0: C'est pas l'idée.
1: C'est pas l'idée.
0: Non, c'est clair.
1: Là, on va commencer à s'attaquer à la table d'allumage. Ouais. Ce que je vais te faire voir, je vais mettre en charge sur le banc. Mm-hmm. Et tu vas voir la voiture qui est connectée, on voit ses valeurs d'allumage qui sont actuelles. Ouais. Tu vas voir en charge une accélération, comme un tire de banc traditionnel.
0: D'accord.
1: Et après, je vais te montrer quelle est la différence avec ce type de banc. Mais là, on part sur le travail normal.
0: Sur le tir classique. Bon, ok, ça paraît un peu compliqué là. Alors, on va essayer de vous expliquer ça de la manière la plus simple possible. Sur l'écran, le X là, la partie horizontale, c'est le régime moteur. Le Y, la partie verticale, c'est la charge qu'on exerce sur le moteur. Le pourcentage d'accélération en quelque sorte.
2: Ouais, donc là on vient de prendre 250 à l'heure et on n'a même pas bougé. C'est cool.
1: Non, du tout.
2: C'est bien, on n'a rien senti. Enfin quasiment, hein. À peine une petite vibration, mais c'est plutôt sympa.
1: Je te montre la différence du coup.
2: Ouais.
1: Comme tu as pu le voir, là on s'est baladé tranquillement sur une accélération complète.
2: D'accord.
1: La différence qu'il y a, c'est quand t'es sur circuit, tu vas pas à chaque sortie de virage te remettre à 1000 tours et réaccélérer
2: oui,
1: jusqu'à 7000.
2: C'est ça, ouais.
1: Tu vas lâcher l'accélérateur avant et tu vas peut-être reprendre à 4000 tours, accélérer qu'à moitié.
2: Ouais, t'as besoin d'optimiser,
1: donc tu seras pas en charge complète.
2: Une certaine puissance à un certain moment, un certain régime. Ouais.
1: Donc toutes les valeurs qu'on a eues avant là, on les a pas vues.
2: D'accord.
1: Là ici, tu vas voir, on y va tranquillement. Je peux régler tranquillement mes valeurs, je commence déjà à accélérer, ouais. Mais la voiture, c'est pas pour autant qu'elle est en train de prendre du régime.
2: Ouais.
1: On peut le verrouiller et je peux aller régler ces valeurs là, après avancer,
2: ouais,
1: régler ces valeurs.
2: Tu peux intervenir sur plein de paramètres différents en
1: fait.
2: Je
1: peux aller partout.
2: Ouais. Et donc l'avantage, c'est comme une télémétrie ton truc, c'est-à-dire que ça te permet vraiment en fonction du besoin de la personne, du pilote en fait sur circuit, s'il a besoin de, à la limite d'avoir une certaine puissance, un certain régime, parce que le virage est dans telle configuration.
1: Bah, il va se retrouver accéléré plutôt à 4000 tours,
2: ouais, c'est ça.
1: Il va être dans cette charge moteur là, et là ces valeurs là. Bah, un banc traditionnel, on les a pas vus et on
2: ouais,
1: les a pas réglés.
2: Effectivement, ouais. Ouais. C'est plus pratique. Alors, il y a quand même. Alors là, on a agi sur la partie technique, plus programmation pure. Mais à un moment donné, quand physiquement, il faut quand même peut-être faire des modifications. Je suppose que t'en fais aussi.
1: On en fait un gros paquet et c'est ça que je vais te montrer après.
2: Ok. Bon, on va aller voir ça tout de suite.
1: C'est parti.
2: Allez, c'est parti. Bon Charles, on est devant tes petits bébés, hein, on peut dire ça.
3: Les bolides qu'on vient de faire, ouais.
2: Ouais, alors là au bout, on a une Mitsubishi Lancer.
3: Une petite Evody, c'est les dernières, hein, ils arrêtent
2: la dernière
3: révolution.
2: Ouais. Mm-hmm. Qu'est-ce que t'as fait dessus?
3: Le genre de préparation simple, hein, reste en moteur et turbo d'origine, mais on
2: D'accord.
3: renforce un peu le système d'alimentation en essence, on débride un peu l'admission et l'échappement.
2: Ça fait combien?
3: Donc, on a eu ça, on s'approche des 400 chevaux tranquillement.
2: D'accord. Alors là, on a une Toyota GT86. Qu'est-ce que tu lui as fait à celle-là?
3: Bah, celle-là, ça a été simple. Hein. On n'a peut-être pas ouvert le moteur, mais on lui a mis un compresseur. Donc la puissance, elle a été doublée.
2: D'accord.
3: Ça se traduit par des 0 à 200 qui sont divisés par plus que 2.
2: D'accord.
3: Donc, au chrono, ça parle suffisamment et ça redonne vraiment tout le côté, côté excitant.
2: Ouais, ça prend du temps à faire ça, parce qu'un compresseur à greffer et tout, non?
3: C'est 2 jours et demi, 3 jours.
2: D'accord. Ok. Combien ça coûte d'ailleurs de rajouter un truc comme ça là-dessus?
3: Une prépa complète comme ça en compresseur avec la main-d'œuvre, calibration et tout. On est sur un budget à 8000 euros.
2: D'accord, ouais, c'est bien. Bah, bon, obtenir 400 chevaux sur une voiture comme ça, c'est génial parce que ça devient un outil
3: c'est
2: assez violent.
3: C'est le petit jouet pour aller s'éclater sur piste, idéal.
2: On passe à la Porsche parce qu'il y a la toute nouvelle 900 juste à côté.
3: Exactement, c'est le nouveau 3 litres biturbo.
2: Ouais, alors là, vous travaillez dessus, mais elle n'est pas finie, c'est ça?
3: Alors ça, c'est un de nos gros développements en cours, donc ouais. Ça va être encore quelques temps de travail.
2: Pour refaire toute la programmation et tout. Et...
3: C'est pas que du décodage de programmation, mais c'est du design sur les collecteurs, collecteur d'échappement, collecteur d'admission,
2: voir des pièces et tout.
3: C'est pas mal de prototypage en cours.
2: Waouh. Wow. Donc des heures de travail.
3: Ça sera des nouvelles dans pas longtemps.
2: Et vous êtes quasiment les premiers à la faire celle-là. Hein.
3: Ah, on a été les premiers préparateurs à la recevoir. Ouais.
2: Bon, derrière moi, il y a quand même quelque chose qui m'interpelle. Nissan GT-R. Là, à part les jantes, t'as rien fait?
3: Bah, quand tu ouvres le capot, d'un seul coup.
2: Ah ouais. Bim.
3: Tu vois quelques petites choses qui sautent un peu.
2: Ah, c'est plutôt pas mal. Il y a eu quelques évolutions. Alors justement, il va falloir que tu m'expliques. On est toujours sur la base du V6 biturbo 3 litres 8 Nissan.
3: Presque. On a un vélo qui a une course un peu plus longue. Donc
2: D'accord.
3: on est passé en 4 litres 1. Toujours sur la même base moteur.
2: D'accord.
3: Des turbos plus gros. Bon après, ouais. Tu peux t'en douter. Un moteur renforcé de partout. La boîte pareil.
2: Oui, je vois ça. Puis il y a du carbone un peu partout. Alors, justement, dans les détails, la petite signature, c'est quoi là?
3: Tu connais peut-être Mizuno-san de nom?
2: Ouais, c'est un peu la légende chez Nissan. Hein, c'est le créateur
3: de cette GTR,
2: ouais.
3: Qui est venu nous rendre visite et qui a bien aimé le design de nos petites pièces développées.
2: Il vous signe le truc, quoi.
3: Il signe le truc. Alors après, ça appartient pas au client, hein, cette pièce-là. C'est notre petit gris-gris quand on fait une réalisation comme ça.

0: ça.
1: D'accord.
0: On la laisse quelques temps, le temps d'attaquer la prochaine,
1: c'est
0: on le récupère.
1: C'est un petit cadeau supplémentaire. Voilà. Ils payent pour ça les clients, non?
0: Non.
1: Non, mais par contre, ça peut doubler le prix de la caisse hein, pour un collectionneur.
0: S'il le garde, oui.
1: Ouais, c'est top. Alors montre-moi dans le détail, qu'est-ce que t'as rajouté en fait pour.
0: Bon, comme toutes les grosses voitures préparées, on va sur des gros turbos, on augmente, on renforce le moteur, ainsi de suite. Mais là, nous, on a des clients qui sont plutôt des pistards.
1: Ouais.
0: Donc, il faut quelque chose qui tienne.
1: Que ce soit fiable, en fait, que ça tienne, que ça chauffe pas trop.
0: Faut pas se dire, je fais 8 secondes d'accélération et après, je rentre, j'ai fait mon chrono sur un 400 mètres.
1: Ouais, ça, c'est valable pour la drag race, mais voilà. Sinon.
0: Faut que le client puisse rouler toute la journée sur piste. Donc, d'accord. C'est radiateur d'huile moteur majoré, des intercooleurs beaucoup plus gros. On rajoute un radiateur de boîte, on rajoute un radiateur de différentiel.
1: Ouais.
0: On va même jusqu'à rajouter des petites choses comme ça. Comme tu peux voir, c'est le circuit d'essence.
1: Ouais.
0: Il passe par la clim.
1: D'accord.
0: Donc on refroidit l'essence.
1: Grâce à la clim, quoi.
0: Ah, grâce à la clim.
1: Ouais, c'est ingénieux, ça. C'est pas mal, ouais.
0: Bah, tu fais tourner ton système à fond, l'essence, elle finit par se vaporiser avant même d'être injectée. Ça devient de la vapeur et ça s'allume n'importe comment.
1: D'accord.
0: Là, au moins, on a quelque chose qui est constant.
1: Qui est hyper homogène. T'arrives à quoi comme puissance là-dessus?
0: On est à 1209 chevaux roues.
1: Waouh, ce qui fait au moteur, ça fait quoi?
0: Un peu plus de 1400.
1: Donc plus de 1400. Là, on était sur une Nismo qui fait quand même 600 chevaux, ce qui est quand même extraordinaire. Là, on est à plus du double sur une GTR normale.
0: On peut dire ça.
2: Une préparation pareille, c'est 200 000 euros environ, en plus du prix de la voiture. Sauf que dans la pratique, ça peut taquiner une McLaren P1 GTR vendue plusieurs millions d'euros.
1: Elle roule sur la route, cette GTR?
0: Ça se conduit comme la Nissan d'origine que tu vas acheter en concession.
1: Tu peux me montrer ça?
0: On va regarder ça, ouais.
1: Cool, allez, c'est parti. Ah, ce qui est quand même cool, c'est que l'extérieur, tu te fais pas arrêter par la police, quoi.

0: 1400 chevaux, plus de 1400 bourrins. T'as déjà emmené du monde dans cette GTR pour, sur circuit, tu m'avais dit.
1: On est surtout à s'en servir en développement et en mesure au Castellet, ouais.
0: Et c'est quoi les réactions d'habitude?
1: En général, on demande à ce qu'il y ait un accompagnant qui attend au bord de la piste.
0: D'accord.
1: Ça arrive que les gens aient un peu de mal à fonctionner, à marcher correctement.
0: D'accord.
1: Il peut arriver qu'il y ait des personnes qui tombent un peu dans les vapes. Ouais.
0: Super. Le côté pratique de cette préparation, c'est qu'en dessous du régime de 4000 tours, ça se conduit comme un vélo. Par contre, c'est au-delà que ça se corse. Donc là, on est dans une GTR. Alors, hormis les bruits de boîte, forcément parce que la boîte a été renforcée. Bon, la suspension est plus ferme, ok. Et sinon, ça se roule pélard.
1: C'est un dragster, mais qui fait pas le bruit d'un dragster, ouais, où on est obligé de rouler avec des boules caisses.
0: Ouais, c'est bien, tu peux rouler normalement tous les jours, emmener ton fils à l'école.
1: En boîte auto, en mode confort.
0: Ouais, t'es à la cool, quoi. Allez, turbo chargé à 2 bars.
1: T'es parti, t'es prêt?
0: Allez, c'est parti. Wouhou! Oh la vache. Oh, ça tarte. Oh, punaise. Eh, mais... En fait, sur Paris, c'est pas forcément au début que c'est impressionnant. Mais quand tu passes 3e, 4e rapport...
1: Ça continue à accélérer aussi fort.
0: C'est impressionnant.
1: Ça fait la différence. Wow, mais bon, forcément, on s'arrête pour pas atteindre...
0: C'est brutal. Puis il commence à pleuvoir. En même temps, c'est très bien qu'on l'ait fait avant. Hein.
1: Voilà. Ça nous évitera de faire des bêtises.
0: Ouais, wow, non, mais là, je suis un peu, j'ai un peu le souffle coupé, en fait, suite à cette accel-là. Très honnêtement, je suis impressionné. C'est du super taf ce que tu fais. Bravo.
1: Merci.

0: Aujourd'hui, on est à Montlhéry, sur le circuit de Montlhéry, au sud de Paris, avec Kai, qui a eu la gentillesse de nous attendre après le Café Racer Festival. Merci, Kai.
1: Ah, pour ça.
0: Et salut. Donc, tu t'occupes de la presse pour Louis Moto, ouais, qui est le plus important distributeur européen d'accessoires et d'équipements. Moto, donc. Mais aussi, tu fais quelque chose d'un peu spécial en plus, le soir, le week-end. Tu prépares des motos.
1: Ouais, si nous avons le temps,
0: voilà,
1: on fait spécial.
0: Voilà, le temps, tu prends le temps sur ton temps à toi.
1: Il faut
0: pour faire des, ce qu'on appelle des prépas. En France, on appelle ça des prépas, style Café Racer un peu. Là, alors, c'est ta dernière réalisation qu'on va voir.
1: Ouais, c'est la nouvelle.
0: Alors, pour ça, tu as fait faire des pièces spéciales, uniques au monde.
1: Beaucoup.
0: Et des pièces, évidemment, qui viennent de chez Louis Moto. Voilà.
1: Yeah.
0: Alors maintenant, on va découvrir cette moto avec Klaus. Puisque bon, Klaus lui parle français couramment.
1: Yeah.
0: On a vu que tu comprenais bien et que tu parlais un petit peu. On va aller découvrir cette moto ensemble. Merci encore de nous avoir attendus.
1: Merci. One, two, three, four.

0: gueule.
1: Salut Klaus.
2: Salut Jeff.
1: Toi, tu représentes Louis en France.
2: Exactement.
1: Tu veux nous présenter aussi un peu cette moto, parce que toi, ça fait un moment que t'es en France.
2: Ça fait un petit moment, c'est vrai. Et donc,
1: tu parles très bien français.
2: C'est gentil, merci beaucoup.
1: Et cette moto, on va quand même dire ce que c'est, un moment.
2: Alors, c'est une VFR.
1: Une VFR,
2: une VFR 1200F avec un V4. Et donc, c'est un peu le parti pris de Kai, c'est de prendre des motos improbables, comme on dit maintenant, pour faire un peu moderne.
1: Pour rester chic.
2: Pour rester chic, entre une R6, une Dominator, enfin des motos qui ne sont jamais préparées par personne. Mmh. Et c'est exactement le challenge que se donne Kai. Il se dit, bon, personne n'en veut, moi j'en veux, ouais. Et j'en fais quelque chose d'un peu particulier.
1: Oui, parce qu'à chaque fois, il surveille, il regarde, mais qu'aucune préparation n'ait jamais été faite.
2: Exactement, il vérifie. Avant.
1: Donc là, la VFR 1200, c'est le premier.
2: C'est une première.
1: C'est une drôle d'idée, parce que quand on voit ce que c'est qu'une VFR 1200 à la base,
2: ouais, là, ça n'a carrément rien à voir. Mais c'est un peu le but de l'histoire. Il faut que ce soit méconnaissable. C'est comme la Dominator, qui est un autre modèle, qui est une moto haute sur pattes. Il en a fait une moto toute petite, toute basse, et c'est ça qui est marrant.
1: Alors, on va voir en quoi elle est méconnaissable, justement. Elle commencerait déjà, juste le truc dingue, quoi, le cadre.
2: Alors, le cadre est une pièce unique. De marque Uno, donc c'est un préparateur allemand pas très très connu en France, mais il a fait des châssis pour RC8, pour KTM dans le temps.
1: Oui, c'est donc, lui qui a dessiné le cadre de la KTM RC8.
2: Exactement. Alors, à propos de dessin, ce qui est important, c'est que le concept des motos, c'est toujours Kai qui le fait. Donc c'est Kai qui dessine, c'est Kai qui voit les petits détails, c'est Kai l'artiste, exactement. Il dit, on fait comme ça. Et après, il se trouve les fournisseurs, les prestataires qui lui conviennent, qui sont souvent des amis qu'il connaît de longue date, parce qu'il est depuis 30 ans et travaille pour Louis. Et après, ce sont des gens de confiance et ça donne ce type de résultat.
1: Il a choisi Uno parce que c'est un excellent fabricant de cadres.
2: Exactement.
1: Et là, faire un cadre sur mesure pour une VFR 1200, c'était un gros, gros boulot, parce que le moteur est très large, très lourd. Donc il fallait que la section des tubes là soit épaisse et que les soudures soient parfaites.
2: Voilà. Et puis, c'est de la ferraille brute. Hein. Tu la mets une nuit sous la pluie, il y a la rouille qui apparaît tout de suite, donc c'est vraiment du bois de fonderie, quoi, du métal.
1: Le caille, il est brut.
2: Exactement.
1: L'autre grosse pièce qui est impressionnante aussi, c'est le réservoir.
2: Exactement. Donc là, c'est un autre préparateur, enfin pas un préparateur, un fabricant allemand de réservoir qui s'appelle Lama et qui a fait quelque chose de très particulier. Je ne sais pas si on peut le voir. Donc ici, c'est vide en fait. Donc, on peut regarder par là. Tac. Au-dessus, il y a une petite fenêtre et on voit les cornets d'admission. Donc lorsque la moto tourne. Et on tourne la poignée de gaz, il y a les papillons qui font choc, choc, choc, ça fait... Et on regarde dans son moteur du haut. C'est quand même fantastique.
1: J'ai jamais vu ça. Le moteur vivre.
2: Exactement, j'ai jamais vu ça.
1: Et on peut même mettre les mains dedans.
2: Peut-être pas en roulant, ça j'irai un peu mollo.
1: Ouais, tu parlais justement d'on accélère et tout. L'autre particularité de la VFR 1200, c'est que celle-ci, c'est une boîte à double embrayage.
2: Exactement.
1: Pas
2: d'embrayage.
1: Pas de poignée d'embrayage.
2: Exactement, donc ça fonctionne avec un petit bouton. Et c'est quand même assez particulier à conduire. Et cela explique ces deux petites fusées là, qui sont en fait des éléments électromécaniques qui permettent de gérer ce double embrayage.
1: On est quasiment sûr, que c'est la première moto à boîte double embrayage à avoir été préparée en plus à ce point-là, parce que cadre changé, réservoir modifié.
2: Ligne d'échappement changée.
1: Ligne double échappement, oui, sur
2: double
1: mesure.
2: Double échappement changé. Tout l'habillage, évidemment, mais ça c'est la base, est fait main. En revanche, ce qui reste assez stock, c'est le moteur.
1: Le moteur lui est resté plutôt
2: quasiment
1: stock.
2: Quasiment, parce qu'il a déjà assez de boîtes comme ça, donc avec un peu de travail et surtout tout le tract d'admission est ouvert, ça suffit pour avoir 186 chevaux à peu près.
1: Ouais, c'est pas mal 186 chevaux.
2: C'est pas mal du tout.
1: Bah, j'ai dit l'amortisseur aussi.
2: Exactement.
1: Pour avoir un peu plus de performance là-dessus, sur les suspensions. Et puis des petites pièces, Louis.
2: Exactement, un petit clignot qui est intégré ici. Comment t'appelles ça en français?
1: En bout de guidon.
2: En bout de guidon,
1: le
2: merci beaucoup.
1: Le
2: clignot est intégré dans l'embout de guidon. T'as l'équivalent ici pour l'arrière, pareil, c'est dans le catalogue Louis. Tu as l'instrumentation qui provient de chez Louis, qui crée en fait ses propres marques.
1: Là, il y a un tout petit compteur qui est assez joli, mais d'origine, c'est un espèce de gros truc en numérique.
2: Exactement.
1: Pas forcément joli, mais enfin blindé d'informations, quoi, qui est là pour être pratique plus que
2: exactement, qui ne sont pas utiles ici.
1: Ouais. Et là, c'est très sympa. Alors, on prévient aussi que s'il y a des pneus pluie, c'est pour l'esthétique.
2: Exactement.
1: Parce que Kai est un grand Tesla.
2: Exactement. Parce qu'il faut que ce soit beau, il faut que ça corresponde à ce qu'il a imaginé.
1: Voilà. Alors, les pneus pluie, on sait que ça tient pas longtemps sur le sec.
2: Non.
1: Donc, faut rouler vite.
2: Vite et pas longtemps.
1: C'est ce que je vais faire.

0: C'est sur le circuit de Marcoussi qu'on essaie la VFR 1200 de Caille. Il y a du couple et de la puissance. Alors la puissance, on peut en parler, 186 chevaux. C'est quand même pas rien, quoi. Et le truc pour lequel la moto est si facile, si agréable dans les petits enchaînements, ce qui n'est pas gagné pour une VFR 1200, parce qu'à la base, c'est quand même une grosse mécane. C'est parce qu'elle est super légère, celle-là. Et ouais, à la base, ça pèse 270 kg, une VFR 1200. Là, on n'est plus qu'à 217. Voilà, ça marche. Waouh! C'est une boîte double embrayage. Donc, il n'y a pas de levier d'embrayage. Il n'y a pas de sélecteur de vitesse. Selon l'ouverture de la poignée de gaz, la position de l'arbre à cam, etc., les vitesses passent toutes seules. C'est pas désagréable. Tant que ça pousse, moi. Voilà, ce bruit-là, c'est énorme. Ça frotte, ça frotte. Freiner sur les bosses de marche aussi, sur le sec avec des pneus pluie, c'est un autre truc. Bah du coup c'est super fun quoi, c'est bien cool, c'est génial.
1: Merci Kai, c'était assez impressionnant cette moto. Ça n'a plus rien à voir avec la VFR qu'on connaît, c'est l'espèce de grosse routière un peu pataude. Okay. C'est hyper agile. Le moteur, du coup, devient encore plus costaud, plus féroce. C'est un caractère brut de fonderie.
2: Le moins qu'on puisse dire.
1: Massif, quoi. Ouais. Et je crois qu'il y a une histoire, d'ailleurs.
2: Exactement, parce que pour chaque moto, il faut trouver un nom. Ouais. Et donc, quand elle était finie, Kyle a réfléchi, mais comment on pourrait appeler cette moto? Et les mots étaient toujours les mêmes. C'est les mots que tu donnais, brut de fonderie, fonte, brutal, dur, fer, ferraille, entier, massif et métal. Et ce qui est resté dans la tête, ce qui a résonné dans la tête de Kyle, c'était métal. Et ouais. Comme il est fan de Motorhead, et comme le chanteur de Motorhead était décédé malheureusement quelques semaines auparavant, ouais. Eh bien, il a décidé de lui de donner ce nom de Lemmy à cette machine qui est très brute de fonderie, qui fait du barouf comme c'est pas possible, et c'est du métal quoi. Autocrash.
1: Yeah.

0: Je me trouve dans un endroit absolument incroyable, insolite. Un atelier, c'est même pas un atelier, c'est un petit musée perdu au fin fond de l'Eure-et-Loire. On n'est même pas dans un village, on est dans un lieu-dit. Et figurez-vous qu'il y a une collection absolument incroyable d'une voiture de rallye qui est peut-être pas la plus connue, mais qui a un palmarès quand même assez exceptionnel, puisqu'elle a été championne du monde en 1981. Il n'y a pas eu beaucoup d'autos de construite, il y en a eu 17. Il en reste aujourd'hui 12, et figurez-vous qu'ici, il y en a déjà 6. Je vais vous présenter donc le propriétaire des lieux, le patron de ce musée, Michel Sévade. Bonjour Michel.
1: Bonjour Anthony, sois le bienvenu en Eure-et-Loire.
0: J'ai fait exprès de cacher le nom de la voiture pour que tu nous en parles.
1: Cette voiture, il y en a plusieurs effectivement, c'est une Sunbeam qui a apporté plusieurs noms, bon, Chrysler, Sunbeam, Talbot, Lotus, même Simca.
0: Ah oui, en effet, voilà. Beaucoup d'étiquettes celle-ci.
1: Beaucoup d'étiquettes, changement de groupe, puisque le groupe PSA a repris les usines Chrysler fin des années 78, début 1979, ce qui explique ces changements de nom.
0: D'accord.
1: À travers la carrière de cette voiture, qui était une carrière courte, puisque cette carrière a démarré en 1978, c'était terminé pour l'usine en 1982.
0: Et donc, pourquoi on a une Talbot avec un moteur Lotus? Ça, j'aimerais comprendre.
1: Alors, je crois qu'il faut rechercher le patron, le directeur du service compétition de l'époque, qui était M. Desodel, un autodidacte, mauvais caractère, d'après ce qu'on m'a dit.
0: Patron de la compétition du groupe PSA.
1: Patron de la compétition du groupe Chrysler à l'époque.
0: D'accord.
1: Alors, ce monsieur, en fait, il avait une ambition, c'est de gagner le championnat du monde de rallye. Et cette ambition, pour gagner le championnat du monde des rallyes, il fallait faire une voiture mieux que les Ford. Les Ford étaient la référence à l'époque.
0: Les escortes.
1: Les Ford, escortes, absolument. Il voulait faire quelque chose de mieux. Et il est donc parti sur un produit de la gamme Chrysler à l'époque, qui s'appelait la Sunbeam.
0: D'accord.
1: Qui avait un petit moteur, qui était une voiture un peu plus courte que l'escorte, que la Ford. Et il a greffé dans ce châssis le moteur
0: Lotus.
1: Lotus, un moteur Lotus.
0: Qui est un quel cylindré, quel
1: 2 litres 2.
0: 4 cylindres.
1: 4 cylindres, 16 soupapes. Alors, les voitures d'usine étaient aux alentours de 245 chevaux. Alors, je sais que Phil Davison, le motoriste de l'époque, disait souvent qu'on parlait de même plus, voire 250, mais que c'était difficile pour eux de mesurer parce qu'ils n'avaient pas de banc.
0: Je vois là sur les portières, enfin sur les ailes avant, il y a des noms absolument incroyables. Guy Fréclin, Jean Todd, Blomqvist, Jean-Pierre Nicolas.
1: Jean-Pierre Nicolas, bien sûr.
0: C'est Toivonen.
1: Henri Toivonen, bien entendu.
0: C'est exceptionnel. C'est...
1: Voilà. Alors ce sont des pilotes.
0: Ils ont couru de quelles années à quelles années, tous ces pilotes?
1: Alors,
0: 78, 82, comme tu disais.
1: Oui, alors c'est plusieurs étapes. Jean-Pierre Nicolas a couru sur l'année 79.
0: D'accord.
1: D'accord. Guy Fréclin et Henri Toivonen ont couru sur l'année 80 et 81.
0: Donc là, il a été champion du monde.
1: Voilà, fin 81, ils ont été champions du monde. Et Blomqvist est venu renforcer l'équipe après le milieu de l'année 81, c'est-à-dire vraiment vers la fin de 81. Et au Rallye du Rac, qui a été la victoire en championnat du monde, Blomqvist a été le seul à finir l'épreuve, troisième place au classement général, et ils se sont retrouvés donc champions du monde des marques. Et Guy Fréclin, qui n'a pas terminé cette épreuve en 1980, était vice-champion du monde des pilotes.
0: Bon, bah magnifique. Donc, moi, si je suis là, c'est quand même pour essayer de les conduire un petit peu, tes voitures.
1: Ah
0: je
1: bon
0: suppose. J'espère que tu vas m'en prêter une, mais je veux savoir, je conduis celle de Jean-Pierre Nicolas, de Toivonen, de Fréclin.
1: Eh ben, on va conduire celle de Guy Fréclin, Jean Todt. Eh ben,
0: c'est
1: exemple.
0: Pas mal.
1: Pourquoi pas?
0: Ça me plaît bien.
1: Ça te plaît bien?
0: Allez.
1: Bon, bon, allez.
0: Bah, je vais m'habiller.
1: Ah bah, c'est la même des chances. Absolument, hein, complet.
0: À tout de suite, Michel.
1: À tout de suite.
2: Ok.
3: Allez, première en bas. Donc on a une boîte de vitesse inversée. C'est parti. Oh, voilà. Ça se conduit, je dirais, en tout cas pour démarrer, c'est comme la voiture de tous les jours. Hein. C'est comme si on allait chercher le pain. Oh là là là là là. C'est un vrai petit jouet. Allez, 4. Alors je peux pas vous indiquer la vitesse, hein, parce que j'ai pas de compteur de vitesse. Mais là, je sais que je suis à fond de cinquième. Oh là là là là. La pédale de frein, elle est dure comme du béton, mais ça freine pas. En tout cas, ça freine pas terrible.

incroyable. J'allais aussi sur l'incisivité de la direction. C'est fabuleux. On a des sensations incroyables. Ça va pas très vite, mais qu'est-ce que ça tient pas la route. C'est ça qui est assez étonnant. C'est vraiment une savonnette. Et c'est super rigolo à conduire parce qu'elle est très saine finalement. Faut quand même faire attention parce que j'ai pas envie de finir dans le champ. C'était chaud quand même. Le propriétaire, il est quand même assez culotté de me prêter sa voiture parce que lui n'a jamais roulé avec. La voiture, elle est neuve, elle sort de restauration, elle est dans un état irréprochable, tout est neuf. On a l'impression qu'elle sort de l'usine dans les années, dans la fin des années 70. C'est vraiment une auto sublime. Moi, je dis, Michel, franchement, touche à rien. C'est un super petit jouet qu'on a là. Oh là là, même au freinage, la voiture, elle commence à bouger. Alors, je peux vous dire une chose, hein, c'est un véritable défi. C'est une véritable mission de faire le talon pointe avec cette voiture. Parce que le pédalier n'est absolument pas adapté. On a un écartement de pédale beaucoup trop grand entre le frein et l'accélérateur, et surtout une pédale beaucoup trop petite. Donc ça, c'est vrai, je ne sais pas trop comment ils faisaient pour faire le talon pointe. Voilà, ils avaient des très très grands pieds. C'est pour ça que conduire ces vieilles autos, c'était du vrai pilotage. Il y a tellement de trucs à faire. Freiner, débrayer, faire le talon pointe, descendre les vitesses sans les accrocher. Troisième, à fond. Quatrième, à fond. De karting, hein. Parce que sur les freins, on freine fort, on tourne, et la voiture se place toute seule. C'est vraiment une voiture de rallyman. Et franchement, même s'il n'y a pas trop de puissance moteur, les Guy Fréclin, Jean-Pierre Nicolas, les Toivonen, tout ça, mais vraiment, il devait s'éclater. Parce que vraiment, c'est une voiture avec laquelle on a la banane. C'est super rigolo.

C'est vrai qu'avant de monter dans la voiture, j'étais un petit peu sceptique quand même à savoir si j'allais prendre du plaisir avec cette auto, parce que c'est quand même une auto assez petite. Vous voyez, c'est toute petite roue, petit gabarit, petit moteur, même si c'est un moteur Lotus. Donc voilà, j'étais quand même un peu inquiet. Et puis au bout de quelques allers-retours sur cette petite route de campagne, eh ben, je peux vous assurer une chose, c'est que je me suis régalé. Pourquoi ? Parce que c'est un véritable jouet. On prend beaucoup de plaisir à son volant. Elle n'arrête pas de gigoter sur les freins, dans les virages, mais c'est très facilement contrôlable. On veut toujours en rajouter, tellement on se sent en confiance. C'est franchement vraiment du pur bonheur. Donc Michel, je te remercie très sincèrement. Tu m'as confié une voiture neuve. Maintenant, elle est rodée. C'est à toi de jouer.

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19: 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Bon, a priori, on kiffe bien la japonaise ici. Y'a quelqu'un? Ah ouais! Belle déco.
20: Je suis tombé sur des riders.
19: Excellent.
21: Salut Nico.
22: Salut Nico.
21: C'est Greg.
19: Enchanté.
22: Moi c'est John.
19: John, enchanté.
22: Enchanté.

0: Alors John, alors toi, par rapport à ton frère, votre spécialité à tous les deux?
1: Moi je suis mécanicien, mon frère est carrossier.
0: D'accord, vous êtes complémentaires.
1: Ouais.
0: Et ça fait combien de temps que vous réalisez votre passion?
1: Ça fait maintenant plus de 20 ans qu'on fait ça, qu'on a monté notre atelier et
0: d'accord.
1: Fait nos voitures.
0: Et vous faites ça en plus de votre job principal, hein, on est bien d'accord, donc c'est vraiment la pure passion.
1: Ouais, c'est
0: la
1: passion.
0: Japonaise principalement, j'imagine.
1: Ouais, japonaise, oui.
0: Vous avez commencé par quoi?
1: Ben, on a eu chacun des CRX, on a commencé par ça. Parce
0: les Honda, ouais, les petits coupés CRX, des années 80, fin c'était... des années 80, ouais, début 90.
1: Ouais, et c'était des petites caisses sympas.
0: Ouais. Vous avez commencé à faire, a priori, des hot-rod, on est sur une Datsun. D'où ça vous vient cette idée de faire un hot-rod?
1: Mais en fait, cette caisse, on me l'a proposée, elle était abandonnée dans un bois ici, pas très loin.
0: D'accord.
1: Le gars ne voulait plus
0: pourri,
1: la restaurer, ouais, complètement pourri.
0: Donc une Datsun, complètement, d'accord.
1: Et comme le gars savait que j'en avais une, il est venu me proposer, voir si ça m'intéressait.
0: Pour les pièces, éventuellement.
1: Pour les pièces, ouais.
0: D'accord.
1: Et puis mon frère, en la voyant, me dit, on va faire un rat-rod. Ça ne s'est pas encore fait en japonais, ça, ça pourrait être cool. Alors moi, je n'étais pas très, très chaud.
0: Ouais.
1: C'est bien, c'est beau, ça va être chouette.
0: Ça fonctionnait bien, ouais.
1: Ouais.
0: Datsun, ok, mais le châssis?
1: Ben, le châssis, on s'est mis à la recherche de quelque chose de pas trop cher avec un V8, comme c'est un petit budget pour un véhicule qui n'est pas homologué. Et on est tombé sur un châssis de Range Rover V8.
0: Range Rover V8 des années 80?
1: Ouais, début 80, ouais.
0: Ça, c'est quand même hallucinant. Donc là, là-dessous, là, t'as un Range, quoi.
1: Ouais, c'est le châssis du Range rabaissé, en fait.
0: C'est n'importe quoi, c'est de la folie. Donc châssis de Range, mais le problème, c'est que c'est quand même un 4x4, le Range. Là, on n'est pas sur un 4x4.
1: Là, non, on a supprimé tout ce qui est transmission avant.
0: Ouais.
1: On a tout mis à l'arrière.
0: Tout mis à l'arrière pour avoir le côté hot-rod, bien sûr, et tout.
1: Bah oui, en plus, on n'avait pas la place pour le faire à l'avant. Donc,
0: d'accord. Alors, juste un truc par rapport à ça, le moteur de Range V8. Donc dans son jus, mais vous avez quand même modifié 2-3 trucs, non?
1: Oui, on a fait les échappements en ligne directe.
0: Ça, c'est super, c'est excellent.
1: On a fait une admission pour les deux carburateurs, que
0: d'accord.
1: Ce soit un peu plus esthétique.
0: Alors esthétique, justement, parlons-en. C'est quoi ça?
1: Ça, c'est le vase d'expansion, c'est une bouteille de rhum.
0: C'est une bouteille de rhum. Franchement, je les kiffe déjà, je les adore. C'est génialissime. Vous l'avez quand même rallongé, la voiture, quand même de...
1: Oui, on a dû rallonger quasiment d'un mètre le véhicule.
0: Okay.
1: Du coup, ben, on a coupé l'avant pour pouvoir passer le train avant dedans.
0: Ouais, bah, dernier truc, des roues comme ça, comment vous trouvez...
1: Ça,
0: vous
1: c'est
0: trouvez...
1: de la récup, ouais. Principalement de la récup sur le véhicule, ce sont des vieilles roues qu'on a trouvées dans une ferme. Elles étaient carrément enterrées, quoi.
0: Elles étaient enterrées,
1: ouais.
0: Bon, bah voilà, des roues enterrées, intégrées pour faire un hot-rod. Alors, le dernier élément, quand même, sur cette voiture qui m'interpelle beaucoup, la batte de baseball.
1: Ça, c'est un petit clin d'œil à Walking Dead, pour ceux qui connaissent.
0: Excellent. Ouais, donc, la fameuse série. Alors, ce que je te propose, avant d'aller éclater du zombie, on va l'essayer quand même.
1: Allez, on va faire ça.
0: C'est parti.

0: Bon, John, où est-ce qu'on est ici exactement?
1: En fait, on est sur le site d'entraînement des pompiers de Chièvre, de la caserne.
0: D'accord.
1: Qui est un site fermé pour qu'on puisse essayer le véhicule.
0: Une zone sécurisée, ouais, qui est quand même plus pratique pour essayer une voiture qui n'a pas le droit de rouler sur la route. On les remercie d'ailleurs énormément. Tu me fais découvrir un petit peu l'intérieur de ta voiture, vite fait?
1: Oui, oui.
0: Quand même.
1: Parce qu'il
0: y a beaucoup de choses, j'ai l'impression.
1: Il y a des pièces qui sont un peu récupérées d'avion, par exemple, comme le volant. Le levier de vitesse, c'est une boule de billard.
0: Ouais, c'est sympa, ouais.
1: Le siège, c'est fait maison, c'est fait main.
0: C'est du fait maison de partout, ouais. C'est impressionnant. Le siège passager, là, c'est quoi exactement là? Parce que c'est pas un siège normal, ça.
1: Ça, c'est un siège qui vient d'un tracteur, c'est de la récup.
0: Bah voilà, je sens que je vais me sentir super à l'aise là-dedans.
1: Ouais, c'est très confortable.
0: Ça va être très très bien, ouais. Et ça, c'est donc c'est un guidon, non?
1: C'est un guidon, ouais, c'est pour se tenir vu qu'il n'y a aucune poignée et aucune
0: ceinture.
1: Et
0: puis il ne faut pas mettre la main parce qu'en fait, tout est transparent dans la voiture. C'est-à-dire qu'on a accès, on voit, il y a l'arbre de transmission. Je pense, il ne faut pas mettre la main ailleurs qu'ici, je pense. On va faire un tour vite fait.
1: Allez,
0: tu
1: me
0: montres ça? Allez, go. C'est artisanal.
1: C'est du brut, il faut tirer.
0: Ah, faut tirer fort?
1: Ouais, ouais.
0: Purée. Ouais, mais là, je crois que j'ai pas encore la main, là.
1: Tire sur la poignée.
0: Ok, c'est cool.
1: Voilà.
0: Alors. Ouah. Eh, mais je viens rentrer là-dedans, hein. Oh, la vache. Bon.
1: Ouais, c'est compact.
0: Ah bah, c'est pas que c'est compact, c'est...
1: C'est pas fait pour les grands.
0: Ah, purée, c'est du XXS, en fait, là. Oh là là. Je suis paré. Je suis au taquet. Ah, oh, le son, il est énorme. Allez, c'est parti.

0: je suis au top. Siège de tracteur avec un guidon de vélo. Wouhou, ouais, ça fait un son. Alors, s'il y a un guidon de vélo, c'est vraiment, faut pas mettre la main ailleurs. Il y a l'arbre de transmission qui passe juste là. Faut pas laisser les doigts, quoi. C'est du fait maison jusqu'au bout.
1: Ouais, c'est toute la récup. C'est un peu brut pour rouler, quoi.
0: Ouais, c'est cash, quoi. C'est, voilà. Ouais.
1: Là, t'as toutes les sensations directes.
0: Et je peux même pas te tenir droit parce que sinon, je me mets là. Défonce le crâne dans le plafond. Ouais. Après, on peut prendre des positions aérodynamiques. Ça peut être cool aussi.
1: Bon, là, je vais accélérer. Là.
0: Allez, vas-y. Moi, je me tiens bien. Ah, c'est bon.
1: Il y a un petit souci de carburation. Là. Bon, ça roule pas très souvent. Donc,
0: ah, c'est pas un truc qui est fait pour aller vite, en fait.
1: Ouais.
0: C'est quand même impressionnant de voir la route défiler juste en dessous. Quoi. Bon, alors il y a quand même un truc, c'est que j'ai promis à Margot et toute l'équipe d'essayer une voiture. Je peux faire un tour avec?
1: Pas de problème.
0: Bon, allez. Oui, allez. On va essayer ça, c'est cool.
2: Bizarre le plan.
1: Ça va aller.
0: Ça, franchement. Non, non, mais là, ah ouais, non, mais là, ça va pas être possible. C'est... Ah ouais, là, non, mais je rentre pas là. T'as pas un autre truc à essayer éventuellement?
3: Si on peut voir ça, ouais. On peut s'arranger, ouais.
0: On peut s'arranger.
3: On peut s'arranger. On va aller
0: voir. Là, je suis. Non, mais c'est pas jouable, ça rentre pas. En fait, t'as réglé le siège pour toi et ton frère.
3: Ouais. Et malheureusement, il est fixe, ouais.
0: Ah ouais, celui-là, il bouge pas. Bon, allez. Ah, dis donc, c'est super joli, ça.
3: C'est vraiment différent. Ouais.
0: Bah, toujours une Datsun.
3: Ouais.
0: 240Z.
3: Restauré complètement.
0: Ah, c'est super joli. Hein. Des jantes spécifiques. Ouais. Ouais, c'est super. Le moteur, c'est?
3: C'est le moteur d'origine avec des carbu Weber et une ligne complète, quoi.
0: Ouais, donc il y a plus de watts, ouais. Je suppose.
3: Ouais, ouais, la plus de watts. Ouais.
0: On a au niveau des chevaux, ça fait combien à peu près?
3: On a à peu près à 170 chevaux comme ça.
0: D'accord. Bon, bah, je vais voir si je monte dedans, si j'arrive à. Ouais,
3: celle-là,
0: dedans,
3: ça devrait
0: mais
3: aller.
0: Ça change quand même pas mal, ouais. Ah ben là, voilà, là on peut régler les sièges. Ça change.
3: Là, on peut aller sur la route, là.
0: Oh, c'est joli. Ah,
3: là, ça ronronne. Hein. N'oublie pas de la relever.
0: Ouais, ouais, ouais. Suspension pneumatique. Ah, ça j'adore. Alors, juste une chose. Donc, j'ai promis d'essayer une voiture, mais je peux partir quelques temps avec.
3: Ouais, bon, pour se faire pardonner.
0: Ouais, je te la remets dans deux semaines, ça va?
3: Ok, ça roule.
0: Bon, bah écoute, en tout cas, bravo. Merci de nous avoir reçus.
3: Merci à toi. Allez, bonne route.

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0: Bonjour Bernard.
1: Salut Anthony.
0: Ça me fait plaisir de te voir. Mais tu sais ce qu'on est venu faire chez Christophe Vézin?
1: À peu près, pas complètement, mais je me doute un peu quand même.
0: On va rouler.
1: On va essayer.
0: Il n'y a pas que ça. Il y a une surprise.
1: Ah ouais?
0: Derrière le rideau, là. T'es prêt? Je vais prendre un choc émotionnel.
1: Ah ouais, quand même. Je reconnais quelque chose, là, quand même. Hein. Ah ouais, oui. Oh.

0: on a réuni 4 voitures légendaires, 4 autos que tu as conduites.
1: Ouais.
0: Bon, la première de la file, l'Alfa 131. C'est celle-là qu'on va essayer aujourd'hui d'ailleurs.
1: Oui, mais c'est pas celle qui me rappelle les meilleurs souvenirs.
0: Ah bon?
1: C'était quand même un engin pas possible à conduire en Corse. Hein, parce qu'on me l'a donné pour la Corse. On me sortait de la Stratos pour me dire, tu vas voir, tu vas être vachement heureux, la 431.
0: C'était la punition en fait.
1: Je savais que c'était fou, c'était une vraie punition. La direction pas possible, les freins juste pour ralentir en mettant 300 kg sur la pédale de frein.
0: D'accord.
1: Un moteur, oui, un bon moteur, mais une motricité et un grip très approximatif sur les
0: roues
1: arrière.
0: D'accord.
1: Parce qu'elle a tout devant, elle n'a rien derrière, donc il fallait gérer sans arrêt l'usure des pneus. Enfin, c'était...
0: Mais bon, les Italiens, ils devaient se dire, bah, Bernard, il est bien là-dedans quand même s'il arrive à l'emmener.
1: Oui, oui, et puis je leur ai gagné deux fois la Corse avec ça, donc...
0: Bon, ça, c'est la voiture de Bernard Larniche.
1: Ouais. Ce que j'ai appris après, bien longtemps après, c'est que je détiens à moi tout seul plus de la moitié, toutes victoires confondues chez Lancia, avec 43 victoires.
0: 43 victoires.
1: Ouais. Simplement avec la Stratos. C'est une voiture qu'il fallait conduire d'une façon très, très soft, très académique en termes de pilotage. Pas du tout avec le style de rallye.
0: Brutal, tout, jeter les voitures.
1: Il fallait être très soft, très cool. Et c'est une voiture qui, par sa fiabilité et le fait qu'elle était très adaptée à la compétition routière, vous permettait de gagner des courses. Mais il fallait savoir attendre.
0: Mais t'avais des coéquipiers sérieux quand même.
1: Il y avait Munari et puis toute la clique des Italiens avec des voitures officielles. Et j'ai appris, après coup, que eux étaient équipés de moteurs 24 soupapes et moi de soupapes, c'est-à-dire on a une petite quarantaine de chevaux d'écart.
0: Bon, ça c'est le monstre.
1: Ouais.
0: Le monstre, la gueule de l'engin.
1: Bestialité, la brutalité allemande. C'est-à-dire que débauche de puissance, pas de liaison au sol, un moteur, une caisse et démerde-toi, comme on dit.
0: Donc des watts, que des watts.
1: Des watts abominables. Les dernières, on avait la molette, on arrivait jusqu'à presque 700 chevaux quand même. Hein.
0: Ah oui, parce que.
1: 900 kilos, 700
0: Audi, chevaux. On dit, bon. Tu veux aller plus vite? On te met des watts.
1: On va y aller. Et je les avais emmenés dans une autre direction, c'est-à-dire les premières quattro plus longues, moins puissantes, plus équilibrées, où j'avais réussi avec Fred Stalder de Danmas, pour le compte de l'usine allemande, à en faire une auto d'asphalte. Et je pense qu'en sans l'accident malheureux avec une Audi en Corse, un accident d'incompréhension de fermeture de route, je pense qu'on aurait aussi gagné la Corse avec l'Audi. J'en suis quasi persuadé d'ailleurs.
0: T'en as assez des victoires en Corse, faut laisser un peu aux autres.
1: Oui, mais enfin quand même, on ne se lasse pas.
0: Bon, et puis là, la française, la légendaire 205 Turbo 16, qui nous fait tous rêver quand on était gamin.
1: Ouais, moi, elle m'a séduit cette voiture parce que d'abord, elle a été faite par des ingénieurs que je connais, André de Cortanze.
0: Summum.
1: Quand même.
0: Sommité. Hein,
1: un hommage. Et puis elle a été faite avec une telle intelligence, en contradiction avec l'Audi, où l'Audi c'était la brutalité, celle-ci c'était on fait tout moins, mais on va aller plus vite.
2: Tout mieux.
1: Mais tout mieux. C'était une auto extraordinaire en termes de plaisir. Je n'ai pas eu l'incroyable chance de conduire pour l'équipe officielle.
0: Ah oui, t'as jamais été pilote officiel de Peugeot?
1: Non, j'ai conduit pour
0: des teams privés
1: avec des T16. Mais je n'ai pas gagné avec, mais j'en garde un souvenir très fort. En plus, c'était un peu, je ne veux pas dire la fin de ma carrière, mais après, disons que le plein de victoires était déjà...
0: Et la coupe était pleine.
1: Donc, ma foi. Après, il faut continuer pour le plaisir, quoi. Quand on a démontré qu'on était capable d'être... Parce que c'est quand même pas rien, ce privilège d'être payé pour assumer sa passion.
0: C'est vrai.
1: La moindre des choses pour les gens qui vous payent pour ça, c'est au moins d'amener des victoires. On est obligé de leur rendre la vie belle quand on gagne. Et qu'on voit les étoiles dans les yeux de
0: ces gens.
1: Les émotions des gens qui voient leur voiture gagner. La plus belle des coupes, c'est ça. La plus belle des récompenses, c'est ça.
0: À propos d'émotions.
1: Oui.
0: On va se rappeler quelques émotions avec la 131.
1: Non,
0: 77.
1: J'ai mal au ventre, là.
0: Je
1: ne sais pas si je vais pouvoir
0: Mais non, t'inquiète pas. Tu vas voir, tu m'as dit que la boîte, ça fait du beurre, les freins, ça freinait bien.
1: Et cela va faire 40 ans que j'ai pas mis combinaison, en gros, hein, quand même. Hein. À savoir si je sais toujours attacher un casque. Oh,

0: là là là. Qu'est-ce que c'est que cet engin?
1: Vous ne débrayez pas à l'époque, hein. Oh les
0: freins. Oh là là là là.
1: Oh là là.
0: La boîte, ça a l'air dure, non?
1: Ouais, ouais, ouais. C'est pas qu'elle est dure, elle est pas précise. Là. Ah, les freins, ça vient un peu, là. Ah,
0: tu prenais pied gauche à l'époque ou pied droit?
1: Les deux.
0: Et un peu les deux, ouais.
1: Bien, hein.
0: Ah putain, comment il respire, hein. C'est cette fameuse injection directe.
1: Ouais, ouais.
0: C'est ça, ça donne un bruit un peu particulier quand même. Ah, tu te fais un peu plaisir,
1: ouais, ouais, ouais, ouais, c'est marrant.
0: Ouais. Ouais. C'est marrant. C'était une bonne voiture, ça, à l'époque?
1: Bah non, c'était une merde.
0: Mais pourquoi c'était une merde?
1: Bah, parce que c'était une voiture de série transformée en voiture de course, et que moi, j'avais l'habitude de rouler avec des stratos.
0: Ah bah oui, quand tu sors du stratos, ça, tu dis... c'était la punition, quoi.
1: En fait, il filait la Fiat pour pas que j'emmerde les voitures officielles et les anciens, quoi.
0: Ah ouais, donc ils t'ont dit, bon, allez, Darniche, on va lui filer la Fiat,
1: voilà.
0: Il va arrêter de nous emmerder.
1: Mais
0: tu t'emmerdais quand même.
1: À chaque fois qu'ils m'ont fait les 4, j'ai gagné, quoi. Et en même temps, je leur ai quand même apporté un titre de champion du monde à chez Fiat.
0: Bon, t'es fait un emmerdeur sympathique, alors.
1: Voilà. C'était je t'aime, moi non plus.
0: Première. Ouais. Moi, je trouve, pour une auto de merde, tu t'en sors pas trop mal, hein. Allez, 2, 3. Ça y est, on a énervé le Darniche. Bah, tu disais d'ailleurs, t'as pas trop de sensibilité dans le pied droit.
1: Non, j'ai pas.
0: Ah, c'est rassurant.
1: Ouais.
0: Super.
1: Je sais pas trop si j'accélère ou si je...
0: Ouais, allez, continue, t'as raison. Fais-moi en confiance. Et la vue, ça va, la vue?
1: Ouais, ça va.
0: Bon, ça va, non.
2: Bon, tu me la prêtes, hein?
3: Ah ouais, ouais.
2: Bon, bon courage.
3: Ah ouais, ah ouais, ouais. Ah ouais.
0: Oh la vache! Quoi, ces freins épouvantables! On a une pédale, c'est du béton armé, et ça ne freine absolument pas! Ah voilà! J'ai tapé un peu sur le contour pour qu'il marche là! Ah, c'est à l'ancienne, hein. Voilà, ça y est, ça marche. Oh, mais y a pas de frein. Ah ouais, la boîte, elle est pas précise du tout. Par contre, c'est une boîte un peu mitraillette, hein. 2, 3, 4, c'est hyper serré. C'est très très court. Au niveau de position de conduite, c'est une catastrophe. C'est-à-dire que je suis beaucoup trop loin du volant et beaucoup trop près des pédales. Ah, puis on a des sensations assez incroyables au niveau odorat. Hein. Qu'est-ce que ça pue l'essence là-dedans? Ça me pique le nez, ça me pique les yeux. C'est un enfer. On a un train avant qui est très précis, un train avant qui est collé à la route, quasiment pas de sous-virage. Ça donne une auto assez équilibrée. Je sens qu'elle est un petit peu joueuse de l'arrière. Ah, en tout cas, bah, vraiment content hein, d'avoir conduit cette groupe 4. Parce que, comme je disais, hein, Bernard, peu importe la voiture qu'on pouvait lui donner, le Tour de Corse, c'était pour lui. On va rentrer la Fiat 131 au stand. Un dernier petit tour pour la faire refroidir. Et on va la remettre au chaud dans le garage de Christophe Bédon. Et quant à moi, je vous retrouve très bientôt pour un prochain essai vintage.

J'ai commencé par dessiner en fait le design de mon souhait, essayer de trouver quelque chose qui soit comme une forme première de ce qu'on pourrait demander à un enfant en tant que moto de ses rêves par exemple.

0: Salut Samuel.
1: Salut Joseph.
0: On est là dans ton atelier, l'atelier de Shiny Hammer, atelier de design et de préparation, puisqu'on voit là que tu fais des Harley, mais pas uniquement, tu as fait la Hope aussi.
1: Voilà.
0: Alors voilà la Hope, explique-nous un petit peu ce qu'est cette moto.
1: La Hope, c'est une moto électrique que j'ai dessinée, qui était pour moi essayer de trouver une forme comme ça initiale et idéale et résumée de ce que pouvait être une moto en fait.
0: La forme la plus pure de la moto.
1: Voilà, c'est ça.
0: Tu l'as dessinée et puis construite.
1: Voilà.
0: Donc avec un habillage qu'on voit là, donc on distingue plusieurs parties. Enfin, je te laisse nous la présenter.
1: C'est un volume plutôt simple et homogène et qui est séparé. Il y a des parties en fibre de verre devant et derrière. Et une partie centrale qui, elle, est composée en aluminium.
0: Et dessous se cache quelque chose.
1: C'est un scooter américain.
0: Voilà,
1: un Vectrix.
0: De plus inattendu.
1: Voilà.
0: Enfin, aussi inattendu, on va dire. Donc le Vectrix qu'on voit là.
1: C'est ce qu'il y a là.
0: Donc à partir de là, c'est difficile d'imaginer la Hope.
1: Mm-hmm.
0: Pourquoi tu es parti de cette base-là?
1: Parce que c'était une base qui était finalement assez homogène et plutôt régulière et avec une structure plutôt rectangulaire et compacte.
0: Le Vectrix, donc, moteur électrique. La particularité aussi du moteur électrique, c'est qu'il se prend sur la roue arrière.
1: C'est ça. C'est un moteur qui est directement intégré dans le bras oscillant, qui est autour de la roue arrière et avec dans la continuité la transmission. Et tous ces éléments viennent intégrer la roue arrière, en fait. Et tous ces éléments sont vissés ensemble
0: voilà,
1: pour
0: donc
1: former toute la propulsion.
0: Tu as dû faire une roue, en fait, sur mesure.
1: C'est ça.
0: Pour pouvoir accueillir ce moteur. Et puis passer en 17 pouces, c'est-à-dire
1: 17, ouais.
0: Tes jambes de moto.
1: Les jambes de moto classiques. D'origine, c'était 13 et 14, 14 pouces devant. Et ça, je suis parti sur une proportion classique moto, oui, pour retrouver mon design plus typé sportif, en fait, dans les proportions.
0: Oui, voilà, parce qu'on a aussi une position avec ce guidon-là, un petit peu sur l'avant, qui rappelle plus la sportive que évidemment le scooter,
1: voilà.
0: Où on est assis un peu droit. Autre chose aussi, et qui correspond un peu à la pureté que tu recherchais, c'est que là, on n'a pas de boîte de vitesse, pas de commande au pied, donc on a les deux freins qui sont...
1: Voilà, tout se passe sur le guidon en fait, on a le frein avant et le frein arrière qui sont séparés, et on a juste ensuite l'accélérateur qui lui a une double fonction qui permet aussi de créer un frein moteur et une marche arrière. Et le frein moteur rechargeant les batteries, et donc on peut se déplacer en fait plus ou moins quasiment sans freiner. Et juste simplement en utilisant l'accélérateur et en dosant le freinage et l'accélération qu'on souhaite avec la poignée quoi, uniquement.
0: Voilà, donc quelque chose d'assez fluide en fait, hein, comme les lignes de la moto, d'assez fluide dans la conduite qui doit être un peu déroutant quand même quand on est habitué aux grosses motos
1: ouais,
0: comme
1: c'est
0: au Harley.
1: C'est très différent. C'est assez linéaire et plutôt très pur et simple. Et la conduite est plutôt légère et agréable.
0: Donc on retrouve des sensations un peu pures aussi.
1: Voilà.
0: De la moto. Bah, j'ai envie de découvrir ça.
1: Hein.
0: Là, tu m'as donné envie, je suis assez curieux de voir ce que ça peut donner.

Alors ça y est, en route. En route et on n'entend rien. C'est en route et c'est très déroutant. La position est un peu sur l'avant, mais pas trop. Elle reste confortable. La selle aussi assez confortable. Elle est large. C'est... Ah, c'est cool. Et c'est bizarre de suivre une bagnole sans aucun bruit. On est dans une bulle, quoi. Elle est plutôt agile. Les pneus sont pas très larges, hein. Il y a un pneu de 150 derrière. Le freinage est top. L'accélération, parce que c'est quand même une accélération, hein, même si c'est électrique, sans bruit, sans toutes ces sensations qu'on a d'habitude avec un moteur thermique, l'accélération est évidemment super linéaire, mais surtout très vive. Parce que finalement, l'absence de bruit, là, ça y est, hein, au bout de 2-3 minutes, je m'y fais. Mais l'absence de frein moteur, c'est ça qui donne cette impression de légèreté, de fluidité, de facilité, quoi. C'est un vélo sans pédaler. Voilà, à bloc. Alors à bloc, ça s'entend pas, mais ça se sent un peu. Bon, évidemment, c'est pas une hyper sportive, hein, c'est pas un truc de dingue. Mais ça décolle bien quand même, quoi. Pour un moteur de 28 chevaux, hein, finalement, ça démarre surtout fort. C'est après, hein. C'est si on reste ouvert, enfin, j'allais dire les gaz ouverts, mais il n'y a pas de gaz. Si je garde la poignée longtemps ouverte, après, la moto s'essouffle un petit peu, hein, sur la distance. Mais au départ, au démarrage, c'est là qu'elle est le plus impressionnante. Alors, je regarde un peu la charge de la batterie. Pour l'instant, ça n'a pas trop bougé. Évidemment, le problème avec l'électrique, c'est l'autonomie. On doit avoir une cinquantaine de kilomètres et puis 2 heures de recharge derrière. Ça va évoluer dans les années qui arrivent, mais pour l'instant, on en est là. En fait, c'est un plaisir complètement différent des motos thermiques classiques. C'est autre chose, quoi. C'est ça qu'il faut. Faut pas comparer. Le plaisir de la partie cycle, évidemment, s'approche un peu. Et encore, sans frein moteur, ça change tout. C'est ça qui est hallucinant, quoi. C'est un autre plaisir, c'est hyper intuitif, facile. C'est vrai qu'on en revient à la base de ce que c'est que une moto, quoi.

0: Bah merci Samuel, c'est vraiment déroutant, enfin, c'est carrément autre chose quoi. Ça n'a rien à voir en effet qu'un moteur thermique et c'est pas la peine de comparer. Les sensations, cette absence de bruit, mais aussi cette fluidité dans le roulage, c'est super déroutant quoi.
1: Ouais, c'est ça, c'est d'autres sensations, finalement le fonctionnement du véhicule électrique convient aussi un peu à ce design qui est assez comme ça, neutre et simplifié et fluide.
0: C'est hyper cohérent.
1: On vient avec la conduite, ce qui n'était pas

0: qui sont plus adaptés à la moto, là où celui-ci est plus équivalent à un 400 cm3 qui est plus petit de cylindré.
1: Et alors, sur une base thermique, tu t'envisages ou pas?
0: Sur une base thermique, j'ai pensé aussi, ouais, je vais probablement développer un prototype basé sur un T-Max 530, qui
1: Le
0: reprend un
1: fameux
0: petit peu
1: T-Max.
0: la même proportion avec une architecture plutôt basse, un châssis plutôt avec le poids sur le bas et plutôt avec un empattement assez long, qui conviendrait bien à ce design-là aussi.
1: Ouais, comme ça tu peux garder ce type d'habillage
0: Voilà.
1: qui est vraiment ta la marque de reconnaissance
0: Voilà.
1: de Shiny Hammer, quoi. Ok, ben je serais vraiment curieux de voir ça, quoi. Et je te remercie,
0: Merci d'être venu.
1: Samuel.
2: Avant de prendre quelques vacances assez méritées, j'avais envie de prendre l'air. Et à Saint-Nazaire, on ne fait pas que des bateaux de 50 étages, figurez-vous. Il y a aussi ceux qui font de la préparation. Un jeune tatoué de 24 ans, son nom, Arthur Leprêtre. Un grand passionné de tout ce qui est américain, mais pas seulement. Il y a 3 ans, il crée Gascap Custom.
3: Ça, c'est un joli Ford de 1955. Donc c'est effectivement le look rat où tous les chromes restent super clean, qui prononce encore plus l'effet rouillé sur le pick-up, quoi. Allez, je t'en prie, bienvenue au shop.
4: Hey, M, you know you're my favorite white boy, right? I owe you for this one.
3: Je te fais visiter les ateliers?
5: Avec plaisir, ouais, je te suis.
3: Donc on arrive dans l'endroit où ça bosse.
5: C'est sympa, ouais.
3: On fait la plupart de nos prestations.
5: C'est hyper clean, quoi.
3: Tout est rangé, effectivement. En fait, on arrive à accumuler 5-6 préparations en même temps.
5: D'accord.
3: Que ce soit de la voiture ou de la moto.
5: Ouais.
3: Donc il faut effectivement que chaque poste de travail soit bien.
5: Donc moite-moite, moto et auto, vous faites les deux, quoi.
3: Exactement. On n'est pas cantonné juste dans la voiture. On fait aussi beaucoup de moto.
5: Ta spécialité, c'est quoi? C'est de la customisation
3: systématique. C'est de la customisation. C'est de la préparation custom.
5: Américaine?
3: C'est-à-dire qu'on n'est pas axé uniquement américaine.
5: Ouais.
3: On va travailler aussi sur de l'européenne ou sur l'italienne.
5: Mmh.
3: On fait aujourd'hui beaucoup d'américaines parce qu'on a une grosse prestation d'import.
5: D'accord.
3: Et nos clients qui veulent du tout compris, c'est-à-dire qu'on trouve la base, on l'importe, on l'homologue, et ensuite on la prépare.
5: Ce qui est mieux après l'avoir homologué, c'est plus
3: voilà,
5: pratique.
3: Voilà, c'est sympa de l'homologuer d'abord.
5: Ça t'est venu comment, ça?
3: J'ai toujours été passionné par les sports mécaniques. C'est ce qui me fait vivre depuis que je suis tout gamin, en fait.
5: Ouais.
3: J'ai découvert assez tôt les États-Unis. Je me suis lancé dans le commerce, donc j'ai été commercial pendant 3 ans.
5: Ouais.
3: J'étais terriblement malheureux au travail, je m'ennuyais terriblement et je passais mes week-ends et mes soirées les mains dans les V8 et dans les bécanes.
5: Mm-hmm.
3: Et puis, il y a bientôt 3 ans maintenant, j'ai craqué, j'ai décidé de tout plaquer pour ouvrir mon shop.
5: Ouais. T'as lâché ton job,
3: j'ai
5: ton
3: tout quitté.
5: CDI pour...
3: Voilà, j'ai tout quitté, le fameux CDI
5: balade.
3: Qui vaut de l'or en
5: et
3: France.
5: Et t'es parti avec, je sais pas, t'avais une mise de base
3: Rien du tout. Je suis parti avec mon dernier salaire en tant que commercial et j'ai ouvert dans un petit box mon shop à côté.
5: C'est chapeau quand même.
3: Culotté maintenant,
5: ouais, c'est balade,
3: je réalise ce que j'ai fait. Effectivement.
5: Surtout par les temps qui courent, c'est pas forcément évident.
3: Voilà, exactement.
5: Et t'as démarré donc tout seul.
3: J'ai démarré tout
5: atelier.
3: Seul dans mon petit atelier à côté. J'ai fait 2 ans en solo. Puis ça me cesse de grandir.
5: De grandir, ouais, c'est bien.
3: Maintenant, Fred qui a rejoint les équipes depuis janvier.
5: Ouais, donc vous êtes deux, tu peux payer un salarié, c'est plutôt cool. Ouais,
3: voilà, en fait, ce qui permet de réduire les délais sur nos prestations de customisation.
5: Ouais, parce que tout seul, tu pouvais pas.
3: Exactement,
5: j'ai arrêté
3: à mon seuil maximal.
5: Faut dormir aussi de temps en temps.
3: C'est ça,
5: forcément.
3: Exactement.
5: Tu montres un petit peu ce que. Enfin, tes petites
3: réalisations. Alors, actuellement, en préparation, on a celui-ci, notre dernier import. C'est un pick-up Chevrolet 1947.
5: Vous avez tout arraché, là.
3: Oui, on est en train de le mettre à nu, effectivement, parce qu'on va refaire. On va refaire intégralement le châssis, toute la triangulation du châssis à l'avant.
5: D'accord.
3: On va être passé sur un train beaucoup plus moderne, ce qui lui permet d'avoir 2 triangles et les suspensions adaptées.
5: Parce que là, les lames, c'est juste une horreur, quoi.
3: C'est du 1947. Là, on est purement stock. On a également acquitté un rail complet qui va être installé pour pouvoir poser le châssis par terre une fois qu'il est roulant.
5: Ça va être bien.
3: Carrosserie, céleri, et puis adapter tout le confort des voitures modernes avec des freins assistés, direction assistée.
5: Alors c'est ça qui est intéressant, c'est qu'en gros tu vas restaurer des voitures, mais en apportant quand même un certain niveau de confort et des pièces modernes qui vont la fiabiliser, qui vont la rendre plus facile à conduire.
3: On garde le look très rétro en fait. Mais on adapte à le confort des voitures modernes et surtout les performances des voitures modernes.
5: Ouais. Bon, tu vas pas leur mettre non plus un ABS et un ESP, faut pas déconner.
3: Non, on va pas jusque-là.
5: Vous êtes pas jusque-là. mais bon, en tout cas, elle est quand même un peu plus fiable.
3: Exactement,
5: Puis c'est moins casse-gueule avec des suspensions adaptées. C'est clair.
3: C'est l'utilisation beaucoup plus sympa, ouais.
5: Alors là-bas, on a un autre pick-up qui a l'air fort sympathique.
3: C'est ça, on a un Chevrolet Senise de 1972.
5: C'est super beau, c'est mon année de naissance.
3: C'est parfait, tu vois.
5: Ouais, franchement, c'est pour moi ça.
3: Sur quel Fred est en train d'intervenir. Donc Fred, c'est notre responsable d'atelier.
5: Salut Fred, enchanté.
6: Salut.
5: C'est quoi ce super moteur de ouf?
6: Donc ça, c'est un 5 litres 7 Chevrolet.
5: Ouais.
6: On est en train de revoir la carburation, allumage.
5: Ouais.
6: Qu'il soit mieux...
5: Qu'il envoie un peu plus.

0: ou un peu plus, qu'il soit plus au goût du jour, quoi.
1: Ouais, d'accord. Et sinon, le reste, vous avez touché à rien ?
2: On a un pick-up qui était en très très bel état, qui a été très bien restauré aux États-Unis.
1: D'accord. C'est super beau.
2: Effectivement, on n'a pas besoin de bosser sur la carrosserie sur celui-ci.
1: Ouais, c'est top. Et dehors, vous avez des choses, hein, je crois.
2: On a quelques jouets qui devraient te plaire aussi dehors. Take a deep breath and put me on the front
1: line. Ah mais là c'est un magasin là, c'est un magasin de jouets pour moi ça.
2: C'est un peu votre métier, ouais. On fabrique des jouets, exactement.
1: Ah ouais d'accord, la dorée au bout là.
2: Effectivement on a une Lincoln Continental Mark III, un modèle de 69 qu'on a refait intégralement. Celle-ci c'est une restauration.
1: C'est que de la resto, il n'y a pas de
2: question. Ouais. Restauration parce qu'il n'y a pas de customisation.
1: Ouais.
2: On l'a refait vraiment strictement d'origine et elle était non roulante quand elle est arrivée chez nous. On a là le Camino juste après et puis la Transam sur lequel on est en train d'intervenir aussi.
1: Ouais.
2: Et là on découvre du coup notre dernière préparation auto. C'est un Chevrolet C10 de 64 sur lequel on vient de finir toute la patine extérieure.
1: C'est super sympa.
2: On a travaillé toute la carrosserie dans un look très ancien.
1: C'est hyper long, hein. C'est super très vaste.
2: C'est un long benne effectivement.
1: Ouais, ouais.
2: On l'a joué sur le côté longueur de la benne avec le côté saucisse, c'est-à-dire que la benne.
1: Oui, elle est on a l'impression que quelqu'un s'est assitué, enfin un géant s'est assitué et que ça l'a tordu, ouais, ça l'a fait
2: chier.
1: C'est super, ouais, c'est marrant.
2: Donc là, c'est toute la partie esthétique qui est terminée.
1: Ouais.
2: Là, on va attaquer la transformation mécanique et performance, c'est-à-dire que c'est un moteur de Corvette LS qui va être intégré sur le pick-up.
1: Encore lui.
2: Encore et toujours lui.
1: Toujours lui, le fameux LS.
2: Avec l'accouplement boîte qui va bien, le pont également. Donc on va garder une vieille tronche avec des super performances.
1: Moto, sinon.
2: Exactement. On en parlait tout à l'heure, ça c'est notre dernière préparation chopper. On est parti d'une base Harley Davidson 883 de 98 celle-ci qu'on a retravaillé sur un châssis un peu plus rigide. C'est très japonisant au niveau des lignes.
1: Il n'y a plus rien, enfin la suspension ça doit être brutal de chez brutal quoi.
2: On voulait absolument que les échappements traversent le cadre, c'est pour ça qu'on a fabriqué ces deux pattes dans lesquelles passe la ligne d'échappement.
1: Ah ouais d'accord.
2: Donc on corrige le côté rigide du châssis par un gros pneu arrière, un Von MK2 qui permet de rouler un peu sous gonflé et de récupérer un peu de confort. C'est surprenant à rouler, on s'attend à un tas de ferraille. Ouais. Pas du tout, ça danse relativement bien vu que c'est très fin.
1: Faudrait vraiment que je passe le permis moto, moi, à l'occasion.
2: Pour ce genre de jouet.
1: Ah ouais, c'est clair. Ça, là, ça me plaît énormément.
2: J'ai vu qu'elle t'avait tapé dans
1: la tête. Ah ouais, c'est magnifique. Alors, explique-moi.
2: C'est une Chevelle SS 1972.
1: Encore mon année de naissance.
2: Tu vois.
1: C'est une voiture qui s'est fait pour moi, tout ça.
2: Qui a été relativement modifiée, c'est-à-dire qu'on a intégré un gros big block, un 502 CI, avec la boîte renforcée qui tient bien le coup. On a tout le pont arrière qui a été modifié pour la suspension aussi.
1: T'as combien de chevaux, là ?
2: Là, on est à 540 chevaux, là.
1: Ouais, pour une voiture de 72, ça commence à faire pas mal.
2: C'est un muscle car qui fait de la fumée et qui laisse
1: Ouais.
2: Exactement. Ouais.
1: On a le droit de rouler avec ça ?
2: Si tu veux, on peut même faire un petit tour, là.
1: Oh, c'est cool. Tu m'emmènes ?
2: Allez, monte.
1: Ouais, nickel. Ce son, c'est sublime. Je récapitule. Une Chevrolet Chevelle en carrosserie coupée, ça mesure 5 mètres de longueur, grosso modo un Audi Q7. Son poids, 1 tonne 4 à vide. À cela, on ajoute 60 litres de sans-plomb 98 pour abreuver le très gros V8 ici présent. D'origine, une Chevrolet Chevelle SS abritait un V8 7 litres 4 de 456 chevaux. C'était déjà dingue. Sauf que Fred, le mécano que vous venez de rencontrer, a décidé de le changer pour beaucoup plus gros. Un V8 8 litres 2 poussé à 540 chevaux.
3: Ça on n'a pas beaucoup de tours d'ailleurs, non ?
2: On n'est pas excessivement haut en tours. On dépasse rarement les 4000-4500 tours minutes, sauf quand on veut jouer.
3: Ouais.
2: Juste quand on veut mettre un coup de gaz. On a la puissance qui est disponible.
3: Il faut avoir quand même des pneus de rechange.
2: Ouais, il faut avoir un grand coffre pour mettre beaucoup de pneus.
3: Un petit budget de pneus quand même. alors, juste dans le détail, il y a des trucs que tu as rajoutés. Là, c'est quoi ? C'est un compte-tour que tu as mis ici ?
2: Effectivement, on a un petit suivi sur le compte-tour pour être un peu plus précis. On a surtout tous les manos qui sont sur le côté.
3: Ouais. Alors là, t'as quoi du coup ?
2: En fait, on a le
3: niveau de batterie.
2: Le rechargement de la batterie, on a la pression d'huile.
3: Ouais.
2: Et puis on a la température flotte, tout simplement, la température au moteur.
3: Ouais, est-ce qu'il faut surveiller un peu le moteur, c'est ça ?
2: C'est malheureusement trop utilisé comme des accessoires un peu inutiles sur ce genre de gros moteur. Il faut vraiment avoir un œil précis, on est sur un moteur qui est un peu exigeant, qui peut être fragile si on le surexploite.
3: Ouais.
2: Donc il faut vraiment checker en permanence son moteur et vérifier qu'il soit dans les bonnes températures, les bonnes pressions et que tout se passe bien pour lui.
3: Je suis en train de rouler dans une œuvre d'art, c'est que du bonheur. C'est bon, c'est excellent.
4: Bon, tu vas essayer ça quand même.
3: Ah là là, mais là tu me fais un super cadeau. Allez, c'est parti. La pédale d'accélération, faut pas appuyer des masses. Non, quoi. Non,
4: tu fais vite sur
3: toi. Ah, tu te mets en stress très très vite.
4: Fais gaffe à tout.
3: Ah ouais, mais faut freiner.
4: Ah, mais il
3: n'y avait pas d'assistance du tout, quoi. Ah, c'est assez c'est surprenant. Alors là, pour le coup, je suis plus l'aigle de la route, je suis le beau gosse de la route, là, j'ai décidé, quoi. Je suis au top. Arthur, tes projets, c'est quoi, à court terme?
2: Alors là, on a déjà des très beaux projets qui sont actuellement en cours, qui sont déjà lancés. On a notamment la chance de pouvoir réaliser un concept car. Ah ouais. On a eu l'opportunité de signer ça, c'est super, parce que c'est un projet qui va être splendide, très bien abouti.
3: C'est le châssis qu'on a vu dans ton atelier.
2: Exactement, c'est le fameux châssis que vous avez aperçu dans l'atelier. Ouais,
3: exclusivité V6 quand même.
2: C'est ça, vous êtes les premiers à le filmer. Donc ça va être un très très gros projet.
3: Ouais.
2: Et puis on a le projet Bonneville qui est aussi déjà lancé.
3: Ouais.
2: C'est-à-dire qu'on est en train de fabriquer un belly tanker sur base de... C'est un réservoir d'avions de chasse sur lequel on intègre un V8 et des trains roulants.
3: Comme les vieilles voitures de course.
2: Exactement,
3: des années 50.
2: Comme dans les années 50. Et d'accord. Le but, c'est d'aller sur le lac salé de Bonneville pour passer 3, 4, 500 km/h peut-être.
3: Bon, en tout cas, bravo Arthur. Ce que tu as fait, c'est vraiment assez impressionnant en si peu de temps. Chapeau. Bah, écoute, je te dis à bientôt.
2: Merci.
3: Je vais me garer, je vais te rendre ta voiture et moi, il va falloir que je rentre à Paris alors qu'on était bien sous le soleil de la Baule. Purée.
2: Soleil californien de la Baule.
3: Ah ouais, là, on était bien, ouais.

0: Bonjour Eric.
1: Bonjour Anthony.
0: Merci de nous accueillir sur le circuit d'Urcy-Lévis.
1: De rien.
0: Avec cette magnifique Formule 1 de 1978.
1: Oui.
0: Donc une Formule 1 ATS.
1: ATS, tout à fait.
0: Pour les connaisseurs, voilà, ATS, c'est le fabricant de jantes.
1: Exactement.
0: Qui fournit énormément de voitures de course.
1: Oui.
0: Et puis surtout aussi des voitures de série. Et également, il fait beaucoup de jantes pour tout ce qui est le tuning.
1: Exactement.
0: Voilà. Donc c'est un industriel qui s'est fait plaisir. Il a mon écurie.
1: Oui, voilà, exactement. Il a fondé son écurie en 1978, qui a duré jusqu'en fin de saison 1985. Ils ont fait rouler pas mal de pilotes de notoriété de l'époque.
0: Dans le nom qu'il y a sur la carrosserie, déjà, Jochen Mass.
1: Oui, qui a gagné plusieurs fois le Mans, entre autres.
0: Bien sûr. Il y a eu deux, trois pilotes, hein, qui est Rosberg, je crois.
1: Oui, il y a eu donc le père Nico Rosberg. Il y a eu...
0: un Français, Jean-Pierre Jarier.
1: Exactement.
0: Et en 78, cette voiture, elle a... Qu'est-ce qu'elle a fait comme exploit?
1: Elle n'a pas fait d'exploit.
0: C'est-à-dire qu'elle n'a pas... Ouais, elle n'a jamais marqué de points.
1: Non, elle n'a pas marqué de points chez ATS en 78.
0: C'était Jochen Mass qui roulait en 78?
1: Ouais, il a roulé. Ouais. Il a fait la saison 78. Après, il est parti chez McLaren.
0: D'accord.
1: Et il a été remplacé par Hantsuk en 79, où là, ils ont marqué des points.
0: Mais 78, rien.
1: Rien.
0: Non, 78, année de disette.
1: C'était
0: le lancement.
1: Voilà, le début, hein, les balbutiements. Donc, ils cherchaient un peu.
0: Et les particularités, alors, un peu de cette Formule 1, comme beaucoup de Formule 1 à l'époque, c'est le fameux Ford Cosworth, le V8,
1: voilà,
0: 3 litres.
1: 3 litres, DFV.
0: Quelle puissance?
1: 490 chevaux.
0: D'accord.
1: Voilà.
0: C'est un poids de...
1: La voiture fait 550 kg.
0: Ouais, ça fait comme un sacré rapport poids-puissance. Hein.
1: Oui, oui.
0: Un cheval par kilo, ça commence à causer quand même.
1: Ah oui, ça...
0: Ces F1-là, moi j'ai des souvenirs, c'est des F1 un peu dangereuses où on se souvient d'accidents de certains pilotes qui perdaient les chevilles. Est-ce que c'est le cas de cette voiture?
1: Exactement.
0: C'est-à-dire que là, tu enlèves le capot avant, t'as les pieds dehors.
1: Ah, t'as les pieds sont ici, à ce niveau ici.
0: D'accord.
1: Donc, au niveau des amortisseurs, et devant, il n'y a rien. Il y a juste une tôle en aluminium qui tient le capot.
0: Bon, on va peut-être le montrer à la caméra. Je ne sais pas si le mécanicien peut nous démonter le capot avant. Je voudrais montrer quand même aux téléspectateurs la dangerosité des Formule 1 des années 70 quand même.
1: Ouais.
0: Et les risques que je vais prendre, je tiens à vous le dire.
1: Donc,
0: le pédalier là.
1: Le pédalier est à l'axe des roues.
0: Je sais pas si tu vois, Benjamin, regarde.
1: Les amortisseurs.
0: Voilà, tu vois, les pieds, ils sont juste là. Donc là, tu tapes, là, t'as plus de cheville. T'as plus de pieds, t'as plus rien.
1: Tout dépend comment tu tapes. Hein.
0: Mais de face. Fallait pas taper de face.
1: Non, c'est pas.
0: C'était pas recommandé.
1: Non, pas du tout, c'est pas fait pour ça. Hein.
0: Eh ben écoute, je vais aller essayer, te faire part de mes sensations.
1: Voilà. Hein.
0: Tu vas me surveiller?
1: Bah oui.
0: Hein,
1: bien sûr.
0: T'es inquiet?
1: Ouais, je suis toujours inquiet quand mes voitures roulent, moi. Je suis toujours inquiet.
0: Eh ben écoute,
1: tu as stressé de nature.
0: Ça devrait bien se passer.
1: Voilà.
0: Allez, je vais enfiler la combi.
1: Et
0: puis à tout de suite. Et puis tu vas m'aider pour l'installation, tu vas m'expliquer un peu le cockpit.
1: D'accord.
0: Allez, à tout de suite.

de découverte. Et je vais faire assez lentement parce qu'on a les pneus qui sont très très froids. Et puis je tiens à vous dire une chose, c'est que je suis quand même pas très bien installé.

Ah bah je peux vous dire que ça fait du bruit et ça pousse. Là y a pas de problème, ça pousse. La boîte, faut que je l'efface un petit peu. Ce qui est bien, c'est que les débattements, vraiment le levier, c'est un tout petit joystick. Il y a très peu de débattements, ultra précise. On voit qu'on est dans une F1. Une vraie voiture de course. 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

faire du grip. Qu'est-ce que ça pousse ? 500 chevaux ! 500 kilos ! Oh là là, ça arrive tellement vite que j'ai la vision qui se trouble ! Les virages, ils me pètent à la figure !

notion de malheur.

problème pour cette grande courbe. Ça, c'est la courbe qui arrache la tête. C'est une énorme courbe qui se passe à 200 km/h. C'est une courbe qui n'en finit pas. Et je peux vous dire que ça arrache la tête. Ah, il y a un peu de ce virage dans les virages très rapides. C'est que le train avant glisse un peu. Mais on a quand même des sensations incroyables. Ah, je suis pas si vélo denté, mais c'est quand même si la direction est légère, je peux vous dire que c'est physique. C'est hyper physique. Quel pied! Quel pied, quel pied, quel pied!

0: Je me suis régalé, c'était des sensations incroyables, surtout que j'avais qu'une expérience en F1, c'était une Matra de 71. Et là, c'est vrai que une voiture de 78, il y a de sacrés écarts, ça pousse, ça freine. Le seul petit reproche, c'est le train avant, je trouve, dans les courbes rapides, il a tendance à manquer un peu d'adhérence.
1: Bah, c'est du fait du train avant qui est comme ça, on peut pas trop. On a déjà essayé de le compenser. Au début, quand on a mis la voiture sur la piste, on avait vraiment beaucoup de sous-virages. On a changé les réglages, on a diminué un petit peu le sous-virage, mais la conception de la voiture et du train avant qui est beaucoup plus étroit et avec voilà. Les petits pneus, il y a un moment...
0: Et puis surtout que les pneus arrière, ils sont énormes, donc ça pousse l'avant. Quoi.
1: Ouais, voilà.
0: C'est ça.
1: Hein. Ouais, ouais, tout à fait.
0: C'est, mais d'ailleurs, c'est impressionnant, cette taille de pneus arrière. C'est ce qui se fait de plus gros en Formule 1, non ?
1: Oui, oui, aujourd'hui, ils sont beaucoup moins larges. Là, on est en 18 pouces, d'accord. Alors qu'aujourd'hui, ils sont en 14 pouces de large.
0: Ouais, c'est vraiment impressionnant. Mais écoute, c'était fabuleux. Le moteur, c'est vrai que c'est une fenêtre. Quoi. Ça pousse hein, à partir de 6000, mais de 8 à 9,5, c'est démentiel.
1: Ah oui, bah, c'est un vrai moteur de course.
0: C'est clair. Bah, écoute, Eric, je te remercie. C'était vraiment top, surtout que là, il a fait une journée de rêve. Donc, ça sera un très beau souvenir pour moi.
1: Eh ben, je suis content pour toi.
0: À bientôt, Eric.
1: À bientôt.
0: Ciao.

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C'est l'icône des années 60, 70 et même 80. La Mini est sans doute la citadine la plus chic de tous les temps. Depuis 2001, BMW a donné une vraie seconde vie à cette marque. Le résultat, une gamme désormais très complète, ultra moderne et plus de 3,5 millions de voitures vendues dans le monde. Et oui, même si les Mini modernes sont assez craquantes, hein, faut le reconnaître, moi, ce que je connais de la Mini à la base, c'est quelque chose de très différent, des voitures qui sont beaucoup plus minimalistes. Elles ont été vendues entre 59 et 2000 avant que BMW en prenne le contrôle. Alors, on n'en trouve plus beaucoup aujourd'hui et malheureusement, c'était pas des voitures forcément très très fiables. Sauf qu'il y a un magicien, pas très loin de Paris, à Oudan très exactement, qui arrive non seulement à les restaurer, mais les rendre surtout plus modernes et en faire vraiment des versions très personnalisées. Je vais vous emmener le voir, c'est parti. 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

0: Alors le magicien, il est là, Adrien, parle-moi de ta spécialité, s'il te plaît.
1: Donc en fait, on restaure des anciennes Mini.
0: Ouais.
1: On les personnalise.
0: Mm-hmm.
1: Donc les Mini de 59 à 2000, hein, pas celle de BMW,
0: évidemment.
1: Ça n'a plus rien à voir.
0: Bien sûr.
1: Et on les restaure intégralement. On peut les customiser, les restaurer à l'origine comme ces modèles-là.
0: D'accord.
1: Ou les customiser comme des modèles un petit peu plus récents.
0: Alors, oui, pour bien comprendre justement, là on a des voitures des années 60. Ça coûte très très cher, hein. C'est vraiment des pièces de collection quelque part.
1: Des Cooper S, ouais.
0: Des Cooper S, ça coûte une fortune. Je crois que c'est à peu près 45-50 000 euros l'unité. Hein.
1: C'est ça.
0: Comme, c'est des beaux bébés. Derrière moi, là, on a une voiture, on a 35 ans d'écart, c'est une voiture de 2000. Donc le but, c'est que là, on peut travailler sur des voitures qui sont plus fiables en termes de motorisation, même de châssis, pas mal d'éléments. Qu'est-ce que tu peux apporter sur ce genre de voiture, justement?
1: En fait, déjà, à la base, on part sur les modèles 97-2000. C'est les multipoints injection, donc c'est double injecteur, airbag au volant, alarme de série.
0: Ouais, donc plus safe, ouais.
1: C'est beaucoup plus safe, beaucoup plus fiable, ça reste une anglaise.
0: Mm-hmm.
1: Et ensuite, derrière, nous, on les démonte entièrement et on les personnalise. C'est-à-dire que le client qui veut une voiture rose avec un intérieur jaune, on peut le faire. On refait les cuirs sur mesure. On peut vraiment choisir la taille des roues, apporter plus de confort avec des suspensions, des cônes plus épais. Une direction assistée, des vitres électriques, des fermetures de portes centralisées.
0: Ouais, ce qui n'existait pas à l'époque, on pouvait pas, tu trouvais pas ça dans le commerce chez Mini, quoi.
1: Non, ils proposaient pas ça à la carte.
0: Et au niveau carrosserie, parce que je sais qu'en termes de carrosserie, justement, chez Mini, le défaut de l'époque, c'est que ça prenait un peu la corrosion. Hein. J'ai connu ça avec ma maman, il y avait des problèmes sur les siennes. Vous arrivez à améliorer ce genre de choses aujourd'hui?
1: Complètement, parce que ce que je te propose, c'est qu'on aille voir le carrossier.
0: Je peux montrer comment ça marche?
1: Complètement.
0: Comment vous bossez dessus?
1: Complètement.
0: Alors,
1: salut Fred.
2: Merci.
1: Ça va bien?
2: Bien, toi.
1: Nico?
3: Bonjour.
1: Voilà, Fred,
0: enchanté.
1: Mon carrossier.
0: D'accord.
1: Tu nous fais des miracles sur les Mini.
0: Ok, ouais, je vois ça.

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1: Vous l'avez désossée, celle-là?
2: Ouais, complètement.
1: Mais elle vient d'où au départ? Juste pour.
2: En fait, celle-ci est française, on l'a achetée dans le 91. On peut les acheter partout en Europe,
1: ouais.
2: Même des fois encore plus loin. Mm-hmm. Ce qui compte, c'est essayer de trouver des basses saines.
1: Ouais.
2: Des fois, c'est compliqué. On les
1: basses saines, c'est-à-dire qu'elles soient pas pourries par en dessous.
2: Pas trop pourries, ouais. Vaut mieux avoir une caisse qui soit pas trop bien, on va dire, entretenue niveau mécanique, mm-hmm. et une carrosserie assez saine. Ouais. Que le contraire, qu'une voiture avec un moteur très bien et une carrosserie pourrie. Mm-hmm. Le problème, c'est qu'on perd beaucoup de temps sur la carrosserie.
1: On va refaire, ouais, c'est ça.
2: Ben là, il y a à peu près 200 heures de travail.
1: 200 heures, qu'est-ce que vous avez modifié là-dessus?
2: Donc, il faut tout démonter, ouais. jusqu'à la moindre vis. Mm-hmm. Et en dessous, tous les éléments qui sont rouillés sont remplacés. Il y a beaucoup de carrossiers qui vont vous faire du travail un petit peu à la sauvette. Ils vont poncer, mettre du mastic. Et, et le problème, au bout de 6 mois, 1 an, même si les voitures ne voient pas la lumière du jour, ne voient pas l'eau, ça va revenir forcément.
1: D'accord.
2: Donc, il ne faut surtout pas faire ça, ce qu'il faut, c'est découper.
1: Et tu remplaces, quoi, carrément.
2: Voilà, alors la maladie des mini, c'est baie de pare-brise, les ailes au niveau de tout ce qui est jonction.
1: D'accord.
2: On change la face avant. Généralement, c'est au moins le bloc avant.
1: C'est la base qu'on vire à chaque fois. Quoi.
2: La base, c'est le bloc avant.
1: D'accord.
2: Et les bas de caisse, donc
1: oui, c'est connu aussi.
2: Ouais. C'est assez connu parce que tu as en fait ici un joint.
1: Ouais.
2: Ici, là, t'as le joint de porte.
1: D'accord.
2: Et l'eau s'engouffre en dessous.
1: Ouais, c'est pareil, c'est collé.
2: Et donc, voilà. Et donc, ici, c'est pareil, t'es obligé de couper, remplacer par des éléments d'origine. Mm-hmm. Pas de l'adaptable parce que la plupart veulent.
1: Donc ça, faut aller chercher. Il y a des fabricants pour ça encore.
2: Oui, en fait, ils ont toujours les moules d'époque. Ouais. Ça s'appelle BMH. Hein, c'est les pièces Heritage. Donc on a une pièce d'origine. Et sur les mini, on trouve vraiment toutes les pièces.
1: Mais ça coûte de l'argent aussi. Parce
2: ça
1: que
2: coûte c'est... de l'argent.
1: Ouais,
2: voilà.
1: Donc là, tu disais 200 heures de manœuvre. Hein.
2: 200 heures. Ouais.
1: Tu pourrais me montrer un résultat, enfin un exemple de voiture vraiment customisée chez toi.
2: Ouais, on en a une qui est terminée, une blanche. Donc d'accord. Après, faut qu'on retourne au garage et on va voir ça.
1: Eh ben, on y va. C'est parti.
2: C'est parti.
1: Adrien, là, on est devant une voiture neuve. Alors, c'est ma modèle 2000. On est bien d'accord. C'est la plus moderne des mini classiques. Mais on a l'impression qu'elle sort de l'usine. C'est hallucinant.
2: Ah, tout a été refait, ouais. Donc, on est parti de la même base qu'il y a chez le carrossier.
1: Ouais.
2: Donc, pendant le temps, on va dire, que le carrossier prend pour faire la tôlerie, changer les éléments, mm-hmm. la peinture, faire tout ce qu'il y a à faire. Nous, les mécaniciens, on s'occupe de toute la partie mécanique. Donc, tout est démonté. Donc, les berceaux, comme tu vois, tout est retraité. Ah. Donc, c'est sablé, refait en époxy noir. Donc, d'accord. ça bouge pas avec le temps. Ouais. Les étriers de frein, c'est pareil. Les étriers sont démontés, refaits. On passe des plaquettes performantes avec des disques plus performants.
1: Ouais, donc, on a une voiture qui est plus fiable, en fait, que les voitures d'origine, quoi.
2: Ouais, ça freine mieux, ouais. C'est plus sympa. Ouais. Surtout si on veut taquiner un petit peu en montagne et tout, c'est quand même pas plus mal. Et donc, les étriers sont démontés, bichromatés, les durites de frein, les soufflets. Enfin, vraiment, tout est refait. Il n'y a pas une seule pièce qui est pas passée dans nos mains.
1: D'accord.
2: Et c'est vrai que c'est beaucoup de temps. Mais sauf que là, vous repartez sur une voiture vraiment neuve.
1: C'est
2: Et à l'époque, surtout, c'était pas traité comme ça. Il y avait pas de peinture époxy, c'était une peinture noire mat, et forcément, ça rouillait beaucoup plus facilement.
1: Moins fiable, ouais. On peut la descendre pour qu'on voit un peu le look extérieur aussi,
2: ouais,
1: vite fait.
2: Carrément.
1: Allez. C'est quoi ça? C'est pas le logo Mini?
2: Non, ça c'est le logo My Mini Révolution.
1: Ouais.
2: C'est exclusivement pour les autos qu'on a entièrement restaurées, personnalisées.
1: Mm-hmm.
2: Et donc
1: c'est,
2: voilà.
1: C'est ta marque à toi?
2: Exactement. C'est ce qu'on aimerait plus tard, à l'avenir.
1: Ouais.
2: Pourquoi pas dans 20-30 ans qu'on parle de My Mini Révolution comme le préparateur?
1: Ah, ça serait bien ça.
2: Ça serait pas mal.
1: Mondial et tout.
2: On y va gentiment.
1: Bah ouais. Qu'est-ce que t'as fait sur celle-là?
2: Alors celle-ci a été entièrement démontée et restaurée. Donc on l'a changé de couleur, à la base elle était grise, on l'a passé Old English White,
1: ouais,
2: qui est une teinte vraiment d'époque, des années 60, qui est très sympa, très pure.
1: Très vintage, ouais.
2: Et donc tu as aussi un toit ouvrant électrique,
1: mm-hmm.
2: Refait en plus de la couleur de la sellerie intérieure.
1: Ouais, donc le rouge, donc ce que tu trouves pas d'origine ça du
2: tout. Non, c'est de la customisation.
1: Ouais.
2: Et ensuite tu as des petits détails comme les roues un petit peu plus larges.
1: Ouais, c'est élargi, ouais.
2: C'est les jantes d'origine qu'on a repeint, élargies, les petits balais d'essuie-glace chromés.
1: Ça c'est magnifique, ouais. Même les buses, c'est tout est chromé. Le rétroviseur intérieur et tout, c'est chouette.
2: Exactement. En fait, l'idée, c'est vraiment pas de faire du tuning, c'est de faire la préparation comme à l'époque, avec un petit look sympa, une petite touche fun. Et
1: on garde l'esprit mini, ouais, c'est le but. On met pas d'aileron farfelu. Et, ouais. On jette un petit coup d'aile arrière, parce que j'ai vu quelques détails qui m'intéressent pas mal. Truc tout simple, hein. Un bouchon de réservoir d'essence.
2: Type aviation en alu, ouais.
1: C'est super joli, quoi. C'est hyper classe. Ça n'existait pas sur une mini.
2: Enfin, petit détail.
1: C'était pas comme ça, en tout cas.
2: C'était pas comme ça.
1: Alors, je me souviens d'un truc, c'est que le coffre, c'était une vraie catastrophe. Ouais, et là, t'as tout refait. C'est-à-dire qu'on n'est plus du tout dans le... C'est plus le fourre-tout dégueulasse où il y a des câbles qui se baladaient et tout. C'est, on se croirait chez Aston Martin, quoi. Quand on voit l'intérieur, c'est hallucinant. Il y a de la moquette partout.
2: Bah, l'idée, ouais, c'était de cacher un peu la roue de secours.
1: Ouais. Alors, bon, il y a une personne qui travaille avec nous sur V6, qui est légèrement connue, qui s'appelle Thomas Sisley, qui dit toujours que j'essaye pas les bagnoles. Est-ce que tu peux me faire essayer cette mini, s'il te plaît?
2: Bah, bien sûr, tu vas pouvoir prendre le volant.
1: Ta mère, c'est pour toi, ça. Allez, j'essaye. Oh, c'est magnifique cet intérieur. Par contre, j'ai oublié un truc, c'est que je suis un peu grand pour une mini. Je m'attendais à être secoué sur les petites routes de campagne, c'est absolument pas le cas, quoi.
2: Avec notamment ce qu'on parlait, les cônes de suspension beaucoup plus gros.
1: Ouais.
2: Et ça apporte énormément de confort.
1: Ouais.
2: Bon, ça reste une mini, hein, mais...
1: Oui, bien sûr.
2: Du coup, on a quand même cette conduite karting. Et non, c'est vraiment tip-top à conduire. Ouais.
1: J'adore le bruit du moteur. C'est vraiment le bruit de la mini qu'on aime, quoi. C'est, sur les premières générations de mini par BMW, on avait cet esprit-là et on l'a perdu au fil des générations. Et c'est un peu dommage. Et là, on retrouve ça. C'est que du... Enfin, voilà, c'est vraiment du kiff.
2: C'est la mini authentique. Ouais. Les années 60, c'est le petit son rock qu'on veut dans une mini.
1: Exactement. Là, le moteur, c'est quoi? T'es pas à 90 chevaux là. C'est pas la version la plus boostée que tu puisses avoir.
2: Non, donc on est sur une MPI, donc 63 chevaux multiple injection avec un stage 1 qui fait et deux petites bricoles, ça fait à peu près 70 chevaux.
1: D'accord. Ouais.
2: En fait, on voulait faire une voiture urbaine parce qu'on a des clients un petit peu plus jeunes ou qui aiment bien s'amuser sur les petites routes et donc on fait des mini un petit peu plus sportives.
1: D'accord.
2: Et là, c'est vraiment la petite mini chic, la petite mini urbaine.
1: D'accord. Alors justement, parlons de problème urbain. Comme tu le sais, à Paris, alors ça, je vais faire du parisianisme, hein, désolé, mais Anne Hidalgo, donc la maire de Paris, a décidé d'exclure de la ville les voitures qui datent d'avant 97. Comment on fait avec celle-là?
2: Bah, celle-ci, l'avantage, elle est produite à partir de 97 sur les MPI jusqu'à 2000.
1: Ouais, donc là, on est sur une norme Euro 2 du coup.
2: On est sur une norme Euro 2, donc l'étiquette 3. Et donc là, on peut vraiment rouler tous les jours avec dans Paris
1: cool.
2: Et faire des grands coucou à Madame Hidalgo.
1: On peut lui faire coucou, on lui fait coucou vite fait, ouais, c'est ça. Pour le coup, alors ça coûte combien?
2: Alors, une mini entièrement restaurée dans cet état-là, c'est à partir de 35 000 euros.
1: Ouais.
2: Faut savoir que la mini est entièrement démontée, toutes les pièces sont passées entre nos mains.
1: Combien d'heures de travail en globalité?
2: Il faut évaluer ça à peu près 700 heures de travail.
1: Ouais, c'est énorme. Ouais, et puis c'est fait main, quoi. Je veux dire,
2: c'est fait main, on les garantit 12 mois pièces et main-d'œuvre, on les vend avec une expertise. Enfin, vraiment, vous achetez quelque chose d'un super produit.
1: Bah, nous, on va arrêter là ce V6 Custom. Bravo, franchement, pour tes petits bébés, ils sont magnifiques. Allez.

0: Voilà, on y est, dans l'antre de la 900 Z1, avec Didier Caluzat, le spécialiste de cette moto-là, dont la destinée à un moment s'est liée avec l'histoire de cette Kawa un peu fabuleuse. Et comment ça se fait? Pourquoi la 900 Z1?
1: Je pense que je l'ai découverte, moi, quand j'étais ado, en 72, présentée au Salon de Paris. Et puis, ça a été une révélation. Je pense qu'on est marqué comme ça par des images de sa jeunesse ou de son adolescence. Mmh. Et puis, moi, ça m'a marqué, finalement, à vie. Et puis...
0: Oui, parce qu'à l'époque, c'était la moto la plus puissante.
1: Ouais.
0: Hein, pour contrer la fameuse Honda CB750. Kawa était obligé de faire fort, quoi.
1: Oui, et puis, c'est devenu la première superbike de l'histoire. Avant, il y avait des motos, et là, on a passé un cap, à la fois dans la production, dans les performances, dans l'image de la moto, et je pense que ça a marqué toute une génération.
0: Dont toi, qui depuis restaure un paquet de 900 Z1. Alors, depuis combien de temps tu les restaures?
1: Alors, je les restaure depuis 25 ans, un petit peu plus maintenant, c'est-à-dire depuis le moment où elles sont devenues vieilles et où elles sont devenues anciennes. Mmh. Avant, moi, j'ai eu la chance de toujours en posséder, y compris quand j'étais étudiant, quand c'était des périodes financièrement un peu difficiles, j'en gardais toujours une pour rouler au quotidien. Et puis à partir des années 90, j'ai commencé à les racheter à l'époque où plus personne n'en voulait.
0: Et oui, elles n'étaient pas très chères à l'époque. Hein.
1: Elles n'étaient pas comme très recherchées. Et à commencer à faire du stock, à commencer à m'intéresser. Donc à l'époque, c'était compliqué de restaurer une moto comme ça parce que ça n'intéressait personne. Aujourd'hui, c'est devenu un objet de collection. Il y a de la refabrication. Il y a des gens qui sont passionnés pour ces motos-là. Donc ça a un intérêt. Ça a un intérêt culturel, historique. Et puis c'est un bel objet, quoi.
0: Ouais, c'est un bel objet. Alors ça reste quand même aussi une moto toujours puissante malgré tout parce qu'on n'est pas loin des 80 chevaux, etc. Bon, la partie cycle a un petit peu vieilli. C'est-à-dire que ça freine comme dans les 70 quand on garde la partie cycle d'origine. Ça tient la route aussi un petit peu comme dans les 70. Mais toi, t'as un peu changé justement cette histoire-là. Et on va voir avec quoi.
1: Allez.

0: La voilà, cette superbe 900 Z1, unique, dont il ne reste plus grand-chose des pièces d'origine. Hein. Elle a été faite en Angleterre.
1: Absolument, absolument, sous la responsabilité d'un type qui s'appelle Roy, qui est adorable et qui a supervisé le projet, qui l'a dirigé, qui l'a orienté. Et puis voilà le résultat. Voilà.
0: Donc c'est vraiment une moto personnalisée sur la base d'une 900 Z1 d'origine, mais dont le cadre a été modifié.
1: Mm-hmm. Absolument. Pour
0: une renforcé, c'est ça?
1: Voilà, renforcé. En fait, on est parti du projet de mono-amortisseur à l'arrière qui change beaucoup le comportement de la moto, qui la modernise, mais qui a nécessité toute une étude pour encaisser l'amortisseur et rigidifier le cadre.
0: Donc là, c'est encaisser de nouvelles contraintes, en fait.
1: Absolument.
0: C'est ça. Donc un mono-amortisseur à la place des deux anciens d'origine, un cadre renforcé pour supporter ces contraintes d'amortisseur et de fourche.
1: Absolument, et de freinage, puisque là, on a un gros freinage, qui tire plus sur la colonne de direction. Donc, elle est contrebalancée au niveau de son ancrage.
0: En fait, il y a deux tirants, c'est ça, qui viennent renforcer la colonne pour éviter la pression exercée par le freinage. Fourche de FZR 1000, freinage de Yamérin, bras oscillant de FZR 1000.
1: Absolument.
0: Ça sent la sportive moderne.
1: C'est ça. Et puis les pneumatiques, hein, les pneus qui passent en 17 et puis qui sont extrêmement performants. Donc moi qui ai déjà un petit peu roulé sur la moto, j'ai vite compris les limites du pilote, mais j'ai pas trouvé celle de la moto encore.
0: C'est dévalorisant pour le pilote alors. Le moteur aussi, donc, parce que cet écran-là a permis d'encaisser plus de puissance, donc le moteur il n'est plus en 900 cm3.
1: Voilà, on est passé en 1030 cm3 avec des pistons très comprimés, des arbres à cam extrêmement performants, un échappement assez libre. Et la moto d'origine qui développait 80 chevaux, là maintenant on a une grosse centaine de chevaux, 105, 110 chevaux au banc, et la moto est encore en rodage.
0: Ça ressemble vachement à des qualités de moto moderne, avec le charme d'une mécanique à l'ancienne.
1: Ouais, c'était le cahier des charges, c'était de rester fidèle à notre culture, à notre image autour de la 900 Z1, et puis de proposer autre chose, d'innover un petit peu et d'aller dans une direction qui est celle du bel objet, de la performance, quoi.
0: Bah, tu parles de direction, moi je prendrais bien la direction de l'essai là, parce que j'ai été plus qu'appâté, ne serait-ce qu'en la voyant déjà.
1: Je te propose de partir devant, je mets un casque et puis je te rattrape. Hein.
0: Allez,
2: Allez, c'est parti, on va voir ce qu'elle a un peu dans le ventre, cette 900 Z1, au bout du jour. En tout cas, elle fait un chouette bruit. Ça, c'est cool.

on voit bien. Et au-dessus de 5000 tours, on sent qu'il y a un petit regain de patate. Et que c'est le moment d'envoyer la purée. Là, c'est top. Wow. Les suspensions, top aussi. C'est assez confort. Il n'y a que la selle qui n'est pas très confortable. En mode sportif, quoi. Ça se manie tout seul. Vivement le prochain virage. Là, la moto, elle est rassurante. Ça freine fort. On peut arriver taquet sur un virage. Aucune voiture. Hop, ça freine. On se faufile. Le télescopage des années 70 et 2000, il est super réussi. Ça fait une moto super homogène. C'était pas gagné. Et ce son là, waouh.

parachute. Ah. Énorme. Énorme. Ça me vibre un peu entre les jambes. C'est parfait. On est en communion avec la moto, quoi.

0: Génial. Merci. Merci beaucoup. Non, elle est top. Ça accélère, ça tient la route, ça freine. Enfin, l'essentiel, quoi. C'est comme en cuisine, quand il faut des ingrédients de base. Okay. Et c'était pas gagné, ouais, qu'une moto comme ça soit homogène. Entre une partie cycle moderne et un moteur à l'ancienne, même s'il est un peu costaud, quoi, un peu musclé, bah, c'est réussi.
1: Merci.
0: Bravo. Et alors, maintenant, à partir de cette moto unique, particulière, est-ce qu'il y en aura d'autres qui s'approcheront un peu de ce genre de préparation hyper haut de gamme?
1: Alors, bien sûr, j'aimerais. C'est un peu l'avenir de celle-ci qui va en décider. Et puis surtout, on a envie d'aller plus loin. Ça nous donne envie. Ouais, on a envie d'aller plus loin en suspension, d'aller plus loin en freinage. Donc voilà de faire un peu plus. Quoi.
0: Truc et puis avoir une moto qui soit hyper aboutie, encore plus aboutie à terme. Quoi. Ouais. Bon, quand ça sera arrivé, tu m'appelles.
1: Okay.
0: Parce que moi, quelle que soit la couleur, je
1: reviens. Avec plaisir.
0: Ouais. Déjà, celle-là, je l'aurais bien gardée.
1: Ah, je suis pas prêt.
0: Merci
1: beaucoup.
0: Ciao.

0: Bonjour Bernard.
1: Bonjour Thierry.
2: Bonjour Anthony.
0: Merci beaucoup de nous accueillir dans vos anciens ateliers, parce que maintenant vous ne travaillez plus ici, mais ça a été ici où tout est né pour vous, l'histoire du Dakar. Et je suis ravi de rencontrer deux monstres, deux légendes du Rallye Raid, parce que c'est vrai que Mitsubishi, c'est lié à vos deux noms, hein, Magret et Viardot. Je pense que c'est vraiment vous deux. Expliquez-nous un petit peu justement comment a débuté cette aventure avec Mitsu. Vous étiez le bras armé de Mitsubishi, vous étiez la face cachée, parce que on voyait Mitsubishi, mais en fait, c'était vous.
3: En 82, on a démarré avec le Pajero, bien sûr.
0: C'est-à-dire que tu as reçu un moteur, tu as construit un châssis.
3: On a reçu un véhicule.
0: OK.
3: Un véhicule qui est arrivé, le premier en Europe, du reste.
0: Hein, d'accord. C'est en 82, donc c'était voiture de série, on va dire. Enfin, voiture
3: de série.
0: OK.
3: Marathon, catégorie marathon.
0: D'accord.
3: Et 82, on fait tout de suite le doublé Dakar 83.
0: Ah, d'accord. Voilà. Bonne entrée en matière, quand même.
3: Voilà.
0: Hein,
3: voilà.
0: Pas mal.
3: Et puis 84, doublé en catégorie T2, on va dire.
0: D'accord.
3: Et 85, on fait le proto et on fait encore le doublé.
0: D'accord. 85, donc ça nous amène justement sur cette voiture-là, un proto de 1989.
3: Oui, c'est ça, oui. Oui, c'est une évolution, bien sûr. C'était le premier à 4 roues indépendantes.
0: Ça, c'était vous qui aviez inventé ça ou c'était les Japonais?
3: C'est Thierry qui a dessiné.
0: C'est Thierry, OK. On a le cerveau.
3: Thierry est un motard.
0: Okay.
3: Donc les idées moto rapportées à la voiture...
0: Ah, en termes de suspension?
2: Oui, entre autres. Justement, ces voitures-là, les amortisseurs, c'est des amortisseurs Ohlins très courants en moto qui étaient bien plus évolués.
0: Ouais, en enduro,
2: moto,
0: quoi.
2: Enduro motocross, tout à fait, qui ont été mis sur ces véhicules-là. Et c'était un peu nouveau, quoi, c'est sûr, à l'époque.
0: Oui, et cet atelier, il n'a pas bougé depuis 1985, c'est ça? 86, t'es arrivé
3: ici?
0: C'est vraiment quand même
3: Il a été construit en 86. On était une bonne équipe.
0: Une équipe de combien de personnes?
3: Eh bien, quand on a construit la plus grosse évolution, on va dire, 95, pour le Dakar 96, on était 25.
0: D'accord,
3: quoi, 25 personnes. On traitait tout en interne.
0: Et vous faisiez tout,
3: à huis clos aussi,
2: Tout sauf le moteur, quoi. Ouais. Le moteur venait du Japon, mais tout ça.
0: C'est ce que je disais tout à l'heure, le Japonais, vous envoyez le moteur et vous occupez du reste. Et vous faites la construction, l'assemblage, l'assistance, l'exploitation. Vous étiez vraiment le team, quoi. Et l'histoire de cette voiture, alors, de 89? Elle a un palmarès, qu'est-ce qu'elle a fait en 89 au Dakar? Je ne me souviens plus. Elle n'a pas dû faire grand-chose, si tu ne t'en souviens pas.
2: Non, mais elle n'a pas gagné. Les Peugeot 205 Vatanen sont arrivés à ce moment-là.
0: Ah, ils avaient mis la barre un peu haut, quoi.
2: Ils avaient mis la barre haut, et c'est sûr que... Non, mais tout à fait, il faut être réaliste. On a mis quelques années à courir derrière pour essayer de
0: se battre
2: au niveau avec.
0: Mais après, vous avez gagné.
2: Après, on les a battus, bien sûr. Ah. Après, c'était une belle bagarre.
0: C'était une belle bagarre, j'imagine. Ouais.
2: Tout à fait. Par contre, c'était une année où il y avait beaucoup de pilotes. Hein. Il y avait des Jean-Louis Schlesser, il y avait...
0: Il y avait des noms connus, comme ça. Je me rappelle de Sani,
2: il y avait Patrick Tambay.
0: Jean-Pierre Fontenay, bien évidemment.
2: Il y avait Fontenay, Schlesser, Tambay, les classiques, les Shinozuka.
0: Donc, vous étiez jusqu'à combien de voitures, à un moment, sur un Dakar? Vous avez pu en gérer combien?
2: Non, c'était les années les pires, c'était 6 voitures, on a eu jusqu'à 6 voitures, c'était le record et c'était beaucoup de trop, mais on s'en est vite rendu compte pour revenir.
0: Il fallait réduire un peu.
2: Réaliser jusqu'à 4, après ça a toujours été 4, normalement.
0: À partir de quand s'est passée la réglementation proto? C'est-à-dire que là, vraiment, ces deux voitures, ce sont des protos, c'est-à-dire qu'il n'y a aucune pièce d'origine à part le moteur, je dirais.
2: Le moteur est proto.
0: D'accord. C'est
2: totalement libre, une voiture comme ça, c'est totalement...
0: C'est pas un moteur qui est monté dans une voiture de série quelque part.
2: Tout a été fait.
0: Ça a été étudié pour le Dakar.
2: Exactement.
0: Les constructeurs mettaient des moyens.
2: Moyens par rapport à maintenant, beaucoup moins, mais c'était quand même des... Oui, tout à fait, c'était des moyens.
0: Ouais. Et donc les années proto, ça a duré jusqu'à...
2: 95.
0: En 95. Un peu comme le groupe B, finalement, en rallye. Parce que ça allait trop vite, c'est ça?
2: Parce que ça allait trop vite, trop d'écart entre les top voitures de devant et les amateurs derrière.
0: C'est-à-dire que ils avaient beaucoup trop d'avance et pour l'assistance, la sécurité, c'était trop compliqué.
2: Ça devenait ingérable pour les organisateurs.
0: Donc à l'époque, c'est la FIA qui a décidé?
2: Pas du tout.
0: Ah,
2: non, le Dakar. Le Dakar a décidé et c'est son responsable directeur de l'époque, Hubert Auriol.
0: D'accord.
2: Même qui a gagné avec nous, avec ses voitures, quelques années auparavant. On arrête les protos et on repart sur une base d'une voiture de série. Et ça a marqué aussi l'arrêt de Citroën, parce que Citroën, on n'a pas de voiture de série apte à faire le Dakar. Mitsubishi, il a fallu s'en remettre et du coup, on est reparti avec un Pajero standard.
0: Et celle qui est juste derrière vous, là, c'est la dernière construite prototype.
2: Dernier proto.
0: Et il en reste combien dans le monde de ces voitures-là?
2: Comme ça, trois.
0: Trois? Ah, il n'y en a pas beaucoup.
2: Non, mais
0: Devant nous.
2: Oui, une au Japon.
0: Une au musée du Japon, d'accord.
2: Ouais.
3: Puis une en pièces.
2: Oui, une en morceaux, même pas remontée.
0: Ah, en morceaux, encore en morceaux?
2: Non, n'existe
0: pas. Qu'est-ce qui lui est arrivé, celle-là? C'était qui l'a broyée? Oh, t'es pas obligé de dire de nom.
2: Hein. Si, on peut dire Bruno Sabi.
0: Ah, bah,
2: la
0: Bruno,
2: fameuse image, on
0: bah,
2: voit Bruno Sabi. Hein. Ah, Bruno, avec une série de tonneaux en Dakar.
0: Merci beaucoup pour toutes ces explications. Maintenant, je vais aller enfiler la combi, essayer la grand-mère. Il y a deux, trois petites recommandations avant d'y aller.
2: D'en prendre soin. Hein,
0: après, ouais, elle n'est pas toute jeune.
2: Elle a de l'âge, mais ça doit marcher.
0: Allez, bah, le terrain de jeu est juste derrière.
2: À côté.
0: Juste, allez, bah, je vais voir ça.

0: On essaie du Pajero 1989 au Paris-Dakar. Première difficulté, je passe dans un tunnel hyper étroit. Limite si les rétros ne touchent pas de chaque côté. Bon, je tiens à vous dire que la position de conduite elle est pas exceptionnelle. Pour moi, hein, je suis beaucoup plus grand que le pilote qui d'habitude conduit cette voiture. Donc j'ai l'impression d'avoir les genoux un peu dans le menton. Bon, la boîte, c'est un peu flou, hein, c'est une boîte synchro, boîte 4. Pas hyper précise, je dois vous l'avouer. C'est assez génial au lever de pied d'entendre ce turbo siffler. Ça fait un peu comme les WRC de l'époque. Alors, c'est vrai que le moteur est assez sympa parce que le turbo il souffle bien et du coup on n'a pas besoin de prendre énormément de régime pour avoir de la puissance. Le freinage, ouais, c'est pas son fort au Pajero. Hein. On a une pédale un peu molle, mais pas une grosse attaque de frein. Par contre, c'est vrai que ça marche, hein. Franchement, je tire pas trop les régimes, hein. Ils m'ont prévenu que quand même c'était une grand-mère. Fallait tirer maximum 4000 tours. Bah déjà, à 4000, c'est sympa. Le moteur a beaucoup de couple, il est plein à bas régime. Et ça rend sa conduite assez agréable. Par contre, je dois vous avouer une chose. Voilà, c'est bien arrivé. C'est qu'il y a un truc qui me choque un peu, c'est le manque de confort. Gros freinage. On arrive sur l'air plane, on peut balancer l'auto. Ce qui est assez sympa, c'est que bah, c'est une voiture qui est très très lourde hein, quand même. C'est 1,7 tonne à vide. Mais il faut savoir qu'au départ des spéciales, bah, les pilotes ils partaient avec 500 kg d'essence. Parce que le réservoir il fait 500 litres. Et il fallait ça pour faire les 1000 km de spécial. 500 litres, 1000 km, ça fait quand même du 50 litres au 100. Mais finalement, le poids de 1 tonne 7 plus les 500 kg, bah les 2 tonnes 2, on les ressent pas trop. Franchement, ça va. Et allez donc, si un jour j'avais su que j'allais conduire un Pajero du Dakar de 89, bah, je vais vous dire une chose, bah, c'est que ça me donne envie de faire le Dakar. On a 4 roues motrices, mais c'est comme si j'avais une propulsion en fait. Hein. À peine j'accélère, c'est l'arrière qui part. Et donc c'est ouais, très facile de faire des grands donuts.
1: Oh Thierry, super sensation, je me suis régalé. C'est la première fois que je conduisais une voiture du Dakar, même si c'est vrai qu'elle date de 89. Et ben, je trouve que cette auto elle a beaucoup de fraîcheur dans la conduite. Elle est précise, agile. Elle pèse très lourd, quasiment 2 tonnes 2 avec les 500 litres d'essence. Là, on en avait beaucoup moins, mais c'est vrai que je sens pas l'inertie du poids. Ça, c'est assez formidable quand même.
2: Non, non, mais elle est assez posée, elle est quand même très basse. Elle a de faibles débattements de suspension, donc pas trop de mouvement de caisse qui la rend agile sur un terrain qui est relativement plat. Il est évident que si c'était bien défoncé et ainsi de suite, il y a de la différence par rapport aux voitures actuelles. Ça, c'est clair. Au niveau suspension, il y a eu des grosses évolutions.
1: Et par contre, en utilisation moteur, je trouve qu'il n'y a pas un écart énorme par rapport à aujourd'hui. Quoi. Je dirais que c'est sûr, c'est pas ultra puissant, mais il est plein partout. Dès 2000-2500 tours, ça prend. La puissance maxi à 4000, c'est super à piloter.
2: Super moteur agréable. On se dirait qu'on pourrait rouler tous les jours sur la route avec
1: Exactement.
2: Un moteur comme ça. C'est super agréable.
1: Et juste la voix, je trouve qu'elle manque un peu de précision.
2: Ouais,
1: elle est un peu de flou.
2: Elle a,
1: surtout le 2-3, c'est pas évident.
2: Elle a de l'âge.
1: Faut bien décomposer.
2: Ouais.
1: Et vraiment top. Vraiment, bah écoute, je te remercie beaucoup.
2: Bah, pas de soucis.
1: Je voulais juste, avant de se dire au revoir, comment t'as fait de Dakar, toi?
2: 30
1: Dakar.
2: Bah oui.
1: T'es un dinosaure du Dakar.
2: Exactement. Ouais, on dit que ça dure.
1: Bonne continuation. Ciao Thierry. À bientôt.
2: Ciao Denis.
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0: On les appelle les muscle cars. Elles en imposent, sont puissantes et surtout sont ultra fun. Seul bémol, en France, elles ne courent pas les rues. Mais j'avais entendu parler d'un spécialiste près de Paris. Un vrai dingue d'américaine ancienne.
1: Entrée interdite. C'est bon signe, ça. Ah ouais. C'est pas mal. Raphaël.
2: Salut Nicolas.
1: Enchanté. C'est magnifique cet endroit. J'hallucine sur toutes les voitures qu'il y a entre les. Il y a des Mustangs, il y a des trucs de drift là-bas aussi qui sont complètement hallucinants.
2: On est spécialiste de l'américaine à l'esprit large.
0: Vous l'aurez compris, vous êtes fan de voitures américaines qui n'existent plus sur le marché. Raphaël, c'est l'Arche de Noé à lui tout seul, mais pas seulement.
1: Raphaël, alors parle-moi de ta spécialité, parce qu'ici, là, j'ai presque envie de m'y installer quand même. Il n'y a que des caisses de dingue, c'est hallucinant.
2: Et notre spécialité, c'est l'américaine. On fait tout ce qui est restauration d'anciennes, préparation de récentes, optimisation moteur. Et puis, on a aussi notre département voiture de course, en particulier voiture de drift.
1: Alors, cette passion, déjà, ça fait combien de temps que tu fais ça, à peu près?
2: Ça a fait 5 ans. Ça fait 5 ans.
1: C'est pas énorme, c'est récent.
2: Non, la passion, ma passion sur les américaines, elle est venue un peu par hasard en prenant un pick-up. Ouais. Donc, j'ai commencé avec le pick-up qu'on voit dans le fond là-bas.
1: Le pick-up qui est là-bas.
2: Voilà, exactement.
1: Ouais. On va le voir vite fait là.
2: Avec plaisir.
1: Et tu l'avais pareil, tu l'avais fait 2-3 trucs ou c'était juste pour rouler avec une américaine?
2: Voilà, je voulais un pick-up, cool. c'était vraiment mon rêve de gosse d'avoir un pick-up. Ouais. Exactement, et puis bon, là, cette année, ça fait 10 ans que je l'ai, donc du coup, il a le droit.
1: Il manque un moteur, il y a un trou là, il manque des choses.
2: Ouais, on a retiré le moteur parce que du coup, on va lui faire une petite restauration, un peu ce qu'on est, là où on est spécialiste, c'est le swap LS, donc on y met un moteur Corvette.
1: Alors le LS, c'est le moteur spécifique à la Corvette, quand même, c'est important.
2: Il est super ce moteur parce qu'il est très simple en technologie, très coupleux, très puissant, et son gros avantage, c'est qu'il est très compact. On peut le mettre dans des BM, on peut le mettre dans des japonaises, et puis dans des pick-up.
1: Ce qui est bien, c'est qu'il met des moteurs de Corvette dans des Mustangs, parce que j'ai vu à l'entrée, là, il y a une voiture. En fait, ça, c'est la particularité que tu fais, c'est que tu fais du drift en plus.
2: Exactement.
1: Tu as une petite écurie, un petit team que tu as créé. Tu peux me montrer un petit peu. Alors, je sais que là, il y en a une qui est en exposition. C'est pas une américaine pour le coup.
2: Non, on fait tout type de voiture, mais tant qu'il y a un moteur américain dedans.
1: D'accord. Voilà. Donc, tu as mis un moteur de Corvette dans une S15.
2: Exactement, celui-ci.
1: Ah ouais, donc c'est un bobine check, quoi, c'est sympa.
2: Ouais, c'est ça, c'est un sushi burger, comme on dit.
1: Ah, c'est cool, c'est sympa. Donc, moteur de Corvette, et tu sors combien de chevaux là-dessus?
2: Alors, c'est un moteur qui sort 800 chevaux.
1: C'est le compresseur, du coup, là.
2: Voilà, ouais, c'est ça. En fait, on est sur le même type de moteur que le GMC sur lequel on va swapper. Ouais. Mais là, on y a rajouté un compresseur.
1: Donc, d'accord.
2: Ça nous donne à peu près 800 chevaux avec plus de 1000 newtons de couple.
1: Et donc cette voiture, tu fais quoi avec
2: Alors avec celle-ci, on va faire le championnat européen.
1: D'accord. Et donc au niveau européen, en fait, on a besoin d'avoir énormément de puissance, j'imagine, parce qu'il y a un niveau des budgets peut-être plus balèzes qu'en France, quoi.
2: Voilà, il y a un très gros niveau. C'est un des plus beaux championnats mondiaux, avec le Formula Drift et puis le D1GP. Le King of Europe, c'est un des plus gros championnats. Donc avec celle-ci, il nous fallait une voiture qui va bien, donc une boîte

0: Voilà donc une Camaro 67 avec laquelle on a roulé en championnat français en 2015 et on a terminé 5e.
1: Oh, ça y est, je suis amoureux. Hein. C'est juste sublimissime. C'est énorme quoi. T'as fait beaucoup de changements.
0: En gros, ce qui reste d'origine sur la voiture par rapport à un modèle d'époque, c'est la coque et puis les essuie-glaces. La Camaro, c'est l'orange, le mythique. Donc on a mis des pointes d'orange et puis on est parti sur un gris Daytona Audi pour lui donner cette petite touche, la petite touche moderne.
1: D'accord.
0: Je voulais pas toucher à l'esprit de la voiture. Voilà, je voulais rester vraiment sur quelque chose d'origine. Donc voilà, voilà notre le cœur de la bête.
1: Vous avez bossé comme des malades, parce que en fait, l'orange, tu le retrouves à l'intérieur, sur des parties du moteur, qui est un moteur Corvette, pour le coup. Donc,
0: exactement. L'arceautage, c'est d'un seul tenant, tout est sur mesure.
1: Et le châssis, vous l'avez fait, c'est un châssis de Camaro moderne ou rien à voir?
0: C'est un châssis de Camaro moderne, c'est un châssis Pro Touring.
1: D'accord, donc on est sur de la plus de la compète, etc.
0: Ouais, exactement. Ouais, voilà.
1: Et le moteur Corvette, on est toujours sur le même délire que les autres, c'est-à-dire 800 chevaux ou un peu moins quand même?
0: Non, là, on est sur un moteur qui est atmosphérique.
1: D'accord.
0: Donc qui pas fait 6,9 de cylindrée.
1: Combien de chevaux?
0: Là on est à 550.
1: Ouais, ça va.
0: Ça va bien,
1: ça devrait fonctionner.
0: Ça va bien pour le championnat de France. Après pour l'Europe, il fallait qu'on passe à quelque chose de plus puissant. Ouais.
1: Alors moi je connais un endroit où on pourrait éventuellement aller pour que tu fasses faire. Tu roules un peu avec, que je monte avec toi, parce que je rêve de monter là-dedans, je te le cache pas. On peut y faire un saut vite fait?
0: On charge l'auto et on y va.
2: Un travail tout simplement titanesque, cette Camaro. Parce qu'en plus du moteur, Raphaël a aussi modifié la quasi-intégralité de la voiture. Exemple, le radiateur qui a été implanté à l'arrière afin d'éviter les projections à l'avant ou encore ce bouchon de réservoir prélevé sur une Shelby. En fait, à l'arrivée, dans cette Camaro, il n'y a plus rien d'origine. Mais franchement, le résultat est tout simplement dingue.
1: Bon Raphaël, nous sommes sous le soleil de Dreux, on a l'habitude.
0: Enfin presque.
1: Ouais presque, on n'est pas loin de chez toi. Sur le circuit de l'Ouest parisien, la partie rallycross.
0: Ok.
1: Et tu vas m'emmener faire un petit tour avec ta bête. Juste avant, pour rappel, j'aimerais qu'on rappelle un petit peu pour les téléspectateurs les règles de base du drift quand même, c'est important. Parce que c'est pas si simple que ça.
0: Effectivement, ouais, les règles du base de drift. Donc en championnat, on a d'abord une phase de qualification, donc où 32 pilotes sont sélectionnés.
1: Ouais.
0: Passé cette phase de qualification, on passe sur la partie battle.
1: Ouais.
0: Donc la partie battle, on est sur 32 pilotes. Donc le 32e rencontre le premier, ainsi de suite, jusqu'à la finale.
1: Ouais.
0: Comment c'est noté?
1: C'est
0: donc des juges qui nous notent, donc en général trois juges, qui nous notent sur la vitesse, la position sur la piste, le show bien sûr.
1: Et justement, tu me disais, on en parlait tout à l'heure, il y a de la télémétrie là-dessus, c'est qu'on a vraiment...
0: Effectivement, ouais, les juges, pour s'appuyer en complément de leurs yeux, ils ont donc une télémétrie, donc c'est des balises GPS.
1: Ouais.
0: Le circuit est mappé par GPS.
1: D'accord.
0: On a une balise sur les voitures, sur chaque voiture, qui nous donne la position sur la piste, la vitesse, l'angle.
1: Ouais, c'est quand même hyper précis pour le coup. T'as fait 5e au championnat de France avec celle-là
0: en 2015. En 2015, ouais.
1: Tu as envie de faire un tour?
0: Bah avec plaisir.
1: Allez, c'est parti. Go.
3: Il n'y a plus qu'à?
1: Il n'y a plus qu'à. C'est cool. Je peux m'accrocher quelque part? Non, en fait.
3: Non, t'es déjà accroché.
1: Non, je m'accroche pas.
3: T'es déjà accroché, c'est bon.
1: Ok, c'est cool.
3: Ah, c'est normal, c'est ce qu'il faut.
1: Ah, d'accord.

0: vous faire un truc. Alors, mon petit secret, je vous avais pas parlé quand même. C'est ça?
1: C'est quoi ça?
0: Le lane lock. Donc, on bloque la ligne de frein à l'avant en mouvement.

Ouais, on va ouvrir un peu, non? Quand même. Ouais. Wouhou! On a pris un peu le chaud, là. Ouais, ouais, c'est bien.

0: Bon, on a chaud là, ça va? On se tient chaud là.
1: Ouais, là,
0: on sent
1: fait...
0: que ça, il fait bon dans la voiture. Ouais. On a pris un peu de fumée, on est bien. Bon, écoute, en tout cas, bravo et merci infiniment.
1: Avec
0: plaisir. De nous avoir fait vivre ça, c'est vraiment génial. Alors, j'ai quand même un dernier petit truc à te demander, un petit défi. L'émission s'appelle V6, hein, comme tu le sais.
1: Ouais.
0: Et j'aurais bien aimé. Alors, le V, c'est pas possible, ça. Mm-hmm. Mais le 6, tu pourrais pas me dessiner un 6 au sol avec ta voiture là?
1: Ça devrait pouvoir se faire.
0: Hein?
1: Par oui. contre, je veux bien, mais ouais. Je veux que tu sois au milieu du 6.
0: Ah ouais, d'accord. Donc faut que je me mette, tu me tournes autour.
1: Ouais.
0: Bon, ok, je te fais confiance. Hein.
1: Hein, pas c'est de
0: parce que quand même. Hein.
1: Pas de soucis, c'est parti, on y va comme ça.
0: Bon, allez. Bon, bah, salut à tous et puis à tout de suite en plateau. Hein. Ah, purée. Ce que je ferais pas pour V6, sans déconner.

0: Oh, un 6.
1: Ok, la classe, quoi.
0: C'est cool. C'est pas beau, mon 6.

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Alors aujourd'hui, je suis vraiment un grand privilégié. Je vais pouvoir conduire cette voiture mythique. Qu'est-ce que c'est? C'est une 962C qui a roulé au Mans, aux 24 heures du Mans, en 88, avec un équipage exceptionnel, D.I. Bell, qui est mondialement connu, un grand pilote. C'est une voiture, c'est un monstre de puissance, hein. C'est 800 chevaux, un moteur biturbo. Ça doit vraiment envoyer grave. Je vous dirai ça juste après l'essai. Allez, à tout de suite. On va démarrer le moteur. C'est ici la petite clé. Voilà. On démarre ça comme une voiture normale. Alors, tout de suite, hein, la première impression avant même d'avoir fait un mètre, c'est la dureté de la pédale d'accélérateur. C'est-à-dire que elle est hyper dure, j'ai l'impression qu'elle est grippée. Il faut appuyer hyper fort. Donc ça va être un peu compliqué, à mon avis, à gérer l'accélérateur tellement elle est dure. On va voir ça tout de suite, une fois en piste. On est vraiment assis au ras du sol.

0: circuit de Manicourt, la courbe d'Estoril. Alors ne vous fiez pas aux apparences avec la météo. En fait, même s'il y a un rayon de soleil, une petite éclaircie, la piste est détrempée. Et je suis bien en pneu pluie. On va vraiment y aller tout doux, tout progressif. Ah, par contre, le turbo, on l'entend bien, hein. C'est pas le turbo, hein. C'est les deux turbos. Il faut savoir que cette 962C est équipée d'un moteur 6 cylindres, 2 litres 8, biturbo. Alors que la 962, celle juste avant, eh ben, il n'y avait qu'un seul turbo. Virage ici, il y a énormément d'huile. Il y a une auto qui a perdu beaucoup d'huile, donc c'est vraiment hyper glissant. Et là, on arrive dans la petite chicane qui conditionne la ligne droite des stands du circuit de Manicourt. Ah, vous voyez déjà, regardez, là, juste là, on a eu des fins en tête à queue. La piste est vraiment piégeuse, hein, je vous le disais. C'est très très humide, très glissant. En plus de ça, il y a de l'huile partout. Donc c'est pas les conditions idéales pour gérer 800 chevaux. Alors là, vous voyez, je suis derrière une F1 qui roule en slick. J'étais assez anxieux à conduire ce genre d'auto, mais finalement c'est assez facile. Aïe. À part que je m'explose le coude à chaque fois que je touche au levier de vitesse. Là, faut faire super gaffe à l'accélération à la sortie du 180. Parce que c'est un virage en appui, il y a 800 chevaux à gérer. Un petit check dans les rétros, voir s'il n'y a personne. Parce que je roule quand même au milieu de voitures qui sont encore plus rapides, comme des Formule 1. Petit check rétro, allez. Eh bien écoutez, un grand moment. Hein. Même si j'ai pas réussi à mettre à fond une seule fois, à cause des conditions météo, ça reste quand même un grand moment. Et ça restera... surtout un gros souvenir, conduire ce genre d'engin, Porsche 962C, des Raibel. Allez, retour au stand. C'est fini. Le propriétaire va être content. Je n'ai pas abîmé sa voiture.
1: Alors Martin, merci beaucoup de m'avoir prêté ta voiture.
2: De rien.
1: C'était fantastique pour moi de conduire cette voiture sur le circuit de Manicourt.
2: Ouais, c'est un super circuit.
1: Même s'il était un peu glissant.
2: Très glissant, tu veux dire, avec la pluie ce matin.
1: J'ai eu quelques difficultés avec la position de conduite parce que tu es grand. Quelle taille? 2 mètres?
2: 2 mètres, à peu près.
1: C'est pour ça que pour moi, c'était difficile de toucher les pédales d'embrayage, frein, axel. Mais je m'en suis sorti.
2: Cool.
1: Et tu conduis cette voiture souvent en démonstration?
2: Je sors environ 5 à 6 fois par an et j'adore faire ça. Ça me permet de m'y habituer.
1: Bon, dernière question, Martin. C'est quoi le prix de cette voiture?
2: Ah, je peux pas te le dire. Peu importe. De toute façon, c'est une super voiture, avec une belle histoire. Mais elle ne t'appartient qu'un court laps de temps. Et après, tu la vends à quelqu'un d'autre.
1: Ok, ça marche. Martin, merci beaucoup.
2: De rien.

0: Vincent, salut.
1: Salut.
0: Nico, enchanté.
1: Enchanté.
0: Dis donc, on est à quelques, allez quoi, 20 minutes de Liège. C'est la Californie chez toi en fait.
1: C'est la Californie chez moi.
0: C'est impressionnant. Alors, je vois que les voitures sont magnifiques. C'est quoi votre spécialité?
1: Le custom, surtout le custom.
0: Et sur les voitures des années 50, plutôt des Chevrolet?
1: Plutôt des Chevrolet, on est...
0: Que sur des Chevrolet.
1: Nous, voilà.
0: Ouais, c'est vraiment
1: notre passion, c'est la Chevrolet là.
0: Explique-moi un petit peu, celle-ci, ouais. Elle est devant nous, elle est magnifique. Hein. Qu'est-ce que vous avez fait dessus? Alors déjà, c'est quoi comme Chevrolet?
1: C'est une Chevrolet 49 coupée, 210 à la base. Et puis... On a fait tout l'intérieur, on a changé toute la calotte devant, on a mis une calotte de Chevrolet Apache, de pick-up.
0: D'accord.
1: Mis des phares de bus, c'est des autocars en fait.
0: C'est original.
1: Ouais.
0: Et la peinture, bien sûr, elle n'est pas d'origine, parce que ça ne voyait peut-être pas comme ça à l'époque.
1: Non, vraiment pas. Il n'y avait pas cette tête, ouais.
0: Ouais, ça n'existait pas.
1: Baguette aussi, on a remodifié, on a pris des baguettes de Forte pour mettre dessus.
0: Alors je vois que sur les détails, vous avez fait quand même jusqu'au bout, hein. Ici, là, le petit rat, c'est qui ça?
1: C'est Radfink, c'est Ed Roth, en fait. C'est un gars qui a fait les premiers véhicules, on appelle ça les bubblegum, en fait.
0: C'était son emblème, quoi. C'était son...
1: C'est l'anti-Mickey Mouse, en fait.
0: L'anti-Mickey Mouse, c'est pas mal. Juste là-bas, il y en a une qui est assez extraordinaire parce qu'elle a une patine qui est...
1: Une vraie patine, elle vient tout droit du Texas. Vous allez arriver au mois de juin. On a bossé dessus comme des fous pour aller au contrôle technique.
0: Bon, la patine, elle était d'origine, j'imagine.
1: D'origine, ouais.
0: C'est super de retrouver ces textures. Enfin, c'est dégradé de couleurs entre la rouille et le...
1: Texas brûlé par le soleil.
0: C'est
1: le
0: magnifique.
1: Soleil a fait son travail.
0: C'est extraordinaire. Vous l'avez traité derrière pour que ça reste comme ça ou comment ça se passe? Vous la laissez vieillir?
1: Non, ici, en fait, nous, ce qu'on veut surtout, c'est pas qu'elle continue à rouiller. Ouais. Parce que bon, on n'est pas au Texas, au niveau de l'humidité.
0: C'est pas pareil.
1: Voilà. La pluie, la bruine. Ouais. Donc ici, on l'a toute refrottée et on met alors une cire d'abeille.
0: D'accord.
1: Qui est entretien.
0: Comme sur le bois.
1: Comme sur le bois.
0: Ah, c'est marrant.
1: On peut mettre nos mains, ça plaque pas et ça graisse. Ça graisse la carrosserie.
0: Ça permet
1: de stopper la rouille et que ça perle. Surtout pour l'eau.
0: Les chromes, vous avez refait aussi?
1: Refrotter l'huile de coude.
0: Ça doit être un sacré boulot, ça.
1: On s'est amusé.
0: Alors derrière moi, il y a une beauté fatale.
1: C'est mon bébé, ça.
0: C'est ton bébé?
1: C'est mon bébé.
0: Déjà, rien que la hauteur de caisse, t'as tout rabaissé. Parce qu'on sur la base, c'est un peu la même qu'on l'a vu au début.
1: C'est la même que celle-ci, oui.
0: Elle est complètement rabaissée au niveau des vitres. Enfin, t'as tout redécoupé.
1: Top shop, 4 essais avec pouces.
0: Ouais, c'est du boulot.
1: Ouais, c'est du boulot.
0: Alors, juste une chose, je passe ma main en dessous, mais je mets
1: posé
0: pas.
1: Posé en pneumatique, circuit fermé,
0: Elle est posée.
1: Ouais, elle est posée.
0: Ouais, non, c'est vraiment très très beau. L'avant, t'as fait pas mal de choses aussi.
1: L'avant, oui, on a bien modifié aussi. Là, c'est vraiment du fait maison, complet.
0: D'accord.
1: Donc, on a frenché les phares.
0: D'accord, normalement, ils sont cerclés, c'est ça?
1: Ils sont cerclés, comme celle-ci, ouais.
0: Ok.
1: Donc, ici, tout un avant de 55. Donc, pare-choc avant 55. Calotte de Corvette.
0: Calotte de Corvette,
1: 57.
0: De 57.
1: Ouais. Il en a fallu deux.
0: Il a fallu deux Corvettes de 57 pour faire juste la calandre. Donc tu as soudé deux calandres de Corvette de 57.
1: Oui, parce qu'en fait la calandre de Corvette ne fait qu'un mètre. Donc,
0: En plus, c'est facile à trouver les Corvettes de 57. Il y en a partout, évidemment. On peut jeter un coup d'œil au moteur parce que je suis sûr que c'est sympa à l'intérieur.
1: Ouais, c'est sympa aussi. Si, il est comme l'extérieur.
0: Ouais, j'imagine. Ouais, bon. Ok, totalement repeint.
1: Tablier lissé.
0: Mais c'est magnifique. C'est tout neuf. Quand ça brille, on a l'impression qu'on peut manger dessus, quoi.
1: Moteur neuf, boîte à vitesse neuf, filtre à air de Cadillac.
0: Ouais.
1: C'est un bord lissé, tablier lissé.
0: On est sur un small block, ça fait combien de... Enfin, c'est cylindré, ça fait quoi?
1: C'est un 5 litres 7. Ouais, il n'y a pas... C'est pour creuser,
0: c'est
1: pour faire de la route.
0: On
1: ne cherche pas la performance.
0: C'est pas pour faire la course, ça c'est clair.
1: Voilà.
0: C'est magnifique, c'est très très beau. On le fera tourner tout à l'heure, je pense.
1: Ouais, on fera faire tout.
0: Juste la partie arrière.
1: On a remodifié deux, trois trucs aussi.
0: On va parler d'un petit accessoire assez original. Si c'est pas la classe, franchement. La trappe à essence?
1: Trappe à essence.
0: Mais ça n'existait pas sur ce
1: truc. Ça n'existait pas à l'époque. Il n'y a que Cadillac qui l'avait fait d'origine sur les voitures, mais ici.
0: Donc tu as adapté quelque chose qui puisse s'intégrer ici?
1: Voilà, sur le feu arrière de 55.
0: Génial. La partie arrière, c'est beaucoup plus bombé en fait par rapport à l'autre qui est là-bas.
1: En fait, on a greffé un cul de 55 dessus.
0: Alors je vous présente en exclusivité un cul de 55 dans V6. C'est plutôt joli, non?
1: C'est plutôt joli.
0: L'intérieur, je pense qu'il y a 2-3 choses à voir aussi, non?
1: Très joli. Ouais. On va aller voir ça.
0: Allez. Fascine pour commencer, c'est vraiment la moquette. On se croirait chez Bentley. Elle est une Bentley moderne, en fait, c'est comme ça. C'est même peut-être un petit peu moins bien chez Bentley, parce que t'as vraiment, enfin, le cuir, t'as les détails au niveau des pédales, c'est cerclé.
1: Ouais, Gauthier a vraiment bien bossé à ce niveau-là. Je veux dire, il a fait tout mon intérieur.
0: Céleri,
1: ciel de toit. Je lui ai laissé carte blanche.
0: Ouais, c'est...
1: Je lui ai dit, écoute, c'est son boulot, c'est son métier.
0: Il s'est fait plaisir.
1: Il s'est fait plaisir. Ouais. On peut dire qu'il s'est vraiment fait plaisir, il s'est lâché. Someone to hear your
0: 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La planche de bord.
1: Full d'origine.
0: D'accord.
1: Sauf au niveau mano.
0: D'accord. Ça s'était rajouté en fait.
1: Ouais. C'est forme d'origine, mais alors bon, c'est un peu plus modernisé. C'est la marque Bentley qui est aux US qui fait ça. D'accord. Comme ça, j'ai un œil sur pression d'huile, température, température, essence, voltage et kilométrage.
0: Okay. Ça là, c'est pas d'origine non plus, je pense.
1: Non, c'est pour ma boîte à vitesse TH350, c'est un levier, c'est un shifter.
0: Un shifter
1: plus un peu version 30, c'est d'accord. Plus fun quoi.
0: Le volant
1: d'origine.
0: Ça bouge pas.
1: Ça bouge pas.
0: Ouais, c'est voilà, on est ouais. dans le même esprit.
1: Dans le même esprit, oui.
0: On peut aller faire un tour.
1: On peut aller faire un tour.
0: C'est cool. Ouais. Bah c'est parti.
1: C'est parti.
0: Alors là, nous sommes en Californie, c'est ça?
1: En Californie.
0: D'accord. Contraction donc de Californie et de Wallonie.
1: Et Wallonie.
0: C'est sympa. Alors ça fait pas très californien quand même la déco. Hein. C'est surtout la voiture.
1: Ouais, c'est surtout la voiture. Le reste.
0: Non, mais ce qui est, voilà, je reviens là-dessus, c'est ce qui est étonnant, c'est le, ouais, c'est le niveau de confort qu'on a là-dedans. Bon, faut bien connaître les dimensions de ta bagnole parce que c'est, il s'agit pas de fronter, quoi.
1: Non, c'est long en fait. Hein. Ouais. C'est assez long, large avant tout, mais c'est très long.
0: Ouais. C'est quand même la classe. On peut se mettre bien, on est dans un canapé roulant, quoi. Faut pas dire autrement. Franchement, c'est vraiment du bonheur.
1: La classe à Vegas.
0: Franchement, j'ai jamais vu un canapé avec une gueule pareille, honnêtement. C'est une tuerie. C'est
1: un cul pareil.
0: Il y a un cul pareil. Plus de 55, s'il vous plaît. Attention. Et tu crois que éventuellement je pourrais faire un petit tour avec ton bébé?
1: On peut faire maintenant.
0: Ouais, ou bien on va se mettre devant. Enfin, on se met devant chez toi, on aura plus de place.
1: Ouais.
0: Bon, j'allais mettre ma ceinture, mais ouais. En fait, il n'y en a pas. Ah, c'est une douceur, dis donc. Ah non, c'est pas si doux que ça. Ouais, faut faire gaffe.
1: Ça, je suis habitué.
0: Ah bon, d'accord, ok. Bon, c'est... Ouais, donc direction assistée, quand même.
1: Direction assistée,
0: ouais. Ah ouais.
1: Ouais, parce que sinon, fallait des bras de camionneur. Hein.
0: Ouais. Et est-ce que t'as des projets en fait pour la suite? Est-ce que t'as.
1: Ouais.
0: Tu veux en faire une drôle? Tu veux revendre ça là peut-être? Je sais pas.
1: Non, revendre, non. Non.
0: Ouais, c'est ton bébé, tu peux pas faire ça.
1: Moi, je pense que je suis marié avec.
0: Ouais, c'est
1: comme
0: ça.
1: Ma femme.
0: T'es attaché dessus. C'est... Ouais.
1: Ouais, je suis vraiment. Voilà.
0: D'accord.
1: Maintenant, oui, un projet, ben. Je vais te faire découvrir ça.
0: T'as quelque chose à l'atelier là? Parce que je suis pas rentré dans ton atelier encore.
1: Ah, je vais te faire rentrer dans l'atelier, tu vas voir.
0: Bon, on y va, allez, c'est parti.

0: le petit atelier qui va bien. Wow, c'est vachement sympa, dis donc.
1: Ouais, ici, ça.
0: C'est bien la déco.
1: C'est où j'oublie tout.
0: Des, ouais, que des objets sympathiques, quoi. C'est très chouette. Ton projet, c'est ça?
1: Beau châssis de 31.
0: Coupé. 1931,
1: c'est un Ford A. 31. Ouais. Modèle docteur. D'accord. Coupé 5 fenêtres.
0: C'est ce qui va dessus, pour le coup. Ouais. Modèle docteur, pourquoi?
1: Il y avait que les médecins à l'époque qui savaient se le payer, en fait.
0: Ouais, niveau... les autres n'avaient pas les moyens, enfin ça coûtait très cher, c'était haut de gamme. Ça,
1: ouais, c'était haut de gamme, c'était un modèle haut de gamme, en fait.
0: Ce qui est dingue, c'est que je suis étonné de l'état du châssis qui est plutôt
1: non, il a bien,
0: quoi, bien conservé. C'est une voiture qui aura bientôt 100 ans quand même. C'est
1: ouais,
0: énorme.
1: Ouais, non, très bien conservé, bien entretenu.
0: Ouais.
1: Je sais pas combien de propriétaires il a eu, mais très bien entretenu.
0: J'imagine que ça a dû défiler pas mal, ouais.
1: Ouais.
0: Qu'est-ce que tu vas en faire?
1: Ben, un hot-rod, hein. Un beau hot-rod.
0: Et donc, il te faut combien de temps pour faire un hot-rod?
1: Un an et demi. On se revoit ici dans un an et demi.
0: Super. En tout cas, merci de nous avoir reçus. Et puis surtout, bravo pour ton boulot. C'est franchement magnifique.
1: Merci. Merci à vous.

0: Bon alors, c'est pas l'idéal pour faire le tout-terrain là ?
1: T'es paré, je pense. T'as les bons pneus.
0: Le casque.
1: Impeccable.
0: L'envie.
1: Bon. L'Africa Twin, ça te plaît ?
0: Ah bah carrément. C'est l'idéal, non ?
1: Ouais, c'est bien, c'est bien.
0: Putain, t'as un truc derrière la tête.
1: Bah, t'as connu la vraie Africa Twin ?
0: La 650 ?
1: Ouais.
0: Ah non. Non, j'ai pas connu.
1: Alors j'ai un truc pour toi.
0: Wow. Énorme. Tu sais, c'est une moto qui fait ma taille.
1: C'est
0: pas une moto à ma taille, hein. C'est une moto qui fait ma taille.
1: Qui fait ta taille, ouais, en effet, ouais.
0: Bruno, c'est quoi cette Africa Twin ? C'était Africa Twin de dingue, avec des proportions de fou.
1: Ouais, en effet, je t'ai pas amené l'Africa Twin standard. C'est une Africa Twin qui a été modifiée par l'usine pour 50 clients pour le Dakar de 89.
0: Et alors, qu'est-ce qui a été modifié sur cette Africa Twin d'origine pour qu'elle soit prête alors, pour cette course dingue ?
1: Ouais, pour être prête à affronter le désert, bah, énormément de choses. Principalement la capacité d'essence à emporter. Donc à l'avant, on a un réservoir de 42 litres. À l'arrière, on a 17 litres. Donc ça a 59 litres d'essence au total sur la machine.
0: Remplissage là, c'est ça ?
1: Remplissage là pour le réservoir arrière.
0: Ouais.
1: Donc réservoir en aluminium avec une coque de protection en polyester. L'emplacement, donc une selle modifiée pour les balises. La possibilité de fixer le roadbook sur le réservoir à l'avant.
0: Pour les balises, ça c'est...
1: Pour les balises de détresse.
0: De détresse, ouais. Quand le gaz perdait, paf, il...
1: Exactement, il y a des balises à déclencher. Exactement, c'est exactement le même équipement. Il y avait même une boussole qui était fixée sur la moto.
0: À l'ancienne,
1: au cas où.
0: Le premier Dakar, les gaz se dirigeaient à la boussole, c'est ça, hein.
1: Ouais. Et un point important, c'est que l'essence utilisée sur le Dakar dans ces années-là en Afrique n'était pas forcément avec un indice d'octane suffisamment élevé, donc le moteur était modifié pour accepter ces essences.
0: D'accord.
1: Voilà.
0: Ok, et alors ces modifications, elles consistaient en quoi ? Il est un peu moins puissant du coup ?
1: Décomprimé, c'est le moteur qui était décomprimé.
0: Ok, voilà. Donc c'est une moto qui faisait combien de chevaux ?
1: Ouais, ça faisait dans les 53 chevaux, 54 chevaux.
0: Ouais, pour un poids, et pour le poids qui a dû quasi doubler, non ?
1: Tout rempli, on est à 255 kg.
0: Le poids d'une grosse routière aujourd'hui, quoi.
1: Exactement. Mais à amener dans les déserts.
0: Ouais, mettre ça dans le sable.
1: À mettre ça dans le sable.
0: Alors, combien de motos sont arrivées ?
1: Alors, sur la première édition, en fait, 49 pilotes sont partis, non pas 50. Parce qu'il y avait un militaire alsacien qui n'avait pas eu le droit de rentrer sur le territoire libyen, parce qu'on passait par la Libye. Et
0: il n'avait pas eu les papiers.
1: Il n'avait pas eu son visa pour pénétrer en territoire libyen, donc il n'a pas pris le départ. Et sur les 49 du départ, il y en a 18 qui sont à l'arrivée. Dont le premier, donc Patrice Toussaint, finit 16e au scratch.
0: Ouais, donc en plus, une performance dedans. Quoi.
1: C'est juste énorme. Ouais.
0: Et qui avait gagné le Dakar cette année-là ?
1: Une Honda, une NXR, une moto officielle avec Gilles Lallet.
0: Bon, aujourd'hui, la NXR, c'est une moto mythique.
1: C'est une moto mythique.
0: Rare. Et mythique.
1: Très rare.
0: Celle-là est mythique aussi maintenant.
1: Celle-là, elle l'est également, ouais. Parce que dans cet état-là, elle est exceptionnelle.
0: Tu crois que je peux monter dessus ? Enfin, essayer de monter dessus ?
1: Tu peux essayer de monter dessus, puis...
0: Tu le coup de main. Courte échelle ou un truc comme ça. Non, parce que là, j'essaye juste comme ça.
1: Vas-y.
0: Je peux te laisser mon casque ?
2: Merci.
0: 1, 2, 3. Bon, bah voilà. Je peux faire que ça. Le Dakar, c'est par là, non ?
1: C'est par là.
0: Oh putain, la galère. Et attends. Bon, allez, je me change et j'y vais.
1: Allez,
0: c'est parti.

Waouh. Alors c'est parti. Et déjà, ça glisse de l'avant, c'est un truc de malade. La moto, pour l'instant, le poids se fait pas trop sentir. Mais c'est barjo comme ça glisse. Waouh. Là, j'aimerais pas être à la place des mecs au Dakar. Hop. Là, ça va plus roulant. Voilà, ça glisse, c'est un truc de fou. C'est un truc de fou comme l'avant glisse. Là, je retrouve un peu de gravel. C'est bon, il y a du grip.

on y repère petit à petit, mais... Je suis heureux de pas être en 89 au Dakar, quoi. Déjà, c'est super physique, au bout de 20 minutes, et les gars, ils faisaient 8 heures là-dessus, quoi. Moi, c'est pas trop mon rayon d'action, le tout terrain, et ça change tellement entre la route. La moto, c'est ça qui est particulier, c'est que ça n'a rien à voir entre le tout terrain et la route, quoi. Le tout terrain, c'est toute technique. C'est vraiment une technique, d'ailleurs. C'est pas trop lié à la confiance, du grip, etc. Au feeling, quoi. Puisqu'il n'y en a pas, là. Surtout là, il n'y a pas de grip parce qu'on n'a pas les bons pneus. Le terrain est trempé, il y a de la glaise, machin. Donc là, c'est vraiment de la technique, quoi. Il faut savoir se positionner sur la moto, placer le train avant, accélérer au bon moment. Il faut accélérer en permanence. Donc là je sors un peu du terrain cross de Elixland qui nous a accueillis. Je reviens sur la gravelle et là je peux mettre du gaz. Là il n'y a plus que l'arrière qui bouge et ça on s'en fout. Waouh, et ça fait du bien de se lâcher un peu. Hein. Oh la vache.

0: je sais pas si je dois te remercier.
1: Si, je te remercie quand même, c'est cool. Non, mais avec les pneus, là, qu'elle n'est pas sur la glaise. Et puis moi, mon inexpérience, en fait. Non, ce qui était super, c'était de se rendre compte que ces gens, ces pilotes, ont vécu avec cette grosse moto. C'est quasiment de l'exploit. Enfin, ça tient de l'exploit, quoi, le truc.
2: Ça tient de l'exploit, ouais. Au jour d'aujourd'hui, les motos sont beaucoup plus petites, beaucoup plus légères. Et c'est un privilège que tu as eu parce que personne n'avait jamais roulé avec cette machine.
0: Waouh, voilà. Je suis touché.
2: Donc c'est un beau cadeau. Bon, ouais. Un petit peu empoisonné avec les pneus, mais expérience.
0: Ouais. Une expérience historique pour le coup, puisque 89, ça fait presque 30 ans. Et aujourd'hui, l'Africa Twin, c'est celle-ci, c'est la 1000 cm3. Alors, celle-là, elle a un bicylindre en ligne, pas en V.
2: Bicylindre en ligne, nouvelle architecture, mais qui reprend un petit peu la sonorité du bicylindre en V, de par son calage. Elle fera pas le Dakar.
0: Oui, c'est ça. Hein.
2: Elle fera pas le Dakar. La cylindrée étant limitée à 450 cm3 maintenant. Mais elle a quand même participé à des rallyes, notamment l'Africa Ecores, entre les mains de Paolo Cecchi, un pilote italien.
0: Voilà. Ok, donc il y a encore quand même des trails sportifs qui courent. Exactement. Même si c'est plus au Dakar comme à la grande époque, comme on dit.
2: Exactement.
0: Bon, bah cool. Bah écoute, on suivra ça. Et puis, bah, je te remercie quand même pour ce moment historique.
2: À bientôt.
0: Ouais, à une prochaine, Bruno. Ciao.
3: Bonjour monsieur, excusez-moi de vous déranger, je cherche le garage Casavecchia.
4: Eh ben, ici.
3: Ah d'accord, mais ça fait une demi-heure que je tourne.
4: Mais le GPS, ça marche.
3: D'accord, merci monsieur. Salut Alain.
5: Salut,
3: ça
5: bon
3: me fait
5: Anthony.
3: Plaisir de te revoir. Après l'essai que tu m'avais fait faire avec l'Opel Manta de Guy Fréquin,
5: oui.
3: J'en garde un souvenir mémorable. Et ici, alors, on est dans le sud de la France.
5: On est dans le sud de la France.
3: Tu vas me faire découvrir une autre auto de légende, une voiture mythique. Pas vraiment dans le rallye, mais plus dans le rallye raid.
5: Le Paris-Dakar en Afrique, c'est cette auto, c'est la Renault 20 4x4 Dakar des frères Marron.
3: Il y en a combien dans le monde de ces voitures? Il y en a combien fabriquées?
5: Deux fabriquées.
3: D'accord.
5: Une qui est au musée à Paris,
3: oui.
5: Chez Renault,
3: patrimoine.
5: Et la deuxième que tu vas découvrir.
3: Allez,
5: on
3: bien.
5: Y va.
3: Alors Michel, on est ici chez toi.
6: Tout à fait.
3: Dans un atelier un peu vétuste. Hein.
6: Oui.
3: Pas
6: ouais,
3: désolé,
6: ouais.
3: Hein, je ne veux pas t'embêter, mais
6: non,
3: te vexer.
6: Non, mais tu as tout à fait raison.
3: Parce qu'il n'a pas bougé depuis l'âge de la voiture, d'ailleurs.
6: L'âge de la voiture est peut-être même un petit peu avant.
3: Ah oui, d'accord. Bah, présente-moi un petit peu cette Renault 20
6: voilà,
3: avec le
6: Renault
3: numéro 151.
6: Tout à fait, la 151 d'Alain, la voiture donc, que les frères Marot ont construit en 82 pour en faire l'assistance rapide, assistance rapide au Dakar 82. Mmh. Alain m'a confié cette voiture en me disant « fais comme si c'était la tienne ». Bon, ben, j'ai dit « d'accord, ok, je veux qu'elle ressemble comme deux gouttes d'eau à ce qu'elle a été quand ils se sont élancés au Dakar 82 pour faire l'assistance rapide des Marot ».
3: Les frères Marot, pour moi, c'est une légende, mais voilà, qui est née pour moi au Dakar.
6: Dakar, oui.
3: Mais je crois qu'en fait,
6: c'est bien avant.
3: C'est bien
6: ça
3: avant.
6: Commence 15, voire 20 ans avant. Claude
3: d'accord.
6: Et Bernard se sont lancés, début des années 70, à ce record, le Cap Alger.
3: Le Cap Alger.
6: Voilà, la traversée du continent africain en moins de temps possible. 1970, ils partent avec une Renault 12.
3: Oui.
6: Bon. Ils n'arrivent pas au bout. 71, ils remettent le couvert, ils repartent cette fois-ci avec une Renault 12, mais Gordini.
3: D'accord.
6: Ils battent ce record, 8 jours, 22 heures et 18 minutes.
3: C'est impressionnant, pour faire plus de 15 000 km.
6: Plus de 15 000 km, on peut dire, oui, on peut dire ça.
3: Fabuleux. Parle-moi un peu des spécificités de cette voiture, caractéristiques techniques. Déjà, je vois qu'il y a un échappement là.
6: Voilà, un échappement sur le toit. Ça, c'est vraiment la touche des Marot, de façon à le protéger un maximum. Fiabilité, puisque bon, ça ne sert à rien qu'il soit en dessous. Il est exposé à trop de choses
3: bien
6: dessous.
3: Sûr.
6: Tous ses ouvrants, ses ailes, ses capots, tout ça sont en aluminium.
3: D'accord.
6: La coque reste en acier, mais voilà, les ailes, tout ça, les portes.
3: De l'alu.
6: Les portes, c'est de l'aluminium. Tu sens que voilà, c'est très léger et ça a du mal même à se fermer. Voilà, il faut être un peu tendre avec. Voilà.
7: Sa particularité aussi, c'est l'implantation de son châssis arrière qui provient d'un Trafic.
3: D'accord.
7: Oui, tout à fait.
3: Parce qu'elle est 4 roues motrices.
7: Elle est 4 roues motrices.
3: Ouais,
7: voilà, donc.
3: Ça,
7: voilà, tout à fait. Jamais une Renault 20 est sortie en 4 roues motrices de série. Jamais.
3: Et le moteur, alors, c'est un moteur turbo?
6: Turbo, Renault 18 Turbo, il provient de la série Renault 18 Turbo et c'est pour ça que Renault veut partir absolument avec un moteur turbo pour bien noter que le moteur turbo est fiable quand même.
3: Bon, nous on va l'essayer où là?
6: Eh bien on va aller du côté de l'Istre.
3: C'est quoi, c'est à 10-15 km
6: d'ici? Une quinzaine de kilomètres.
3: Ok, bah tu m'emmènes?
6: Allez, on est parti.
3: C'est parti Michel.

là, tout de suite, hein, ce que je peux m'apercevoir, c'est qu'on a une voiture qui est très ferme, très dure en suspension. Et ça, c'est quand même assez particulier, je trouve, pour faire du rallye raid. La boîte de vitesse, c'est assez imprécis, hein, dans le sens où il y a énormément de débattement. Il y a beaucoup, beaucoup, beaucoup d'amplitude sur la boîte de vitesse. C'est-à-dire que la première ou la deuxième, elle est contre ma jambe. Et la quatrième, cinquième, elle est vers le siège passager. Par contre, le châssis a l'air assez bien équilibré. On a une conduite assez précise. On peut vraiment placer l'auto comme on veut. On rentre un petit peu sur les freins comme ça. Hop, et elle se place. Finalement, on prend du plaisir au volant. Wow, wow, wow. C'est vrai, franchement, ça embarque. Ah, on prend tout dans le dos. Je sais pas comment faisaient les frères Marot pour faire 15 000 km sur des chemins absolument épouvantables, très cassants. Ça a peut-être nécessité quelques petites séances de kiné en rentrant. Les frères Marot, ils y sont arrivés. Et ben je vais le faire aussi. Il n'y a pas de raison. Allez, troisième. Seconde, viens là, contre ma jambe, épingle, coupe dans les cailloux. Je vais vous dire une chose, hein. Eh ben, je me verrais bien faire le Dakar avec ce genre d'auto. Ouais.

0: Eh ben ça fait du bien quand ça s'arrête.
1: Bon, t'as vu, je t'avais pas abîmé. Magnifique, superbe. Un peu de poussière, j'ai jamais bouffé de la poussière.
2: Il faut
1: ça manque d'étanchéité. Hein.
2: Ouais, tout à fait.
1: En tout cas, je me suis régalé. C'était une auto très sympa à piloter sur un terrain assez gravillonneux quand même, oui. Très glissant. Et ce qui m'a surpris, c'est quand tu m'as annoncé 1,8 tonne pleine charge.
2: Pleine charge, ouais.
1: Ah, vraiment full matériel. Ouais. Bah, j'étais un peu inquiet, qu'est-ce que j'ai conduit une voiture de 1,8 tonne. Et bah, finalement, tu les sens pas trop dans le volant. Ça prend un peu d'inertie quand tu commences à glisser.
2: Ouais, tout à fait.
1: Ça a du mal à s'arrêter. Mais écoute, je me suis régalé. Ah, vraiment un grand merci Michel, parce que nous ce qu'on apprécie dans V6, c'est conduire des autos de légende, conduites par des pilotes de légende. Et ça, on adore ça. Alors merci.
2: Un grand merci à vous tous. Merci d'être venu l'essayer.
1: Allez, ciao Michel. Merci. Ciao tout le monde. Bye bye.
2: Ciao,
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0: Montbéliard, pour tout le monde, c'est surtout le fief d'une marque, Peugeot. Quasiment collée à Sochaux, cette ville vit en grande partie aux couleurs du lion. Mais Montbéliard, c'est aussi une école, Espérance Barreau.
1: Bonjour Nicolas.
2: Enchanté.
1: Bienvenue à l'école Espéra.
2: Bah merci. Alors justement, Espérance Barreau, moi c'est un nom qui m'évoque l'invention du design dans les années 80.
1: Ouais.
2: On est dans une école de design ?
1: Pas vraiment. On est d'accord. Plutôt dans une école de conception, même si le design rentre en compte dans nos conceptions.
2: Ça.
1: Donc dans la réalisation de nos prototypes.
2: Conception, c'est-à-dire que vous faites des voitures intégralement ?
1: Voilà. Tout ce que tu vois là, c'est fait ici, de A à Z.
2: C'est des protos.
1: Une page blanche, voilà.
2: C'est roulant ?
1: C'est roulant, non ça... homologué.
2: Oui. Je vois des plaques sur celle-là ?
1: Oui. Alors celle-ci a une particularité, c'est qu'on a participé au rallye Monte Carlo des énergies nouvelles.
2: Ouais.
1: Et donc elle a roulé sur la route 3000 km.
2: C'est bien.
1: Ouais.
2: C'est déjà pas mal.
1: C'est un gros challenge. En 16 semaines, réaliser ça.
2: Et donc, énergie nouvelle, c'est-à-dire qu'elle fonctionne à quoi ?
1: Alors elle est hybride, moteur thermique à l'arrière, deux moteurs électriques à l'avant, une puissance cumulée d'un peu plus de 400 chevaux.
2: D'accord.
1: Donc, voilà.
2: Oui, sympa, c'est un
1: ouais,
2: beau bébé
1: c'est
2: déjà.
1: Pas mal.
2: Alors j'imagine qu'ici vous avez des ateliers pour avec différentes phases.
1: Exactement.
2: On peut visiter tout ça.
1: Avec plaisir.
2: Allez, c'est parti. Anthony, on est devant une petite maquette, oui. Fort sympathique d'ailleurs. Alors explique-moi, là on est dans la partie design, c'est là que tout commence ?
1: Alors c'est le point de départ en fait. Donc on part d'un dessin que les élèves vont réaliser. Nous, l'équipe pédagogique, on va faire une synthèse au niveau des dessins châssis des élèves et des dessins carrosserie.
2: Oui.
1: Pour arriver.
2: Parce qu'il y a plusieurs contraintes en fait.
1: Exactement.
2: Après technique.
1: La principale, c'est la contrainte de temps. On a très peu de temps.
2: Combien de temps ?
1: Entre 10 et 16 semaines pour réaliser le proto de A à Z.
2: C'est pas beaucoup.
1: Non, c'est très peu.
2: Ouais.
1: Donc à partir de là, on a réalisé le dessin, on s'est mis d'accord sur les idées, on part sur une maquette. La maquette, elle va nous permettre de peaufiner, on va dire, les contraintes. Donc là, on a matérialisé le moteur, le châssis, l'encombrement.
2: Ouais.
1: Et là, on va vraiment définir le style général. Donc la maquette, elle est à peu près à 80-85% de ce que sera le projet final.
2: D'accord. Vous avez deux projets par an, c'est ça, tu me disais ?
1: Deux projets par an, donc pour que les élèves, on va dire, switch et puissent toucher aux deux secteurs.
2: Alors donc là, c'est un prototype que vous avez présenté au Salon de Genève 2018, c'est ça ?
1: C'est ça. Donc Salon de Genève 2018, donc l'année prochaine. Donc
2: c'est
1: personne
2: exclu, hein. Parce que je peux vous dire qu'aucune chaîne de télé, aucun magazine auto ne sait ce qu'il y aura au Salon de Genève 2018. Dans V6, on sait déjà.
1: C'est ça.
2: Pas la classe, ça ? Tu peux me montrer un petit peu comment fonctionnent les ateliers ?
1: Bien sûr, plaisir.
2: Allez.
1: À faire, ne vous embêtez pas, hein. En fait une petite ouverture et puis on le pousse et on le libère, voilà, comme ça évite la contrainte.
2: Donc là c'est on est vraiment sur l'assemblage final, c'est ça sur
1: Alors oui, on est sur le montage à blanc, ce qu'on appelle montage à blanc. Donc là on a réalisé donc la première phase, donc dessin, maquette à l'échelle 1, moule et pièce. Donc ça c'est la pièce qu'on a greffée sur le châssis que la partie méca a réalisé.
2: D'accord.
1: Donc là on croise les doigts pour que tout rentre,
2: tout s'ajuste. Ouais.
1: Et là, on est vraiment dans les derniers ajustements, les pattes de fixation pour vraiment finaliser tout ça.
2: Ouais, je vois, ils sont en train de travailler sur la sortie d'échappement.
1: Sur la sortie d'échappement, oui.
2: D'accord. Et il vous reste combien de temps pour la finir, celle-là ?
1: Alors, je vais répondre, il reste à peu près 8 à 10 jours.
2: D'accord, donc vous n'allez pas dormir, quoi ?
1: Non, quasiment pas. Non.
2: C'est hallucinant parce qu'il y a encore du boulot, quand même.
1: Alors, il y a énormément de travail, oui.
2: Ouais. Bah, en tout cas, c'est assez sympa. Le moteur, vous avez quoi de
1: Alors, c'est un V8 d'origine Audi.
2: D'accord, 4 litres
1: 2 Atmo, ouais. Un peu plus de 300 chevaux.
2: Ouais, ça va être bien.
1: Pour un poids qui va être contenu, aux alentours de 600-700 kilos, je pense.
2: Ouais, ça va marcher.
1: On va la peser la semaine prochaine, oui, je pense que ça va fonctionner.
2: D'accord. Il paraît que vous avez un showroom avec plein d'autres protos.
1: Oui.
2: Tu peux me montrer ça ?
1: Allez.
2: Bon, l'endroit est magnifique là, franchement. Moi, ce qui m'éclate, c'est qu'en fait, y a la plupart des constructeurs automobiles, quand ils font les protos, ça a toujours un peu le même look, on les reste dans le même style. Là, en fait, vous poussez à la difficulté, il n'y en a pas un proto qui se ressemble en fait.
1: Bah, la contrainte qu'ils ont, c'est qu'ils ont une identité visuelle qui leur est propre, que nous, on va dire, on n'a pas. On n'a pas, on va dire, une face avant typique à nous.
2: Ouais.
1: Et surtout, nous, le but, c'est de s'amuser un maximum et de faire des projets complètement fun.
2: Vous avez toujours la même base, châssis, quand même.
1: Exactement. Donc, châssis multitubulaire, ça, c'est commun à tous nos véhicules. Carrosserie en composite. Et ensuite, la chaîne de traction thermique, électrique, hybride.
2: Ouais, mais quand je vois ça et ça, ces deux-là, j'imagine pas la même base. Enfin, je veux dire, c'est vraiment très différent.
1: Bah, les deux thèmes sont différents.
2: Ouais,
1: ça, c'est les véhicules de la promotion précédente. Donc, le thème du cahier des charges, ils étaient très simples. Hein. En piste, et hors piste.
2: Voilà. D'accord, donc là on fait le Mans, là on fait la Barra.
1: Exactement.
2: Ouais, c'est top. Ça marche avec quoi dedans? C'est hybride, alors, c'est électrique ou...
1: Non, là c'est purement thermique.
2: C'est plaisir, c'est bien.
1: Turbo d'origine Audi.
2: D'accord.
1: Pour le son, c'est plutôt cool.
2: Ouais.
1: Et un gros V8 Cadillac pour rester un petit peu dans la Barra.
2: Ça consomme rien en plus,
1: c'est parfait, cool.
2: Non. Alors là, on a quelque chose que je trouve vraiment très très beau.
1: Oui.
2: C'est années 60, Ferrari, l'esprit.
1: C'est ça, le thème c'était les 1000 Miglia. Mm-hmm. Donc c'était rendre hommage un petit peu à cette course mythique à travers la réalisation de ce véhicule-là. Des formes très latines.
2: Et un moteur Ferrari?
1: Non, moteur allemand d'origine Porsche.
2: Ah, c'est pas mal, c'est bon le petit pied de nez. Alors est-ce que tu penses que je pourrais essayer l'un de ces protos?
1: Bien sûr, ce que je te propose c'est d'essayer donc, le dernier véhicule que les élèves ont réalisé, donc Mojave.
2: Super.
1: Par contre, je vais pas le faire avec toi, je vais laisser Sébastien.
2: Pourquoi?
1: Parce que je connais ta réputation.
2: Alors la réputation, ça c'est Anthony et Margot Laffy qui le colporte. Franchement, c'est totalement faux. Hein, voilà, mais bon, tu verras, normalement ça devrait bien se passer. Mais Seb, il est au courant quand même,
1: oui,
2: c'est moi qui roule.
1: Je t'en prie, fais ton plaisir.
2: Ok, c'est cool. A plus. Vraiment sympa ces sièges, dis donc.
3: On est bien dedans.
2: Salut oui. Seb.
3: Salut Nico.
2: Enchanté.
3: Enchanté.
2: Bon alors, je vais m'installer vite fait. Waouh, c'est bon. Hein.
3: Et voilà, ouais, c'est un four.
2: Oh là, c'est un four, ouais, c'est un four. Donc on est dans le concept Mojave.
3: Mojave, exactement.
2: Mm. Ouais, alors explique-moi rapidement, c'est un hot rod en fait.
3: C'est un hot rod, voilà. Le thème c'était le hot rod, donc les élèves se sont inspirés des hot rods pour réaliser un véhicule assez contemporain.
2: Alors tu me montres comment ça marche vite fait.
3: Alors, parce que... donc là en fait il faut d'abord mettre le contact, il n'y a pas de clé,
2: d'accord.
3: C'est simplement le bouton ici là.
2: Ok.
3: Donc la pompe à essence va se lancer.
2: Ouais.
3: Point mort, et le bouton du démarrage, démarreur est ici. Faut accélérer un peu.
2: Ok. Ah yes.
4: C'est parti.
2: Ah c'est bon ça.
5: Putain, ça claque.
4: Ouais, ça claque.
2: C'est excellent. Bon, je vais essayer d'y aller mollo quand même.
4: Voilà.
2: Parce que je pense que la pédale de l'accélérateur est assez...
4: très sensible. Voilà.
2: Ouais. Voiture homologuée pour la route,
4: non.
2: Donc on va rouler peinard dans l'enceinte de l'école du coup parce que... Oh. Ah, le bruit est excellent. Vous avez travaillé les échappements en plus pour avoir un son pareil.
4: Ouais, les connecteurs ont été faits à l'école donc ils sont très courts.
2: Oh, c'est excellent. Petite question à vous poser, c'est que vous êtes quand même voisin avec Peugeot, quoi. On est dans le fief de Peugeot ici.
4: Oui.
2: Est-ce que vous avez des partenariats avec eux?
4: Malheureusement, non.
2: C'est fou parce que. Bah ouais, c'est quand même des voisins. Bah, franchement, Peugeot, là, vous attendez quoi? Il y a un vivier ici, c'est magnifique. Il y a des gens qui sont très très bons, qui font des protos extraordinaires. Viens les voir, il faut aller piocher du monde. Ouais, je vous fais de la pub parce que là. Bah, en tout cas, je suis assez impressionné, je suis bluffé. Bravo pour ce que vous faites, les gars.
4: Ouais, ma peau. Vous pouvez mettre un petit coup de gaz.
2: Ouais, on attend. Ah, yes. Oh, c'est bon. Allez, ciao.
4: Salut.
2: Ah, je pars en marche arrière. Bah, ça va pas le faire. Ouais, qu'est-ce qui fait chaud. La prochaine fois, vous mettez la clim dans votre bagage, s'il vous plaît.
4: Ouais.
2: Ce serait cool. Ça me ferait plaisir.

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0: Bonjour.
1: Salut Nico.
0: Christophe, enchanté.
1: Enchanté.
0: Alors, t'es le patron de McCoy?
1: Ah, voilà, c'est ça.
0: C'est quoi McCoy? Vous faites quoi?
1: McCoy, on fait du hot rod, du custom, de la restauration.
0: Je vois ça, il y a plein de belles choses. Restauration uniquement sur des américaines?
1: À 90%.
0: 90%, vous êtes ricaine à fond.
1: Voilà, c'est ça.
0: Je vois ça, c'est un peu le concept hein, ici, il n'y a que ça. Là, il y a des hot rods, c'est le genre de choses que tu fais? Tu
1: peux m'expliquer? Oui, c'est ça, c'est du hot rod. Donc ça, c'est un Ford 1934.
0: Ouais.
1: Et ça, c'est un Ford 1933.
0: D'accord. Donc celui-là, il est, vous avez déjà touché à la peinture et tout, mais vous refaites toute la caisse intégralement.
1: Tout, là, on la désosse entièrement, on le remet.
0: De toute façon, il y a
1: ça. Mode hot rod.
0: Mode hot rod. Moteur, c'est quoi là-dessus?
1: Ça, c'est un V8 Chevrolet.
0: C'est pas d'origine, c'est-à-dire que tu changes.
1: Non, ouais,
0: tu
1: on changes met des moteurs un peu plus puissants.
0: Ouais.
1: Sinon, ça se traîne un peu.
0: Puis peut-être plus fiable aussi, du coup, plus récent.
1: Plus fiabilisé, comme les freins d'ailleurs. On met des freins à disque, on met ce qu'il faut pour que ça tienne bien la route.
0: Ça freine, c'est pas plus mal, c'est mieux quand ça freine, tant qu'à faire.
1: Exactement.
0: Donc ça, c'est quoi comme version exactement?
1: Alors ça, c'est un Ford 1933, une année de moins que celui du 34.
0: Ouais, d'accord.
1: Là-dessus, on a mis un moteur à un Corvette.
0: Ok.
1: Putain, on a remodifié tout le châssis, les soubassements.
0: On est tout vidé. C'est un vrai bon espace dedans. C'est cool, hein. Tu peux. T'as vu Fred, on peut s'installer, on peut dormir dedans, c'est sympa. Non, c'est assez chouette, mais combien de temps ça prend pour faire un projet comme ça? Parce que tu découpes tout, tu revois, enfin c'est...
1: Allez, des projets, le dernier qu'on a fait, on a mis à peu près 7 mois à le faire.
0: 7 mois, c'est pas énorme.
1: Non, à 100%, à 2 ou 3 personnes.
0: Ah, 2 ou 3 personnes quand même, t'es pas tout seul dessus?
1: Bah non, non.
0: Ouais, ok, donc ça, c'est quand même beaucoup de boulot. Alors, je vois qu'ici, il y a quand même, vous faites aussi de la restauration, il y a quand même pas mal de véhicules... vous faites un peu de tout, c'est de la peinture et tout. Là, il y a une Ford des années 50.
1: Voilà, c'est ça, un Victoria.
0: Voilà, bon là-bas, c'est
1: un Dodge 229.
0: D'accord, bon, on va peut-être pas parler trop de française. Bon, même si elle est magnifique, hein, évidemment. Parce que j'ai vu des choses dehors là, qui ont l'air assez sympas. On peut aller
1: bien sûr,
0: regarder Allez. Ça, c'est canon. Hein.
1: Ah, c'est sympa.
0: Celle que j'ai vue en premier, c'est celle-là. C'est toi qui as fait ça?
1: Non.
0: C'est pas toi. Je l'ai vue à la télé il y a pas longtemps. Me dis pas que c'est celle que je crois.
1: Si, c'est celle-là. Oui.
0: C'est celle de Johnny?
1: Celle de Johnny.
0: Celle qu'on voit à la Lorada et tout.
1: Voilà, c'est ça.
0: Waouh.

0: Franchement, la classe dans V6 en exclut la caisse de Johnny, quoi, quand même. Le retrop de Johnny, je peux monter dedans,
1: ouais, bien
0: j'ai le droit,
1: sûr.
0: Parce
1: ouais,
0: que
1: vas-y,
0: franchement,
1: vas-y.
0: Juste pour le kiff, quoi. Waouh, cool. Purée, je fais super gaffe, parce que ça, c'est même pas que c'est une pièce rare, je pense que c'est une pièce unique. Il y a son nom sur la carte grise et tout.
1: Ah ouais, hein. Tout à fait.
0: Hallucinant. Eh, vous savez quoi? Je suis dans la caisse de Johnny, c'est cool.
2: Il va encore serrer les fesses, ce garçon.
0: Oh, le bonheur. Ouais, malheureusement, on va pas parler de ça là, parce que tu l'as pas faite, donc ça vaut pas le coup. Je pense que ça, par contre, c'est
1: ça,
0: du
1: c'est
0: fait
1: moi,
0: maison.
1: Ça. Ouais.
0: Bon, on va faire la sienne quand même. J'aurais bien fait un tour avec quand même, hein, mais on verra une autre fois.
1: Une autre fois.
0: Parle-moi de ta voiture. Ça, c'est ton bébé à toi?
1: Voilà, c'est ça. C'est le mien, celui-là.
0: Combien de temps ça t'a pris pour faire ça?
1: J'ai mis 4 ans à le faire.
0: T'es parti de quoi?
1: Du châssis.
0: Châssis, Ford...
1: Ford 32.
0: Ouais.
1: Et après, je l'ai modifié de façon à pouvoir mettre un moteur plus puissant, des freins d'aujourd'hui, donc à disque.
0: Freins à disque, donc t'as rendu la voiture un peu plus actuelle, entre guillemets,
1: voilà,
0: même
1: c'est
0: si
1: ça.
0: Elle a son look hot-rod. Le moteur, c'est quoi?
1: C'est un GM, un V8 350.
0: Ouais, donc pas Ford du tout.
1: Voilà, non, il provient d'un Oldsmobile Cutlass Supreme de 1971.
0: D'accord. On va tourner un petit peu parce que l'intérieur, il est, enfin, c'est hyper minimaliste, mais c'est super joli, quoi.
1: Ouais, ouais, c'est super chouette.
0: Elle est roulante? Tu
1: tout,
0: roules
1: ouais,
0: avec
1: ouais,
0: souvent?
1: Ouais, roulante. Oh, bah, j'ai déjà fait beaucoup de kilomètres avec. Hein. J'ai fait
0: c'est vrai
1: plus de 15 000 bornes avec.
0: Hein. D'accord.
1: Ouais.
0: Tu m'en viens de faire un tour?
1: Bien sûr, hein, sans problème. Don't mess around with
0: the hoodoo man. Bon, ça tombe bien avec la météo qu'on a là. On a combien de chevaux?
1: 300 minimum.
0: Ouais, et le poids ça fait combien?
1: 900 kilos.
0: Bah nickel, hein, pour rouler sous la flotte. On va se mettre bien. C'est nickel. Ça rentre bien, hein?
1: Ouais, ça va bien. Hein.
0: Sympa.
1: Ah,
0: ouais, mais ça claque pas trop, c'est rond, quoi.
1: Ouais, ça reste rond.
0: C'est sympa.
1: Ouais, les côtés sont pas ouverts, donc.
0: Ouais. 300 chevaux minimum, mais la voiture, elle est un peu brûlée, c'est ça?
1: Voilà, par les échappements, parce qu'en fait.

0: vraiment défoncé. Et on n'est pas trop secoué, quoi, ça va.
1: Ouais, non, c'est bien. J'aime pas les voitures trop raides. Ouais. Et en plus, je la prête à ma femme, donc.
0: Ouais, donc si tu lui files un truc qui est posé par terre, tu prends un coup de fusil, quoi.
1: Ouais, c'est
0: ça. Ouais. C'est normal. Il n'y a pas de chauffage de nuque, hein, comme dans les Mercedes, hein, ça faut pas. Faut... Non, on est.
1: Y a rien,
0: on est bien, on communique avec la nature, c'est bien,
1: ouais.
0: C'est parfait. 5 degrés d'un coup, ça va faire du bien. Bon, c'est un petit changement alors.
1: Oui.
0: Bon, en fait, je me pose la question, est-ce que je me mets sous le pare-brise ou est-ce que je me la joue comme ça direct? Parce que vu que je suis...
1: Ouais,
0: peut-être mieux comme ça.
1: Au moins, je vais arriver.
0: Bah, de toute façon, dans les deux cas, je me les pèle. Alors, je me dis qu'autant être au-dessus du pare-brise, au moins, je verrai quelque chose. Parce que là, vu qu'il flotte, on voit rien du tout. Il n'y a pas l'essuie-glace, hein, je tiens à signaler.
1: Ça bon, sert à rien.
0: Ça sert à que dalle, en fait. Hein, donc, autant être... Tu vois, c'est comme la direction, faut être en direct sur la route.
1: Voilà, c'est ça. Fallait l'alléger de toute manière. Ouais.
0: Alors, juste pour rassurer tout le monde, on est sur une voiture de 1932.
1: Voilà.
0: Donc, il n'y a pas de ceinture, hein, juste au cas où, hein, c'est normal. Les ceintures, c'est normal. Non, puis il s'agirait pas de se mettre sur le toit non plus là-bas.
1: Non. Ça aurait mal à la tête.
0: Ouais, ce serait chiant, ouais. Sur les rangs, on met pas de garde-boue, quoi. Ouais. C'est un peu dommage.
1: Bah, c'est pour gagner du poids, encore une fois.
0: Eh ouais. Donc là, bah, on se prend une doudouche. Hein. Une petite doudouche debout, c'est nickel.
1: Une doudouche d'agriculteur.
0: Voilà. Et t'as des projets, toi, par rapport à des futurs éventuels... future voiture à préparer, des choses comme ça. T'as un truc en particulier en ce moment qui...
1: Oui, écoute, on va retourner à l'atelier, puis je vais te faire voir un projet en cours.
0: J'ai encore loupé un truc à l'atelier, comme d'habitude. Eh ben, on va aller découvrir ça.
1: Ouais.
0: Allez, c'est parti. Ah, on se met trop chaud. Ça va être bien. Voilà. Message pour Margot. Toi, t'essayes tes petites voitures de course et tout, sympathique. Moi, tu vois, regarde, hey, j'essaie des vraies caisses. Bon, on va regarder ton petit projet.
1: On y va.
0: Allez, go. Ouais. Ce qui est bien, c'est que c'est bon pour la peau, ta voiture.
1: Ouais, c'est bon.
0: Faire un peu de boue en même temps, c'est parfait.
1: Nickel.
0: Elle est où? C'est celle-là?
1: Ouais, c'est celle-là.
0: Ouh. Là, comme ça, là, je vois pas du tout... qu'est-ce que c'est?
1: Écoute, c'est un Ford 50 Shoebox.
0: D'accord.
1: Là, on va faire un projet custom avec ça.
0: Ok.
1: On a le châssis qui est là, avec train avant Corvette, train arrière Corvette C4.
0: Bah Ford, ils vont être super contents.
1: Ah oui, on va leur mettre quand même un petit 302 V8 Ford dedans, pour leur faire plaisir.
0: Ok, ça prend combien de temps un projet comme ça, du coup?
1: Un projet comme ça, il faut compter 7 mois à peu près.
0: Oui, toi, t'aimes bien 7 mois
1: Ouais, j'aime bien. C'est
0: concept, hein.
1: C'est sympa.
0: Bon, on va peut-être se revoir dans 7 mois, du coup. Bon, en tout cas, bravo pour ce que tu fais, c'est vraiment génial. Merci. J'ai pris beaucoup, un grand kiff dans ta voiture. Ma veste s'en souviendra, mais moi aussi, pour les bonnes raisons.

0: Bonjour Thierry.
1: Bonjour Anthony.
0: Ravi de te rencontrer.
1: Bien, moi aussi.
0: Alors Thierry, tu as une particularité, toi, ton domaine, c'est les BMW anciennes.
1: Voilà, BMW classique.
0: Tout classique. Voilà. C'est-à-dire que dès qu'il y a un peu d'électronique, tout ça, ah, c'est plus
1: perdu.
0: Ton truc.
1: Ah, non, j'ai
0: voilà.
1: Perdu.
0: Donc là, voilà, on est devant une auto, voilà. Là, on est plein dedans. C'est là, on est année milieu 80, début 80.
1: 83 à 86. Pour
0: d'accord.
1: Cette voiture de course.
0: Hein. Alors qu'est-ce que c'est exactement cette voiture? BMW
1: 635 CSI.
0: Donc 635, série 6, 3,5.
1: Voilà, tout à fait. Hein, et par contre, en groupe A.
0: En groupe A.
1: Voilà. Donc elle a couru de 83 à 86.
0: Moi j'ai les souvenirs de ces autos à 24 heures de Spa. Ça a dominé Spa dans le milieu des années 80.
1: Elle a gagné 3 ans de suite.
0: C'était pas la plus rapide.
1: Ah non, pas du tout.
0: Mais
1: c'était même un char d'assaut, c'était ce qu'ils disaient, mais c'était la plus solide. C'est pour ça qu'elle fait.
0: Elle fait robuste.
1: Et puis c'était des voitures qui étaient aussi économiques en carburant par rapport aux autres.
0: Ok, malgré un gros moteur.
1: Voilà.
0: Mais les autres, ouais, aussi.
1: Et ce qui faisait qu'elle s'arrêtait moins, bien sûr.

0: voiture, moins que les autres.
1: D'ailleurs, ce moteur, tu vois, on n'a même pas besoin de soulever le capot. Il est dessiné, c'est la déco, c'est la déco. Il y a tout, hein. Il y a les suspensions, les sièges du pilote, la transmission.
0: Mais comme
1: c'est la déco d'origine.
0: Voilà, alors comme tu peux lire, c'était de la publicité pour les pièces d'origine BMW.
1: D'accord.
0: Parce que l'usine faisait la promotion de ces pièces et c'était une idée géniale d'avoir fait le dessin des pièces sur cette voiture.
1: Ah, c'est très original. Il les faisait en sticker à l'époque où il les faisait à la main.
0: C'était peint.
1: Non.
0: Ah, je te jure,
1: incroyable.
0: C'était peint, c'était incroyable. Ah oui,
1: c'était. Ah, c'est un artiste alors qui faisait ça.
0: C'était
1: une art car.
0: Ah ouais, tout à fait. Alors maintenant, c'est très facile. On fait ça
1: en sticker, en adhésif. Parce
0: que oui, c'est très facile, hein, mais
1: ah, oui.
0: Enfin facile, je m'entends, c'est 3 jours de boulot à plein temps. Hein.
1: Oui.
0: Mais c'est beaucoup plus facile maintenant, effectivement. Hein.
1: Alors Thierry, fais-moi rêver un petit peu, quels sont les grands pilotes qui ont conduit ces BM635?
0: Beaucoup de pilotes. Ah, c'est pas beaucoup de pilotes ont conduit ces autos, tous ceux qui étaient sous contrat BMW déjà. Hein. T'avais Stuck, t'avais Sourer. Ouais.
1: Marc-Jean Suisse.
0: Oui, oui, bien sûr.
1: Ouais.
0: Hein, t'avais quelques pilotes français, Pironi, enfin beaucoup de pilotes. Il y en a eu beaucoup à l'époque qui couraient. Hein,
1: C'est-à-dire qu'ils faisaient leur championnat principal et puis BMW leur disait, tiens, on a une course d'endurance à faire, voilà, ils les réunissaient tous.
0: Et puis, de toute façon, il y avait beaucoup d'écuries privées qui ont acheté cette voiture en kit chez BMW et qui les ont montées.
1: Oui,
0: bien sûr. Et en France, on avait
1: une voiture d'usine, comme l'usine fournissait quoi, la coque.
0: L'usine fournissait la coque et on achetait toutes les pièces à l'usine.
1: D'accord.
0: Les préparateurs, chaque préparateur en Allemagne
1: montait sa voiture.
0: Montait sa voiture.
1: C'est original.
0: En France, on avait beaucoup Fornage, on a fait. En Allemagne, Gensberger, comme celle-là qui a été montée.
1: Et là, c'est Schnitzer.
0: Alors cette voiture-là, la déco Schnitzer, parce que c'était le préparateur d'usine.
1: Ah, BMW. C'est connu.
0: Voilà, connu.
1: Hein,
0: c'est
1: pour ça
0: qu'elle a la pub Schnitzer cette voiture.
1: Bon, t'as 2-3 petits conseils de conduite à me donner.
0: Tu verras, on a l'impression que c'est un camion et puis finalement c'est une voiture qui est très facile à piloter,
1: d'accord,
0: qui glisse beaucoup.
1: D'accord.
0: C'était à chaque fois que tu questionnes un pilote qui l'a conduit à l'époque cette voiture, il te sourit à la banane et il dit putain ça glissait cette voiture, c'était formidable. Tu vois, c'est un peu la particularité de cette voiture qui glisse beaucoup.
1: Donc ça use un peu les pneus alors du coup si
0: ah, ça use les pneus bien sûr.
1: Ah, voilà,
0: ça use les pneus, c'est rigolo, tu verras, c'est très facile à conduire.
1: Eh ben écoute, je vais essayer.
0: Ah ben essaye.
1: Merci Thierry. Je te raconterai.

On a la pédale d'accélérateur qui est vraiment typique, un BMW. C'est-à-dire que c'est la bonne pédale qui est fixée. Son point d'ancrage, il n'est pas en haut mais en bas. C'est vraiment la pédale d'accélérateur d'origine BM. Le moteur a beaucoup de couple. Franchement, il y a énormément de couple. On sent que c'est comme un peu un moteur de camion, quoi. Avec une grosse plage d'utilisation. Et ça, c'est vrai que bah, pour des courses d'endurance, hein, faut savoir que cette voiture, cette 635 ou pas, c'était la reine de l'endurance. Pas la plus rapide, mais la plus fiable. Et pour preuve, elle a dominé les 24 heures de Spa au milieu des années 80. C'est une voiture qui offre beaucoup de confort, qui est assez facile à prendre en main. Et puis pareil, la boîte de vitesse, elle est assez douce finalement. C'est pas une boîte à crabeaux, c'est une boîte à synchro et qui passe assez vite. Et puis le bruit, hein, le bruit du moteur BM, y'a que ça de vrai. 6 hein. Cylindres en ligne, 3,5 litres, presque 300 chevaux, on a 290 chevaux. En frein, c'est pas mal, mais c'est pas top. C'est pas ce qu'il y a de plus génial en frein. On a une pédale assez spongieuse, pas beaucoup d'attaque, mais ça a l'air de freiner quand même.

Alors, je sais pas, ça... ça enquille, hein. On roule souvent au Crozo sur le circuit de Christophe Maison avec de vieilles autos. Eh bien, écoutez, je pense que celle-là, c'est peut-être une des plus rapides. En tout cas, une des moins piégeuses, qui a le moins de défauts. En tout cas, c'est celle qui me fait transpirer le moins. Parce qu'on a la conduite des engins ici. C'était assez dur physiquement. Et celle-là, ben, elle est vraiment, vraiment très facile.

la chicane, on mord bien le vibreur. La voiture est redoutable sur les vibreurs. Ça ne bouge pas d'un pet. Donc on a de bonnes suspensions pour absorber quand même les gros vibreurs de la chicane. C'est quand même une voiture, on le sent, hein, c'est une voiture d'usine. Hein. C'est une voiture qui est aboutie, qui n'a pas de défaut. Ah, c'est joueur, hein. J'arrive quand même à la faire partir un petit peu sur les gaz. Malgré qu'on n'ait pas une puissance de folie, hein. 290 chevaux pour une tonne 2, c'est pas un rapport poids-puissance exceptionnel.

plutôt super sympa à conduire. Je me suis bien régalé, comme je vous disais, c'est l'auto assez facile. Et je pense que Nico, hein Nico, tu peux la conduire celle-là. Il n'y a pas de problème, c'est pas un piège. Tu vas enfin pouvoir conduire une voiture de course. Ciao.

0: Monsieur Joseph, bienvenue.
1: Magnifique ton atelier.
2: Merci. Franchement,
1: c'est super classe ici. Donc on est chez Bac Motocyclette, dans la région proche de Lyon.
0: Oui, exact.
1: Chez toi. Donc qu'est-ce que vous faites dans cet atelier? Parce que vous êtes plusieurs ici, même si c'est toi qui l'as fondé.
0: Exactement, on est des artisans créateurs autour de l'univers de la moto. Notre travail, c'est de réinterpréter des motos de constructeurs, des motos des gammes classiques. Triumph, Moto Guzzi, Royal Enfield, la gamme classique BMW. Mm-hmm. C'est des motos qui nous inspirent énormément et que l'on arrive à réinterpréter avec un design et une qualité de fabrication fait main, artisanale.
1: Voilà, d'où le nom, BAC, c'est ça?
0: Exact. BAC, ouais. Il y a l'inspiration du comeback, du BACK, du voilà. Retour. Okay. Retour à l'essentiel, à l'authentique, au classique.
1: Donc vous faites des belles motos, des prépas, mais aussi des pièces.
0: Dans, le développement de nos accessoires, on passe beaucoup de temps à concevoir, à peaufiner vraiment la qualité de fabrication, l'harmonie du résultat des accessoires, qui nous permettent derrière de les fabriquer en série. On a un site internet qui propose tous ces accessoires qui sont conçus et fabriqués dans l'atelier. Là, c'est particulier et c'est la première fois que l'on le fait. On travaille aujourd'hui avec une artiste qui fait ça à la main. On fait un vernis par-dessus, derrière. Ça démarre vraiment à la base d'une discussion avec le client pour aller dans la personnalisation, pour faire une moto unique. Parce que c'est un peu ce qu'on a tous envie, c'est d'une moto très personnelle et unique. Silver, qui est notre cellier de formation, qui est... parmi les artisans qui travaillent dans l'atelier, avec sa compétence, on fabrique vraiment toute la sellerie, la petite maroquinerie aussi, on fait des petites sacoches pour mettre sur les motos.
1: Et donc tu as plusieurs postes de travail comme ça, ici chez BAC, qui concernent l'univers de la préparation en général. Vous êtes combien d'ailleurs?
0: Nous sommes 6 à travailler dans l'atelier,
1: quand même.
0: Chacun avec une compétence différente, et c'est cette... cette complémentarité des savoir-faire qui permet de sortir vraiment une gamme intéressante et une qualité de fabrication intéressante.
1: Ah ouais. Ce qui n'était pas le cas quand tu as lancé BAC Motocyclette en quoi? En 2013?
0: 2013, j'étais tout seul. J'ai commencé dans le sous-sol de la villa de ma grand-mère. J'avais même cette machine à coudre dans mon appartement, dans ma chambre. Je faisais mes premières selles chez moi.
1: Roots.
0: Voilà, j'ai commencé comme ça et puis... prendre cet atelier dans lequel on est aujourd'hui et j'ai pu faire grandir l'équipe et les compétences de l'équipe pour proposer un catalogue plus grand et une qualité de fabrication toujours meilleure. Je te propose d'aller voir notre dernière T120 Triumph en version bobber.
1: Elle est magnifique.
0: C'est le gros modèle que l'on a sorti cette année sur base de ces nouvelles générations Triumph.
1: Du coup, qu'est-ce que vous avez modifié sur cette T120?
0: Alors, comme on le disait tout à l'heure déjà, tout le travail en cuir sellerie, avec une selle quand même plus courte que celle d'origine. Celle d'origine, c'est une selle 2,5 places. Là, on fait une vraie selle 2 places, ce qui suffit. Et un gros travail pour l'adaptation de la grosse roue en 16 pouces à l'avant. Et là, on a fabriqué, conçu des têtes fourches plus larges pour faire passer le gros pneu à l'avant. Changer la géométrie aussi pour redonner de la maniabilité que l'on perd avec le gros pneu. Un cintre, un guidon... qui offre une position avec un fort retour vers le pilote. Donc on a une position vraiment naturelle, les épaules détendues. C'est un cintre que l'on a designé et que l'on fabrique. Donc c'est vraiment un guidon qui est fabriqué chez nous. Bien sûr, c'est une moto qu'on a un peu rabaissée pour avoir un centre de gravité plus bas et puis une meilleure harmonie. D'ailleurs, est-ce que tu as essayé la T120 d'origine?
1: Ouais.
0: Ce modèle d'origine.
1: Ouais.
0: Alors tu vas voir, je te propose d'essayer celle-ci. Tu vas voir, c'est plus du tout la même moto en comportement routier, en sonorité. Tu ne vas pas la reconnaître.

parti pour l'essai de la T120 Bobber Back motocyclette. Déjà la position, elle est super cool. C'est détendu, c'est le principe du bobber. Hein. Et l'autre truc étonnant, là, dès les premiers mètres, c'est la maniabilité de la moto. C'était pas gagné. Quand j'ai vu les gros pneus là, je me suis dit waouh. Et ben en fait, elle l'est. Et puis après, il y a le son. Donc le son du gros bicylindre 1200 de cette Triumph. Ça sonne. Voilà, le sol est un peu mouillé. Donc je prends mes repères petit à petit. Mais les routes là, des monts autour de Lyon, c'est juste, c'est magique quoi. Il y a le freinage aussi qui est hyper progressif. Parce que ça, c'est important. Un freinage puissant, c'est cool. Mais un freinage puissant et progressif, ça permet de bien doser, d'entrer mieux en virage. Et la boîte de vitesse, très douce aussi, sur ces nouvelles Triumph. Et en plus, dès qu'on baisse un peu les yeux sur le petit compteur, le tableau de bord, le guidon, tout ça, c'est super joli. La qualité de finition, elle est incroyable, quoi. C'est raffiné, c'est hyper valorisant. C'est une moto avec laquelle on pourra rouler tous les jours, quoi. Une moto pour partir en balade en se faisant plaisir. Justement, dans des petites routes, des petites départementales viroleuses, des trucs où on prend le temps le week-end, quoi. C'est toute une façon de faire de la bécane. Elle est top, cette moto.

0: Ah, cool Rémi, c'était vraiment sympa.
1: Ça t'a plu ?
0: Ouais, carrément. Honnêtement, j'avais une petite appréhension avec ces gros pneus. J'avais l'impression que la moto elle était un peu lourde et tout. Elle est hyper naturelle, hyper neutre, vachement facile. Franchement, c'est un bonheur. Mais je crois que ça ne me donne pas trop finalement que le côté usage soit important pour toi. T'as baroudé un peu, non ?
2: Ouais, j'ai pas mal baroudé dans un gros voyage jusqu'à Istanbul, Paris, Istanbul, eh ouais. Paris, 9000 km. J'ai fait pas mal de voyages. Et c'est vrai que une moto doit être belle, mais il faut aussi qu'on puisse l'utiliser, soit agréable à conduire et surtout pas fatigante,
0: ouais,
2: pas inconduisible.
0: Bah, c'est exactement ce qui se sent avec la bobber là. Alors, autre truc, je vois qu'il y a une chouette mini là. Oui. C'est dans les projets futurs de BAC.
2: Exactement, un volet de développement sur l'automobile, en gardant le savoir-faire qu'on fait sur les motos,
0: ouais.
2: Le faire sur l'automobile. Et ça arrive pour fin 2018. Et
0: ouais, c'est tout proche, quoi.
2: On est en train d'ouvrir un nouvel atelier, beaucoup plus grand, qui puisse accueillir des voitures, parce que ça demande de la place. Et aussi, on a un projet de développement plus global, avec des concept stores, des lieux de vie autour de la marque, des vêtements. Donc, on est en train de vraiment développer la marque comme une marque globale. Avec,
0: on n'a pas fini d'entendre parler de BAC, quoi.
2: En tout cas, on travaille pour ça au quotidien.
0: Ah, bah c'est top. Bah, longue vie à BAC.
3: Dans V6 Custom, on vous parle de customisation auto depuis pas mal de temps avec les voitures les plus dingues. Sauf que le custom, initialement, on appelait ça tuning. Ça vient des années 80 et 90, époque où des magazines comme Option Auto et des préparateurs allemands faisaient un carton. Le but, c'est de transformer sa sportive en quelque chose de voyant, même ultra-voyant si possible. Parmi les spécialistes, un Français installé dans la région lyonnaise. Il s'appelle Olivier Jacquemont et il est depuis plus de 20 ans l'un des grands experts en transformation de Porsche. Salut Olivier.
4: Salut Nico, ça va ?
3: Super, et toi ?
4: Impeccable, merci.
3: Alors, explique-moi ta spécialité quand même.
4: Alors, ma spécialité, c'est de personnaliser les Porsche,
3: ouais.
4: En modifiant l'aspect de carrosserie.
3: Alors, voilà.
4: Prends celle-ci par exemple, c'est une 996.
3: Ouais, je la reconnais, ouais,
4: reconnais au phare en assaut plein.
3: Spécifique.
4: Elle a reçu donc un bouclier spécial, des bas de caisse, un aileron.
3: Effectivement, voilà. Elle a un look un peu GT3 de l'époque.
4: Voilà, exactement. Donc un look sportif comme le voulait le client.
3: D'accord.
4: Voilà, on fait vraiment comme il souhaite.
3: Alors je vois que tu as fait la même chose sur une 997 juste derrière.
4: Voilà, donc ça c'est un piège parce que ça n'est pas du tout une 97, mais c'est aussi une 96.
3: Mais non,
4: c'est pas possible. Non, je t'assure. Eh bien viens, on s'approche.
3: Alors juste pour vous situer, une 911 type 996, c'est ça. Lancée à la fin des années 90, cette cinquième génération de 911 se distinguait par ses phares en forme de haricot. Si cette version a cartonné à l'époque, elle a été vivement critiquée parce qu'elle s'éloignait trop de la 911 originale. Du coup, en 2004, Porsche change de cap avec la 997 et revient à des phares ronds façon coccinelle.
5: De toute façon, la 997, les phares ronds, on les reconnaît. Hein, ça, c'est un grand classique de cette voiture parce qu'ils sont plus comme ça. Les gens n'aimaient pas ces phares-là, ils ressemblaient à ceux du Boxster à l'époque. Exactement. Donc, ils ont repris ça. Les rétros, enfin, tous
4: les gens,
5: les anti-brouillards, ils ont tout changé. Quoi.
4: Sur ce modèle, les jantes en 19 style Turbo 2.
5: Ouais. Alors, Olivier, la partie arrière, c'est tout aussi impressionnant que la partie avant parce qu'en fait, pareil, les phares, c'est pas du tout les mêmes. On est sur une 997. Et pas une 996. Il y a un autre modèle là qui me bluffe pas mal aussi parce qu'il a vraiment un look spécial. On va jeter un coup d'œil.
4: Tout à fait.
5: Allez.
4: Allons-y. Un Boxster 986. Le Boxster 986, à l'avant, a les phares en œuf au plat
5: qui
4: de
5: sont
4: la 996.
5: Il faut savoir qu'à l'époque, un Boxster partageait à peu près 60% de ses pièces avec une 911. Donc on retrouvait les mêmes phares en plus d'autres choses. Et là, tu as tout changé.
4: Exactement.
5: D'accord.
4: Donc à nouveau, les phares. Le pare-choc, les anti-brouillards.
5: Ouais, c'est sympa.
4: Des ailes à l'avant larges.
5: T'as élargi ici, t'as élargi à l'arrière aussi.
4: Tout à fait.
5: On va jeter un coup d'œil à l'arrière parce qu'il y a beaucoup de transformations à l'arrière aussi. Hein.
4: Élargissement des ailes.
5: Les entrées d'air, les ouïes d'aération latérales, là, pareil, t'as élargi partout. Enfin, c'est du sacré boulot. Ouais. C'est impressionnant parce qu'il est presque intemporel du coup, ce Boxster.
4: Tout à fait. C'est le mot parfait.
5: On va jeter un coup d'œil à l'intérieur.
4: Tu veux une petite surprise, regarde.
5: Ah ouais. Excellent. Porte en élytre, s'il vous plaît. mais ouverture sur deux axes. Ça, c'est un, voilà. boulot, c'est un boulot de malade, non, à faire.
4: Mais pour des raisons de sécurité, c'est très intéressant. Comme ça, ça permet, en cas d'urgence, d'accord, de sauter ouais, dans ça. La voiture en sans fait... attendre le mouvement complet.
5: Ouais, et en plus, t'as des... ouais, donc t'as rajouté des petits liens hydrauliques.
4: Une butée. Mais,
5: ouais, c'est une butée et tout. C'est tout un... Ouais, faut pas que ça... Faut
4: tout
5: pas,
4: un système,
5: bon,
4: mais c'est assez
5: fiable. Faut pas faire le dingue avec, mais c'est chouette, ouais. Ouais, parce que regarde, sur une McLaren, ça souffre que dans... sur un seul axe.
4: Un seul mouvement.
5: Un seul mouvement, mais quand on est à un péage, c'est galère. Là, on peut quand même... L'avantage, c'est que là, on peut quand même ouvrir la voiture normalement, sortir normalement, et pas être embêté quand on est porte en éline dans un parking, par exemple. C'est juste ingérable. Qu'est-ce que tu as changé au niveau moteur? On a le 2,5 litres d'origine.
4: Ouais. Donc 204 chevaux.
5: Donc là, il n'y a rien de changé.
4: Elle a reçu un silencieux sport.
5: Ouais, d'accord.
4: Voilà, chez un de nos confrères.
5: Ok.
4: Avec des catalyseurs spéciaux.
5: Ça ronronne bien, quoi.
4: Ça ronronne, si tu veux essayer.
5: Ah ouais. Ah ouais, c'est bon ça.

0: Ah, le monteur, franchement, là, vous avez fait quoi sur l'échappement du coup?
1: Eh ben, deux silencieux inox, un catalyseur sport.
0: Ouais.
1: Ça respire mieux, ça gagne un tout petit peu de puissance.
0: T'as un peu de puissance de plus parce que là d'origine, 2 litres 5, flat 6, on
1: a 204. Voilà, ouais, 204.
0: Premier Boxster. Effectivement, tous les connaisseurs vous le diront, 204 chevaux dans un Boxster, c'est loin de faire dans la brutalité extrême. Mais celui-ci a quelque chose de plus, son look certes, mais aussi une sonorité tout simplement à tomber. Ah ouais, c'est magnifique! Ouais, c'est super beau. Hein. Ah, ce son métallique, ça...
1: C'était trop aseptisé à l'origine, en effet.
0: Ouais, et pourtant, je trouve que voilà, le flat 6 du Boxster, c'est quand même quelque chose de sympa. Les gens qui achetaient ça à l'époque, il y avait le look du Boxster, mais il y avait aussi ce bruit...
1: Bah, une vraie voiture, voilà, ouais. Avec quand même un 6 cylindres.
0: Ça manquait un peu de chevaux, et je trouve que là, bah, on en gagne un peu quand même, quoi.

0: C'est vraiment chouette. Hein. À rouler, c'est sympa. Bah, je redécouvre un peu l'ancien Boxster pour le voilà. coup. Alors c'est vrai que les commandes, bon là, le levier
1: c'est
0: est
1: un
0: différent.
1: Petit peu vieilli, mais c'est ouais, un côté rétro.
0: Même le volant n'est pas d'origine, c'est voilà. plus, on se croirait presque dans une Peugeot à cause de la taille du volant, qui est toute petite, c'est assez marrant. Mais franchement, c'est hyper maniable, c'est facile. Et combien d'heures de travail là-dessus?
1: À peu près 350 heures de carrosserie.
0: Ah ouais. Combien ça coûte si moi je veux m'en faire une là demain?
1: Alors à peu près 20 à 25 000 euros.
0: Ouais,
1: ça dépendra de ce que tu choisis, mais
0: d'accord.
1: tu peux ajouter par exemple des roues en 19 pouces,
0: ouais.
1: Une autre, un changement de couleur.
0: Bon, en tout cas, merci de nous avoir reçus, Olivier, c'est vraiment
1: merci
0: adorable.
1: À toi, Nico, d'être venu jusqu'à ma campagne.
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0: Bonjour Grégoire.
1: Salut Anthony.
0: T'es le directeur du circuit d'Albi. Merci de nous accueillir.
1: Bah, avec
0: tu
1: plaisir.
0: Nous avais promis le beau temps.
1: Bah, je suis désolé, écoute.
0: Bon, c'est pour ça qu'on s'est mis un peu à l'abri.
1: Poser un peu avec la pluie.
0: Là, ce côté ton box, c'est justement une magnifique auto dans ce box. Corvette C2 de 1965. Elle appartient à un albigeois d'ailleurs.
1: Absolument.
0: Et je voudrais que tu m'en parles un petit peu justement de cette voiture.
1: Bah, c'est une voiture de course.
0: Donc c'est de compétition.
1: Exactement. Vraiment. Donc c'est une voiture qui est de course, qui est dérivée d'un modèle de série. Les Corvettes, c'était les premières muscle cars, parmi les premières muscle cars des années 60 à rouler.
0: Oui, parce que cette voiture a été produite de 63 à 67.
1: Exactement.
0: Ça et ça, voilà. C'est un modèle de 65.
1: 5, oui, tout à fait, c'est ça. Donc la particularité de cette voiture, c'est un énorme moteur.
0: Ouais, V8.
1: Exactement, ouais.
0: Combien de cylindres ? 6 litres 5.
1: 6 litres 5, c'est un 396 cubic inch.
0: Des quoi ?
1: Des cubic inch.
0: Des cubic inch, ouais, ça, je ne connaissais pas ça.
1: C'est une unité de mesure américaine, donc eux, ils ne connaissent pas les litres, ils sont en pouces, donc c'est leur unité de mesure.
0: Et ils sont combien de chevaux ?
1: C'est environ 500 chevaux.
0: D'accord.
1: Avec un poids somme toute limité, puisqu'elle utilise une carrosserie en composite.
0: Ah, qui était une innovation pour
1: exactement,
0: l'époque, non ?
1: Ouais, la carrosserie en fibre de verre, donc elle n'avait pas beaucoup.
0: Donc elle fait un poids de
1: 1200 kg.
0: Ah, c'est compte tenu de la taille du moteur et de la boîte de vitesse, la carrosserie ne pèse pas lourd alors.
1: Exactement, ouais. Donc ça marche très fort. Attention aux freins, malgré qu'elle ait 4 freins à disque, ce qui était aussi une innovation.
0: Ouais, parce que c'était des tambours à l'époque, surtout à l'arrière.
1: Souvent, elles avaient des tambours à l'arrière, au moins à l'arrière, voire 4 tambours.
0: Donc là, deuxième innovation.
1: Elle a 4 roues indépendantes aussi, ce qui est aussi une innovation pour
0: l'époque. C'est-à-dire au niveau des suspensions, quoi. Il n'y a pas la poutre derrière.
1: Exactement, elle n'a pas des sièges rigides comme la plupart des voitures de l'époque. Donc tu verras une voiture très puissante. Très sympa à conduire. Attention dès que tu as besoin de toucher le volant et les freins.
0: C'est
1: quand même pas son point fort. Donc voilà, il faudra faire attention.
0: Ok, et alors j'ai vu dans l'appellation de la voiture, elle marquait Stingray. Je voulais que tu m'expliques un petit peu ce que ça veut dire. Pourquoi elle s'appelle comme ça?
1: En fait, toutes les Corvettes s'appellent Stingray. C'est l'inspiration du design qui avec une forme qui partait du pare-brise jusqu'à l'arrière, reprenait la forme d'une pointe de raie.
0: D'accord. Et dis-moi un petit peu le palmarès de cette auto. Alors, ça a roulé en Europe.
1: Qui a roulé dans tous les championnats nord-américains, Daytona, Sebring, etc. Et qui est connue en Europe pour avoir roulé aux 24 heures du Mans, où elle a participé en 65 et 67 et dans plein de courses européennes.
0: Qu'est-ce qu'elle a fait au Mans, tu te souviens?
1: Non, elle a fait
0: pas grand-chose.
1: Du moins, ils n'ont jamais gagné les 24 heures du Mans. Mais bon, elle a été très performante au moins jusqu'à la 20e heure.
0: Bon, et bien écoute, nickel. Et bien écoute, je vais aller essayer ça.
1: Eh bien écoute,
0: merci.
1: Avec plaisir, sois prudent.
0: Tu me surveilles sur les écrans.
1: Je
0: fais attention, si jamais dans le bac à sable, tu viens me chercher.
1: On vient te chercher.
0: Allez, merci. À tout à l'heure, Grégoire.
1: À tout à l'heure.
2: Et ça démarre au quart de tour. Allez, c'est parti. J'étais parti en troisième, déjà en troisième à l'avancée. C'est pour vous dire le couple de l'engin. Un couple de camions. Alors il y a une particularité, hein. Sous conditions de pluie, par temps de pluie, je peux vous dire une chose, c'est que les essuie-glaces, ils servent à rien. Ça essuie que dalle. J'y vois rien.
1: Il est fou ce Beltoise, il n'arrête pas de faire des glisses. Mais bon, c'est des conditions très difficiles, il y a beaucoup d'eau sur la piste. Ça glisse énormément, c'est pas la meilleure voiture sur la pluie. Mais bon, ça va, il s'en sort.

Écoutez-moi le bruit du V8. Le pied. Oh, le son, il est absolument incroyable. Il est magnifique, j'adore ce genre de bruit. Par contre, au bout d'un certain temps, je pense que l'acouphène est garanti. Il y a vraiment de quoi se péter les oreilles.

tout le temps en train de s'exciter sur la boîte, à changer des rapports en permanence. On peut vraiment se concentrer sur le volant et la pédale de gaz. Bon, ça occupe déjà pas mal. Hein. Regarde, oh là là là là là. Ça veut pas tourner. Là, ça tourne trop à l'Axel. Wow, ça glisse. Qu'est-ce que ça glisse? Ça glisse pas mal, mais la voiture a l'air assez facile à rattraper finalement. Par contre, on a une direction assez lourde. Il faut savoir qu'à cette époque-là, il n'y avait pas de direction assistée. On va faire attention dans la ligne droite pour éviter tout ce qui est aquaplaning.

0: Hop. Demi tête à queue.
1: Oh putain, ça y est, il s'y est mis. Ben voilà, ça glisse un peu. Bon, il a cherché la limite, il l'a trouvé. Mais bon, ça va pas de mal.
0: Hop. Ça s'ouvre, ça survire. Oh là là. Ça paye la perdre encore. Allez, la grande ligne droite du circuit d'Albi, troisième. De toute façon, on n'a que 4 vitesses, quatrième. Et c'est ça qui est sympa de conduire des gros V8, là, comme sur cette Corvette. C'est qu'on n'est pas obligé de tirer les régimes maxi pour avoir toute la puissance. Parce qu'en fait, la puissance, elle est quasiment à mi-régime. La puissance maxi, vers 4000, 5000 tours.

escosse la glisse. Hein. Je suis sûr des œufs. En sortie de virage, je suis vraiment sur un filet de gaz. Par contre, là, c'est sympa, c'est que ça rentre bien. Hop, hop, hop, ouais, ouais. Au travers. Ça, c'est quand même fun. C'est super fun.

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0: Ce mois-ci, j'avais rendez-vous à quelques dizaines de kilomètres de Bruxelles, à Tielède très exactement. Le lieu, Costa Custom.
1: Waouh, c'est très sympathique ici.
2: Hey.
1: Salut Costa.
2: Enchanté.
1: Enchanté.
2: Costa.
1: Nico, enchanté. Bah, écoute.
2: Enchanté, enchanté.
1: C'est un super endroit que t'as ici.
2: Merci, merci. On essaye.
1: Une petite BM là.
2: Ouais, une bonne petite drifteuse.
1: Ça c'est bien, ouais. Tu es en train de refaire le moteur?
2: Ouais, le remettre bien à neuf. C'est un 325 qui est dedans et elle a été repeinte et sablée complètement. Donc.
1: D'accord, ouais, ça va être un super jouet sympa.
2: Ouais.
1: Alors, qu'est-ce que tu fais? Alors, Costa Custom, qu'est-ce que c'est exactement?
2: C'est Costa, c'est mon nom. Et ouais. Custom, c'est pour toute la passion que j'ai depuis tout petit pour tout ce qui est customisation et personnalisation des voitures. C'est un peu la base des passionnés des voitures. Donc,
1: ouais, mais du coup, tu fais de tout type de
2: tout, voilà, que ce soit programmation, que ce soit moteur, révision ou préparation moteur, ligne d'échappement sur mesure, par exemple sur celle-là qui est juste à côté de toi.
1: D'accord, ouais.
2: Elle est ligne inox complète de A à Z.
1: Ça va faire un joli son, ça.
2: Ouais, ça chante bien.
1: J'imagine. Ouais, je vois qu'il y a pas mal de, il y a pas mal de voitures chez toi. Ouais. Il y a déjà des perles rares comme la C-Cobra qui est ici.
2: Ouais.
1: Tu fais c'est de la prépa moteur, ça?
2: Ouais, c'est du detailing, c'est tout ce qui est nettoyage et lustration pour qu'elle soit
1: là,
2: vraiment...
1: Là, tu bichonnes, ça.
2: Voilà, qu'elle soit bichonnée, voilà.
1: Moteur, il n'y a peut-être pas besoin de faire grand-chose.
2: Non, c'est, elle est bien d'origine, celle-là.
1: C'est assez extraordinaire.
0: Son métier n'est pas uniquement de réaliser de grosses modifications. Parfois, il s'agit simplement d'embellir la bête. En témoigne cette AC-Cobra, plus de 400 chevaux pour un peu plus d'une tonne, un petit lifting lui suffit pour être au top. Même traitement pour la Mercedes AMG GTR juste à côté. Avec ses 200 000 euros, elle est un peu moins chère que l'AC-Cobra, mais avec 585 chevaux, elle prend quand même 318 km/h.
1: Là-bas, je vois une petite chose verte, là, ça me rappelle quelque chose.
2: Ouais, t'as pas l'air, celle-là. Ouais, y'a pas de problème, ouais. C'est la réplique de Fast and Furious, le film mythique que tout le monde connaît.
1: Ouais, bien sûr, celle de Paul Walker.
2: Voilà, celle de Paul Walker, ouais.
1: C'est dans le premier épisode, hein, je crois.
2: Voilà, c'est bien ça, ouais.
0: Et oui, c'était en 2001, le premier épisode de la saga Fast and Furious mettait en scène cette Mitsubishi Eclipse. Un petit coupé qui n'a l'air de rien comme ça, mais côté puissance, ça peut être hyper violent.
1: Donc Mitsubishi Eclipse.
2: Voilà, Mitsubishi Eclipse, ouais, voilà. Ici, c'est d'une base de 2 litres qui est Atmo. On va le passer en turbo avec un kit NOS et tout ce qu'il faut pour qu'elle soit vraiment identique au film.
1: D'accord, donc là, tu l'as récupérée, elle était comme ça ou...
2: Non, elle était quand même fort endommagée, que ce soit les portes, que ce soit tout ce qui est carrosserie, elle était très loin.
1: D'accord. Et tu vas faire toute la carrosserie.
2: Voilà, moteur, carrosserie, tout. De A à Z, reparquer.
1: En prépa moteur, ça va donner quoi en termes de puissance?
2: À mon avis, on sera dans les 340-350 chevaux, ouais, en turbo. Et
1: ça va commencer à être pas mal. Hein,
2: ça ouais, ça va être chouette.
1: Ouais, ça va être chouette.
2: Ça va être chouette.
1: Alors, moi, il y a un... Bon, alors ça, c'est vrai que ça, c'est un bel exemple. Alors, une chose qui n'a rien à voir, juste derrière, là, une Rolls-Royce.
2: Ouais.
1: Tu fais des Rolls-Royce?
2: Ouais, je fais des Rolls-Royce, ouais. C'est...
1: On peut jeter un coup d'œil parce que
2: ouais,
1: j'aimerais
2: comprendre.
1: Qu'est-ce que tu fais sur les Rolls, quoi?
2: On peut y aller.
1: Alors, qu'est-ce que... Tu fais quoi sur celle-là? Tu bosses pas sur le moteur, tu bosses pas sur le châssis?
2: Non, non, ici c'est tout ce qui est peinture parce qu'elle a eu des dégâts de gravillon sur le flanc de la voiture et le client est très minutieux, il veut quelque chose de parfait. Quoi.
1: Ouais, effectivement, on voit des pètes par endroits.
2: Ouais, il y en a un peu partout, c'était sur l'autoroute et son carreau a cassé donc il veut que je repeigne.
1: Alors, je veux bien qu'il soit minutieux, mais chez Rolls, il y a quand même du staff pour faire des choses comme ça. Il y a des spécialistes, ils se disent les meilleurs du monde, soi-disant.
2: Ouais, mais c'est beaucoup des numéros. Partout dans tous les concessionnaires, on aide des numéros en tant que client donc ici c'est pris différemment, que ce soit protection de toute la voiture, c'est...
1: Ouais, je fais souvent des comptes, mais il est censé être meilleur que les gens de chez Rolls quand même. Pas mal. Surtout que à la main, ça va être sympa à refaire ça.
2: Ouais, la petite ligne, les deux lignes, elles sont
1: mal levées,
2: elles sont... Ouais.
1: Alors Costa, il y a juste un truc, c'est que j'aimerais bien l'essayer cette Rolls, mais elle n'est pas customisée, la C-Cobra non plus, et Dieu sait que c'est une voiture extraordinaire. Qu'est-ce que je pourrais essayer de customiser, de bien balèze?
2: Je peux te proposer une C63 AMG qui est dehors, qui est un peu bien modifiée.
1: D'accord.
2: On peut y aller?
1: On y va.
2: On y va.
1: Ah, sympathique.
2: Donc elle est là.
1: C63 AMG, ouais, je l'ai connue celle-là, il me semble.
2: Ouais,
1: tu me montres ça,
2: on
1: ouais.
2: Fait tout, hein.
1: Alors, ça, c'est vraiment... C'est ton savoir-faire, c'est-à-dire que tu es intervenu sur plein d'éléments de la voiture, alors explique-moi.
2: Ici, on est parti sur un covering complet pour changer un peu le design.
1: Ouais.
2: On a changé les suspensions pour qu'elle descende et qu'elle a une meilleure tenue.
1: Alors, covering, c'est-à-dire que ouais, t'as refait toute la carrosserie.
2: Toute la voiture est recouverte, ouais, en protégeant aussi la couleur d'origine.
1: Ça lui va super bien. Hein.
2: Enfin, ouais,
1: ouais, c'est l'avantage du covering, c'est que tu peux retirer. Tu peux le retirer.
2: Mettre une autre couleur sans problème, ouais, sans abîmer la peinture originale.
1: C'est important, ouais, ouais, c'est sûr.
2: Après, on a changé aussi la dimension des jantes, on a augmenté.
1: Ouais, elle a l'air posée par terre.
2: Ouais, elle est collée au sol.
1: Ouais.
2: On a beaucoup chipoté aussi au moteur, donc grosse prépa moteur.
1: Ouais.
2: On va dire safe pour le moteur et la boîte,
1: ouais,
2: parce que ça reste une automatique. Et,
1: ouais, et puis surtout, c'est un cylindre 2, mais Atmo.
2: Voilà, c'est
1: une nouvelle,
2: ça, ouais,
1: c'est les biturbo. Donc
2: voilà.
1: Donc là, tu peux pas. Ouais. Je l'avais essayé dans V6, celle-là, je me souviens, mais elle faisait 457 chevaux à l'époque.
2: Ouais, ouais.
1: Aujourd'hui,
2: ici,
1: c'est quoi?
2: Ici, on est dans les 512, 513 chevaux au banc.
1: Ouais, c'est sympa, ouais.
2: Tu vas pouvoir bien l'essayer sur la route.
1: Au niveau son, c'est la même chose ou vous avez fait...
2: Non, c'est une ligne d'échappement complète, donc elle rentre très bien.
1: Ah ouais, on peut l'essayer vite fait.
2: Sans problème, on y va.
1: Allez, go.

0: n'importe quoi. C'est génial. Oh là là.
1: Ah, elle est chouette. Hein,
0: ah, c'est trop cool. Qu'est-ce que ça gueule. Ah, c'est dingue.
1: C'est canon. Hein.
0: Oh là là.
1: Ah ouais, elle envoie.
0: Ouais, on sent que... Ouais.
1: Elle veut partir.
0: Ça, ouais, c'est ça, on sent que ça se tortille.
1: Ça se met dans tous les sens. Ouais.
0: Vous l'avez revue,
1: ouais. Ouais.
0: Elle est pas aussi réactive
1: non,
0: sur la version de série.
1: Vraiment pas.
0: C'est dingue.
1: Elle était beaucoup plus lente.
0: Ouais, c'est ça, exactement. Combien ça coûte en fait de refaire ça? Enfin, tu vois, bon, hormis le prix de la voiture, bien sûr, hein, au départ.
1: Ici, partir sur quelque chose comme ça, si on doit faire le covering avec tout ce qui a été fait sur la voiture, il faut quand même un budget de 7-8 000.
0: Ouais.
1: Sur la voiture.
0: Hein. Ça les vaut, hein.
1: Franchement ouais, c'est une autre voiture. Hein. C'est vraiment une autre catégorie de voiture. Ouais,
0: c'est ça. Tu passes vraiment au-dessus. Et,
1: voilà, ouais.
0: Et j'ai même que par rapport à la nouvelle que je connais aussi, hein,
1: ouais,
0: 510
1: ouais.
0: chevaux, hein, la nouvelle.
1: Ouais.
0: Elle n'est pas aussi radicale.
1: Ouais, voilà.
0: Elle est top, hein. Franchement, ouais. Elle est très bien la nouvelle, hein, mais c'est pas aussi radical que ça. Quoi.
1: Là, ouais.
0: Allez. Qu'est-ce que c'est dingue. J'adore.
1: C'est un plaisir.
0: Ouais, bravo.
1: Merci, merci.
0: Alors, on va retourner chez toi.
1: Ouais.
0: Parce qu'il y a un truc quand même. Enfin, si tu pouvais me faire un tout petit cadeau, j'ai envie d'essayer un petit truc là que j'ai vu tout à l'heure.
1: Ouais.
0: Je te dis pas pour l'instant,
1: d'accord,
0: mais
1: ouais.
0: on va parce que quand même quoi.
1: Ok, ça va.
0: On va faire là, un dernier petit délire juste pour le fun.
1: Avec grand okay. plaisir. Avec grand ouais. plaisir. On y va.
0: Maintenant qu'on y est, faut qu'on
2: Dis-moi.
0: Discute. La Rolls là. Je pourrais te l'emprunter, enfin juste pour l'essayer. J'ai jamais essayé ça.
1: Bon allez, ça va.
0: Ouais.
1: Ouais. J'ai les clés sur moi en plus.
0: Ah c'est cool.
1: S'il te plaît.
0: Je te remercie. Je te dis à bientôt.
1: Ouais.
0: Enfin, je te la ramène dans un an ou deux, ça va? Ça va être compliqué.
1: Ouais, ça va être compliqué.
0: Je fais au plus vite. D'accord.
1: Ok, ça va.
0: Merci.
1: Profite
0: hein.
1: bien.
0: C'est un vrai bonheur. Regarde-moi ça. Regarde-moi ça, attends. C'est du délire total. Hé, hey, regarde. Appuie sur un bouton. Ouais. Même James Bond, il a pas ça, sans déconner. Hey. Petit V12 qui va bien. Bon, allez, hein.
1: Salut.
0: À jamais.
1: Ouais.
0: Oh, c'est sympa.

0: Mais dis-moi, Christophe, il y a des groupes B de partout chez toi.
1: Ah oui.
0: C'est impressionnant. Delta HF, 205 Turbo 16. C'est une des plus grosses collections, ou en tout cas maintenance de groupe B, toi.
1: Je sais pas si on a la plus grosse, mais on a une belle collection. On a les RS200, la Metro 6R4.
0: Ah oui.
1: Et surtout, on les fait toutes rouler parce que ce que je veux, c'est vraiment utiliser les voitures.
0: Et elles roulent, et puis surtout, état impeccable. Franchement, c'est état concours, là.
1: Ouais, on révise, on améliore et on les rend le plus fiable possible pour vraiment se faire plaisir.
0: Et là, ouais, donc présente-moi celle-ci, c'est celle que tu vas nous faire essayer aujourd'hui. C'est donc Audi Quattro
1: S1. S1.
0: Quelles années ça a roulé en championnat du monde?
1: 85-86. Elles ont fait 6 courses, celle-ci.
0: Ouais, c'est pas beaucoup. Une victoire, quand même. Le 100 Remo. En quelle année?
1: 85.
0: Ça y est, je travaille un peu ta mémoire.
1: Le pilote?
0: L'allemand? Walter Horn. Le grand Walter Horn, par la taille et le talent.
1: Ouais, grand monsieur, grand monsieur. La Quattro, ouais, ce fameux 5 cylindres de fou.
0: Ah oui? Pourquoi ouais. De fou?
1: Parce que
0: puissant?
1: Tu verras.
0: Ok. Je trouve qu'il y a un gros porte-à-faux, quoi. Avant, arrière, elle n'a pas les roues aux quatre coins comme les voitures de rallye modernes.
1: Oui, mais Audi, ils sont partis sur une voiture d'origine. Les autres groupes B ont fait déjà la voiture de course.
0: D'accord.
1: Et après, ont sorti les 200 voitures pour l'homologation. Donc Audi
0: avait ça en magasin.
1: Voilà, et ils sont partis. Donc,
0: ils ont travaillé dessus, ok.
1: Voilà. Donc
0: d'accord.
1: C'est pour ça qu'en 6 courses, elle n'a pas gagné beaucoup de courses. Parce que au départ, ce n'était pas une voiture de course.
0: Et donc là, elle est en version rallye comme elle était en 85-86, c'est-à-dire 470 chevaux à peu près.
1: C'est ça.
0: Un peu plus peut-être.
1: C'est ça. 470 et en boost maxi, on a 600 chevaux.
0: Cette voiture, qu'est-ce qui t'impressionne le plus quand tu la vois?
1: Déjà,
0: elle est bodybuildée.
1: Voilà,
0: c'est sûr que c'est bodybuildée.
1: C'est un monstre, c'est monstre.
0: Qu'est-ce qui est impressionnant techniquement?
1: Déjà, le radiateur d'eau.
0: Radiateur d'eau,
1: ouais.
0: Il est où? Il est là?
1: Non, il n'y a pas de place pour le mettre devant.
0: Ah, parce que là, c'est plein là.
1: Ouais, là devant, c'est tout, il n'y a plus de place.
0: Donc ils l'ont mis dans le coffre.
1: Ah, ils l'ont mis dans le coffre.
0: Bon, bah, montre-moi ça. Alors, comment t'enlèves ça déjà? D'accord. Ah oui.
1: T'as 4 goupilles dessus.
0: Oh, bah, regardez-moi la taille du truc, quoi. Fait 1 mètre, 1 mètre 10.
1: Je sais pas combien il fait exactement, mais déjà, quand t'as autant de puissance, ça fait quand même beaucoup d'énergie et faut refroidir. Derrière, il y a
0: la bâche à huile.
1: Bâche à huile, voilà,
0: okay.
1: Pour le carter sec.
0: Ouais, bien sûr.
1: L'essence, tout est okay. Derrière, la batterie est derrière, pour essayer d'équilibrer, comme tu disais, le porte-à-faux avant. Beaucoup de porte-à-faux, donc ils ont mis beaucoup d'accessoires dans le coffre.
0: Et donc j'imagine, alors, donc, quand tu fais démarrer la voiture, il faut mettre l'eau en chauffe,
1: ouais,
0: en température.
1: Voilà.
0: C'est une procédure assez longue, ça, alors.
1: C'est 30 minutes, quoi.
0: Avant de rouler,
1: il faut 30 minutes.
0: Il faut 30 minutes de chauffe.
1: Bah oui, parce que...
0: Mais via quoi? Pas au moteur au...
1: À l'eau, déjà, la quantité d'eau qui est de l'avant à l'arrière, le radiateur qui
0: le
1: est énorme.
0: Le temps de tout faire circuler,
1: voilà.
0: Que ça arrive à quoi? Soit 50 degrés, 40 degrés?
1: Ouais, non, il faut que ça soit quand même à 65-70, et puis l'huile aussi. Dedans, tu as 12 litres d'huile et l'huile, c'est long à chauffer aussi. Donc
0: incroyable.
1: La voiture, c'est entre. S'il fait froid, c'est même 40 minutes. Quoi.
0: Donc, écoute, c'est une belle auto. L'échappement aussi, il est énorme.
1: C'est...
0: La taille, ça doit faire un peu de bruit. Là.
1: Non, tu crois?
0: Là, c'est flash, vu la taille du truc.
1: Mais tu vas voir, le moteur, on sait que le bruit de cette voiture, ça fait rêver.
0: Parce que c'est le 5 cylindres.
1: Voilà,
0: c'est
1: 5 cylindres.
0: Turbo.
1: Et qui claque des flammes énormes et tout.
0: Ouais.
1: Non, c'est...
0: Mais je me suis documenté un peu et je voyais que les spectateurs des rallyes. Ils attendaient le passage de l'Audi et de ce moteur à 5 cylindres. Parce qu'au niveau sonore, c'est vrai que c'est exceptionnel.
1: Ah oui, parce que c'est un moteur qui prend beaucoup de régime. Qui est, c'est
0: t'as
1: une
0: pas combien?
1: On peut prendre, nous, là, on a limité un peu là, mais 9000.
0: Ah quand même?
1: 9000 en moteur turbo, il n'y en a pas beaucoup.
0: D'accord. Et moi, quand je vais rouler, tu m'as limité à combien le régime?
1: 5005.
0: Bon, bah écoute, je vais tester ça et je vais dépasser un peu le mouchard, je pense.

0: verras la 3 elle est un petit peu délicate à mettre pour la composer.
1: D'accord.
0: Alors là la dessus de route tu vois.
1: Ah bah là on a les pneus froids là.
0: Ouais.
1: Là c'est bien froid là.
0: Ouais il y a froid, mais quand ils sont chauds c'est. C'est comme ça quand même.
1: Ah bon d'accord. La technique de chauffe de Christophe Faison, le demi-tête à queue.
0: Voilà.
1: Appel, contre-appel.
0: Oh, papa, putain.
1: Et voilà. Vous l'avez dit. Allez.
0: Qu'est-ce allez. Qu'on a dit.
1: Un demi-tour de circuit, le bac.
0: Oh, on est chaud bouillant. Hein.
1: Après, bon, si je manquais un peu de gravier pour mon jardin, je sais où venir. Hein. Tu montes à côté de Christophe Faison.
0: Ah, ça y est, ça va me tenir un petit moment.
1: Ah oui, la croix, elle est un peu dure, on dirait. Ouais,
0: ouais il faut décomposer un peu, tu vois.
1: Ah, c'est raide en suspension, quand même.
0: Ouais, bah là, c'est tout froid.
1: Ah oui. Alors, il y a l'air d'avoir un petit peu de sous-virage, non?
0: Ouais, il y a un petit peu de sous-virage. Tu sais, c'est le moteur vraiment pour ta faux avant.
1: Ah.
0: Et c'est ce qui la met en sous-virage. Mais tu vois, à l'époque, quand ils étaient sur les petites routes, avec autant de chevaux, ça devait être juste de la folie complète.
1: Ouais, hein. Je sais pas comment ils font.
0: Tu vois, parce que là, regarde,
1: elle a poussé qu'on prend, là, je vous dis pas, je vous dis pas la tenir la tête.
0: Pilote de prestige, donc t'as le pilote qui t'a chauffé la voiture et maintenant tu vas la remettre.
1: Ça, c'est bien. J'apprécie.

0: il m'a dit de bien décomposer la boîte à la montée, c'est un petit peu lent. C'est pas facile de rouler avec cette auto sans information de régime moteur. Donc on va le faire à l'ancienne, tout à l'oreille. On a une bonne position de conduite, hein. On a quand même vachement de place. Par contre, il y a zéro adhérence pour le moment. Ah bon, voiture de rallye, hein. On peut aller un petit peu dans l'herbe. Hein. Excuse-moi Christophe, hein, c'était pas volontaire. Hein. Par contre, quand ça part. Hein. Quand le turbo il se met en route, on peut vous dire que les 470 chevaux, ils sont bien là. Franchement, l'auto, elle a 30 ans. Bah, je veux dire, je peux comparer ça à une pompe à feu en termes de puissance. La puissance est facile à contrôler, vous voyez. Il n'y a pas un gros effort à faire au volant. Alors, qu'est-ce que ça devait être chaud quand même d'emmener ce genre d'engin sur les routes sinueuses du Tour de Corse, par exemple. Là, ça chie en 2000 têtes à queue. Heureusement, je suis sur un circuit assez large. Parce que je peux vous dire un truc, c'est sur les routes du Tour de Corse, là, je ne ferai pas le malin avec ce genre d'engin. Bah, je comprends hein, aussi maintenant, avec le groupe B, ça soit arrêté, hein, fin 86, que c'est des voitures qui sont vraiment surpuissantes, surdimensionnées. Donc ça s'est arrêté fin 86, mais pas la carrière de cette Audi S1. Et donc après, Audi Sport a décidé d'engager cette voiture à Pikes Peak en 1987. Et là, on n'avait pas 470 chevaux. Hein. Ils avaient mis 600 chevaux à Pikes Peak. C'est la première voiture à être descendue en dessous de 11 minutes à Pikes Peak. Et d'ailleurs, ça te donne des idées pour notre prochain sujet, pourquoi pas. Hein. Si quelqu'un a le numéro de Disport, qu'il nous ressorte la Pikes Peak du musée, ce serait assez sympa pour notre prochain essai.
1: Ouais, Christophe, mes sensations, mon ressenti tout de suite, c'est que cette auto, c'est une pompe à feu, quoi. C'est un truc de fou.
2: Je te l'ai dit, le moteur, c'est un missile et
1: ça
2: t'accélère.
1: Marche.
2: Ah oui, ça accélère hyper fort.
1: Ça met tout en haut, par contre. C'est ça, c'est dur à gérer, quoi. Ouais, si t'es un peu trop bas, il n'y a rien.
2: Non, c'est des
1: et gros... quand ça vient, ça vient.
2: C'est des gros turbos et tu peux pas voir le haut et le bas à l'époque. Et donc, c'est hyper puissant.
1: Je sais pas comment ils faisaient à l'époque pour conduire ça sur les routes sinueuses et tout.
2: Et là, t'avais 12 mètres de largeur. Hein. Imagine
1: oui,
2: sur les routes
1: dit, ouais.
2: À 2 mètres.
1: Tu ne vois pas autour de Corse avec cet engin.
2: Ouais, mais eux,
1: ça
2: parce
1: que ça prend de la place. Hein.
2: Ah ouais, ils allaient autour de Corse avec 500 chevaux et ça le faisait. Hein, et non, mais c'est vraiment des voitures extraordinaires.
1: Et cette voiture, alors t'en fais quoi, toi, au quotidien?
2: Bah, c'est une voiture où on fait faire des baptêmes avec.
1: D'accord.
2: Où on fait piloter des gens.
1: Donc chez toi, n'importe qui peut conduire ce missile.
2: Non, pas n'importe qui. Hein, y a une petite sélection avant. La personne, on l'a fait rouler avec une autre voiture.
1: D'accord.
2: Et si on juge qu'il est apte à la conduire, qu'il est vraiment à l'écoute, on le fait piloter cette voiture.
1: Et tu crois que Nicolas Hédé, il pourrait passer le stade de la formation et conduire cet engin?
2: Bah ça, faut qu'on essaye avec Nicolas et après, on le fait rouler s'il arrive.
1: Bon, t'as compris le message, hein, on t'attend. Christophe, je te remercie. C'était top. À bientôt.
2: Ciao, Anthony.

0: Salut les gars, c'est Oz.
1: Nickel.
0: Ça va?
2: Salut Zeph, ça va bien?
0: Vous êtes bien là?
2: Bah écoute, super hein? Bien.
0: Revenu à l'école?
2: Revenu à l'école, ouais. On est resté les enfants, nous, tu sais.
0: Ouais, ouais, on explique. Là, on est au lycée Lavoisier.
2: Ouais,
0: toi, Christophe, t'enseignes?
2: Oui, je suis enseignant ici en maintenance motocycle.
0: Maintenance motocycle? Ouais. Alors, ce qui est un atelier assez rare.
2: Ouais, parce qu'en fait, on est, nous, lycée public. Et on est les seuls dans l'Académie de Rouen à proposer cette formation.
0: Ok. Mais Oz, c'est un groupe de bons gus, hein, des préparateurs de moto.
2: Voilà.
0: Donc, vous êtes 5.
2: On est 5.
0: 4 aujourd'hui.
2: Voilà. Donc, il y a Tonio qui est là.
0: Tonio.
2: Marco.
0: Marco.
2: Gaël. Et Nico qui n'a pas pu se libérer pour être avec nous.
0: Voilà. Et donc, ce que vous faites, vous, c'est préparer des motos.
2: Tout à fait.
0: Des motos qu'on va aller voir tout de suite.
2: On va aller voir tout de suite.

0: 2017 sur une commande du concessionnaire Guzzi du Havre.
1: Preuve de votre notoriété.
0: Tout à fait.
1: Alors, la méga preuve de votre notoriété, c'est ce sidecar. Est-ce que tu peux nous raconter un peu l'histoire de ce projet?
0: Bah en fait, en 2015, BMW a lancé un concours de préparation ouvert aux préparateurs professionnels. On a participé également. Il y a eu environ 40 dossiers de déposés.
1: C'est un concours visuel.
0: Oui, tout à fait. Il fallait faire un photomontage d'un projet.
1: Okay.
0: Voilà, dans l'optique de le réaliser derrière.
1: Sur la base d'une BMW
0: 90. R90, 9, ouais. Tout à fait, de série complètement. Et on a gagné. Nous, les amateurs.
1: Donc, c'est ouais. Side à partir du voilà. BMW 90. Donc la 90, c'est le roadster un peu tendance.
0: De chez BM, un peu néo-rétro. Là, voilà.
1: Avec toujours le moteur Boxer 1200.
0: Ouais.
1: Faire un side là-dessus. Comment on fait un side? Parce que ça, moi, j'en ai aucune idée.
0: Bah alors, comment on fait un side? Bon, on a fait quand même appel à un fabricant anglais pour avoir la base.
1: Le fameux Watsonian.
0: Le fameux Watsonian.
1: Ils vous ont envoyé.
0: Alors attention, voilà.
1: Panier.
0: Ils ont envoyé la bassine vide, là.
1: Ouais.
0: Et puis le châssis qui va autour, qu'on a complètement repris pour vraiment l'associer le mieux possible au sidecar. Et ensuite, bah, l'adapter à la moto.
1: Voilà. Donc ouais. Il a fallu adapter d'abord ce qu'on appellera le châssis.
0: Le châssis de, voilà, autour du panier.
1: Et ensuite, atteler tout ça à la moto.
0: Voilà.
1: Et après, faire en sorte que ça roule à peu près droit.
0: Et fabriquer une roue aussi, accessoirement,
1: ouais.
0: Qui n'était pas livrée avec. Donc c'est une roue arrière de R90.
1: Ok.
0: On a donc installé sur le side, on a usiné le moyeu pour aller dessus. Et bon voilà, tout ça en 3 mois, sans parler de tous les petits les petites choses à gauche à droite. La ligne d'échappement complète aussi.
1: Une ligne d'échappement magnifique,
0: faite complètement sur mesure par nous-mêmes, hein, par Ben. Hein. Donc on a passé énormément de temps sur l'échappement. Par contre, on est super content du résultat.
1: Et ben ça, c'est ce que j'aimerais bien voir aussi en roulant.
0: Eh ouais, ben moi je suis complètement d'accord.
1: Est-ce que je peux t'emmener?
0: Avec plaisir.
1: T'as confiance?
0: Bah oui, parce que moi je suis plutôt habitué à monter là.
1: T'es fou. Allez, on y va.

0: fils à côté de moi, il est courageux lui. Hein. Il a pas peur. Donc là, premier rond-point, c'est déjà là, à ce moment-là, qu'on se rend compte qu'on sait si le side est sain ou pas. Parce que ça, c'est un truc de dingue avec les sidecars. Il y en a certains qui sont très compliqués déjà en ligne droite. Un sidecar, ça a souvent tendance à tirer. Alors ça dépend de quel côté est le panier, parce qu'on peut avoir des paniers à droite ou à gauche. Mais là, si je lâche un peu le guidon, voilà, bon, on a le guidon qui remue un petit peu, mais le sidecar se comporte plutôt bien. C'est-à-dire qu'il n'y a pas besoin de forcer sur le guidon en ligne droite. Il a tendance à bouger un peu, partir à droite à gauche, faut corriger avec le guidon. Les demi-tours en tout cas, c'est génial. Parce qu'il est super léger ce side. Et ça marche, ça accélère. Dans un son. Mais c'est trop bon quoi. Étroit, parce que souvent les sides sont assez larges, on évalue mal la distance, et moi ça m'est déjà arrivé de me prendre des trottoirs en sidecar. Bon, ça va Chris, t'as pas peur? Donc je peux y aller plus fort. Bon, il me dit qu'il a pas peur. Cylindre à plat là, parce que il est sympathique, il est coupleux, il reprend bien, ça va bien avec la légèreté d'ensemble, il freine bien, c'est un sidecar, l'échappée belle est un sidecar homogène, ça c'est clair. Allez, on va en parler avec les gars là, parce que là faut les féliciter. Trop cool.
1: Trop cool.
0: Ça va Chris?
1: Ouais, ça va.
0: Pas trop flippé?
1: T'as pas
0: eu peur dans le panier?
1: Non, ça a été.
2: On en profite pour dire que justement, il est à vendre ce side.
1: Tout à fait.
2: Chez Mototechnique, hein, la

0: Concession à Desvilles-et-Rouen, enfin à côté de Rouen.
1: Concessionnaire dans Rouen, BMW, ouais, tout à fait.
0: Est-ce qu'on peut parler du prix?
1: On peut, évidemment.
0: Eh ben, on t'écoute.
1: Il est affiché à 42 900 euros.
0: 42 900 euros, ok. Ce qui s'explique par tout le temps que vous avez passé.
1: Énormément de temps.
0: Et peut-être qu'on compte qu'un quart de ce que vous avez passé.
1: Ah oui, complètement,
0: temps,
1: sinon.
0: Et puis, bah, évidemment, toutes les pièces.
1: Ah oui.
0: Parce qu'il y a eu énormément de pièces changées.
1: Exactement.
0: Et peut-être un outside hose?
1: Eh ben, peut-être, qui sait?
0: On pourra l'essayer?
1: Oui.
0: Tu me referas confiance?
1: Sans problème.
0: Ok, c'est dit.

0: Dis donc, ça a l'air bien sympa chez toi.
1: Salut Nico.
0: Benjamin, enchanté.
1: Voilà, enchanté.
0: Là, on est pas très très loin de Perpignan.
1: C'est ça.
0: On a fait un petit peu de chemin, du coup, pour venir te voir. Alors, on est chez Golden Ass. Golden Ass, c'est ta société. Qu'est-ce que c'est exactement?
1: Alors, majoritairement, on fait de l'import de voitures américaines anciennes, uniquement anciennes et atypiques.
0: D'accord. Donc Mustang, pas trop?
1: Non, pas de Mustang. Les Mustang, on laisse ça pour les autres.
0: Ouais. Ah, d'accord, et c'est pas trop votre truc?
1: Non, pas
0: c'est
1: du tout.
0: Notre clientèle. Donc atypique, du coup, ça devient de quoi?
1: J'ai vécu quelques années au Canada.
0: Ouais.
1: Et on est parti justement pour la passion, parce qu'on avait fait un peu le tour de notre passion en France et je voulais voir autre chose.
0: Des gros moteurs de dingue.
1: Exactement.
0: Je sens que là-bas, il y en a pas mal. Alors ici, là, je vois qu'il y a quand même deux univers. C'est assez lié au Cinoche d'ailleurs.
1: Ouais.
0: Tu peux m'expliquer un petit peu le monstre qui est ici?
1: Alors ça, c'est une Chevrolet El Camino.
0: Ouais.
1: C'est un modèle 72.
0: Mmh. Et mon année de naissance, encore une. Enfin, franchement, c'est pas possible.
1: Ça doit être la meilleure année, je pense.
0: Ouais, mais c'est ça. Qu'est-ce qu'on a fait comme belle caisse cette année-là? Mais elle est hallucinante parce que El Camino, mais pas du tout d'origine, parce que vraiment, c'est posé par terre un peu, une El Camino.
1: Ouais, c'est ça, c'est comme une voiture normale, en fait.
0: Ouais.
1: Et celle-ci est posée sur un châssis de Blazer.
0: Ouais, donc un 79. Gros SUV américain, quand même, juste histoire de rappeler, pour ceux qui ne connaissent pas, le Blazer, c'est la grosse familiale, le gros SUV, gros 4x4, où tu mets toute ta famille, plus ton appart, quoi, presque.
1: Exactement, ouais. Bah, alors là, c'est sur un 430,
0: ouais.
1: En plus, donc c'est les modèles les plus gros qu'il y ait de Blazer, et les plus solides.
0: La prépa, alors c'est pas toi qui l'as fait, tu l'as un peu...
1: C'est ça, ça a été fabriqué aux États-Unis.
0: Ouais, et c'est dingue.
1: Et importé. Alors, ça a été pas trop bien fait, donc nous, on a repris ça, que ce soit plus propre, plus fiable.
0: Mmh. Tu l'as rehaussé encore? Qu'est-ce que t'as fait dessus?
1: Alors, non, on l'a pas rehaussé. J'ai fiabilisé tout parce que c'était très, très, très mal fait.
0: D'accord.
1: On a refait tout l'intérieur, les planchers étaient pourris, on a refait de la sellerie.
0: T'as l'air un peu patiné, t'amuses un peu.
1: En fait, c'est une peinture. C'est une peinture effet un peu rat.
0: Ouais, c'est superbe. Enfin, moi, j'adore.
1: Merci.
0: Ouais, ça fait vraiment jouer pour les très très grands, du coup, parce qu'il y a marqué en plus Hot Wheels dessus. Ça, c'est vraiment l'esprit des petites voitures assez sympa. Et je regarde vite fait l'intérieur. Ouais, donc effectivement, il y a eu pas mal de choses a priori. On pense vraiment à Mad Max, quoi. Enfin, l'impression
1: carrément, que c'était l'esprit.
0: C'est fait pour écraser les gens et puis passer à travers les murs, quoi.
1: Ouais, effectivement, sur la route, ça sera un petit peu dangereux.
0: Ouais, c'est-à-dire qu'ici, t'as le droit de rouler avec ça ici?
1: Non,
0: franchement,
1: non.
0: Too much, quoi.
1: Ouais.
0: Ouais.
1: C'est beaucoup trop dangereux, même si on le pouvait, je le conseillerais pas.
0: Ouais, à ce point-là?
1: Ouais, y a pas de visibilité. Ah,
0: c'est tellement chaud. Bah, c'est vrai que ouais, quand tu vois le pare-brise et vu ce que t'as à l'avant, l'entraîneur et tout. Et ouais, c'est chaud, ouais. Tu vois pas grand chose, t'as pas de visibilité, tu vois pas ce qui se passe devant, quoi.
1: Exactement,
0: ouais. Là, il y en a une autre, elle a rien à voir. On est dans un tout autre univers, et là, pour le coup, moi, ça me rappelle une série.
1: Ouais, le frelon vert, ouais.
0: Le frelon vert.
1: C'est ma Black Beauty à moi.
0: Alors, c'est pas celle de la série? Enfin, c'est pas celle du frelon vert. Elle est pas toute noire comme dans le film, et puis elle a pas les phares tout verts à l'avant, là.
1: Non, elle est pas exactement pareille.
0: Ouais. Par contre, on est sur une Chrysler Imperial 66.
1: Ouais, alors c'est pas tout à fait une Chrysler Imperial, en fait. À partir de 1955, Imperial, c'est devenu une marque à part entière.
0: D'accord, comme DS aujourd'hui.
1: Exactement, exactement. Ouais. Donc, c'est une Imperial Crown. Il y avait des Crown et les Le Baron. Là, c'est une Crown.
0: D'accord.
1: Et c'est exactement la même que dans le film, la même année, le même bloc. Tout est exactement pareil.
0: D'accord. Par contre, toi, t'as fait quelques modifs, parce que je vois que bon, le toit mat, par exemple, c'est pas d'origine, on les vendait pas comme ça à l'époque.
1: Non. Ouais, on a essayé de la rajeunir un petit peu, la voiture.
0: Ouais.
1: On trouvait qu'elle faisait un peu ancien. Du coup, on a fait un toit mat et on a fait des scalopes sur les côtés.
0: Ça, c'est la peinture dont tu parles ici, là, c'est ça?
1: C'est ça, ouais, les traits que t'as sur le côté, là, c'est ça, des scalopes.
0: Ouais, donc ça dynamise quand même la voiture, ça fait moins papy, quoi.
1: Exactement, c'est plus custom, quoi.
0: Ouais, c'est sympa. Moteur, il y a quoi dedans?
1: Donc, un V8 440.
0: D'accord. Tu l'as laissé tel quel ou t'as fait des choses dessus?
1: Voilà, on l'a refait un petit peu.
0: Mm-hmm.
1: Allumage, carburateur, pipe d'admission.
0: Fiabilisation,
1: voilà,
0: en fait,
1: c'est ça, exactement. Exactement. Il tournait déjà, mais il tournait très, très, très mal.
0: Ouais.
1: Et du coup, maintenant, il tourne déjà bien mieux, mais il a fallu passer quelques heures dessus. Hein.
0: C'est vraiment la voiture de luxe, quoi.
1: C'était quasiment les plus grandes qu'il faisait dans ces années-là.
0: Hein. Tu te disais, j'aimerais bien l'essayer pour V6, custom, faire quelque chose, une petite balade avec, c'est possible?
1: Ouais, moi, ça me pose pas vraiment de problème, sauf que c'est pas tout à fait la mienne. Moi, je suis plus sur les voitures comme la Chevrolet El Camino.
0: Mad Max, ouais.
1: C'est celle de ma femme.
0: Donc, ah,
1: en fait,
0: d'accord.
1: Faudrait que je lui demande, quoi.
0: Ouais.
1: Ticia?
2: Oui.
1: Nico, il me demande s'il peut essayer l'Imperial.
2: Toi, tu veux conduire ma voiture?
0: Ouais.
2: Ben, avec la réputation que t'as, tu fais attention, hein.
0: J'ai une réputation, moi.
2: Bon, si tu l'abîmes, tu rentres pas en vie.
0: D'accord. Bon, okay. Elle est pas très commode hein, quand même.
1: Non.
0: Merci, c'est cool. Bon, on y va. Je vais faire très attention.
1: Ouais, t'as plutôt intérêt.
0: Ouais.

0: ça sort un son. Ça a pleuré, hein. Je te jure, c'est un truc de fou. Oh là là, mais sans déconner, quoi. Alors bon, la direction, c'est d'époque.
1: C'est souple.
0: Ouais. C'est très souple. Ouais,
1: alors c'est presque trop souple, quoi.
0: Ouais, bah voilà. Je le disais il y a pas longtemps, pour une autre voiture qui n'a rien à voir, t'éternues, tu changes de voie, c'est un peu ça.
1: Ouais, mais carrément. Donc,
0: c'est assez direct, mais en même temps, bon, il y a... Bon, au milieu, tu sens qu'il y a du jeu, quoi.
1: Ça me fait penser au film qu'on voit... On voit les gens conduire comme ça.
0: Les mecs, ils font comme ça, tu crois qu'ils font semblant, mais en fait, non. C'était voulu, ouais.
1: C'est ça.
0: Ah, ça rend bien, c'est vraiment super agréable. C'est assez confortable comme voiture, en fait. Hein.
1: C'est hyper confortable. Après, c'est hyper bruyant parce qu'on a refait l'échappement. Mais,
0: ouais. Ouais, mais ça fait le charme. Il faut ça, quoi.
1: Ah, mais c'est ça. Ouais.
0: C'est du bonheur.
1: Puis on a l'impression que ça roule plus vite.
0: Ouais, c'est ça. T'as l'impression d'aller super vite, en fait. Alors que, ouais. C'est pas non plus le genre de caisse avec laquelle t'as envie de rouler comme un malade non plus, quoi. Mais
1: non, en fait, carrément, mais personne roule vraiment. Enfin,
0: ouais,
1: ceux qui les préparent pour, mais c'est pas fait
0: ouais,
1: pour ça.
0: C'est clair.
1: C'est
0: ouais.
1: Trop grand, trop large. C'est un bateau, ça tangue.
0: C'est vraiment un bateau, ouais. C'est ouais. Ça. C'est...
1: Tu sens que ça tient pas super la route, quand même.
0: Ouais. Ouais, d'ailleurs, je vais pas faire le mariole. Hein.
1: À l'origine, c'était super bien équipé. T'avais la direction assistée, la climatisation.
0: Ouais.
1: Les vitres électriques.
0: Ouais, alors je vois, il y a plein de boutons ici, en fait. C'est pour gérer les vitres
1: ouais,
0: et tout.
1: Ouais, t'as 6 boutons, là.
0: Ouais.
1: T'as 6 commandes, parce que t'as 6 moteurs électriques.
0: C'est super joli, ouais.
1: T'as les vitres avant-arrière, et puis les custodes avant aussi, elles sont électriques.
0: D'accord.
1: C'est
0: et
1: ça,
0: t'as des projets dessus ouais. T'as envie de faire des choses encore dessus?
1: Alors, du coup, il y aurait toujours le moteur à revoir, parce que...
0: Ouais. Ouais, moteur, et tu me parlais aussi de la suspension, en fait.
1: Ouais, j'aimerais bien la rabaisser.
0: Ouais, la poser au sol.
1: Je la verrais bien plus basse, avec des gros jantes. J'entends 22.
0: Ouais, avec les phares verts, ça pourrait être claqué encore plus.
1: Ça serait encore plus
0: ça cool. Pourrait être encore plus fun. Ça, tu m'appelles quand tu l'auras fini
1: Ah bah avec grand plaisir.
0: En version prolongée vert pur.
1: Ouais.
0: Bon bah écoute, merci en tout cas, c'était cool.
1: Bah de rien, ça m'a fait plaisir.
0: Allez. Oh ouais, j'espère qu'on va pouvoir rentrer quand même là.
1: Ouais, j'espère.

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0: Salut Pierre-Brice.
1: Salut Anthony.
0: Comment vas-tu?
1: Ça va et toi?
0: Je suis content de te voir.
1: Moi aussi.
0: Donc maintenant, toi, tu as été pilote.
1: Ouais.
0: Et maintenant, tu es team manager.
1: Exactement. Ouais.
0: De l'écurie GP Extrême.
1: C'est exactement
0: ça.
1: Alors,
0: c'est quoi exactement GP Extrême?
1: Alors, GP Extrême, c'est une écurie de course. On fait dans l'historique et dans le GT.
0: Ok. Donc,
1: on fait rouler des F1, comme tu peux voir. Donc, ces F1-là qui sont des F1 de. Entre 70 et 80, des groupes C également.
0: D'accord.
1: Et après des GT avec cette année des RS01 aux 24 heures series. Donc des
0: les fameuses Renault RS01.
1: Exactement.
0: Que j'ai conduite au Castellet l'an dernier.
1: Exactement.
0: Super expérience, on était ensemble. C'était éclaté.
1: Et l'année prochaine, on va faire rouler des Porsche.
0: Okay.
1: Toujours en endurance.
0: Okay.
1: Le but, c'est de faire les 24 heures du Mans d'ici 2 ans.
0: D'accord. Objectif 2020, GP Extrême au Mans.
1: Exactement.
0: Ce qui a peut-être sympa avec toi, Pierre-Brice, c'est que tu me laisses le choix de choisir l'auto que je veux.
1: Ouais,
0: ça, c'est assez incroyable. Donc, il y a quand même. Il y en a pas mal, hein, des Arrows.
1: Des Arrows, la Bellevue, la Marche Bellevue, la TS.
0: La TS, j'ai déjà fait, on l'a fait à Lurcy-Lévis il y a quelques mois.
1: Ouais.
0: Donc, je vais pas prendre la TS parce que je la connais.
1: Ok.
0: Mais la sortie, ça me plaît bien.
1: La sortie, ok.
0: Ah,
1: pourquoi? Parce qu'il y a Direx dessus ou...
0: Alors, déjà, le sponsor, il est pas mal. Et puis surtout, non, mais John Surtees, quoi, c'est un monsieur exceptionnel.
1: Ouais.
0: Je crois que c'est le seul pilote qui a été champion du monde de moto et de F1.
1: Exactement, il a été 7 fois champion du monde de moto.
0: 7 fois champion du monde de moto.
1: Et il a été champion du monde de Formule 1 avec Ferrari en 64.
0: Un palmarès incroyable. Et puis après, je crois qu'il a donc il a arrêté sa carrière de pilote.
1: Exactement.
0: Il a construit ses propres voitures.
1: Exactement, il a lancé son écurie en fait en 69 avec la première saison en 70. De 70 à 78, il a fait rouler l'écurie Surtees à son nom. Donc il a piloté pendant quelques années sur ses voitures.
0: Après, et celle-là, elle a été conduite par Alan Jones.
1: Exactement. Ouais,
0: qui est quand même un pilote australien champion du monde de Formule 1 en 1980.
1: Ouais.
0: Ça, c'est assez incroyable.
1: Ouais.
0: Donc je vais conduire la voiture d'Alan Jones.
1: Ouais, c'était celle d'Alan Jones, exactement ça.
0: Pas mal. Bon. Là, tu m'as mis les pneus pluie parce qu'on a une piste quand même bien mouillée. Donc, je sais pas si c'est les conditions idéales pour conduire une F1.
1: Non, parce que c'est quand même assez puissant. C'est des voitures qui font un peu plus de 500 chevaux.
0: Un peu plus de 500 chevaux. V8 Cosworth qui est
1: exactement.
0: En vrai.
1: Exactement.
0: Et puis,
1: 580 kg maximum.
0: Ah oui, d'accord. Ouais. 580 kg, ouais. 500 chevaux, c'est pas mal.
1: Pas d'électronique, forcément.
0: Ouais, bah là, j'ai vu le volant, il n'y a rien.
1: C'est comme la TS, si tu connais la TS. Mais voilà, pas d'électronique, rien. Donc, il faut faire attention avec la pédale de gaz.
0: Ouais, bah écoute, je vais faire gaffe.
1: Ouais.
0: Je vais me changer.
1: Je te fais confiance.
0: Mettre la combi. Le siège, il est en train de se mouler encore, mais
1: on va
0: le tester tout à l'heure. Donc, écoute, c'est parti pour le vestiaire. Je te dis à tout de suite.
1: À tout à l'heure.

moteur, c'est un truc de fou. Hein. J'ai quand même 500 chevaux. Incroyable. Et surtout la poussée. Ça prend quand même 11 000 tours.

coller à la route. Au niveau de la motricité, c'est incroyable. La puissance passe parfaitement bien. Mais vu la largeur des pneus, la direction est assez souple finalement, bien qu'il n'y ait pas de direction assistée. Il n'y a pas trop d'efforts à faire au volant. Ça, c'est ce qui est assez surprenant. Je m'attendais à une voiture beaucoup plus physique à piloter. Qu'est-ce que ça marche ?

Qu'est-ce que ça pousse? Nom de Dieu, qu'est-ce que ça pousse? En deuxième, regarde ça, j'accélère à fond. Je suis collé dans le siège. Alors.

la poussée est tellement hallucinante bah, que j'arrive pas à parler. C'est je suis écrasé dans le siège. C'est vraiment très très difficile de parler. Je vais faire un petit tour un peu plus lentement pour quand même vous. Parce qu'il faut quand même que vous sachiez que je conduis la voiture d'Alan Jones qui a terminé 4e du Grand Prix du Japon en 76 derrière Andretti, Depailler et Jensen. C'est quand même un truc exceptionnel. Allez!

vont dû mettre des bouchons d'oreille parce que là, j'ai les tympans pétés. Qu'est-ce que ça fait comme bruit? 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
6: Et bonjour à toutes et à tous, soyez les bienvenus ici à Düsseldorf. Vous êtes de retour pour les caisses à savon. Ah, vous aussi vous êtes de retour, Johan?
7: Oui.
6: Vous n'avez pas été remplacé?
7: Non.
6: Il n'y a personne d'autre. Bon, bah c'est pas grave, on fera quand même l'émission. Allez, c'est parti, Johan. On est en Allemagne, vous connaissez bien cette ville. Vous avez vécu de grandes émotions footballistiques, bien sûr. Mais là, on ne parlera pas de football, on parlera de caisses à savon. Et attention, caisses à savon très particulières. Regardez, on a fait quelque chose de particulier. On est sorti un petit peu des terrains conquis, des choses qu'on connaît par cœur, pour aller dans les équilibres et les déséquilibres. Bref, on va se casser un peu la figure, c'est sûr, mais on va aller le plus loin possible. C'est un peu comme vous avec moi, il faut tenir le plus longtemps, quoi. Enfin, faut être dans la résilience, dans la résistance, faut avoir un but dans la vie, faut tenir, voilà. Enfin, c'est comme avec vous dans les commentaires, quoi.
8: Coucou Fred de Canut, très heureux de vous retrouver, évidemment. Les caisses à savon sur l'eau, une formidable variante, un formidable variable. Allez, regardez, ce sont des caisses à savon, mais ce sont des vélos ou des tandems. On est deux sur chaque engin. Et puis évidemment, il faut aller vite, il faut franchir un long ponton de plusieurs dizaines de mètres, et puis il faut être artistique. Avec Fred de Canut, on est très heureux de vous proposer les caisses à savon sur l'eau.
6: Et on est très artistique également, parce que vous allez voir, il n'y a pas que la dimension sportive, il y a aussi cette incroyable discipline, Johan, le sport pour tous, le plaisir de vivre ensemble. Bref, on va s'amuser tout simplement, mais on va faire du sport aussi, il va falloir tenir. Vous allez voir, c'est pas si simple que ça l'histoire. Déjà, c'est 80 mètres minimum à traverser, avec des petits obstacles, des petites coordinations à avoir. Bon bref, c'est pas si simple, pas sûr qu'on arrive au bout, pas sûr qu'on arrive à traverser cette immense passerelle. Bref, c'est parti avec la thématique, pour vous faire plaisir, Johan. Thématique footballistique.
8: C'est génial, ce formidable duo, des amis dans la vie. Et regardez, on s'encourage. Excusez-nous.
6: La descente, qu'est-ce qu'il a fait? L'encourager, la descente,
8: ça passe.
6: Et là, regardez,
8: mais quelle technique,
6: qui se referme bien.
8: Mais quelle confiance en elle.
6: Et là, c'est là que ça se complique. Petite côte,
8: oh bah c'est formidable,
6: c'est sûr.
8: Mais oui, tout à fait.
6: Ça se coordonne bien.
8: Et ça va entrer dans la phase de réparation adverse.
6: Un classique.
8: Mais quelle réussite exceptionnelle. Elles se sont beaucoup entraînées. Elles vivent au fin fond de l'Allemagne, dans la forêt noire, quelques lacs, où elles ont pu s'entraîner. Les footballeuses, c'est le Bayern Munich, là. Formidable équipe.
6: Mais si j'étais un peu chafouin, la petite note qu'on va avoir.
8: Je sais ce que vous allez dire.
6: Vous savez bien que j'aime bien les prises de risque.
8: C'est l'artistique.
6: Parce que là, on est un peu dans la facilité. On a pris un vélo standard, tandem. On n'a pas beaucoup été dans l'innovation. Il n'y a pas eu beaucoup de prises de risque. Regardez, un peu de foufou, un peu de pompon. Mais voilà, c'est un vélo classique. Alors, c'est sûr, ça tient. Il y a eu des petites pertes, vous avez vu, gauche-droite, là, des essuie-glaces, mais pas grand-chose à se mettre sous la dent. Finalement, ça marche. Est-ce que ça va rentrer dans l'histoire? Johan, vous le savez, pour que ces moments restent dans l'histoire, il faut créer de l'émotion.
8: Ouais.
6: S'il n'y a pas d'émotion, on s'en rappellera pas.
8: Ouais, mais Fred, vraiment, il y a eu du sourire, il y a eu de la bonne humeur, il y avait une profonde amitié qui s'est vue. Et puis, il faut quand même les faire, ces 80 mètres. Effectivement, c'était pas extraordinairement joli, leur engin.
6: Oh, les notes énormes.
8: Oh, magnifique, 39 sur 40, 49 sur 50.
6: Allez, on enchaîne avec des nouveaux concurrents. Des couleurs un peu fluo.
8: Ah ouais, c'est la canicule en Allemagne, à Düsseldorf, dans la Ruhr, pas loin de Dortmund, ici, pas loin de Cologne. L'eau de Cologne, ça c'est vraiment tout, vous savez, un parfum d'enfance. Est-ce que c'était pareil pour vous aussi? L'eau de Cologne, que c'est pas d'hygiène.
6: C'est surtout compliqué, les gens ne savent pas, mais vous parfumez à chaque fois que vous prenez des commentaires. Je peux vous dire que ça c'est pas facile. Vous connaissez Pépé le Putois? Pépé le Putois? C'est ce que je dis avec vous, Yann. Qu'est-ce que je vis avec vous? Vous savez, je comprends pourquoi c'était si dur de vous trouver un compagnon. C'est pas simple. On y retourne, concentrez-vous. C'est par là que ça se passe, regardez.
8: Regardez.
6: Attention.
8: Allez, j'ai envie d'une chute quand même. J'ai envie qu'un duo se plante, qu'un duo tombe dans l'eau. Enfin, ça magnifique,
6: pour ça
8: un magnifique plongeon.
6: La perte de vitesse ici avec ce petit tapis, la grille, vous le voyez, où ça vient ripper un peu.
8: Allez, on veut de la folie maintenant.
6: Et l'accélération.
8: Ah, mais ils sont deux, c'est deux vélos. En fait, c'est un tandem. Mais non, regarde, il y a un, deux, trois roues. J'avais jamais vu trois roues encore dans les caisses à savon.
6: On voit ce profil-là. Et pour l'instant.
8: Oh, Mais j'ai l'impression qu'ils ont fait exprès.
6: Juste avant l'ouverture, juste avant la fermeture, juste avant la cloche, la chute qui semble tout de même un petit peu. C'est carton jaune pour simulation. Ça.
8: Mais c'est génial, ils ont fait plaisir.
6: Carton jaune pour simulation.
8: Ils ont fait plaisir au public.
6: Vous avez demandé, vous avez dit, je voudrais une chute. Voilà.
8: Et vous avez
6: voilà ce que vous avez demandé.
8: La télépathie entre Paris et entre Düsseldorf. Et ils ont fait le spectacle aussi. Parce que si tous les vélos arrivent au bout, est-ce que vous avez trouvé quelque chose de très étonnant? Il y avait trois roues. Qu'est-ce que vous en pensez de cette technique? C'est pas un vélo, c'est pas un tandem. Il y a deux roues.
6: Il y a trois roues. Il y a trois roues et surtout, il y a un engin assez particulier. Avec le rôle du pilote qui est très important, vous le voyez ici. Et puis derrière, on sent qu'on est surtout sur ces rythmes-là avec le deuxième derrière qui envoie la soudure, qui pédale fort, le premier qui prend un peu le relais, qui pilote. En tout cas, ça se passe bien. Petite spécialité, vous avez vu là, les jets d'eau qui partent du sol. Ça, on l'avait pas vu sur les éditions un petit peu précédentes, mais en tout cas, voilà, les jets d'eau, ça augmente aussi la difficulté.
8: Et pas parce que l'eau ça mouille et puis l'eau ça glisse aussi.
6: Et effectivement, l'eau qui passe juste sous le pneu, qui amène ce qu'on appelle l'aquaplaning, la perte d'adhérence entre le pneu et puis l'espace au sol. Donc, bref, voilà, on est sorti de la route.
8: Ah non, je vais vous expliquer pourquoi. Je comprends pas ces trois parce qu'il y avait l'innovation d'avoir trois roues. J'adore. C'est quoi cette petite
6: Non, une
8: le genou.
6: C'est une crevette.
8: Le Brown James.
6: Ah, c'est joli. Ah, c'est à la fois basket et crevette. Ah oui, là, ils sont allés loin, là. Là, je comprends pourquoi c'est vous qui êtes le titulaire des caisses à savon. Ah. Parce que là, il y a de la folie pareil, là.
8: Eh ben, les crevettes, je peux vous dire, le Brown, c'est crevette. Oui. Comme le Brown, jeu de mots extraordinaire. Oui.
6: D'accord, longévité.
8: On va dunker,
6: comme pour les caisses à savon qu'on a juste renouvelé, regardez, avec cette descente un peu atypique. Et là, on est vraiment dans les...
8: J'adore les crevettes. Oh, c'est exceptionnel. On est beaucoup dans la nourriture ce soir. Aujourd'hui, cet après-midi, demain.
6: Dans la nourriture, on est à chaque fois. Depuis le début avec vous, vous sortez des trucs à chaque fois. Ou alors, vous parlez mariage. Reprenons l'histoire des crevettes. Et pour le coup, à mon sens... C'est celle qui correspond le plus à l'état d'esprit des caisses à savon. Il y a de la décoration.
8: Ah oui, je suis d'accord avec vous.
6: Il y a de la créativité.
8: Mais il nous manque un petit ballon de basket, peut-être.
6: Bah ça y est, ils l'ont balancé, le petit ballon. Vous n'avez pas suivi la
8: course. Ah oui,
6: je ne suivais rien. M'inquiétez de plus en plus.
8: Allez, on veut une chute. On veut un gadin. Non, je veux pas qu'il s'y rive.
6: Allez, l'accélération.
8: Allez. Oh non.
6: Ça tangue beaucoup. Devant avec la tête là qui gêne.
8: Regardez la coordination, la conjonction de deux talents, de deux
6: amants.
8: J'aurais envie d'être à leur place dans l'eau là. L'eau est fraîche.
6: On a perdu le contrôle, on a perdu la trajectoire. Et cette tête un peu lourde, facile à manœuvrer.
8: Ouais, mais la tête de la crevette, c'est ce que je préfère dans la crevette moi. Cette tête, on oublie souvent la tête des crevettes. Mon père pêchait des crevettes. Mon père était marin pêcheur à la retraite. Et donc on avait beaucoup de crevettes. Ne jamais oublier, même pour les tourteaux, pour les langoustes, pour les homards, la tête. Très important. Ça vous fait une belle jambe de parler de cette tête.
6: Non, j'écoute avec beaucoup d'attention.
8: Très important d'aller au-delà. La caisse à savon amène à tout. La caisse à savon nous permet de parler de tout. Vous êtes Friedberg ou pas, vous?
6: J'aime tout.
8: Ça se voit.
6: Regardez-moi cette belle petite crevette.
8: On est quand même en train de commenter sur une chaîne nationale une crevette
6: qui tombe. Regardez la perte de contrôle ici. Regardez la roue qui vient mourir, qui vient sortir de la trajectoire avec cette chute énorme sur l'avant. Avec, regardez, on tombe à gauche.
8: Ah oui,
6: et ça repart de l'autre côté, la bascule, comme on le disait. Là, on est vraiment dans l'incarnation de la bascule avec la chute sur le côté, le retour du poids du corps de l'autre côté.
8: Et la bascule formidable de France 2, France 3. Vous savez, quand il passe de France 2 à France 3, on appelle ça la bascule aussi.
4: Auf die Plätze. Fertig. Los.
6: Un petit peu de rêve, un petit peu de suspension. Un petit peu de barbe à papa, un petit peu de suspension. Un petit peu de nuages rosés.

0: j'adore ce duo. J'adore ce vélo. Ah oui, la barbe à papa.
1: Barbe à papa juste après le dentifrice.
0: Ah là, du sucre, du sucre. Allez, la fête foraine, il y a du Düsseldorf. Elles sont étudiantes dans la vie, elles travaillent à l'université de langue vivante.
1: Alors.
0: Incroyable, elles ont les langues. Elles sont d'ailleurs françaises seconde langue. Incroyable, elles travaillent anglais, français, espagnol.
1: Alors j'essaie de voir comment est-ce qui est articulé.
0: Ouais, où sont les roues,
1: voilà.
0: Où sont les roues?
1: Là, c'est pas un bon signe. Quand on a du mal à maîtriser le matériel, c'est qu'on n'a pas l'habitude.
0: Ah, mais attention, elles vont nous surprendre. Il faut toujours être humble en tant qu'expert et journaliste par rapport aux candidats. Eux écrivent l'histoire, nous ne faisons que la raconter, modestement, humblement. Et souvent, nous nous trompons.
1: Moi, ce qui m'inquiète, c'est le contrôle de la
0: trajectoire. Rien ne m'inquiète, je suis très heureux.
1: Ouais, je sens pas.
0: Ah, bah moi, je pense que ça va être un succès fou. Ça va être un exploit. C'est parti maintenant. Allez, allez les barbares.
1: Ça me semble compromis.
0: Non. Mais non, regarde ça. Il faut avoir confiance.
1: Attention, la trajectoire.
0: Ouais, c'est premier obstacle.
1: Ça, c'est pas mal du tout.
0: Deuxième obstacle.
1: Maintenant, faut accélérer.
0: Troisième obstacle.
1: Ça tente trop. Ça tente trop. Flirte avec la limite.
0: Non.
1: Allez. Oh, l'impact terrible.
0: À l'impact contre le.
1: Oh là
0: contre
1: là,
0: le ponton, regarde, il y a de la bave. Ah là là là là. Ah, je me regarde la joie.
1: Mais
0: au-delà,
1: oui.
0: Par-delà la chute, par-delà les gadins, par-delà l'échec. Mais peut-on parler d'un échec? Parce que quand tu es au départ, les courses de caisse à savon sur l'eau, ce n'est pas un échec. Exceptionnelle performance. Attention, hein, ce sont des cascades. Attention chez vous à reproduire tout ça. Et puis toujours, il faut préserver la faune et le flore.
2: Alors,
0: j'adore ces pulls. Est-ce que vous avez regardé votre esprit enfant?
1: Ah bah oui,
0: c'est vrai.
1: Vous le savez.
0: Vous allez de temps en temps avec vos enfants un petit peu aux fêtes foraines?
1: Bien sûr.
0: C'est vrai, vous allez un petit peu dans les parcs d'attractions?
1: Bah souvent.
0: C'est vrai?
1: Mais oui.
0: Vous adorez le grand vite? Vous êtes...
1: Oui, j'aime tout.
0: Même la tête à l'envers et tout?
1: Tout.
0: C'est pas vrai, vous avez fait des grandes attractions?
1: Mais tout, tout le temps.
0: Moi j'ai peur, moi j'ai jamais fait.
1: Moi ce qui me fait peur, c'est ça, regardez. Ce petit obstacle là qui est très difficile à appréhender.
0: Non mais là la chute elle est monumentale, regarde, attends. Et comme si
1: la perte.
0: Et t'as vu comment contrôle la difficulté à garder.
1: Oui, parce qu'il n'y a pas assez de vitesse. Et puis on se pose trop de questions, du coup on hésite et là ça devient compliqué. Et là,
0: je trouve ce duo très très courageux.
1: On les félicite.
0: Il n'y a pas la roue aussi, j'ai l'impression. Ici, on félicite. Ah, félicitations.
1: On les fait.
0: On les félicite. Ah, les félicite. Les fées du logis.
1: Hop là, cet impact ici avec la perte de contrôle sur l'avant.
0: Ah là là, regardez, on le vit les caisses à savon. Les caisses à savon, c'est pas on est tranquille chez nous. Non, non, non, on est bien. Et là, regardez, psychologiquement, c'est important pour ce duo d'avoir quand même sonné la cloche.
2: 8, 2, 3, 3 et les 5 gibt un Durchschnittswert von 4 Zählern. Also, da hätte man.
1: Allez, on enchaîne avec quelque chose qui me semble assez large là. Ça va être intéressant.
0: Ah, des prisonniers.
1: Il y aura un peu tout.
0: Oh, va-t-il réussir leur évasion?
1: Non, regardez bien parce que alors la chorégraphie est rigolote.
0: Et l'argent alors? Oh, j'ai envie d'aller à Düsseldorf récupérer de l'argent là.
1: Et moi c'est ouais, je regarde et regardez ça.
0: Ouais.
1: Regardez l'avant du matériel, c'est bien fait.
0: Mais c'est génial, bien
1: c'est bien équilibré. Vous avez vu l'avant et l'arrière, c'est équilibré. Sur les côtés, c'est du matériel, des matériaux légers. Ça me plaît, Johan.
0: Ah là là là là, dès qu'il y a des pépettes, vous aimez ça, vous, hein? Dès qu'il y a du flouze, dès qu'il y a du blé, ça va être de la grande moisson maintenant.
1: Ils sont des rayures comme vous, le Breton. Voilà, on est un peu.
0: Ah les marinières.
1: On est un peu la marinière.
0: Ah pas Paul. Les Côtes d'Armor.
1: Ah, je les sens bien les
0: ouais,
1: deux.
0: Moi aussi, franchement.
1: Alors,
0: regardez, on prend le temps, beaucoup de travail.
1: Le masque.
0: Ils sont venus ce matin très très tôt. Ils sont arrivés à 5h45 ce matin dans le paddock. C'était eux les premiers ici dans le port de Düsseldorf. Le port fluvial de Düsseldorf.
1: Allez, le matériel s'installe, on va pouvoir se lancer.
0: Allez, courage, Eric devant et Alexis derrière. Eric et Alexis, 27 et 22 ans.
1: Une petite pièce là-dessus, Johan. Ouais, le matériel a l'air bien réfléchi, bien pensé, la choré était sympa.
0: Je mettrai une pièce là-dessus, ils vont réussir.
1: Allez,
0: mon Fred, on les encourage.
1: Attention, la descente.
0: Regardez le drone.
1: La descente, c'est bien absorbé. Oh, ça va vite, ça va très vite. Ouais, ça pédale fort.
0: Mais c'est génial, regarde la coordination des gens.
1: Ouais, ce passage, n'inquiétez pas, ça, il faut bien regarder la trajectoire, c'est très propre.
0: Mais quelle leçon!
1: Superbe ici avec le passage.
0: Allez, un petit peu! C'est valable! mais qu'est-ce qui se passe? C'est les policiers, c'est la policière qui finalement fait l'arrestation.
1: Ah, il l'arrête, il peut même pas passer la cloche.
0: Extraordinaire scénario, j'adore ce scénario. Il ne faut jamais vendre la peau de l'ours avant de l'avoir tué. La policière, elle a réussi à traverser là. Et allez, nouvelle évasion. On met la policière avec l'eau du bébé, l'eau du bain. Ah, j'adore ce scénario.
1: La cloche, c'est dommage parce que là on est tellement dans la chorégraphie qu'on a oublié.
0: Alors qu'est-ce qui s'est passé? Comment ils n'ont pas mis assez de chloroforme sur la policière?
1: C'est surtout que ça fait plusieurs fois que la roue vient sortir juste avant l'arrivée. On sent qu'on a du mal à garder la trajectoire sur l'espèce de poteau de gym là qui est très très peu large. Et là ça vient vraiment mourir à la fin avec cette roue à chaque fois qui sort.
0: Mais Fred, j'espère qu'il y aura vraiment un 10 sur 10 dans les notes parce que là il y avait de la chorégraphie, il y avait de la scénarisation, il y avait de la rigolade, il y avait du jeu d'acting, Actor Studio. J'ai tout aimé Fred de ce duo.
1: Elle lâche rien.
0: Et on salue les policiers évidemment qui font un formidable travail.
1: Et regardez ici, regardez cette trajectoire qui est difficile. Et c'est la roue arrière une fois de plus. C'est la roue arrière une fois de plus qui sort cette fois-ci. On a pas
0: Fred, ils sont toujours attirés par ce coin-là.
1: Parce qu'en fait, c'est tellement peu large qu'on vient contrôler. Et je pense qu'il y a un relâchement qui se fait au moment d'arriver et ça vient chasser roue arrière.
0: Regardez, souvent la roue arrière qui chasse.
1: Et là ouais, il a pas pu être, il a pas pu conserver. Regarde le vélo avec le pied.
0: Regarde la policière. On dirait comme ça dans les dessins animés de Tex Avery quand il essaye de pourchasser. Magnifique, j'adore ce trio. Ah, j'adore. Ah voilà, c'est ce qu'on aime dans les caisses à savon volant. Des 10, des 9 et ça mérite. Regardez, elle n'en revient pas la dame, la demoiselle.
1: Il y a tout,
0: elle s'appelle Isabelle.
1: Il y a tout parce qu'en plus de ça, c'est passé. Alors que franchement, on s'en est sorti très très juste. Le temps est pas très bon du coup, mais voilà, on est bien rattrapé par les notes. Ça peut aller au bout ça. Alors, qu'est-ce que c'est que ça? Poséidon?
0: Aquaman.
1: Ah,
0: Aquaman. Et il ressemble à Jason Momoa. Si vous connaissez, je ne connais pas. Ah, c'est l'acteur qui joue Aquaman et c'est donc Kevin Sanchez en régie qui me raconte tout. Hein. Ouais. Vous imaginez bien que je ne suis pas au courant. Moi, je connais que le football de deuxième division française.
1: Tout ça, il a dû rester toute la nuit debout.
0: Sanchez. Et Kevin, je peux vous dire, il est devenu papa depuis très peu de temps, donc il sacrifie un petit peu sa fille pour nous. Et on le remercie. Allez, là, j'y crois. Là, ils vont pas finir dans le bain.
1: C'est sûr que si, regardez, avec cette sortie tout de suite. Trop de bouée, trop de compression, pas assez de possibilités de piloter. Et là, tout de suite, la roue qui sort.
0: Et regardez les sourires. Pourtant du candidat magnifique, c'est ce qu'on aime dans les caisses à savon.
1: La perte de trajectoire encore avec cette caisse à savon qui vient mourir là.
0: Et pourtant il y avait tout, il y avait des spécialistes du nautisme, il y avait les buées, la buée de sauvetage.
1: Ils étaient gonflés à bloc mais...
0: Ah il a essayé, regarde, il a essayé de piquer un petit peu.
1: Et là regardez,
0: j'ai cru Fred.
1: Il vient se poser là, il vient ralentir.
0: Et quel est le problème mon Fred?
1: Un peu hippocampé.
0: Ah j'adore ce jeu de mots, hippocampe.
1: Pas assez de vitesse, trajectoire trop large. C'est vraiment la particularité de cette caisse à savon.
0: Il faut avancer,
1: il faut garder la trajectoire coûte que coûte.
0: Mais c'est pas un petit peu comme dans la vie, Fred, il faut avancer.
1: Avoir un but, avoir un objectif, ne pas se dévier de sa voix.
0: Ouais, c'est vrai. De sa voix aussi. La haute ou la basse, sa voix. Chambéry. Oh non, alors je suis pas d'accord du tout là. Comment on peut mettre deux alors qu'ils sont allés quand même dans un petit supermarché pour acheter ce déguisement? Fred, c'est un plaisir toujours. 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
1: Düsseldorf qui nous accueille à nouveau pour ses caisses à savon sur l'eau.
0: N'hésitez pas à visiter. Je peux vous dire qu'il y a un petit point parce que j'ai eu la chance de visiter Düsseldorf. Il y a une forte communauté japonaise parce qu'il y a des entreprises japonaises. Et il y a une magnifique communauté japonaise qui se retrouve et c'est vraiment. On les salue évidemment.
1: Alors regardez, ça c'est. En train de mimer un petit peu, on est dans le monde du chantier.
0: Ah oui, et on respecte évidemment le travail. Ah, j'adore.
1: La brouette.
0: Fred, attends, fais la brouette. Fais-moi la brouette, Fred.
1: Oh, non,
0: Fred, fais-moi la brouette, s'il te plaît, Fred. Vraiment, fais-moi la brouette, Fred.
1: Ah ouais,
0: allez, c'est parti.
1: Vous allez voir ce que
0: allez,
1: vous allez voir.
0: Allez.
1: Ouais. Et maintenant que tu fais ça, hein. Maintenant que tu m'as embêté. toute la journée.
0: Attends,
1: tiens, la brouette,
0: tiens,
1: regarde,
0: Fred,
1: filme ça, là. Filme ça, ta brouette.
0: J'ai peur, Fred.
1: Voilà.
0: Arrête. Si je pensais avoir été un jour pris en brouette sur la chaîne L'Équipe, il m'a pris en brouette. La position de la brouette.
1: Voilà. Ah, ça soulage. Ah, ça fait du bien.
0: Merci Fred, ça fait mon petit heure de sport de la journée.
1: Ah, pousse la tête un peu là. Ça va mieux. Allez, on s'est installé, on a le camion, on a tout. Le tractopelle. Ah. Et pareil, hein, c'est un engin assez large, c'est pas forcément le plus évident pour aller au bout.
0: Il y a encore un.
1: Mais c'est du carton, donc ça va, ça doit.
0: On leur donne bien le courage à tous ces gens qui travaillent dehors, sous le froid, quand même quand il pleut, quand il y a la canicule. On salue ces travailleurs.
1: Allez, attention pour un engin de chantier. Il va falloir envoyer sur plus de 80 mètres.
0: Combien ?
1: Allez, la descente forcément. Allez, c'est parti, bien poser les pieds. Bien s'installer et tenir la trajectoire bien droite. Ouf, oh là là là là là, le carnage. Oh le carnage. Le carnage d'entrée avec cette roue avant là qui a chassé. Terrible, des illusions. La chorégraphie était superbe, mais alors le résultat est catastrophique.
0: Mais j'ai adoré. L'envie était présente, le courage, la volonté, la détermination. Alors oui, il y a un gadin en bout, mais il ne faut pas regarder le gadin.
1: Oh là là, la perte de trajectoire totale.
0: Et les risques de blessures, n'oublions pas, mais tout est présent.
1: Regardez, regardez ici, déjà d'entrée, on sent que c'est un peu fébrile. Et là, sur la montée, la perte de trajectoire sur la côte.
0: Mais sachez qu'il y a des médecins, il y a les premiers secours, il y a l'équivalent des pompiers, des sauveteurs. Et là, j'ai mal pour eux. Ils ont tout donné, ils se sont sacrifiés pour ce sport magnifique, la caisse à savon, les caisses à savon sur l'eau.
1: Ah, la montée qui a été terrible, hein. Perte de vitesse, on n'a pas été assez vite, on n'a pas pris assez de vitesse dans la descente et puis dans la côte, on est venu mourir. Et note très dure.
0: Ouais, mais Dieu, franchement, mais un tel manque de respect. Comment peut-on mettre deux à des gens si valeureux? Je trouve ça vraiment, c'est un... Comment dire, problème de classe.
1: Hein, ouais. Jury particulier.
0: Alors, peut-être des pilotes. Attends, je parle allemand couramment. Ah, ils ne sont pas d'accord entre eux, c'est très important. Il y a une petite. Ah, nein. Non. Non, je ne suis pas d'accord. Ah, ah, oh la bataille, je ne suis pas d'accord. Oh là là. Oh, attention, qui va l'emporter? Uppercut. Oh, les deux, c'est incroyable, chaud ici. Qui va l'emporter? La prise de. C'est du catch. C'est... Oh là là. La prise, attention, est-ce qu'il est décédé? Oh, oh là là, il ne va pas y avoir un décès quand même.
2: Also, wie gesagt. Freundschaft war das Thema.
0: Ah, il a dit, vraiment, nous étions amis et puis il m'a trahi hier. J'ai appris qu'il m'avait trahi. Il m'a piqué ma copine et ça, je ne peux pas l'accepter. Incroyable, même l'amour trahi, on ne trahit pas. Hein. Jamais on ne va quand même. Jamais on ne va piquer la copine de son meilleur ami quand même. Et là, regardez, c'est la vengeance maintenant.
1: Et maintenant, on va se mettre en place pour ce programme-là à suivre absolument.
0: Ah, j'adore.
1: Ouais, c'est joli.
0: Ah, c'était très fin. Mais je ne suis pas sûr que ça arrive au bout. Ils ont beau avoir des combinaisons, ils ont beau avoir la vengeance, ils ont beau savoir s'être frités, s'être tapés dessus. Alors regarde, j'adore les claquettes. Les Allemands et les claquettes sur les campings. Ah, ça me manque ça dans les années 80.
1: Les Allemands et les claquettes. Attention. Regardez la trajectoire.
0: Non, non, mais avec ces claquettes, tu peux pas arriver au bout avec ces claquettes.
1: C'est bien fait, ça va vite, ça va vite.
0: Ouais, mais ça va trop vite, Fred.
1: Non, c'est bien, c'est bien,
0: c'est bien. Fred.
1: C'est bien, c'est bien. On est bien sur la ligne. Regardez la ligne de repère.
0: Ouais, mais ils ne sont pas coordonnés, ils ne s'aiment plus.
1: Si, si, ça se passe bien.
0: Ce sont des anciens amis.
1: Attention, bien conserver la trajectoire.
0: Non, mon Fred.
1: Il va falloir être très sérieux sur la petite. Voilà. Sur une très grande performance.
0: C'est incroyable, Freddy, ils se sont disputés. Ils se sont tapés dessus et là c'est la réconciliation. Ils ont vite oublié la copine.
1: Une vitesse optimale.
0: Oh là là, le coup de l'armoire à glace. Comment là-bas, le coup de la corde à linge.
1: La corde à linge. Ça c'était un crochet, plutôt un crochet sac à main, tu vois. C'est...
0: Sac à main. Ah oui.
1: Ah oui, crochet sac à main.
0: Ah oui. Est-ce que vous avez déjà commenté le catch sur la chaîne de l'équipe?
1: Non, malheureusement.
0: Et Dieu sait que vous allez commenter les bêtises.
1: Oui, preuve en est.
0: Est-ce que c'est un moment de important dans votre carrière de commenter les caisses à savon sur l'eau sur la chaîne?
1: Oui, c'est un moment important parce que derrière ce moment de gaudriole, forcément, ce qu'on espère, c'est que vous êtes très nombreux à nous regarder et surtout des gens qui sont complètement différents. Ce qui est magnifique avec les caisses à savon, regardez autour de vous. Il y a des petits, il y a des grands, il y a des jeunes, il y a des vieux. Et en fait, c'est ça surtout l'objectif, c'est de réunir. Et les Jeux Olympiques, les Jeux Paralympiques, les grands rendez-vous comme la Coupe du Monde de foot, mais sans aucune comparaison possible et très modestement, l'objectif des caisses à savon, c'est uniquement de rendre heureux.
0: C'est extraordinaire. Et bien peut-être que vous allez vous mettre demain aux caisses à savon sur l'eau grâce à la chaîne L'Équipe. Vous avez forcément une petite rivière pas loin de chez vous.
1: Et puis c'est des sports d'équilibre ou de déséquilibre, on est à peu près dans les mêmes univers. Ouais. vous qui êtes particulièrement équilibré dans la vie.
0: Et puis justement, le déséquilibre. Je suis jamais allé voir un psy encore. Mais c'est une erreur.
1: Je suis pas sûr qu'il y aurait beaucoup de prétendants non plus. Si c'est pas facile de vous trouver un copain de jeu pour les caisses à savon, je peux vous dire que celui demain ou celle demain qui garantit de vous guérir.
0: Est-ce qu'un psy guérit ou un psy aide à guérir?
1: Ah, je sais pas. Dans les deux cas, ça va être compliqué pour vous. Je sais pas. Je sais pas ce qui peut se passer. Je peux vous dire que c'est un sacré chantier. Allez, maintenant, quelques années que je vous fréquente. Les dieux doivent aimer les fous. Parce que on vous a formé.
0: Je vais rendre fou mon psy. Tu penses qu'il y aura beaucoup de boulot après moi?
1: Vous savez quoi? Depuis que je vous connais, pour vous souhaiter quelqu'un de raisonnable, c'est pas du boulot qu'il faut. C'est un miracle.
0: Mais ça te dit, mais comme les caisses à savon sur le roi du Seldorf. Je pense que penser qu'ils vont réussir.
1: 80, c'est, en fait, c'est pour vous rendre, pour vous mettre sur le droit chemin, c'est une caisse à savon de 250 mètres, de 5 cm de large. Mais c'est possible, il faut y croire. C'est pas simple. Il faut y croire. Holy! Ok! Alors, des super-héros encore.
2: Bibi,
1: ja. Ist petit.
2: Dein Zwischenfazit, wir haben gerade schon so viel gesehen, bevor die beiden hier die Heroes runterfahren.
0: Regardez, One City, une ville, un rêve, une équipe. C'est ça, évidemment. On prend le temps de bien fonctionner, de vérifier les derniers boulons, de vérifier les derniers en papier carton. Allez, bon courage à vous. Lancez-vous comme dans la vie. Allez, allez, oh, on applaudit Fred. Allez, chez vous, pareil.
1: Clapping, c'est le clapping.
0: Le clapping islandais. Le clapping islandais après les Norvégiens. Allez, allez, allez, j'y crois, mon frère.
1: Ça tangue déjà fort. Non, ça ira pas. C'est sûr que non. C'est sûr que non. Ça tangue trop dès le départ. C'était un tango argentin.
0: Ça oh non, Fred.
1: Mais c'était sûr. Il faut vraiment conserver la roue dans la trajectoire optimale dès le départ. Si ça tangue.
0: Ouais, mais Fred, ils se sont lancés vraiment à cœur perdu. Ils avaient l'envie, ils avaient la niaque. Regardez un petit pas de danse de tango. J'ai dansé le tango à Buenos Aires avec notre cher et regretté Didier Roustan. C'est une histoire vraie, tout ça. Et là, regardez, il y a eu de l'envie, il y a eu de la niaque. Mais limite, j'ai l'impression là. Tellement joyeux d'y aller déterminé qu'ils ont été un petit peu rattrapés par l'émotion de la belle vie. Vous savez, comme s'ils étaient trop enjoués, non? Est-ce que parfois.
1: Il y a du surengagement.
0: Voilà. Quand on a tellement la niaque, c'est un petit peu trop.
1: Oui, parce que la niaque, c'est quoi? C'est de l'émotion. On veut tellement bien faire qu'on s'engage trop. Et à un moment donné, la performance, c'est ça aussi. Il faut savoir gérer sa monture, gérer ses émotions. Avoir envie, mais pas trop, ne pas se jeter. Vous faites des parallèles avec le judo, qui est une discipline que, voilà, que j'aime infiniment. Et quand on a trop envie, des fois, on se jette sur l'adversaire. Et voilà, où ça arrive aussi d'avoir des buts très rapides. Ça fait partie du truc. Il faut savoir gérer son effort et gérer ses émotions.
0: Minecraft.
1: On est dans l'univers des jeux vidéo.
0: Le respect, évidemment.
1: Ouais, une chorégraphie très, très complexe.
0: Je sais pas qu'est-ce qu'ils font là, ils se cherchent. Ils se copinent. Kinder, ça veut dire enfant.
1: Oui, c'est très juste. C'est pas une surprise.
0: Bueno, bueno. Espagnol. Troisième langue. Je suis inscrit depuis 4 ans à des cours d'espagnol. Vous savez, on a des points formation à la chaîne d'équipe. Je ne suis jamais allé une seule fois à un cours. Le prof, il m'attend depuis 4 ans, véridique. Allez, on y croit encore. Regardez, j'y crois.
2: Schon durchaus auch beim Red Bull Game Ball Royale dabei gewesen und seit zwei Jahren.
1: Avec une structure qui est
0: un peu laid, un peu laid. Je trouve cette structure là, c'est laid.
1: Mais par contre, ce qui m'inquiète, c'est un petit peu devant là, le cube là. Est-ce qu'il est lourd ou pas? Est-ce qu'il va empêcher de piloter?
0: Ah, je veux y croire évidemment. Je veux y croire.
1: La structure est très très légère. Hein. C'est Johan, normalement là, ça devrait aller au bout, hein, parce que
0: allez, on y croit.
1: Sur un truc traditionnel.
0: Allez, on a besoin de succès.
1: C'est énorme. Ça devrait aller au bout.
0: Allez, Fred.
2: 3, 2, 1, go!
0: Il faut encore. Ah, j'ai du mal avec le rock.
1: Allez, si, ça va passer. Ça.
0: C'est vrai,
1: ça va passer.
0: Oh non!
1: Faut y croire,
0: Non, Fred.

0: droite, la trajectoire vraiment peu contrôlée. Pourtant, voilà, on a réussi à récupérer le contrôle de la machine. Ce passage ici, là, où on est venu, on regarde les coups de bassin, les coups de guidon pour conserver le plus possible la roue sur la ligne. Et là, ce finish terrible, c'était pas loin.
1: Dans le zig, dans le zag.
0: Juste à la fin.
1: On a mal pour eux. Et cette fin de parcours est folle. Et à chaque fois, ils viennent sur ce côté gauche.
0: Côté gauche à chaque fois.
1: Ah là là là là, on peut dire que ce sport vire à gauche. Flirte à gauche, et ce n'est pas de la politique, on n'est pas là.
0: Il y a une ouverture à gauche à chaque fois ils viennent comme ça.
2: Wow, also, ihr habt wirklich alles gegeben. 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
4: Von wie viel? 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
1: Ah, la mayonnaise! Oh, la mayo! Oh là là, mon Dieu, j'adore! Vous êtes mayo ou pas vous?
0: Plus mayo que ketchup.
1: C'est vrai? Ah, moi je suis très ketchup. Ah, moi c'est le ketchup. Ah, moi c'est le ketchup.
0: Alors vous me dites, j'adore la mayo.
1: Oui, mais.
0: Et moi vous me dites, vous aimez quoi? Alors, mayo, moi c'est ketchup. Vous êtes un garçon ambivalent.
1: Non.
0: Vous êtes compliqué. Moi je comprends que vous soyez en difficulté sociale. Franchement, Johan. Vous me dites, vous aimez la mayo et vous? Parce que moi j'aime le ketchup. Ça n'a aucun
1: vous
0: sens.
1: Vous savez que c'est la première personne que je parle depuis 4 jours. Avec qui je parle depuis 4 jours. Vous êtes la seule personne depuis 4 jours qui accepte. Bon, vous êtes rémunéré. Et vous êtes rémunéré.
0: Et vous savez quoi? C'est pas assez. C'est pas assez.
1: Et en plus, quand tu on sais. On m'a même dit que vous allez faire 5 jours de travail, quand, payer 4.
0: Quand tu sais que, en plus de ça. La seule dernière personne à qui vous avez parlé il y a 4 jours, c'était déjà moi.
2: C'est ça qui est
1: con. Vous avez un rôle professionnel et social.
0: Parce qu'en plus, de voir. Vous savez que vous êtes la dernière personne à qui j'ai parlé depuis 4 jours. Donc, en fait, on se parle. En fait. Tous les 4 jours, chaque fois qu'on passe ensemble. Quoi.
1: Allez,
0: maillot, ketchup.
1: Et les frites,
0: bien sûr.
1: Et les frites, une fois.
0: Mais ça va pas être simple à gérer parce que c'est large. C'est très large. Est-ce qu'on va arriver au bout? Ça tangue un peu, ça vibre. La roue.
1: Mais bien sûr, vive la patate. Patate sautée, pomme frite.
0: Elle va faire mal.
1: Allez, le kebab. Allez.
0: Ça va bien mourir.
1: Ça marche toujours la frite, mais évidemment que ça va arriver.
0: Attention là.
1: Nous sommes à Charleroi.
0: Ça passe quand même.
1: Oh non. Oh zut alors. La frite. Tu t'as perdu. Tu peux te faire l'accent belge toi aussi.
5: C'est sûr qu'on avait vraiment espéré autre chose.
0: Allez, un petit bisou à tout le monde.
1: Il faut respecter les Belges.
0: Ouais, on les embrasse.
1: Les accents belges évidemment.
0: Que ce... peu, bon,
1: moi j'adore comment dire, l'humour belge. Et j'adore contre, l'autodérision belge.
0: Oui, et ce qui est intéressant, c'est que c'est un petit peu comme votre régime. Ça dure, ça tient au début, puis après ça ralentit, ça tangue.
1: Et à la fin, ça réussit.
0: C'est un petit peu l'incarnation de notre perte de poids.
1: Alors j'adore.
0: Ça part vite, ça part fort. Puis à la fin, on commence à dire allez, faut t'accrocher. Et puis à un moment donné, on pourrait croire que ça y est, on y est presque.
1: Mais là, regarde, j'ai adoré leur accoutrement, j'ai adoré leur attitude, j'ai adoré leur humour. Ah, ils viennent, regarde, ils viennent de Namur en.
0: Vous avez vu la trajectoire, dès qu'on arrête ici. Ça, c'est vraiment difficile, hein. cette poutre gymnique un peu là, regardez. Dès qu'on vient rétrécir, si on n'a pas une trajectoire très solide.
1: Chris. Chérie, j'ai rétréci la poutre. Chérie, j'ai rétréci la poutre.
2: Ketchup est sur le mec. Il laisse ausrichter.
0: C'est pire en pire. Regardez cette sortie-là.
1: Mais qu'est-ce que j'en ai à poutre, moi? Qu'est-ce que j'en ai à poutre? De la poutre aux yeux. De la poutre aux yeux. Qu'est-ce qui précède là, le tonnerre? La poutre. Tu comprends?
0: Oui, je comprends.
1: Toi, t'es pas un poutre de guerre, toi.
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20: J'aimerais bien avoir le même...
21: Le même t-shirt.
20: Le même peignoir surtout, et la même chemise. La chorégraphie.
21: Ah, c'est pas mal du tout.
20: Eh, beaucoup de travail. Si vous me faites ça, franchement, je me fais une rupture du rein. Je me fais une déchirure musculaire au lombaire. J'adore, ça vole. Ils sont collègues de travail. Il travaille dans une usine chimique, pas loin d'ici. Ulrich et Robert. Ils se sont rencontrés pendant leur adolescence au bowling du coin. Regardez le public. Nous avons ça et nous avons l'influence.
21: L'ananas.
20: 56 072 spectateurs ici, autour de ce plan d'oie du Seldorf.
21: Concentre Johan, parce que là, on va voir si il peut avoir assez de jus.
20: Et là, j'ai très très peur, parce que c'est très volumineux. Et d'ailleurs, en cas de chute, ça pourrait être un petit peu dangereux. Ah, le jus d'ananas, ça, je viens de comprendre, évidemment. J'avais pas bien regardé, j'ai des problèmes de vue, vous savez. C'est de l'ananas, un ananas ensoleillé. Allez, on prend le temps.
21: Le peignoir qui va peut-être un peu les gêner là, non, c'est bon.
20: On est allez, on les encourage, mon Fred. C'est un moment important de l'histoire de cette épreuve. Ils sont annoncés comme favoris par les bookmakers. Ils sont annoncés victoire à 3 contre 1. C'est maintenant, c'est peut-être les favoris de l'épreuve.
21: Ça tente trop peut-être, il faut bien récupérer la trajectoire.
20: Ils ont passé toujours en tête des groupes de qualification.
21: C'est pas bon.
20: Mais si ça passe, Fred, mais regarde Fred.
21: Attention à la petite pente latérale.
20: Mais ça passe, mon Fred.
21: Elle est très dangereuse, regarde la sortie derrière, c'était sûr. Si tu pars comme ça, en zigzag, cette petite pente latérale là, elle te
20: ramène. Donc en gros, quelqu'un dans la vie qui part de Traviole, c'est mort quoi. Bah moi j'y croyais en le rétablissement.
21: Non, par contre, ce qui est sûr, c'est que c'était prévisible. C'était prévisible parce que dès le départ, tu sentais qu'il y avait une trajectoire qui était compliquée. Et puis cette pente hein, qui amène vers la droite là.
20: Ouais, mais pourquoi Fred, alors ils étaient vraiment extraordinaires durant les épreuves d'entraînement, durant le suivi depuis 6 mois, ils ont passé toutes les épreuves, ils étaient premiers partout.
21: Parce qu'à un moment
20: la pression selon vous, trop de pression.
21: La pression, et puis c'est pas parce qu'on est bon dans un moment qui ne compte pas qu'on est bon dans un moment qui compte. L'entraînement et la compétition, ça n'a rien à voir. Il y a de très nombreux champions qui étaient très très forts justement à l'entraînement, des champions de l'entraînement, et puis là il y a le stress. Vous savez, je vais vous donner un exemple très simple. On est en finale des Jeux Olympiques.
20: Oui.
21: On a un joueur de basket qui a juste un point à mettre, vous savez, sur un,
20: Ouais.
21: Un tir.
20: Dans un panier.
21: Voilà. Il le met pas. Pourquoi il le met pas? Parce qu'il tire mal. Le penalty. Pourquoi il le met pas? Parce qu'il tire mal. Non, c'est parce que c'est le penalty à ce moment-là ou le tir à ce moment-là. C'est l'instant qui est très difficile.
20: Mais il faut s'entraîner quand même.
21: Oui, parce s'entraîner bien sûr, mais l'entraînement garantit pas forcément la gestion du stress. La compétition, le moment unique, c'est particulier.
20: Et donc même les caisses à savon, on peut être pris par cette boule au ventre, par ce stress.
21: Bien sûr.
20: Et vraiment ça qui est absolument respectable.
21: La peur de mal faire.
20: Et puis il y a les familles qui sont là aussi, il y a les compagnes, c'est beaucoup d'heures d'entraînement, de jours d'entraînement.
21: Et puis aussi, je ne suis pas sûr qu'il y ait énormément d'entraînement sur les caisses à savon, parce qu'on se retrouve dans un univers qu'on va retrouver d'ailleurs ailleurs sur le bûcheron sportif ou d'autres. Cette descente-là, elle est unique, elle a été faite à Düsseldorf une seule fois, et ce n'est pas la stratégie traditionnelle des caisses à savon, qui sont plus des courses.
20: Exactement.
21: Donc là, le fait d'être sur un espace unique ne permet pas de s'entraîner, ne permet pas d'avoir les compétences traditionnelles qui permettent de bien conduire. Et d'ailleurs, on est sur une caisse à savon un peu atypique parce que c'est quand même une base vélo.
20: Oui. Donc c'est un tandem ou c'est un vélo, parfois deux roues, trois roues, quatre roues. Et c'est très important de dire
21: changer quelque chose.
20: C'est un esprit amateur, mais dans le sens parfait du terme, c'est un esprit amateur, mais ils veulent quand même gagner, ou en tout cas plus que gagner, faire de leur mieux et n'avoir aucun regret à l'arrivée. Le prochain équipage, Marcus et Klaus. Regardez-moi ça. On se prépare. C'est important, il y a l'envie de bien faire, l'envie d'aller au bout de soi-même. On n'est pas là pour combattre les autres tandems et les autres caisses à savon. On est là juste pour faire du mieux que l'on peut.
21: C'est un cheval sur des...
20: Et là, c'est très risqué tout ça. Parce que regardez, c'est très volumineux, c'est très très lourd. Et je... Oh, attention, et je ne sais pas comment est-ce qu'il va pouvoir pédaler le deuxième. Regardez déjà, il tient, regardez, il n'y a pas de volant pour le deuxième. Ah non, on le savait. Mais ils ont encore une chance. Ah, la blessure. Oh, la blessure à la hanche droite.
21: C'est surtout que il y avait trop de poids à l'avant avec le cou de l'animal qui était beaucoup trop volumineux et c'est venu mourir tout de suite sur la pente. Et ça, c'est intéressant parce que regardez, on a complètement disloqué le matériel sur la côte.
20: Mais qu'est-ce qui s'est passé?
21: C'est devenu comme ça, elle est pas assez vite, c'était pas assez solide. La côte est devenue un mur en fait, il y a eu un arrêt total, un arrêt brusque.
20: Et là, regarde Fred, on a bien vu que le passager arrière n'avait pas de guidon et donc il essayait de toucher, un petit peu comme en moto-taxi, de prendre un petit peu, comment dire, par la hanche le pilote, le conducteur. Mais en tout cas, on y a cru.
21: Regardez la descente et là... D'entrée, voilà.
20: Et la roue, c'est la roue,
21: c'est la roue.
20: Ils ont été trahis par le matériel, c'est incroyable.
21: Regardez la roue qui a cédé avec le surpoids.
20: Attends, c'est la roue avant,
21: c'est la roue. Parce que ce qui est intéressant, c'est que regardez, gauche droite, et elle a cédé parce qu'il y a eu trop de turbulence en fait. L'onde de choc à l'intérieur, l'onde de choc dans les rayons a été fatale et donc du coup la roue a implosé avec donc cette gauche droite terrible.
20: C'est tellement dur ce sport, Fred, on vient de le voir encore.
21: Oui, parce que c'est un sport, c'est un sport qui est complexe en fait. Déjà, comme on l'a dit, il n'y a pas énormément d'entraînement, il n'y a pas forcément de compétences avérées. C'est du spectacle, c'est du fun. On est là pour s'amuser, mais donc du coup, quand on arrive à l'instant T, forcément, on n'est pas très à l'aise. Et puis, le matériel est mis à rude épreuve sur des dimensions de bosse, de freinage, de trajectoire. Voilà, c'est pas simple, c'est pas simple l'histoire. 80 mètres, c'est long.
20: Et surtout, regardez, de la bonne ambiance encore. On se porte, on se supporte, on s'encourage, on s'élève, 1 plus 1 égale 2. Et dans la vie, en général, c'est toujours mieux à deux que tout seul. Regardez, on peut faire pareil, Fred? Fred, regarde, on fait pareil. Juste comme ça, juste pour la célébration.
21: Tiens, regarde. C'est qui le chef? C'est qui le chef, là?
20: C'est moi le chef.
21: C'est toi le chef.
20: C'est moi le numéro 1. Aïe,
21: ça m'énervait, celui-là. On y retourne?
20: Vous m'avez mis un coup quand même. Vous savez que je saigne quand même. Vous savez que je saigne vraiment, Fred. Fred, je saigne vraiment. Ah non, c'est une blague.
21: C'est du ketchup.
20: Ah, j'adore. Ça, c'est de la limo. Allez,
21: précis.
20: Ça va le faire. On se croirait à Tahiti. Regardez avec ses fleurs. Mais limite, Fred. Trop facile.
21: Franchement, une leçon. Une leçon, ouais. Ça a été irréprochable.
20: Aïe. Mais là, regardez, mais ils ont été portés par leur joie de vivre, par leur dynamisme. Ils étaient en pleine confiance. Ils avaient réussi leur
21: qualité.
20: Ils se sont entraînés, vous savez, à Kiel, dans le nord de l'Allemagne, pas loin de Rostock. Ils se sont entraînés ces derniers jours. Ils sont arrivés plein de confiance. Ils avaient de la réussite dans leur entraînement. Et regardez aujourd'hui, quand t'es porté par un appétit de vivre.
21: Pour revenir sur la prestation, Johan, ça sent le podium parce que regardez, c'était très rapide.
20: Ah, moi, je pensais que ça sentait le pâté. Mais bon.
21: Non. Regardez ici. Magnifique l'arrivée, la cloche.
20: Oh, c'est formidable.
21: Tout est parfait. Ah, ouais. Franchement.
20: Et là, c'était, tu vois, c'était comment dire, et c'était dans le déroulé, dans le, tu sais, dans la, comment dire, dans la coordination. C'était fluide. Voilà, c'était le mot qu'on recherchait.
21: C'est pour ça que je suis là, Johan. C'est pour vous accompagner à trouver vos mots. C'était fluide, le mot que vous cherchez. Regardez les notes. Fluide également. Oh là.
20: J'adore faire ce petit geste là. Ah, un petit peu de royauté, un petit peu de monarchie.
21: Ça c'est bien.
20: Ah, allez à jouer à Westminster, franchement, ça vaut son pesant d'or.
21: Avec tout de même, hein, mon premier réflexe, vous le savez, la caisse derrière est très large. Alors, la chorégraphie est parfaite. Ça finit en
20: Est-ce que vous connaissez le chapeau de Chambord ? Célèbre pour ses, évidemment, pour ses fenêtres, beaucoup de fenêtres au chapeau de Chambord. Là, dans la Loire, évidemment, dans la vallée de la Loire.
21: Alors,
20: vous n'avez pas visité non plus Amboise ?
21: Non.
20: Magnifique château.
21: Et on a perdu son chapeau. Alors, l'installation n'est pas simple.
20: Allez, regardez ça. Regardez, oh là là. Oh, là, c'est... Ça, est-ce que ça va être aussi compliqué la suite ? Mais on sent qu'il y a eu un gros travail qui a été fait.
21: Chute, ça sent la chute parce que c'est très large.
20: Ils ont fait appel à des décorateurs intérieurs, hein. Franchement.
21: Je suis un peu inquiet parce que je trouve que c'est...
20: Ouais, c'est très large. Il y a beaucoup de choses dans cette
21: case.
20: Dans cette case, ça s'avance sur l'eau. Beaucoup d'éléments. Regardez, on a fait la protection très importante de protéger. Il peut y avoir des éléments en métal, des éléments en fer.
21: C'est vraiment compliqué l'histoire. Et puis
20: bah, j'aimerais bien qu'ils réussissent, Fred, parce qu'ils ont osé.
21: Ça aille pas bien loin quand même cette histoire, parce que je trouve ça très lourd, très massif.
20: Ouais, mais ils vont essayer de défier les lois de la caisse à savon sur l'eau.
21: Défier, on peut défier, il y a quand même des bases. Hein.
20: Allez, on les encourage, mon Fred. Allez, chez vous, c'est pareil. Allez, allez, allez, allez, allez, allez, allez.
21: Je sens pas le truc, je sens pas le truc du tout.
20: Si, je les sens, moi.
21: Oh. Mais non. Il y a des bases, mon cher, il y a des bases. Là, vous c'est un peu large.
20: Vous pensez que dans la vie, il y a un moment donné, si on ne respecte pas, comment dire, les règles de base, on ne peut pas y arriver.
21: Il y a forcément des bases. Là, c'était très large, très lourd, difficile à manœuvrer.
20: Non, mais Léonard Vinci, par exemple, il y a toujours des précurseurs, des gens qui inventent.
21: Oui, mais on a déjà eu cette discussion. On a déjà eu cette discussion. Pour pouvoir être créatif, il faut respecter malgré tout la base.
20: La théorie des ronds et des carrés.
21: C'est toujours pareil, c'est-à-dire qu'on peut être créatif, on peut changer des choses.
20: Mais qu'est-ce qu'il a manqué selon vous là ?
21: Regardez comme ça tangue. Regardez le matériel. Regardez comme ça tangue. Et en fait, ça a emmené le poids a emmené complètement sur le côté.
20: Trop volumineux,
21: oui, trop volumineux. Et puis
20: la prise au vent aussi.
21: La prise au vent. Et puis voilà, c'est massif. Et la trajectoire, en fait, on peut pas se permettre d'avoir une trajectoire trop tremblante. Il faut avoir
20: c'est
21: la structure la plus simple possible ou la plus cartonnée peut-être, parce que là on est sur un matériau qui est vraiment fixe et donc du coup ça vous embarque. Hein. On peut pas conduire, c'est pas possible.
20: Et croyez-moi, la pente elle est. Je me permets parce que j'ai participé à une vraie course de caisse à savon sur l'eau à Lille en France et on croit que c'est facile comme ça. On croit il ne faut jamais se moquer des coureurs de caisse à savon sur l'eau ou pas sur l'eau ou dans les airs. Ah, le Tour de France. Le triporteur d'Harry Cole, le maillot jaune. Quel a été votre maillot jaune préféré dans l'histoire du Tour de France ? Moi, c'est Bernardino, évidemment. Les bases, Bernardino, 5 Tours de France, 78, 79, 81, 82, 83.
21: J'ai d'avoir une relation privilégiée avec Bernardino, que je salue, puisque
20: c'est vrai.
21: Ouais, il y a quelques années, Bernard avait ouvert une. D'ailleurs, c'est exactement dans l'esprit des caisses à savon. Il avait ouvert une balnéothérapie.
20: Ouais.
21: Et j'ai été directeur de cette balnéothérapie et il avait comme les coureurs cyclistes ont souvent, enfin il y a eu quelques coureurs cyclistes qui avaient monté des thalassothérapies et lui il avait la volonté d'amener une balnéothérapie à l'intérieur.
20: Et c'était où ça ?
21: C'était à Saint-François-Longchamp, juste en bas du col de la Madeleine.
20: Ah, le col de la Madeleine, col mythique évidemment.
21: Directeur de cette structure.
20: Mais c'est GM, on salue évidemment Bernard Hinault, l'homme de Karl Orgen dans le 22 dans les Côtes d'Armor.
21: Forcément, j'ai une.
20: Ah, mais comme quoi, je vous ai lancé par hasard.
21: Bah, j'ai une vie large, vous savez, il a fallu travailler dans ma vie.
20: Vous avez donc travaillé dans une balnéothérapie initiée par Bernard Hinault. On vous découvre à chaque fois, cher Fred Le Canu. Et d'ailleurs, c'est Fred ou c'est Frédéric Le Canu ? Frédéric.
21: C'est Fred pour les amis.
20: Et Le Canu, L-E-C-A-N-U, tout attaché.
21: Pour tous les autres.
20: Regardez-moi ça. Des pectoraux, habits de lumière, le jaune.
21: C'est intéressant la structure, vous avez vu, regardez.
20: Une oh la petite rue. Ah non, j'y crois pas. Parce que là, normalement, on vous l'a dit 1550 fois dans les caisses à savon.
21: Ça, c'est pas simple, parce qu'on est plus facilement sur une petite roue. Ouais. Regardez la trajectoire, la grande roue, c'est pas simple. Hein. Et j'ai peur que ça tangue.
20: J'ai peur que ça tombe très rapidement à l'eau. Parce que c'est ça, on est d'accord que là, normalement,
0: avec cette très très grande roue devant, tu sens qu'il y a, comment dire,
21: j'ai peur que ça fasse un gauche-droite parce qu'il y a beaucoup de volume, ouais. Il y a beaucoup de, c'est pas,
0: et selon les spécialistes que nous avons interviewés, parce que nous avons beaucoup préparé cette émission, même si on vous a prévenu que hier après-midi, fin de journée, franchement, on nous a déconseillé cette manière de faire.
21: Voilà, ça serait vraiment. Alors, on parlait de créativité, ça peut passer, mais c'est pas prêt.
0: Et on espère en tout cas. Allez, on les encourage.
21: Ça me semble compliqué.
0: Mais regarde. Mais regarde. Mais si.
21: C'est pas fini.
0: Mais si. Et c'est derrière qui pédale, ça c'est une magnifique tactique. Mais c'est une merveilleuse technique. Mais ils vont le faire.
21: C'est pas possible.
0: Pourquoi c'est pas possible? Ils ont fait 50 mètres, ils auraient pu en faire 80. C'était le gars derrière en fait qui pilotait.
21: Alors ça par contre c'était une bonne stratégie, parce qu'on a vu les pédales sur la grande roue, donc on pensait que le pilote allait pédaler aussi.
0: Ouais Fred.
21: Mais sauf qu'à un moment donné, voilà, il y a eu un déport gauche-droite comme d'habitude, avec un problème de trajectoire. Et puis
0: mais je trouve que c'est très osé, culotté.
21: C'est une des meilleures, enfin en tout cas ils ont vraiment essayé de surprendre avec cette structure très atypique.
0: Et là, regarde Fred, bah franchement ça a tenu beaucoup plus longtemps que je ne le pensais. Regardez, pourtant la confiance, pas beaucoup de dialogue entre eux, on n'a pas le temps de trop parler, on n'a pas le temps de philosopher sur...
21: Ce sont les obstacles, hein. Les obstacles sont vraiment très durs, parce que dès qu'on vient taper comme ça, ça rajoute en fait, regardez, ça vient rajouter, voilà, en fait ça emmène la roue à bouger, dès qu'on a les obstacles, ça amène comme ça une déperdition de contrôle, et derrière c'est terrible.
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21: Allez, à nouveau, des concurrents qui défient les lois avec cette structure très haute. On est chez qui là? Ah, on est chez les pompiers, les amis pompiers qu'on salue.
0: Ah, bien sûr.
21: Et qui vérifie le matériel.
0: Je suis sûr que vous auriez pu être pompier, parce
21: j'aurais aimé,
0: que, ouais, parce que vous avez toutes les qualités évidemment, le courage, l'abnégation et puis surtout la volonté d'aider autrui. Vous pouvez toujours vous inscrire, Fred, hein, même si vous faites déjà beaucoup de choses dans votre vie. Allez, on s'habille, c'est très important. Prêt à partir au feu. Est-ce que ça va sonner? C'est quoi en France désormais le 18, non?
21: Eh oui.
0: Le 18, évidemment. Allez, gros travail de préparation. Ils sont très très entraînés.
21: Ah, il avait un petit peu
0: triché. Ah, j'adore. Allez. J'aimerais bien avoir les mêmes techs, je peux vous dire. Wow.
21: Vous êtes comme ça sous le t-shirt, mais sans tricher, ça c'est beau. Ça je reconnais
0: presque
21: là-dessus.
0: Presque.
21: Oui.
0: J'ai encore du travail, mais beaucoup d'entraînement depuis 2 ans. J'ai changé mon corps. Malheureusement pas mon âme, encore moins mon cerveau. Pourquoi on n'arrive pas à muscler un cerveau? J'ai réussi à me muscler mon corps, j'ai changé de physique, mais pas malheureusement d'âme.
21: Au grand dam de tout le monde d'ailleurs.
0: Feuer, c'est le feu en allemand. Pompier, ouais. Et fer, c'est la guerre, me semble-t-il. La guerre du feu. La guerre.
21: Allez, on est prêt, on est installé, on est en route pour, je pense, une descente qui va être compliquée, comme vous le savez.
0: Ouais, et je pense que ça va le faire, Fred.
21: Comme vous le savez, j'aime pas trop les structures.
0: Les autres candidats, pas mal de candidats nous ont dit regardez bien les pompiers, ils sont très impressionnants à l'entraînement. Ils sont annoncés sur le podium, en tout cas parmi les favoris et parmi un petit peu les experts de cette discipline. Mais qu'est-ce à savon sur l'or?
21: Alors paradoxalement, c'est massif, mais il y a cette structure au-dessus là qui va peut-être permettre de...
0: Normalement, là, ils ont pris beaucoup de risques, ils ont tenté quelque chose.
21: Supérieure.
0: Mais normalement, là, avec cet attirail, ça ne doit pas arriver au bout, normalement. Regardez, très peu d'espace pour les jambes.
21: C'est compliqué, c'est fini. On l'avait dit, ces structures sont trop compliquées. Ah là là là là. Aïe.
0: Bah dis donc. On vous avait prévenu, hein.
21: Ah, 18.
0: Nous, on vous prévient.
21: Le 18, là, c'est même pas le nombre de secondes.
0: Non, c'est 18 centièmes. Mais regarde l'entrée de jeu. Ils ont pourtant résisté.
21: Mais regardez tout de suite la perte de contrôle, le guidon qui est embarqué là. C'est trop massif.
0: Ouais, mais on est surtout, c'est très important, Fred. Hein. Vraiment, ne vous méprenez pas. Jamais il n'y aura de moquerie de notre part.
21: Ah, non.
0: Parce que c'est vraiment, il faut avoir le courage d'arriver là. Et là, regardez, on a ça senti un petit peu.
21: De contrôle, vous avez vu, hein.
0: Fred, t'as vu dans la coordination dès le départ, dans les jambes, comme s'ils n'arrivaient pas à savoir mettre où leurs jambes, quoi. Les jambes, les pieds.
21: C'est de gérer le poids du matériel et de en fait de trouver son équilibre.
0: Oui, Fred.
21: Parce que finalement, c'est exactement comme on est sur une moto ou un cheval ou voilà. Il faut trouver son point d'équilibre et comprendre la trajectoire, et là vous voyez, c'est illisible en fait, on peut pas s'en sortir. C'est trop lourd, c'est trop massif.
0: Ouais, mais Fred, au moins ils ont tenté.
21: Ah oui.
0: Et là en plus, le 1, là. Alors là
21: le 1 il est très dur parce que.
0: Il est injuste, il est cruel. Le 2-1, allez-y, pendant que vous y êtes.
21: C'est un petit peu dur parce que.
20: Et Feuerwehr, hein, évidemment, la guerre au feu, donc c'est bien les mots pompiers, ça veut dire pompier. Allemand première langue, 9 ans d'allemand. En Bretagne, Guingamp, Saint-Brieuc et Rennes. Les couleurs de l'Ukraine.
21: Alors qu'est-ce que c'est?
20: Ah, les papiers toilettes! Le papier toilette, Pierre! Le papier toilette, évidemment, mon Fred!
21: Alors on est dans quel univers là?
20: Ah, très important, toujours avoir du PQ chez vous. Mais en même temps, ne pas en prendre trop non plus.
7: Écoutez, le spécialiste,
20: toujours avoir des feuilles chez vous.
21: Alors, en tout cas, la déco est rigolote, c'est bien fait, c'est bien tenté.
20: J'adore le PQ. Vous êtes plutôt feuille douce ou... Moi je suis trip.
21: Regardez, parce que ça peut aller vite. Ça peut aller loin. Moi je mets une petite pièce quand même.
20: Ça a l'air plus propre qu'au propre.
21: Attention.
20: Bien, est-ce que l'équipage de PQ va remporter la compétition? Ça sent le podium. Ça sent très très bon. Ça sent très très très très bon. Extraordinaire. Oh là là là là là là là là là là.
21: C'est magnifique.
20: Formidable prestation de ce PQ.
1: Aber ich muss. Wir schauen uns übrigens mal gerade ganz kurz hier eure Leistung an. Komm mal hier.
21: Alors regardez, on revoit ici, hein, et la roue qui est bien conservée dans l'axe.
20: Et vraiment.
21: La relance en jambe au bon moment.
20: Ses feuilles sont à la page.
21: Et vous savez, il était
20: vous savez qui est le parrain,
21: il est triple épaisseur.
20: Vous savez qui est le parrain de cet équipage, un extraordinaire footballeur qui a eu le ballon d'or France Football, évidemment, Kaka, en 2007, en Saint-Jean du Milan AC. Et oui, Kaka, il a accepté d'être le parrain de ce duo de choc. Vous doutez de mes sources et de mes infos. Vous avez tort. Et très important aussi, cet équipage bientôt va aller faire une course de caisse à savon sur l'eau dans le lac Titicaca. Je suis très fier de ce jeu de mots que je viens de trouver à l'instant. Nous ne travaillons pas, hein, donc nous ne révisons pas avant.
21: Ça, je le confirme. Regardez les notes. C'est pas mal du tout.
20: Pipi Henri.
21: Stop, Yann. Stop, j'en peux plus.
20: Pipi Henri.
21: Je suis au bout du rouleau, stop, on arrête.
20: Je suis très très fier de ma salve de jeu de mots. Sur ce.
21: Regardez un peu ce monde fait, Eric.
20: C'est dur de passer à autre chose quand
21: oui,
20: même.
21: Bah justement, je vous dis.
20: Oui, c'est bizarre, je vous trouve très pudique sur ce thème.
21: Oui.
20: Vous n'avez jamais trouvé aussi pudique, vous avez un problème avec le PQ.
21: Non.
20: Non, mais
21: je trouve que vous avez pris la place suffisante, il n'y a pas besoin d'en rajouter.
20: Alors franchement, on se connaît depuis quelques années quand même, oui. Fred.
21: Est-ce qu'on connaît
20: quand même, vous avez la rubrique Bundes et le canu avec Louis Pélissier dans l'équipe du soir.
21: Oui.
20: Et je vous ai toujours trouvé. Et là, c'est bizarre, vous êtes très silencieux.
21: Je vous laisse vivre votre vie.
20: Vous êtes quelqu'un de très réservé finalement,
21: oui.
20: Très délicat, très pudique.
21: Je suis très pudique. On y retourne.
20: C'est étonnant. Non mais c'est étonnant.
21: Vous restez sur votre PQ. Vous êtes ok, d'accord, si vous voulez.
20: Est-ce que vous avez honte parfois, vous allez dans une, vous avez au supermarché, est-ce que parfois vous avez honte d'acheter le PQ?
21: Non.
20: Non, c'est vrai.
21: Non, par contre, ce qui est très drôle dans le monde qui est le nôtre, c'est qu'on est reconnu mais pas connu. Et parfois, il y a des gens qui me donnent le téléphone et je me dis, c'est pour un selfie. Et en fait, non, c'est pour prendre la photo des gens. Et ça, j'ai toujours trouvé ça passionnant de pas se la raconter parce que finalement, les gens disent, excusez-moi, t'es avec l'appareil? Et tu te dis oui. Vous voulez une photo? Non, c'est pour me prendre avec ma fille, s'il vous plaît. Ah, pardon. Attention,
20: j'ai pas trop
21: ça.
20: Compris la transition avec le PQ.
21: C'est pas très grave.
20: Regardez-moi ça. Allez, allez.
21: Ça s'appelle l'humilité, monsieur. Et l'humilité, ils en ont eu.
20: Ah, en toute avec humilité, évidemment.
21: Les fuites,
20: les fuites.
21: Superbe performance.
20: Excusez-moi, j'ai pas trop suivi.
21: Alors là, pour le coup, on est sur les elfes. Ça, c'est sûr.
20: Elf 11 en allemand. Elf égale 11 en allemand. 1, 2, 3, 4, 5, 6, 7,
21: 8,
20: 8,
21: 9, 10, 5. Vous êtes, attendez,
20: comment on dit 10 en allemand déjà?
21: Oh là, 10. 10, écoutez.
20: Non.
0: Zane.
21: Ça veut même pas parler allemand.
0: Elfmeter. Si le penalty en allemand, on dit bien Elfmeter, 11 mètres.
21: C'est 80 mètres qu'il fallait parcourir. Et regardez, ils sont arrivés au bout. Ça a été dur. Ça a été engagé jusqu'au bout. La perte de contrôle. Mais
0: on a quand même fait 10 minutes sur le pic. Un record à la télévision française qu'on n'avait jamais fait aussi long sur le pic.
21: Un volo de 80 mètres.
0: Oh, purée. Je suis au bout du rouleau. Ah, merci de m'avoir.
21: Allez, les notes. Les notes, regardez ça. 9, 9, 9, 10, 10. Et on enchaîne. Avec ouais, ce petit jeu d'équilibriste là.
0: Ah, j'adore le poirier. Alors là.
21: On est chez les Japonais, là, on est chez One Piece.
0: Ah,
21: le manga.
0: Toi, t'es mon gars. 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
21: Alors, la chorégraphie, sympa jusqu'au bout, on est un peu dans le mode bagarre. Et on y est, on est pas mal. Regardez ça, ça c'est pas mal.
0: Ah, j'y crois. Alors là, vraiment gros travail. On sent quand même gros travail.
21: Il a mis du temps, on a respecté.
0: Ouais, volumineux, beaucoup d'espace. Et donc en général, ça finit mal cette affaire. Mais ils vont essayer d'aller au-delà de nos doutes. Moi, je ne pense qu'ils n'y arriveront pas.
21: En tout cas, c'est joli. C'est joli dans cette configuration donc de One Piece.
0: Luffy, apparemment, le personnage s'appelle Luffy.
21: Heureusement que vous êtes à l'oreillette.
0: Kevin Sanchez, extraordinaire homme de l'oreillette, homme de l'ombre. Allez, c'est parti maintenant. Nous sommes à Düsseldorf, en Allemagne, ex-Allemagne de l'Ouest. Ah, j'y crois pas.
21: Ça va être difficile, ouais, c'est très large.
0: J'y crois pas.
21: C'est compliqué.
0: Allez, ouais,
21: c'est passé.
0: Premier obstacle.
21: Faut tenir. En plus, on voit pas la roue. Il est à l'aveugle. C'est mission impossible. Hein. C'est terminé, forcément. En aveugle comme ça.
0: C'est injuste la vie, purée. Ils ont tout donné, mais encore une fois, on le sait très bien dans les courses de caisse à savon normal, les petites roues en général, ça peut pas arriver au bout. Et là, en général, on le sait dans les courses à savon sur l'eau, quand il y a un appareil très volumineux, quand il y a beaucoup d'ustensiles sur l'appareil, quand il y a des éléments à gauche, à droite, devant, derrière, plus le tandem, disons, est dépourvu d'éléments extérieurs et plus ça arrive au bout. Mais alors, on peut être pénalisé au niveau de la note artistique. Ils ont tout tenté, mais maintenant vous connaissez bien, chers téléspectateurs, vous êtes là avec nous depuis plusieurs minutes. C'est très très très compliqué quand c'est volumineux comme ça, quand le tandem est encombré. C'est très difficile parce qu'il y a l'appel à l'air, c'est ça, non? Il y a l'appel au vent, il y a la prise au vent.
21: C'est surtout ce qui est compliqué, c'est que c'est massif. Et ouais, surtout sur cette configuration-là, on n'a pas la vision de la roue directe pour suivre la trajectoire sur cette ligne blanche là, qui permet de guider. Et on a une vision un petit peu, vous savez, à l'horizon pour voir devant. Et là, c'est beaucoup plus difficile. Dès que ça devient précis, dès que ça devient très technique, on perd le contrôle.
0: Fred, c'est un moment important, chers téléspectateurs, chers téléspectateurs. C'est le dernier équipage. Oh là là là là, nous serons dans. Excusez-moi, c'est une fausse alerte, j'avais dit dernier équipage. Pas du tout. Il y a encore, quand il y en a plus, il y en a encore. Excusez-moi, je me suis un petit peu planté, je me suis trompé. Je croyais que c'était dernier équipage, j'ai mal mis la feuille. Excusez-moi, on continue encore. Ce n'est évidemment pas fini, les caisses à savon sur l'eau. Encore un nouvel équipage. Regarde. Ah, très intéressant, je trouve.
21: Très lourd à l'avant.
0: Ouais. Et là, normalement, encore une fois, c'est très compliqué de rallier l'arrivée.
21: Ça, parce que très lourd à l'avant.
0: Ouais, beaucoup de déséquilibre. Rick, est-ce que vous souvenez de Rick Hunter dans notre enfance, le fameux commissaire Rick Hunter, un policier? Rick Hunter. Vous souvenez pas de ça le dimanche après-midi? Rick Hunter.
21: Alors, il va falloir bien s'installer. Moi, je suis un peu inquiet pour. Pour le contrôle de trajectoire, on le sait, il faut être très minutieux sur cette descente sur 80 mètres là.
0: Regardez les roues perpendiculaires, les roues lenticulaires, comme au Tour de France avec Greg LeMond.
21: Et ça rajoute encore du poids à l'avant. Trop de poids à l'avant pour moi. Je suis pas sûr que ça aille bien loin.
0: Allez, mais c'est très courageux de leur part en tout cas.
21: Un peu présomptueux.
0: Ouais, mais regardez, il y a de la confiance, c'est ça.
21: C'était sûr. C'était sûr.
0: Ah, mais ils le savent pourtant, mais c'est ça qui est beau. Ils se disent quand même, ok.
21: Trop lourd
0: c'est
21: à l'avant.
0: Trop lourd, mais on y va quand même.
21: La décoration, oui, mais voilà, il y a quand même une performance à voir sur 80 mètres.
20: Ouais, et là, on était très très très loin, évidemment, on a besoin de se désaltérer. Désaltère.
21: Pour faire de la muscu.
20: Marek Alter, quel grand homme que fut Marek Alter. Oh là, j'y ai cru. Mais encore une fois, vous commencez à bien comprendre ces caisses à savon volant.
21: C'est difficile à diriger.
20: Et là, regardez.
21: C'est chirurgical sur la trajectoire. Et, là, ouf,
20: et regardez même.
21: Terrible.
20: C'est très important quand vous ferez des efforts de caisses à savon.
21: On flirte avec les limites.
20: Et voilà, mettez un casque.
21: Sur la trajectoire.
20: Mettez un casque. N'hésitez pas à passer les examens de santé auparavant. Contrôlez votre santé. Allez voir un cardiologue. Allez voir un médecin. Et n'hésitez pas à vous assurer, c'est encore plus dur que Fort Boyard.
21: Allez, on arrive dans les, il me semble bien, Johan, les derniers participants.
20: Ouais, il reste trois encore équipages. Ça veut dire quoi? Comment on dit antépénultième? L'antépénultième, c'est pas l'avant-dernier, c'est l'avant-avant-dernier. L'antépénultième, me semble-t-il, si je parle bien français. Allez, on y croit encore, un équipage qui va remporter cette course de caisse à savon sur l'eau à Düsseldorf en Allemagne.
21: Alors, on est dans...
20: pas loin de Bonn.
21: L'univers.
20: Est-ce que ça sera une bonne idée? Ce qu'il faut ne pas confondre avec Bonn, B-O-2-N en Allemagne. Et Bonn, évidemment.
21: On connaît bien.
20: Évidemment, un petit peu vers le sud de la France, côté ouest vers Lyon. Ouais, là.
21: Alors là,
20: Mbappé,
21: on est sur ce que vous avez bien,
20: hein. Mbappé.
21: On est plus sur le hot dog. Hein. Regardez.
20: Alors. Allez, on a faim évidemment. Ah, là encore compliqué. Ah, je les vois pas, les hauts bouts, Fred.
21: Florian,
20: ah, c'est compliqué.
21: Soren.
20: Fred, encore une fois, on vous l'avait dit, hein, vous. Ouais, c'est. Ah, ça prend beaucoup d'espace, cette. Cette caisse à savon. S'il faut un exploit, ce serait merveilleux. Allez, on est avec eux. Allez, les gars. Allez, les mecs. Allez. Vous allez le faire, les gars. Oui.
21: Finir là.
20: Mais il y a de la science.
21: Ouais, c'est pas mal du tout.
20: Mais c'est super, Fred.
21: Ça serait exceptionnel.
20: Mais c'est formidable. Mais ils continuent quand même.
21: Attention.
20: Mais ils sont trop forts.
21: Incroyable.
20: Mais ils sont merveilleux. Mais ils vont le faire, allez, encore 20, 10, 5,
21: ah, super,
20: ouais,
21: incroyable. Libérer en plus l'espace pour pouvoir voir sur la fin, incroyable.
20: Oh, ça sent le podium,
21: sent le podium, ouais.
20: Mais
21: le
20: quelle prestation
21: énorme. Superbe, contre toute attente, le hot dog était digeste.
20: Mais c'est magnifique, c'était pas des guests, c'était pas des merguez. Oh, c'est quel bonheur, mais regardez-moi ça. Ils sont même surpris de cet exploit, on peut appeler ça un exploit. Très très grand moment sur la chaîne L'Équipe.
21: Ils ont su envoyer la sauce au bon moment.
20: Ah, ce bisou, l'amour. Ah, l'amour. Et là, on se fait un câlin.
21: Attention, regardez ça, l'impact qui a
20: fait. Vous, un câlin, ça vous fait rien. Vous n'êtes pas ému, mais c'est magnifique. Mais ce
21: moi, je regarde
20: dire.
21: La performance, moi, je veux
20: la performance.
21: Regardez ça, ce passage ici, on est venu.
20: Le sentiment.
21: Regardez là, on l'a dit que c'était un moment de choc.
20: Et Rodrigo, ils ont été plus forts que tout. Moi, franchement, je mettrais 10. J'espère qu'ils vont gagner. Ou au moins dans le top 2. Quelle prestation absolument extraordinaire de ce duo. Formidable. Le meilleur des exemples, évidemment. Ouais, voilà. Oh là, Fred.
21: Ça va aller très, très haut.
20: Deviennent-ils pas les favoris de cette compétition?
21: Franchement, là, c'est très, très beau. Très, très beau.
20: Ils ont tout lié. Ils ont tout allié.
21: La performance.
20: Et attention au prochain équipage. Vous allez les voir. Ah, c'est des cornichons, non?
21: Du jus de cornichon.
20: Ah, j'adore le cornichon.
21: Le jus de cornichon, pas
20: mal. Mais le cornichon avec du pâté, là. Oh, le pâté de campagne.
21: Ah, faut pas faire ça.
20: Mais pourquoi faut pas faire ça?
21: Le jus de cornichon,
20: c'est. Ouais, c'est délicieux. C'est plein de fer. Et puis ils vont vomir après. Mais c'est pas grave. Ils seront sûrement sur le podium. Attention, mesdames et messieurs, mesdemoiselles, peut-être même. Il y a peut-être deux demoiselles, des mademoiselles. Parce que là derrière, attention, ils sont archi favoris de la compétition.
21: Oh là là.
20: Peut-être.
21: Regardez le matériel incroyable.
20: Regardez-moi ça,
21: ouais. On n'a jamais vu encore.
20: Et là, c'est une sorte, regarde-le, de guidon très spécial.
21: Qu'est-ce qu'ils nous ont fait là? Ouais, là, on est vraiment dans la créativité.
20: Ah, les cornichons.
21: Alors,
20: le condiment, condiment. Et d'ailleurs, j'adore, vous employez souvent ce mot condiment, vous savez, c'est avec, non? En latin, non? Quand on dit con, bien sûr,
21: c'est pas pour condiment.
20: Allez, on y croit maintenant. C'est un moment très important de l'émission. Vont-ils le faire?
21: Allez, c'est bien engagé.
20: Mais c'est génial!
21: C'est l'espoir.
20: Oh, ça va vite!
21: Très grosse prestation là, très grosse performance.
20: Ils sont imperméables à toute pression.
21: C'est magnifique.
20: Ils vont à 150 000 à l'heure. Ils vont tout droit.
21: Attention, la performance est énorme.
2: énorme performance. Est-ce que la cloche a bien sonné? Est-ce que la cloche a bien sonné? Parce que c'est arrivé tellement vite. Une
0: je
2: fusée,
0: crois, Fred.
2: Une fusée cornichesque.
0: Et regardez, ça a bien sonné, nous dit Kevin Sanchez en régie. Et là, regardez, ils ont pris des forces. Ils ont pris des forces. Le bocal.
2: Incroyable. Une structure qui était à la fois très volumineuse et en même temps très légère.
0: Et qu'est-ce que vous avez dit, Fred, hein, chers téléspectateurs? On vous avait dit à suivre cet équipage. Ils avaient une tête de vainqueur. Ils ont beaucoup, beaucoup travaillé. Ils ont travaillé même avec des ingénieurs de l'université.
2: Ça passe, la cloche, c'est parfait. Énorme performance, ça a été très rapide.
0: Ils sont allés jusqu'à Berlin.
2: Pas grand-chose à y aller.
0: Le dernier équipage, vont-ils tout renverser? C'est quoi? C'est une oie, bien sûr.
21: C'est une poule.
0: C'est une poule.
21: D'accord.
0: Est-ce que ça sera la poule aux œufs d'or?
21: Petite poule.
0: Swimming pool, évidemment. Très fier de ce jeune mot. À l'instant trouvé, au débotté comme ça.
21: Swimming pool. Est-ce qu'ils vont être swimming pool ou est-ce qu'ils vont finir la course?
0: Oh là là là là là là.
21: Attention. Allez, on s'installe. Pareil.
0: Là, ce n'est pas la phase de poule. Là, c'est les matchs à élimination directe maintenant.
21: On n'est pas en tableau, ni en poule.
0: Attention, c'est la poule de la mort. Allez. Qu'est-ce qu'ils vont nous pondre, cette poule?
21: Il va falloir lui voler dans les plumes.
0: Oh.
21: Qui s'est donné tout bec et ongles.
0: Qui s'est commencé? Le fou la poule. Attention, c'est maintenant. Et ça avance bien encore. Et ça continue. Allez. Oh là là, ils hésitent un petit peu. C'est un petit peu hésitant. Il y a la gagne au bout. Ils sont à 30 mètres de la gagne. 20 mètres de la gagne. Oh, ils l'ont fait.
21: Ça passe, superbe.
0: Ils l'ont fait. Oh là là, c'est pas une poule mouillée parce qu'ils ont pas fini dans l'or. Incroyable. 7e jeu de mots sur la poule. Exceptionnel. Ils ont gagné au jeu de loi. C'est la loi du talion. C'est la loi. Qui respecte la loi, c'est eux. Ils ont fait régner la loi.
21: Ils sont restés sur la ligne. Ils sont restés dans une trajectoire optimale malgré la. Voilà, ça c'est le plus dangereux.
0: Et comment ils ont réussi à une deuxième fois encore
21: avec l'eau derrière. Ils ont repris ensuite une trajectoire optimale pour aller finir dans un temps canon. Magnifique,
0: incroyable,
21: superbe
0: l'œuf,
4: Ninja,
0: quoi de l'œuf?
21: Et regardez derrière, oh là, on fait pas d'omelette sans casser des œufs.
0: Et ce sont les cornichons qui gagnent. Toujours de la nourriture et de l'alimentation, l'alimentaire.
21: Avec une structure, rappelez-vous, qui était unique, hein. Magnifique, ça a été très atypique. Et franchement, ils méritent leur victoire, à la fois dans la décoration, à la fois dans la prise de risque. Superbe, on est dans l'esprit des casseurs.
0: Et finalement, plus les candidats qui passaient dans les dernières positions, ils ont été avantagés parce qu'ils ont pu regarder, ils ont pu un petit peu voir un petit peu qu'est-ce que faisaient les autres candidats. Quelle émission, quel programme, quelle discipline Düsseldorf.
21: Merci à toutes et à tous de nous avoir accompagnés. Merci Yo-Yo, merci Yo-Yo.
0: Merci mon frère de Canu.
21: On se dit à très bientôt.
0: Ah oui,
21: merci,
0: très très vite les caisses à savon beaucoup. Sur l'eau. Et les caisses à savon
21: à
0: normal.
21: Très vite sur la chaîne L'Équipe.
0: Allez les cornichons, allez.
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21: On va bien s'amuser, hein ma bibou.
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0: Bon dia, bonjour à toutes et à tous. Soyez les bienvenus à São Paulo do Brasil avec Yoann Riou qui vient nous rejoindre pour partager encore son amour de la vie, l'amour des caisses à savon, le partage d'universalité. Et puis dans quelques instants, vous allez avoir un peu de soleil aussi. Bon bref, on va se régaler, mon yo-yo.
1: Ah oui, cher Fred Canu, hein, je viens de Rio de Janeiro, évidemment. Je connais Rio de Janeiro, ce n'est pas São Paulo, mais bon, c'est les cousins, c'est les frères. Fred, très heureux d'être avec vous. Vous êtes un ancien formidable judoka et vous êtes aujourd'hui dans l'œcuménisme du judo. Vous faites aimer le judo à encore plus de gens. Et voilà pourquoi vous êtes là, le judo, les caisses à savon. Et bah, c'est la performance, c'est également l'état d'esprit. Et surtout, on ne se prend pas la tête. Et si on perd, par exemple, on n'accuse personne.
0: Oui, et puis aussi, pourquoi je suis là, c'est que personne ne voulait venir commenter avec vous. Enfin, ça, c'est un autre sujet. On en parlera un petit peu plus tard. Reprenons notre histoire.
1: Oublions, 55 personnes ont dit non avant.
0: Non, hier, comment
1: vous aviez été le seul. Vous n'avez rien à faire ces jours-ci. Vous avez dit, bon, on va remplir mon agenda.
0: Et ben voici.
1: Vous rendez compte, 55 personnes.
0: Johan, attention, je peux taper les gens si je veux. Et notamment vous, si vous êtes à côté de moi. Vous êtes sérieux? Parce que regardez, on rappelle quand même qu'il y a des obstacles. Et vous êtes le plus gros de ce que le gros obstacle des commentaires. Mais sur la course, il y a de la mousse, il y a du tremplin, il y a des virages, il y aura des chicanes, il y aura des réceptions. Attention, pas de téléphone au volant. Même il dit téléphone maison, mais pas au volant, pas dans la caisse à savon, il faudra être sérieux. Surtout vraiment... regardez ce petit triptyque de marche là.
1: Et là c'est très très très dur. C'est peut-être l'un des circuits les plus, les plus exigeants, les plus intransigeants du circuit mondial. Et Fred, on est d'accord, hein, ça pourrait faire d'immenses dégâts en tout cas.
0: En tout cas, ce qui est sûr, c'est que regardez, ces caisses à savon vont être mises à rude épreuve. Il y a de la technique avec cette mécanique. Il y a aussi l'aspect décoratif, culturel, passionnant pour embarquer tout le monde. Voilà, c'est ça les caisses à savon. On essaye d'être drôle, d'être universel, d'être aussi raccord dans la Corée, ce qui n'est pas toujours le cas. Mais en tout cas, voilà, on fait vivre la magie.
1: Des bonnes intentions, ils sont joyeux, ils voient la vie en rose. Regardez, ce sont des amis, ils se connaissent depuis des années collège. Je sais pas s'il y a le collège au Brésil, si on dit le mot collège ou pas. En tout cas, depuis leurs plus tendres années. C'est parti, ils vont tester le parcours. Ils ne se sont pas entraînés sur le parcours.
0: Cette petite chaussure là me semble peut-être un peu taillée petite. Ah, c'est un 38. On est serré à l'intérieur.
1: Allez, on les encourage évidemment, mon Fred.
0: Et on est bien haut là, à l'arrière là sur. Ça veut dire que dans les virages, ça va être compliqué par définition. Attention, il va bien falloir gérer l'amorti là. Pas trop partir sur le nez. Ouais, super.
1: Ça commence pas mal, Fred.
0: On a bien absorbé à l'arrière. Vous avez vu les mains. Hop, pour lever un peu les fesses pour décoller, pour pas avoir trop de
1: là,
0: la bloc.
1: Et même le réalisateur n'a pas vu la chute. Il ne s'attendait pas à ça.
0: La rookie bloc.
1: Et Fred, comment ça, parce que c'est juste
0: parce
1: avant
0: que regardez, on était focus, regardez sur le tremplin. Et ça fait partie du haut niveau et des moments, regardez, qui sont difficiles. On était complètement concentré sur le tremplin, on n'a pas regardé le petit obstacle avec la botte de foin. Et ça fait partie de la non-performance. Parfois, on est projeté sur le prochain adversaire ou le prochain match, alors qu'il faut vivre adversaire au bon moment.
1: Ce qui est beau, c'est qu'elle continue.
0: Elle s'en sort plus, c'est terminé.
1: Mais elle continue tout près de l'arrivée et ça va rallier l'arrivée tranquillement. Elle va reprendre son appareil. Elle demande des encouragements, c'est ça les caisses à savon. Et Fred, c'est très intéressant ce que vous avez dit.
0: On revoit ici, regardez ce passage là. Ah là, ça, on est juste avant le drapeau à damier, mais
1: et
0: malheureusement.
1: Ce qui est beau, c'est qu'elle a mal, mais elle ne le montre pas aux gens. C'est très très
0: bien. Ce qui a fait mal, c'est vraiment le premier obstacle. Oui. Hein. Ça, c'est vraiment. Voilà, on était complètement déjà concentré. Et même le réalisateur était déjà concentré sur le tremplin.
1: Hein.
0: Et c'est ça, en fait, la performance. Oui. Les petits détails. Le diable est dans les petits détails. Et là, ben, là c'est terrible, c'est fini. Une 24. Et dommage parce que franchement, on aurait aimé l'avoir plein but hein, sur ce tremplin pour prendre son envolée. Un peu de mousse quand même pour finir. Mais bon, vous inquiétez pas, Johan, les autres arrivent. Et je peux vous dire qu'on va encore avoir de grands moments et de beaux gadins, à mon sens.
1: Magnifique, Fred. J'ai adoré cette femme.
2: Hello, my name is Murilo and I'm from the team Zinc Machine.
3: On est trois ingénieurs dans notre équipe, mais on n'a jamais construit quelque chose comme ça. Franchement, la meilleure chose qu'il y a sur cette voiture, c'est notre créativité. Quand on va couper la voiture en deux, ce sera une vraie surprise. Tout le monde s'en rappellera. Pour construire la structure de la caisse à savon, on a utilisé des barres de fer et des pièces de vélo. Pour les étagères, nous avons utilisé des tuyaux et du papier mâché. On a récupéré un guidon de vélo pour contrôler chacune des voitures individuellement.
4: To control both cars individually. I am a bit worried about the structure itself. I think it's a little bit.
3: Je suis un peu inquiet à propos de la structure elle-même. Elle est un peu fragile, donc je ne sais pas si elle tiendra. On est très sceptique concernant le ressort attaché à l'arrière, mais durant le test, tout s'est bien passé. Nous sommes des compétiteurs et on est ici pour gagner.
0: Attention, on est reparti avec cet univers merveilleux, celui de Toy Story, me semble-t-il. Buzz l'éclair, l'infini et l'au-delà.
1: Encore une fois, regardez, beaucoup de joie, beaucoup de dynamisme. En tout cas, ici à Sao Paulo, les Brésiliens sont fidèles à la réputation. Gens joyeux, heureux.
0: Oui, alors, regardez la barrière à droite comme et à gauche, des filles, des garçons, des grands, des petits, des âgés.
1: Et vous savez, Fred, on est autour des 500 000 spectateurs. Vous vous rendez compte, 500 000 comment on les appelle, les habitants de Sao Paulo? Les Paulistas, là. Les Paulistas, peut-être.
0: En tout cas, je me concentre sur le direct parce que j'ai peur de ce ressort, là. Vous le voyez, ce ressort, là? Ça me semble être une fausse bonne
1: idée. Mais j'adore!
0: Parce que vous voyez la distance et le contrôle derrière, là.
1: Ça je veux y croire, Fred!
0: Ouais, mais dans les virages, ça me semble compliqué.
1: Parce que plus la vie, je veux y arriver, je veux y croire, Fred!
0: Et en plus, regardez, la corde, elle ralentit le pilote. Ça lui met un petit coup de bassin là derrière, ça n'a pas été simple.
1: Mais quelle inventivité, cher
0: Fred. Ça fait des années qu'on commente les caisses à savon, j'ai jamais vu une distance pareille entre les deux wagons. Il y a souvent deux wagons, mais alors là,
1: mais c'est si
0: ça va au bout, chapeau. Hein. Zigzag s'appelle le chien.
1: Il y a un chien là.
0: Bah oui, vous voyez le chien.
1: Ah, puis...
0: Oh là, il n'a pas vu le chien. Oh, Johan, c'est un chien qui s'appelle Zigzag dans le film. Et Zigzag, il y a un ressort. Alors c'est très bien fait, et franchement, je suis époustouflé.
1: J'adore l'humour. C'est magnifique. Là, il y a danger.
0: Et 52. Ah non, mais on est passé. Oh là là là là là là. Johan Ryu, le spécialiste.
1: Ils sont...
0: Spécialiste de tout, responsable de rien. Johan Ryu.
1: J'avais pas vu la ligne d'arrivée. J'ai changé mes lunettes là, récemment.
0: En tout cas, je suis époustouflé. Je trouve ça magnifique. Et vous savez quoi? C'est super d'avoir pu emmener dans un monde imaginaire comme ça toute la famille.
1: Ah oui.
0: Et puis derrière aussi, d'avoir été à la limite de la technique. Hein, parce que là, le câble là, à diriger comme ça pour passer au bout en deux passages. Ouais.
1: Et pourquoi ça a tenu, Fred? Expliquez-moi, vous qui adorez la science, pourquoi le fil ne s'est pas rompu?
0: Parce qu'il est solide, donc il y a un câble forcément à l'intérieur. Mais ce que je trouve intéressant, c'est que comme il y a deux vitesses, il y a tellement de distance que le wagon derrière va moins vite, donc ça retient aussi devant. Et ça met des à-coups, ça empêche de diriger. Donc ça casse en fait la performance. Donc on a privilégié la prise de risque pour faire vivre le moment.
1: Et à mon avis, au niveau
0: ensemble,
1: de c'est le jury qui va noter l'artistique.
0: Ah là, t'es obligé.
1: Tu vas noter évidemment les habits, les déguisements.
5: Creativity, showmanship, spectacle. But this one is built for speed and I like it. I like these wheels. I've seen them before in soapboxes. They're always quick. Great steering column, really sensitive.
0: Regardez,
5: excellent braking and no wasted weight.
0: Oui, c'est ce qu'on disait. Il y a plein de petits détails à l'intérieur et il y a des prises de risque dans la créativité mais aussi dans la technique. Hein. C'est ça qui est intéressant.
1: C'est beaucoup de travail. C'est beaucoup de travail. Il y en a qui font appel à de vrais garagistes, qui font appel même parfois à des ingénieurs.
0: On prend des tips à droite à gauche. Et ça, c'est exactement comme dans le sport de haut niveau. Vous savez, regardez, n'importe quel combattant, n'importe quel footballeur, il ne fait pas que du foot ou que du judo ou que du basket. Il va taper des petits trucs à droite à gauche. Du squash, du squat, de l'athlétisme pour travailler sa course. Donc on est un peu dans cet esprit-là aussi. Ce sont de non-professionnels, mais qui s'appuient sur les professionnels.
1: Et Fred, je peux vous assurer, ce n'est pas des bêtises. Il y en a qui vont voir même des préparateurs mentaux.
0: Bien sûr.
1: Parce que la pente, peut-être que évidemment la télé ça réduit un petit peu le degré de pente, mais la pente elle est vertigineuse. Il y en a qui vont voir, on le sait, des spécialistes du caisse à savon qui vont voir des psychologues qui s'entourent de préparateurs mentaux pour un petit peu dompter cette peur. Mais est-ce que cette peur, on peut la dompter?
0: Il y a même des consultants ou des commentateurs comme moi qui vont voir des préparateurs mentaux, des psychologues après les commentaires à cause de vous, Yann, pour redescendre. Et oui, ça fait partie de la performance.
1: Est-ce que c'est très intéressant? La pente elle est vraiment incroyable. Est-ce que ça se dompte une peur du vide?
0: La peur, elle se dompte. Après, je pense que l'adrénaline dans ce type de course, regardez,

0: J'imagine qu'il a mal là quand même, non?
1: Non, il a pas mal. Regardez, c'est son meilleur moment. Il a passé des heures et peut-être des mois pour préparer ce moment-là.
0: Il est récompensé finalement.
1: Oui,
0: dans
1: ça,
0: la douleur, dans la souffrance. Voilà, mais là, il va rallier l'arrivée.
1: C'est du plaisir. Allez,
0: à mon avis, une 30, une 35.
1: Allez, au bout de soi-même. Mais vous l'avez vu dans les courses aujourd'hui. Il y a des marathons aujourd'hui. Regardez, personne n'a autant couru le marathon qu'aujourd'hui pour se prouver quelque chose.
0: C'est ça.
1: Quand on a parfois un enfant qui est malade, une situation de handicap, on veut aller au bout de soi-même. Peu importe le temps, c'est ça aussi.
0: Après, vous savez qu'à New York, j'ai quasiment fait 7 heures. J'ai fait 6h55.
1: Alors, vous le savez, vous me posez la question, qu'est-ce qui fait partir? C'est l'amour de lui-même de rester.
0: Je n'avançais pas, Fred, vous rendez compte? 6h55, 6h56. Et à Rome, pour avoir la médaille à la fin, il fallait faire une 24. Il fallait faire moins de 7 heures. Il fallait faire moins de 7 heures et j'ai fait 6h56 à Rome.
1: Vous avez tout arrangé. Bravo.
0: Vous avez raison. Parfois, c'est pas les pieds qui avancent, mais c'est le cerveau qui te permet d'avancer.
1: Et le cœur. Parce que le cerveau, parfois, il est plus tout à fait là non plus.
0: Et l'histoire aussi.
1: On en raconte. Regardez ici avec Tron. Vous vous rappelez cette espèce de vision du futur d'un film du passé?
0: Quel plaisir d'être avec vous, chères téléspectatrices et chers téléspectateurs, avec vous, Fred de Canet.
1: Et attention,
0: on se régale avec ce sport.
1: Attention, parce que là, c'est une prise de risque. Quand on est côte à côte comme ça, c'est pas évident.
0: Ah oui, vous avez déjà
1: tandems,
0: dit ça.
1: Ouais, les tandems, on est l'un derrière l'autre. Oh. Parce que la trajectoire comme ça sur une ligne, c'est plus simple pour piloter. Là, c'est large. Là, on va voir aussi qui domine sur le pilotage, parce qu'on est deux peut-être à prendre la direction, à moins que ça soit un petit fake et qu'il n'y ait qu'un seul guidon. Mais en tout cas, voilà, il y a plein de prises de décision.
0: Et c'est important parce que les bookmakers se donnent cet équipage favori de la compétition. Et donc on va voir s'ils vont respecter un petit peu ce que les paris ont dit. Team Tron, allez, le spectacle va commencer dans quelques instants. C'est un équipage à suivre vraiment avec important parmi les grands favoris.
1: Parmi les favoris avec un véhicule qui est esthétique à l'image de cette petite danse.
0: C'est très important de ne pas se prendre au sérieux, évidemment.
1: Son
0: de
1: beau
0: la
1: de face, son beau de face comme de fesses. Oui,
0: pile ou fesses, voilà. C'est l'histoire de la vie souvent. Moi, c'est souvent poil ou face.
1: Non, stop, Johan, attention. On m'appelle sur mon téléphone et la lumière rouge.
0: Parce qu'on a un public très, très familial et très, très jeune. Attention, c'est parti, mon Fred. Et évidemment, selon vous, qui pilote? À gauche ou à droite? Il ne peut pas y avoir
1: C'est compliqué d'avoir deux pilotes, donc il y a forcément quelqu'un qui prend les initiatives, à moins qu'on partage. Mais voilà, le partage fait que s'il y a une prise de décision, le temps de la prendre, on perd du temps. Donc là, vous voyez, on est sur quelque chose de joli.
0: Ils sont très coordonnés, Pierre. Ils s'apprécient beaucoup dans la vraie vie parce que tu t'appelles pas Fred, tu t'appelles Fred. Et finalement, regardez, ça tient pour l'instant. Manque de vitesse, j'ai l'impression.
1: Oui,
0: quand
1: manque
0: même
1: de vitesse, on voit tout de suite dans les chutes. Voilà, c'est bien. Et voilà, l'explosion, manque de vitesse. On est tombé sur le museau. Regardez ici, ça aurait dû décoller, mais on est en sous-vitesse. Un véhicule joli, un véhicule esthétique, mais on n'est pas dans une vitesse optimale. Et là, on est arrivé trop fort sur le museau. Et l'explosion totale du véhicule.
0: Oh, les dégâts considérables. Et ce que j'ai apprécié, c'est qu'il y a un des deux qui est allé voir son copain en lui disant: ça va, t'es sûr? Ça va, Roger?
1: Est-ce qui est super intéressant, vous avez vu l'impact regardez l'impact énorme, sans vitesse. C'est parce qu'on va pas assez vite que ça tape si fort. Et ça, c'est aussi un message pour la sécurité routière. Je sais que vous avez travaillé là-dessus.
0: Oui, bien sûr, j'étais l'ambassadeur de la sécurité routière.
1: Je sais très bien, je connais votre parcours, je sais que vous avez beaucoup de temps libre. Mais en tout cas, vous le partagez avec cœur et vous avez vu, c'est pas parce que ça va pas vite que c'est pas dangereux. C'est parce que ça va pas assez vite qu'il tape sur le museau, perte d'équilibre, projection sur l'avant. Et là, ça aurait pu faire très mal. Moment magnifique, superbe. Franchement, c'est une belle leçon. Faites attention, vous n'allez pas trop vite tout de même.
2: Hello everyone, I'm Rava. I'm from GTA Brazil team, the General River Crew.
3: Notre design est basé sur le jeu vidéo GTA. On a voulu en faire une version brésilienne. Mon compagnon et ses amis ont déjà participé en 2022, mais ils n'ont pas gagné parce qu'ils ont tapé le mur et perdu une roue. Donc c'est la première chose qu'on a voulu changer cette année. On a fait en sorte d'avoir les meilleures roues possibles. Mais ça nous a posé beaucoup de problèmes, car la voiture est fabriquée à partir de fer très lourd. Donc pour changer la structure, c'était vraiment difficile. Pour la faire ressembler à une voiture, c'était probablement la plus dure partie du boulot. On n'a pas de faiblesse. Notre voiture est parfaite. Notre conducteur sera mon petit ami. Et le copilote, ce sera moi. Je suis très excité de le faire et j'espère qu'on va gagner.
1: De la folie pour ce dernier passage. Et attention avec ce taxi.
0: J'adore ça. J'aimerais bien prendre un taxi comme
1: regardez,
0: ça un
1: jour. Joe juste devant. Joe,
0: et là, c'est le maillot de Flamengo, si je ne me trompe pas. J'ai
1: Joe,
0: pas
1: le taxi, c'est sa vie.
0: Ah, Vanessa Paradis. J'étais plutôt Team Elsa, moi, quand j'étais petit.
1: Oui, mais moi, le paradis, je le vis à vos côtés quand je commence.
0: T'en vas pas Si tu m'aimes, t'en vas pas. Ouais, vous m'avez dit une phrase magnifique, mais comme je suis quelqu'un de pudique, j'ai fait semblant de ne pas le relever, mais vous m'avez dit.

0: phrase pas du
1: tout. Surtout, vous avez le boulard et tout. Vous n'écoutez pas les compliments qu'on vous fait parce que vous avez l'habitude.
0: Non, j'ai très peu de compliments dans ma vie, vraiment. Sujet, verve et compliments avec vous, cher Fred de Ketch.
1: J'ai des larmes aux yeux.
0: Et c'est parti maintenant, tout perdu.
2: Attention, le taxi qui n'en est plus un, c'est parti.
0: Et pourquoi c'est plus
2: parce que voilà, c'est caméléon. On est parti. C'est pas grave, il y a des choses qu'il ne faut pas comprendre. On est là pour passer des émotions.
0: Et allez, à quoi sert l'échelle, Fred?
2: Un taxi, maintenant il y a violé une échelle et c'est pas grave. C'est ni un taxi, ni des pompiers, mais c'est la famille, c'est les amis. On avance.
0: La roue, je n'y crois pas une seule seconde. La roue, je n'y crois pas une seule seconde. Encore une fois, regardez la roue avant gauche.
2: Regardez les cas, les yeux qui sont en train de plier. Allez, ça va tenir, mais là, la triple marche. La triple marche.
0: Non, non, ça tient encore.
2: El miracolo de Brasil.
0: Brasil, go.
2: Respirez, respirez.
0: Et la roue qui tient.
2: Et le temps, le
0: la
2: temps.
0: La roue qui
2: le temps.
0: Pète pas.
2: Le temps incroyable.
0: Combien
2: ça finit, ça finit, ça finit dur, mais...
0: 52-30 à battre.
2: Ouh, 53-18. 53-18, c'était pas mal du tout. Avec cette résistance pour les cieux sur l'impact. Alors que tout le monde pensait que ça allait craquer ici, regardez. Ils viennent de surprendre le monde à la limite de la science avec cette roue-là qui tient le choc. La vista du pilote, le courage et l'abnégation pour finir ici dans un temps quasiment canon.
0: 53-18, deuxième meilleur temps pour l'instant. Ils échouent au port. Ils sont à moins d'une seconde du
2: mais c'est pas fini. C'est pas fini. Rappelez-vous, il n'y a pas que les secondes, il y a aussi la prestance. Il n'y a pas que le temps, il y a aussi la décoration.
3: This is a soapbox board. And I've got two main concerns. One, where do the driver's feet go? And two, this guy.
2: Alors là, on a été dans la déco.
3: On dirait
2: un rouleau d'aluminium, c'est pour le barbecue, quand les merguez, faut les garder pour le lendemain.
0: Mais là, on a l'impression que c'est. On a l'impression que c'est plutôt des gens qui viennent à notre monde, non?
2: Mais non, mais c'est des.
0: Regardez les churros, c'est pas les.
2: Mais arrêtez de parler de bouffe, regardez, c'est les 4 fantastiques, non? Regardez le monsieur Orange, là, c'est l'homme en pierre.
0: Ah, mais là, je connais pas ça, j'ai pas les références.
2: Mais oui, avec le. Regardez les bras qui s'allongent, là.
0: C'est quoi, c'est un film? C'est quoi ça?
2: Oui, mais c'est Marvel.
0: Et quoi?
2: Marvel,
0: moi je connais pas tout ça.
2: C'est Marvelous.
0: Moi je connais les Marcel, mais pas les Marvel.
2: Oh là là, quelle culture.
0: Excusez-moi, je suis un conservateur, je suis vieux, je suis pas à la page que vous les autres. Mais là, nous sommes à Sao Paulo.
2: Vous êtes vieux, vous êtes pas à la page, ça fait 50 ans que ça existe, hein, les 4 fantastiques.
0: Ok, ça va. Ah non, pardon.
2: On reprend le direct. On reprend l'histoire. Donc, Aluminium Man. Juste derrière.
0: J'y crois pas du tout là avec
2: bah,
0: des. J'y crois pas du tout.
2: Je sais pas quoi en penser.
0: Vous connaissez ma théorie, la théorie des roues. Hein.
2: Je sais plus. Attention les pots de banane, on se revoit dans Super Mario.
0: Très bon pour la santé les bananes. Attention. Allez, le numéro 32. C'est maintenant.
2: Ah, c'est bien fait la petite chicane. Ah, c'est joli.
0: Allez.
2: Ouf,
0: oh,
2: l'impact solide.
0: Et regardez, ils ont réussi à dextérité.
2: On est en mode surfeur d'argent derrière. On est en mode surfeur d'argent derrière. Je viens de comprendre la ref. Ça fait 3 minutes que c'est parti. J'ai compris la référence au surfeur d'argent.
0: Oh ouais.
2: Super, mais le temps va être canon. C'est eux qui vont gagner, Johan. C'est eux qui vont gagner.
0: 52-30 à battre. 52-30
2: oh
0: à battre.
2: Oh non, juste avant. Et c'est ça le sport. Et c'est ça. Tant que c'est pas fini.
0: Mais c'est injuste,
2: trop beau.
0: Fred.
2: Mais c'est pas injuste, il fallait pas relâcher.
0: Mais oui, mais c'est injuste.
2: Mais non, c'est jusqu'au bout. Et l'erreur.
0: 53-32, vous vous rendez compte? Ils sont en 3ème position.
2: Quelle erreur, regardez.
0: Ils allaient gagner.
2: Regardez.
0: Il était trop heureux.
2: Il a célébré avant. Il a levé les bras. On l'a déjà vu dans le monde du cyclisme, des célébrations, les bras vers le haut et ça passe. Il a célébré trop tôt.
0: Ouais, mais il n'y a pas d'arrogance. Je pense qu'il voulait faire le show pour le public qui.
2: Oui, mais quand on est là pour la gagne, regardez, on avait fait le plus dur. C'est ça aussi de leçon. On avait fait le
0: ouais,
2: plus
0: mais
2: dur.
0: C'est pas le romantisme, Fred, ça. C'est-à-dire, monsieur Charles Fred de Canu, ils étaient heureux. Ils ont réalisé des exploits incroyables avec cet appareil. Et finalement, c'est terrifiant. À force d'être. Finalement, t'es trop heureux dans la vie, tu payes la note.
2: Mais non, c'est pas ça. On est là pour passer des bons moments parce que regardez, ils sont 3e. Et n'oubliez pas, il y a la note encore, ouais. C'est pas fini. Alors, vous disiez que c'était fini, mais c'est jamais fini parce que.
0: Regardez, en 2019, nous avons fait un très très. nous avons fait une très grande voiture. C'était pas assez rapide.
1: C'était sous les rats, vous avez vu.
0: Le time, this time, à cette époque, nous avons atteint un.
1: Bref, ils ont été très rapides. Je prends le relais de votre anglais pathétique pour dire que, en fait, c'était pas mal, mais on peut faire mieux.
0: Ah, ça, c'est très facile à transporter. Ce véhicule est très facile à transporter. Excusez-moi, je peux garder
1: petite charte. Hein.
0: On est heureux d'être avec vous, évidemment, Fred. Qu'est-ce que vous préférez dans les caisses à savoir?
1: Moi, ce que je préfère, c'est. J'aime tout. J'aime à la fois regarder ce mélange artistique. Moi, je trouve ça incroyable qu'on puisse avoir des références sur des histoires un peu connues et qu'il y ait le droit de le faire pour pouvoir partager avec le grand public. J'aime les gens qui s'amusent, on le disait tout à l'heure, et qui parfois font des erreurs. Et ce que j'aime surtout, moi, vous le savez, c'est ce que j'aime partager avec vous, c'est ce partage ici. Bien sûr qu'il y a des chutes, bien sûr que c'est spectaculaire, mais il y a aussi des grands messages derrière pour le grand public. Il y a aussi des messages de rien lâcher, de se battre. Il y a un peu de science, il y a un peu de tout. C'est pas ridicule les caisses à savon. Ce qui est ridicule, c'est les gens qui croient que vraiment elles le sont.
0: C'est ça. Et surtout, c'est qu'il faut oser, il faut y aller. N'hésitez pas chez vous, en tout cas dans le canapé, peut-être appeler un copain, une copine, un ami, et pourquoi pas un collègue, et de se lancer en France tous les week-ends en France, partout en France. Il y a des formidables courses de caisse à savon dans les plus petits villages, dans des grandes villes, et on se régale.
1: Et puis on est ensemble, et vous le savez, pour bien me connaître maintenant, je préfère largement être accompagné qu'être tout seul. Et c'est ça aussi la beauté des caisses à savon. On n'est jamais tout seul.
0: Ah, c'est ça, c'est important. Ah oui, parce qu'on ne fait pas des caisses à savon tout seul.
1: Eh ben non.
0: Et regardez ce duo. Et Fred, si vous faisiez des caisses à savon un jour, en quoi vous aimeriez bien vous déguiser, ou dans quel genre de. Peut-être je vous laisse réfléchir quelques instants.
1: Vous savez quoi, si on le fait tous les deux,
0: oui,
1: on fera un barbecue.
0: Ah,
1: un barbecue
0: génial.
1: Qui fume, on descend et vous mangeriez des merguez tout au long de la soirée. Et moi, je conduirais.
0: Ah, mais ça va très vite, Fred.
1: Ça va très très vite.
0: Mais Fred, mais c'est... attention, 52-30 à battre. Oh là là là là. On est en train de passer, en train de battre le record.
1: Ça va très très vite. Mais non, l'impact, attention. Attention, le deuxième derrière. Et derrière.
0: Mais vous avez vu l'imitation, c'est quoi? C'est une sorte de.
1: Vous avez vu la parole, regardez comme il a perdu le contrôle sur l'avant, ça tombe sur le museau, ça va trop vite. Et là derrière, voilà. Mais je pense qu'il se jette un peu derrière aussi pour protéger son camarade. C'est pas tout à fait la même chute derrière. Pour pas lui rentrer dedans, il s'est mis un peu sur le côté. Alors que d'entrée, c'est vraiment
0: tombé. Ça a perturbé son évolution, quoi. Mais en tout cas, ils allaient peut-être l'emporter. On a le temps intermédiaire.
1: Il n'y a plus rien qui tourne, ouais, c'est terminé. C'est terminé.
0: Fred,
1: les
0: juste
1: machines,
0: en fait,
1: ne marchent plus.
0: Il y a deux temps intermédiaires que vous n'avez pas chez Téléspectateurs. On ne veut pas vous abreuver de chiffres, des mathématiques et des statistiques. Mais nous avons en régie, il y a trois postes intermédiaires de temps. Ils étaient en tête.
1: Les checkpoints.
0: Ils étaient
1: sur les checkpoints, ils étaient en tête. Et regardez, ça va venir finir, ça va venir mourir ici. Mais ça va passer.
0: Et regardez,
1: quand même.
0: Alors qu'il n'y a plus quasiment rien.
1: Ouais, et vous avez vu comme il met sa jambe sur le côté pour mettre tout le poids du corps pour soulever la roue qui est abîmée pour finir quand même. Et là, on est en mode.
0: Et c'est ça qui est beau, encore une fois, c'est ça qu'on adore. Ils sont tombés, lourdement tombés, et regardez le copain.
1: Voilà,
0: le plus petit gamelle,
1: ensemble,
0: évidemment.
1: Voilà, c'est ça, regardez, c'est ces images qu'on aime.
0: On
1: c'est ce qu'on disait.
0: Ça.
1: C'est ce qu'on disait, voilà, c'est des bons moments de rigolade.
0: Et là, peut-être, on va être juste au moment de la chute, peut-être. Je crois qu'elle arrive juste après.
1: Et ça va vite, hein. Vous avez vu la vitesse, hein. Et l'impact, hein, vous avez vu, hein.
0: Et comment ça, c'est ça, ça a piqué du nez, trop piqué du nez.
1: En fait, il y a une réception à avoir.
0: Ouais.
1: Et là, ça décolle fort et ça retombe trop fort sur l'avant. Regardez, ça tombe fort sur l'avant, on le voit ici encore. Hein. Et du coup, tout le matériel, forcément.
0: Et comment il aurait pu éviter la chute, ce monsieur, selon toi?
1: Déjà, c'est le matériel. Il y a quand même des amortisseurs qui sont proposés dans le vrai monde. Voilà. Et puis après, forcément, c'est aussi le poids. Sur le véhicule, si vous êtes massif et costaud, vous mettez trop sur l'avant, vous mettez tout votre poids de corps sur l'essieu, et forcément l'essieu a une limite. En fait, ce qui est imagé derrière ça, c'est qu'on a tous et toutes une limite. On le disait tout à l'heure, on a tous des fragilités, mais les véhicules aussi, on a tous une particularité. Regardez celui-là, il est très très haut sur l'arrière. Et forcément, le poids sur le véhicule n'est pas le même.
0: Mais c'est un sacré concert, en tout cas, de la musique. Et quand vous parlez beaucoup des essieux, mais les essieux dans les bleus, ce formidable documentaire sur la Coupe du Monde 98. Et là, nous avons les champions du monde aussi. Franchement, nous sommes à São Paulo, des participants formidables.
1: Allez, attention,
0: les roues sont minuscules. C'est bizarre parce que c'est très massif comme
1: engin. J'ai peur pour la triple marche, là, ça passe bien là.
0: Et déjà là.
1: Ouais, mais là, ça m'inquiète. Là, ça m'inquiète fortement.
0: Ouais.
1: Oh, superbe. Superbe, parce que vous avez vu, il n'est pas trop sur l'avant. L'essieu, il est un petit peu.
0: Et
1: regardez.
0: Beaucoup de coordination,
1: voilà,
0: mon frère.
1: Regardez l'essieu. Il y a des petits amortisseurs, attention là, de bien récupérer la trajectoire.
0: Oh, il est aidé par son partenaire.
1: Ça va pas aller très vite, et c'est là que ça va être le plus difficile.
0: Et là, on a peur, évidemment, le gars, ils sont bloqués.
1: Mais oui, mais regardez, la masse aussi des enceintes derrière, avec la mousse, et tout ça a fait qu'on a perdu l'adhérence, ça freine, c'était ça le problème. Cette espèce de colonne là, où on a l'opposition, n'est pas aérodynamique du tout là.
0: Ah, là,
1: on n'est pas du tout aérodynamique.
0: Et aussi la mousse qui a perturbé la vision.
1: Bien sûr, et ça, la vision et la trajectoire, ça a trop glissé comme de la neige.
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0: Et Fred, incroyable, oui. Aussi, cette mousse, finalement, perturbe. On croit qu'on va pouvoir voir un petit peu. Là, à un moment donné, il y avait vraiment un mur devant nous.
1: La mousse, elle a deux difficultés. Un, elle gêne la vue. Et forcément, s'il y a une trajectoire à avoir derrière, on passe dans une anticipation mentale, c'est-à-dire qu'on imagine la trajectoire derrière et on fait parfois des erreurs. Ah. Et puis la deuxième chose, c'est la perte d'adhérence parce que la mousse, c'est de l'eau. Et donc, ça vient faire comme un aquaplaning. Ah, vous connaissez sur les routes, vous connaissez bien.
0: La brume en Bretagne.
1: La brume en Bretagne et tout ça. Et ça dépose une petite.
0: Ah, c'est pour ça que c'est.
1: Et l'aquaplaning, ça vient de là.
0: La perte d'adhérence. Bretonne.
1: Ouais, attention en sortie de. Le matin, là, parfois, c'est un peu dangereux.
0: Et elle s'appelle Sophie. Elle vient de Besançon. Et oui, elle est ici au Brésil. C'est inscrite. Une Française ici à Sao Paulo.
1: Attention.
0: 50-30 à battre pour remporter la compétition.
1: Ouais, et ça peut aller très vite parce que là, au-delà de la beauté.
0: Oh ouais, non,
1: du véhicule, l'impact terrible, la perte de trajectoire.
0: Mais regardez aussitôt
1: les
0: ses copines
1: qui
0: débarquent.
1: L'aider pour on remettre dans l'angle. Attention, on est toute seule là. Il faut remettre la roue. Si elle ne remet pas la roue dans l'angle,
0: ça va.
1: Un petit coup de pied là, mais quel dommage. Elle a pris l'angle trop. Regardez, elle est partie trop sur le côté bleu. Il fallait vraiment venir sur la ligne de divorce, comme on dit, entre le rouge et le bleu.
0: Je ne connaissais pas ce mot, la ligne de divorce.
1: Ah, vous savez d'où ça vient ça? Ça vient du tennis. Quand on joue en double, vous savez, il y a les deux personnes en double et il y a la ligne au milieu. Et comme on ne sait pas qui va prendre la décision en tennis, on appelle ça la ligne de divorce.
0: C'est extraordinaire. Je ne connaissais pas cette expression.
1: C'est du tennis que ça vient. Pour pouvoir marquer des points.
0: Mais alors justement, comment, qui décide de prendre la balle ou pas quoi.
1: C'est ça le problème. Si c'est pas clair dans les
0: angles. Donc il faut parler, alors faut discuter, faut échanger.
1: En tennis, là où il y a un endroit qui sépare les deux, c'est ce qu'on appelle la ligne de divorce parce qu'il y a toujours un petit doute de savoir est-ce que c'est l'autre qui le prend ou pas.
0: C'est génial. Donc encore une fois, Fred, la communication, le dialogue, comment on a
1: la stratégie, la tactique, comme on disait.
0: Et on est d'accord qu'il vaut mieux toujours parler que de ne pas parler, non?
1: Il faut parler absolument.
0: Ah, c'est magnifique. Les gens...
1: vous savez, la communication, c'est fondamental. Et vous parliez tout à l'heure, pour conclure là-dessus, sur la performance, regardez, il y a le pilote, il y a le copilote, il y a les gens qui poussent, il y a ceux qui regardent, mais même les athlètes le disent, préparateur mental, préparateur physique, préparateur tactique, celui qui vous aide à dormir. Si les gens ne communiquent pas entre eux, s'ils ont des contre-ordres, le champion est perdu. La communication, c'est la base de tout.
0: Et les non-dits, c'est le pire de tout.
1: Exactement.
0: Les
1: c'est pour
0: les
1: ça que j'aime bien vous dire que vous m'embêtez tout le temps et que je me mets. C'est pour blaguer, mais quand même, je vous le dis.
0: Mais je crois que c'est Denver, le dernier dinosaure.
1: Attention, là, on va finir avec cette petite âne là. Ça va passer, l'impact est fait.
0: Mais c'est pas mal, mon Dieu. Mais
1: attention,
0: c'est pas mal du
1: attention,
0: tout.
1: Attention, on finit là.
0: Attention, 52-30 à battre. 52-30 à battre.
1: Regardez le chrono. Il l'a bien pris sur le côté. Il n'est pas passé dans la mousse, c'est malin.
0: On a peut-être des têtes de
1: la
0: vainqueur.
1: La bonne ligne de pilotage pour finir ici.
0: Là, on perd de la vitesse.
1: Regardez, attention, le temps.
0: Alors, podium, victoire.
1: Ça part.
0: Largement en tête, et ils explosent. Le record 43-27.
1: Ils explosent le véhicule à l'arrivée, mais c'est
0: Fred,
1: pas grave. C'est
0: Fred,
1: eux qui passent.
0: Fred,
1: c'est eux
0: Fred,
1: qui passent.
0: 43 secondes, 27, c'est ça.
1: 43-27. C'est passé, c'est validé. Le temps est validé, Johan. Le temps est validé, c'est validé. Regardez.
0: Mais Fred, comment c'est possible? Ils ont explosé le record. Le record était de 52-30. Ils ont fait 43.
1: Magnifique. Ils ont bien fait la trajectoire. Regardez, on a évité la mousse. Et derrière, regardez la vitesse ici. Et l'explosion totale.
0: Regardez,
1: dans
0: ils
1: les
0: ont même eu du mal
1: la projection pour vous dire à quel point ça arrivait vite. Regardez ici. Pour vous montrer à quel point c'est une prise de risque totale.
0: Mais Fred, comment c'est possible qu'un équipage ait autant d'avance sur tous les autres passés
1: de
0: regarder.
1: Le talent, c'est
0: 43-27, 44, 45, 46, 47, 48, 49, 50, 51, 52, 9 secondes de moins.
1: Quand tous les paramètres sont réunis, et bien forcément les écarts sont énormes. Le talent ne se mesure pas toujours, Johan. Le physique, le tactique, le mental, bien sûr, la trajectoire, le matériel. Et quand tout ça s'est réuni, bah, ça fait aussi des grands.
0: Et Fred, c'est important, vous êtes peut-être surpris chez vous, évidemment, le sentiment s'écart. Mais on a vérifié, il n'y a pas eu de bug technique, c'était très très bien le speed, la vitesse a été bien prise en compte, il n'y a pas de problème.
1: Non, et dans la vie, vous savez, il y a des cactus.
0: Bien sûr, Jacques Dutronc.
1: Mais oui, et dans la vie, il y a des cactus.
0: Et puis il y a des champions parfois qui sont hors normes, Eddy Merckx.
1: Qui sont hors normes, et comme je vous dis aussi, il y a par exemple la beauté d'une transmission du bâton, vous savez, dans l'athlétisme, quand on fait les relais, ce n'est pas les quatre qui courent le plus vite, qui vont le plus vite à la fin, c'est aussi la beauté du passage, la technicité de la transmission du bâton, et ce qui fait que c'est pas parce que t'as 4 coureurs qui ont les 4 meilleurs temps que ton relais va gagner forcément.
0: Et oui, Fred, parce que là par exemple, et c'est toujours patience que vous dites vraiment, je viens un petit peu en complément. Il ne payait pas forcément de mine à cet équipage. C'était pas non plus, ça paraissait pas peut-être les plus rapides, les plus beaux, les plus intelligents, mais ils ont fait
1: et c'est aussi la beauté des caisses à savon, c'est qu'on est en même temps dans l'amusement.
0: Oui.
1: Et du coup, c'est pas parce que la voiture est forcément très aérodynamique que ça va au bout. Non, c'est passionnant, regardez. C'est passionnant.
0: Qu'est-ce qu'on aime, c'est d'ici, à chaque fois qu'on a l'impression, année après année, on a commencé les caisses à savon sur la chaîne L'Équipe, première chaîne de sport en France. Et en 2020, vous vous rendez compte, en 2021, pardon, on a commencé les caisses à savon en 2021. Nous avions enregistré les premières émission pendant l'été 2021 et regardez, 5 ans plus tard on est toujours là et les caisses à savon ont évolué aussi de plus en plus.
1: C'est vrai. C'est vrai, regardez la décoration, la technicité, la vitesse aussi hein, parce que ça va très très vite
0: et la regardez encore et la mortie, et bah, là, c'est bien ma fait. Foi 43-27 à battre.
1: Et pour l'instant, c'est très bien fait. Attention, oh attention à la trajectoire. Oh il a pris des risques. Ça passe ou ça casse.
0: Il a réussi à rétablir la situation.
1: Soit ça s'écroule, soit ça va au bout. Ouais, tiens bon, mon garçon. Voilà, regardez. Il a pris appui sur les jambes. Ah, et oui, ça va être un temps de dingue.
0: Oui.
1: C'est un temps de dingue. Lâche pas le volant. Lâche pas le volant, mon grand.
0: Allez.
1: Jusqu'au bout.
0: Pour moi, ça sera la pas la victoire.
1: Ouais. 36-52.
0: Mais comment c'est possible?
1: La performance énorme. Ici, avec une prise de risque totale. Monstrueuse performance, regardez avec cette
0: le
1: trajectoire.
0: Le record est explosé.
1: Cette trajectoire en essuie-glace
0: 7
1: là.
0: 7 secondes de
1: et
0: moins.
1: Et la prise de risque qui paye, regardez ici l'amorti. Magnifique, on a été au bout de son effort. Regardez comme ça décolle au niveau des fesses et du postérieur. Et la reprise de contrôle, quel temps canon.
0: Mais regardez, 16 secondes d'écart entre le premier et le troisième. 36-46, il y a 16 secondes d'écart entre la première place et la troisième place. Les écarts sont considérables. Mais comme s'il y avait eu un changement de aussi au niveau de la piste. Comme si on avait mis, tu vois, les conditions atmosphériques ou plus de vent. Est-ce que le vent s'est levé? Parce que là, bizarrement les écarts se deviennent démentiels. Harry Potter. Je parie, je n'ai jamais vu ce film.
1: Mais qu'est-ce que vous faites à part regarder du foot, vous?
0: C'est le crâne de ma vie.
1: Qu'est-ce que vous foutez? Qu'est-ce que vous foutez dans la vie?
0: Je n'ai jamais vu Harry Potter, je n'ai vu aucun Marvel.
1: Et pourtant.
0: Et beaucoup Louis de Funès, je regarde beaucoup de rediffusions de Louis de Funès.
1: Oui, mais il n'y en a pas de Funès dans le. Je vous spoil le truc, il n'y a pas de Funès dans Harry Potter.
0: Et beaucoup aussi, Alain Delon, le samouraï, magnifique.
1: Oui, non plus, il n'y a pas.
0: Belmondo, oh l'aventure, c'est l'aventure.
1: C'est qu'ils sont décédés quand même.
0: Oui, mais j'aime vivre dans le passé.
1: Oui, bah je vois bien.
0: Et on se régale.
1: Attention, Harry Potter et Wingardium Leviosa, c'est parti avec un tour de baguette magique.
0: C'est
1: attention
0: pas
1: à pas trop
0: ça,
1: lâcher,
0: ça va très vite,
1: pas trop lâcher.
0: Oh là là, ça prend la vitesse.
1: Super.
0: Oh là là.
1: Super, c'est en mode tricycle.
0: 36-52 à battre.
1: 36-52 avec le tricycle. Regardez, on vous l'avait dit, le tricycle avec la roue avant et c'est sur l'impact, c'est ce que je pensais vous dire.
0: Johan,
1: attention à la roue avant parce qu'il y en avait qu'une. Regardez, il y avait qu'une roue avant. Regardez, vous la voyez
0: là,
1: ici, mais c'est trop fragile avec le poids de la chouette, la Edwige, la chouette.
0: Ouais, mais ils ont tenté, ils se sont dit, ils avaient le temps, on leur avait dit, ils avaient un ami à l'arrivée qui leur a dit 36-52 à battre. Ils étaient partis plutôt sur 45 secondes.
1: Trop de poids sur l'avant.
0: Et peut-être surjoué aussi. Non,
1: ils sont emballés parce que sur l'amorti comme ça, on aurait dû se mettre largement en arrière.
0: Ah oui.
1: Pour pouvoir soulager l'avant-train, pour pouvoir soulager la roue avant. Mais malheureusement, on est resté engagé là dans la survitesse pour venir sur l'impact et mourir. Voilà.
0: Même si c'est
1: Voldemort à la fin qui meurt, mais parfois dans les cas, ça s'avoue.
0: Parce que parfois, je me demande, mais est-ce que c'est vraiment sérieux ce que vous dites? Vous faites des phrases sans savoir au début de la phrase que vous allez dire.
1: Je vous préviens, Johan. À un moment donné, il va falloir respecter tes spectateurs. Tout ce que je dis est vrai et vérifiable.
0: Non, mais j'adore.
1: On m'a pas mis avec vous parce que je suis le seul à avoir dit
2: oui.
1: On m'a mis avec vous parce que je suis le seul à avoir dit oui. Et ça n'a rien à voir. Et regardez Super Mario, si vous faire des bêtises. Il a traduit en anglais que vous faites si bien. Soyez sérieux pour une fois.
0: Super Mario.
1: Traduit.
0: Ah, Marilou. Exceptionnel, Marilou. Traduit. Regardez, il y a Wills. Wills, ça veut dire quoi? C'est pas des enfants du bois?
1: Wills.
0: Quelle course. Vraiment, j'adore ce parcours, on adore Sao Paulo. Super Nintendo, le jeu de mots. Nintendo.
1: Alors ça c'est Mortal Kombat pour vous donner un peu de ref, parce que comme j'ai l'impression qu'à part Guingamp vous n'avez pas beaucoup de références. Alors c'est pas des Guingamp, c'est des Guingamp guerre ceux-là.
0: Ah, et ils ont dit cette phrase extraordinaire, ça je me souviens de ce qu'ils ont dit. On va gagner. Ils ont dit on va gagner. We will win.
1: Hey, franchement, vous m'impressionnez. 2h30 pour le trouver. We will win.
0: Allez, c'est le suspense maintenant.
1: On est sur mon câble.
0: 36-52. Non, pardon. 36-52 à battre.
1: Attention avec ce passage ici. C'est très large. Ça me semble trop large. Il est seul. Il n'a pas de copilote. C'est peut-être une prise de risque. Laissez bien les mains sur le volant parce que. Attention à l'impact.
0: Ouais.
1: C'est solide. C'est tranquille.
0: Ouais, mais regardez, il y a une partie comme immatérielle qui m'inquiète.
1: La chicane.
0: Ouais.
1: Ouais, la sortie de chicane.
0: Il y a peur que ça s'écrase.
1: Oh, c'est solide. Attention tout de même. À pas sous-estimer.
0: Là j'ai de nouveau peur que ça s'écrase.
1: C'est super, ça va aller au bout maintenant.
0: Mais le temps j'y crois pas.
1: Non, ça va être lent.
0: À moins peut-être que je me trompe encore lamentablement.
1: Non, je vois pas, mais ça va aller au bout déjà.
0: 36-52 à battre.
1: Bon, on est sur la minute là non?
0: 36-52 à battre. 43-27 aussi. Il y a 53-36 sur 35-53-32.
1: 41 secondes, c'est pas mal.
0: Et bah c'est deuxième temps Fred.
1: Regardez cette notion, c'est pour ça que c'est toujours difficile.
0: Oui.
1: On avait l'impression d'avoir un cube comme ça, un Lego qui traversait le truc. Et en même temps. Voilà, on n'a aucune notion de vitesse aussi parce que tout est cubique, on est loin.
0: Mais Fred, il y a un truc qu'il faudrait que vous m'expliquiez là, je suis très sérieux. les 4 ou 5 derniers candidats mais battent absolument tous les records. Donc il y a quoi, un changement de piste? On leur a expliqué la situation, l'avantage de partir en
1: alors
0: dernier.
1: On les a pas expliqué. Mais c'est, vous savez bien que la performance est aussi observée.
0: Ah ouais. Donc
1: les trajectoires, c'est plus facile de finir que de commencer. Hein.
0: C'est vrai. Ah bah oui.
1: Quand tu commences, t'es dans l'inconnu, tu sais pas.
0: C'est pour ça que souvent au Paris-Dakar, retransmis sur la chaîne L'Équipe, souvent on dit, par exemple, vous savez, il faut pas ouvrir la piste. Il vaut mieux partir parfois en 4, en 5e ou 6e position pour ne pas ouvrir à la voie. Donc vous pensez que c'est défavorable ceux qui démarrent en premier? Comme à l'Eurovision en général, c'est jamais les premières chansons à l'Eurovision qui gagnent. Il vaut mieux être 7, 17e, 18e dans le peloton.
1: Plus tu as d'informations, plus tu peux être champion.
0: Oui, et d'ailleurs, c'est important puisque on ne dit plus le Paris-Dakar, on dit le Dakar évidemment, que vous retrouverez
1: le Dakar
0: en janvier sur la chaîne L'Équipe.
1: Le Dakar est un pari.
0: Ah, et j'aimerais bien faire le Dakar un jour, vraiment, je vous assure.
1: Oui.
0: Vous savez que Claude Brasseur, l'extraordinaire papa dans la boue, a fait le Dakar.
1: Oui, comme Johnny Hallyday. Bon, on revient là-dessus, parce qu'en toi, tu dois avoir confiance, Johan. Et écoutez, jeune Padawan, cette performance énorme, parce que pendant que vous devisiez sur des gens qui sont partis, qui nous ont quittés depuis bien longtemps, il y en a qui sont présents dans le présent avec un temps énorme. Suivez l'action.
0: Mais c'est pas vrai, ils ont gagné 35-58.
1: Mais bien sûr, la force est en toi. La force est en toi, Johan.
0: Je
1: la
0: comprends.
1: Force est en toi,
0: pour l'instant,
1: il reste encore du monde.
0: Beaucoup de candidats.
1: Il reste
0: encore
1: du monde, mais.
0: Mais là, Fred.
1: Jeune Padawan, la force est en toi.
0: Et vous rendez compte, Fred, tu t'étais pas rendu compte, on parlait de la vie de Claude Brasseur.
1: Tu parlais de Claude Brasseur.
0: On parlait de la boum, Vic et tout.
1: Vous parliez de la boum encore.
0: 35-58, Fred.
1: Et oui, la guerre des étoiles. Des étoiles filantes pour aller chercher la première place.
0: Et le podium est à 41 secondes. Et regardez les écarts, la différence des écarts.
1: C'est pas fini.
0: Allez,
1: hein.
0: On y croit.
1: C'est pas fini. Attention à Sucker Boot. Attention,
0: oh, c'est le dernier candidat. Attention, 35-58 à battre. C'est maintenant dans une chaussure. Est-ce qu'il a trouvé une chaussure à son pied? Oh, j'adore. J'adore l'humour. J'ai bien aimé le shoot jump. Comme ça, ils ont fait le shoot jump.
1: Non, montrez pas aux gens. Non, ça suffit. Oh, en plus, les gens n'ont pas l'odeur. Allez, restez concentrés. Concentrez-vous. Ah, aïe, attention, pas la tête. Allez, c'est parti avec ce dernier passage ici.
0: La botte de 7 lieues, la chaussure magique. Attention, 35-58.
1: Ça passe bien, elle est très jolie. En tout cas, du côté artistique, c'est sûr que ça va ramener des points.
0: Allez, tout se joue maintenant.
1: Allez, faut prendre des risques.
0: Dans les derniers encablures.
1: C'est bien fait.
0: Allez, prends
1: de la vitesse.
0: Ils vont gagner, Fred. Ce passage ici, attention, le temps. Ils vont gagner, Fred.
1: Attention à la mousse, on est un petit peu trop. Ouais, on est
0: bien
1: passé au milieu. C'est super.
0: 35-58.
1: Est-ce qu'on est sous les 35? Attention, bien finir sur la ligne. Bien garder le cap. Attention, le temps est énorme. 36-23, magnifique.
0: Ils échouent à quelques centièmes.
1: Quelques centièmes, mais ça sera pas eux qui vont gagner pour le temps. Attention,
0: moins
1: pour le temps seulement, c'est
0: retard,
1: pas fini.
0: Moins d'une seconde de retard, ils échouent.
1: Ouais, mais attention, c'est artistique. Le boulot est là, regardez. Le boulot est là, c'est magnifique.
0: Deuxième temps intermédiaire, première position. Ils ont tout perdu dans les 25 derniers mètres.
1: Ils ont fait vraiment une prestation énorme. La fin de cette course est fantastique. Notamment ici, c'est pas fini, Johan. N'oubliez pas la note artistique, on a pris des risques avec cette chaussure très jolie. Et les Sucker Boots, c'est pas terminé. Il y a la note artistique. Est-ce qu'on va estimer qu'ils sont plus jolis, qu'ils ont pris plus de risques, plus de folie que Fast and Stellar? C'est vrai que Fast and Stellar, notre ami, il n'y a pas eu beaucoup de risques non plus sur la ligne.
0: Est-ce que ça ne pourrait pas de The Little Donkey de Denver, le dernier dinosaure? Alors attention! Tout a changé,
1: mais quel... c'est incroyable.
0: Mais c'est fou, on vous l'avait dit, il n'y a pas que la vitesse, il y a également la beauté, la fantaisie.
1: Incroyable, quelle surprise.
0: Mais c'est fou, vous avez fini quoi, 4e ou 5e au
1: temps. Quelle surprise. Regardez, en larmes.
0: Il n'y aura pas, regardez.
1: Regardez. He's crying.
2: What does this mean to you guys to win?
3: Yes, it's a lot of work.
0: Ah, c'est beaucoup de travail.
1: Beaucoup de travail.
0: Voilà, regardez, ce gars est responsable de l'unité entre nous tous et de l'amitié. Il a fait il a fabriqué la voiture. Il a une conduite absolument extraordinaire. Je comprends mieux l'anglais quand c'est écrit sous mes yeux. On va vraiment, Fred, on va vous dire au revoir, chez Tégateur. C'est peut-être l'un des plus grands moments de l'histoire.
1: Regardez l'émotion, c'est magnifique. Merci à toutes et à tous de m'accompagner. Vive le sport, vive tout, vive les caisses à savon sur la chaîne L'Équipe. Merci infiniment. C'est que de l'amour.

0: On est de retour ici pour les Casses à Savon sur la chaîne L'Équipe. On est très heureux d'être avec vous, très heureux de me retrouver avec
1: Johan Rioux.
0: Ça me l'avait pas dit, sinon je n'aurais pas bu. Bon, c'est pas grave, allez, on enchaîne.
1: Quel bon être avec vous, Fred de Canu, parce que franchement, on est où à Edmonton?
0: C'est au Canada. Canada. Au Canada. Vous étiez dans l'attente. Vous étiez dans l'attente. Je veux savoir, dans l'attente canadienne.
1: Ah, je ne connaissais pas l'attente canadienne.
0: Vous ne connaissez pas une attente?
1: Je fais très peu de camping en tout cas.
0: Et bien, on vient de découvrir que vous ne connaissiez pas ce que connaissent tous les gens qui nous regardent, surtout dans les campings. C'est la petite tente. C'est la tente canadienne. Le jeu de mots. La tente canadienne.
1: Oh, c'est
0: ouais, vous m'avez flingué mon... J'ai 2h30 pour bosser sur un truc. Vous savez quoi? Il ferait mieux d'aller danser les sardines, là. Hein, voilà, ça va faire du... Les sardines, regardez, on en a besoin aussi.
2: Et regardez cette piste qui est totalement folle, qui est très, très périlleuse, très, très difficile. Il y a eu des séances d'entraînement et il y a eu 84% des candidats qui ne sont pas arrivés au bout. Vous vous rendez compte? C'était certes un entraînement, des figurants, ceux qui ne sont pas là aujourd'hui, mais quand même beaucoup, beaucoup d'échecs.
0: Oui, parce que la piste, c'est vrai, elle est particulière, elle est atypique. Il y a surtout une pente terrible et il va falloir être précis aujourd'hui. On est à la fois dans la créativité, on est à la fois dans le partage, mais aussi dans la technicité, vous allez voir, de ces casses à savon qui sont de plus en plus techniques, de plus en plus construites avec le temps, avec la passion, mais aussi avec la réflexion pour absorber tous ces différents écueils qu'on pourrait rencontrer, comme dans la vie d'ailleurs. Voilà,
1: et beaucoup de champions, Fred. Il y a des gens qui ne connaissaient pas les casses à savon il y a quelques années. Ils ont adoré les premières retransmissions dans le monde entier et ils se sont mis à la tâche, à l'ouvrage, à qu'on se retrouve déjà le bon partenaire, Fred. Hein. Est-ce que par exemple vous accepteriez d'être avec moi dans une épreuve de casses à savon?
0: Non. Non, vous me demandez, mais si, je vous mettrais...
1: Mais vous iriez pilote ou plutôt passager?
0: Moi, vous savez quoi? Moi, je respecte absolument ça. Une fois qu'on aura pris la décision, et d'ailleurs, c'est comme les grands choix techniques ou tactiques,
1: oui, c'est vrai,
0: en compétition. Une fois que le coach ou une fois que le responsable a donné l'ordre,
1: oui,
0: eh ben, je respecterai l'ordre.
1: Ah, donc tu seras pilote et je serai passager.
0: Comme vous voulez.
1: Allez, là, regardez, ça va être le premier équipage. C'est quoi, de la friandise? C'est sucré.
0: Ouais, on est sur
1: 44 Noir Atlantique, la bonne escoublac, là.
0: On est parti avec... Oh, regardez la pente, elle est
1: oh là là.
0: Ouais, très importante.
1: Et là, les petites roues, j'ai très très peur.
0: Oui, petites roues et un axe assez restreint.
1: Ouais, et là, le virage est déjà assez dur, virage à gauche. Ouais.
0: On va voir. En plus, si on lâche les mains trop tôt là pour célébrer, attention, c'est là qu'on va savoir si... Je suis pas convaincu. Ouais, c'est resté
1: ça
0: proche du sol, ça va.
1: Passe.
0: On n'a pas décollé, heureusement, parce que l'impact aurait été terrible. Attention, deuxième salve à suivre, mais ça manque de vitesse.
1: Ah oui, ça manque un petit peu d'huile, de moteur, ça manque un petit peu d'embrayage, mais pourquoi pas, attention là. Oh là là.
0: Ça peut planter, ça peut planter, voilà, c'est ça. Et c'est ça, regardez, on a piqué du nez.
1: Mais là, vraiment,
0: un peu comme quand on vous écoute trop longtemps sur les commentaires, on pique du nez, bah là c'est pareil. Là on est venu face contre terre, on est venu s'écraser, il n'y avait pas assez de vitesse.
1: Non, mais t'as vu,
0: cet obstacle.
1: Et c'est très important pour faire ça parce qu'il y a la maman et le papa qui regardent ce candidat.
0: Regardez l'impact.
1: Pour dire, il n'y a pas de souci. Regarde, c'est comme la tête de la première, regarde la tête. Ah,
0: c'est frontal, on a gratté un petit peu le nez, il n'y a pas de souci. Regardez, on part tout le corps en avant comme une chute de judo, vous avez vu, parce qu'on est dans une rotation. On est venu, voilà.
1: Mais Fred, il y a quand même la face qui s'est écrasée contre le bitume.
0: Oui, regardez, on est tranquille. Mais par contre, ce qui est très important, c'est la décélération et la chute derrière. Et juste un petit message pour tout le monde, et là je suis sérieux, apprenez à chuter. Apprenons à chuter parce qu'on est beaucoup dans des choses qui sont très importantes, notamment cet été, le savoir nager, mais le savoir rouler, le savoir chuter pour se préserver la tête, les épaules, le corps, et surtout quand on vieillit, quand on perd un petit peu de facilité à se déplacer, apprendre à chuter, ça peut aussi sauver des vies.
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5: Mes coéquipiers ont tous travaillé dans ma ferme de framboises. Avec ça et notre amour pour la cueillette, l'idée de cette caisse est venue assez naturellement, un panier à framboises, comme ceux que nos clients utilisent sur place. Les framboises ont comme des petites fesses un peu partout. Ce sont les drupéoles. Ah bon? C'est vraiment leur nom? Oui, c'est le terme scientifique. Ce sont les petites globules qu'on trouve sur les bêtes. Celui qui est vraiment derrière la construction et toute la mécanique, c'est Scott. Honnêtement, sa qualification, c'est qu'il a grandi à la ferme. Il sait vraiment tout faire. Il travaille le bois, il est ingénieur, designer, mécanicien. Scott a passé des heures, des jours même, sur le système de freinage. Il a fait en sorte qu'il fonctionne correctement. Et c'est ce dont on est le plus fier. Je pense qu'on a une très bonne structure, notamment dans la façon dont on a construit le châssis. L'alignement de notre caisse est plutôt bon. Je crois que le terme exact, c'est fait à l'œil. Oui, voilà, fait à l'œil. La direction a un peu de jeu, comme toutes les bonnes caisses à savon. Mais franchement, c'est quoi une bonne caisse à savon si elle n'est pas un peu bancale?
1: Fred, cette dame a eu pour moi la meilleure définition d'une caisse à savon.
0: Oui.
1: C'est quoi la bonne caisse à savon? C'est quoi une caisse à savon? La meilleure caisse à savon, c'est si elle n'est pas bancale. Il faut qu'elle soit un peu bancale. Et cette dame a tout résumé, je trouve. Il faut que ce soit évidemment sérieux, il faut qu'il y ait du travail, mais aussi qu'il y ait de la fantaisie. Et la plus belle caisse à savon, c'est celle qui est forcément bancale.
0: Et oui, et j'ai bien aimé aussi le faire à l'œil.
1: Oui.
0: Et ça, c'est intéressant dans une époque d'intelligence artificielle. Oui. On pourrait juste demander, voilà, donne-moi la meilleure caisse à savon et avoir le résultat. Là, on est un peu en mode manuel, en mode partage. Oui. On travaille avec son cœur, avec ses mains, on fait des erreurs et c'est sur les erreurs qu'on grandit. L'échec, c'est rester à sa place. L'erreur, c'est savoir rebondir et repartir comme les caisses à savon.
1: Et voilà. Et vous auriez eu tort évidemment de dire non à cette proposition de la chaîne L'Équipe parce que regardez, c'était plus facile de rester chez vous tranquillement dans votre jardin à planter les radis ou pas. Et là, vous avez préféré dire oui.
0: Oui. C'est surtout que je savais pas que vous étiez à mes côtés. Sinon, j'aurais dit non. C'est bon, on m'a menacé pour vous dire. Mais bon, c'est que de l'amour et du partage avec Yoann Riou.
1: Et regardez ce virage, la confiance en tout cas. Et tout à l'heure, c'est très bien. Vous avez fait un parallèle avec le judo. Vous avez été un très très grand spécialiste du judo. Et c'est vrai que vous avez connu des chutes également là. Non, mais vous avez eu totalement raison de votre discours d'apprendre à chuter parce qu'on tombe beaucoup. Est-ce que vous avez eu des fractures déjà de la canicule de l'épaule, Fred?
0: La fracture de la canicule, c'est quand il fait trop chaud. Sinon, c'est la clavicule, Yoann. Ça va pas du tout, vous.
1: Est-ce qu'avec, parce que vous avez combattu avec notamment oui. avec Monsieur Douillet.
0: Bah, en tout cas, oui, il y a forcément des chutes qui sont difficiles, mais la plus grande chute, vous savez, pour faire une petite philosophie, regardez, on voit les petites framboises.
1: Oui.
0: Là. Et ben, c'est pour vous parler de l'humus. L'humus, c'est ce qu'il y a dans les forêts, c'est les jardins. L'humus, c'est ce qui a donné le mot humilité. Donc, peu importe comment on chute, comment on tombe, même si on se fait un peu mal, le plus important, c'est pas de chuter, c'est de savoir se relever.
1: Ah.
0: Et quand on est dans des journées comme ça, un peu difficiles, il y a surtout des familles qui nous regardent. On est sur des programmes très très familiaux, il y a parfois des souffrances, des maladies, oui. Des moments difficiles dans la vie, on chute. Mais il faut savoir se relever, oui. S'appuyer sur son voisin ou son copain ou sa famille pour repartir debout et se mettre voilà, dans la verticalité
1: Fred,
0: et reprendre
1: aussi,
0: son chemin.
1: C'est tellement dur qu'on ne peut pas se relever, Fred, aussi. Non ? Vous pensez qu'il y a toujours un chemin ? Il y a toujours une voie ?
0: Il y a toujours un chemin, il y a toujours un peu de lumière au bout du tunnel.
1: Ah.
0: Regardez, moi aujourd'hui, je suis à vos côtés. J'arrive à te dire 40 minutes de commentaires. Et ça tient presque du miracle. Vous rigolez très étrangement. Vous glissez du nez.
1: Charles Arsène. Quel bonheur d'être avec vous Fred Le Canu, d'être sur la chaîne L'Équipe, canal 21 de la TNT, première
0: même
1: chaîne
0: si on
1: de
0: pioche
1: sport
0: un peu parfois, même si on pioche un peu parfois, mais moins que les Cold Rollers, vous allez voir.
1: Et regardez, c'est un petit... Oh, l'animal, c'est quoi? C'est un petit papillon? Non, c'est un petit...
0: Non,
1: attendez,
0: c'est un oiseau. Ça.
1: Un oiseau, un petit colibri peut-être? Un petit colibri, Kevin Sanchez,
0: un colibri, régie. Un colibri qui fait lanterne, c'est un colibri.
1: Ah,
0: un colibri.
1: Très très beau.
0: Bah oui.
1: Et regardez ça. Et là, on dirait quoi? Une poubelle? On dirait
0: non,
1: un an.
0: Mais
1: ah
0: non,
1: c'est des charbons,
0: chariots,
1: évidemment.
0: C'est des chariots de train.
1: De la mine. On est à Wallers-Sarrambert dans le nord, Wallers-Sarrambert avec là où a été tourné Germinal. Formidable film. Et regardez, ça va aller très très très vite. Les deux, elles ne sont pas sœurs, elles sont amies dans la vie. Elles se sont rencontrées dans un pub un vendredi soir à Seattle. Et là, regardez comment ça.
0: Ne faites pas mine de les connaître.
1: Vous croyez quoi? Mais je travaille, moi je révise.
0: Vous inventez
1: les caisses à savon. On m'a filé 3 jours de préparation pour préparer les caisses à savon.
0: Vous êtes bien payé.
1: 3 jours de prépa.
0: c'est bien la seule classe prépa que vous avez de votre vie, Yann. Allez, attention, vous avez fait quand même prépa avec classe.
1: Et d'ailleurs, j'ai trouvé le nom de l'oiseau parce que j'ai beaucoup bossé pendant ces 3 jours. Paruline jaune, c'est l'oiseau qu'on a vu tout à l'heure dans la cage un petit peu. La paruline jaune.
0: Et remercie Kevin qui vous l'a soufflé dans l'oreille. Allez, on termine le chemin parce que là, ça tangue un peu. C'est le fait d'avoir deux wagons. Vous avez vu les deux wagons et la transmission. C'est pour ça qu'il y a une scission, une rupture entre le premier wagon et le deuxième et que ça a une petite perte. Même si, regardez, 49-15,
1: le temps est intéressant. J'apprécie pas que vous avez révélé un petit secret de fabrication que... La Puruline Jaune, c'était
0: oui, mais,
1: dans l'oreillette
0: oui,
1: qu'on m'a soufflé.
0: Oui, mais regardez, et je vais vous faire une belle déclaration. À l'image de ce qu'on voit, vous voyez, ils sont deux.
1: Oui.
0: Et ben moi, c'est pareil. Tandem, quand on est en tandem, on ne compte pas.
1: Oh.
0: Alors parfois, on raconte des bêtises, on explique. Mais c'est pour expliquer aussi aux gens.
1: C'est beau ce que vous dites.
0: Regardez, je vous embrasse du micro.
1: Oh. Oh. Regardez-moi ça! Ils sont heureux, elle est heureuse. Et regardez la vitesse là. Là, on a vu l'angle qui a montré la vitesse. 53 km à l'heure.
0: On voit ici, les freins aussi, la capacité à anticiper, absorber l'impact. Ça s'est vraiment bien passé.
1: Ouais.
0: Hein.
1: Ça a marché, it worked.
0: C'est la seule chose que vous avez capté du truc. Vous êtes incroyable.
1: It worked.
0: Vous l'aviez.
1: Et plus loin, double
0: V au passé. Ouais, donc ça a marché. Bravo.
1: Ah, on applaudit, monsieur.
0: Bon, vous l'aviez, l'applause. Vous prenez un mot sur 64. C'est la plus mauvaise traduction du monde.
1: 39 secondes et 11 centièmes.
0: Les Blazing Berries.
1: Et 10 secondes d'avance, vous vous rendez compte, il y a 10 secondes. 10 secondes d'avance. C'est une folie cette histoire. On n'a jamais vu ça dans l'histoire des caisses à savon.
0: Il va falloir passer sous la barre des 40 secondes pour aller tenter d'aller chercher l'or. Même si, n'oublions pas, c'est pas forcément le plus rapide qui gagne. C'est aussi celui qui récupère de ses juges une belle note.
1: Et dans quelques instants, il va y avoir un petit sujet, un petit document.
0: Oh là là, ça va loin.
4: Hi, I'm Parker and I'm from Team Space F.
5: L'équipe est composée d'étudiants en ingénierie à l'université d'Alberta. Il y a Doug, c'est notre pilote. Il est un peu casse-cou. Ensuite, il y a Ezra, notre passager. Il met toujours l'ambiance. Enfin, Brandon, il a beaucoup travaillé sur la carrosserie et l'esthétique de la caisse. Moi, je dirais que je suis un peu le papa du groupe. Je garde tout le monde dans le droit chemin, je fais respecter les délais et je m'assure que tout soit fait. Notre caisse à savon est censée ressembler à une fusée à plusieurs étages qui se désassemble au fur et à mesure de la descente. On s'est dit que c'était quelque chose que les gens n'avaient sans doute jamais vu. Des caisses qui tombent en morceaux par accident, oui, mais volontairement, beaucoup moins. À la base, notre caisse vient d'une tondeuse autoportée qu'on a modifiée ces derniers mois. Un ami nous a dit que dans sa ferme, il avait une vieille tondeuse autoportée en panne que personne n'avait utilisée. On l'a ramené ici et on l'a démonté. On a commencé à travailler à partir du châssis. À l'université d'Alberta, on a une équipe de Formula Students qui utilise le même atelier que nous. Grâce à eux, on a pu apprendre pas mal de choses sur la dynamique des véhicules. Ça devrait vraiment nous aider à être performants sur le parcours. Comme on représente non seulement l'université, mais aussi un peu l'équipe de Formula Student, on a quand même un tout petit peu la pression. Je pense qu'on fait clairement partie des prétendants. On a fait quelques tests de chute. L'atterrissage reste assez brutal, mais la voiture tient le coup. Je pense qu'on a fait du bon travail. Mais si jamais on ne va pas jusqu'au bout, j'espère au moins qu'on échouera de façon spectaculaire.
1: Formidable reportage, Fred. Et là, je crois que ces 2-3 minutes expliquent. Vous avez vu le travail et également ce que vous aimez, la transmission et le partage.
0: Oui, la transmission et le partage, parce que ce sont des gens qui ont pris le challenge au sérieux et qui ont essayé de s'améliorer, d'améliorer leur matériel. Donc bien sûr, on rigole, on passe un bon moment. Mais n'oubliez pas, un trans, et ça tombe bien, c'est le sujet, trans, ça veut dire voyager. Donc
1: la
0: transmission. Transylvanie, c'est un nom propre, rien à voir. Mais la transmission, pour conclure, c'est quand on est en mission et qu'on partage cette mission et comment on a réussi cette mission avec les autres. Donc là, on est en mission Apollo, vous voyez, basé avec des gens dont c'est le métier.
1: Magnifique.
0: Pour des gens qui font ça de manière un peu amateur, mais il y a quand même des missions, il y a quand même de la transmission et il y a quand même du savoir et de la connaissance.
1: Oui, vous avez vu un petit peu, il y avait ce vieil objet dans la ferme, il y avait également le travail, la collaboration avec l'université, des étudiants, et on arrive à la NASA quasiment. Il y a eu Neil Armstrong, et ben 1969, me semble-t-il, 1963. Et ben maintenant, regardez sur la chaîne.
0: Oh, c'est bien fait.
1: Ah,
0: c'est
1: oui
0: bien fait, on a lâché. Mais si, c'est fait exprès, Johan, regardez.
1: On a lâché, évidemment, je suis bête.
0: Mais
1: je
0: oui,
1: connais
0: ça, c'est
1: rien.
0: Vrai, ça, c'est vrai, vous commentez bien votre état d'être. Mais non, ça a été fait exprès pour que la fusée, regardez, puisse
1: décoller. Regardez, ça pétarade, il y a
0: c'est
1: le
0: magnifique.
1: Feu.
0: C'est magnifique.
1: Et regardez,
0: c'est
1: génial.
0: Ils ont lâché les rails, c'est super. Ils sont allés au bout du concept. Chapeau, parce que franchement.
1: 1969 sur la Lune, évidemment. Mais maintenant, c'est sur la 21.
0: Allez, attention, là,
1: ouais,
0: c'est ça qui me semblait compliqué.
1: Ouais, mais ça va arriver peut-être au bout de 250 mètres, 200 mètres, 180 mètres.
0: Allez,
1: ça
0: oui
1: se bat.
0: Allez,
1: c'est l'atterrissage. C'est la lunage.
0: Ah là là, il faut terminer parce que c'est vrai que ça arrive.
1: Un petit
0: fort sur
1: pas
0: le
1: pour l'homme,
0: quel
1: un
0: dommage
1: grand pas pour les caisses à
0: quel
1: savon.
0: Finir malgré tout.
1: Allez, on finit même à
0: pied. Les applaudissements du public.
1: Ça, on adore. Et la
0: ouais
1: mission va arriver
0: allez
1: au bout. Allez,
0: magnifique,
1: allez encore 5
0: magnifique
1: mètres. 4 mètres.
0: Voilà, regardez les roues qu'on frappait trop fort, le train avant qui est venu mourir là. Mais l'espoir, lui, ne mourra jamais. On va aller, voilà, du bout du pied, du bout du
1: c'est
0: talon, du bout du talon.
1: Exceptionnel. Ils arrivent sur Mars. Les premiers
0: énorme
1: hommes sur Mars,
0: le
1: regardez.
0: Le chrono n'est pas le plus important, voilà. Il faut aller au bout de ses rêves.
1: Quelle émotion. Nous venons de vivre un moment d'histoire sur la chaîne L'Équipe. C'est-à-dire que les deux premiers hommes sont arrivés
0: avec
1: sur
0: eux,
1: Mars.
0: On est proche des astres. Avec vous, on est proche du désastre. Mais le principal, c'est de mettre des étoiles dans les
1: et
0: yeux.
1: Et regardez,
0: Johan,
1: regardez ces visages. 1969, la Lune, 2026, parce que ça sera rediffusé 850 fois, 2026, 2027, 2028.
0: Regardez-moi
1: ça.
0: Bout, voilà, c'est ça, l'engagement.
1: Est-ce qu'ils sont dans les
0: tellement progressé.
1: Alors, ils n'ont pas mis un temps. Ah,
0: ouais,
1: ils ont
0: si,
1: fini 3ème.
0: Mais ils finissent.
1: Et surtout, c'est que, franchement, mettre 1 minute 5 pour arriver sur Mars, franchement, on m'avait dit que ça durait peut-être des décennies pour arriver sur
0: au-delà
1: Mars.
0: Au-delà d'aller au bout de la course, ils sont allés au bout d'eux-mêmes. Et ça, ce sont des expériences très importantes.
1: Alors, franchement, je vais vous dire un compliment, Fred. Même votre femme n'a jamais eu un aussi grand compliment pour vous. Vous parlez tellement bien. Et sérieusement, vous avez un art de la dialectique, mais vous ne parlez jamais pour rien dire.
0: Je sais que plus personne ne veut venir commenter avec vous. C'est pas de raison pour me faire de la lèche. Ça suffit maintenant.
1: Mais non, mais d'où vient cet art de vraiment dire les choses pédagogiques, de manière pédagogique?
0: Parce que quand on aime les gens, on aime partager avec eux, il faut trouver les mots. C'est ce qu'on essaye d'incarner. Et incarner, c'est la viande. Alors on le vit à travers travers son corps et à travers son âme.
2: Mais pourquoi vous n'êtes pas devenu entraîneur de judo puisque vous auriez été... Je pense que Fred, vous pouvez encore changer de voie.
0: Mais entraîner, c'est entraîner des gens de très haut niveau. Et moi, ce que je crois que j'aime sur les caisses à savon, c'est partager aussi des notions de très grande dimension sportive avec le grand public. Parce que moi, je crois qu'il y a des combats, il y a des courses, il y a des rêves qu'on peut partager voilà, dans le monde de l'entraînement de très haut niveau. Mais aujourd'hui, il y a plein de valeurs chez ces gens-là. Et ce sont des valeurs qu'on va partager avec des gens qui vont pas bien, qui sont en difficulté. Voilà. Oui, donc moi je crois à ça beaucoup. C'est pour ça qu'on est là, Johan, parce qu'on aime les gens et parce que il y a plein de il y a une école aussi derrière tout ça. Alors ça peut paraître ridicule, mais moi j'y crois. Il y a eu beaucoup de temps de travail, il y a eu beaucoup de choses.
2: Ah oui. L'humilité, ce sport.
0: Voilà. Exactement.
2: Et ce qu'on n'a jamais oublié sur la chaîne L'Équipe, vous avez participé à l'histoire de la chaîne L'Équipe avec cette rubrique extraordinaire que vous avez eue avec Louis Pélissier pendant de nombreuses années, évidemment. Bundes Le Canu, c'était exceptionnel dans L'Équipe du soir. Et ça a marqué, et vous aviez beaucoup de pédagogie déjà. Avec sous couvert d'humour, il y avait énormément de travail derrière.
0: Il y a des gens qui sont là pour écrire l'histoire et d'autres pour la raconter.
2: Et là, eux, en tout cas, ils ont vécu leur histoire.
0: Exactement.
2: On ne la racontera peut-être pas pendant des décennies, mais ils ont vécu l'instant, ils ont vécu le moment présent. Ça, c'est...
0: Et ça sort vite, et c'est ça aussi le haut niveau. C'est ça. En fait, la performance, même quand on est dans les caisses à savon, on ne peut pas tricher avec la performance.
2: C'est ça.
0: Il y a eu un problème, regardez au montage, problème de conduite, regardez, perte de lucidité, perte de contrôle sur le train avant, et là tout de suite.
2: Mais l'important, Fred.
0: Regardez, l'amour est dans le pré. Hein. Près du mur, boum, et le foin.
2: Et l'amour est dans l'à peu près, mais le plus important, Fred, c'est qu'ils sont arrivés au point de départ. C'est-à-dire qu'ils ont commencé la course, et déjà, tu es vainqueur quand tu es au départ d'une course de caisse à savon. Cock Doodle Crew. Allez, on s'amuse. C'est à neuf géant,
0: alors,
2: bien sûr.
0: Alors, Christian Anor, Yon Ryu.
2: Moi, c'est mon frère jumeau. Regarde, non, ça y est, ma sœur. C'est exceptionnel, regardez. Oh, des poussins, des œufs. Ah, on me dit que c'est un gars, excusez-moi. We love, look. Ah, c'est passé trop vite.
0: Non, mais c'est surtout, vous savez pas le traduire, mais vous savez pas le lire non plus l'anglais. Ça, il va falloir progresser, Johan.
2: Explique-le, vous savez, j'arrive pas à voir l'écran là. Et l'écran est trop près, trop loin, mes lunettes ne marchent pas.
0: Allez, attendez, on y va.
2: Et c'est parti maintenant. Ah, c'est étonnant, c'est une petite cage à poules.
0: C'est un poulailler, c'est parti.
2: Alors là, c'est osé parce que c'est très très large, les roues sont minuscules.
0: Oui, et la visibilité peut-être pas forcément énorme avec la barre. Vous l'avez
2: déjà.
0: Sur l'impact, ça va être compliqué. Ouais, c'est ça le problème. C'est comme c'est très long, l'impact va être très fort sur l'avant. Là, on est sur une descente, vous avez vu, il y a beaucoup d'impact en sortie.
2: Ça ne devrait pas arriver au bout normalement. Non. À moins, peut-être, la
0: dextérité. Celle-là qui passera pas, regardez la hauteur.
2: Ils vont s'écrouler normalement. Il y a du ressort.
0: Ouh là là là là.
2: Incroyable résilience.
0: C'est pas fait pour les poules mouillées, mais ça passe, et la victoire.
2: Je préfère les pulls mouillés aux poules mouillées. 40 sur 53.
0: Mais finalement, vous vole dans les plumes.
2: Mais c'est formidable.
0: C'est un temps incroyable. Incroyable, regardez. C'est là que tout se joue. Parce que l'impact solide. Mais vous avez vu sous la petite la petite ligne ici, il y avait encore des amortisseurs. Ça a été bien pensé parce que On a su absorber le choc.
2: Et ne jamais oublier, c'est le mot que je préfère souvent dire, tout le monde utilise le mot résilience. Mais là, ça a marché par-delà la douleur, par-delà les problèmes. Attendez.
0: Ah. Traduis-moi ça.
2: Allez. Bah oui. C'est quoi le bruit déjà du canard ou du cochon?
0: C'est pas vous le faites très bien. Qu'est-ce que c'est que cet animal? C'est une poule déjà.
2: Je vis dans une ferme, vous savez, quand je suis pas à la chaîne équipe. Je vis dans une ferme en Bretagne.
0: Je sais pas, vous m'avez jamais invité.
2: Ça, c'est le bruit d'une voix. Blazix Berries, 39 secondes 11. Regardez, l'écart se réduit. Vous rendez compte, entre les premiers et les deuxièmes et le troisième, il y a quasiment 10 secondes d'écart.
0: Il y a un rôle important, n'oubliez pas, c'est pas le plus rapide qui gagne, c'est le plus rapide et le plus créatif. Et il y a une note de créativité et ça fait la différence à la fin.
2: Est-ce que vous préférez la créativité ou la performance, Fred ?
0: J'aime la créativité dans la performance. Ou la performance dans la créativité.
2: Donc vous adorez, vous savez la fameuse théorie des ronds et des carrés, vous adorez la théorie, vous savez, les ronds qui sont heureux dans un carré. Et les ronds, ils ont besoin. Les ronds, vous savez, c'est des gens un petit peu pleins de fantaisie, de créativité, mais qui ont besoin d'un cadre. Le cadre, c'est le carré, évidemment. Alors, et beaucoup d'entretiens d'embauche, on pose cette question. Vous savez, la théorie, allez voir sur Google, la théorie des ronds et des carrés. Et nous, on est plutôt des gens de fantaisie. Eh bien, donc on a besoin d'espace, mais on a besoin d'un cadre également, Fred. Vous êtes d'accord avec cette théorie ?
0: Je suis d'accord avec ça. Je suis d'accord sur trois petits points, je vais très vite.
2: Allez-y.
0: Pour progresser, c'est shu-a-ri en japonais, c'est tu construis ta maison, tu respectes les bases, ensuite tu deviens toi-même, tu t'appropries les bases et ensuite tu les transgresses pour être unique. Donc on ne peut pas faire des passements de jambes sans avoir beaucoup répété des jongles traditionnels en football. On ne peut pas aujourd'hui être performant en caisse à savon sans connaître les principes de la vitesse, de la conduite. Voilà, il y a des bases à respecter. Donc pour être bon, il faut commencer par le début de la maison et enfin à la fin vous la décorez de la manière que vous voulez. Donc moi ce que je crois c'est que voilà, il faut respecter toutes les bases pour ensuite devenir soi-même. Mais il y a des choses à respecter, c'est le cadre.
1: C'est extraordinaire. Donc c'est bien le mot shu-hari, c'est
0: shu-hari,
1: ça.
0: Shu-hari, ouais.
1: Magnifique. Ça veut dire quoi exactement alors en japonais?
0: Ce sont les trois shu-hari, c'est les trois passages de l'apprentissage.
1: Pour et d'abord l'importance des fondations.
0: Les fondations.
1: Et là regardez, c'est beau. Ils se sont battus. Ils vont y arriver, un petit peu de guingois, un petit peu compliqué.
0: Ça passe quand même. Voilà, ça passe.
1: Et ça passe magnifique.
0: 54, c'est pas ridicule.
1: Et c'est très très beau. Alors franchement, j'ai appris vraiment quelque chose que je vais marquer d'ailleurs sur mes notes sur mon portable shu-hari.
0: En attendant, un petit sujet. On retourne justement prendre de l'expertise et de l'apprentissage du côté de nos amis. Alors que là, vous avez vu à chaque fois, hein, l'impact est très dur sur cette marche-là. Elle fait très mal, ça pique fort. Et il y a vraiment besoin d'une belle construction.
4: Hey, I'm James.
6: And I'm Tom. And we're
7: the Freaky Squeakers.
4: I like that. That was pretty upsetting.
5: Dans notre équipe, il y a aussi Connor. Il est là pour toute la partie technique, quel matériau utiliser, où trouver la caisse, tous les trucs intelligents. Ouais, en gros, c'est lui l'équipe. J'ai un peu peur que si on va trop vite, ça nous envoie dans les airs. Notre caisse à savon représente un rat. L'Alberta et l'Antarctique sont, je crois, les deux seuls endroits au monde où il n'y a pas de rats. On a même une police anti-rats. Si tu regardes une carte de la population des rats au Canada, tu vois juste de gros blocs gris sur l'Alberta et l'Antarctique. Aucun rat. Donc on voulait faire revenir les rats. Moi, j'aime les trucs dégoûtants. Et puis les rats, c'est un peu mignon, mais c'est dégoûtant.
4: Ah, it's just upsetting.
8: I've never made a rat from scratch.
5: Je n'avais jamais fabriqué un rat de toute pièce. Donc on a vraiment dû improviser au fur et à mesure et on a beaucoup appris de nos erreurs. Par exemple, on a voulu construire un deuxième frein. On a tenté de le connecter directement à la roue et c'est devenu tellement chaud que le pneu a explosé. Donc il y a eu pas mal de recherches et de développement et beaucoup de moments où on s'est dit « Ouais, on n'aurait pas dû faire ça ». Et maintenant, si on refait une voiture rat, ce serait tellement facile. 2 jours max, même pas.
0: Allez, on est de retour, Johan, avec à nouveau ce passage ici. Et vous l'avez vu, hein, toujours cet amorti là, en sortie de marche. C'est vraiment une spécificité.
1: Formidable ralenti. The Freaky Squeakers.
0: Vous avez l'accent aussi, vous avez tout. Vous savez pas le traduire, vous
1: l'accent
0: savez
1: pas le lire. L'accent pas dans les cotes d'armes.
0: Attention, allez, je vois que allez,
1: sourire. Oh, le nez, sourire. Ils ont un nez bizarre, ils ont
0: mais
1: un
0: oui,
1: masque bizarre.
0: Souris, mais oui, regardez.
1: Oh, crash burn auré pato. Allez, c'est parti.
0: Oh, c'est d'une complexitude. Allez, regardez-moi ça. Mais souris un peu, Johan.
1: Souris à la vie, cher téléspectateur. Ouais. Oh, alors, regardez les dents qui raillent le parquet.
0: Attention, ça va passer à ras.
1: Ouais,
0: ça passe à ras.
1: Oui. Ah, bah, il sourira.
0: À ras des villes, à ras des champs.
1: Et c'est même à ras de marée de bonheur.
0: Exactement, regardez.
1: Oh, c'est la pointe
0: passage.
1: Du rat, d'ailleurs. Allez à la vie, c'est la pointe du rat en Bretagne.
0: Allez, au attention, bout. Le passage ici. À nouveau, celui-là est dangereux. Ça passe super. Quel amorti. Chapasse pour le rat.
1: Allez, ça. Ah oui, chaud.
0: Attention.
1: Attendez, Kev,
0: le temps, regarde-moi ça, 38-21. 38-21, il est
1: mais
0: couronné.
1: C'est le podium.
0: Magnifique.
1: C'est le podium.
0: Incroyable.
1: Mais c'est incroyable, quelle prestation d'anthologie.
0: Il a été tellement vite, on aurait pu croire un raccourci. Un rapiécé,
1: on a tellement été éperlué, c'est la première place. C'est donné à 39 secondes, 38 secondes 21.
0: C'est un rapide.
1: Il y a RAN à signaler.
0: Les ratatines.
1: Absolument. RAS.
0: Une ratatouille.
1: Attends, je cherche encore des jeux de mots.
0: Oui, mais je t'attends, j'en ai 8.
1: Ah, l'opéra. C'est un petit.
0: Il a pas fait de
1: c'est
0: notes.
1: L'opéra Garnier. Oh, ouais. C'est l'opéra Grenier. Il y a beaucoup de rats dans les greniers.
0: Oh, bah, c'est bon, allez, on raccroche.
1: Non, je continue encore les rats.
0: On raccroche.
1: Encore un. Ah oui, on raccroche.
0: Oh, bah, vous l'aviez pas.
1: Attends, rapetit. Non, allez, encore un dernier jeu de mots, s'il vous plaît, encore avec rat. Oh, attends.
0: J'en rajoute. Est-ce que j'en rajoute?
1: Attends.
0: J'en rajoute. Il a pas compris. Rajoute. Rajoute.
1: Rafou ce baoun.
0: Mais non, rajoute.
1: Ah, bien sûr.
0: Est-ce que j'en rajoute? Oh là là là. Non, on n'appelle pas. Il appelle, il triche, il demande de l'aide.
1: Non, pas Saran. Non, pas.
0: Allez, on y va. On y va, on décolle. Là, l'hélicoptère, regardez-moi cette créativité.
1: Ah, hop, j'adore là. L'hélico.
0: Attention. Non, chute.
1: La chute du copassager.
0: Oh, la chute.
1: La chute du copilote.
0: Il n'y a plus rien. Il n'y a plus rien, l'hélicoptère.
1: Il va falloir qu'on regarde le. On va... enfin, c'est très important.
0: Dans le règlement, il faut que les deux passent.
1: Et en justement, temps. Vous l'avez vérifié parce que moi, j'ai regardé les règlements qui comptent 483 pages en français et en anglais. Et
0: attention,
1: donc,
0: attention, c'est la bascule. Attention, parce que c'est plus le même poids. C'est plus le même poids, ça peut changer les choses. Il n'y a plus de poids à l'arrière, mais ça passe quand même.
1: Ah, fuel sentimental. Vous avez vu ce jeu de mots, fuel, F-U-E-L, sentimental. Mais j'ai peur qu'on le temps ne soit pas comptabilisé. Il faut être à deux dans le baquet. Dans le baquet final, et là malheureusement, c'est un cas qui a été longtemps. Vous savez, il y a un syndicat des pilotes évidemment de caisse à savon. Doit-on finir tout seul ou finir à deux? Et vraiment, l'autorité de contrôle,
9: stop.
1: Il faut finir
0: quand,
1: à deux.
0: Il y a

0: course, tac, France Galles. Et vous m'aurez pas. Parce que
1: ces matchs de rugby dans le passé à l'Arms Park de Cardiff. Oh, aujourd'hui, le Millennium magnifique.
0: Et vous savez quoi? Même là, il y a eu France Galles. Dans les matchs de rugby.
1: Ah, mais bien entendu, absolument extra.
0: Suivez quand même.
1: Philippe, ouais. C'est là.
0: Oh là.
1: Incroyable.
0: C'est là, et là. Et là, on tombe sur deux pattes. Allez, on y retourne, regardez. Hop là. Emmenez, je vous emmène dans ma barque.
1: Ah.
0: Ça, c'est pas bête, ça, ce petit passage.
1: Ah, mais c'est génial, ça rame. Ça nous rappelle, vous savez, les Norvégiens à la Coupe du Monde. Avec alors, le cri, le fameux cri. Wow. Wow. Fred, allez, fais avec
0: non,
1: moi.
0: Mais, non, mais c'est surtout que le wow, là, tu mets des coups de coude. Regarde.
1: Wow.
0: Wow.
1: Oh.
0: Bon, et.
1: Oh.
0: On peut finir l'émission, s'il vous plaît. Dernière.
1: Wow. Aïe. Pas dans la tête. On en est quand même, c'est important pour les charter.
0: Il faut dire que je veux savoir, regarde,
1: on en est à, 8,
0: savoir,
1: à la 8ème heure d'enregistrement.
0: Je veux savoir main droite ce qu'il fait, regardez.
1: Ah,
0: vous avez vu ma droite là
1: bah, il a gagné.
0: Ben oui.
1: Bah, il a gagné.
0: Ben oui, parce que
1: bah,
0: vous faites des trucs norvégiens.
1: Pendant que je racontais des bêtises, ouais, il voilà, a gagné.
0: Regardez. Et ça, c'est intéressant parce que c'est avec ce bras droit là. Vous avez vu le braquet là? C'est un gouvernail qu'on croyait que c'était un frein. Moi, ce que j'aimerais bien savoir, c'est si ça freine et si ça permet de guider en même temps.
1: Mais
0: parce
1: c'est exceptionnel.
0: Droite, temps, Fred,
1: c'est la victoire.
0: Et c'est le matériel.
1: Mais
0: et
1: c'est
0: regardez,
1: exceptionnel.
0: Et les caisses à savon, elles ont tellement progressé. Vous avez vu les mécanismes?
1: Oui.
0: 38 secondes. Là, on n'est pas sur des trucs. Alors, c'est à la fois l'amitié, le partage.
1: Oui.
0: Mais il y a encore de la performance. Encore plus de performance, ça progresse tellement, tellement, c'est très fort.
2: Hi, I'm Jared. I'm the driver for the Pesca Pilots.
3: Dans notre équipe, Brody sera le coéquipier à l'arrière. Ensuite, il y a Marco. C'est un gars très costaud, donc c'est lui qu'on veut à la poussée pour nous donner un très bon départ. Et notre dernier coéquipier, c'est Carter. Il est pompier, donc lui aussi a de la force. Et comme on est lourd, une fois lancé, on sera comme un train de marchandises. Impossible de nous arrêter. Je viens de Vegreville, dans l'Alberta, à 1 heure d'Edmonton. Vegreville possède le plus grand œuf pizanka du monde. C'est un œuf traditionnel ukrainien utilisé pendant les fêtes. On a construit notre caisse à savon autour de cet œuf parce que c'est notre ville. On est fiers de notre communauté. J'ai récupéré la suspension d'une vieille motoneige et à l'arrière celle d'un quad. On a rencontré pas mal de difficultés parce qu'à certains moments on devenait trop lourd ou alors la suspension était trop souple. Donc on a dû doubler les ressorts à l'arrière. Notre châssis a été entièrement construit à partir de zéro et j'ai découpé toutes les pièces dans de gros blocs d'aluminium. On a un petit avantage parce qu'on a pu souder tout l'aluminium au lieu de simplement le boulonner ou le riveter. Parce que si tu rates un ou deux rivets, le châssis va commencer à se tordre. La caisse va partir de travers sur le parcours et tu finis par tomber en morceaux. C'est moi qui pilote parce que j'ai toujours conduit des motocross, des quads, des motoneiges. Donc je suis peut-être le meilleur candidat pour le poste. Si Brody me demande de freiner, je ne freinerai pas parce que c'est moi qui contrôle les freins. Lui ne peut pas les atteindre depuis l'arrière. Il n'a qu'à bien s'accrocher.
1: Alors, j'ai adoré ce reportage.
0: C'est énorme. C'est Johan, franchement. C'est presque touchant.
1: Mais oui! Ils donnent leur. Mais c'est très bien d'avoir ces explications. Comment ils ont conçu l'appareil, comment l'idée leur est venue, comment ils ont travaillé et comment. Tout le chemin qui les a amenés à ce point de départ de la course. Ça va être un grand spectacle, je peux vous assurer. Nous n'avons pas vu les images, nous découvrons les images avec vous, même si nous avons reçu environ ça il y a 3 semaines.
0: Enfin, vous avez reçu, parce que moi, on m'a appelé hier. Personne ne voulait commenter avec vous. Elle est là, la vérité. Moi, je suis pas là par choix. Hein. Je suis là parce que personne ne veut travailler avec vous, Johan.
1: Il y a quand même, il faut dire la vérité. Il y a eu 55 personnes qui sont venues ici en cabine faire des
0: menteur.
1: Essais.
0: Mais vous êtes un menteur.
1: Mais vous n'avez même pas eu de passer de casting parce que.
0: Non, il n'y a plus personne. Allez, attendez, parce que là. Ah, ce qui me fait peur, c'est la réception arrière. Ce qui me fait peur, c'est la réception arrière. Alors là, ça devrait passer tranquille.
1: Oh,
0: parce que regarde, t'as la double claque petite passage. Mais c'est là. C'est là l'impact. Il va me sembler très rude. Attention.
1: Oh, encore une fois, l'exploit.
0: Bravo. Bravo, les suspensions contenues.
1: Allez, l'aigle d'arrivée. Est-ce que ça sera bon le 38 secondes?
0: Bon,
1: le 36 secondes. Ah, le retard. Le leader de la course, les vainqueurs, incroyable. Il nous avait tout expliqué
0: regardez
1: dans le documentaire.
0: Regardez comme ça passe fort. Ça passe propre.
1: Oh, c'est incroyable.
0: C'est pas mal du tout.
1: Et vous avez vu. Pourquoi selon vous ça a tenu alors?
0: Et ça a tenu parce qu'ils l'ont expliqué. Il y a les suspensions qu'ils ont été cherchées dans d'autres dimensions avec voilà, du matériel qu'ils ont été piqués entre guillemets à droite à gauche et ils en ont fait quelque chose d'unique. Il y avait un message derrière cet œuf, il y avait de la culture, de la transmission, de l'amour, du partage, de la technicité. 37-20,
1: c'est incroyable. Incroyable performance de ces deux pilotes. On se met les temps qui n'arrêtent pas de baisser. Et là, le niveau qui ne cesse d'augmenter.
0: Le niveau est très solide.
1: Là, on a affaire à des professionnels, quasiment les bûcherons canadiens.
0: Alors.
1: Du fin fond.
0: Pourquoi vous prenez une voix comme ça de.
1: Parce que je prends la voix d'un homme. Je vois très mal.
0: Bah oui, ça fait mal à mes oreilles surtout. Faites bien la voix qui fait peur.
1: Oh là. Tu peux faire très peur, Fred.

0: Personne ne n'ira pas lui vendre une cabine.
1: Oh, bah ça, je le savais déjà. C'est pour ça que je suis là. Enfin bref. Dites donc.
0: Faites quoi ce soir, Fred?
1: Bon. Alors, déjà, ce qu'on va faire, c'est que vous allez être comme cette chemise là. Vous allez vous mettre à carreau déjà. Hein? Tenez-vous à carreau, Rio.
2: Qui tire ou qui pointe?
1: Non. Touchez à rien. Je vais vous faire porter le chapeau, moi, comme les copains là. Maintenant, vous arrêtez les bêtises et vous traduisez. Voilà. Le seul truc que vous avez traduit, c'est le rire. Vous êtes insupportable. On n'apprend rien avec vous. On n'apprend rien en même temps, on apprend tout. Parce que vous êtes un homme de partage et de cœur.
0: Mais c'est beau de traduire un sourire quand même. C'est très très beau, franchement.
1: Oui, ben oui, c'est...
0: Regardez Toulouse. On a commenté, bah oui, on y était d'ailleurs avec.
1: Mais vous y étiez.
0: On nous avons fait les Toulouse, évidemment. Magnifique Toulouse. Et c'était une pente très très très raide, très très très dure. Et regardez la chorégraphie, regardez les pieds.
1: Vous l'avez tellement bien traduit, Toulouse. Toulouse qui veut dire perdre. C'est le seul mot d'anglais que vous avez compris. Vous avez fait une saucisse
0: non,
1: à Toulouse.
0: Moi, je suis plus to win que Toulouse.
1: Oh,
0: chacun a sa vie, hein. J'ai adoré ça.
1: Chacun sa vie, vous concluez là-dessus. Regardez, Père Castor, racontez-moi les histoires. Vous allez voir, regardez les petites bestioles là. Qu'est-ce que c'est?
0: Oh, j'adore.
1: Des castors, non?
0: Allez, on va vivre. Ils ont beaucoup travaillé. Ils ont fait un test aérodynamique hier.
1: Ah oui, c'est du castor.
0: Parce qu'ils avaient un petit problème, vous savez, avec la jante arrière droite. Regardez la roue arrière droite. Il y a eu des problèmes hier. Ils ont réussi à trouver un garage tout près.
1: Ouais, c'est
0: pour
1: pas facile ce tandem latéralisé là. D'habitude, le tandem c'est l'un derrière l'autre.
0: Ouais, normalement, ça peut pas arriver.
1: L'un à côté de l'autre comme ça, c'est pas évident.
0: Et pour l'instant, la roue qui tient. Les roues qui tiennent, ça vient. Et le courage à deux mains, c'est magnifique.
1: Non, c'est maintenant.
0: Faut.
1: Le courage, c'est maintenant.
0: Allez,
1: c'est
0: allez,
1: pas
0: allez,
1: demain,
0: allez. Oui, ça tient. Magnifique performance pour l'instant.
1: Magnifique performance, mais je suis inquiet pour le temps.
0: Le virage à droite. Maintenant, oh,
1: ouais, attention, le temps, je suis pas convaincu.
0: Est-ce qu'ils peuvent faire moins de 38 secondes? Et puisqu'ils peuvent faire, pour moi, ça sera pas moins de 38 secondes. Ils peuvent. Allez,
1: attention,
0: ils peuvent faire moins de
1: 37-20.
0: Ah, ils sont pas loin de la gagne. Il leur a manqué 2 secondes, même pas moins de 2 secondes pour gagner. Qu'est-ce qu'il leur a manqué, selon vous, Fred, pour être les héros de la journée? Ça se joue à rien, Fred.
1: Ça se joue à rien. Après, regardez, c'est le fait d'être côte à côte comme ça, déjà, c'est pas évident. Parce que vous avez vu, hein, dans les impacts, on n'est pas sur la même trajectoire sur la roue avant. Donc, c'est pas finalement un engin qui a été fait pour aller le plus vite possible.
0: Donc, pour vous, il faut mieux être l'un derrière l'autre.
1: Les tandems, c'est l'un derrière l'autre. Hein. Toujours l'un derrière l'autre.
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2: Hi, my name's Jackson, and I'm on Team Zoom Service.
3: Dans l'équipe, il y a moi, Brennan, et puis il y a aussi deux autres amis avec nous, Justin et Nathan. Le thème de notre caisse à savon, c'est le room service. Moi, je suis le pilote, je vais être à l'intérieur de la caisse avec seulement la tête qui dépasse. Jackson a fabriqué ce casque sur mesure en forme de dinde, il va retirer une sorte de couvercle et moi, je vais surgir de la table. Jackson sera à l'arrière en faisant semblant de pousser la caisse, alors qu'en réalité, il sera juste en train de se faire balader. Moi, je suis comptable, donc rien à voir avec la construction ou le bricolage. Brennan, lui, est ingénieur. Le châssis vient d'une vieille caisse, probablement des années 80. Un gars l'avait simplement au fond du jardin. Tout le reste, c'est du matériel acheté en magasin de bricolage. Pour le levier, on a utilisé une crosse de hockey, histoire d'ajouter une petite touche canadienne. Brennan a grandi en faisant des courses de longboard, donc il est vraiment habitué à la vitesse. Avec lui, au volant, je sais qu'on ira vite. Il m'a dit « Je veux que tu ailles à fond, on n'a qu'une seule chance ». Il y a beaucoup de concurrents, beaucoup de bonnes caisses, mais nous, on veut gagner. Sans vouloir être trop sûr de nous, on pense avoir un bon concept. En tout cas, on n'est clairement pas venu pour faire de la figuration.
4: Ils ont annoncé la couleur, on n'est pas venu là faire de la figuration. Ah, c'est pas room service, formidable jeu de mots. Zoom service, même eux aussi dans les caisses à savon, on adore. Ah, j'adore. Ah, la tête qui dépasse.
5: C'est magnifique.
4: C'est quoi comme... Ah, c'est du poulet, évidemment. J'adore
5: c'est
4: le poulet.
5: C'est de la dinde. Ils l'ont dit dans le reportage, vous avez même pas écouté. Il est sorti comme un génie.
4: On va dire la vérité, je suis allé faire pipi pendant
5: sorti.
4: Je suis allé faire pipi, excusez-moi, j'avais une envie présente.
5: On va parler plus tard.
4: Allez, c'est parti maintenant, virage à gauche. Est-ce que va y avoir un petit peu des bris de vaisselle, des bris de est-ce que ça va tenir?
5: C'est là.
4: Non.
5: Ouais, ça passe.
4: La dinde qui tient pour l'instant.
5: La dinde est en place et attention, ça c'est le passage, ça devrait le faire tranquillement.
4: C'est quand même un obstacle de 43 cm de haut.
5: C'est là le money time.
4: Là.
5: C'est là, attention.
4: C'est très très
5: superbe.
4: Aérodynamisme, vitesse, confiance.
5: L'impact en jambes, et l'impact en jambes pour
4: allez,
5: absorber
4: peut-être
5: l'impact
4: moins le 37
5: le
4: secondes moins le 37 secondes,
5: secondes
4: moins le 37 secondes moins le 37 secondes
5: ça va vite,
4: secondes.
5: Ça va vite. Non. 43 non 43 c'est trop long. 43
4: faut
5: c'est une pointure, 43 c'est une pointure, c'est pas un temps.
6: D'ailleurs vous en chaussez du 43 Yann?
4: Mais j'ai fait, mais vraiment j'ai fait du 43.
6: Mais je sais, je
4: mais je comprends pas parce que je fais du 43 alors que je mesure 1m60, c'est pas normal, ma taille de pied est beaucoup
6: trop
4: grande.
6: Vous savez quoi, il y a plein de choses qui sont pas normales chez vous, franchement. Cet amour de la vie, cette capacité de partage, le fait que je sois le seul à vouloir travailler avec vous, bref. Tout ça vous rend atypique. Et tellement passionnant.
4: Puissant cap pilote, Fred. C'est eux les vainqueurs, incroyable.
5: Alors les vainqueurs, attention. C'est eux les vainqueurs sur le temps, mais là on juge. Alors, Pisanka, non seulement ils sont bons, mais en plus il y a une histoire particulière. On va voir si ça tient, parce que, alors, c'est là où aussi on rentre dans une autre bascule. Sans leur manquer de respect, les caisses à savon, il y avait parfois un petit côté ridicule au départ.
4: Au départ.
5: Et maintenant, il y a quand même des dimensions de transmission qui font que ça devient mignon, sympathique, drôle. Mais en tout cas, le ridicule, il n'existe plus. Enfin, vous savez que pour moi, dans mes yeux, il n'a jamais existé.
4: Mais non.
5: Mais les Pisanka, avec ce passage de l'œuf qui est local et tout ça, dans la transmission, c'est sérieux. Et regardez, ça devient de plus en plus sérieux, en fait. Il y a des moyens qui sont mis.
4: Ah, des moyens technologiques
5: Alors, ça reste amateur.
4: Ah, mais...
5: Mais on peut être professionnel amateur. Et d'ailleurs, vous savez quoi? Moi, j'ai jamais parlé de sport pro et de sport amateur. Moi, je parle de sport rémunérateur et de sport non rémunérateur. C'est pas pareil. On peut gagner très bien sa vie dans des sports où il y a beaucoup de visibilité.
4: Oui.
5: Mais parfois, on est très professionnel dans les sports amateurs.
4: Par exemple, la pétanque, c'est un vrai sport. On ne gagne pas peut-être comme un footballeur, mais il y a des gars extraordinaires.
5: C'est pas parce que ce sont des sports qui ne sont pas rémunérateurs, qui ne sont pas pour moi professionnels.
4: Oui, et puis surtout, c'est que là, regarde, là, il y a une gestuelle, il y a des gestes, il y a une pratique.
5: La technicité.
4: Il faut. Là, on n'arrive pas au bout du course de caisse à savon sans un minimum de savoir-faire.
5: Exactement. Il faut en faire des sauts, regardez le temps. 37 tiers à 0,
4: mais
5: voilà, monsieur.
4: Mais ils ont gagné.
5: Mais c'est incroyable. C'est ça l'expertise, c'est ça la performance des amateurs qui se comportent comme des pros avec. Regardez ce saut, regardez ce double saut.
4: Mais c'est exceptionnel, mon
5: énorme.
4: Fred.
5: C'est énorme.
4: Mais quelle prestation de génie ils ont soumis là.
5: Et ils ont le privilège de finir aussi la course, hein. Donc on a vu les trajectoires, on a vu. C'est toujours un privilège dans ces sports-là pour appréhender un petit peu. Et surtout...
4: Attendez, il faut que je traduise, Fred. Excusez-moi.
5: Oui, c'est ça qui me fait peur. La compétition commence maintenant. Yoann Ryu en anglais, en VO. Et c'est pour vous. Écoutez bien.
4: Ça s'est joué vraiment à
7: pas grand chose, hein. quelques millimètres, quelques centimètres, quelques dixièmes de seconde.
3: Vas-y.
7: L'accent est compliqué.
6: C'est compliqué. Vous comprenez pas un mot de
7: l'accent là.
6: Parlez pas anglais.
7: Attendez, je vais essayer de réécouter.
6: You don't speak English. Nothing. Walou, nada, kutch, que dalle. Vous êtes un escroc, Yann Rioux.
7: Pour l'instant, ça se joue.
5: Passage. C'était le dernier passage, Johan. 37-15. On nous dit dans l'oreillette 37-15, 37-20.
7: Et incroyable.
5: Ça, regardez, juste les coups.
7: Pour 5 centièmes, pour 5 centièmes. C'est ça, c'est 5 centièmes. Hein. Incroyable.
5: Ça s'est joué à rien du tout.
7: 37-15. C'est quoi 5, vous qui adorez le sport, c'est quoi 5 centièmes dans la vie?
5: Vous savez quoi c'est deux mains qui se frappent.
7: Ah, pio.
5: Et vous savez quoi en natation, en championnat de France, quand il y a 8 nageurs, les 8 arrivent entre ces deux espaces-là. C'est ça, 5 centièmes. Vous avez d'autres questions? Regardez mais maintenant le vainqueur, parce que regardez le vainqueur, la surprise. Parce qu'on a rajouté de la technicité.
7: Tout a changé, évidemment. On oublie trop souvent les notes du jury.
5: C'est vous qui oubliez, c'est pour ça que je vous réveille.
7: On oublie trop souvent les notes artistiques et ça.
5: C'est le Cookadoodle Crew qui gagne.
7: Tout a changé, mais c'est fou. Mais c'est complètement fou.
5: Parce qu'on a adoré ce poulailler qui a été, ma foi, somme toute à la fois créatif, performant, exceptionnel. Et c'est le Cookadoodle Crew.
7: Ah, mais là, je suis tout retourné, renversé. Ouais!
5: Allez, viens là, Johan.
7: Magnifique prestation.
5: Regarde, on embrasse tout le monde.
7: Merci d'être trop fidèle. Avec lui, mais qu'est-ce qu'on fait depuis 2020, depuis juillet 2020, cette aventure des caisses à savoir comment c'est sur la chaîne d'équipe.
5: Allez, c'est traduction.
7: C'était un amazing time.
5: C'est très bien, c'est la vous êtes le meilleur de l'amazing time.
7: Congratulations,
5: voilà,
7: félicitations.
5: On a tout donné sur la chaîne l'équipe. Merci infiniment de nous avoir accompagnés. Vive les caisses à savon, vive l'amour, le partage, l'universalité. Merci Johan. Merci Johan Rioux. A bientôt.
7: A tout de suite.

0: Salut à toutes et à tous, soyez les bienvenus à Johannesburg pour une nouvelle descente exceptionnelle, les caisses à savon. Il en fait des caisses, c'est Yoann Riou qui est de retour. Salut Yo-Yo, on est
1: coucou
0: reparti.
1: Mon frère,
0: regardez,
1: de Canu.
0: Voir là, on est
1: à Johannesburg.
0: Sur la terre, et sur la terre, regardez, ah. Comme Roland Garros.
1: Oh, ça va faire du mal, ce virage à gauche qu'on a
0: là
1: vu.
0: On rigole plus parce que ça va être beaucoup plus difficile si vous nous suivez, vous le savez.
1: Ah oui.
0: Le goudron, ça adhère, la terre, ça fait mal. Et ça part un peu dans tous les sens, comme Yoann Riou d'ailleurs.
1: Trop à terre. Allez, c'est parti. Mais il n'y aura pas de drame à terre. Ça va être une formidable compétition. Ce n'est pas un sport professionnel, mais qui ne cesse de se développer et qui pourrait un jour, oui, arriver aux Jeux Olympiques.
0: Regardez, on enchaîne aussi avec, vous savez, comme en athlétisme, on a des sauts, on a des espaces avec des bacs, de manière historique, on a des petits obstacles comme ça. Là aussi, on n'a pas lésiné. C'est l'une des descentes les plus difficiles qu'on a à commenter.
1: Et bah, Fred, je suis totalement d'accord avec vous, monsieur Fred.
0: C'est normal, parce que ce que je dis est vrai. Il n'y a pas de raison de le préciser que vous êtes d'accord, parce que ce que je viens de dire est vrai.
1: Oui, mais parfois.
0: Comment c'est possible de prendre du pouvoir pour opérer avec du vide, Yoann? Apporter des connaissances et des informations.
1: Alors,
0: à
1: la pente est à, dans la portion les plus compliquées, à 24% pente. Et donc, c'est quand même une certaine pente très compliquée.
0: Difficile, intéressante à suivre.
1: Et là, ils vont nous épater, vont vous épater, chers téléspectateurs.
0: Toujours plus intéressante à suivre.
1: Oui.
0: Regardez le mécanisme, regardez le temps qu'on a passé, regardez voilà aussi la créativité qu'il a fallu pour animer, amuser et partager un temps.
1: Et le courage, Fred, le courage de ces candidats. Parce que se lancer comme ça au sommet de cette pente, on peut dire oui, c'est rigolo, c'est vrai que c'est rigolo. Oui, c'est fun, oui, c'est divertissant. Mais c'est surtout qu'il faut attention avoir le cœur bien accroché parce que c'est un sacré spectacle.
0: Allez, c'est parti, on est en mode poulet pour le chicken coupé.
1: Et ah, le poulet frit du dimanche. Est-ce que Fred, vous avez grandi avec le poulet frit du dimanche aussi en famille?
0: Non.
1: C'est vrai?
0: Non.
1: Oh, ouais. Quand même, le poulet frit de dimanche, le poulet rôti.
0: Et en famille, moi, pas de poulet, pas de famille, pas
1: le
0: de
1: gigot,
0: poulet.
1: Le gigot,
0: rien.
1: Le rôti,
0: aucune dalle.
1: Le steak haché,
0: ah,
1: plus. La dinde.
0: C'est pas un dessin animé, ça,
1: la dinde. Fatade.
0: À la dinde. Non.
1: À la dinde. Ah, c'est votre meilleur jeu de mots en 45 ans de vie. Franchement, à la dinde, le génie d'à la dinde.
0: En attendant, regardez en espérant qu'il se fasse pas choper par les poulets. C'est parti. Avec ils ont un grain et le saut est tombé.
1: Oh,
0: pour,
1: ah,
0: là, ça c'est le passage qu'on veut voir.
1: Non,
0: c'est là la difficulté, c'est là avec cette trajectoire là. Allez, on va essayer de relancer.
1: Mais Fred, il y a eu un problème de frein, on l'a vu tout de suite ça à l'entrée du virage, ils sont allés à toute personne.
0: Ouais, regardez, on va trop vite, il va falloir décélérer l'ouverture parce que sinon.
1: Mais au moins ils ont tout tenté, ils se sont dit. La concurrence est féroce,
0: ouais, mais
1: il faut qu'on crée la différence dans ce virage. Ce virage,
0: il faut pas confondre vitesse et précipitation. C'est-à-dire qu'à un moment donné, il faut décélérer quand même sur cette arrivée en terre parce que perte d'adhérence avec ce côté un petit peu gravillonnesque là qui va aller sous le pneu, la perte d'adhérence.
1: Et Eisenhower avait dit, ce grand homme d'État, Eisenhower avait dit, nous ne perdons jamais de temps à être patient. Nous ne perdons jamais de temps à être patient. Et là, ils sont allés, ils ont été un petit peu impatients.
0: Le temps est validé tout de même, 1:12, mais autant vous dire que ça va aller beaucoup plus vite. Attention à cette piste, c'est la plus difficile qu'on n'ait jamais commenté jusqu'à présent avec des obstacles classiques comme ce saut ici. Mais c'est là, Yoann.
1: Oh là là.
0: Regardez, une Roland Garros là, terre battue et c'est les poulets qui sont battus.
1: Ouais, mais ce qui est beau, c'est qu'ils ont tout tenté. Ils ont tout tenté, je suis admiratif. Ouais,
0: ouais. Ils ont tout tenté, mais on fait pas d'omelette sans casser des œufs. On prend trop de risques.
1: Oh là là.
2: I'm Belinda and we are the team math scientists.
3: Au départ, on est parti sur le thème des savants fous et finalement, ça a pris un côté plus rétro-futuriste. Notre caisse n'est pas faite pour aller vite, elle est faite pour le spectacle. On est tous ingénieurs, donc chacun avait un rôle précis. Chantelle est ingénieure chimiste, donc elle a fait des expériences avec la glace carbonique sur la voiture. Moi, je suis dans l'électronique, donc j'ai fait les engrenages qui tournent et le design. Notre caisse à savon est fabriquée avec à peu près tout ce qu'on pouvait recycler. Il y a des frites de piscine, des tuyaux en PVC. On a aussi énormément de bidons qu'on a vissés un peu partout. Clairement, le pire élément, ce sont les freins, c'est vrai. Avec Belinda, au départ, on voulait faire quelque chose autour de la mise en avant des femmes ingénieures. Quand on a vu cette course de caisse à savon, on s'est dit, nous aussi, on peut le faire. C'est pour ça qu'on s'est inscrite. C'était la principale motivation, me lancer dans ce projet et participer à cette course. Il fallait représenter les filles.
0: Allez, c'est reparti.
1: Ah, la danse. Fred, venez, allez, on se lève, Fred.
0: Non, on se lève avec pas. Regardez, je suis à hauteur. J'ai pas besoin de me lever, regardez, il suffit. Voilà.
1: C'est important. Regardez le travail des hanches, très important les hanches. La coordination également. Et regardez les mains comme ça. C'est très important de mettre.
0: Là, vous décrivez quelque chose que vous ne faites absolument pas.
1: Et les mains.
0: C'est ridicule.
1: Regarde, il faut que ce soit absolument.
0: C'est l'été, il faut manger léger là. Ah, c'est une souffrance. Il colle. Il est collant, il colle. C'est Johan.
1: Vous vous rendez compte, Fred, que ce matin,
0: oui.
1: Cher Fred de Cali, vous avez 47 ans ce matin. Oui. Vous avez pris la voiture, vous avez dû au revoir à vos enfants. Vos enfants vous ont dit, papa, tu vas faire quoi, papa?
0: J'ai dit, je vais travailler, je vais commenter les caisses à savon. Et les gamins, ils m'ont dit, oui, d'accord, mais tu travailles quand alors? Parce que c'est que de l'amour et du partage, mais c'est aussi du travail.
1: Vous vous rendez compte? Ce matin, vous êtes parti à 47 ans.
0: Vous savez quoi? Ils ont dit, tu vas travailler? J'ai dit, oui. Ils ont dit, avec qui? Avec Johan Riou. Et là, ils ont fait une minute de silence. Pas bête, les gosses. Terrible, il est fou ce Mad, il est Mad Max, mais là, il a voulu mettre le max.
1: Fred, je pense que c'est le virage le plus terrifiant de l'histoire des caisses à savon. Personne ne le passe.
0: On était un peu mitigé sur les premières pistes qui étaient très linéaires. On va pas vous mentir, on est là pour vous dire la vérité, mais là, regardez.
1: Regardez les visages.
0: C'est choquant parce que là, on n'arrive pas à trouver la décélération nécessaire. Est-ce que quelqu'un va passer ce premier obstacle? Vous avez vu la puissance, l'impact, la violence de l'impact.
1: Et ce voyage fait des dégâts absolument. Ce virage, pardon, fait des dégâts absolument considérables. Regardez, il y avait même le masque à oxygène, le masque à gaz. Terrible.
0: Ils ont franchement, là dans la stratégie, on a cumulé le virage, la prise de vitesse optimale avec passage goudron juste avant. Et derrière, voilà, forcément, il va falloir ne pas se tromper. Vous avez vu ne pas se tromper avec l'éléphant, la transition?
1: Vous avez vu, j'ai pas commenté. Pass time, ça veut dire en anglais le temps du bain, évidemment. Oui. La baignoire. Moi, j'ai pas une baignoire chez moi comme ça, je peux vous assurer, j'ai qu'une petite douche.
0: Oui, je préfère pas savoir.
1: Touche pas à mon pote.
0: Attention, allez.
1: Alors les enfants, vous pouvez aller faire prendre un petit verre à côté et vous revenez en quelques instants.
0: Mais non, restez bien avec nous parce que c'est convivial, c'est un moment de partage de plaisir. Et surtout, j'ai hâte de savoir, Johan. Je suis pas sûr que la baignoire elle va passer le virage. Parce que là, on est un peu en mode sport. Il y a aussi il y a l'effort, il y a le sport, il y a le passage et la vitesse.
1: Mais il y en a, en fait, c'est très important de dire aussi, les gens, ces candidats savent à l'avance quel va être le parcours. Ils ne peuvent pas bosser sur ce parcours,
0: non.
1: Mais ils savent que le virage est fou. Ils se sont préparés chez eux.
0: Un peu vert. Oh,
1: j'adore.
0: Regardez.
1: Du spectacle, mais attention, gadin.
0: Il aurait peut-être dû mettre les lunettes avant là. Ouais.
1: Attention, Sébastien.
0: Attention, c'est là.
1: Sébastien. Non.
0: Incroyable.
1: Incroyable.
0: La caisse à savon, dans l'origine, avec justement ce côté savonné là. On voulait savonner la planche, mais pourtant ça passe. Incroyable performance. On est sur un temps chrono. On est sur un temps marteau.
1: C'est formidable. J'adore ce duo. C'est beau ce qu'ils font. Ils ont trouvé. Et ils sont dans le grand bain.
0: Incroyable.
1: Ils ont résisté à tout.
0: Ils sont en train de passer un shampoing à toute adversité.
1: Et attention, t'as vu comment ils ont dans ce virage, ils ont résisté à...
0: Incroyable.
1: Ils ont résisté quoi? À la métaphysique.
0: Magnifique. Il faut savoir finir, attention. Il faut savoir finir avec cet impact terrible et ce temps énorme. 54, superbe. 54-33. On est dans le grand bain, là. Là, on est dans le grand bain.
1: C'est qu'il n'y a pas de douche écossaise. Exceptionnelle performance de ce duo. Il s'appelle Mathieu. Mathieu à gauche. Et puis Serginho à droite. Et là, regardez, on pensait que c'était cuit. Comment ils ont ils ont épousé, ils ont pris tous les risques. C'était Belmondo et Delon. Incroyable, et Charles Denner et le meilleur ami de Belmondo, comment il s'appelait, vous savez qu'il faisait travailler dans tous ses films, absolument exceptionnel aussi. Je suis ébobi par cette prestation de très très beau.
0: Vous ressemblez à Belmondo de loin. Ou de loin à Delon.
1: Plus Belmondo. Non, de loin plutôt. Alain Delon.
0: Attention, parce que là c'est un moment d'anthologie. Johan Riou va traduire l'anglais en français avec son style.
1: Oh, les émotions, que d'émotions, mon cœur. Qu'est-ce que vous avez ressenti dans ce virage absolument terrible? Fantastique, c'était vraiment... Vous avez été fantastiques, les copains, absolument incroyable. Et là, je pense qu'on a assisté à une prestation magnifique parce que ce virage, ils étaient condamnés quasiment à tomber, à être cul par-dessus terre.
0: Il y a plein de choses, Johan, il y a plein de choses. La gestion du virage, et n'oubliez pas, il y a aussi le côté décoration, culture, rigolade. Et là... C'était magnifique avec la petite douche au départ pour mettre on s'est dit c'est des rigolos, ils vont pas passer, et le temps est chrono, on est pile poil dans l'esprit des caisses.
1: Et Fred, il faut toujours se méfier des rigolos parce que les rigolos ne sont pas que des rigolos, et derrière des sourires et des rires, il y a des âmes, il y a des gens qui ont des problèmes, des gens qui souffrent. Il ne faut pas s'arrêter seulement à quelqu'un qui rigole en disant c'est un débile qui fait que rire. Non, et là regardez,
0: il y a du travail en tout cas.
1: Ils ont donné une leçon de vie aux gens, ne pas juger seulement les gens à leur apparence. C'est un petit message.
0: Même si là, il y a quand même des choses à dire. Mais bon, c'est pas ça la question. Allez, reprenons. Reprenons le
1: cours
0: de notre histoire.
1: C'est bien de la philosophie aussi pendant ces cours.
0: Oui, c'est vrai.
1: C'est important raison. La psychologie. Je sais que vous êtes quelqu'un vraiment de très câblé. Je sais que quelqu'un qui réfléchit beaucoup à la vie.
4: Oui, trop, trop.
1: Mais regardez.
0: Trop, parfois pas assez, sinon je serais pas venu. Et non, c'est un plaisir.
1: Et regardez là. Et là, c'est toujours l'interrogation, évidemment. Passeront-ils ce virage?
0: Gentleman.
1: Cambrioleur.
0: Cambrioleur. Mais est-ce qu'il va réussir justement à faire le casse dans ce premier
1: virage? Allez, c'est maintenant.
0: Virage, c'est là qu'on voit le pilote.
1: On va le savoir tout de suite.
0: Ça prend large. Oh, ça prend large.
1: Ah, pas de risque.
0: Il a décéléré. Et ça, c'est le privilège de passer après les autres.
1: Ouais, et c'est le privilège aussi d'avoir beaucoup étudié le parcours. Il y a eu des vidéos qui ont été données aux candidats.
0: Alors, par contre, le temps est loin d'être canon parce que là, on est en mode sécurité. Là, on est sur le frein à main.
1: Mais Fred, dans la vie, qu'est-ce qu'il faut choisir? Il faut choisir la sécurité comme le monsieur, c'est-à-dire qu'il n'y aura pas de gadin, il va arriver au bout, ou de choisir un peu la folie.
0: Alors, je vais vous répondre, il faut ce que scientifiquement on appelle la vitesse optimale.
1: Ah, ce qui
0: c'est pas la vitesse maximale. Maximale, c'est le plus vite possible et ça passe pas. La vitesse optimale, c'est la meilleure vitesse possible. Là, on a un peu trop le frein sur la main sur le frein à main. C'est pas optimal. C'est ce qu'on a vu tout à l'heure qui était optimal. C'est passé à rien du tout. Là, on a assuré la prestation.
1: Mais tout à l'heure, c'est passé, mais c'est passé quand même par un petit miracle de la vie.
0: Non, il y avait... C'était optimal.
1: Ah, d'accord.
0: Il n'y a rien de plus. Regardez, 58-32. Très beau temps.
1: Mais est-ce que, par exemple, là, vous lui reprochez un petit peu de ne pas avoir pris assez de risques ou c'est quand même très beau ce qu'il a fait?
0: Ah non, c'est une très belle performance. Mais il manque ce petit supplément d'âme, cette petite folie, cette petite dinguerie que demandent les caisses à savon. C'est-à-dire qu'à un moment donné, il faut perdre le contrôle aussi. La très haute performance, c'est pas que rester dans le contrôle, c'est être aussi dans une libération totale de soi-même tout en conservant le contrôle de la situation. Fou, mais sous contrôle, comme vous, quoi, Johan.
1: J'ai adoré vraiment et on vous a recruté pour ça, pour ces analyses.
0: Parce qu'il n'y avait personne d'autre aussi.
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11: Attendez, je vais mettre mon masque d'humain. Je suis Gary et je fais partie de l'équipe Spaceball. Notre engin, c'est un vaisseau spatial, zéro gravité, donc on devrait être ultra rapide en descente. Pour l'inspiration, disons qu'on a traversé toute la galaxie. On a déjà fait plusieurs courses de caisse à savon. Alpha Centauri, c'était génial. Sur Jupiter, un peu moins. Alors on s'est dit qu'on allait tenter notre chance sur Terre. Notre caisse à savon repose sur un châssis en acier assez basique. Ensuite, on a utilisé de la mousse, un peu comme mon casque d'origine, pour décorer l'extérieur du vaisseau spatial. Je pense qu'on va gagner aujourd'hui. Notre transmodulateur au gravitonium et au plutonium nous a déjà montré la victoire.
12: Our gravitonium and plutonium transmodulator has already shown us this victory.
13: Eh bien, ils sont habités, ces messieurs. Vraiment, beaucoup, j'ai pas compris tous les mots, j'ai pas compris toutes les explications métaphysiques et biologiques, mais en tout cas, c'est ce qu'on est dans les caisses à savon.
14: On est dans le délire.
13: De la folie,
14: exactement.
13: Du délire, Spice Bulls, mais ils peuvent pourquoi pas créer la sensation de jamais s'arrêter à la première impression. Et regardez là, on est dans un monde futur, on est en 2243 peut-être, on ne sera plus là sur Terre, Fred, mais on est heureux de voir le futur de notre vivant.
14: Il y a encore des boutons pression. C'est important. On est en 2040, mais il y a encore des boutons de pression ventrale. Ventro.
13: On dirait vraiment la soupe aux choux. Vous vous rappelez la soupe aux choux?
14: Ah oui.
13: Avec Jean Carme.
14: Ah oui. Attention, j'y vais. C'est parti. Pouce en l'air. Allez, avec
13: Jacques
14: les gants de ménage.
13: Vous
14: les
13: avez Jacques
14: vu?
13: Villeray.
14: Vous avez vu les gants de ménage? Ah, mais ça grippe bien les gants de ménage.
13: On va rigoler, je pense. On va rigoler.
14: Est-ce qu'on va nettoyer le chrono? Parce que c'est ça l'objectif.
13: Et le virage, évidemment, il est mythique, c'est le principal virage de l'histoire. Il y a les 21 virages de l'Alpe d'Huez, il y a ce virage. On est où déjà? À Johannesburg.
14: Johannesburg, c'est exactement ça.
13: Attention, ça va vite. Non.
14: Si, ça passe.
13: Mais quel dérapage contrôlé!
14: La papa mobile qui passe.
13: Extraordinaire ce qu'on vient de voir.
14: La verrière qui tient.
13: Mais le contrôle.
14: Magnifique. Là, on est sur une très grande performance, peut-être. Il va falloir bien
13: finir. Et là, maintenant, il y a ce gauche-droite.
14: Ouais,
13: allez.
14: La chicane, bien sortir de la chicane. Superbe, on décélère fort, il faut finir le plus vite possible.
13: À mon avis, ça fera pas moins de 50-55 secondes, mais c'est bon.
14: Totale.
13: Ils viennent d'ailleurs, d'une autre planète à nos montres, entre plature.
14: C'est dur de finir.
13: Entre plature et Pluto.
14: On a complètement décéléré, on a plus de vitesse, on est en warning.
13: Ah là là, le 43, quel département déjà? Le 43, je ne sais pas le numéro de département du 43. Et ça arrive au
14: attention
13: bout quand
14: là
13: même.
14: Voilà, bien finir tout de même.
13: Ah, ça sera pas moins de 50
14: et
13: secondes.
14: Le temps
13: ça
14: va
13: sera pas moins de 50 secondes.
14: 56-80. Oui. Mais c'est belle performance parce que ce virage-là, sur terre battue. Il est vraiment
13: difficile. Regardez la 43, grâce à Kevin Sanchez, formidable producteur de cette émission.
14: Oui,
13: c'est la Haute-Loire, le 43. Et la Haute-Loire, la préfecture de la Haute-Loire, 43. La Haute-Loire, c'est quoi?
14: C'est pas du tout.
13: Saint-Étienne, peut-être. Non,
14: ça, c'est le 42.
13: Non, ah oui.
14: Saint-Étienne, c'est 42. Vous suivez un petit peu, là? Vous revenez un peu à.
15: Excellent run, man.
14: Et écoutez, yeah, maintenant, puisque vous êtes à puni. Punition, traduction. Johan, traduction.
13: Alors. Ah, le pur volet. Il a dit je viens du pur volet.
14: Traduisez ce qu'il dit là, pas traduisez ce qu'il dit.
13: Je viens du pur volet.
14: Pour
13: nous
14: vous
13: avons
14: sauver.
13: Fait, nous avons créé la même piste au pur volet aussi. Nous avons eu l'autorisation de la mairie, évidemment. Et des membres de la population qui étaient derrière nous, évidemment, pour réussir cette épreuve. Et nous avons construit ce petit virage en terre. Et ça nous a beaucoup aidé aujourd'hui. Nous avons peut-être manqué de vitesse un petit peu dans ce virage, mais nous avons arrêté.
14: Il parle plus, vous traduisez dans le genre, c'est un menteur. C'est un menteur, c'est pas du tout ce qu'il
13: est. Mais elles sont moins fortes, comme on m'a dit souvent dans ma vie.
14: C'est incroyable, vous êtes le plus grand menteur de la Terre.
13: Et toujours cette douche et cette peignoire, 54 secondes 33.
14: Pour aller le chercher le 54, franchement, moi je vois pas comment c'est possible, très honnêtement.
13: Ah, je les adore, en tout cas.
14: Allez,
13: j'ai adoré cette équipe.
14: Vous parliez de Saint-Etienne, on y est là.
13: Allez, qui c'est les plus forts, évidemment, c'est les Verts. Rocheteau, Piazza. Kurkovic, Rocher.
14: Ouais, là, vous êtes en train de faire. Stop, Johan. Le matériel, s'il vous plaît. Merci beaucoup. Allez, les voici, les South African Boss.
13: Ils ne sont pas au RSA. Ne vous mettez trompez pas, c'est tout simplement l'Afrique du Sud. RSA, Afrique du Sud à l'envers en anglais.
14: Ah, c'est comme les. Ce film, vous savez, avec les Jamaïcains qui ont fait.
13: Ah, Rasta Rocket.
14: Bah voilà.
13: Ça, c'est un de mes films cultes, évidemment. Bah, allez le voir.
14: On est un peu dans l'esprit,
13: si
14: on est un peu. Voilà, avec.
13: Pour nous,
14: d'ailleurs, un petit format, de célébration
13: ah,
14: jamaïcaine.
13: J'adore ça.
14: Hein.
13: Ouais, ça tient là.
14: Le petit.
13: À la Usain Bolt.
14: Yes.
13: On est coordonnés Bolt. Tous les deux. Ah, ouais. Regardez, Johannesburg, évidemment. Autre ville, le Cap, évidemment. Ne pas perdre le Cap.
14: Allez, attention. La poussée.
13: Allez, la poussée d'Archimède.
14: Comme dans le Bob, pas du tout d'Archimède d'ailleurs. C'est Archimède, c'est dans les liquides. Vous êtes sous l'eau. Là, c'est une poussée frontale. Regardez.
13: Et regardez, il mange. Mais c'est quoi, c'est... Qu'est-ce qu'il mange là, qu'est-ce qu'il fait là?
14: Attention, il va surtout manger le virage.
13: Ah, c'est le gadin assuré. Non, c'est le gadin.
14: Regarde ça.
13: Oh, il arrive.
14: Ça passe, quel miraculeux. Miraculeux, mais attention derrière.
13: Mais quel bobsleigh extraordinaire, magnifique.
14: Ouais, c'est bien fait, c'est bien fait.
13: Incroyable 48 comme la Lozère. On est magnifique en géographie. Et là c'est magnifique, extraordinaire ce qu'ils font pour l'instant. Le bobsleigh, la vitesse est folle.
14: C'est pas
13: le
14: mal.
13: Contrôle.
14: Petite déperdition là d'énergie.
13: Ça patine mais ça passe encore. Magnifique.
14: Attention,
13: il
14: attention
13: peut.
14: Dans la dernière ligne droite là. Parce qu'il va falloir garder une vitesse constante. Avec ce passage, ce décollage ici.
13: J'aime son courage, j'aime sa volonté, sa confiance également. Regardez, il ne la rentre pas
14: presque,
13: la foule.
14: Presque hautain, presque hautain.
13: Ouais, mais c'est ça la différence. Il est presque, mais il n'est pas totalement hautain.
14: Il s'est fait flasher à 40. Attention, l'impact final.
13: C'est très, très bien encore.
14: C'est passé.
13: Bravo.
14: Et le temps, 51 secondes.
13: C'est pas mal. C'est pas mal. C'est pas mal. Il est accompagné par ses copains. Ils ont fait un très long voyage. Il y a eu quand même 25 heures de vol. Ah non, c'est vrai qu'on est en Afrique du Sud, on est à Johannesburg. Quelle pression.
14: Ça va pas du tout dans votre
13: tête. Ça sent le podium. Regardez ça. Ça sent le podium. Ça, pour l'instant, ça sera le podium, toute cette histoire. Mais il reste encore beaucoup de candidats.
14: Champion, il se demande, champion laitu. Eux qui sont ouverts, mais.
13: Non, mais arrêtez de me raconter des salades, évidemment.
14: Mais ça passe.
13: Les tues salades.
14: Oui, j'avais compris. Tiens, Johan, traduction.
13: My goodness. Mon Dieu.
14: Incredible, vous l'avez là.
13: Allez, Jeux Olympiques arrivent, il a dit. Olympics are coming. Ah ouais, la médaille, on peut viser la médaille évidemment, regardez, nous sommes Jeux Olympiques, nous avons cette médaille, elle ne sera pas en chocolat. Ah bah si, finalement elle est en chocolat, chocolat au lait.
14: Enfin,
13: chocolat au lait, noisette. Si vous êtes plutôt chocolat noir ou chocolat au lait?
14: Tous les chocolats, mais il y a encore du boulot pour être les seigneurs des anneaux quand même.
13: Ah.
14: N'oubliez pas encore.
13: Le silence des anneaux.
14: Non, le seigneur des anneaux.
13: Le seigneur des anneaux.
14: Ah, oh.
0: Hi, I'm Tavo.
3: I'm Bam.
0: And we are
3: Team Olivier. I'm going to be driving with
11: Je vais piloter avec mon frère Cabello. Disons qu'on a un petit passif. On a réussi à mettre à la casse environ 4 voitures en 2 ans. On sait conduire, on a l'expérience.
3: You brought the best, only the best.
11: Moi, j'ai vérifié que mon assurance vie était bien à jour. Molemi, en Setswana, ça veut dire fermier. À la base, l'idée c'était de construire un vrai tracteur sud-africain, mais c'est devenu une sorte d'hybride entre un tracteur et un minibus. Et puis on a perdu quelques morceaux sur l'autoroute, donc là on a dû réparer ce qu'on pouvait. Mais notre voiture, elle roule. En gros, elle est faite avec des poutres en acier, quelques roues de vélo et un klaxon très mignon, vraiment très mignon. Moi, je suis ici pour conquérir le cœur et l'esprit de mon peuple, de mes amis et plus largement de toute la communauté. Ça va être beau.
14: Ça va être beau et s'ils vont être bons, Johan.
13: Ah ouais, mais j'ai adoré ce petit documentaire et on aime la sympathie de ces candidats. Frères dans la vie, frères d'âme, frères d'armes. Et ils vont peut-être révolutionner ce sport, mais en tout cas, j'adore leur sourire, leur dynamisme. Regardez, ils ne se prennent pas la tête, ils ne se prennent pas pour d'autres. Ils ne pètent pas plus haut que leur derrière, en tout cas. Et j'apprécie beaucoup déjà. Regardez un petit peu cette coordination.
14: Et l'objectif tout de même, c'est d'aller devant avec cette caisse à savon que vous allez découvrir dans quelques instants. On finit cette chorégraphie exceptionnelle. Digne des meilleures soirées
13: oh
14: de boîte de nuit.
13: Oh, oh là là, le grand
14: écart américain.
13: Ah, moi, j'aurais pété mes adducteurs. Je peux vous dire que là, est-ce que vous pourriez faire déjà et le grand écart? Est-ce que vous l'avez déjà fait, le grand écart?
14: Alors, je l'ai fait une fois.
13: C'est pas vrai?
14: Ouais. Et alors? Alors?
13: Le résultat?
14: Et bah, depuis, je commente les caisses à sable.
13: Et attention, c'est parti! Regardez ces deux sourires, ils sont frères! Ils sont pas jumeaux, il y a 2 ans d'écart entre eux et regardez comment il remue le popotin. Il accompagne son frère.
14: Allez,
13: par
14: attention,
13: la joie, le dynamisme.
14: On va pas finir dernier, même si c'est un peu la voiture balai.
13: Attention!
14: Attention le virage,
13: ah ah,
14: il a pris un peu sec, et là, l'erreur, il s'est fait balayer là sur pourtant cette trajectoire qu'on avait vu au début, vous avez vu hein, comme c'est parti fort et
16: mais la vie est injuste, Fred. La vie est injuste, on n'aime pas ça regarder. Il a essayé d'éviter vraiment l'énorme gadin, la souffrance. Regardez la désarticulation de l'appareil.
14: Je suis pas du tout d'accord avec votre commentaire.
16: C'est-à-dire
14: pas d'injustice. Regardez, c'est lui.
16: Oui, mais
14: c'est
16: ils ont travaillé pendant 8 mois. Il y a un qui a divorcé de sa femme. Il y a un qui a quitté sa maîtresse. Il y a un qui a tout fait.
14: Bah oui, mais à un moment donné, il fallait juste bien diriger le volant aussi. Regardez, c'est un pacte important. Mais c'est ça le niveau.
13: Vous êtes quelqu'un de dur, quoi, envers les autres. Vous êtes dur avec vous-même, je sais très bien.
14: Oui, mais je vais surtout être dur avec vous. De toute façon, si vous continuez à me couper la parole, on n'est pas là pour rigoler sur la chaîne. Vous faites un petit tour de chrono là, au lieu de rigoler ? Trop tard. Voilà. Ça bricole. Alors on y retourne. Je le dis
16: sur le temps que tu m'as dit de regarder l'écran.
14: Si vous savez le nombre de messages que je reçois sur les réseaux sociaux qui me disent continue de disputer, ça nous fait du bien, on est avec toi Fred.
13: Super Soft Bike Box SSBB. Allez, on est parti. Là, on est dans un autre monde également. On dirait un Grand Prix 500 cm3 avec, comment il s'appelle cet héros italien, Valentino Rossi, Quartararo. Valentino Rossi est là. Il est en C1 des 4. Je ne sais pas, ils ont des masques. Je ne sais pas qui est qui. La foule est là. Il y a 72 553 spectateurs qui ont été répercutés. Et quelle moto! Alors là, ça va swinguer. J'y crois. Je veux y croire. C'est parti, Fred.
14: C'est très bien fait avec, vraiment, là, on est à la limite de l'exercice parce qu'on est vraiment sur une moto stable.
13: Oui.
14: On est en mode tricycle, si je dis pas de bêtises. Deux petites roues à l'avant, une roue unique à l'arrière.
16: Impossible de pronostiquer ce
14: vaisseau. Moi, je vous dis que ça passera pas le virage. C'est pas possible, ça va être difficile. Ça va être difficile ce virage, regardez. C'est difficile, je vous l'avais dit, avec cette forme de vent là, cet impact trop difficile. Ça peut pas passer sur un virage comme ça sur la terre battue.
16: Mais regardez le gadin terrible, j'espère qu'il ne s'est pas fait mal.
14: Regarde.
16: Mais qu'est-ce qui lui a manqué, Fred, selon toi, alors dans la maîtrise?
14: Tout. C'est simple, il manque tout. Déjà, on était sur un esprit un peu de motard, voilà, c'est un peu triste.
16: Pourquoi c'est une erreur dans la construction de l'engin?
14: La construction correspond pas, et ça c'est pas de leur faute, mais ça correspond pas à l'angle à prendre, regardez.
16: On revoit
14: ici la limite, parce que là on s'est relancé, on est passé.
16: Et là, vous avez vu
14: il a du mal à conserver son premier virage en fer.
16: Vous ne conseillez pas aux gens qui nous regardent et qui vont s'inscrire dans cette compétition, il ne faut pas deux roues devant, une roue derrière, vous pensez que c'est pas la bonne combinaison
14: sur,
16: les trois,
14: sur cet angle-là, c'est ce qui était évident, sur cet angle-là c'est trop court et ça correspond pas, et n'oubliez pas, il y a une grande différence entre la stratégie et la tactique.
16: Oui.
14: La stratégie, c'est prévoir avant la compétition. Et la tactique, c'est reprendre pendant la compétition la dimension stratégique.
13: Vous êtes extraordinaire, Fred.
14: C'est l'adaptation pendant le sport.
13: Il y a une différence entre stratégie et tactique.
14: Stratégie, c'est avant. La tactique, c'est pendant.
13: Et là, regarde, j'ai vraiment eu très peur pour son dos aussi. Il n'y a pas d'airbag. Il n'y a pas d'airbag tabaca ou je sais pas comment. Et regardez.
14: C'est peut-être mieux, ça. Suivez un peu l'actualité, Johan. Écoutez. Regardez ici, petit détail, parce que c'est ça que vous vouliez partager avec nous, Johan. C'est tellement de la précision.
13: Eh oui. Ouais, c'est de l'hydraulique. Mon parrain a été un formidable garagiste, donc il m'a beaucoup expliqué un petit peu les essieux. The Flintstones Foot Mobile, c'est non très compliqué.
14: C'est lui qui vous a expliqué aussi que vous commentez aujourd'hui, c'est lui qui vous a partagé, vous commentez comme un rouleau compresseur. Il y a d'autres.
13: Non, un rouleau à pâtisserie, putain.
14: C'est pas faux.
13: Et on continue encore, Fred. Nous sommes avec vous, cher public très très fidèle des caisses à savon sur la chaîne L'Équipe, canal 21 de la TNT, chaîne gratuite, première chaîne de sport en France.
14: De sport et de partage, parce que c'est ça l'esprit.
13: Et de divertissement aussi.
14: Exactement.
13: Et regardez comment ils s'amusent. Ils se sont déguisés. Ils n'ont pas dormi de la nuit parce qu'ils ont fait la fête avant même de faire la compétition. Allez, U cocotte.
14: Avec,
13: et
14: on y va. Vous avez vu le renfort jambe droite pour avoir une poussée derrière parce qu'on essaie de prendre de la vitesse.
13: Très sympa, tout ça.
14: Attention, ça va très vite, peut-être trop vite. Ah, je suis pas sûr que c'était une bonne idée d'aller venir chercher comme ça. Sauf que regardez, c'est très large. La structure est large et ça passe.
13: Magnifique.
14: C'était bien vu, bravo.
13: C'est ce qu'on aime, la performance, ce très très haut niveau.
14: Et ça va
13: là.
14: Très vite du coup parce qu'on est venu prendre tous les risques. Et
13: ils
14: du coup,
13: peuvent finir premier,
14: voilà.
13: Fred. C'est ils
14: là.
13: Finir
14: attention
13: premier,
14: la chicane, bien gérer la chicane. Ça va très vite.
13: Mais quelle
14: on
13: vitesse
14: est sur encore. Regardez la relance. On remet de la vitesse.
13: Ah, c'est peut-être moins de entre 45 et 50 secondes. Peut-être moins de 45 secondes. Exceptionnelle performance maintenant. Et on appuie encore sur les pédales. Et on ne freine pas du tout. Ils ne savent pas ce que c'est.
14: On met le pied à terre à feu.
13: C'est une bombe atomique. C'est une ogive nucléaire.
14: Attention, le dernier passage. J'appelle réception,
13: oui.
14: C'est solide.
13: Allez, one second.
14: Combien 49-61.
13: Exceptionnelle performance. C'est ce qu'on aime
14: énorme.
13: Sur la chaîne d'équipe.
14: C'est énorme. Un rouleau compresseur.
13: Les Pogacar de la caisse à savon. Et on vous l'avait dit, énormément de travail en amont. Ils avaient étudié, ils ont fait de l'ingénierie, de la soufflerie.
14: Et la relance de vitesse, hein, Johan. On a remis de la vitesse grâce à ça. Regardez.
13: Et regardez la relance
14: la secrète,
13: droit.
14: La botte secrète.
13: Fantastic. Unbelievable. Je n'en crois pas. Nous avons été formidables dans ce virage. Nous avons maîtrisé absolument tous les codes de l'équipe. les caisses à savon. Et là, nous, sur le deuxième saut, j'ai eu un petit peu mal à mes fesses et à mon mollet droit, mais ça a résisté parce que nous sommes beaucoup entraînés. On a vraiment fait un stage de 6 mois dans l'Alabama et nous sommes très très heureux. Bravo les gars, super performance. On continue sur la chaîne d'équipe. Et ils ont fini premier. C'est eux pour l'instant qui ont pris la tête.
14: Incroyable. Restez avec nous, c'est incroyable.
11: Je représente les Bulbarians Dragons, autrement dit, les vainqueurs.
17: The winners, the victors. Ha ha.
11: Notre grande équipe compte 4 membres. Il y a Etienne, notre pilote, alias Merlot le magicien. Ensuite, il y a moi, bien sûr, le grand seigneur Bulbarian. Nils, le copilote. Et puis, nous avons 2 pousseurs, Franz et Lee.
17: Lee.
11: J'ai eu autrefois un dragon domestique à 3 têtes qui s'appelait Dracula. C'est lui qui nous a inspirés. Notre caisse à savon est magnifique à regarder, mais absolument pas aérodynamique. Et nous avons un handicap supplémentaire. Notre pilote est allongé sur le ventre pour diriger l'engin. Les meilleurs atouts de notre véhicule, ce sont ses 3 têtes, manipulées par moi-même. La bouche s'ouvre, de la fumée sort de ses narines et son petit derrière souffle des bulles pendant qu'on avance. Et puis bien sûr, il y a les billes qui jaillissent de l'échappement au moment où nous dépassons nos concurrents.
13: J'adore les gens barrés, j'adore les gens différents, j'adore les gens qui ne se prêtent pas au sérieux, Fred. J'adore les gens, vous avez eu ça, le décalage, d'avoir cette dérision de la vie, cette autodérision, cette idée de prendre tout à la rigolade, et c'est absolument magnifique. Et ils peuvent nous surprendre également.
14: Et ce qui est magnifique, c'est une folie positive. Parce qu'après tout, quand on est malheureux, quand on n'est pas bien dans la vie, quand plus rien n'a de sens, et ben peut-être qu'on peut se réfugier dans des endroits qui n'en ont pas vraiment pour certaines et certains d'entre vous, et en même temps. Est-ce que c'est pas quelque chose de magnifique de mettre ce petit grain de folie au service des autres pour passer du temps ensemble, pour vivre ensemble? On est en plein été, on est avec papa, avec papy, avec mamie, on a peut-être pas grand chose à se raconter, il y a des générations différentes et là on est unis autour de gens qui sont fous, c'est vrai, mais ce qui est fou, c'est de vivre ensemble, c'est de croire qu'on peut être tous unis. Et après tout, est-ce que les fous sont plutôt pas ceux qui divisent, Johan?
13: Alors je suis vraiment très touché par tes propos et c'est vrai que la télé est souvent réunie dans les familles où il y a de la pudeur, où on n'arrive pas trop à se parler entre père et fils, et ben ça permet de parler de caisse à savon de football. Et regardez-moi ça, qu'est-ce que ça va donner dans ce virage de la mort, dans ce virage absolument
14: le
13: terrible.
14: Le Cerbère des Dragons, 3
13: et là,
14: têtes.
13: Attention.
14: Et un pilote allongé, attention, vous l'avez vu, là, c'est pas évident.
13: Technique très
14: là,
13: particulière.
14: Là, c'est quasiment impossible. Pour
13: mal,
14: moi, ça passera pas.
13: J'ai mal pour
14: ça
13: lui.
14: Peut pas passer, Johan, sans le virage. C'est impossible. C'est impossible, et pourtant, ils l'ont fait.
13: Non. Oui.
14: Ouais. La performance énorme. Ils étaient fous. Il y a que qui croyaient en eux, et ça passe.
13: On est tellement heureux, Fred, parce que là, c'est un équipage extraordinaire.
14: Ça
13: regardez
14: le monsieur.
13: Ça pouvait
14: pas passer scientifiquement, mais parfois, il faut savoir défier les lois. Non. Et ça passe. Accroche-toi,
13: oui,
14: mon garçon.
13: Encore.
14: Oui, monsieur.
13: Quel grinta. Ils prennent tous les risques. Regardez, il est ras du sol. Hein. C'est-à-dire que là, il peut se faire décapiter, il peut perdre la tête. C'est exceptionnel
14: ça
13: ce qu'il
14: passe,
13: a fait. Il
14: ça
13: est perpétré.
14: Contre toute attente. Attention, l'impact final. Allez, faut y croire encore. Ah, ça va être
13: ça
14: difficile.
13: Ça commence à être de gagne.
14: Ça va être difficile. Il en reste une.
13: Ça chasse de l'arrière. Il y a de
14: il
13: l'huile.
14: Il reste encore un tremplin. Allez.
13: Il y a de l'huile qui
14: Allez,
13: tombe sur la piste.
14: Tenir jusqu'au bout. Croire en ses rêves. Croire en soi-même. La
13: ouais
14: terrible. Il en perd la mâchoire.
13: Allez,
14: mais
13: moins
14: pas
13: de
14: la tête.
13: 55 secondes. Moins de 55 secondes. Non, 1 minute 02.
14: C'est pas grave. C'est pas grave. Parce que n'oubliez pas, il y a la créativité. C'est pas ceux qui vont le plus vite qui gagnent forcément la course. Là, il y a de la folie. Et avec 1 minute plus cette folie, ça peut être eux les vainqueurs, Johan.
13: Ouais, et tu peux faire 10 secondes de plus que peut-être les meilleurs. Mais tu as donné tellement
14: y a le
13: d'énergie
14: prix de créativité,
13: aux gens.
14: Johan, faut pas l'oublier. Il y a un petit joker, un petit bonus qui enlève du temps.
13: Et déjà, la position, je trouve, franchement, c'était la position. La position, je ne sais pas. Hein, peut-être dans le Karma Sutra, je ne sais pas. Mais en tout cas, franchement, magnifique position aérodynamique. Le casque, il avait fait une assurance quand même. Il avait pris une belle assurance au cas où d'un drame et d'un problème.
14: Il y a de la créativité, il y a de la technicité,
13: ah,
14: il y a de la prise de risque.
13: Heureux.
14: Alors ils sont combien?
13: Ils sont loin,
14: mais attendez la note finale. Attendez la note finale.
13: Oh, mais il
14: n'y
13: a
14: si
13: pas que les vainqueurs qui laissent leur marque et leur trace
14: dans
13: l'histoire.
14: On
13: parfois,
14: est dans
13: tu
14: un univers culturel sportif.
13: Et là, c'est l'hélice. L'hélice au pays des merveilles, évidemment.
14: Oh, je l'avais, j'allais la
13: c'est
14: sortir.
13: C'est vrai. Ah, ouais. Oh, on a le même cerveau.
14: Mais je suis de lapin blanc, je suis en retard.
13: Oh.
14: Toujours en retard sur ce coup-là. Ah, oh, vous m'avez.
13: Vous m'avez pris. Vous avez eu des mots extraordinaires tout à l'heure et vraiment sur la folie. Et sur des gens qui ont les grains de folie et qui nous apportent le bonheur, quoi. C'est-à-dire que vraiment, vos mots, et je suis très sérieux, on va les mettre sur les réseaux sociaux d'ailleurs.
14: Si vous voulez.
13: Parce que ça pourrait donner de l'espoir. Peut-être qu'il y a des gens qui nous regardent qui sont tristes, qui ont des petits soucis, des petits tracas dans la vie. Et si ces caisses à savon peuvent leur donner quelques petites lueurs et leur arracher quelques sourires.
18: Pas de honte à être heureux.
13: Comment ?
18: Et le bonheur, c'est être à la bonne heure de sa vie. Et si la bonne heure de sa vie, c'est devant la chaîne L'Équipe à regarder les caisses à savon, alors prenez votre pied, soyez heureux et on décolle ensemble. Allez, attention, le virage qui arrive.
16: Allez.
18: Et il faut
16: y croire. Non, c'est la galère avant le virage.
18: Quelle erreur, quelle erreur de trajectoire. Il a paniqué, il a paniqué. Mais ça passe quand même. Mais quelle décélération, quelle décélération. Parce que vous avez vu hein, cette perte de contrôle, de ses nerfs surtout.
16: Et c'est extraordinaire un petit peu l'attelage des roues avec un truc très particulier comme protection. On a rarement vu ça en tout cas. Et alors ils sont allés dans la, je ne sais pas comment ça s'appelle, l'armée de l'air anglaise. Mais en tout cas magnifique. On perd de la vitesse, on perd de la vitesse. Mais ça avance quand même, toujours de l'espoir. Regardez, ils ont piqué ça, ils ont piqué ça à l'usine McLaren.
18: C'est magnifique la petite vision interne là dans le cockpit. Hop, l'impact un peu secoué.
16: Et pourquoi l'hélice ne bouge pas selon vous? Alors pas assez
18: devant. C'était plus cher. À un moment donné, on n'a pas les moyens de tout faire. Mais vous êtes tout le temps en train de râler, vous voyez que les petits trucs, les détails qui ne vont pas, alors que regardez, tout va bien. Voilà.
16: Non ! Et là, tout va pas bien !
18: Et ben voilà, c'est ça qui est un. Heureusement, ça s'arrête comme ça. Et sous la minute. Sous la minute.
16: Et ça peut intégrer la 7ème ou 8ème place. Franchement, c'est très très beau. Et là, regardez, ils ont réussi ce dévers et fou. Hein. C'est l'obstacle le plus compliqué de l'histoire des caisses à savon. Ça a été inventé ici. L'ingénieur s'appelle Robbie McDowell. Et c'est lui qui a créé un petit peu, regardez, ce terrible virage. Ça dure environ 62,50 m. Beaucoup y ont laissé leurs plumes, leurs espoirs.
18: Regardez l'impact, l'impact sur le museau. Et ça, voilà, c'est vraiment la capacité d'absorption du choc.
16: Comment vous sentez? Aïe, j'ai mal au genou. J'ai vraiment une douleur au genou. Sur le...
18: Il a été secoué, Top Gun, là-dessus.
16: Top Gun.
18: Ah ouais, là, c'est Flop Gun.
16: Bonne réception, mais on a perdu un petit peu de vitesse là dans le deuxième virage. Il y a eu un problème de chambre à air également. Mais en tout cas, voilà. Il y a bon soldat en tout cas. Regardez-moi la foule qui est ici. On a dû refuser du monde. Hein. Franchement, il y a eu un appel. Il fallait, pour pouvoir être spectateur ici, il y a eu un appel en fait dans les journaux locaux, dans les journaux du pays. Et ils ont eu beaucoup plus de demandes que de places disponibles. On a dû refuser du monde. Vous vous rendez compte un petit peu?
18: Alors, on est chez les Mignons. Regardez à gauche là. Vous reconnaissez le méchant gentil.
16: C'est j'ai jamais regardé les Mignons dans ma vie.
18: Mais pourtant vous l'êtes.
16: Ah, ça c'est très très beau.
18: Oh. Oui, mais c'est faux.
16: Non, bah,
18: non mais c'est pour, je dis ça pour gagner un petit peu de temps pour la suite. Mais non. Mais... Attention.
16: Allez, on va se régaler encore. Accrochez-vous chez vous.
18: Lugru. Allez, c'est parti, ça pousse.
16: Allez. Ah, départ assez tranquille pour l'instant, mais ça va vite prendre la vitesse avec la pente. La pente super sonique. Regardez comment ça va vite déjà. Et là, regardez, ce n'est c'est encore là. Rien par rapport
18: là,
16: à ce que vous allez voir.
18: Il faut accélérer, prendre l'angle pour aller venir couper à droite là fort. Ah, voilà, pas perdre l'adhérence, c'est très bien fait.
16: Oui.
18: C'est très bien fait. C'est très bien fait. Pas de perte de vitesse.
16: C'est très très beau ce qu'il a fait en tout cas.
18: Il peut être content, mais attention, bien rester dans sa compétition.
16: Ouais, mais de
18: parce
16: temps
18: que
16: en
18: c'est
16: temps,
18: pas
16: c'est beau aussi de c'est beau de fouetter
18: enfin,
16: avant l'arrivée.
18: Juste fin d'équilibre, parce que là, il y a la chicane à gérer. Qu'est-ce qu'elle est bien fait.
16: Ouais.
18: Oh là là, superbe.
16: Quel aérodynamisme.
18: C'est très bien fait, le pilotage parfait, l'accélération finale avec la double réception à venir, la première.
16: Ah, c'est beau. Ah, ça, ça va faire moins de 55 secondes cette histoire.
18: On est pas mal du tout, bien finir là avec la deuxième.
16: Allez, on avance encore.
18: Allez, 43 la vitesse, c'est
16: le
18: bien mieux.
16: Le public qui les
18: c'est
16: encourage.
18: Bien, on est sur un record, super,
16: voilà.
18: On est sur un record. Attention,
16: allez,
18: le
16: moins
18: temps.
16: De 55,
18: le
16: moins temps. 55, moins 55.
18: Magnifique.
16: C'est
18: magnifique.
16: Le meilleur temps. C'est le meilleur temps, Fred.
18: Magnifique.
16: C'est le meilleur
18: superbe.
16: Temps, Fred.
18: C'est superbe.
16: Formidable
18: c'est superbe.
16: Prestation.
18: Lâchez-moi maintenant, lâchez-moi maintenant. C'est superbe. C'est
16: vous. Meilleur temps. Regardez-moi ça. La Formule 1. La
18: regardez,
16: Formule 1 des caisses à savon.
18: Le choc, on voit toute la.
16: Et regardez,
18: la
16: il a prendre une prune. Your Speed 43.
18: Incroyable, regardez.
16: Et regardez le caméraman.
18: Il le
16: il
18: sait.
16: A pris
18: regardez,
16: tous les
18: regardez comme il accompagne avec son cœur et son corps là, ce passage ici, ce virage difficile. Et on vient sortir
16: et
18: avec
16: oui,
18: le 46
16: c'est le meilleur temps. 46-54. Mais vous vous rendez
18: c'est
16: compte.
18: C'est l'arc de triomphe.
16: 3
18: c'est l'arc
16: secondes
18: de triomphe,
16: d'avance.
18: Yohan.
16: Mais bien sûr, c'est l'arc, c'est pas la plagne. L'arc c'est bien une station, hein. C'est bien une station de ski je crois l'arc. Ah c'est les arcs pardon même. Et merci toujours, hein. Franchement parce que c'est Kevin Sanchez qui m'a repris en régie, qui me parle dans l'oreille gauche en tout cas Kevin Sanchez.
18: Arrêtez de dire des bêtises dit-il.
16: Kevin Sanchez, jeune papa donc vraiment très très heureux, une petite fille et on pense à la maman évidemment.
18: Et il est content que vous le disiez 700 fois par émission, mon pauvre Kevin.
16: Allez ça continue sur la chaîne L'Équipe.
18: Allez c'est parti avec peut-être l'un des derniers prétendants à la victoire.
16: Allez là, regarde, ils ont mis le plus beau costume, ils travaillent à la City, ce sont des très grands traders, ils font beaucoup d'argent avec malheureusement avec le malheur
18: alors,
16: des gens.
18: Alors c'est l'inverse avec les caisses à savon, pour les faire il faut trader. Très trader.
16: Il faut beaucoup d'heures.
18: Ah pardon, beaucoup d'heures. Parlez mieux français qu'anglais, pardonnez-moi.
16: Allez, c'est parti maintenant. Grande prise de risque. Ils ont décidé, on les a eu au téléphone hier en tout cas, en révisant, en bossant. Ils vont prendre tous les risques.

0: combien sur 40? On est sur un CAC 40, un CAC 40 à 34. 34 km.
1: Peut-être
0: au
1: top 5, peut-être au top 5. Extra!
0: Regardez, on vient mourir ici sur la ligne. Ça passe quand même, ça passe quand même.
1: Ils ont pris tous les risques.
0: Incroyable, ça a réussi à passer. Parce que là, regardez l'impact terrible.
1: Regardez jusqu'au bout.
0: Regardez les roues en palme.
1: Les roues carabines.
0: Déjà là, c'était difficile, mais c'est surtout l'impact. L'impact, on a fini.
1: Et là, regardez
0: l'impact, regarde. Et derrière, on finit en glissade. On vient mourir sur la ligne.
2: Regardez ici. Regardez là.
0: Sur l'avant, regardez. On vient mourir. Ici, et heureusement, c'était
1: la roue avant gauche.
0: Oh là là là là.
1: La roue avant gauche n'a pas tenu le choc.
0: On est dans l'aquaplaning, la finir en glissade.
1: Et ça, c'est beau parce qu'encore une
3: fois.
1: C'était un thriller. C'était thrilling. Ah, on a eu très, très, très peur. Hein. On y a cru, mais là, on a eu très, très peur dans le dernier saut. On pensait que la mécanique allait tenir. Elle n'a pas tenu, mais on est arrivé quand même à franchir la ligne d'arrivée. C'est un petit peu la métaphore de la vie. Même si tu es dans les difficultés, même s'il reste quelques mètres,
0: jusqu'au bout.
1: Il faut les caisses à savon, c'est la vie.
0: Il y a l'espoir.
1: Excellent. Beautiful.
0: Tant qu'il y a d'énergie, c'est possible.
1: Unbelievable.
0: Et on est pas mal du tout, hein. On est pas mal du tout. Regardez-moi le chrono ici avec. Ah, toujours, hein.
1: Moi, j'ai beaucoup aimé les Space Bulls, là, ceux qui ont fait 56-80.
0: Bah, ils étaient un petit peu perchés comme vous, c'est pour ça.
1: Bah, bien sûr, ils venaient d'ailleurs, dans l'autre monde.
0: Je peux vous dire que depuis que je travaille avec vous, je le sais, vous êtes un peu Space Bull aussi, ouais. Parce que la bulle, il faut savoir la comprendre chez
1: vous. Je suis un
0: Space
1: Boy.
0: Ah, oui.
1: Eh oui, plus Ryu que Beckham.
0: Alors, regardez-moi ça parce que les résultats ont amené l'équipe de bobsleigh tout en haut. Regardez, on a réattribué les notes artistiques et nos dragons là, nos dragons dont on parlait là, ils sont troisième. La remontada des dragons créatifs, mais c'est bien eux qui remportent l'or ici aujourd'hui.
1: Ouais!
0: Allez les verts, allez les verts!
1: Guys, qu'est-ce qui s'est passé aujourd'hui? Oui, on le peut. You know, vous savez, vraiment, c'est une question de confiance en nous. Nous sommes les amis, nous avons mis beaucoup de nous, en tout cas depuis quelques mois, pour cette épreuve, pour aujourd'hui. On a eu beaucoup de repas, on a eu beaucoup de cohésion. Et toute l'histoire de notre vie qui s'est résumée dans le cours de ça. Nous sommes très, très frères, très, très, très fiers d'avoir vécu cette aventure qui va nous souder encore plus. On va être encore plus proches. Il y a un qui a été témoin de mon mariage, l'autre qui nous a invités au baptême de sa fille. Nous sommes un groupe très uni et on adore les caisses à savon. C'est vraiment un sport qui est en plein d'avenir.
0: C'est pas du tout ce qu'ils ont dit. Johan, vous êtes un escroc.
1: On est
0: allez,
1: très
0: on se quitte là-dessus, escroc.
1: On est très très heureux.
0: On vous aime. Vive les caisses à savon.
1: Et à très vite sur les caisses à savon. Le meilleur sport du monde avant le football.

0: Bonjour à toutes et à tous, salut les amis, soyez les bienvenus ici sur la chaîne L'Équipe. Ce moment exceptionnel, incroyable, incontournable, inaltérable. Il est à nos côtés, Johan Riou, qui est alors là, chaud comme une baraque à frites.
1: Coucou cher Fred de Camus, on va encore se régaler avec ses caisses à savon, ses parcours. Et avec vous, chers téléspectateurs.
0: Alors c'est parti pour vivre encore ici à Londres de grandes aventures. Et là, on a monté. Hein. C'est du top du top. On est à Londres.
1: Oh là là, on voyage, c'est magnifique.
0: Vous n'êtes que Londres de vous-même. Vous suivez pas les scripts, vous suivez rien. Mais pourtant, regardez, on va passer un moment extraordinaire ensemble avec les caisses à savon et avec ce programme qu'on adore commenter avec Johan, parce que malgré tout, même on pourrait croire que c'est facile, pas du tout. Il y a de la descente, il y a de la prise de risque, il y a de la folie, tout ce que vous êtes.
1: Et ici Londres.

0: l'appel aux émotions, l'appel au peuple, ça va être absolument magnifique. Et regardez ce parcours, hein. On sent que ça va être compliqué. La pente est environ de 34%, et 34% c'est quasiment le Tourmalet, c'est encore plus fort que le Tourmalet. J'espère qu'il n'y aura pas de blessure, qu'il n'y aura pas de caisse, qu'il n'y aura pas de fracture, pas de sang, pas pire que Rochrome.
1: Mais non, soyez attentifs surtout, parce qu'il y a tout ce qu'il faut en termes de sécurité. Mais on est là dans le fun, on est là pour passer un moment extraordinaire, on est là pour vivre de grandes émotions. On espère que vous allez bien, que vous n'allez pas trop, que vous n'avez pas trop chaud, parce qu'on va le mettre, nous, le chaud, avec les caisses à savon. C'est parti dans quelques instants. Les descentes ici avec Johan, on le sait, à la fois des moments sportifs, mais aussi la créativité. On est là pour s'éclater, quoi.
0: Mais bien sûr, c'est vraiment, et c'est un succès mondial, évidemment, ces caisses à savon, parce que c'est pour toute la famille. Parfois, il y a les petits-enfants, il y a les grands-parents. Et là, regardez peut-être un petit peu des codes. Bah, bien sûr, le haggis. Oh, c'est pas très très bon le haggis. Mais bon, si on aime les codes,
1: à 4h du mat, ça passe.
0: Ah, c'est vrai. Après une sortie de discothèque.
1: Non, top.
0: Et là, regardez la tarte en army.
1: Et mettez, vous savez quoi? Je vais vous demander d'être comme la jupe de ce monsieur-là. J'ai envie de vous. Tenez-vous à carreau.
0: Ah.
1: Tenez-vous à carreau, Yohan.
0: Et ça va être une course à qui le tout double. Et regardez cette demoiselle, comment elle a regardé son homme, son mari.
1: Allez, attention.
0: Flaming Haggis.
1: Attention, regarde la descente là. Oh là là, c'est parti, la poussée. La poussée avec cette accélération là, la prise de vitesse dans la descente et le premier virage.
0: C'est
1: le
0: pas mal.
1: Virage.
0: Et déjà, ils sont partis très très très vite. C'est très important de réussir les premiers mètres, de prendre de la vitesse. Ça y est, il a un avion réaction, le premier obstacle.
1: Attention, ça décolle. Oui. Oh, c'est bien géré, c'est bien géré.
0: Et avec des roues, vraiment, ils ont beaucoup travaillé sur les roues.
1: Attention. La petite perte de matériel là, sur ce premier impact.
0: On commence à perdre des boulons. Attention, très peu d'espace entre les bottes de paille et les bottes de foin.
1: Ça avance. Et ce petit passage là, cette petite saquette, ça fait mal.
0: Oh,
1: forcément derrière, la petite saquette, la perte de vitesse. La perte de vitesse avec cet impact multidimensionnel là.
0: Et on les a vus, hein, vraiment Fred, on les a vus partir un petit peu de guingois, de travers. Et là, regardez, ça sent le poireau, ça sent le navet.
1: C'est un navet, c'est un navet total.
0: Et là, regardez, on a commencé à voir des boulons qui partaient. Et là,
1: regardez comme on a une perte de contrôle là, une espèce d'essuie-glace gauche-droite suite à cette succession de marches. La perte de la trajectoire, et là, ça finit. C'est pas la botte secrète, c'est la botte de foin.
0: Et pourtant, ils avaient bien travaillé cette étape dans ces cas-là. Quand la caisse va vers la droite, il faut que l'homme derrière aille vers la gauche pour essayer de
1: compenser. Il y a eu l'anticipation au niveau du poids du corps. Il y a eu cet engagement au niveau du bassin pour essayer de ramener la machine à l'intérieur.
0: C'est important, l'aérodynamisme.
1: Et le contrôle, mais là. Mais là, force est de constater que ça vaut pas un radis. Regardez ici, comme ça lève le gauche. La perte de contrôle, et là on finit dans la mousse. Mais bon, on a quand même passé un bon moment, Yohan, et c'est ça l'objectif ici.
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5: Hi, I'm Roddy.
6: Hi, my name's Alex, and we are Toon's biggest tools.
7: On étudie tous à Newcastle en école d'ingénieur mécanique. On cherchait un défi pour tester notre créativité. Notre caisse à savon, c'est le jet privé de Taylor Swift. Elle va bientôt venir chanter à Londres, donc on espère la voir pendant la course. C'est Alex qui a lancé cette idée. On a tous adoré, alors on s'est lancé là-dedans. Alex, c'est un peu le vétéran. C'est un peu le papy du groupe, notre chef soudeur, et il a fait un travail fantastique sur le châssis. George a pris une place très importante dans la construction. C'est probablement celui qui a le plus pris les choses en main. C'est le plus malin, le plus actif, toujours prêt à mettre les mains dedans. J'ai vraiment confiance en George comme pilote. Il a beaucoup d'expérience avec les motos et les voitures, donc on croise les doigts pour que ça lui serve. Franchement, on est là pour gagner. On espère faire honneur à Taylor Swift.
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0: Allez, c'est parti. Oh là là. On adore ça, moi j'adore. C'est genre les soirées déguisées, les soirées disco, de la paillette, retour dans les années 80.
1: La paillette et de la palette, hein, vous avez vu là, pour avoir cette base là sur cet avion qui va décoller. Et regardez les roues un petit peu, oui. Parce que c'est vrai qu'on est dans le délire, on est dans le partage, mais on est aussi, regardez, dans la construction de la machine, vous avez vu tout l'engagement, la taille des pneus, la largeur aussi et la structure métallique. Ouais. Moi je vous mets un petit billet là-dessus.
0: Ouais. Ouais, et puis un bel hommage évidemment à Taylor Swift, star internationale, star que j'adore évidemment, qui combat. Et c'est parti maintenant, allez, elle fend la foule, ils fendent la foule tous les deux.
1: Allez, c'est parti, est-ce que Taylor est riche ? On le saura à la fin si elle gagne l'or, et pour ça il faut aller le plus vite possible dans la descente.
0: Ah, regardez, elle offre une partie d'elle-même au public. Attention, parce que ça pour l'instant vite. Ça rigole. Ça banque. Tu trouves que ça va vite ? J'ai l'impression que ça
1: va. Non, ça va.
0: Oh non !
1: Quelle erreur ! alors qu'on se posait la question sur la capacité de tenir dans le temps. Et là,
0: tu tombes directement sur le goudron, c'est comme tomber dans un col du Tour de France.
1: Hein. Regarde la mauvaise trajectoire.
0: Et là j'ai très peur pour l'épaule.
1: Elle est venue en barrage.
0: On espère que tout va aller bien, il y a des pompiers, ne vous inquiétez pas.
1: Non, l'impact est plutôt glissé plutôt qu'impactant. Mais
0: c'est important, Fred, vous l'avez
1: dit. Regarde, il y a trop de pertes de contrôle avant la marche. Et derrière,
0: vous avez vu un petit peu quoi, ça peut être la clavicule, Fred, ça peut
1: Non, c'est la tête, c'est la tête. Ne vous inquiétez pas, regardez, ça vous est déjà arrivé, il n'y a pas de séquelles, donc je vois bien. On va pas se prendre la tête pour des problèmes mécaniques quand il n'y en a pas. Si ça tape à un endroit où il n'y a rien, il y a rien.
0: Ne vous mettez pas. Est-ce que vous avez de graves blessures, Fred? C'est vrai?
1: La plus grande blessure, c'est quand vous répondez pas au téléphone. Pour le reste, c'est du bricolage.
0: C'est vrai que j'ai un petit souci.
1: Pour le petit sérieux, vous avez vu les casques et tout, mine de rien, faut faire attention quand même. Hein.
0: Ça, j'adore cette atmosphère. Ces petites moustaches.
1: On est London, hein, on est à Londres, rappelez-vous. Oh là, on a cassé la canne. C'est un festival de Cannes.
0: Ah.
1: Vous avez vu le festival de Cannes là? Il n'y a plus de Cannes, il n'y a plus rien. Et on va descendre les marches quand même.
0: Et regardez ce t-shirt là, I am so happy. Et nous sommes très heureux d'être avec vous encore pour ces caisses à savon magique. Vous êtes un public fidèle.
1: On a mis le casque parce qu'on est so happy. On disait tout à l'heure pour blaguer attention à la tête, mais c'est vrai. Il y a quand même des conditions de sécurité, on ne colle pas.
0: Bien sûr. Et regardez, on est poussé par des amis. Et j'adore cet accoutrement. Alors je les vois arriver au bout et j'espère qu'ils vont arriver au bout. Normalement avec ces roues c'est impossible.
1: Les roues,
0: les plus grands spécialistes mondiaux. Normalement c'est impossible. Regardez les roues, elles sont un petit peu
1: très grandes,
0: très légères,
1: très
0: fragiles.
1: C'est pas mal. L'impact a été bien absorbé avec cette roue assez.
0: C'est merveilleux.
1: Surprenant, on est dans un moment très important parce que là c'est passé et il y aura la mousse à suivre peut-être.
0: Oh les brigades du tigre, ils vont y arriver. C'est déjà un exploit extraordinaire vu la taille des roues. Mais c'est merveilleux.
1: Attention, la mousse pour la masse.
0: Oui, encore.
1: Oh, quelle surprise. Ils ont mis les pneus de neige.
0: Allez, encore une fois, on est pour eux maintenant. Allez.
1: Quel impact énorme,
0: le plus dur est fait.
1: C'est surprenant, c'est intéressant, c'est puissant. Et ce temps, ce record, 42-49, incroyable performance pour...
0: Des
1: hommes qui étaient attendus et franchement ils n'avaient pas du tout le format au départ pour aller au bout. Hein.
0: Et Fred, on adore quand on est démenti, et je suis démenti, je ne pensais pas du tout. J'ai été beaucoup trop pessimiste à leur égard et je m'excuse auprès de cette. Regardez, même ils ont eu de la peur quand même. Il y a de la peur, mais il y a du plaisir également, de la fierté, du travail. On les écoute.
1: Incredible, et ça c'est vrai.
2: Je suis surpris que comment ça s'est passé. Fell off the car.
0: J'ai fait de l'allemand en première langue.
1: C'est quelque chose. Dépêchez-vous.
0: J'ai fait l'anglais en 3 secondes.
1: Ils sont contents, non?
0: J'ai fait l'anglais en
1: 3 secondes. Ils sont contents. Ça se voit bien.
0: Yes.
1: Qu'est-ce que tu fais en traduction, Yo-Yo? C'est incroyable. Allez, Valvard, 42.49. Surtout, ce qu'on doit retenir, c'est que ce sont les seuls pour l'instant qui ont réussi à aller au bout. 42.49. C'est pas une pointure, mais c'est bien un temps. 42.
3: Hi, I'm Jack.
4: Hi, I'm Georgie.
5: Hi, I'm Maisie.
6: Hi, I'm Ben.
5: And we're from the Bridge North Young Farmers.
7: Ben a fait la plupart des soudures. Oui, j'ai pris des cours pour acquérir certaines bases. Maisie prend soin du frein à main, donc j'espère que ça fonctionnera. Je vais essayer de piloter cette caisse. J'ai fait beaucoup de karting et aujourd'hui je participe à des courses de vieilles voitures de trial. Mes compétences peuvent servir pour dévaler cette piste. Moi, je suis le copilote. C'est moi le gros pot à l'arrière, celui qui aide à donner de l'élan dans cette descente. Je pense que notre plus gros point faible, ce sera le frein à main. C'est toi qui t'occupais des freins, donc là, je t'ai mis un peu dans la sauce, non? Je pense qu'on aura autant de chance que les autres. On a une bonne caisse et on fait ça au nom de l'agriculture britannique.
1: On est de retour à Londres ici sur la chaîne L'Équipe. Lève les mains en l'air. Put your hands up in the air.
0: Ouais, et Fred, beaucoup de public. Regardez, c'était une foule dense et considérable. Pour vous dire que c'est devenu un phénomène social, les caisses à savon, évidemment, parce que c'est de l'amusement. C'est familial, tout le monde peut y participer, pas besoin d'être un immense athlète. Il y a le choix également des grandes roues, des petites roues. Est-ce qu'on met un petit moteur ou pas? Est-ce qu'on travaille les freins? C'est un travail. Et là, c'est encore évidemment un petit peu de l'Écosse quand même. Ou alors la campagne anglaise avec vraiment ça sent le fumier, ça sent la terre, ça sent la terre agricole, ça sent le travail, ça sent les tables.
1: Allez Yoann, on la ferme. On la ferme et on enchaîne avec... Avec ce passage exceptionnel. Vous n'êtes pas un mouton, Yoann. Ne vous laissez pas emballer par vos émotions. Vous pouvez tenir. Je sens qu'ils
0: sont dans vos émotions. Je ne suis pas du tout un mouton de panure. Je ne vais jamais dans le sens du vent. It's ok, you are with the AA. Oui, on est ok. C'est parti maintenant.
1: Attention à la descente.
0: Allez, la descente.
1: Voilà, ça c'est important. comme un skieur hein, d'avoir cette descente là pour pouvoir. Il n'y a pas de moteur, on le sait bien, hein, cette petite descente elle est importante, c'est ce qui permet de lancer la machine.
0: Oh là là là. Jamais on a vu un mouton aller aussi.
1: Attention, allez, en mode bélier, faut passer.
0: Voilà, voilà, c'est cette fois, mouton et pas bélier.
1: Contrôle le volant, contrôle le volant. Attention,
0: oh,
1: attention, le petit zigzag. Ouais, il faut bien contrôler là.
0: Oh, mais comment ils vont y arriver? Parce
1: attention,
0: que c'est un miracle pour l'instant.
1: Trop en essuie-glace, attention. Frédéric, attention.
0: Mais c'est très bizarre. On n'a jamais vu un pilote de piloter aussi de gauche à droite, ça zigzag.
1: Ah là là là là.
0: Allez, c'est très très, très bien.
1: Bravo, superbe, superbe, c'est bien passé, ça peut finir. Ça peut finir, attention à la dernière ligne droite avec celle-ci qui est très haute. Super,
0: ah ouais, c'est bien point, allez,
1: le
0: encore un
1: et le temps de rendu
0: c'est
1: 80,
0: le
1: record,
0: temps, c'est le premier
1: le record ici à Londres.
0: Incroyable, moins de 45 secondes et à la fin, il y a eu une chute quand même. Regardez le monsieur qui n'en revient pas.
1: Oh là là là.
0: Et regardez le saut, ils sont montés au moins à 2m43.
1: Ah, ils sont pas fait
0: saut.
1: Tondre, hein. Ils sont pas fait tondre là-dessus. Ah, c'est énorme, regardez. Ah, ils nous ont tenus en haleine.
0: Oh, le...
1: En haleine de mouton, bien sûr.
0: Retour à l'étable.
1: Allez, regardez le temps ici, 38-80. Mon temps pour mouton.
7: Je suis le pilote et Karl sera mon copilote. Ceux qui nous ont aidés à construire cette caisse à savon sont Harry et Robin. La caisse à savon qu'on construit, c'est une base de karting un peu transformée avec un châssis autour. On a ajouté dessus une grosse pièce qui ressemble à une moto pour représenter ce qu'on fait, des cascades à moto. Sur la voiture, on a aussi installé une sorte de tapis roulant pour donner l'impression que la route défile sous les roues. La construction n'a vraiment pas été simple. On a passé beaucoup de soirées et pas mal de week-ends dessus. On a acheté le meilleur poste à souder et on a collé tout ça ensemble à grands coups de métal chaud. Au départ, la structure, c'était juste une barre droite. On a dû la découper et la transformer en zigzag. On a utilisé beaucoup d'acier, mais l'acier, c'est très lourd. Donc au fur et à mesure, on a dû en retirer pas mal en espérant ne pas trop fragiliser la structure. Elle a de la gueule, franchement, elle a de la gueule. Ce serait un miracle d'arriver jusqu'en bas en un seul morceau.
0: Et remercier hein, Kevin Sanchez, formidable coéquipier de la chaîne d'équipe, pour cette traduction, pour tous ces petits sujets qui accompagnent évidemment pour mieux comprendre.
1: Tu n'es pas disponible pour traduire. Hein, Kevin, heureusement, il est
0: très très alors... fort, Kevin. Ah. Alors, il est devenu papa récemment en tout cas. C'est parti, regardez un petit peu. Oh là là,
1: la moto, regardez.
0: C'est incroyable.
1: On n'a pas le droit, on n'a pas le droit normalement la moto. Ah, on l'a pas mise.
0: Mais ils vont descendre vraiment comme ça.
1: C'est un tapis roulant, regarde.
0: Non, mais s'ils arrivent au bout, alors s'ils arrivent en bas, tout à l'heure je me suis trompé lamentablement dans mon expertise, hein, parce que je suis un expert. Pas considéré comme tel.
1: Oui,
0: pas payé comme tel, mais considéré comme tel. Ça et là, franchement, s'ils arrivent au bout, t'as vu comment il est au moins.
1: Mais regardez, la roue, c'est en dessous. Hein. Attention, regardez, mais qui pilote? Est-ce que c'est vraiment le moteur qui pilote? Non, le volant était caché. Non, regardez,
0: mais
1: vous l'avez
0: un
1: vu
0: un petit peu par rapport au poids. Est-ce qu'ils vont réussir bien à répartir
1: Ça va être dans les virages. Dans les virages, ça va être compliqué parce qu'il y a de la hauteur.
0: Fred, est-ce que tu. Un petit pronostic, Fred, tu les vois arriver ou pas?
1: Bah pour l'instant, c'est possible parce que ça va pas très vite. Mais ça sent la tour de piste quand même, on va voir ici.
0: Voilà, et ça tient pour l'instant parce que la moto, elle est vraiment...
1: J'ai hâte de voir les petites marches, j'ai hâte de voir les petites marches.
0: Et la police, hein, pas d'amende, il est heureux, ça continue encore.
1: Oh là, la roue là, attention,
0: oh, la roue
1: là, attention.
0: De partir,
1: il est un peu comme Yann Ryu, il est un peu crevé.
0: Ouais, est-ce que... Oh là,
1: oh, voilà la réponse.
0: Le crash, on n'aime pas ça.
1: Il n'y a pas de limite avec la performance, attention. La police qui va intervenir.
0: Oh là là là là là, là les enfants, vous pouvez rester devant l'écran, mais attention, parce que là, c'est des images vraiment qu'on n'aime pas voir.
1: Oh bah, c'est pas pire que d'être à vos côtés. Hein. Les images à vos côtés sont bien pires que celles de l'écran, je peux vous le dire. Vous savez pas ce que je vis, vous savez pas ce que je traverse dans ma vie.
0: Mais parce que on a tous envie, quand on voit ces images-là, de faire des caisses à savon. On a tous envie de s'inscrire. Parce que en France, chaque week-end, il y a des courses de caisses à savon. Et là, regardez la chute à la fin, quand même, ça va, pas de dégâts. Mais parce qu'on tombe sur le bitume, on tombe sur la route.
1: Et à l'image ici du pilote, hein, ça sentait le sapin. Ça sentait le sapin dès le départ.
0: J'adore ce déguisement.
1: C'est vrai. Très bien. On dirait une petite pub, c'est pour le monsieur qui vend des assurances, vous savez. On peut pas dire c'est quoi, mais regardez. Enfin bref, bricole. Allez, petit retour sur les meilleurs moments, parce que Johan, ça fait des années. Ça fait des années qu'on les vit sur la chaîne d'équipe.
0: Ah oui.
1: C'est caisse à savon et ça fait partie de l'histoire. Il y a des histoires, des petites histoires et la grande histoire. Et franchement, on est très heureux parce que c'est ce qu'on disait avant de revenir. C'est un programme pour tout le monde. Et ça, on en est fiers, Johan, de partager ça. Il y a des publics parfois qui s'unissent en famille.
0: Et là, c'est que des bonnes vibrations. Que des belles vibrations. Et on a beaucoup de témoignages de votre part parce qu'il y en a qui s'inscrivent en ayant regardé la chaîne L'Équipe et que ça s'en fait, qui s'inscrivent partout en
1: famille. Papa, papi, mamie, tonton, tata.
0: Et on accueille tout le monde évidemment. Et là, regardez un bus évidemment. Un bus qu'on voit souvent en Angleterre. Alors un étage, avec deux étages, trois étages.
1: Pas avec ses couleurs, mais en tout cas avec le nombre d'étages. Et ça fait peur, parce que plus c'est haut, plus les virages sont durs. Yoann, attention, c'est bien d'être joli, mais il faut être efficace. Pas sûr que le bus arrive à l'heure.
0: Ouais, parce que c'est des mathématiques évidemment aussi. Hein.
1: Aussi.
0: Des calculs mathématiques, des calculs physiques, des calculs
1: chimiques. De la force centripète, hein, c'est celle qui
0: Projette en centrifuge.
1: Centrifuge, ça ramène, centripète, ça éjecte.
0: Moi j'adore ça. Moi je suis très centripète la nuit.
1: Oui, mais je le sais très bien. Et je peux en témoigner. Mais regardez, c'est plutôt le direct qui nous intéresse avec le premier impact, c'est fait.
0: Franchement, c'est un énorme risque qu'ils ont pris parce que regardez, ils sont très
1: attention,
0: très
1: c'est là, c'est là que ça va commencer à être compliqué, c'est sûr, l'espèce de.
0: Ouais, de tout à l'heure, il va y avoir un gauche-droite à faire. Ouais. Voilà, mais j'adore
1: la chicane,
0: en tout cas.
1: La chicane, sortie de chicane avec la présaccélération et ce passage peut-être sur les marches.
0: J'adore l'idée de ce
1: ça,
0: bus.
1: C'est bien fait. Regardez les petits trous qui permettent de rester. Attention à la perte d'adhérence, peut-être non, ça passe.
0: Mais là, ils ont un petit turum de vue.
1: Attention, le temps, est-ce que ça va passer sur celle-ci? C'est le dernier
0: obstacle. Est-ce que ça sera moins de 35 secondes?
1: C'est magnifique,
0: c'est
1: le temps.
0: Secondes
1: le
0: ou pas
1: temps ou 40-74
0: secondes, mais peut-être sur le podium. Mais en tout cas, et leurs amis.
1: Un peu plus près des étoiles. Regardez-moi ça.
0: La roue a bien réceptionné, la roue avant droite a tenu le choc.
1: C'est petit diamètre, donc du coup l'impact est fait avec la mousse ici, pareil, il n'y a pas de perte d'adhérence. Et cette accélération finale avec la réception sur le dernier tremplin.
0: C'est magnifique, et Fred je suis content parce que depuis le début de cette compétition, on voit vraiment des appareils de très très différents.
1: Il y a beaucoup de créativité.
0: Petits, grands, et
1: c'est
0: joli. Et ça passe.
1: Et c'est joli, c'était pas toujours joli, mais là c'est joli et efficace.
0: Brilliant,
1: écoutez.
0: Brilliant, amazing, nice, very, I am very happy to be here today. Puis la chaîne, l'équipe.
1: Il parle déjà en anglais.
0: Ah oui, c'est vrai, il parle
1: déjà. Pour faire de l'écho. C'est rien. Vous êtes le traducteur le plus.
0: It's coming very, very well.
1: Il est content.
0: 38 seconds. Which?
1: Vous êtes merveilleux. Yoann Rayou. Depuis Londres, ici sur la chaîne.
0: Très important aussi. Il y a des notes artistiques aussi. Hein. Oui. Il y a des juges.
1: Ouh, ils vont rentrer dans l'arène dans quelques instants.
3: I'm Eddie Pimmott and I'm the driver for the Raw Racers. We've got Wayne Eaton, Neil McBride and Gareth Wiggum.
4: C'est moi qui conduis. Aucune chance que ce soit moi le conducteur. Eddie a fait jouer son privilège royal. On a acheté deux vélos pour enfants, puis on a tout soudé ensemble. Il y a des suspensions à l'avant et à l'arrière. Pour la direction, je l'ai fabriqué à partir d'un kart. Au départ, on avait des roues plus grandes, mais ça nous faisait dépasser le poids autorisé. Donc on est revenu aux petites roues de vélo pour enfants. Autant dire que pour descendre jusqu'en bas, ça ne va pas être simple. On va essayer de faire honneur à la famille royale et j'espère qu'ils apprécieront la course.
0: Vraiment très important ces petits reportages pour décrypter comment ils ont prévu un petit peu leur accoutrement, comment mécaniquement ils ont pensé leur engin, leur caisse à savoir. Excusez-moi, on a un petit problème de fil ici dans la cabine.
1: C'est pas un petit problème, c'est que vous roulez sur mon fil, vous prenez toute la place.
0: Regardez le cadre, on dirait quoi, peut-être une ancienne gare, on dirait. Bah, en tout cas, magnifique lieu ici à Londres.
1: Et magnifique, c'est le terme, Yoann, je vous coupe, parce que vous savez, on est très sensible à l'aspect joli. Oui. Et on a vécu des caisses à savon qui étaient parfois un petit peu limites,
0: ouais.
1: Démarrage, et c'était parfois ridicule. Regardez-moi ça.
0: Et là, regardez.
1: Avec, regardez l'entrée en matière.
0: Ah, j'adore. Buckingham Palace.
1: Et
0: La reine mère.
1: C'est magnifique, avec le casque à la fois pratique et décoratif.
0: Et la reine est un homme, en fait. La reine est un roi.
1: En tout cas,
0: God save the king.
1: Dans quelques instants, on sort du tableau. Je sais pas si c'est encore un match en poule. Et il me semble que ça va aller vite.
0: Ah, ce carrosse.
1: Élimination.
0: Ah, j'aimerais bien me marier, je ne me suis pas encore marié. Oui. Je veux me marier dans ce même carrosse. Hein. Franchement, est-ce que vous accepteriez d'être présent?
1: Non.
0: Est-ce que vous accepteriez d'être témoin de mariage?
1: Non.
0: Est-ce que vous accepteriez d'être invité à mon mariage?
1: À vous marier, je l'anime.
0: Ah, c'est magnifique ça.
1: La facture.
0: Et là, regardez, est-ce que le carrosse va arriver jusqu'en bas? Est-ce que la royauté.
1: Un peu limite.
0: Est-ce que la royauté va se faire décapiter ou pas?
1: Ça m'inquiète un peu, j'ai pas l'impression que ça va aller au bout. Je sens pas le truc solide.
0: Vous croyez pas à la royauté?
1: Si, je crois la royauté, mais je crois moins le.
0: Oh non, la
1: de votre prendre la porte.
0: Ah là là là là là là là.
1: La deuxième impact est terrible, c'est bien là. Ah, c'est bien récupéré.
0: Mais la reine a l'expérience, la reine a connu la guerre.
1: C'est bien récupéré. Attention,
0: la reine a sauvé l'Angleterre. Allez, Noël,
1: ça peut déséquilibrer le véhicule. Attention à ça, le passage avec le petit coup sur le poteau, ça va faire mal.
0: 1, 2, 3, 4, 5 marches.
1: La démarche est bonne. La démarche est bonne, il faut aller au bout maintenant. La mousse pour la masse.
0: Merveilleux.
1: Et ça tient tout de même avec le tremplin là qui va à mon avis peut-être finir l'histoire.
0: Allez la monarchie.
1: Ça tient quand même, c'est incroyable.
0: Oui, ils ont franchi la ligne
1: jusqu'au bout, on a tenu jusqu'au bout, c'est incroyable. C'est incroyable. Il a fallu tenir et c'est ça aussi, hein, dans le temps. C'est pas toujours facile.
0: Et pourquoi la monarchie tient en Angleterre depuis des siècles et des siècles? Parce que il y a des fondations. Parfois il y a des petites crises, parfois il y a des petits doutes. Parfois, on sait très bien dans les magazines People, il y a des rumeurs de divorce, de cocufiage. Mais regardez, ça tient, même sur
1: une
0: roue.
1: Est-ce que vous savez, est-ce que je vais vous dire un secret? Quand vous ouvrez la bouche comme ça, aussi proche de moi, je vois que là aussi, il y a une couronne.
0: Ça m'a l'air pas mal tout ça. Ça m'a l'air pas mal tout ça. Franchement, dent pour dent, œil pour œil.
1: En tout cas, j'avais peur que vous ayez dedans contre moi. Eh ben, je suis rassuré. Et le temps
0: est... Vous connaissez l'histoire d'Adam et Ève?
1: Non, mais on va pas la raconter maintenant parce que je suis pas un canard. Je prends le possession du programme. Écoutez bien, on y retourne.
0: Ah, j'adore.
1: Et on va vibrer. On va vibrer, Johan.
0: J'adore, j'adore. Moi, en fait, c'est ça magnifique aussi. C'est pas seulement la performance, c'est pas seulement la mécanique, c'est pas seulement de l'huile et des boulons, c'est aussi comment on va se déguiser, comment on va s'habiller, comment on va un petit peu habiller l'engin et la mécanique.
1: N'oubliez pas une chose, Johan, c'est qu'on a beaucoup commenté du sport de très haut niveau.
0: Ah oui.
1: Mais le sport de haut niveau, c'est beaucoup articulé pour faire du spectacle. Toutes les disciplines ont évolué, le judo, le tennis, le foot aussi, pour attirer le grand public. Les caisses à savon, c'est l'inverse. On a attiré le grand public dès le départ et ça devient de plus en plus personnel.
0: Et c'est pour ça que la chaîne Équipe, ce n'est pas seulement des matchs absolument extraordinaires de football, ce n'est pas seulement le biathlon, c'est aussi des caisses à savon.
1: Il faut savoir être épique sur la chaîne
0: Équipe. Ah, épique.
1: Oh, plein la tête. On perd la tête.
0: Non,
1: on a perdu la tête.
0: Mais il perd.
1: Est-ce qu'il va réussir à s'en sortir dans les coins-coins? Dans les coins-coins. Ça passera pas le coin-coin. L'angle, regardez, c'est venu sur le...
0: Et c'est ce qui est beau, t'as vu? C'est un désastre, mais on s'amuse. Parce que même leurs copines, leurs copains, mais
1: qu'est-ce qu'ils ont fabriqué? Ils font la danse, et c'est la danse des canards ici à Londres.
0: C'est la danse,
1: ici,
0: la danse des canards.
1: C'est
0: des canards.
1: Ah, là, là.
0: Et là, franchement, c'est beau, parce que regardez tous ces sourires absolument merveilleux et fédérateurs.
1: Elle a rien lâché. Elle a rien lâché, elle s'est donnée, mais alors bec et ongles.
0: Et regardez ses ongles magnifiques.
1: Ah oui, bec et ongles.
0: Ah oui, la manucure, évidemment. Manucure, ça va l'eau peut-être, il y a des très belles cures. Regardez, vous n'en avez cure.
1: Oh là là.
0: La chute sur l'épaule, les épaules prennent cher. Et là, la décapitation.
1: On a perdu un petit peu la tête. Il faut savoir, la santé mentale et aussi la dimension pour avoir tout le contrôle dans la tête, c'est important.
0: Ah, j'adore. On va faire maintenant et puis c'est tout. Ça y est, c'est l'heure de la traite, il est 6h30. Allez la vache. Oh la vache. Oh c'est...
1: Voilà, c'est de l'eau. Hein. Parce que si la vache boit, c'est pas de l'air. Il va falloir un peu revoir vos bases, Johan.
0: Est-ce que vous connaissez le lait ribot?
1: Pardonnez-moi.
0: C'est magnifique, le lait ribot en Bretagne.
1: Ah.
0: Tu connais pas? C'est des... On met des patates, des pommes de terre.
1: Vous savez pourquoi je connais pas le... Parce que je suis d'origine normande, monsieur.
0: Ah, c'est vrai. Ah, bah la Bretagne.
1: Le Mont-Saint-Michel.
0: La seule chance. Vous avez un truc de mieux que nous, le Mont-Saint-Michel. Et encore, c'est un miracle que ça soit en Normandie.
1: Bah, c'est pas d'agressif, s'il vous plaît. Je vous rappelle qu'on commente à 32 mm l'un de l'autre. Alors, s'il vous plaît, chacun chez soi. Et c'est parti. Oh la vache! Oh la vache! Là, la première accélération!
0: Non!
1: Et elle dit dans la tête parce qu'elle le sent pas.
0: On est mal corné. Alors, selon toi, Fred, quel a été le problème de conception de cet appareil?
1: C'est trop haut, on est trop haut sur les pattes. On est trop haut sur les pattes.
0: Ouais.
1: Regardez, il y a trop de volume, trop de largeur aussi. Donc, du coup, la perte de contrôle, ça tangue gauche-droite et on n'a pas pu fermer.
0: On a l'impression
1: qu'on
0: n'a
1: pas pu fermer.
0: Ah oui, on n'a pas pu fermer. Et la roue, encore une fois, on ne croit pas beaucoup en ces roues. On vous l'a déjà répété plusieurs fois. Tout à l'heure, on a
1: très haut, très haut sur pattes et comme une girafe, comme voilà, on est
0: haut. Mais regardez, on n'abandonne jamais dans les caisses.
1: Ça relance, ça relance parce qu'on a mis un petit. Une petite poussée.
0: Ah. Mais la vie est vache et donc les caisses à savon c'est vache également.
1: Allez, regardez, ça tanque vraiment gauche droite. Alors c'est large, on a pour... non c'est pas possible. On pourrait croire qu'on est mieux installé au sol parce que c'est très large et très long.
0: Regardez, on voit quand même des grimaces, on voit de la douleur. Et là regardez, il y a des équipes techniques évidemment pour tout de suite. Regardez,
1: ça frotte un peu, mais bon on le sait.
0: Alors, ils prendront quelques jours d'arrêt de travail ou alors quelques RTT. Ils ne seront pas demain à la City au travail.
1: Mais vous voyez, c'est intéressant parce que au-delà de l'amusement, vous avez vu que c'est pas si simple que ça. Il y a le polygone de sustentation.
0: Oui.
1: C'est l'équilibre.
0: Le polygone de
1: sustentation. Ah. C'est l'espace entre les quatre roues. On pourrait croire que plus c'est large et plus on tient au sol.
0: Ouais.
1: Mais sauf qu'il y a la notion de vitesse, Johan. Et la vitesse, ça fait tanguer. Regardez, on est très haut sur les roues. Et donc cette fameuse force qui vous jette de gauche à droite comme un essuie-glace. Et bien voilà, c'est pas parce qu'on est large.
0: Ça s'appelle de la force cinétique. Ça n'a rien à voir avec la cinétique.
1: Si.
0: C'est vrai.
1: Vous avez tout.
0: C'est alors.
1: Ouais, vous avez bien fait d'aller sur Wikipédia.
0: Non, je n'ai pas la 4. On a dit pas de portable dans la cabine. On n'a pas de 4G. On n'a pas de Wi-Fi. On est concentré avec vous, cher public.
1: Bon bah alors on y retourne. On y retourne.
0: Regardez les serveurs, les serveuses.
1: Vous êtes en train de nous monter un bateau.
0: Ça y est, on va faire une petite croisière sur la Tamise.
1: La croisière s'amuse.
0: Ah, j'aimerais bien le déguiser comme ça un jour.
1: Mais vous êtes souvent
0: sur les gens, propre mariage.
1: Vous venez comme ça à la maison, vous venez comme ça au bureau.
0: Est-ce qu'on a tous adoré la croisière s'amuse évidemment.
1: Allez,
0: quelle
1: attention.
0: Série merveilleuse. Est-ce que ça va prendre l'eau? Est-ce que ça va arriver à bon port?
1: Allez, soyez cool.
0: Que ça va
1: soyez
0: tenir
1: cool. Il faut être tranquille dans sa tête. Il faut flotter un peu là. pour se laisser porter. Le moi, je trouve que c'est bien construit. Elle est bien construite, cette petite caisse à sabre. Ouais, regardez, on est pas. Mais il faut un conducteur aussi. Il faut un pilote. Il n'y a pas qu'une machine, il y a aussi un homme derrière.
6: Ah, on a frôlé les chouages.
1: Qui font peut-être un petit peu n'importe quoi là sur la trajectoire qui n'a pas été très bien contrôlée.
6: Le canal de Panama.
1: Attention là, le dernier passage avec cette succession de marches. C'est bien géré.
6: Très la mousse, attention. Allez, les mousses, allez.
1: Voilà, on est en mode de neige, on a mis les chaînes, c'est bien.
6: 55 nationalités à bord de ce bateau. Hein. Pavillon,
1: c'est super bien fait. Et sur la ligne, on est venu mourir. Là, on est venu s'effondrer.
6: Ils ont fracassé l'ancre dans le port de Rotterdam.
1: Ah là là là, on est venu mourir sur la ligne là dans cette dernière rotation, cette perte de gouvernail.
6: Et là, regardez même.
1: On a perdu le contrôle visuel.
6: Le chapeau. Et là, c'est vraiment, ils avaient tout prévu. Ils ont travaillé pendant 6 mois. C'est Kevin et Richard. Ils ont travaillé 6 mois et ils avaient oublié ça.
1: Mais on est venu passer la ligne. Hein, et ça, c'est le plus important, Yohan, quand on fait une course. On est venu mourir, on est venu s'effondrer au dernier moment et marquer, regardez, 40-25 et on passe devant.
6: Mais c'est magnifique.
1: À la deuxième place, il fallait la passer la ligne. Une ligne de pêche franchie, tranquille.
0: Ah, c'est jury très important, ils ont un rôle très important, il n'y a pas que le temps, il y a également des juges artistiques.
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17: Yo, moi c'est Jack Andrade, je suis freestyler professionnel. Dans mon équipe, il y a Yevor, c'est le MVP des mécanos ici. Il y a aussi Ney, c'est elle qui dessine toute la carrosserie du bus. C'est une artiste incroyable. Et puis il y a Baza, lui, il va descendre avec moi. Son rôle sera de se pencher dans les virages et de me hurler dessus pour que j'aille plus vite. Freine pas ! Freine pas ! Je ne pouvais pas rêver meilleur copilote. Je lui confierai ma vie. Le thème, c'est le bus londonien. Ça nous relie à Londres. C'est pour ça qu'on est tous réunis ici, à Londres. On n'est pas ingénieurs, mais on sait souder deux ou trois trucs ensemble. Pour la carrosserie du bus, on part sur quelque chose d'assez simple. On va prendre du contreplaqué, essayer de le cintrer, de lui donner forme comme on peut. On va utiliser un guidon de VTT, des fourches de VTT et des amortisseurs de VTT. On utilise des freins à disque et des freins à disque hydrauliques. Moi, je vais crier sur Jake pendant toute la descente, donc j'espère qu'on sera sur la même longueur d'onde. Gagner, gagner, gagner. On n'a jamais fait un truc pareil, mais bon, la pression fabrique des diamants. Et nous, on s'apprête à mettre beaucoup de pression pour en sortir brillant.
5: J'adore ce reportage parce que ça résume toute la philosophie des caisses à savon. Nous ne sommes pas ingénieurs, mais on bricole, on est des amis, on passe du temps ensemble, on essaie de trouver des idées pour les roues, pour la mécanique, pour le déguisement. Fred, c'est une très très bonne leçon de vie.
18: Oui, comme Saint-Exupéry l'a dit, l'amour, c'est pas se regarder l'un l'autre, c'est regarder ensemble dans la même direction.
5: Ah, excusez-moi, c'était pas du direct, c'était...
18: Vous êtes Saint-Exupéry, vous m'avez tué, mon Saint-Exupéry.
5: Non, parce qu'en fait, j'ai vraiment cru qu'il y avait une chute en direct.
18: Écoute ce que je dis.
5: Fred, excuse-moi,
18: l'amour, c'est pas se regarder l'un l'autre.
5: C'est donc la même direction. Et bien sûr, Saint-Exupéry.
18: Ah, elle est là, ta direction.
5: Toujours écouter, évidemment, Saint-Exupéry.
18: Tu n'as rien.
5: Vive de l'amour, évidemment. Ouais, et puis, tu t'y connais en amour, en plus. Et tu vis une très très belle histoire. Très nombreuse.
8: Comment?
18: Ça suffit. Incroyable. Dès que je... 5 secondes où je le lâche.
5: J'espère reconnaître vos enfants.
18: Oh.
5: Allez, c'est parti!
18: Vive
5: l'Angleterre!
18: Attention, regardez, parce qu'on a mis beaucoup de temps pour construire cette machine.
5: J'ai un peu de mal à y croire, peut-être, peut-être. Attention.
18: Alors, moi, je pense que ça peut tenir, mais je suis pas sûr du temps.
5: Parce que si c'est solide, est-ce que ça va aller 5 secondes, attention.
18: Parce que c'est solide, regardez.
5: Ouais.
18: C'est fait pour durer dans le temps. C'est, voilà, on sent que c'est réfléchi.
5: Fred, je conserve quelques petits doutes.
18: Moi, je crois à l'histoire, mais je suis pas sûr du temps. Je suis pas sûr qu'on soit sur le podium avec une construction aussi raisonnable.
5: Il faut viser les 35 secondes.
18: Elle est raisonnable, l'histoire, regardez, tout va bien. Le volant, les roues, on est à la limite du professionnalisme, mais est-ce que ça permet de gagner une...
5: Oui,
18: c'est peut-être
5: sérieux.
18: Trop sérieux. Trop sérieux.
5: C'est... Peut-être ça manque de folie. Peut-être
18: voilà.
5: Il y a ça manque de prise de risque.
18: Un petit peu de lâcher prise parce que regardez.
5: Ça va rallier l'arrivée. Mais...
18: Tout est sous contrôle, voilà. Et le temps
5: ah,
18: 47.
5: C'est
18: et c'est
5: si
18: pas
5: mal.
18: Comme ça qu'on gagne. Et c'est pas comme ça qu'on gagne, Johan.
5: Ouais.
18: Podium, oui. Mais ceux qui sont premiers, ils l'ont fait avec le cœur, avec la main, avec la folie.
5: Ouais.
18: Là, on a été raisonnable. On est médaillé. L'argent fait pas le bonheur. Il faut un peu de folie pour aller chercher
5: mais
18: l'or.
5: Mais Fred, je me permets de préciser le monsieur qui est juste derrière là. Il va devenir papa dans quelques semaines. Et il ne voulait pas non plus se fracasser le dos, se fracasser le genou parce que c'est important d'être prêt pour l'arrivée du nourrisson quand même.
18: Parce que là, faut faire autre chose.
5: Il faut faire autre chose.
18: Non, à un moment donné, la performance, elle est la limite.
5: Non, mais excès
18: excellence, excès excellence, à un moment donné, c'est ça.
5: Non, mais Fred, je vous reconnais pas dans l'esprit amateur. Vous adorez les Jeux Olympiques, vous adorez l'Olympisme.
18: Pour gagner aussi.
5: Regardez combien de temps ils ont
18: fait.
5: Bah oui,
18: fait. Deuxième. Ouais, mais deuxième, regardez, 40 secondes. Pour aller chercher les 2 secondes. Avec les autres, avec le mouton, hein. On est passé devant avec
5: Fred,
18: un mouton. Hein.
5: Dans la vraie vie, vous êtes quelqu'un de tellement adorable. Mais je vous ai trouvé dur avec cette équipe.
18: Oh. Écoutez, bon, on se parle plus pendant 5 secondes.
19: Abracadrag. So this is a magician's box.
18: Oh là.
5: Right, but I'm more interested mais c'est quoi ça?
18: Donc vous allez réapparaître, Johan, parce qu'on y retourne avec cette magic box.
5: Où sont ses pieds?
18: Il n'a plus. Alors, est-ce qu'ils vont faire un petit tour de magie pendant la descente?
5: Ce serait génial.
18: Imagine qu'il disparaît
5: et qu'elle revienne juste après la ligne d'arrivée.
18: Il ne faut pas que le pilote disparaisse quand même, parce que là, comment c'est fait? Il est où le pilote là-dedans? Est-ce qu'il n'est pas allongé sur le ventre avec les yeux devant? Tout est possible.
5: Est-ce que vous adorez la magie, Fred?
18: Ah oui.
5: Vous êtes déjà allé à des spectacles de magie. Est-ce que vous avez déjà été soumis à des magiciens?
18: Ah bah oui.
5: C'est vrai?
18: Bah maintenant.
5: Ah.
18: Vous êtes un magicien, Yvan.
5: Ah, regardez Houdini, bien sûr, un des plus grands magiciens de l'histoire. La scie.
18: Ah, on se croirait sur le bûcheronnage sportif, pas du tout.
5: La scie, chien sauvage, évidemment.
18: Oui, mais elle est fidèle.
5: Oh, c'est...
18: Oh ah, mais incroyable. Alors attendez, qu'est-ce qui va se passer? Qui part où? Qui part qui? Elle va où?
5: Ouais, mais elle a perdu ses pieds, elle a
18: mais
5: perdu
18: non,
5: ses
18: mais
5: jambes.
18: Elle l'a trouvé, vous inquiétez pas.
5: Oui, mais moi j'y crois pas, moi la magie, c'est pas vrai la magie.
18: Mais si, c'est vrai, regardez. Voilà ce qui va se passer, c'est la deuxième partie qui va... Alors où est-ce que va le pilote?
5: Alors je sais pas où est le pilote, je sais pas où sont les pieds.
18: Alors, on sait plus là, on sait plus rien là.
5: Attendez.
18: Allez, oh là, ah, il est dedans, il est caché.
5: Où sont les yeux du monsieur?
18: Là, vous le voyez là, on est en filet, ils sont
5: eu,
18: bas là, ils nous ont eu.
5: Ils ont gagné leur pari, ils ont gagné.
18: Déjà en termes de créativité, on est loin. Maintenant, en termes de performance, on va voir.
5: Franchement, c'est le meilleur au niveau de la créativité, c'est formidable. Ils nous ont surpris.
18: Oui, enfin,
5: et ça avance maintenant à
18: temps la créativité, quand on veut aller chercher les chronos, ça fait une belle jambe. Ce qu'il faut maintenant, c'est aller taper le chrono.
5: Ils ont résisté à cet énorme obstacle. On prend de la vitesse, 45 km/h, 46, 47, 50.
18: Ça va très vite, c'est bien fait. La conduite est belle.
5: On y croit plus que jamais, évidemment.
18: Attention, les petites marches, c'est bien fait, ça tient. Ça tient, on est sur un bon chrono. On est sur un bon chrono. Où est-il,
5: Houdini tout. Allez, moi de
18: super, mais attention, le temps. Et le temps, 41,72. On n'a pas été si magique que ça.
5: Il y a l'effet d'optique, je les voyais un petit peu plus rapides que ça, mais c'est quand même magnifique. Oui, madame,
18: elle
5: vous méritez nos applaudissements.
18: Franchement, déjà, c'était magnifique en termes de créativité. Là, ça vient mourir à quelques secondes
5: quelques
18: du meilleur.
5: Quelques encablures de la victoire. Et là, regardez ce saut magique, le saut de l'ange. I think so, je mérite peut-être le podium, nous méritons le podium. C'était assez difficile, que d'émotions. Les montagnes russes, thank you very much.
18: C'est super, franchement, alors. Et le podium. Non, le podium dans la cinquième place, on est toujours avec notre ami Mouton.
5: 38 secondes, 80 centièmes
18: oui.
5: À battre.
18: Allez, les juges, forcément, qui ont dû être très impressionnés par ce moment de créativité, mais là, on va passer dans un autre monde.
5: Ah, j'adore cette ambiance un petit peu mexicaine avec ces... Est-ce que vous avez la même chemise à la maison, Fred?
18: Ah, je l'ai à la maison, je suis en train de la porter, regardez. Attention, attention Johan, parce que si jamais on fait pas d'audience, je vous ferai porter le chapeau.
5: Ah, chapeau bas évidemment, j'espère que c'est ce qu'on va dire à cet équipage absolument merveilleux. Ils se sont beaucoup entraînés, on les a vus ce matin à 6h du matin. Ouais. Ils ont, vous savez, il y a des box, il y a un paddock. Et à 6h du matin, ils sont venus un petit peu pas. Ils n'ont pas le droit de visiter la piste avant, mais ils se sont un petit peu entraînés.
18: Ce qui me plaît Johan, regardez, c'est que comme eux, vous travaillez dans l'ombre pour mettre ces hommes dans la lumière. Ah. Vous aussi, vous êtes un sombrero.
5: Ah, c'est magnifique. Et regardez, c'est du piment là, évidemment. Oh là là.
18: Et il est tout seul. Il est tout seul, donc il y a moins de poids dans la machine. Ça peut aller vite. Non. Un peu en forme kayak là.
5: J'y crois pas trop.
18: Oh, hop, hop, hop, l'impact. Ah, c'est terrible. On est trop déséquilibré avec cet impact là sur le museau.
5: Regardez les roues là, avec la
18: les roues sont jolies. Ouais. C'est comme Ben Hur, c'est dans le film, sauf que ça coupe pas, ça protège du soleil.
5: Ah, j'ai peur.
18: Ah, le coup du sombrero là. Ah là là là là, et ce piment là qui a été difficile à digérer.
5: C'est dur parce qu'il n'y a pas la direction assistée évidemment, et puis, c'est pas une Ferrari.
18: Et puis regardez pour tourner les bras, regardez, il n'y a pas de conduite assistée là.
5: Ouais, il y avait un petit problème évidemment de gainage, un petit problème un petit peu d'huile, un petit problème de direction, mais en tout cas un concurrent très très très sympathique qui a beaucoup travaillé. Mais il continue, roues,
18: ouais, quand même. Il continue quand même, forcément on a relancé la machine, on va aller au bout, mais le temps là c'est plus. Et là vous avez raison, c'est un temps de passion.
5: Allez, peut-être 50 secondes, peut-être 50.
18: Oh, ça pique là, ce piment là qui
5: fait
18: mal.
5: Regardez comment il se bat. Allez, vraiment, j'applaudis.
18: Superbe.
5: Et un gadin encore à la fin. Il a tout donné, ce candidat. Franchement, voilà, il nous rassure. Et
18: il n'avait pas forcément la machine pour rentrer dans l'histoire de cette descente, hein, ouais. Parce que difficile à manœuvrer.
5: Mais il n'est pas blessé. Et là, il y a une petite faute de car, mais on n'est pas là, évidemment, pour critiquer ces formidables candidats. Ils donnent tout. Ce sont des amateurs. Il n'y a pas de professionnels de caisse à savon, même si de plus en plus, on sent des structures se montrent.
18: Faute de car, mais il a su descendre son bus. Bravo. Bravo à lui.
8: Car.
20: Oui, vous l'aviez.
8: Car.
20: Oui.
18: Traduisez maintenant. Qu'est-ce qu'il dit?
20: Feeling quoi?
18: Allez, Johan.
5: Qu'est-ce que vous avez pensé dans votre esprit? Pensez à aller tout droit et
18: c'était pas bête. Il a le niveau de conduite de votre niveau d'anglais pour traduire. On est sur notre performance. Ça se sent.
5: Mais je parlais plus
18: japonais. Vous êtes plus près du filet aux fiches que des cours d'anglais.
5: J'ai vraiment pris des cours d'anglais. Vous attendez dans une école privée.
18: Vous savez quoi, ça s'entend.
5: Il y avait le monde entier à Newcastle. Je vous assure qu'il y avait des Chinois, il y avait des Japonais, des Coréens. Des Mexicains.
18: Bon, allez, on y retourne.
5: Allez, c'est reparti. Nouvel équipage. Oh, le catch. Oh,
18: mais là, qu'est-ce qui se passe?
5: Bah, ça joue au catch. C'est le Krogan.
18: Oh là.
5: Allez, regarde, quand si je vous prends catch, des... oh là. Moi aussi, je vous prends.
18: Mais non, ça regardez, va, ça suffit.
5: Comme
18: non.
5: Ça.
18: Mais non, mais arrête.
5: Je vous prends comme
18: assieds
5: ça.
18: Assieds-toi.
5: La roue de tricot. Non. Qu'est-ce que ça sert
18: ici? Assieds-toi. Non. Soyez sérieux. Déjà, on n'entend plus rien. Et c'est peut-être mieux qu'on n'entend plus rien.
5: Le catch, j'adore le catch. Alors là,
18: allez,
5: très,
18: le kangourou.
5: Très grand risque. Ils ont pris un
18: c'est vrai que les kangourous sont des animaux très bagarreurs d'ailleurs.
5: Ouais, parce que franchement, les deux roues de devant, pourquoi pas.
18: Allez, la bonne descente, on a pris la vitesse là pour venir s'engager. Alors, oh là lui, on a dit qu'il fallait pas boire au volant. Boire ou conduire, il faut choisir. Bon, même si c'est le sponsor, mais attention.
5: Le calice jusqu'à la lie.
18: Oh là là, c'est dans la poche pour le kangourou. Est-ce que c'est dans la poche pour le kangourou? C'est bien passé. Oh l'amorti là. Attention.
5: Oh, la vitesse est folle.
18: Ouais, ça va très vite. On est soit sur un record, soit sur un gadin. Record au gadin.
5: Peut-être le record, peut-être la médaille d'or, peut-être maintenant ils ont une tête de vainqueur. Regardez comment ça fonce.
18: Attention, c'est là que ça joue. Quelle belle réception de notre pulvérisé nouveau.
5: Ils sont premiers, je crois.
18: C'est dans la poche. C'est dans la poche pour le kangourou. Ils ont su bondir.
5: Je crois qu'ils sont premiers. On va vérifier le temps.
18: Quel impact. Oh, c'est magnifique, ils ont pris tous les risques, on était à la limite de la sortie.
5: On va voir le chronomètre et les chronomètres s'affichent, j'ai l'impression qu'ils sont en tête. Ils sont en tête.
18: Magnifique, regardez les prises de risque, on est venu à chaque fois frôler les trajectoires énormes. La chicane énorme et la gestion derrière, heureusement. Réception sans risque, magnifique.
5: Extraordinaire descente.
18: Oh là là, quelle vitesse.
5: Et en plus le show à la fin.
18: C'était magnifique, la première place. Les kangourous, Jack et Ross. Et avec 3 secondes d'avance sur le deuxième. Hein.
5: Kangourou de secours, évidemment. Ils ont gagné. Quel parcours homérique.
18: Et quelle trajectoire. Il n'y a pas eu de kangourou voilé. Hein. Ça a été tout droit jusqu'au bout.
5: Kangourou voilé, évidemment. Magnifique jeu de mots de nouveau. On va dire au revoir, je crois, bientôt.
18: On va dire au revoir et surtout on va regarder un peu parce qu'on va cumuler les notes, la vitesse, parce qu'il y a aussi la note artistique. Et à la fin, forcément, c'est pas celui qui est le plus rapide qui gagne.
5: Et regarde,
18: c'est le plus rapide et le mieux et le plus joli.
5: C'est le sourire, le partage, la concorde.
18: Et c'est ça qu'on aime sur la chaîne L'Équipe, ces moments de passion, Johan. L'amitié, le partage, la paix dans le monde.
5: J'ai passé encore un très très bon moment avec vous. Franchement, c'est comme Miss France. Hein. C'est comme Miss France. On est tous heureux, on est tous pour. C'est très important, le partage et le bonheur collectif. Regardez cette dame si heureuse avec ses amis.
18: Et regardez les critères pour aller avec un peu de vitesse, un peu de beauté finalement. Est-ce que c'est le meilleur qui a gagné ou pas? Mais c'est pas ça le plus important. Le plus important, c'est qu'on passe de grands moments ensemble. Vous êtes peut-être tous et toutes en vacances avec papy, avec mamie, avec tonton, avec tata, avec Johan Riou. Et ça, on le souhaite pas. En attendant, c'est ça, c'est l'amour, c'est du partage. On n'est pas forcément là pour aller le plus haut possible, mais en tout cas, on y va ensemble sur la chaîne L'Équipe.
5: Merci, mon frère.
18: Merci, mon ami.
5: À très vite.
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0: C'est une forme de cerise sur le gâteau au crépuscule d'un été de championnats nationaux. Celui des doublettes consacre la force de la pétanque française parce que le casting y est XXL, surtout parce que c'est Mio qui l'accueille. Salut à toutes et à tous, bienvenue dans l'Aveyron. Bonjour Jean-Luc Robert.
1: Bonjour Max, bonjour à toutes et à tous.
0: C'est vrai qu'il y a des lieux comme ça qui transcendent parfois des compétitions. Être ici dans ce parc de la Victoire, c'est comme être en pèlerinage. Racontez-nous Millau, Jean-Luc Robert.
1: Racontez, voilà.
0: Sans y passer la journée, bien sûr.
1: Pèlerinage, voilà. On est de retour dans la Mecque, de la pétanque. Et moi, j'aurais dit la cerise sur le viaduc, mais... Voilà, on est dans le temple de la pétanque, voilà, Millau, ce parc de la Victoire qui a accueilli pendant des années, la plus belle compétition qui ait jamais existé.
0: Entre 1982 et 2015, et ce quart de finale qui est une guerre des étoiles et qui va débuter dans quelques secondes. Oui, ça aurait pu être une finale, un derby du Var, qui plus est. Henri Lacroix, Ligan Doer, qu'on a vu à Pont-Orson aux côtés de Laurent Matraglia, être sacré champion de France triplette, qui affronte Dylan Rocher et Diego Rizzi. 34 paletots de champion de France cumulés qui s'affrontent dans ce carré d'honneur. Ça frissonne rien qu'à l'idée d'en parler.
1: Un carré d'honneur qui est plein quasi comme un œuf. Et effectivement, alors le tirage n'a pas épargné les grosses cylindrées, hein, puisqu'il y a eu des gros choc.
0: En effet, puisque ce quart de finale, Jean-Luc, s'insère dans un deuxième jour de compétition que nous débutons à l'occasion de ces quarts de finale. Il a fallu pour ces champions que vous avez face à vous, notamment Dylan Rocher et Diego Rizzi, sortir la veille au soir une paire composée de Michael Bonetto et du Ludovic Montoro en huitième de finale. Tiens, Diego Rizzi qui rate sa première tentative.
1: Et oui, tout redémarre en fait, hein, parce que le Diego Rizzi d'hier était quasiment injouable. Et voilà, et forcément, on se dit que s'il continue à tirer comme ça, ça va être très très compliqué pour les adversaires. Mais voilà, aujourd'hui c'est un autre jour.
0: Diego Rizzi et Dylan Rocher qui représentent le Fréjus International Pétanque. Il faut savoir qu'ils ont déjà détenu ensemble, Jean-Luc, ce titre de champion de France triplette en 2023. C'était du côté de Quimper, première association fructueuse entre ces deux stars de la discipline.
1: Ce sont les favoris numéro 1. Même si leurs adversaires de cette partie-là sont pas très très loin derrière, hein, mais là déjà il y a quand même une bien belle occasion qui se présente pour prendre un bon départ pour Ligan Doer et Lacroix.
0: Qui représentent eux la boule fleurie croroise. Toujours club du Var, mini championnat du monde que d'être champion départemental. On n'oublie pas le club de Bormes-les-Mimosas, par exemple, qui lui aussi s'est bien renforcé ces derniers mois.
1: Non mais là, vous avez vexé notre ami Guillaume, qui a quand même, avec Saint-Tropez aussi.
0: Ah oui, effectivement.
1: Il a éclaté un petit titre de champion de France doublette féminin il n'y a pas très longtemps.
0: La boule tropézienne.
1: Je me demande si déjà Dylan ne va pas tirer au but, je crois bien que si. Hein. La première emmène, ça boite pas. Hop là. Alors ça c'est quand même... là où il est tombé, pour le manquer, ça doit pas être simple. Complète, quasiment au pied. C'est un peu trop haut.
0: Et déjà, un bel avantage potentiel pour Ligan Doher et Henri Lacroix.
1: Maintenant, on va tirer la boule dedans pour casser un point, essayer de casser un point. Eh bien, ça fera 6.
0: Non.
2: Ah, on le voit.
0: Le diesel n'est pas permis dans ce genre de partie avec le talent d'Henri Lacroix, recordman chez les messieurs du nombre de paletots de champion de France chez les seniors qui rajoute tranquillement dans le cercle. Ligan Doher va y aller avec toute la rigueur

0: Hein ?
1: Ah bah c'est grave, normalement tu dois même pas jouer les boules, c'est vraiment grave là.
2: Un départ idéal duquel est très proche Laurent Cosse, que l'on se permet de saluer. Laurent, il y a des champions dans ce carré d'honneur. On débute une deuxième journée et ce carré d'honneur aussi a des tribunes pleines, 1500 personnes. Les premiers sont arrivés à 6h30 pour cette deuxième journée. C'est incroyable. Bonjour Laurent.
3: Et bonjour Maxime et bonjour Jean-Luc. Effectivement, c'est vrai que dès 6h30 ce matin, on avait quelques personnes. Alors moi, j'y étais pas. À 6h30, je l'avoue.
4: Ça, c'est étonnant.
3: Mais effectivement, quand je suis arrivé, les tribunes étaient déjà moitié combles, moitié pleines. Et là, elles sont combles dès le début de ces quarts de finale. Avec ce choc, bien évidemment, puisque dès hier soir, nous connaissions cette affiche. Et effectivement, c'est vrai que là, aujourd'hui, tout le monde a voulu répondre présent dans ce parc de la victoire avec cette première main, justement. Et j'ai regardé un petit peu le visage de Diego Rizzi, qui était vraiment agacé de cette première main, et on peut le comprendre.
2: Effectivement, lui qui reste sur une conjoncture très très favorable. Il faut savoir que dans maintenant quelques semaines, du côté de Rome, se dérouleront les championnats du monde doublette, au cours desquels il a vraiment envie d'aller chercher un deuxième paletot de champion du monde doublette. Lui qui jouera avec Alessio Cossiolo. Ils avaient ravi le titre au Danemark en 2022 ensemble. Et on sent qu'il est dans une forme de crescendo, celui qu'on surnomme l'extraterrestre.
4: Bon, à domicile, là-bas, ce sera pas du gâteau pour les autres nations.
2: Alors, est-ce que tactiquement, Jean-Luc, cette première main a été une main pleine change des choses là pour Diego Rizzi et Dylan Rocher?
4: Ah ben sûrement, maintenant il va être obligé de courir après le score. Les autres, ben forcément, ils gagnent en rive, ils ont ce petit matelas, si c'est la première main. Donc maintenant ça change un peu, ouais, ça change un peu la donne. Bien ramassé celle-ci. Et il a cadré, elle n'est pas sortie la boule de Diego, on la voit là.
2: Henri Lacroix, qui comme Ligan d'Oer pourrait donc remporter un deuxième maillot de champion de France cet été. Performance qui n'a pas été réalisée depuis 2018 chez les messieurs, s'imposer plusieurs fois le même été dans deux disciplines différentes.
4: Oh, il devait peut-être bien qu'ils étaient un peu dans le coup, non déjà.
2: Exactement, c'était Henri Lacroix qui l'avait réussi. Il avait même fait le triplé. Voilà, individuel, doublette et triplette. Et en doublette et triplette, eh bien, il y a un adversaire qui était avec lui, c'est Dylan Rocher.
4: Et pour les mondiaux aussi, de mémoire. Il a gagné les 3 titres mondiaux.
3: Alors de mémoire, il y a eu deux triplés la même saison, en 2017 et 2018, l'un de Dylan et l'un d'Henri.
2: Oui.
3: Hein, c'est ça.
2: C'est l'année précédente en effet,
3: voilà,
2: pour Dylan Rocher.
4: Aïe, pas le perdre surtout. Là je vois qu'Henri se coule la tête. C'est de le gagner n'importe où, c'est pas grave, mais là de le perdre là. Sachant que Dylan, il était boule à boule et qu'il y a 9 mètres et qu'il est obligé. Là, maintenant, il a droit à un joker. Henri a bien compris l'importance de cette boule. Alors, attention dans la descente ici sur ces terrains à Millau. On voit Henri Lacroix qui est toujours dans le but, mais parce que c'est Henri Lacroix. Mais ils ne sont pas faciles à pointer ces terrains.
2: Des verts dans le sens de la longueur, mais aussi en largeur. Hein. Ouais. Attention. Faussement facile, ces terrains. C'est un championnat de France.

0: bien joué.
1: ¿Y tú qué haces?
0: Des cours, Dylan.
2: Tu tires un petit peu moins, hein, forcément, dans cette association avec Diego Rizzi, qui est le tireur.
0: C'est frappé.
2: Ouais. Et frappé.
0: Plaqué, celle-là aussi, on devrait le revoir sur ce magnifique ralenti.
3: Eh ben, allez, les gars, encore un effort.
2: Clin d'œil à Cyril Martinetto, à la réalisation et à ses équipes.
3: Voilà.
2: Bien en place pour quadriller ce carré d'honneur.
0: J'ai quand même pas. On va pas en faire des tonnes, mais j'ai pas le souvenir d'avoir vu ça. On n'a quasiment pas une place de
3: ligne.
2: Et où les quelques ouvertures aussi, hein, à côté des tribunes, sont prises d'assaut sur plusieurs rangées, on ne les voit pas.
0: Pour un quart de finale, je parle évidemment pour le final. Et c'est frappé par Dylan, et là, c'est, et voilà l'importance de la première boucle de Ligan, parce que Didi, il avait chiqué une, mais il a marqué quand même.
2: Exactement. Petit retour aux affaires, en tout cas ouverture du score pour les joueurs du Fréjus International Pétanque qui réduisent la marque dans ce début de quart de finale. Début de la troisième main dans cette guerre des étoiles. Ligue 1 dehors, Henri Lacroix face à Dylan Rocher et Diego Rizzi dans le cadre somptueux du Parc de la Victoire, le bien nommé Amillot. Dix ans après l'arrêt d'un rendez-vous qui était internationalement reconnu, qui se déroulait dans ce Parc de la Victoire. Ce pèlerinage aujourd'hui a valu un nombre de déplacements et de fans qui sont venus dans l'Aveyron de manière assez incroyable.
0: Il a bien pointé Dylan, hein, pour ce qui est des fois peut-être un tout petit peu inquiétant pour nos amis d'ETN et sélectionneurs, c'est que on peut considérer que c'est quand même le meilleur tireur français, Dylan Rocher, et que quand il joue avec Diego Rizzi, il pointe. Alors, je me demande si ça ne pose pas un petit problème.
2: Bravo au sélectionneur Jean-Claude Boiron.
0: Il dira.
3: Il y a une commande. 5 boules à 5, on verra bien. Non ?
0: Henri Lacroix, lui, c'est pas trop le style à. Pas trop le style à s'enflammer. Hein. Voilà.
4: Oui, je pense que si ça avait été les adversaires qui entament cette main comme ça, ils auraient peut-être certainement retiré sur la boule. Alors que là, lui, Henri, vous avez raison, Jean-Luc, hein, c'est vrai que. On joue, alors peut-être à l'ancienne, mais oui, on va pointer un petit peu et puis on verra après ce qui se passe.
0: Eh bien, oui, on s'enflamme pas. En plus, il n'y a pas trop de raison, ils mènent 6 à 1, ils sont pas. Ils sont bien. Attention, parce que là, la distance, elle a été un petit peu raccourcie quand même.
2: On est à 8 mètres en effet.
0: Ouais. Bien tiré.
2: ça peut permettre à Digoridi de revenir dans ses normes à lui.
0: Ce qu'il a fait quand même, ce qu'il a fait hier contre Bonetto Montoro, c'est... Je ne sais même pas comment dire.
2: Ouais. Victoire 13-0 en 8e de finale.
3: On peut faire quelque chose,
2: on peut tirer à la boue, mais c'est pas pareil. Voyons des carreaux à 80%
0: vue. C'est très très fort, ouais. C'était quasi, c'était 3 sur 3, toutes les mêmes, 2 carreaux minimum. Et c'est du grand tard, finalement, à ce niveau-là.
5: Bon,
2: ça y est. Le réveil a sonné pour Diego Rizzi.
0: Le réveil a sonné, puis la distance est un tout petit peu plus réduite. Ah, on tire au bouchon. Côté Ligan d'Oer.
2: Le Palois de naissance, vainqueur de son premier maillot de champion de France, quelques semaines après avoir fêté ses 27 ans à Pontorson, au pied du Mont Saint-Michel en juin dernier. Ah oui, ça tombe sur la bille, il va passer.
0: Il n'est pas sorti.
2: Incroyable.
0: Plein dessus, trop bien tiré peut-être.
2: Sur la ligne de perte, regardez ça. On est à 14 mètres du cercle. Il va falloir sortir les 4 roues motrices.
0: Enfin, là, je sais pas, il avait l'air, il avait l'air évidemment peut-être un petit peu déçu, mais le problème c'est que maintenant la boule qui est là-bas, à cette distance-là, elle est à eux. Et que, ma foi.
2: C'est pas si pire.
0: Ah ben non, bah, vu la distance, non, il n'y a rien qui dit qu'ils peuvent même peut-être espérer marquer encore.
2: C'est fort possible.
5: La mienne, semaine. Non.
2: On rappelle que là, on se retrouve dans. De l'extrême longueur, extrêmement croisé, que du rocher mais... gaucher, hein, que c'est pas forcément une zone idéale. 12-4 heures, je me suis un peu enflammé à 14 mètres.
5: Et
2: puis, je vous ai fait sourire, Laurent.
4: Effectivement. Et puis il y a la boule devant aussi qui va gêner la main gauche de Dylan Rocher. Donc pas évident. Et en plus, comme vous l'avez si bien dit, ce terrain qui est en pente, alors là on est sur la montée, mais il penche quand même un petit peu sur la gauche.
0: Du côté où il va tomber.
4: Du côté où il va tomber, tout à fait.
6: Et ah, il va sortir.
2: Et oui.
6: Ah oui, il est sorti. Alors la boule est rentrée.
2: Boule est rentrée, mais elle était complètement sortie. Et Daniel Langsot qui va donner un carton jaune.
5: Ça fait 2 heures qu'on attend dans les tribunes, nous, pour jouer.
2: Alors, j'ai pas la raison, Laurent.
6: Alors,
2: on a dépassé la minute.
4: Alors, c'est un carton jaune, oui, collectif, parce qu'on a dépassé la minute et Daniel Langsot les avait avertis. Il leur a dit 20 secondes. Et puis, ils ont un petit peu traîné. Donc, il a donné ce carton jaune.
0: Ça va sortir aussi.
2: Oh là là là. Eh oui, on vous avait.
0: Agacé Dylan Rocher parce qu'on a entendu dire ouais, nous on a attendu aussi avant d'attaquer. Alors c'est vrai qu'ils ont attaqué un tout petit peu après tout le monde, mais parce qu'il y avait une raison médicale dans les tribunes et que personne n'est pour rien.
2: C'est la mine des mauvais jours.
0: Vous voyez, quand je vous disais sous qu'il n'y avait pas de quoi être spécialement déçu après ce tir de Ligan d'Oer, si le bouchon était sorti,
2: Il était le coup de la surprise peut-être.
0: Personne n'aurait marqué. Oui, mais enfin, il voit bien qu'il s'arrête dans la sienne. Au fond, à cette distance, le bouchon s'arrête dans la sienne. Donc bon. après, regardez, maintenant, ils peuvent espérer marquer. Puis ils peuvent espérer scorer, même, selon ce que fait Diego maintenant.
2: Voilà. Ah, Diego, première boule à pointer, lui, Diego Rizzi, avec sa patte de droitier. Il arrive à la faire passer.
5: Encore s'il n'aurait eu 3-4. La sortie, ils ont un point à 12 mètres. Et...
2: on a aperçu brièvement Daniel Massat, responsable des arbitres, l'arrière joueur ce week-end. Donc, est-ce carton jaune collectif qui n'a pas d'incidence ni sur le score, ni sur une éventuelle perte de boule. On pourra répéter ce dépassement de temps désormais.
0: Trois carreaux.
2: C'est très solide. Et le petit témoin passé à Henri Lacroix avec son poulain, celui qu'il est en train de faire grandir petit à petit, Ligan Doer. Et évidemment, c'était plus simple dans ce contexte. Ça fait 8-1, la mi-partie est franchie pour le tandem Henri Lacroix, Ligan Doer.
5: Bouchon, il peut aller. C'est plus la remontada, là, c'est la.
3: On entend une boule de mer.
0: On va sortir la roulette.
2: 5 mènes à 1 en faveur d'Henri Lacroix et Ligan Doer et un score encore plus ample pour ce quart de finale face à Dylan Rocher et Diego Rizzi. Cette mène qui va se situer autour des 10 ou au-delà même ça, des 10 mètres. Le décamètre a été sorti par les deux arbitres et ce sera donc replacé à la main par l'adversaire.
0: On devrait réduire considérablement la distance.
7: Première qualifiée pour les demi-finales.
2: Essayer de favoriser les dessins des deux gâchettes que sont Dylan Rocher et Diego Rizzi.
3: Ouais, c'est possible, ça dépend. Ouais, je joue pour mettre là.
0: Il avait joué pour le faire un peu plus mauvais. Même quand il veut les faire mauvais, il ne peut pas.
3: Ah, ça, c'est pas terrible. Même pas mesuré.
5: Allez.
3: Ah, parce que tu m'as dit qu'il était à nous. Ah oui, tu me dis comme ça et c'est bon. J'ai dit à nous, du coup, on en fait trois.
7: Dans la poche de Laurent Nguyen Van et Emmanuel Vela. Les Bouches-du-Rhône en Liga.
5: Victoire 13-2
7: face à
5: Tire-moi la boule.
0: Les Ardèches brille comme le soleil ce matin ici, puisqu'on retrouvera le Vaucluse et les Bouches-du-Rhône en demi-finale.
2: Nous avons deux équipes du Var dans ce quart de finale. Et donc, voilà, qui va assurer la présence d'une troisième formation du Sud-Est. Ça va faire plaisir à Marc Benintendi, président du comité régional. Et du comité du Var, pareil.

0: Yann Rocher au tir. On a évoqué Diego Rizzi qui jouera avec Alessio Cossiolo dans quelques jours à Rome au Mondiaux Doublette. Dylan Rocher sera là pour défendre sa couronne aux côtés de Christophe Sario. Il a été champion du monde de Doublette au Bénin.
1: C'est la même, même si je le perds, tu rentres sur l'autre, tu fais un beau tir après, c'est top. Et si je viens dans le bouchon, on ne sait pas.
0: Il évoluera également en individuel.
1: Il vient de quoi ? Eh ben gros.
2: Les bouches de route sont à la case 1. Donc une équipe.
1: Allez mon les gars. Allez, encore une. Bravo. Super, ça va bien.
0: Carreau contre carreau sur cette boule.
1: Bien.
0: Itération et deux points au sol.
3: Tu veux faire quoi ?
1: Ouais.
3: Pointer là, on perd un coup, on a perdu. On tire bien trois fois, on peut faire un.
0: 6 sur 6.
3: Par contre, je tire là, celle au bouchon.
0: Au tir.
3: Ou celle à gauche ?
4: Ah non, tu vas faire un
0: bouchon. Bon, merci Philippe Chéneau au stade, aux statistiques. Hein, dans le cas Régie, qui travaille fort pour nous fournir toutes ces données.
3: Allez.
1: C'est frappé. On les gagne encore.
5: L'importance d'un petit point, alors un point ça paraît rien, mais la différence entre 11 et 12.
1: Pour venir dans le trou.
5: Là on la voit bien, puisque si ça avait fait un point de plus la main d'avant, d'ailleurs il pensait l'avoir fait.
1: Allez, bon,
5: mais là du coup, la paire franco-italienne ne jouerait pas du tout le même jeu, en même temps qu'ils auraient tiré au but.
1: Bien, bravo.
3: Ouais, tire bien dans celle-là. Là.
5: Manqué, perdu.
1: Bien.
0: C'est bon.
1: Bien, c'est jamais, regarde.
3: Allez.
0: Attention, monte d'un cran. Quelques rumeurs qui commencent à tomber de ces tribunes garnies.
1: C'est bon, tiré.
0: La gagne.
1: Allez, bah, fais encore un effort.
0: Et coupé.
1: Allez. Toujours pareil les gars là.
3: Bon ben. On sorte entre le bouchon.
1: Les gars. Ça va.
0: Ouais. Oui. Normalement, ça suffit. Elle a roulé. Il est tombé dur, comme l'on dit dans le jargon. Le sourire malgré tout. Oui. La politique des petits pas continue pour Henri Lacroix et Ligan Doher. Le 12e point. On a attendu quand même la validation de Diego Rizzi qui a scanné tout ça.
5: On va surtout attendre celle de monsieur arbitre.
0: Ah oui, ils vont y aller. Je pensais que Diego Rizzi avait dit OK. Il y a quelques vautours, hein, vous savez, dans les parages qui voient à 3 km, peut-être on peut en solliciter.
6: Ah, Diego avait scanner. Demandé la mesure de l'arbitre. Hein. Il n'avait pas validé, il avait demandé la mesure de l'arbitre.
0: Ouais. On s'en est rendu compte a posteriori, en effet, Laurent.
7: 97 passé.
8: 97
7: ouais.
6: Et le point et oui, oui, bien à Henri Lacroix et Ligan Bauer, 12 à 1.
0: Ouais, ils sont KO debout, les deux R, Rizzi, Rocher, en grande difficulté dans ce quart de finale. Le parc de la victoire qui accueille ces championnats de France doublette. Ne vous fiez pas à ce soleil de l'aube, on est au crépuscule des championnats de France.
5: Ah, il fallait pas qu'elle fasse le tour de coup parce qu'il avait presque pu en laisser même deux ou trois. Et après, il aurait fallu lutter avec la frustration. Bon, là, il n'y a rien de grave. La frustration a toujours un peu plus du côté de Dylan Rocher et de Diego Rizzi. Puisqu'ils espéraient passer un moment, ils ont même espéré marquer un peu. On a vu sur les visages que ça leur avait pas fait du bien.
0: Et on a lancé cette septième main, j'évoquais sous les vivas pour accompagner les appoints parfaits d'Henri Lacroix qui continue sa démonstration. Je parlais de crépuscule des championnats de France. Nous vivrons l'épilogue aussi des championnats de France individuels féminins qui se déroule également ici. C'est tiré de la part de Dylan Rocher qui a été le premier à se servir au tir sur cette main individuel féminin. Et puis également sur la chaîne L'Équipe en octobre, les mondiaux féminins.
5: Et oui.
0: Le drôme du Douaisy à Saint-Lenoble. Du 9 au 12 octobre avec deux équipes de France pour essayer de ramener le titre en triplette à la maison. Triplette et tir de précision seront à l'honneur.
3: Voilà, là. Pas mal sûr.
5: Et là encore une fois de plus, on ne s'affole pas, on va essayer de continuer à mettre sous pression les adversaires. C'est bien joué, peut-être bien, peut-être qu'il va lui en manquer un petit tour. Ouais.
3: Bien freiné. Eh ben allez les gars, ça va pousser encore.
0: Il a l'avantage de boule sur ce tir de Dylan Rocher. Les joueurs du FIP avaient dû retourner dans le cercle pour pointer.
3: Bon. Allez, pousse encore.
0: Ah oh, oui, il a eu le petit témoin là. Solide Ligan Doer, je vous vois apprécier la force.
5: La courbe qu'elles ont, les boules là, c'est. C'est pas un bon message hein, pour l'adversaire, ça non plus. Elles ne sont pas frappées de raccro. Hein,
3: hein,
5: c'est.
3: Les points, c'est gagnable.
5: C'est gagnable. Perfection.
3: Si je cadre pas, on fait pas en rebouchon.
0: Il a remporté des grosses épreuves très jeunes, Ligan Doer, mais l'impression qu'il s'étoffe quand même sur l'ensemble d'une saison. Il est en train de prendre. Une sacrée consistance, cet autre membre du collectif France.
5: Il a enfilé son premier paletot tricolore chez les seniors il n'y a pas très longtemps. Donc en général, pour la confiance, c'est pas mal. Et puis il est guidé aussi de 22 mètres par le boss. Donc évidemment, c'est pas rien. Hein.
6: Ouais, et puis il le dit lui-même. Hein. Il dit, j'apprends énormément aux côtés d'Henri.
5: Ah oui, mais ça,
0: très exigeant. Très exigeant, mais
6: très exigeant, mais il
0: le pousse. Exactement. Ouais. Bon, en attendant, parce que là, ça devient évidemment catastrophique. La boule d'Henri Lacroix, il manquait un tour, et bien il a été rajouté. Malheureusement, dans cet appoint. Et derrière, Dylan Rocher qui vient annuler cette même geste de champion. Pour prolonger le suspense, il va en falloir certainement quelques-uns pour revenir du Diable Vauvert. Je suis là, je suis plus là. Cette bille de 3 cm. Enlevée par l'homme aux 14 titres de champion de France chez les seniors, Dylan Rocher. Le dernier, c'était déjà donc avec Diego Rizzi. en 2023 en doublette.
5: Qui a fusé des tribunes, je sais pas, j'ai pas entendu avec le casque, mais j'ai vu les gants d'OR qui se retournaient, qui regardaient. J'ai pas l'impression que ça lui fasse plaisir.
6: Non, c'était tout simplement comme d'habitude, hein, les super intellectuels qui demandent à l'arbitre de se pousser parce qu'ils y voient pas. Voilà.
5: D'accord.
6: Ouais, ils l'ont dit d'une façon assez virulente d'ailleurs.
5: Retour de Didi la foudre.
7: C'était encore là. Oui.
8: Juste pour la
2: poisson. C'est vrai qu'elle est. La tête des opérations face au futur Cyril Dubon et Franck Mouillet. L'équipe de la dizaine mène 5.
3: La première mène qui nous tue. Mais amen, tu démarres 0-6, c'est grave. Ah, 0-6 contre eux, c'est.
8: Ah ben oui.
3: C'est cadeau. Hein.
0: Première non reprise.
3: Puis après, mine de rien, là, si je tire bien, on peut en faire 2-3 de plus.
0: Encore sur la première main, Théal Rocher qui ressasse bouchon, ce 6-0.
3: T'en perds 2 sur la main, c'est cher.
0: Ils se sont mis une épine dans le pied.
3: C'est grave.
5: C'est pas facile de rendre 6 points.
3: Hein ?
8: Allez, les gars, encore.
3: Oui, après, c'est vrai qu'il l'a bien tiré, mais il n'est pas obligé de s'arrêter dans sa boule à 12 mètres.
8: Bravo, bien. Bien.
3: Allez. Il est plus en bas, non ? Il est plus en bas. Tu joues en haut, tu prends la sienne.
5: Ça, c'est pas une bonne idée. Hein. En bas, il faut lui filer un petit coup pour la maintenir. Voilà. Mais en haut, c'est bien aussi. Mais après, il faut prendre un peu, évidemment, un peu de marge.
7: Ah, c'est bon.
0: Que ce soit au tir ou dans les mots, Dylan Rocher a pris la direction des opérations.
7: Mais après, là. Elle a bien planté.
3: Bien.
7: Ça tape dur là.
5: Petit coup de.
7: Eh bien, allez, mon gars, casse encore un peu des points.
5: Petit fier rentre.
0: Celui que vous appeliez de vos voeux. Vous l'avez même simulé.
5: Mais c'est-à-dire qu'en jouant de ce côté-là, on est obligé. Hein, sinon, il y a la ligne de perte qui vous tend les bras là-bas.
7: Bien. Bravo, bien. Bien.
0: C'est la brigade des Doer. Intransigeant.
7: En plus, elle tient quel an. T'as vu les frappes?
3: C'est grave.
5: Là, bon, après, il y a quand même. Ils ont quand même encore une boule d'avance, mais. Il faut essayer de le faire bon maintenant. Et ce sera pas. Ce sera,
0: oh là
5: ce
0: là
5: sera,
0: là
5: ce sera pas le cas.
0: Yegoridi qui s'égare, non pas une fois, mais deux fois.
7: Je comprends non plus, ouais.
3: Ah, peut-être.
7: Je sais pas. Oui, s'il vous plaît.
0: Yann Rocher qui y croit, lui, sur cette deuxième boule de Diego Rizzi. On va vérifier.
7: Je sais pas.
9: C'est bon pour moi.
0: C'est bon. 132 et 2 mm.
1: Celui-là, il y a moins.
5: 124.
0: 124 et demi.
10: Combien ?
0: 124
5: et demi.
10: Je très très fort, Jean-Luc. Bravo, votre œil de vautour.
1: Si le bonheur touchait un peu la mienne, là.
10: Vautour fauve. Qui a fait la différence. Ça a bien été repris par Diego Rizzi. Soulagement pour les joueurs du FIP.
5: Il a croisé, s'il joue bien celle-là, il peut leur faire très très mal. Parce que il peut des fois en faire deux, dont un bon. Et là après, ben, il y aura danger.
10: En allant jouer aux autos tamponneuses dans la sienne. C'est ce qui a été fait par Henri Lacroix et le petit train qui voit Diego Rizzi se prendre la tête dans les mains.
5: Et encore, il y a encore un peu de place, il doit y avoir un mètre, mais ça aurait pu être pire. Alors attention, parce que là, il va falloir quand même...
10: Qu'est-ce que vous faites à Don Cercle à la place de Dylan Rocher?
5: Il faut prêter, là, debout le côté, une fois, s'il le gagne deux fois, mais c'est pas facile. Hein.
6: Non, voilà. C'est pas facile, parce qu'il faut jouer de quel côté avec sa main gauche, il a tendance peut-être à jouer à gauche.
5: Il faut jouer face à celle du milieu, comme ça, avec un peu de chance, elle s'arrondit, elle passe en dessous.
6: Oui, c'est possible aussi, ouais. Mais il y a quand même un sacré chantier pour gagner ce point, hein, parce que les deux boules d'Henri devant, c'est les deux phares de l'Espiguette.
10: Oui.
6: Elle est bien jouée, celle-là.
10: Mais là, c'était l'autoroute vers le viaduc de Millau, trouvé par Dylan Rocher.
5: Si Dylan tire bien, le problème, c'est qu'il va falloir rééditer l'exploit. Et là, je vais autant vous dire que Dylan il est soulagé là.
10: Là, c'est en effet une boule entre guillemets bonus. Quand on est à 12-1, on a envie de mettre du beurre dans les épinards à chaque main, c'est clair. Mais au moins, on est sûr de prolonger ce quart de finale. Il y en aura peut-être trop.
5: Non, il ne sera pas celui-là.
9: Ça roule.
5: Histoire de donner un peu plus de regret à Ligan.
10: Oui, qui a connu son premier échec dans ce quart de finale et qui permet indirectement derrière à cette formation varoise de Fréjus de recoller à 12-2.
9: Mais même avec deux boules à une, je crois qu'il avait tiré au bouchon.
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5: Hein? Quoi? Ben vas-y. Allez.
6: C'est bon pour faire un tiré.
7: Lordi qui a lancé le but à 9 mètres 30. Cette partie montante du jeu.
8: L'équipe des Pyrénées-Atlantiques mène de 4 points pour franchir la mi-partie et se détacher 9-4.
9: Je l'ai pas dit, je l'ai pas
8: dit. Et Anthony.
5: Mais c'est tirer, non? Si tu fais un beau tir.
9: Mais la mienne, c'est imperdable, on n'a plus l'obligé.
5: Ah ouais.
9: Si je les gagne, je peux faire une durée de boule au moins, il y a quelque chose.
5: Ah, allez.
7: Aussitôt dit, aussitôt fait.
6: Oui, c'est bien joué. Ah,
9: allez, mets du droit. Allez, continue, Monigam. Bravo. Bien tiré, bien, mon équipe.
7: Continue de faire tomber les grêlons. Ligan de R.
6: En plus, il a reculé, dans le salon.
9: Ah, voilà.
6: Dans la première de
7: Henri.
6: Diego.
7: De Diego.
6: On en tient à deux. Et donc maintenant, on tire au but.
7: Et ça a été fait pour la deuxième fois. Rocher est obligé de tirer la bille avec succès. Et voilà comment Rizzi et Dylan Rocher font de la résistance dans ce quart de finale où ils sont malmenés.
9: Moi je jouerais plus par là. Voilà. Je sais pas.
7: On reste dans la même logique hein, pour Diego Rizzi.
10: pas faire même de 5, non.
11: Et droit, pas trop loin de la ligne de perte, 9,90 m. Près de la limite. Puisque le but doit être lancé entre 6 et 10 mètres, on vous le rappelle. Pour pouvoir lancer la mène.
6: On dit qu'il n'est pas un pointeur de métier, mais là ça se voit bien parce que dans ce sens de la pente, il se met complètement à gauche du rond, alors que l'idéal c'est quand même de se mettre à droite.
10: Il est quand même pas mal.
11: On est côté réjouissant pour
10: musculer un petit peu
11: ce quart de finale qui a été à tonne au début. Geste d'un esthétisme rare. Henri Lacroix, lui, est resté debout, c'est repris. Délicatesse et l'accompagnement, c'est presque un salut de matador.
6: Pas loin.
11: C'était l'Albatros au tir, le surnom, l'un des surnoms de Dylan Rocher.
12: Je touche. Pas
11: tourné comme la précédente.
6: Non, mais elle a gagné quand même.
12: Allez, avec la tienne.
11: C'est bien fait de la part de Diego Rizzi.
10: Il joue encore. C'est pas trop mal.
12: Allez les gars. Allez encore.
11: Deuxième échec.
10: Ouais, mais c'est pas grave.
11: Pour Ligan Doer. Entre ombre et lumière, pas évident, qui plus est à cette distance. Bien plongé sur celle-ci.
10: Bien.
11: On est resté dans l'air de jeu, qui plus est.
10: Bien, bien. Ah, c'est bien tiré, attends, pas la porte à côté. Hein.
12: Allez, go.
10: T'as bien tiré.
11: Vice-champion d'Europe triplette il y a quelques semaines à Santa Susana en Espagne, battu par l'Allemagne en finale en Catalogne.
10: Fais encore un petit effort, Ligan. Allez, encore pour la mienne. Fort, les gars.
11: Mais on la croit qui lui reproche peut-être d'avoir voulu mettre un volume plus pour faire un carreau que pour la frapper.
13: Et puis il y a également un petit détail qu'il faut prendre en compte, c'est que grand, le soleil est en train de sortir des arbres et ils l'ont en plein dans le visage dans ce sens-là. Pas forcément évident. Hein.
5: Ça compte.
7: Tire sa première boule et qui en fait un chef-d'œuvre protégé par sa visière. Le soleil, c'est lui.
10: De la tienne. Mais bon, il y a beau jeu, maintenant il va envoyer dans les boules.
5: Pas rentré ? Putain, je suis un poil court.
11: Ouais, il a eu beau frétiller dans le cercle pour essayer de lui faire gagner quelques millimètres à celle-ci. Très belle image. Dylan Rocher n'a pas réussi à rentrer. Il a
5: fait jouer dans les
11: boules. Pour aller.
5: Ouais, c'est que si ça fuse,
11: prolonger.
5: Ouais, je sais, mais ça fait bas.
11: La défaite.
5: Hein ?
9: Juste coup, sinon ça arrive. Allez, fais la marque.
11: Quelle option.
5: Ah, je vais jouer dans les boules quand même.
9: Je vais même tomber dans la sienne.
11: Il va essayer de pousser la sienne. Plutôt que de trouver une trajectoire rentrante qui serait possible hein, avec sa patte gauche. Il y en a assez. Où est-ce que cette partie est terminée? Ligandoar qui regarde la réaction de Diego Ridi. Est-ce qu'on va faire mesurer? Ligandoar, il a le sourire. Ça semble un poil long. Oui.
10: S'il vous plaît, monsieur.
11: Ce regard, mais oui, il va falloir à un moment donné, sur une boule de match, imaginer quand même qu'ils veulent que ce soit mesuré. Ces garçons, c'est trop important. La dernière boule de Dylan Rocher. 102 et 5 mm.
14: Je peux me mettre derrière. Parce que je voudrais retirer ma veste. C'est peut-être fini, j'en sais rien, mais au cas où.
15: Et 66. Là.
11: Et ça va. Continuez, messieurs, Dylan Rocher qui réussit à maintenir un soupçon d'espoir pour cette formation Rizzi Rocher avec ce dernier appoint un petit peu miraculé. 12 à 3 et Milo en redemande.
10: 5 mm. Ouais, mais incroyable.
9: 1 cm. Change un peu là.
10: Incroyable. J'avais vu 67 au milieu du bouchon, 67 au milieu du bouchon.
11: Pour un centimètre, Dylan Rocher et Diego Ridi sont toujours en vie dans ce quart de finale. Quart de finale, 4 étoiles face à Henri Lacroix et Ligandoar. Rappel de l'épisode précédent, de 6 remporté par Henri Lacroix et Ligandoar qui a obligé Ridi Rocher à se retrouver ballotté.
10: Je vois 67 au milieu du bouchon, c'est pas possible.
11: Courir après le score et on revient sur cette dixième main. Henri Lacroix qui se voyait probablement déjà au tour suivant. En haut de l'affiche. D'une nouvelle affiche.
10: Vous le voyez plus fort puisqu'il joue dans les boules.
11: À 12 à 3, ça peut faire sourire, ah, oui. Surtout quand on sait que les deux dernières mains ont été remportées à chaque fois d'un point. Mais est-ce que le momentum peut avoir un peu changé?
6: C'est-à-dire que...
5: Ah, j'ai la boule.
6: C'est-à-dire que Dylan, on retrouve un grand, grand Dylan que...
5: Bravo.
6: Que Dylan et Henri savent qu'ils sont, contre une équipe comme ça, même avec la marge qu'ils ont, ils ne sont pas à l'abri. Alors forcément, on a... envie de finir le plus vite possible.
9: 2 mètres, c'est tout, rien après.
5: Sur un bouchon.
9: Ouais.
5: Peut-être mieux, hein, faut mieux qu'on joue en descente.
9: Ouais. Là, si t'es pas droit, tu peux te faire quelque chose de la boule au fait. Ouais.
6: Allez-y. Alors, on tire carrément au but.
5: Oh, ça ramasse pas. Putain.
6: Ah, c'est surtout celui de la première main, il est tombé au pied.
7: J'avais deux, 103.
6: Plein bois pour Dylan Rocher qui est revenu sur... J'ai l'impression que depuis un petit moment, il est revenu sur sa planète, celle sur laquelle il était pendant des années et des années et des années.
10: Ça fait quelques millimètres de plus. Je suis content que tu aies manqué la première qui a fait carreau à peu. Top la dernière.
11: Une planète qui avait fait de lui un triple champion du monde de tir de précision. Où le tir au but est le cinquième et dernier exercice.
5: Ah oui.
11: Atelier.
5: En descente,
11: il préférait, hein, il l'avait dit. Semaine en descente, Dylan Rocher. Eh bien voilà, il a fait en sorte qu'on y aille de suite. Et un léger rééquilibrage, hein, vous le voyez au niveau des stats. Les artilleurs Eddy Rocher qui ont logiquement plus frappé de boules.
10: Ah, bon homme encore.
5: Ah les gars.
6: Waouh, waouh, waouh, les gars qui ne craquent pas.
5: Bien, bien, bien.
6: Non seulement il les frappe, mais en plus il les arrête les unes après les autres.
9: C'est la mienne.
5: Mmh. Allez.
6: Alors on tire à la boule à côté de Diego Rizzi, s'il ne rend pas le carreau. On tirera au but.

0: va faire une belle main. Oui.
1: Et il faut encore y retourner dans cet exercice ultra spectaculaire. Ils sont sur le fil depuis 25 minutes maintenant, mais avec un Dylan Rocher de gala, cette formation de Fréjus qui reste en vie dans ce quart de finale. Ça fait 4 mains annulées par Dylan Rocher. On a annoncé une finale avant l'heure dans ces doublettes hommes et ce quart de finale 100% varois. On n'est pas déçu quand bien même les deux R, Rizzi et Rocher, se sont fait un petit peu harakiri d'entrée.
0: On pointe, pointe pas assez bien, on tire pas assez bien, on fait rien de bien. Ah.
2: C'est ennuyeux.
0: Ouais, si on en resserre une au bouchon, c'est pas mal. Hein. Si on en resserre une au bouchon.
1: Ça ressemble à un petit peu un petit secouage de puce, tranquillement.
0: Allez.
1: Responsabiliser totalement encore un peu plus Dylan Rocher, c'est une autre partie.
2: Ah, c'est là on peut trouver le très grand Dylan Rocher.
0: Non, je tire.
3: Ouais, c'est pareil.
0: Tu regarderas tes boules pour le bougeon.
3: Ah oui.
2: Non. Bien joué.
4: Ça d'aller long, c'est vraiment honteux les nôtres.
0: Mais il peut se perdre celui-là, je te le dis. Allez. Elle fait un beau tir là. Ah, les nôtres, ils sont pas mal, je te le dis.
2: C'est vrai que les deux allez. Devant. C'est pareil, Dylan, il a passé des heures et des heures et des heures sur cet Eric du pan de la victoire. Et c'est vrai que les deux de devant, pour les gagner à tous les coups, ce ne sera pas simple du tout, du tout, du tout. Donc ils ne perdent pas leur temps, hein, en frappant la boule.
5: Ouais, top, mais il faut le faire pour tout.
6: On se mettra
5: top. Okay. J'ai fait quoi là, j'ai bouché mon trou, j'ai joué.
6: Moi, hein. C'est l'amplitude. Non, c'est l'amplitude.
5: Ouais,
6: alors, à partir de maintenant, c'est plus ça, c'est juste ça. Voilà. Je vous avertis, maintenant, il y aura carton pour celui qui aura une amplitude un peu trop
2: grande. J'ai connu ça il y a quelques années. C'est l'amplitude du geste qui fait qu'on pense ce que, mais en fait, il a juste effectivement bouché le trou qu'il a fait. Ah ouais.
1: Daniel Massati.
2: Mais c'est vrai que l'amplitude peut prêter à confusion.
1: Fait respecter cette interprétation et ce règlement.
2: Ça va, il a encore distillé le jeu rentrant.
5: Ouais, c'est ça, ouais. Et les lunettes, elles sont pas assez grosses, surtout.
1: Énième tour de magie d'Henri Lacroix.

0: Énième.
1: Encore une fois.
0: Tour de passe-passe. Meldine Rocher, ça fait 5. Mène annulé par le morceau de naissance. Et on est reparti pour un tour dans ce quart de finale. On entre dans la course de demi-fond, 14e main et un score qui ne bouge plus parce qu'on est au bord du précipice du côté de Diego Rizzi et Dylan Rocher.
1: Et oui, cette fameuse main, lui passait à monter à 12. Et ils sont restés à 11. Peut-être que s'ils avaient. Ils n'ont pas bien vu, puisqu'ils pensaient que le point était à eux, puis ce n'était pas le cas. Je pense que sinon, ils auraient tiré pour essayer de gagner.
0: Pour essayer de gagner, en effet.
1: Et depuis, Didi, la foudre frappe. Oh. Ah, celui-là, il ne veut pas un clou. Il est court, il est en bas. Comment penser quand on a vu jouer Diego Rizzi hier, parce qu'à la pointe il ne perdait pas un point, il faisait que des carreaux, et comment penser que du jour au lendemain il peut arriver ça?
2: Ouais, c'est le moment qu'on tire bien un coup, hein. On n'en resserre jamais un.
0: Plus de 40 titres nationaux avec l'Italie, double champion du monde Diego Rizzi.
2: Essayez de le regagner.
1: Et ouais, essayez de venir se mettre un petit peu en face de celle d'Henri. Dans le dur, côté italien.
0: Ouf. Ça lui charge, il n'en a pas autant pointé depuis bien longtemps. Hein, mais...
1: il jouait avec une facilité, il jouait debout, on avait l'impression qu'il ne pouvait pas perdre un point.
0: Le doute s'est immiscé.
1: Et aujourd'hui, il s'applique et puis il n'y arrive pas. Et oui. Et on tire au but. Pas loin. Hop là! De cartouches.
3: Pas l'impact.
1: Allez. Il est au pied encore.
0: C'est pas donné, celle-ci.
1: Pas du tout, hein.
0: 17 sur 23 et sur ses 23 tirs, il en est à 8 à la bille.
1: Ah, mais là, quand même, il est 4 doigts devant à peine. Allez, et bien, la dernière cartouche.
0: De la sorte, Dylan Rocher extatique après non pas ce geste mais ses gestes d'immense classe.
1: Ça c'est de la magie, parce que là où il a manqué la dernière, faut y aller, hein, tirer la dernière aussi bien. Ah, voilà, Diego qui se fatigue plus à se baisser. Voilà, il jette, et voilà, finalement c'est peut-être la solution. Alors là, maintenant, pour Liliane, ça doit commencer à devenir un peu pesant aussi. Il est tiré.
0: Écoutez,
4: tu tires toi ?
0: Il faut croire que non, même si on va devoir retourner dans le cercle.
4: Tu mets la boule, toi, tu fais tout le coup.
2: Le premier, il était pas beau, il y avait un trou devant.
4: Oui, le premier, c'était pas beau.
2: Je t'ai dégagé, j'étais content, mais...
4: Après, si tu fais une droite, tu me sors tout la main.
2: Ouais.
4: Peut-être qu'ils ne sont pas, mais...
0: Ouais, c'est tout le paradoxe. Hein. Ils sont à moins 9, mais à force de tenir dans cette partie, on se déride. On est peut-être en train de paradoxalement y croire. En tout cas, la dynamique leur est favorable, à Diego Rizzi et Dylan Rocher.
2: Allez, bonhomme, là.
0: Quand même que le Ligure Diego Rizzi est le co-recordman du monde de points au tir de précision avec Christophe Sevilla. Il sait aussi tirer la bille et encore plus ses boules. Lacroix qui se souvient qu'il les avait asséchés. Ces tireurs de Fréjus en début de quart de finale. C'était il y a plus d'une heure et demie, ça.
1: Comme il est un peu court, elle n'a pas donné celle-ci.
2: A pas réussi à faire une main, c'est un truc de fou.
1: Putain. C'est dommage parce que...
2: Laisse-moi les boules, là.
1: Ouais, c'est ce qu'il est en train de me dire, laisse-moi les boules, parce que là, dans le temps où Dylan, si Diego avait des tirs, celle-là, il y avait danger. Et on va retirer au but. Allez. Alors, on a retrouvé Dylan, Dylan le gagneur. Ça fait plaisir de voir ça. Surtout qu'on sait qu'il y a une échéance des championnats.
2: Oh là là là.
1: Il en reste une. On sait que les championnats du monde arrivent.
5: Ouais, et puis dans l'équipe Rocher Rizzi, c'est un petit peu l'inverse du début de la partie.
0: Bien sûr,
5: il était dans le dur. Et Diego lui disait, essaye de faire l'effort. Et maintenant, c'est totalement l'inverse.
1: Ouais, ça, c'est...
0: Ouais. On n'en demeure pas moins que... Les munitions
1: ça me nuise,
0: en effet.
1: Mais il en reste une.
5: Et on a vu ce point serré de Dylan Rocher, le Dylan Rocher des grandes heures, des championnats du monde de tir de précision notamment et tout, des grandes parties, voilà. On l'a retrouvé ce Dylan-là.
1: Alors le bouchon est à l'extérieur, il mord un peu la ligne, on ne sait pas trop.
0: Alors à l'aplomb, nous y sommes quasiment.
4: Je ne sais pas c'est quoi le règlement.
0: Jugé. Invalide par l'arriégeois Daniel Massat.
1: Il faut essayer maintenant de bien engager la première pour Diego et d'envoyer Ligan au feu parce que Ligan quand même. Ça fait, ouais, il en tire plus beaucoup maintenant. Et puis c'est terrible de voir ce qu'est en train, quand on joue contre lui, c'est terrible de voir ce qu'est en train de faire Dylan. Alors celui-là, évidemment, il ne sera pas assez bon, hein, pour envoyer Ligan au feu.
2: Jamais tiré, c'est un truc de fou. problème, c'est que lui, il va jamais les perdre, ceux-là. Hein?
0: C'est la mission d'Henri Lacroix, en effet.
1: Il faut pas trop y côté, là.
0: Je vais la reprendre, celle-ci.
6: Juste que ça passe.
2: Tu sais que j'aurais dû y aller, moi.
6: Ah, j'aurais dû. La première, je suis plus court que ça, et je fais pire.
2: Il est
1: où? Eh bien, il suffisait de le dire.
2: Ah, je...
0: Compliqué hein, pour les joueurs de l'accro face à un joueur comme ça qui est omniprésent maintenant, qui montre les muscles de faire sa passe.
2: Il est toujours là.
0: Et pourtant, il y a 12-3.
1: C'est terrible, oui. Tout à l'heure, on
2: en
1: parlait.
2: On n'en fait pas exprès.
1: Ils savent très bien, Ligan et Henri, que tant qu'ils n'auront pas 13, ils n'auront pas gagné.
2: Allez, fais-toi plaisir.
1: Un peu plus de courbe.
0: Sur nettoyage.
2: Allez,
0: pour Diego Rizzi.
2: Allez, on n'a qu'à faire une belle merde, on est pareil. Allez. Ouais, mon petit.
0: Ah, c'est sûr que si Diego Rizzi se sur le nuage de Dylan Rocher, ça peut vite tourner.
1: Il y a rarement assez de place sur un seul nuage.
0: Alors sur le Cosse Noir qui surplombe Mio. Magnifique recul.
2: Juste quand je perds le point, moi.
7: Eh si, il tire là comme ça.
2: Juste quand je le perds en plus. Ah oui, bien sûr. Bien sûr. Allez, bonhomme. Continue. Bravo!
1: Qu'est-ce que c'est fort de la part de
2: Ligan
1: Doher. C'est pas au stratosphérique cette partie.
0: Il fait des étincelles.
2: Ouais. Ah, bonhomme.
0: Au propre comme au figuré. Magnifique ce ralenti.
2: Amplitude.
1: Un peu de raccro, mais elle est frappée.
2: On n'a même pas le droit, il est.
1: Il est. C'est là que la frustration, alors qu'il mène 12 à 3 dans la rue, qui dit il est même pas droit.
2: Eh ben écoute, il n'y en a qu'un déjà.
1: Et il sent qu'ils aimeraient bien conclure cette partie rapidement.
0: C'est repris par le kid de la Seine-sur-Mer.
2: Ah oui, c'est vrai, mais elle était pas du tout.
6: Bien.
0: Il s'est encore tiré à la boule. Ça va.
1: Il n'a plus l'habitude.
0: Un petit peu trop gros.
2: Allez, pareil les gars. Je viens là, c'est top. Ouais. Bouchon là.
7: C'est un moment que j'allais tirer une boule.
2: Allez, bonhomme.
7: Elle descente là avec.
6: Moi j'aime bien que la descente là.
2: Bravo, bien.
1: Attention parce que celle-là, il ne faut pas la manquer parce qu'après on ne peut plus tirer au but. Hein.
6: Bien.
1: C'est frappé.
2: Bien.
7: poil court.
1: Eh bien là, regagner tranquillement pour l'hiver.
8: Ouais, fais encore l'effort.
1: Et puis attendre.
7: De toute façon, on n'a pas le choix. Ah, ça tire bien la tienne.
0: Ce qui va faire jouer cette dernière roue. Nicander qui met la pression sur Dylan Rocher à nouveau pour endosser l'habit de sauveur. Cette fois-ci, c'est une boule et c'est potentiellement pour scorer. Oh, le but qui suit en habitué, en allié de Dylan Rocher. Cette fois-ci, il aurait bien aimé, évidemment, le laisser dans les limites du terrain. On aura donc une 17e main. Ne zappez pas, l'intensité est à son climax.
7: Henri, lui, il a failli le perdre.
3: Allez, bon, il faut.
7: À boire.
8: Il voit vraiment ce qu'il veut sur 4 jeux là-bas.
7: Il est marqué là.
8: En plus, il y a ça. En plus, il me dit qu'il y a 1 cm. Non, 1 cm, il me dit.
7: À toutes les... Il n'y a pas une main où on arrive à...
8: Ouais, pas trop près. Non, on va mettre... mettre au milieu, là. Il y a un peu de... Ouais, c'est dur, là. On va essayer dans le trou, là.
0: Début de la 17e main, 8m70, ça fait une dizaine de mains maintenant qu'on a tourné du côté du Fréjus International Pétanque, Diego Rizzi, pour lancer les hostilités.
1: Il ne fera pas tirer non plus celui-là, on le voit, Diego Rizzi qui est déçu.
0: C'est pas, mais on a une idée quand même quand Diego Rizzi se présente sur le pas de tir. Les deux points au sol.
7: Ah oui. Il va pas le perdre, mais on tire bien en l'air.
1: Ça, elle est en plein milieu du jeu, mais elle n'est pas au jeu pour autant, puisque le jeu elle est au-dessus. Voilà.
0: Suivez Guide.
1: Parfait. Parfait.
0: On va la croix qui, en cas de succès ici à
7: pas,
0: Millau,
7: j'ai pas fait ça quand même. J'ai pas mis un tas de sable.
0: 17e titre national chez les seniors. Total seulement atteint par Angélique Colombé chez ces dames.
1: Alors par contre, il y a un truc qui m'échappe au niveau de l'arbitrage quand même.
0: Oui.
1: À savoir qu'on donne beaucoup d'avertissements verbaux, donc il vaudrait mieux éviter de donner des jaunes tout de suite. Si on n'ose pas sortir les oranges, ça sert à rien. Parce que force de donner 150 000 avertissements, oula,
0: c'est il est loin.
1: Complètement crocheté celle-ci. Alors, dernière cartouche, une fois de plus.
0: C'était un fil qui maintenait Dylan Rocher, Diego Rizzi. On a assisté à un quart de finale rendu haletant par une première main qui les avait lourdement impactés à 6-0. Diego Rizzi et Dylan Rocher n'ont pu survivre à ce départ chaotique. Ils s'inclinent après quasiment 2 heures de jeu, 13-3, dans un quart de finale qui est passé pas loin d'entrer quand même dans la légende.
1: Ouais, moi je retiendrai surtout, alors évidemment que tous les joueurs, bon Diego un tout petit peu moins, mais moi ce que je vais retenir de cette partie c'est la solidité de Ligan Doer, parce que certes il menait au score, mais quand on voit arriver l'escude qu'a envoyé Dylan Rocher pendant trois quarts d'heure, il n'a jamais craqué, il a continué à faire des carreaux. Et ça c'est quand même très très très très fort.
0: Et Laurent Coste est d'ailleurs aux côtés de Ligander, et j'imagine effectivement qu'au-delà de la satisfaction d'être en demi-finale, on peut noter en effet qu'on a réussi à rester dans cette partie alors que Dylan Rocher était en train de montrer les muscles.
9: Oui, effectivement, c'est vrai, Henri nous rejoint. On est avec Ligan. Alors, 13-3. Si on ne regarde pas la partie, on se dit ils ont gagné facilement, mais finalement ça a été très très difficile.
10: Oui, ça on peut le dire, et on a super bien démarré par rapport à eux, et surtout c'est que Dylan après il a commencé à tirer ce bouchon plusieurs fois, je ne sais pas combien de fois, et la partie elle a duré, et surtout il ne fallait pas craquer, essayer de rester calme au maximum, c'est ça qu'on a fait.
9: Est-ce que ça trotte dans la tête?
10: Quand il commençait à tirer le bouchon, ça commençait, mais bon, avec l'avance, ça allait. On peut dire que ça allait encore.
9: Merci. Est-ce que dans cette partie, à un moment, alors même si vous avez pris un bon départ avec cette main de 6 et comme on le disait avec le score, est-ce que vous avez douté quand même dans cette main, Henri? Dans cette partie, pardon.
8: Douter, après, comme tu viens de le dire, Laurent, on a pris un bon départ, après on est monté très vite à 12 même. On doute toujours parce qu'ils sont redoutables tous les deux et ils sont capables, la preuve, de taper des bouchons toute la matinée. Et à un moment donné, on s'est dit peut-être qu'à 14h, on sera toujours en train de jouer. Ça sera la partie la plus longue qui puisse exister de pétanque. Mais ils sont tellement capables et en plus, ils y partent tellement vite au bouchon avec 3 boules que ça paraît impensable qu'il manque. Bon, après, ça se voyait que Dylan, un peu sur son visage, il avait... Il avait lassitude de toujours tirer au bouchon, il était un peu dépité parce que bon, ça tournait pas. Et nous, on a suggéré, c'est ce que j'ai dit à Ligan.
9: Il a été solide, hein.
8: Très, très, très solide, Ligan. On ne s'est pas égaré, mais il a rendu 2 ou 3 beaux carreaux parce que ça a pu faire la différence aussi pour maintenir le score. Mais à un moment donné, je lui ai dit, nous, maintenant, il faut être en retrait, les laisser faire. Il ne faut rien dire, il ne faut rien faire, il ne faut pas participer à rien.
11: et prendre notre mal en patience.
9: En tout cas, merci de nous avoir proposé tous les deux un spectacle de... Enfin, tous les quatre, je vais dire même, mais ce spectacle de qualité. Et au final, ben, vous êtes qualifiés pour ces demi-finales. Peut-être une troisième finale cette année. Tu l'as déjà fait?
11: Oui, j'ai déjà fait, mais... Petite anecdote, mais vraiment avec un clin d'œil, parce que Laurent, tu connais mon caractère, oui. C'est pas mon style de frimier, de... Voilà.
9: Oui.
11: Mais quand on a gagné le triplette, en rigolant, j'ai dit, cette année, je fais le triplé. Ah. Mais c'était juste un petit clin d'œil, parce que là, on en est encore très, très loin. Et la deuxième finale, on a pris une tôle. Donc, c'est vraiment très, très loin. Mais c'est quand même une finale. Donc, je signe encore pour faire une finale. Et du coup, mon petit clin d'œil aurait été pas mal.
9: Eh bien, c'est tout le mal que l'on vous souhaite. Henri Lacroix, Ligue 1 Dohar, qualifié pour les demi-finales.
0: Je ne tiens qu'à, mais au sommet, Henri Lacroix et l'écoute de Ligue 1 Dohar à côté du sage Henri Lacroix, total.
1: L'analyse d'Henri Lacroix, elle est complètement parfaite. Les carreaux que Ligue 1 Dohar a rendus, ça les a maintenus parce qu'il y avait moyen d'exploser.
0: Et on les voit, ces carreaux sur cette ligne de stats où finalement 85% de tirs réussis. Il y en a eu un sur un pour Henri Lacroix. Le reste, c'est pour le Palois de naissance, Ligue 1 Dohar.
1: Et
0: à la pointe, wow. On n'a pas été dans le match en face à la qualité d'Henri Lacroix. Quart de finale de très, très haut niveau. Merci Jean-Luc de l'avoir commenté. Ça a été un plaisir d'être à vos côtés.
1: Ça, alors on peut le dire, c'était un plaisir.
0: Merci à toutes et à tous de nous avoir suivis. On se retrouve très vite pour de nouvelles aventures Miavoises.

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0: Mio vibre pour la pétanque et la pétanque le lui rend bien. 54e édition du championnat de France, doublette homme, épilogue d'un été de championnat sur les antennes de la chaîne L'Équipe. On se retrouve pour une demi-finale où dans ce parc de la victoire nous mettons le cap au sud, puisque la formation varoise emmenée par Henri Lacroix et Ligandoer affronte une doublette des Bouches du Rhône qui fait forte impression depuis un jour et demi et sept parties que ce championnat a débuté. Avec nous pour commenter cette demi-finale, Jean-Luc Robert. Jean-Luc, que vous sentez pousser des ailes dans cette arène pleine comme un œuf.
1: Ouais, c'est vrai, ce parc de la victoire. Alors évidemment, des souvenirs à plein la tête, hein. Des bons, des moins bons, mais ça respire, cette ville de Millau, ce parc de la victoire respire la pétanque, c'est le cadre idéal. Et c'est blindé de chez blindé. On va certainement voir encore du bien beau spectacle.
0: Et vous le voyez du reste avec cette demi-finale au premier plan qui va être lancée, demi-finale doublette homme avec en simultané des demi-finales individuelles femmes dont vous vivrez l'épilogue à l'occasion de la finale sur la chaîne L'Équipe, évidemment, pour nous accompagner alors que les Marseillais vont lancer cette demi-finale. On salue Laurent Cosse, notre homme de terrain au milieu des 1500 spectateurs. Re-Laurent.
2: Oui, bonjour Maxime et bonjour Jean-Luc, avec un magnifique soleil qui arrose ce parc de la victoire et ce magnifique carré d'honneur. Les deux équipes super motivées, hein. J'ai eu l'occasion un petit peu de discuter avec eux juste avant la partie, super motivés. Comme l'a dit Henri, il avait cette petite étoile dans la tête qui lui disait que cette année il allait faire trois finales, il n'en est pas loin. Et puis pour Laurent Nguyen Van et Manu Viola, c'est une première finale peut-être qui leur tend les bras. Ils sont tous motivés, conditions de jeu idéales dans ce carré d'honneur, un public fantastique et vraiment des tribunes archi-combles. Voilà, toutes les conditions sont remplies pour une magnifique demi-finale.
0: Une finale en jeu provençal, hein, pour Henri Lacroix, spécialiste aussi de cette discipline, la longue, et qui fut, vous vous en souvenez, sur la chaîne L'Équipe, champion de France, triplette aux côtés de Ligandoer, son coéquipier, et de Laurent Matraglia. C'était à Pontorson fin juin. Et qui sont en demi-finale après s'être sortis des griffes de Diego Rizzi et Dylan Rocher. Il ne faut pas céder à la décompression, Jean-Luc, là, pour cette demi-finale les concernant.
1: Non, mais là, je n'ai pas trop de doutes là-dessus.
0: Des joueurs confirmés mais moins habitués à ces parties filmées. Vous venez de voir Laurent Nguyen Van, tireur, 46 ans, qui évolue depuis cette saison pour la boule verte de Bivert, où sont licenciés ces deux joueurs.
1: Ils se sont renforcés alors Bivert,
3: encore un petit coup de France
1: de cette année, puisque l'année dernière c'était en 8.
0: Exactement, on les avait vus atteindre les demi-finales, battus par le futur vainqueur Arlan.
3: Bravo frère, bien.
0: Club cher à Julien Ivaldi, président de la boule verte de Bivert, qui est délégué, donc il est assis à côté de ses troupes. Nguyen Van, impressionnant en quart de finale face à une formation ardéchoise battue 13-2. Sébastien Chazel et Mathis Merlin, du haut de ses 18 ans, qui ont beaucoup souffert face au tandem marseillais.
1: Ils n'ont pas trop bien engagé, parce que Manu en a fait un moyen as et la première, alors moyen as, mais qui vient de se perdre. Pas bien sorti, il a bien corrigé.
0: Ligandoer qui a parachevé le succès face au joueur du flip en quart de finale à grand coup de frappe dont il a le secret, le palois de naissance qui commence avec ce tir ciselé.
4: Je ne sais pas quelle passe. Bon, les deux autres sont bien freinés dans le bouchon. Dommage.
0: Et là, pour la reprise, 13e participation à des championnats de France. Pour celui qui a par ailleurs disputé dans sa carrière 3 finales du mondial, la Marseillaise. Très grand rendez-vous du calendrier. Et ce Caropil pour continuer. Nikander, il ne connaît pas les temps faibles. Ah ben on lui a dit que la partie avait commencé à pas prendre de retard
5: hein.
1: Il en a laissé bon, il y a de là.
4: Quand on tombe.
5: La marche est lancée et nous allons démarrer de manière imminente la seconde demi-finale. Madame Cantin, Sébastien Rankine face à Dylan Karpovic.
4: Mais... Dimitri Grand. Surtout, mais je ne veux pas l'aider. Droit, parce que tu joues là, ici. Voilà. Là, il est là.
6: Hein?
1: Bien. En voilà 3.
4: Ouais, 3.
0: Vous avez commencé par une mène de 6 au tour précédent. Les joueurs de la boule Fleury-Croroise qui aiment débuter au super, mettre la pression sur les adversaires. Ça ne fait qu'une mène de 3, mais déjà, une belle impression de solidité. Une autre demi-finale en simultané entre Frédéric et Sébastien Rankine côté Nouvelle-Aquitaine face à Dylan Gargovitz et Dimitri Grandjean. Ceci peut expliquer les quelques applaudissements que vous pourriez entendre alors que nous lançons une mène par exemple et alors que viennent de se terminer des demi-finales femmes et on vous proposera la grande finale du championnat de France individuel femmes entre deux pensionnaires des équipes de France qui disputeront les championnats du monde à Saint-Lenoble, championnat du monde de triplette et de tir de précision qui se dérouleront du 9 au 12 octobre. Donc Sandrine Poinceau sera opposée à Nelly Perret. Un beau rendez-vous à vivre ensemble. But à 6m10.
1: Ouais, la croix qui est engagée derrière. Alors à cette distance, c'est pas vraiment vraiment grave parce que les carreaux peuvent vite tomber. Bon, là déjà en tirant bien, on pourrait bien refaire.
4: Allez les gars. Tu fais pas comme tu veux. Si je la joue là-bas et que je plonge, tu savais où il est allé lui.
0: Bien. Et elle est sortie. Exactement ce qu'il voulait faire. Ligan Doer. Championnat de France sur deux jours. On a évoqué la victoire en quart de finale sur l'Ardèche de la boule verte de Biver. Lorraine Bionnevan et Emmanuel Viola qui avaient notamment battu sur la première journée de compétition les vice-champions de France de doublette sortant Prudhomme et Boulanger.
1: Et wow.
0: Bel effort et derrière Ligan Doer qui continue de marquer au fer rouge.
4: Alors, encore.
0: Les adversaires.
1: Je viens de repasser avec ce petit carreau de Ligan.
4: Ah, mais moi.
1: Je suis comme faire. 3, c'est 2 points par terre, 3 boules pour 3, et il y a 6 mètres 10.
7: Point. Ça y est à venir dedans. 3 boules pour 3. Soit tu retires ici, mais ça y est à cadrer, soit j'essaye de revenir dans le but, quelque chose comme ça. Essaye à bouchonner, venir embrouiller. Tu retireras, au pire.
1: Un petit la salle de droite, si tu ne permets pas, il faut rejouer.
7: Tu as les deux jeux, comme tu veux, Laurent.
1: Voilà, à ce moment-là,
7: moi, je tirerai à la boule. Sinon, tu t'exposes, on risque une grosse semaine.
1: Ah, ça,
7: essaye à y taper.
1: Ça, c'est sûr.
7: Allez, va doucement. Allez, Lolo. Bravo.
0: Et oui,
1: tiré, bien tiré, ça. Bravo. Après, il faut partir dans... Si tu ne cadres pas sur celle-là, il faut tirer à celle du fond. Après, il ne faut pas te
7: planter non plus. Le jeu. Après,
1: évidemment que...
7: En pointant, il y a 6 mètres.
1: Pointer là, c'est... c'est dangereux.
0: Ah oui, très beau bras de fer à cette distance, le petit coup de poignet de Liguendoer pour remplacer la boule.
7: Au final, on est 2 pour 2, on ne sait pas. Quand il y a une contre, quand il y a le bouffon, tu ne sais pas. Je vais pointer loin. Tirer, il faut taper double, on en perdra 2 quand même. J'ai mis un peu au milieu de nulle part, on verra.
1: Ouais, c'est vrai qu'elle n'est pas, pas trop en contrainte, celle-là.
7: Je sais pas. On va voir. Pour la boule, je casse un point. Moi, je pointe, ouais. Gagne-le normal, il n'y a pas danger, tant pis, au pire, allez, tire bien, tire bien. Gagne-le.
0: C'est serein.
7: Tu peux bouchonner, tu peux tout faire.
0: Il met à frapper celle-ci pour en la croix.
7: Jouer.
8: C'est bien, elle est partie.
7: Ah oui. Allez, Laurent. Bravo, Chinois, bien.
1: Dans l'axe,
7: c'est pas.
1: C'est le dernier bout de Laurent Nguyen.
7: C'est à nous aussi. Et ouais, une check.
0: Oh, le but, justement, vous l'avez suggéré, Jean-Luc, qui va suivre en pêchant une très grosse mène à cette formation de l'accro. Petit joker pour les joueurs de la boule verte de Biver.
1: Il y en avait 3. Elle est importante, cette boule, pour arriver à la croix. Un peu comme d'habitude. Il n'est pas tombé loin.
0: Succès populaire incroyable que ces championnats de France dans l'une des mecs de la pétanque française et internationale. Accueilli pendant 33 ans, le mondial de Mio. Et avant de fermer le banc sur ces vacances d'été 2025, certains se sont fait un dernier plaisir.
7: Alors,
0: 94% à la pointe, c'était les stats d'Henri Lacroix en quart de finale face à Rizzi et Rocher. Il aurait pu tout prendre.
1: Elles ne sont pas appétissantes, ça va, c'est difficile de faire quelque chose de bien.
0: Désormais, c'est la distance pour Emmanuel Viola pour essayer d'embouchonner.
7: Courte.
1: Là, il sera pas assez bon.
0: On rappelle, hein, ce léger dévers, joueurs qui sont sur la partie montante de ce terrain.
4: C'est dur là.
2: Ouais. Léger, vous êtes gentil, hein, parce qu'il est quand même assez prononcé. Jean-Luc peut en parler. Hein, en connaissance de cause.
1: Terrain très très compliqué à pointer. Alors évidemment que là, on s'en rend compte quand on voit jouer les adversaires dans Henri Lacroix. Quand c'est lui qui joue, on n'a pas l'impression qu'il est si compliqué que ça.
0: L'impression que c'est un terrain.
2: Mais c'est pas une main qui passe, c'est un tournevis.
0: Ah, oui.
2: Et c'est vrai que encore il y a un petit peu plus de gravier que ce qu'il y avait à l'époque au Mondial de Millau, où des fois il fallait jouer la boule la un mètre en dessus de façon à ce qu'il puisse retomber au bouchon.
1: Et il fallait attendre des fois qu'elle s'arrête même.
2: Et c'est ça.
4: Bien tiré, Laurent.
0: Importante celle-ci pour totalement lancer Laurent Nguyen-Van. Déjà demi-finaliste d'un championnat de France, c'était en triplette en 2013. Pour ces deux-là, c'est l'ambition d'enfiler un premier paletot de champion national.
2: Et ça fait plusieurs années que Emmanuel Viola et Laurent Nguyen Van jouent ensemble.
0: Sur des concours, mais pas des championnats.
2: Et c'est la première fois qu'ils disputent un championnat ensemble. Parce que notamment, Laurent était dans les Bouches-du-Rhône et Manu dans les Hautes-Alpes. Donc effectivement, ils ont signé ensemble. C'est leur premier championnat ensemble.
4: J'ai joué plus loin, mais elle n'a pas réussi.
0: Laurent Nguyen Van, transfuge de Saint-Barnabé, en effet.
4: Après, elle peut servir, hein, Nguyen. Tu joues bien là. Passe à côté, tu vas le gagner. Tu touches, elle peut rentrer aussi. Tu peux même envoyer là, toi, Ligan. Bah, c'est aussi loin, c'est pas tellement loin. Hein. Allez. Essaie de bien jouer ta première. Bravo, bien
1: joué.
0: Le petit mec qui va bien. Élève studio.
4: Ah ouais, ça y est, tapé.
0: Gagne de R.
4: Bravo. Ah bien. Il s'est bien écrasé la main.
1: Il n'en aura pas assez.
4: Le problème, là, c'est qu'il est dur à gagner. Ouais. Il est dur. La boule devant, c'est dur.
9: Oui, hein. Ça veut prendre le risque de passer un coup de main.
4: Ouais, mais je peux pas.
9: Tu ne mets pas trop le coup de main, tu donnes, c'est tout. Hein.
4: Ouais, je vais essayer.
9: Allez, essaye.
0: Dans la ville de la Gantrie, eh bien, c'est du travail d'orfèvre que nous fait Manuel Viola.
4: Ah ouais, mon les gars. Allez, petit. Allez, encore une. Allez. Bravo.
1: Garros, ça te fait du chambon. Là, c'est.
0: Ouais.
1: Là, c'est de la chirurgie.
4: Bravo.
0: C'est Liga d'or, pas d'or.
1: D'apostrophe OR.
0: Ouais, c'est exactement ça.
1: Pas ORT, parce qu'il dort pas, lui.
0: En tout cas, ces boules n'ont pas le temps de dormir, elles.
1: Moi, je pensais qu'Emmanuel Duval avait fait un truc extraordinaire.
0: Ouais.
1: La sortie, il a pris un carreau, le but n'a pas bougé. Ouais, après, il fallait après cela pour les regagner. Bon,
0: oui. Faire deux fois la même à cette distance.
1: Voilà, c'est... Ah, il avait fait, fait un truc terrible.
10: Ah, mon grand. Allez, les gars, fais le comme si t'es fort.
1: Il y en a au moins un qui rentre.
10: Fais ta main.
0: Exigeant Henri Lacroix, qui lui demande un nouvel effort. Oh, oh mais c'est pas vrai.
10: C'est pas même.
0: Stratosphérique, Ligue 1. 27 ans, toutes ses dents et beaucoup trop de carreaux pour les Bouches-du-Rhône. Troisième main, splendide à nouveau pour les joueurs de la boule fleury-croroise. Stupeur et tremblement dans cette tribune d'honneur avec une demi-finale où les favoris sont aux affaires.
2: Et même Henri Lacroix qui en a vu des choses. Hein. Et ben là, il a fait quelque chose, il a fait une moue extraordinaire et il a levé le pouce en disant à Ligandoer, extraordinaire, t'es un phénomène.
1: J'ai entendu.
2: Ah ouais. 4 points de plus donc pour mener 7-0.
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12: La mi-partie est franchie déjà. Ce but égaré lors de la deuxième main est un épiphénomène déjà bien lointain. La confiance est là.
13: Allez, Lolo.
14: Il va falloir rendre toutes ces frappes et tous ces carreaux.
13: Bravo.
14: Tirer
13: Lolo, oui.
12: Parce que le chronomètre de Daniel Langsot n'a pas besoin d'être déclenché quand c'est Laurent Nguyenvan qui va dans le cercle. Hein. On peut appeler ça un tireur d'instinct.
14: En règle générale, non, ça ne traîne pas.
12: Alors, est-ce qu'il y a un peu plus de réflexion sur celle-ci ?
14: Non, je pense pas, parce qu'elle est un petit peu courte, mais elle est en plein dans le jeu, parce que le jeu est toujours un peu en haut.
13: Je pense qu'il faut tirer, mon gars.
14: Ah ouais, il y a zéro doute, là. Il faut y aller.
13: Allez, mon gars. Allez, Lolo. Pas si tu as fait passer.
14: Je pense pas.
13: Tout à l'heure.

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0: plus glisser. Non, là, bien.
1: Et là, là, on se rend un peu plus compte de la difficulté de ce terrain. C'est nettement, nettement mieux. Seulement, voilà, on a...
2: Debout la 4.
1: Ouais. On a des boules, enfin, les 3, mais on n'a pas
0: fait
1: ça. Ça a été
0: pas très simple, évidemment. Ça va vite, hein.
1: 7-0, ouais, la boule d'avance, tous les feux sont au vert.
0: Enfin, j'en vois les Varois. C'est pas les mêmes jeux du tout. C'est sec.
3: Bravo. Super, bien. Bravo, bravo.
2: 100% pour Ligue 1 de l'air, sans surprise.
1: Il l'a reperdu, je crois.
0: Ah bah, je sais pas.
1: On ne pointe pas assez bien, on ne tire pas assez bien non plus.
2: Ils se croient sans échanger les moments que les boules aussi. Pour les joueurs des Bouches du Rhône.
0: C'est ah, alors
1: là, quand tu as affaire à la croix d'horaire dans cet état-là, évidemment que ça peut pas suffire hein, pour
0: ça
1: l'instant.
0: Va.
2: Il a. Ligandoer essayer de faire de la place dans son haut cintré, lâchant les muscles pour mieux lâcher les épaules dans ce tir à venir.
1: Là, c'est voilà, vrai, ouais. En y frappant, ça va faire 3. Ça va faire 3 encore. S'il frappe la première.
2: Il y a qu'à demander.
1: Voilà, c'est fait.
2: Ouais. Et maintenant. C'est au boss de montrer le chemin pour ajouter.
0: Non, ça va pas. Ça va.
2: Oh,
0: mais tu vois qu'il est facile, il a pas de main. Il est dur le jeu. Les enfants, je sais pas où les jouer. Je les envoie dans les données, elles le fusent.
3: Ouais, voilà, mais un peu de place, elle a. Joue pas, ne la joue pas la boule parce que
0: si
3: tu la touches,
0: joué,
3: il manque ça.
0: Je dis, je les ai mal joué.
3: Tu joues droit dessus, mais tu la joues pas.
4: Ça,
3: la ouais, c'est droit bon. Dessus, tranquille.
0: Mais non,
2: allez, intéressant. Henri Lacroix qui conseille à Ligandoer de la jouer.
3: Bravo.
2: Sur voilà, la sienne. Pour rajouter, est-ce qu'il y en a deux de rajouter ou pas, Laurent ?
1: On a l'impression qu'on a l'impression de jouer à la PlayStation quand on va jouer à la Ligue 1
0: d'Or.
2: Effectivement, et encore, il faut avoir le doigté hein, pour réussir à aussi bien jouer. On va quand même mesurer un éventuel troisième, mais Laurent Cosse m'a fait un grand signe d'index et on sait à quel point il est précis.
1: Oh là là.
2: Notre Laurent Cosse.
4: Ah, il me semble qu'il y en a deux, mais bon, c'est vrai que j'ai pas l'œil de lynx de Jean-Luc Robert. Mais c'est vrai que, bon, après, on fait mesurer, mais visiblement, même les Varois n'avaient pas l'impression que le troisième y était.
1: Henri n'est pas très optimiste.
4: Ah, c'est ça. Deux points.
2: C'est le cas, mais ça reste quand même une nouvelle mène remportée par les joueurs de l'accro qui ont la dynamique et qui sont tout simplement au-dessus pour le moment dans cette demi-finale.
5: Ouais. 9 à 0 et du coup l'équipe des Bouches du Rhône a déjà besoin de vent croissant, il y a le feu là, c'est parti.
2: Ils avaient déjà la pancarte dans le dos. Henri Lacroix et Ligandoer sont devenus des épouvantails après un succès en quart de finale 13-3 face à Dylan Rocher et Diego Rizzi et après une entame parfaite ou quasiment face aux Bouches du Rhône. Début de la cinquième mène, bien nommé Parc de la Victoire de Millau.
5: Allez,
1: Et tirer, marche arrière.
0: Ah mon vieux. Allez bio. Bravo Lolo, bien.
2: Montée en puissance de Laurent Nguyen Van, c'est important.
1: C'est indispensable même.
3: Allez, pousse encore. Bravo.
1: Bravo lui. Ah là, ben là c'est ça va avec tout le mec.
2: C'est que le début, alors, wow. Disait Francis Cabrel.
3: Bravo.
2: Ah.
3: Pour retirer celle-là, si tu veux. Allez les gars, encore une. Allez. Bravo.
2: Quel mène encore.
1: Surtout que s'ils cadrent pas de celle qui est devant, ils perdent l'avantage de rouler, du coup ils peuvent charger. Ah, là c'est. Là, ce que fait Ligue 1 d'Orient là aujourd'hui, c'est. Ça semble surréaliste. Zéro cadence, puisque pas debout le tirer.
2: Ouais, c'était sa première.
1: Et ouais, c'est.
3: Deux boules. Deux.
1: Alors que là, c'est que. C'est carreau de Ligue 1 d'Orient, mais quand même, en dehors du fait que dans le jeu, ça range bien, mais ça quand même, ça marque un peu les esprits des adversaires, hein, parce que. Ils se disent, tiens, si des fois il en frappe une normalement, il est court. S'ils en frappent plus normalement, on va pouvoir avoir une belle main. Et ça n'arrive jamais, ils les clouent les unes après les autres. Là, c'est complètement injouable.
2: Ne vous fiez pas. À ses mains dans les poches. Gander a sorti le bleu de chauffe. C'est repris et bien repris par Emmanuel Viola. Mais il y a encore une munition dans le barillet.
3: Là, je joue pas bien. Ah mon les gars, va doucement, fais encore un effort. Allez, encore une.
2: Henri Lacroix, qui lui demande presque en le rassurant. Allez, la dernière. Encore un effort, un dernier effort. Mais non, on voudrait que ça s'arrête jamais.
3: Bon homme.
2: La qualité de Ligue 1 d'honneur, Henri Lacroix, qui en allant préparer sa donnée, félicite encore. Son sniper. Eh bien oui, comptez sur le pragmatisme d'Henri Lacroix pour ne pas passer à côté de l'opportunité. Une mène de 3 et ça fait 12-0 en faveur des joueurs varois.
1: J'ai quand même, dans mon ancienne carrière, j'ai vu des drôles de trucs. Et ce que fait Ligue 1 d'Orient depuis ce matin, quand même rarement vu.
2: C'est vrai que déjà s'affirmer au-dessus de Diego Rizzi et Dylan Rocher en quart de finale, on n'oublie pas le contexte, hein, c'est 8 tirs au but de Dylan Rocher qui voilà, était en train un peu de casser le rythme, il ne l'a pas cassé celui de Ligue 1 d'Orient en quart de finale, et là maintenant carreau sur carreau. On l'a bien vu la descente là, Laurent Cosse.
4: Oui, effectivement, on la voit bien. Et c'est ce bout de cadre-là qui est vraiment, vraiment le plus, je ne vais pas dire abrupt, mais le plus prononcé.
2: Entre ombre, celle du platane et lumière, qui plus est, dans cette zone-là.
3: Allez, force. Bravo.
2: Laurent Vinan qui me confiait tout à l'heure qu'il avait fait par ascendance. La demande de passeport vietnamien pour pouvoir concourir éventuellement au championnat du monde dans un avenir prochain, puisque son origine paternelle remonte à l'Asie du Sud-Est et à ce bien beau pays.
1: Non, celui-là, il est resté en haut.
2: Oui, il aura un peu plus visité qu'à la coutumée Henri Lacroix sur... Allez, c'est deux boules.
1: Elle était jouée à Bifalé, mais poussé, tu c'est pas rendu.
3: Allez, bonhomme, encore. Bravo, bien. Bien, bien.

0: jamais été aussi bien, même si le point d'envie de la croix reste pas mauvais du tout, mais au niveau des boules, 4 boules pour 2 pour les Bouches du Rhône. Ça n'aurait pas arrivé.
1: Allez les gars, encore une. Allez, voilà. Bien, bravo.
2: Appelez-le le nettoyeur.
1: Bien, bien, bien. Bien sûr, la première jambe là. Hein. Alors, vous voulez la première. Incroyable. Bonheur d'en mettre là, la première.
3: Allez, ça y est.
1: Non, mais je vais trop prendre mon nom.
0: Oui, elle est revenue.
1: Tu comptes, t'en perds 3 directs ou 4. Si tu la joues bien, on peut économiser encore. On t'a fait normalement.
4: Oui.
1: Oui,
2: bah, il faut terminer sa route comme un des méandres du Tarn. Cool. Ici à Millau.
1: Allez, regarde. Même si tu viens par là, je veux dire.
3: Toi, tu es où? Tu es là-bas?
1: Ouais. Allez, bonhomme. Elle joue bien la tienne encore.
0: Entendu, il a parlé d'économie, une notion qui se perd parfois.
1: Ah, bravo, bien super, joué. Bien.
0: Encore bien, oui. Et ouais, une notion qui se perd parfois, à savoir économiser, bravo, un peu, pas vouloir spécialement marquer toutes les mains, essayer de limiter la casse quand on n'a plus la main.
1: Tu pointes en face de la mienne, si tu en. Tu veux pointer
0: 12 à 0, ça sert à rien de prendre des risques et de perdre une bonne semaine pour voir revenir les adversaires trop vite.
1: C'est ça. Face à la mienne, tu gardes
2: ce qui n'est pas chronométré. En tout cas, pas dans ce cadre des championnats de France.
1: Allez, vieux.
0: Un peu quand même, puisqu'on a une minute pour jouer une boule.
2: C'est vrai, vous avez raison.
1: C'est ça, mais t'es trop haut. Avec Tiffy, tu y es. Regarde. Elle a vraiment gardé le haut. Essaye. Allez, tu as la fenêtre entre les deux boules, essaye. Allez, l'eau, regarde. Essaye à glisser celui-là, pas. C'est bien. Tu mets celui-là, c'est bien. C'est bien.
0: Hop là.
2: Eh bien, ça suffit ou pas?
1: Deux,
2: là. Eh oui.
1: Ouais.
2: Ça suffira. La fenêtre était ouverte. Emmanuel Viola ne fait pas risette complètement, mais ils sont quand même lancés, les joueurs de la boule verte de l'hiver. Sous le soleil mi-avoie exactement. Cette demi-finale dominée pour le moment par les champions de France triplettes. France doublette qui était jusqu'à hier Michel Lois et Johan Cousin qui avaient triomphé à Saint-Thierry-Aix, qui ont été battus au stade des 16e de finale lors du premier jour de compétition par Mickaël Bonetto et Ludovic Montoro. Gros tirage.
0: C'est vrai qu'hier, il y a eu un peu des chocs quand même. Le gagnant de cette partie a joué après Rizzi Rocher.
2: Avec un 13-0 à la clé, effectivement, en quart de finale.
1: Bravo. Super.
0: Et les tours se resserrent.
1: Super, super. Un petit effort. Ça là, les faces. Allez, les gars, encore. On va voir, là, ce qu'il fait.
0: Bravo. Eh ben, il a fait le job, hein. Il a cadré trois coups.
2: Exactement.
1: Trois boules.
0: Il n'y a pas spécialement besoin d'autant de points.
1: Mais, fait,
0: mais quand même, un bon bouchon comme ça, il a encore cadré trois fois. Et... Alors, je crois que Laurent vient là, il est parti pour tirer au but.
1: C'est ça. Ah, tu sais, ça sert à rien. Hein.
4: Non, c'est ta première idée. C'est ça, alors. C'est le vrai jeu, frère. Fais-toi plaisir. Allez, petit.
2: Et faire lever la foule.
0: Essayez de jouer au Dylan Rocher.
1: Allez, alors, fais-moi
0: juste
1: faire une
0: pas droit.
1: Allez, bien.
5: Pour accompagner l'équipe.
2: Ouais, bravo, super pile bravo. Sur cette bille, Laurent Nguyen Van qui permet aux joueurs des Bouches-du-Rhône de rester dans cette demi-finale, mais d'annuler.
1: Tu peux reculer, hein. Regarde, Laura. Bien tiré, bien tiré.
2: Parce que la complicité et le plaisir pris par Emmanuel Viola et Laurent Nguyen Van vont suffire face à cette doublette. Ouais, ouais. C'est Glouton, Henri Lacroix, Ligue 1 de R. 12-2 au tableau d'affichage dans cette demi-finale.
1: Ah, je vois. Ah, oh, ouais, non, mais. Ouais, ouais, je vois.
2: C'est amusé à mettre la ligne de perte dans le coup.
0: Oui, on joue pas loin, on joue en bord de ligne parce que si ça va pas, on tirera au but. Ça c'est parfait.
1: Ouais, on va continuer. Ah mon les gars, comment on peut le passer ?
5: Donc la seconde finale, voici un point supplémentaire au compteur de Dylan Tarkovic et Dimitri Grandjean.
1: Bravo, bien. Bien tiré, bien.
2: Jean-Luc, petit quiz. On a parlé de Michel Loi et Johan Cousin qui en ont perdu leur titre, la doublette. C'est la 54e édition de ces championnats de France doublette. Au 21e siècle, seuls deux doublettes ont réussi à conserver leur titre. Je sais que votre cerveau est un dictionnaire, une bible. Est-ce que vous auriez idée?
0: Il y en a une, je crois savoir.
2: Oui, avec peut-être un joueur qui est présent en ce moment même.
0: Et qui était là il y a pas longtemps.
2: Exactement, au quart de finale.
0: Rocher Lacroix.
2: Tout à fait, 4 fois de suite, entre 2016 et 2019, ils ont réussi à s'imposer. Performance remarquable.
0: L'autre, il faut me laisser 30 secondes.
2: Oui, mais je sais que ça va venir, évidemment. Je vous connais en attendant. Laurent Nguyen Van continue de nous divertir.
1: Allez, bon homme encore.
2: Une vraie montée en gamme, il est à 12 sur 16.
1: Bravo.
2: Désormais, et si encore une fois cadré, c'est ça qui est incroyable. La précision tire à l'oreille à chaque fois du bon côté.
1: Allez, va.
2: Bravo. Voilà la réponse.
0: Waouh. Le réveil a sonné chez Laurent Nguyen Van.
1: Allez, les gars, c'est l'application courue.
2: C'est fou. On l'a tout à l'heure qualifié de bon élève. Eh bien, il a 20 sur 20 au tir. 20 sur 20 pour Ligue 1 de R.
1: Bien tiré. Deux moulins. Hein.
0: C'est impressionnant ce qu'on voit là.
2: Laurent, vous me confirmez que la scène est sortie, j'ai peur de ne pas le voir.
6: Ouais, non,
2: oui,
6: oui, les deux moulins sont sortis.
2: Évidemment, oui, oui. Emmanuel,
0: dans le cercle. Normalement, ça doit vouloir dire quelque chose.
2: C'est un indice, en effet.
6: Il n'y a plus aucune boule dans le jeu. Ouais.
2: Superbe.
0: C'est bien joué. Bravo. Je sais pas si elle est sortie ou pas, celle-ci, ouais. Là-bas au fond.
2: Il semblerait.
1: Oui, bien sûr.
6: Tout est sorti. Il n'y a plus aucune moule dans le jeu. Il y en a 10 dehors.
0: Ça sera, si Henri Lacroix le fait bon, ce sera manqué, perdu pour Emmanuel Viola.
6: Moi, je vous fais le pari qu'il n'y aura pas plus d'une mène de 1 point.
0: Ah, bravo.
2: Ah. Ah, ouais. On est au pays du parc des Grands Causses. Il fallait donc un immense Laurent Causses. Et là, effectivement, tactiquement parlant, on va très loin.
0: Il faut faire un tirer. Voilà.
1: Pas sorti.
0: Elle n'est pas sortie, effectivement. Maintenant, je ne suis pas sûr que Manu tire sur celle-là.
2: Elle n'est pas sortie de la main, mais elle n'est pas sortie non plus du terrain. On va le voir comme ça. Ça reste une boule chaude. Demi-finale d'un championnat de France.
0: Bravo, bien joué.
2: Emmanuel Viola qui permet aux Bouches du Rhône de grappiller un tout petit point, 12 à 3. Et alors que débute cette 9e mène, laissez-moi vous donner un rendez-vous football sur la chaîne L'Équipe à partir de jeudi et jusqu'à mardi prochain, les 5e et 6e journées des qualifications pour la Coupe du Monde 2026, 20h40 tous les soirs sur la chaîne, sauf samedi à partir de 17h55. Et évidemment, pour être totalement exhaustif sur la couverture, L'Équipe Live qui vient en complément, vous saurez tout de ces qualifiers. Oh là là,
0: c'est pas terrible, évidemment.
1: Elle a pas bien tapé, Laurent. Je tape. Eh non, quand même, je vais pas jouer là. J'ai tapé dans l'envers. Mais ça n'a rien à voir avec ça. J'ai tapé dans l'envers, je te dis. T'as pas vu comment elle a tapé? Elle est montée direct à la tape. Tu as raison.
0: Ah, c'est vrai qu'il n'y a pas eu véritablement de suspense.
1: Ah, tu es obligé de taper mal. Mais si je tape normal, je viens là quand même.
2: Le championnat, on l'évoquait tout à l'heure pour les deux.
1: J'ai tapé dans l'envers.
2: Une complicité de toujours. Ils ont débuté la pétanque tous les deux ensemble, ouais, dans les quartiers nord de Marseille. Respectivement à 16 et 19 ans. Une très belle histoire.
1: Allez, on fait de la place.
0: Il n'a pas pris trop de marge, Henri Lacroix.
2: Voilà.
1: Bien.
2: Il n'est plus là. Pas beaucoup de chemin à parcourir.
0: Il aurait presque pu faire tirer Emmanuel Viola, Lorraine Guyenne, parce que là, on rentre dans la boule d'entrée à l'adversaire qui a 12. Ça sent pas très bon quand même. Hein. Il a pris la marge nécessaire. Il a dû se faire une petite frayeur avec la première.
2: Avenue. 15 sur 19, ça n'a rien d'infamant, évidemment, mais en face, c'est du très lourd que ce tandem de l'accro. Voilà qui accrédite la thèse de l'accident sur la première pointée.
1: C'est normal, c'est la même, hein, la première.
2: Voilà.
1: Bravo, oh, super, voilà. Mec.
2: Casquette, mais voilà. Ça suffit.
0: Si elle a un doigt de moins, celle-là, encore.
1: Bon homme.
6: Bah, elle n'est pas très bien tirée, celle-là, quand même. Hein. Il nous a habitués à mieux.
2: Florent au 18e degré. Mais ah oui.
1: C'est jamais.
6: Phénoménal, c'est légal.
1: C'est
2: beau, funambule.
0: C'est bien joué, mais.
1: C'est pas évident, je vois.
0: Mais là, il faut coter sur un manqué de l'adversaire.
1: C'est pas évident.
0: Celle-ci, c'était pas envolé.
1: Il y a un manqué. Ouais. C'est la cascade qui l'a fait, mais ça, c'est à toi.
4: Tu peux plus tirer. Tu peux plus tirer.
1: Ça, c'est à toi. Ça, c'est à moi. C'est toi, nous. Sauf ça, là. Allez, petit frère. Ouais, bah, c'est dur.
4: Ah, bah, c'est putain, déjà, celui-là, il se perd.
1: Ouais, d'accord, mais bon.
2: Il aura fallu attendre quasiment une heure pour voir le premier raté au tir de Ligan d'OR.
1: On a mal débuté.
4: Si on met les deux là, même si on en prend deux, ça fait 2 à 5. Allez, imagine.
1: Voilà.
4: T'en prends 5
1: dans la mienne. Chaque boule, il faut s'appliquer.
4: Après, si tu veux tirer, tu tires. Parce que si tu tapes, faut pas les perdre aussi. C'est pour ça, c'est pour ça. Allez. Allez, parce que si tu sors, c'est pareil que si tu avais tiré. Allez, les gars. Allez, essaie de la pousser.
0: Il a eu gain de cause. Allez, encore une. Alors, il a quoi ? Il a laissé le feu vert. C'est pas vraiment la première idée, hein, quand même, parce qu'il y a quand même un risque. Mais bon, c'est bien que. C'est pas facile de contrarier Ligan d'OR, la forme dans laquelle il est.
2: Ne dit-on pas qu'il faut vite remonter sur le vélo après une chute.
1: Une, ouais.
0: On le dit.
1: Essaye, toi, c'est dans ta main. Tu la joues droite, toi, voilà. Ici.
0: Après cette solution-là, elle a l'avantage de
1: faire pointer
0: Laurent et Ligan d'OR, qui ne pointe pas souvent.
1: Bravo Laurent, bien. Bien joué, grand. Bien, ah oui. J'ai pas beaucoup pointé, c'est dur. Bien. Bien. C'est ancien. Je sais pas. Tu l'as mis en face ou pas?
2: À droite celle-ci.
1: Ouais.
2: Ça va faire de la place
1: les deux,
2: pour rajouter
4: poste pour le.
2: Bravo. Il était important de s'engouffrer dans cette ouverture. Elles ont été rares chez Henri Lacroix et Ligan Doer. La fenêtre, non pas de tir, mais d'appoint, était là, une fois n'est pas coutume, pour Laurent Nguyen Van. Deuxième main remportée par cette formation des Bouches-du-Rhône.
4: Tiens, moi, je suis là, Bouchard.
2: Même 10 et une heure de jeu dans cette demi-finale, 12 à 5 en faveur de ceux qui étaient favoris au départ de cette demi-finale. Henri Lacroix qui brigue un 17e titre national chez les grands, quand Ligan Doer, déjà vainqueur en triplette à Pontorson, rêverait de bisser dès cette saison. C'est la deuxième fois. Hein.
0: C'est un nouveau jeu. On rend la boule. Et après, on avise. Faire attention, parce que je ne suis pas sûr que ça marche beaucoup.
2: C'est ce qui s'appelle se faire harakiri, puisqu'ils ont évidemment voulu jouer décroisé pour rester près de la ligne de perte.
0: Le top.
4: Ah bien. Waouh. Wow.
0: Pitié, bravo.
4: Bon les gars. Il tirait bien. Ça fait la merde. Allez bonhomme, continue. Bravo, super. Bravo.
2: Pour Ligan Doer.
4: Ah, fort encore. Fais-nous faire encore les mêmes.
2: Il reste plus de 30 secondes hein, sur ces doublettes qui ont réussi à conserver leur titre au championnat de France.
0: Ouais, mais vous ne me donnez pas d'indication.
2: C'était un petit peu avant. Rocher Lacroix, alors que cette main est à nouveau annulée par Laurent Nguyen Van avec beaucoup de brio sous le soleil de Millau. Nous aurons droit à une 11e main.
0: Je pense que j'ai pas la réponse, hein, mais je vais quand même donner.
2: Alors je vous donne l'indice parce qu'effectivement Laurent Nguyen Van nous a coupé la bille sous le pied alors qu'on va à nouveau jouer avec cette ligne de perte. On se rapproche maintenant, ça se compte en millimètres avec ce trait bleu qui matérialise eh bien, l'air de jeu. L'indice que je peux vous donner pour la doublette, l'autre doublette qui a conservé son titre au XXIe siècle, c'était en 2008-2009. Avant donc les quatre titres consécutifs de Lacroix et Rocher.
6: Dont une fois à Bourg-Saint-Andéol.
2: Exactement.
0: Ça y est, alors là, ça c'est l'indice. Ouais, j'ai bien fait de ne pas me lancer avant parce que sinon je me serais trompé. C'est Malbec et Ratoun.
2: André Gross et Kevin Malbec, en effet. Bien vu comme cet appoint des manèges, Viola.
0: Je n'en serais pas souvenu sans l'indice au Bourg Saint-Andéol, effectivement.
2: Avec la pétanque goussainvilloise à l'époque, Kevin Malbec, qu'on a eu l'occasion de voir sur la chaîne L'Équipe en demi-finale des France Triplettes à Pontorson avec le Rhône. Hallucinant, hallucinant Ligue 1 d'OR, on en vient à rire parce que...
6: Ah ben comme tu vous dites, on flirte avec les lignes. Bah, là c'était un tir extraordinaire parce qu'il a tapé sur la tête et il a suivi la ligne et il est resté juste au bord de la ligne mais à l'intérieur. Ce qui permet d'encore avoir l'avantage sur cette main.
2: Il y a quand même de quoi se demander comment faire face à l'équation d'OR. Continuez à le tester comme le fait Emmanuel Viola en espérant une baisse de régime.
1: Allez, tout seul pour eux.
0: Voilà, pas droit.
1: Allez, les gars, d'accord.
2: Wow. Ah oui. Une belle manière de corriger pour le carologue.
1: Ouais.
0: Ça n'a pas duré longtemps, le cadeau.
1: Fais-moi de la place, pareil.
7: Allez, Lolo.
1: Ça y est, tapé.
2: Eh bien, le but a suivi. C'était une corollaire de ce lancer de but tout près de la ligne de perte. Men annulé à nouveau. La preuve par 12. 12 points pour les Varois. Men 12. Et nous sommes dans le département numéro 12, l'Aveyron.
0: Wow.
2: Qui nous accueille, non pas pour la première fois, puisque Espalion ou Rodez ont déjà accueilli les championnats de France seniors, mais c'est la première fois ici à Millau. Connu pour son mondial. Qui a fait se lever les foules pendant 33 ans ici dans ce parc de la Victoire.
0: Tiens, puisque vous parlez de ça, et si je partageais avec vous la bonne nouvelle.
2: Ah.
0: Oui, c'est pas possible du tout que ce soit pas le dernier championnat de France organisé à Millau.
2: Tiens, tiens. Est-ce que Jean-Pierre Masse, adjoint au sport et cheville ouvrière du mondial, vous a donné des infos?
0: Oui, monsieur.
2: Ah, bah, allez-y, allez-y.
0: Eh bien, voilà, compte tenu de l'engouement et de la ferveur populaire, je pense qu'ils sont assez... et que ce sera bien évidemment un championnat de France plus que réussi.
6: Et moi, je vais vous donner une information même supplémentaire.
0: Ah bon ?
6: C'est que nous aurons le plaisir d'accueillir cet après-midi Madame Emmanuelle Gazel, maire de Millau, et qui certainement corroborera vos propos.
2: Ah. Ah, attendez, messieurs, votre travail d'enquête doit me permettre d'avoir une date, d'obtenir une date, là. Ah, allez-y.
0: Ça, une date. Vous pensez qu'ils vont postuler pour... peut-être pas l'année prochaine encore, que c'est possible, mais ça ne devrait pas tarder quand même.
2: Vous croyez de Montélimar, je ne vous savais pas de Normandie, mon cher Jean-Luc. Mais en tout cas, effectivement, c'est une belle information et le succès populaire assez hallucinant ici dans ces allées du Parc de la Victoire forcément fait envie du côté de la Fédération Française de Pétanque et de Jeux Provençal également.
0: Alors, un petit coup de mou.
1: C'est mal joué, aide-moi encore un peu. Allez, on peut pousser. Allez. Oh. Bravo, bon homme.
3: Allez, c'est au porcher, là.
1: Bien.
3: Allez, c'est bon.
1: Ah oui, non, oui. Incroyable, quoi. C'est
3: bon, ouais.
1: Ah non, c'est
3: bon, ça.
1: Allez.
0: Gagner celui-là, c'est pas facile parce que la première devant, il est pas mauvais quand même, mais ouais, il est bas, ouais, il est bas, ouais, il est bas, ouais, ouais. Il est trop bas. Emmanuel Diola était pas mal joué, la force était bonne, mais il a joué trop bas et l'autre il a rencontré.
1: Ouais, c'est pareil, ça. Bien joué, là,
2: il reste quasiment dans la ligne qui plus est.
1: On
2: se trafique.
1: Si je passe à côté, c'est pareil. Je vais gagner. Je vais repointer la mienne.
5: Allez Manu. Karlovic, Grandjean,
1: 7-2. C'est la même, hein. Si elle passe, l'autre, tu dis rien. Là, tu m'as dit, tu allais dans la boule.
0: C'est évidemment, c'est la même. Mais ça n'empêche pas qu'il ait quand même un peu bas au.
7: Allez,
0: maman.
7: Non, allez, demande encore un coup.
1: Je peux te tirer au.
0: Évidemment qu'elle peut passer quand même.
1: C'est la même histoire. Bravo.
0: Bien tiré.
1: Mais l'homme
0: a un peu tiré.
2: Il ne connaît que des hauts.
1: Bravo. Ils ont deux boules. Les boules, elles te font bien tirer un peu ce soir. Eh oui, c'est le jeu. Allez, petit frère. Allez, essaye. Tu en as deux. C'est maintenant qu'il faut y aller. C'est pas après. Allez, frérot, encore, force.
5: Allez, frérot.
1: Allez, papa, fais-moi faire une main encore.
0: Allez, dernière cartouche. Pour tomber sur cette petite bille.
2: Ah, non.
0: C'est pas droit.
1: Allez. Allez, essaye. Regarde.
2: Ça sent le toxin.
1: Allez, on joue là bien.
2: Et ce ne sera pas repris. C'en est fini du parcours des joueurs de la boule verte de Bivert. Ligan Doer, Henri Lacroix était trop fort, favori pour aller remporter ce titre en doublette homme et qui seront au rendez-vous de la finale après une partie où là encore ils ont su mettre d'entrée la pression sur leurs adversaires, Jean-Luc.
0: Tout à fait. Mais alors autant on a l'habitude de mettre en lumière le talent d'Henri Lacroix, sa longévité, tout ce qu'on veut. Mais là je crois que la lumière là aujourd'hui c'est Ligan Doer qui l'attire. Et ce que fait Ligan, d'ailleurs on l'entend dans les commentaires d'Henri, hein, ce que fait Ligan c'est prodigieux en fait.
2: Et puis il y a un troisième homme qui vient les saluer, c'est Laurent Matraglia qu'on a vu brièvement.
0: Forcément.
2: Ils étaient ensemble champions de France triplette fin juin à Pontorson. On l'avait vécu ensemble et il est aux premières loges pour assister.
0: Alors, ça fait pas de doute qu'il a envie de voir gagner ses amis, ouais, hein, Laurent Matraglia.
2: C'est pas un décollage pour Ligan Doer, évidemment, qui est au plus haut niveau depuis plus de 10 ans, déjà chez les jeunes, Laurent. Mais là, effectivement, c'est la confirmation d'une régularité de champion.
8: Un grand, grand sourire sur le visage d'Henri Lacroix. Cette petite étoile dont tu m'as parlé en quart de finale, ça y est, elle est là.
9: Elle est réalisée. Maintenant, il manque le petit plus. Mais bon, c'est déjà fait.
7: on est déjà très heureux. On va essayer de prendre du plaisir, se régaler, faire une belle finale. J'aimerais bien que mon partenaire en gagne encore un, parce que je pense qu'avec ce qu'il montre, ça ne va pas s'arrêter là. Il a vraiment de l'avenir.
8: C'est vrai que c'est ce que j'allais dire à Ligan. Tu as été quasiment parfait sur cette partie. Mais est-ce que lui a été parfait? Parce que tu faisais deux carreaux, il te disait « Allez, fais un effort encore hein !» Il est exigeant.
7: Henri, ça ne change pas, ça reste toujours le joueur qu'il faut jouer avec. Et toujours, il faut prendre plaisir et avoir des conseils d'un monsieur comme ça. C'est, voilà, il faut se régaler au maximum comme je fais. J'essaye de me régaler au plus. Et voilà.
8: Et puis, c'est peut-être le deuxième maillot qui arrive. Tu étais peiné par tes deux défaites en finale des tête-à-tête. Et là, c'est que du bonheur cette année 2025.
7: C'est ça, pour l'instant, c'est que du bonheur. On essaie de ne pas trop y penser à ces finales perdues maintenant. Voilà, il faut oublier, essayer d'aller de l'avant et puis se prendre plaisir avant tout.
8: Une nouvelle année à trois finales, peut-être à deux titres pour Henri Lacroix. Ben voilà, c'est tout le mal qu'on vous souhaite à tous les deux, parce que on vous voit soudés comme deux frangins.
7: Oui, ben une très très bonne entente avec Ligan. De temps en temps, il faut un peu le cadrer parce qu'il est jeune encore et il faut pas oublier de le signaler quand même. Ça fait du bien aussi, ça lui fait du bien à lui. Il a un gros mental d'acier sur le terrain, donc du coup, ça serait dommage qu'il l'exploite pas. Mais autrement, ouais, on s'entend très très bien en dehors des boules aussi. Donc ça, c'est des très bons moments de partage, très bons moments de partage, donc du coup, ça fait plaisir. Et oui, ben, comme tu as dit, troisième finale, donc du coup, on va essayer de faire encore le maximum et montrer qu'on est encore là, qu'on n'a pas encore disparu.
8: Le papy est encore là, le genou arrive, ils sont en finale sous les couleurs de la boule creuroise.
7: Et d'ailleurs, je fais un gros bisou à mes petits-enfants, parce que tout à l'heure, j'ai eu le plus grand qui parle assez bien et qui m'a dit « Papounet, j'ai vu, t'as fait un carreau, t'as pété la boule. » Donc je les embrasse très très fort.
8: Et on les embrasse, nous aussi. On les retrouve très vite en finale.
2: Oui, le sage jeune quinquagénaire Henri Lacroix et l'élève qui se rapproche du maître Ligan Doher après cette nouvelle démonstration de force du Palois de naissance. Ils étaient un petit peu plus de 68 000 joueurs sur la ligne de départ. Il n'en restera que 4 avec cette finale et une demi-finale avec après les 94% en quart de finale, 91% de réussite cette fois au tir pour les Varois. L'appoint a été un tout petit peu moins régulier sur cette demi-finale, mais une qualification nette et sans bavure malgré tout, Jean-Luc Robert.
0: Oui, quand on est au-dessus des 90% dans ce genre de terrain, bon, c'est quand même bon signe. Après, j'aime bien le discours de Ligan qui n'a jamais varié, hein, qui a toujours dit depuis le début, voilà, c'est avec Henri Lacroix qu'il faut jouer. C'est avec lui que j'apprends. Et forcément, c'est. Ça lui donne raison maintenant. Il n'a pas toujours été très facile à jouer. Donc le mérite en revient à Ligan parce qu'il a su s'adapter à l'exigence d'Henri Lacroix et il arrive à produire un jeu phénoménal avec Henri Lacroix et au plus haut niveau. C'est remarquable.
2: Et on prendra plaisir à les retrouver évidemment pour l'épilogue de ces championnats de France doublette hommes qui seront à vivre évidemment sur la chaîne L'Équipe avec Jean-Luc Robert. Gros clin d'œil à la Magic Team de Cyril Martinetto et de ses équipes techniques qui mettent en image magnifiquement ces championnats de France doublette hommes. Et on se dit à très vite pour de nouvelles aventures.

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0: 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Someone hear me? 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Oh my god.
1: Ah, fait chier un peu pour cette année ou quoi?
2: Je sais pas. Cette année on a que 5 courses, donc le championnat est plus court. On a pas trop le droit à l'erreur.
3: Les courses de camions, c'est un peu particulier. C'est vraiment des machines de course qui sont vraiment préparées. On a des camions qui développent 1200 chevaux. On a entre 5 et 7 week-ends de course. Dans une saison en championnat de France, par exemple, il peut y en avoir un peu plus en championnat d'Europe.
4: Le public s'y retrouve parce qu'il y a quand même de la bagarre à tous les niveaux. On le voit au fil des saisons que rien n'est jamais joué jusqu'à la fin. La préoccupation première, c'est quel spectacle on va donner à notre sport.
3: C'est un sport avec beaucoup d'émotions. On a énormément de sensations, des hauts, des bas.
4: Cet ascenseur émotionnel, il est multiplié parce que tu as 4 courses dans le week-end. Tu peux réellement avoir ce up and down en 2 heures de temps, quoi.
3: Tu peux tout gagner comme tout perdre.
2: C'est pas possible.
3: Suite, t'es un accident.
4: Personne n'a rien dit, on n'a rien dit, mais il a failli se tuer, quoi. Pour le pilote comme pour l'équipe, c'est parfois difficile. Ouais, c'est dur, hein. Mais c'est quand même bien meilleur la compétition quand c'est dur.
2: Vous voulez faire votre truc ou pas du coup?
1: Non, ouais. Mais en fait, le truc, c'est que bah, je pense que tu as compris, je vais vraiment te suivre à fond.
2: Oui, oui, non, mais
1: et
2: voilà.
1: Et puis après, tu me calcules pas, quoi.
2: Oui, sauf, pas de soucis.
3: Let's go.
1: Bon, ouais, le but, du coup, c'est les conversations, tranquille. Vas-y, présente qui tu es.
3: Moi, c'est Théo Calvé, j'ai 23 ans. Je suis pilote de course depuis l'âge de mes 16 ans. Les courses, honnêtement, c'est assez épuisant. C'est pas vraiment la course en elle-même qui est épuisante, c'est tout ce qu'il y a autour. C'est un sport avec beaucoup d'émotions. Tu peux tout gagner comme tout perdre. Suite à un accident. J'ai eu un très très gros accident qui m'a fait très peur.

0: Voilà, pour moi, tout était. J'étais au plus bas, quoi. Et ben, le Grand Prix d'après, ben, au final, tu te rends compte que ça recommence, tu remets ton casque et tu roules parce que t'as pas le choix. Moi, je suis là pour gagner des courses et pour moi, c'est le plus important. Donc, je pense à ça et rien d'autre.
1: Merci.
2: Merci.
3: Ça va, Fabien?
4: Ça va?
3: La forme?
4: Vous n'avez pas mené au soleil, parce que il faisait beau avant que vous arriviez.
0: Mon père est dans le milieu depuis toujours. Ça a toujours été un grand passionné de camions. Quand il était jeune, ben, lui aussi, il a fait des courses de camions. Il a commencé dans les années 90 jusqu'à devenir vice-champion d'Europe et ensuite champion de France dans le futur. Donc voilà, il a arrêté par contre en 2001, l'année où je suis né.
5: Fin 2001, justement, ben, je décide de m'arrêter assez rapidement. J'ai changé, je suis passé côté organisation, fédération et j'ai quitté cette casquette de pilote. Voilà. Théo est réellement l'enfant du paddock, hein, puisqu'il se démerdait de son côté, puisque moi je travaillais à la FFSA, à la FIA, etc. Donc Théo était toujours à droite, à gauche.
0: Et puis voilà, un jour, j'ai eu la chance d'essayer à 15 ans. Donc voilà, l'âge légal pour commencer, c'est 16 ans, mais en essai privé, on peut faire quelques abstractions, disons. Et puis voilà, il s'avère que les essais se sont plutôt bien passés. Ils m'ont fait faire une vraie journée de test au circuit de Nogaro. Et puis là, ben, directement, ça s'est vraiment bien passé cette fois-ci.
5: Et pour preuve, c'est que on lui dit, ben, tu sais, tu feras la course à Nogaro. La course de Nogaro arrive, donc là, Théo au volant, il fait sa première course, et puis bon, mais ça se passe plutôt bien. Et la dernière course, il y a un incident, c'est carambolage, machin, il s'en passe, et Théo se faufile, malheureux, bam, bam, bam, bam, se retrouve premier, et gagne la course. Mais Théo n'a jamais fait de karting, jamais fait d'école, jamais fait de rien. Disons qu'il était peut-être né pour faire ça.
0: Et depuis, ben, j'ai jamais quitté le baquet.
6: Hi, my name is Philip. I'm 22 years old and I am mechanic from Tel.
0: En 2020, j'ai signé pour l'écurie Bugaera Racing, donc avec laquelle je cours encore aujourd'hui. On a monté une académie de course ensemble. Le but, c'était que je sois un peu le pilier, le pionnier de l'académie partie camion.
5: L'académie. Et c'est une bénédiction des dieux. Il a ce potentiel, ce savoir transmettre. Quand je le vois faire, quand il donne des conseils, quand il coach les pilotes, machin, ben, il a cette faculté de transmission qui est juste exceptionnelle. Et c'est ça aussi qui est magique.
0: On est allé chercher notre titre de champion de France dès la première année ensemble, au général. Ensuite, on a fait un peu d'Europe en même temps. En 2022, j'ai terminé champion d'Europe junior également. Donc voilà, il y a tout ça. Et depuis, je roule avec cette écurie. L'écurie me met en place un camion, des mécaniciens.
5: Ah, c'est sa famille, ils sont ensemble en permanence. C'est réellement, il y a une vraie cohésion. L'équipe est dédiée à Théo et Théo est dédié à son équipe. Il y a une vraie aventure humaine dans l'équipe. Quand on parle de course de camion, il faut bien imaginer que c'est avant tout un rassemblement. Au départ, c'était tous les deux ans. Il y a eu 81, 83, 85 pour arriver à ce qu'on connaît aujourd'hui, un sport de masse, hein, puisque quand on réunit 100 000 spectateurs sur un Grand Prix, c'est qu'on s'adresse à un large public. Et c'est peut-être ça qui fait la magie de notre sport. Et pourquoi le public répond présent? Ben, c'est qu'il y a toujours quelque chose à voir. C'est pas monotone, il y a de la bagarre, il y a des dépassements. Les courses sont relativement courtes, donc intenses. C'est une des rares courses au monde avec une vitesse. vitesse maxi limitée. Nous, on ne dépasse pas 160 km/h. Donc, ce qui fait que si tu ne peux pas faire la spi en bout de ligne droite, comme on voit en F1, babap, qui se double, ben nous, il faut que le spectacle il se fasse ou au freinage, ou à l'accélération, ou dans les virages. Donc, évidemment, c'est parfois un peu viril, mais c'est aussi ça qui fait le succès des courses de camions.
0: Il faut aussi savoir être là pour les spectateurs parce qu'ils viennent nous voir, ils viennent voir un spectacle, ils viennent voir un show. Donc forcément, ben, il faut pouvoir aussi leur donner des émotions, prendre le temps de faire des photos, des autographes, tout ça.
5: Théo a toujours eu l'esprit compétition.
0: Quand j'ai du challenge, ça me pousse en dehors de mes limites et c'est ça que j'aime. L'objectif, il est simple, hein, aller chercher un quatrième titre de champion de France.
1: Ça y est, nous y sommes enfin, le début de la saison 2024 ici sur le circuit Paul Ricard au Castellet. Le sud de la France, le soleil, plein de nouveautés, plein de choses à voir et vous allez voir, le week-end, il va y avoir de l'action.
2: Sur le circuit Paul Ricard au Castellet, où nous allons vivre encore un week-end de dingue.
1: Comment ça pourrait ne pas aller? Regarde, il y a déjà le paddock est plein, le public commence à arriver, il fait beau, donc tout va bien. Voilà. Alors,
3: ça va pêcher un peu pour cette année ou quoi?
7: Je sais pas.
8: L'essentiel c'est de faire de bonnes performances. Ouais. Cette année on a que 5 courses donc le championnat est plus court. On n'a pas trop le droit à l'erreur. Il va falloir être régulier avec des performances qui vont avec quoi.
5: Le Castellet c'est de loin le plus beau circuit. Il y a des dégagements, c'est une des plus belle infrastructure qui est dans le monde entier. Je veux dire, c'est un circuit qui est magique.
0: Là où nous, on n'est pas vraiment performant là-bas. C'est un circuit avec de longues courbes, très roulant.
5: Pour nous, Bugueras, c'est pas le circuit idéal.
0: Ben forcément, on a appréhendé un peu le week-end. On savait pas trop comment ça allait se passer. Donc, on allait voir ça dès les premiers essais.
5: Les courses de camions ont un gros avantage, c'est concentré sur deux voire trois jours.
0: On attaque le samedi par deux séances d'essais libres. Donc, ce qui permet de peaufiner les détails sur le camion.
5: Essais chrono, course 1, course 2 le samedi.
0: Les 8 premiers de la course 2 sont inversés, c'est-à-dire que celui qui a fini premier en course 1 part 8e en course 2.
5: Et ainsi de suite. Tu es 2, tu repars 7, tu es 3, tu repars 6. Donc ce qui fait que ça redistribue les cartes et ça donne une intensité supplémentaire à la compétition.
0: Et ensuite, on refait exactement la même chose le dimanche. Donc voilà, on a ce format-là le samedi et ce format-là le dimanche avec des essais, des qualifs et deux courses. Avec grille inversée.
5: On le voit au fil des saisons que rien n'est jamais joué jusqu'à la fin. Donc c'est aussi la particularité du sport camion.
9: Mais c'est dur.
5: Ouais, c'est dur. Hein. Mais c'est quand même bien meilleur la compétition quand c'est dur. C'est plus intense en tout cas.
0: Première course de la saison, premier stress de week-end de course. On n'arrive pas non plus en confiance absolue. On se dit pas, ouais, ça y est, on est champion en titre. Cette année, c'est pour nous largement, ça va être facile. Dès que tu commences à te dire ce genre de choses, ben, en général, tu as tout faux. Parce que tu ne te remets pas en question, en fait.
5: En tant que père, c'est toujours compliqué de voir son enfant en course. Je ne suis pas stressé qu'il se fasse mal, etc. Moi, je n'ai pas cette appréhension-là. Et puis, qu'il réussisse, qu'il ne réussisse pas, qu'il la gagne, qu'il ne la gagne pas, ce n'est pas le truc qui m'anime. Tu vois, c'est, je ne suis pas focus là-dessus. Je veux que tout se passe bien.

Le concurrent devant n'est pas parti au vert. Donc ben voilà, déjà moi je me suis retrouvé bloqué parce qu'en fait je le collais tellement que j'ai pas pu partir. Donc forcément ça m'a doublé à droite, à gauche. Bon, l'expérience a fait qu'en bas j'ai réussi à m'en sortir pas trop mal, je ressors quatrième. Mais bon, mine de rien, c'est toujours une place de perdu. Donc voilà, pendant la course il a fallu cravacher pour remonter.

Et ben là, par contre, les deux devant roulaient comme des flèches. Hein. On avait le même rythme.

0: Et malheureusement, j'ai pas su faire la différence. Donc je finis troisième pour cette première course de la saison. Ben voilà, une petite claque, hein, une fois de plus, comme je l'ai dit, on ne s'attendait pas à ça. On s'attendait quand même à un petit peu jouer devant, malgré qu'on savait que ça n'allait pas être facile. Donc voilà, à partir de là, grosse remise en question, savoir qu'est-ce qu'on peut améliorer sur le camion, qu'est-ce que je peux améliorer sur mon pilotage. Deuxième course du week-end terminée, ah, c'était une course juste géniale, un paquet d'actions, beaucoup de rebondissements. Il a fallu remonter, on a cravaché, j'ai cravaché. De la 6e position, je suis remonté jusqu'à la 2e place jusqu'au dernier tour. Et donc voilà, c'est une belle journée et maintenant on se dit à demain. C'est bon?
1: Ouais.
0: Ouais, je suis content. Plus que ce matin.
1: Ça te fait combien de points hein? Deux courses, c'est quoi?
0: Ouais, je gagne pas beaucoup de points à cette course parce que c'est un point d'écart.
1: Ouais.
0: Ouais, c'est de la merde.
1: Mais bon, troisième, deuxième.
0: Ouais, la deuxième course, en plus Thomas il gagne encore un point de plus, donc lui il doit être devant grave. Quoi. C'est ça qui fait chier,
1: François. Tu vas rentrer demain?
0: Ouais. Deuxième jour de course au Castellet, donc je pars troisième pour cette troisième course du week-end. J'ai eu un gros contact au niveau de ma porte. J'ai un trou dans la porte. C'est passé assez près de moi. Mais bon, j'ai pu continuer la course. J'ai pas eu le rythme nécessaire. Mais je finis deuxième. Je suis très content. C'est des beaux points pour le championnat. Et maintenant, on se retrouve pour la dernière course du week-end qui, je pense, va être intéressante parce que c'est une grille inversée et on part septième.
2: Allez. Cette course numéro 4 de la
1: le Grand Prix,
0: En fonction du résultat de cette course, je pense que je peux gagner le Grand Prix.
1: T'as une diète particulière ou pas pour moi?
0: Non, pas vraiment. C'est pas comme en Formule 1 ou quoi, c'est pas aussi physique. Le truc qui est physique, c'est un peu l'endurance.
1: Ouais.
0: Parce que voilà, les courses, il fait chaud, enfin c'est endurance. Ça pourrait paraître ridicule, mais c'est 11 à 12 tours qui sont où il fait très très chaud dans le véhicule. Donc voilà, on monte à des chaleurs de 50-60 degrés. Donc, forcément, c'est un peu usant physiquement.
1: Il ne faut pas nécessairement de la force, quoi.
0: Non. Il faut rouler tout en douceur. C'est la clé du camion de course.
3: Ben, la course 4 a été très intéressante parce que voilà, il y a eu cette fameuse remontée un par un. Puis au bout d'un moment, je sais pas, derrière, ça s'est chiffonné. Et puis les deux concurrents, en se bataillant, un des deux concurrents m'est rentré dedans et m'a fait faire un tête à queue. Donc voilà, c'était sur le dernier virage du circuit. Et de là, je suis reparti 10 ou 11e, sachant que j'étais 4e, il me semble, ou 5e. Je suis remonté assez vite.

0: en très grosse bataille avec un autre concurrent. C'était à deux tours de la fin, je savais que j'avais plus beaucoup de temps pour remonter et qu'il fallait que j'aille chercher ce podium. Dans les derniers tours de course, j'ai eu un problème. La pression d'huile est tombée à zéro. Et là, j'ai explosé le moteur sur la ligne droite du départ. Donc forcément, voilà, petit choc aussi, parce que on perd de gros points pour le championnat. Énervé, oui et non, plutôt déçu, triste de cette casse mécanique où malheureusement on n'y est pas pour grand chose, c'est un défaut, on ne contrôle pas les défauts. Évidemment, on a pris déjà un petit coup au moral à la fin de ce week-end vis-à-vis des résultats. Maintenant, la deuxième place au général était là, on n'a pas trop perdu malgré tout.
1: How do you feel, Philippe? How do you feel?
2: Shitty.
1: Yeah?
2: Shitty, yeah.

0: Wow, big crush, big crush, je l'ai pris, hein. Je l'ai pris de plein fer.
1: L'année dernière, tu peux dire ce qui s'est passé, mon grand?
2: La dernière fois que j'y ai roulé, j'en ai pas de bons souvenirs. J'ai eu un des plus gros accidents de ma vie, si ce n'est pas le plus gros. Je repars dernier en course 2, j'ai fait une remontée de malade sur la première partie du circuit. Et il s'avère que devant, il y avait une bataille. Et je m'en suis pas vraiment rendu compte parce que j'étais en train de doubler quelqu'un quand c'est arrivé. Et il y a un concurrent qui a été projeté contre le mur. Moi, j'arrivais très vite sur lui. Je pense qu'il y a eu un impact à plus de 90 km/h, là où lui était à zéro. Donc voilà, et il y a eu beaucoup de dégâts sur le camion. Moi, personnellement, j'ai rien eu. Par contre, le concurrent que j'ai pu taper, lui, a terminé à l'hôpital. Donc voilà, c'était pas un très bon souvenir.
3: C'est tout sauf un sport individuel, c'est réellement un sport co, où il y a chaque membre de l'équipe qui a son importance. Et on l'a vu à plusieurs reprises. L'année dernière, à Nogaro, ben, nous on repart le dimanche matin et on gagne. Et ça, c'est pas Théo. C'est une équipe qui n'a pas dormi, qui n'a pas mangé, qui a bossé comme. Et le matin, ça démarre et ça gagne. C'est là où tu reconnais une équipe. C'est là où réellement. Tu vois la force d'une équipe. Et ça, c'est important d'avoir ces gens qui sont capables d'aller au bout du monde pour vous, pour atteindre un seul objectif, cette victoire.
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0: Quand je rentre dans la cuisine, oh non, j'y crois pas. C'est quoi sur le mur? Tu refais la peinture? Ok, absorbe l'eau, la graisse et même l'huile d'olive. Mon amour, mais pourquoi tant de saleté? Une seule feuille et tout est ok.
1: C'est de loin le circuit le plus technique pour le pilote qui demande le plus de savoir, de finesse, de réglage. Là, il faut vraiment avoir un super mix entre le pilote, l'ingé, le camion. Là, il faut que tout colle.
2: On a des courbes serrées, des courbes rapides, des enchaînements vraiment pas faciles. J'adore, c'est mon circuit préféré sur le championnat. C'est la course à la maison, la course la plus importante de la saison, je dirais même.
3: C'est traditionnel, on démarre le vendredi au milieu de la population. On vient se marier avec les fans, vous voyez, ils sont tous là. Il y en a partout.
4: Et là, c'était quoi toi le problème? Il y avait un problème avec le camion là, chez vous, quand vous avez laissé partir là?
2: Ouais, non. J'ai dit au mécanicien que je sentais une sensation bizarre sur la direction. Et oui, en effet, il y avait une pièce qui était cassée. C'est grave, c'est juste que là, on se rend compte de petits problèmes avec l'usure qu'il va falloir régler, rectifier dans la soirée pour demain. Et un problème avec une lame de ressort, donc voilà, mais c'est rien d'inquiétant. Juste du classique.
4: Hello guys.
5: Ciao.
4: How are you? Good.
5: How are
4: you? Good.
5: Good.
4: Good. The truck is good for today?
5: New.
4: Yeah?
5: New truck.
4: Good. Très bien?
5: Ah.
4: C'est bon là le camion pour aujourd'hui du coup?
5: Ouais, pour l'heure. Hein.
4: Ils ont travaillé toute la nuit ou quoi?
5: Ouais, ils ont travaillé cette nuit, après on va voir maintenant là si tout va bien. On a une séance d'essai, bon, on n'a pas trop de temps parce qu'on n'a plus qu'une séance d'essai, on n'en a pas deux donc.
4: Ah ouais?
5: On verra bien.
4: Ça va le faire. Are you confident for the track? Are you confident for the track?
6: No? I hope so.
4: Yeah.
7: Yeah.

0: c'est un Nogaro, personne n'a rien dit, on n'a rien dit, mais il a failli se tuer, quoi. Le samedi matin, la lame avait pété, il a failli se tuer, quoi. Je veux dire...
1: Il s'est passé, Théo ?
2: Un problème à la direction, et ça m'a fait tirer tout droit dans le virage, premier tour de la journée. C'est pas grave. On savait qu'on avait des petits soucis mécaniques, on a essayé de réparer hier soir, et visiblement, il y a une pièce qui n'a pas... Il n'a pas tenu, ou je sais pas, on va décortiquer, on verra bien. Okay. Il a fallu réparer tout ça, donc forcément, on ne démarre pas le week-end de la meilleure des façons.
3: Okay.

La course 2 à Nogaro était assez folle parce que voilà, une fois de plus on a eu une grosse pluie, mais cette fois ça pleuvait bien plus qu'à la première. Et là, ben, je me suis régalé, départ en 7ème position vis-à-vis de la grille inversée.

0: Et ben j'ai su remonter petit à petit.
1: Ouais, toujours pour aller chercher un podium.
2: Ah ouais,
1: ouais. C'est sorti, ouais, il s'est planté au
2: final. Rodriguez, il s'est planté, ouais. Ah ouais. Et je pense qu'il va, s'il pousse, il peut aller chercher deux, je pense. Ouais.

0: jusqu'à remonter à la deuxième position. Je retiens que du bon de cette course. Partie 7e, finir 2e, c'est vraiment top. Je suis super content, une bonne P2 et maintenant on va essayer d'aller décrocher la première victoire de la saison demain à Nogent.
1: Vous avez peur des fois pour Théo avant les courses?
2: Au départ.
1: Au départ, hein.
2: Ouais, au départ, et puis après, ça roule, enfin, ça va. Il est grand maintenant, on va dire, c'est surtout les premières années.
1: Quand il a les accrochages,
2: ouais,
1: ça...
2: Ah, je reste une maman, ouais.
1: Ouais.
2: Oui. Mais bon, après, c'est quand même très sécurisé au niveau du camion de course. Je reconnais que c'est rare qu'il y ait vraiment de gros pépins. Maintenant, on n'est jamais à l'abri. Donc, oui, en tant que maman, forcément. J'ai toujours une petite appréhension, mais sinon... Ouais, c'est comme on dit, ça doit arriver, ça arrivera.
1: Oui, voilà. On espère que ça n'arrivera pas, quoi.
2: Exactement.
0: Au Grand Prix de Nogaro, c'est le Grand Prix où j'ai tous mes proches qui viennent, où j'ai beaucoup d'amis, parce que c'est un des Grands Prix les plus près de la maison. J'ai essayé de faire venir avec moi, en tant que bénévole, quelques amis avec qui je suis très proche et qui m'aident notamment à me sortir un peu de ce cocon course. C'est ce qui me fait penser un peu à autre chose et qui me détend. Parce que sinon, ben, on vient avoir du stress, parfois négatif.
3: Théo a besoin de ses potes. Voilà, il y a ce noyau dur qui est là et ça fait partie de l'équilibre de Théo. Moi, perso, j'ai jamais trop compris, j'ai jamais eu la chance de vivre ça. Mais ça fait partie de l'équilibre de Théo. Ça, c'est un truc qu'il a fallu que moi j'accepte. Au début, j'étais un peu, j'aime pas trop quand ça fourmille autour. On est là pour la course. Hein. Théo en a besoin, ouais, c'est important.
4: C'était une très belle course jusqu'à présent.
5: L'occasion d'interroger, et notamment en être bien concentré dans ce genre de circonstances.

j'ai su faire la différence au départ. Une grosse, grosse bataille, ça a beaucoup poussé derrière toute la course. C'est ce qui m'a permis de décrocher cette victoire. Ça fait plaisir, c'est une belle récompense pour l'écurie, toute l'équipe. Et maintenant, il n'y a plus qu'à concrétiser en course 4 et aller chercher une deuxième top position en grille inversée. Quatrième et dernière course du week-end, donc forcément départ en 8e position. Un gros challenge pour moi, mais je vais faire le maximum pour aller chercher cette première place.

0: déjà je fais un très très bon départ, j'arrive à doubler pas mal de monde, puis au fur et à mesure de la course je cravache et je remonte jusqu'à la deuxième position. Il ne manquait plus qu'une une place à aller chercher pour cette victoire. Et dans les derniers tours de course, je tente une attaque pour aller chercher la première place. C'est là malheureusement. Alors je ne sais pas trop ce qui s'est passé. J'ai touché des quilles en fait, du circuit. Je pense qu'il y a une quille qui est remontée dans mon capot et qui m'a démanchonné la durée du turbo. Et donc là, ben, plus de puissance, rien. Désillusion totale pour moi. Je passe de premier à bon dernier avec un abandon. Là, cette fois, je me sens vraiment pas bien parce que j'arrive pas vraiment à savoir si c'est une faute qui vient de moi, si j'ai fait cette attaque peut-être un peu trop tôt, je me suis précipité. Voilà, c'était un sentiment très étrange. J'avais l'impression d'avoir tout le malheur du monde sur mes épaules parce que voilà, abandonner deux courses en deux week-ends, ça m'était jamais arrivé. Donc forcément, beaucoup de faits de course qui ne sont pas à mon avantage. Donc voilà, on se remet un peu en question aussi pour le championnat. On est déjà à deux courses sur cinq. Des points perdus, on finit troisième au général du week-end.
1: Avec cette course, on passait premier au championnat.
0: Je suis passé aussi troisième au général, donc avec pas mal de points de retard, donc forcément un peu anxieux pour la suite. On n'a pas terminé le week-end comme on l'espérait, mais bon, ça fait partie du truc et c'est ça la course en fait. Il faut qu'il y ait des bas pour pouvoir rebondir par la suite.
2: Second week-end terminé, quel week-end, que d'émotions, up and down, non-stop, avec évidemment une météo capricieuse, mais des courses merveilleuses. Alors évidemment, on termine sur une petite touche de frustration, exactement comme au Castellet, avec une course 4 et un abandon. Mais bon, c'est la course, c'est ainsi. On ne va pas lâcher. Rendez-vous maintenant à Magny-Cours pour se battre et revenir encore plus fort. Allez, à très vite au bord de la piste.
3: Allez, on part à l'aventure.

0: J'ai envie que tu me parles de Robin. C'est qui Robin dans l'équipe?
1: Robin. Robin. Cette année, on a eu un épisode au Dakar où on a été bloqué 2 jours en plein milieu du désert, sans nourriture, sans eau, avec quelques bouteilles en stock. Et mine de rien, ben, le Dakar, ça rapproche. Et Robin était là quand ça s'est passé. On était quatre et Robin, il y avait Robin, moi et 2 autres membres de l'équipe. Donc voilà, forcément, on s'est beaucoup rapprochés après ça.
2: Oh, ça y est. Ça y est. On a réussi à se retrouver, les gars. Trop les camions ici. On n'a pas pu monter plus haut. On va le faire quatre au fond là-bas. Il y a Robin, Pascal, tout le monde. Oh là là, ah oui.
3: Robin, c'est la personne la plus neutre, c'est la personne la plus. Qui a beaucoup d'expérience et qui analyse tout. C'est réellement l'ingé qui analyse et qui sait voir le bon côté, il s'énerve jamais, il est posé, etc. Et c'est pour moi, c'est un des piliers.
1: C'est déjà la personne avec qui je suis depuis mes débuts chez Bugira. Donc pour moi, c'est quand même quelqu'un qui compte beaucoup. Robin a ce caractère très décontracté, très cool, qui sait te rassurer quand t'en as besoin, qui te dit que no stress, keep cool. C'est ce genre de personne et je pense que c'est toujours bien d'avoir quelqu'un comme ça avec soi.
3: Tout le monde est important dans le team, tout le monde a son importance. Robin, il a cette vision un peu d'ensemble, il chapeaute et il analyse. Il dit non, ça c'est pas grave, on va faire comme ça, on va faire. Il a toujours la solution. Et il n'est jamais dans l'excitation, l'énervement, il est toujours dans le posé. Et c'est bien, et je pense que c'est bien dans l'échange avec Théo.
1: Clairement, sans lui, je pense que les week-ends seraient totalement différents. Son expérience aussi nous aide énormément. Donc voilà, je pense que Robin est vraiment quelqu'un d'important pour moi et pour l'équipe. Et sans lui, ça n'avancerait pas pareil.
4: Vas-y. Manicourt, troisième manche du championnat. Et que ce championnat est serré cette année. Nous sommes troisième au classement général, à un point du second et 11 points du premier. Donc autant dire que tout est encore possible. On va devoir travailler et cravacher un maximum tout au long du week-end. Il va y avoir de l'action, ça c'est sûr. Et le suspense est à son maximum. Allez, maintenant, place à l'action.
5: Hier, il s'est tombé un truc, honnêtement.
6: Honestly.
5: Le truc, c'est le poids de ton tel.
3: Non, non, non. Non, c'est pas vrai. Ça,
6: c'est pas vrai.
3: Donne-le ton pied. Vas-y, ça posait ce poids-là. Donne-le. Donne
5: montre,
3: ton
5: montre.
3: Pied. Donne ton pied.
5: Pas du tout. C'était pas aussi lourd, mais t'es fou, j'arrive même pas à le porter ça.
3: Un truc, fait tomber quelque chose. Hey,
5: mais j'étais à l'autre. Mais je sais pas, c'était un truc. J'étais à l'autre bout de la semi-di, c'est moi qui l'ai fait
3: sur le pot de l'orteil, tu sais, juste quand ça te déchire.
5: Non, mais mec, s'il te plaît. Mec, il dit que c'est moi qui l'ai fait tomber, j'étais à l'autre bout de la semi. Il lui bougeait des trucs.
3: Il a failli m'évanouir.
5: La clé. Voilà.
6: Ah, mais fort.
5: Ah, putain, j'en ai marre. Et là, on s'est regardé. Oh, le bâtard. Arrête.
3: Manicourt, c'est un grand circuit, c'est circuit style Formule 1, hein, donc ça veut dire avec des dégagements, etc. Là encore, pas forcément à l'avantage des Bugira, c'est toujours ces grandes courbes rapides, etc. C'est pas l'idéal pour notre camion.
1: Et donc maintenant, j'attaque la course en guerrier. Hein. Il fallait absolument aller chercher le meilleur résultat possible, ne pas abandonner parce que... On a déjà eu assez d'abandon comme ça, donc voilà, maintenant on attaque ce week-end en conquérant et il faut aller chercher des points.

0: cette première journée, honnêtement, à montrer du positif, deux fois deuxième à nouveau, mais avec très peu d'écart. Donc on savait qu'on allait potentiellement pouvoir faire la différence le lendemain. Et puis on remonte petit à petit et ça fait vraiment du bien. Donc j'ai hâte d'être à demain.
1: Nice.
0: Premier départ et ça s'annonçait plutôt bien.

0: titre, on a fait un podium 100% Bugira Academy France et ça bah, c'était une première dans l'histoire pour nous, dans l'histoire de l'Académie et c'était juste génial. Ça prouve aussi tout le boulot réalisé pendant ces 2 ans de préparation ensemble et voilà, je suis super content. C'était une belle récompense pour la Bugira Academy France. Pour l'instant, leader du Grand Prix général, hein, forcément. Voilà, là, ça a été une course avec énormément de rebondissements. J'ai pas su faire la différence au départ et donc il m'a fallu remonter un par un. Donc ça s'est plutôt bien passé, je suis remonté jusqu'à la 3e position. Et puis après, il s'avère que il y a eu pas mal de soucis. Je savais pas ce qui s'était passé, mon camion s'était mis à glisser énormément.
1: J'allais dire, j'imagine qu'il doit être frustrant en fait ce championnat 2024 pour toi.
2: Décision. En tout cas, ça c'est le maximum avec.
3: Normalement, ils ont disqualifié, donc maintenant à vérifier, mais c'est ce qui devrait se passer normalement.
4: Et il s'est passé quoi exactement en fait?
3: On ne sait pas trop.
5: Il y a de l'huile, de l'eau, il y a tout au milieu.
0: Ça s'est mis à voler dans tous les sens. La cuve d'eau a rebondi, un vrai chaos.
5: Mais qui est fautif?
6: Robin, I'm so sorry.
3: Fini bien le week-end.
7: Allez. I told them teamwork. Teamwork for you.
8: Good luck.

0: me suis retrouvé au bord de la piste, quoi, arrêté, là où tous les autres camions arrivaient pleine balle derrière. Donc forcément, j'ai un peu paniqué à la radio.
1: Drapeau rouge, drapeau rouge. Drapeau rouge, putain, allez. Je pense que ça finisse le tour. Il
0: y avait tellement de pièces, de liquide, que ben, il y a eu un drapeau rouge.
1: Drapeau rouge ! J'ai arrêté en urgence le mot. Passe-moi Robin.
0: La règle du drapeau rouge, ben, c'est que on est classé en fonction du tour d'avant. Donc moi, à l'occurrence, j'étais troisième.
1: Faut que le classement il reste comme ça, c'est pas possible, putain. Faut que quelqu'un s'arrête avec moi, je vais me faire disqualifier, putain. Yes, yes, someone lost a bottle, a tank, tank of water, and I just in front of me, so I have no choice to drive on it, and it explodes the radiator, the oil press went to zero, I directly stopped the engine, directly.
2: Okay.
1: But I hope I keep my result. Fuck, it's not my fault. Thomas and me were both fuck. I hope I not lose the result. I don't lose the race. Oh my god.
2: Okay. I think the oil stop will be the nature or something like this. Okay, perfect. So stay there and wait.
1: I saved the engine, Robin. Okay, I disconnect the radio. I go out.
0: Et que si c'est toi qui crée le drapeau rouge, en fonction de la situation, tu ne dois pas être classé. Donc tu dois être disqualifié de la course.
1: Someone hear me?
2: No.
1: Robin, I'm so sorry, the engine is dead.
2: Okay, no problem, you are here.
1: The carter under the truck is completely open.
2: Master, not good, your name.
1: The block, you know, under the engine, it's open. The oil is leaking, everything is leaking.
0: Il y a eu beaucoup de temps avant que la direction de course explique ce qui s'est passé.
3: Interminable pour lui, je pense qu'il est dans le camion.
4: Il court, c'est podium,
3: on ne sait pas qui fait podium.
4: Ouais, ce que j'allais dire, on ne sait pas s'il est sur le podium ou pas.

0: You ran over something.
1: Yes, the tank, water tank, of the guy in front. Sudden, I couldn't do anything. I didn't see. I only see the last moment.
0: He ran over something, some bottle or something, and broke the engine from the bottom.
2: Okay.
0: And the engine exploded.
2: Oh. So do you think it's gonna be disqualified or?
0: I don't know. Doesn't matter.
3: C'est toi qui as perdu la bouteille.
4: Non, c'est Thomas.
2: Je sais pas, je pense pas.
3: Mais comment ça peut être Thomas sachant qu'il était derrière moi et que la bouteille je l'ai pris en plein dans moi? Il y a quelqu'un qui a perdu une bouteille d'air ou d'eau, je sais pas, j'ai chopé une bouteille, ça m'a explosé le moteur, ça m'a tout arraché.
4: Il faut regarder les clés, mais je peux pas être.
3: Non, non, mais je sais pas si c'est toi.
4: Moi, il m'a dit figurique. Pour moi, je suis tellement pénurique que je pense pas que c'est vrai.
3: Et le résultat final de la course, c'est quoi?
4: Bah, je crois qu'il est deuxième.
3: Parce que moi, j'ai chopé une bouteille de devant. J'ai les caméras, vous pouvez le voir.
4: Moi,
3: une bouteille ou autre chose, je sais pas, mais c'était une bouteille d'air, je pense.
4: Putain, mais la 7ème, c'est la merde. Thomas, c'est pas fait dans ton vie, vraiment.
3: Bouteille d'eau. Allez. Mais de toute façon, ça s'est pas arraché tout seul. J'ai pris un truc. Hein.
5: Et de là, ça a créé pas mal ça a aussi un peu créé une discorde dans le paddock. Parce qu'il y a eu une énorme incompréhension et tout le monde m'a un peu craché dessus parce qu'ils ont dit pourquoi il a été classé. Et normalement, c'est lui qui a créé le drapeau rouge, il ne devrait pas être classé. Mais en fait, non, c'est pas moi qui ai créé le drapeau rouge. Moi, j'ai juste été, j'ai juste subi ce drapeau rouge.
6: J'appelle Théo Calvet.
7: Donc après, il y a des règles dans le sport automobile. On reprend le classement un tour avant, machin chouette. Voilà. Bon, mais qu'est-ce que c'est venu faire tout ça, tout ce micmac autour? C'est tellement nul, mais j'ai pas d'autre mot.
6: Et on va passer au podium de ce sixième grand prix canon de Vanille-Tour.
3: Tout ce temps en bas pour me huer. Est-ce qu'il trouve ça normal? Pourquoi faire
6: Manicourt, troisième membre du championnat de France 2024, Théo Calvet.
5: Et donc voilà, ça a créé pas mal de discorde. En plus de ça, un des concurrents devant moi a été pénalisé. Donc de troisième, je me suis retrouvé deuxième. Et au final, je gagne le Grand Prix de Manicourt. Clairement, je ne m'attendais pas à une victoire de Grand Prix comme ça. Victoire très très amère. Une relation qui s'est fortement dégradée avec les autres concurrents. Mais bon, voilà, ça fait partie de la course.
3: Je ne sais pas qui a perdu la bouteille. Il y a une bouteille qui a sorti de nulle part. Je sais
4: pas. On allait vous prendre.
3: Je comprends rien, je vais pas casser le moteur comme ça quand même. Il y a bien un truc qui est passé à travers, ça a fait un énorme boum. J'ai vu le truc et tout, je suis pas fou.
5: D'accord. Fin de week-end assez compliqué. J'avoue que pour le moral, ça n'a pas été top. Tout le monde s'est un peu retourné contre moi, alors que c'est pas moi qui décide, c'est la direction de course.
7: Ouais, ça m'a fait mal parce que, un, il était victime. Et que certains aient pu interpréter, juger, et critiquer, siffler, huer, machin. Pff, c'est tellement petit. Je suis même navré pour eux.
1: What can I do? Everybody is hunting me. I cannot do anything.
0: Nothing happened.
1: Yeah, but everybody was there and scream on me.
0: When you tell them, you hit the bottle.
1: No, but I don't know. He took penalty, but I don't. Where?
0: You hit the bottle. You cannot change it.
1: And it's not my fault.
0: If they're laying the bottle, it cannot be your fault.
1: How do you want me to destroy the truck like this with nothing? I didn't eat, I was not even touching. I had two warnings, I was driving easy.
0: It's an easy racing accident. You hit the bottle, nothing happened. Engine, it's okay.
1: Yeah, it's just the down.
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5: Mais en fait, il y avait une pièce sur la piste qui fait plus d'une vingtaine de kilos qui était sur la piste et malheureusement, les commissaires ne l'ont pas vue. Et le camion devant moi me l'a projeté. Et en fait, ça m'a troué mon moteur en deux. En fait, c'était pas vraiment moi qui était déclencheur du drapeau rouge. C'est cette pièce qui a été perdue sur la piste et qui a été l'origine de tout ce carnage.
6: Surtout, moi, je voudrais relativiser quand même tout ça. C'est qu'à un mètre près, j'avais plus de gosse. Parce que certes, il y a une pièce, ça vole, machin chouette, mais quand on voit les dégâts que ça a fait sur le camion, ça se dégale de mètre, t'es haut et mort. Je veux dire, il n'y a pas d'autre mot. Moi, je suis tellement heureux que mon gamin soit toujours là. Il a été victime. Malicour, c'est un épisode pas très glorieux de notre sport. Il faut aussi le dire quand c'est de la merde. Je veux dire, là, on a réellement vu un épisode pas glorieux avec des agissements déplorables. Moi, ce qui m'a fait mal, c'est de voir mon fils blessé et ressenti même un dégoût. Maintenant, après, c'est passé. Il ne faut pas s'arrêter à ça.
5: Oh, I know.
7: But this will happen. Every weekend will happen something.
5: I know.
7: And this is nobody's fault. It's easy. Yes, last week I was sad because I decided to not to change this part, the boost pipe. And at the end we saw it was not even nobody because you hit something, racing accident.
5: I don't know if I hit, but
7: it looks like.
5: Yeah. It's 80%.
7: So I'm happy. Racing accident. We are first.
5: Okay.
6: Ouais, dans ces moments-là, je pense que Théo, c'était bien, il était avec son noyau dur, ça l'a aidé à passer l'éponge. Ses potes, c'était important pour l'homme, plus que pour le pilote.
8: Vas-y, t'as un carter d'huile ou pas pour le camion de Théo ou pas?
5: J'ai souvent entendu « il gagne parce que c'est le fils de Fabien, il est là grâce à son père, fils à papa, etc. »
9: Théo, ça l'impacte ouais. Les autres?
6: Ouais, Théo, ouais, il est blessé parce que tous ne sont pas forcément gentils, tous ne sont pas forcément... Alors on n'est pas dans un monde de bisounours, on n'est pas là pour être gentil, on fait de la compétition, on est là pour gagner. Hein.
5: Forcément, quand j'entends ça, déjà ça ne me fait pas plaisir parce que je sais que ce n'est pas vrai, je sais aussi que ça touche mon père et mes proches parce que mine de rien, ça nous affecte. Hein. Mon père, c'est quand même quelqu'un qui a toujours été loyal, qui a toujours été droit avec tout le monde.
6: Je veux dire, je pense qu'aujourd'hui, beaucoup s'imaginent beaucoup de choses, mais la réalité, elle est tout autre.
5: Les amis sont toujours derrière toi, la famille aussi, le public, les gens qui te soutiennent sont toujours là pour toi. Donc, on l'a tellement entendu que bon, maintenant, on fait notre route, on est là pour gagner. Moi, je suis là pour gagner, donc l'objectif maintenant est d'aller chercher le titre à tout prix. On récupère d'énormes points. On va au Mans en tant que leader du championnat et on va aller essayer de sécuriser cette avance.
6: Le Mans, nous y sommes. Une des plus grosses courses de l'année. Le rendez-vous à ne pas manquer. Évidemment, salon à ciel ouvert, mais des courses extraordinaires. Trois plateaux cette année, le championnat de France, le championnat d'Europe et le championnat anglais. Autant dire un 100% camion. Pour Théo, on est en première position. Il va falloir défendre le titre. On va se battre jusqu'au bout. Alors autant dire, il va y avoir du spectacle sur la piste.
10: Thank you.

Première course du week-end, on finit P2 au général de la course. Donc c'est un bon résultat. On marque des points pour le championnat, c'est l'essentiel. Maintenant, la deuxième course, c'est une course de nuit. Il va falloir rester concentré parce qu'on n'a pas une grande visibilité. Mais en tout cas, j'ai hâte que ça commence.

0: vraiment, c'était le week-end parfait, c'était un carton plein.
1: Le moral est là, les performances sont là, on voit que les gars ont super bien bossé cet été, que les modifs sur le camion ont vraiment été bénéfiques pour nous.
2: T'as démarré le camion ? Ah ouais, t'as même pas démarré le karting et tout.
3: Le camion, le lamel, le 10, c'est moi qui l'ai ramené ici.
1: Le plus important est la victoire aux 24 heures.
0: Ce qui est sûr, c'est que pour nous, la deuxième partie de saison, on a passé à vitesse supérieure.
4: Ça y est, nous y sommes, la finale du championnat Albi. Quel rendez-vous! Vous avez suivi toute la saison. Ça a été intense à toutes les courses. Il y a eu beaucoup de changements, beaucoup de bagarres. Mais ici, il ne va pas falloir d'erreurs. Les écarts sont très, très faibles. Il va falloir rien lâcher, se battre jusqu'au bout. Mais croyez-moi, on sera là.
1: Dernier week-end du championnat. Forcément, toujours stressé. Hein. On est aux portes du Graal, du titre de champion de France. Tout peut arriver, il ne va pas falloir se louper sur ce Grand Prix. J'ai énormément d'amis qui sont là, la famille aussi, comme à Nogaro. Il faudra pas faire d'erreur quoi, et finir à la meilleure position.
5: Deuxième course de la journée, alors voilà, c'était une course assez folle, des conditions extrêmes, on n'y voyait rien, mais c'était juste magique. J'ai réussi à remonter un peu tout le monde pour aller chercher la deuxième position.

0: j'appelle. À nouveau à Antoine Languiapa.
1: J'ai eu beaucoup de remises en question sur cette saison et je pense que ça a été très important pour moi, pour mon développement. J'ai été très tendu en début de saison. Voilà, j'ai eu un comportement qui ne m'a pas forcément plu.
2: Si tu es au terme de deuxième,
3: tu es champion.
1: Et je pense qu'aussi mes amis ont été très importants pour moi cette saison. Ma famille aussi et toute mon équipe qui sont là pour me supporter dans les moments les plus bas. Et ensemble, on voit qu'on peut faire de belles choses. Donc sans mon équipe, je serais rien. Sans mes amis, ma famille, je serais rien.

0: Théo Calvet, champion de France 2024.
1: Job done. Job done.
2: Voilà, on a enfin réussi à aller chercher le Graal. Donc voilà, honnêtement, c'était vraiment pas une saison facile. Vraiment compliqué avec cette première partie de saison qui a juste été horrible mentalement. Beaucoup, beaucoup de bas, grosse remise en question de toute l'équipe, de moi aussi particulièrement. Voilà, je sais que ça n'a pas été facile, mais bon, on s'est battu. C'est là où aussi ça montre notre esprit d'équipe avec Guira et que ben, il ne faut jamais rien lâcher. Ben, je suis super content, je remercie tout le monde, toute mon équipe, mes partenaires, le public pour cette saison d'avoir fait le déplacement.
3: Prochaine, on efface la copie, tu remets la copie à blanc. Chaque jour est un nouveau jour, il faut tout remettre sur la table. Et je peux te dire que même le futur, ça sera encore plus dur avec le championnat de France parce qu'il y a un vrai plateau, il y a une nouvelle génération qui arrive et ça va rendre la compétition encore plus belle. Et plus elle est disputée, plus elle est belle. Elle est dure pour les teams, mais elle est beaucoup plus belle de l'extérieur.
4: Let's go.

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10: Bonsoir à tous, immense plaisir de vous retrouver pour un nouvel épisode du UFC Classic, soirée consacrée ce soir au génie Anderson Silva et à l'une de ses plus grandes performances face à Vitor Belfort, un KO iconique qui va cimenter un peu plus sa légende. Xavier Foupapocam est un formidable consultant, il est avec moi. Salut mon cher Xavier.
11: Je suis le professeur X, c'est l'heure de la punition. Salut mon cher Jean-Charles, je suis ravi d'être parmi vous pour commenter ce qui a été le cauchemar absolu de ma catégorie quoi. J'ai nommé Sa Majesté Anderson Silva.

0: 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And when the action begins, our referee in charge, Herb Dean.
1: Allez, on démarre cette UFC 126 qui a lieu du côté de Las Vegas. Silva versus Belfort, avec donc un premier combat catégorie des poids welter. Mike Pierce opposé à son compatriote Kenny Robertson. On est en tout début de carte. La soirée a lieu au Mandalay Bay, un des grands hôtels de Las Vegas qui, il y a encore quelques années, accueillait des grands combats de boxe. Là, on est chez les moins de 77 kilos. Deux garçons qui ont un petit gabarit. Pierce, qui est un ancien lutteur très trapu dans cette catégorie des moins de 77. 11-3 en carrière, 1m73, c'est vraiment petit hein, pour cette catégorie des welter, où on voit aujourd'hui des garçons culminés à plus d'1m90 assez facilement d'ailleurs.
2: Mais c'est clair que vous comparez effectivement deux époques, 1m90, des garçons qui coupent aussi facilement 10 kilos voire 15 parfois, malgré la limite à 77 kilos. Et là on a un Mike Pierce qui tout de suite tente la guillotine. Ce fameux étranglement qui peut sembler basique.
1: Oui, basique, mais tout à fait efficace, vous en conviendrez, mon cher Xavier.
2: Oui, en l'occurrence, il tente de le passer en force quand même. Pierce, là, il va devoir rentrer son bassin sur et se cambrer.
1: Ce combat qui a lieu en tout début de carte et à une époque qui n'est pas si lointaine, hein, finalement. C'est en 2011, mon cher Xavier, mais c'est vrai que le MMA a formidablement évolué depuis. Et en fait, je pense que le niveau technique, le niveau athlétique moyen n'est plus le même. L'excellence existait déjà, et on va la voir ce soir, on va la voir à l'œuvre avec Anderson Silva, mais au niveau global, la densité des catégories, ça n'a plus rien à voir le MMA aujourd'hui.
2: Oui, la vraie vérité, c'est que beaucoup de choses ont évolué.
1: Pourquoi depuis... y a-t-il une fausse vérité, mon cher David ?
2: Oui, c'est en fait...
1: celle que vous donne peut-être un outil
2: vous
1: informatique,
2: Charles,
1: ChatGPT, dont je conteste fortement la validité. Mais nous aurons cette discussion plus tard.
2: Qui est si lyrique, c'est une manière, c'est une méthode d'emphase pour insister sur le fait que oui, la vérité qui a souvent été contestée, c'est que le MMA est, comme je dis souvent, une langue vivante, un sport qui passe son temps à évoluer et qui a beaucoup changé. On aura l'occasion d'en reparler ultérieurement, monsieur le dinosaure. Allez, Pierce qui plaque donc son adversaire contre le grillage.
1: Ouais, beaucoup de phases de lutte hein, sur ce premier round. On a bien compris le projet de Mike Pierce. Hein.
2: Et son profil.
1: Voilà, historiquement, à l'UFC, il y a eu énormément de lutteurs américains qui sortaient du circuit universitaire, qui sont venus se tester en MMA et qui ont un temps eu un certain succès. Hein. Je pense notamment à des Daniel Cormier, bon, lui qui était un lutteur olympique, hein, mais des Dan Anderson et tant d'autres.
2: Il a lutté dans un sport, un des sports nationaux aux USA, un sport traditionnel, pratiqué à l'école, au lycée, par les garçons et les filles d'ailleurs. Forcément, un sport que l'on retrouve représenté, voire surreprésenté dans le MMA américain.
1: Et un sport qui, il est vrai, en dehors de l'universitaire et de la perspective d'être en équipe olympique ou de disputer des Jeux, bah, n'offre pas de suite de carrière hein, finalement. Donc tous ces lutteurs qui se sont trouvés un petit peu sur le carreau, entre guillemets, alors bon, je schématise un clavier, mais sont venus en MMA et ont trouvé une opportunité d'y gagner leur vie et d'y avoir un certain succès.
2: On va faire du sport pour le plaisir aussi, hein, pas uniquement pour gagner de l'argent.
1: Oui, mais là on est sur du sport professionnel, mon cher Xavier, vous conviendrez que on n'est pas sur le petit jogging du dimanche. On est dans la meilleure organisation de MMA au monde.
2: Spears qui relâche le clinch à l'instant pour boxer avant de revenir saisir à nouveau. Oui, coup de genou au corps. Et Spears qui tente toujours d'amener au sol, de saisir déjà un clinch efficace et d'amener au sol. Garçon qui est taillé comme un bloc. Très très dense. Ah, c'est vrai qu'encore à cette époque, hein, Xavier, on avait des garçons qui défiaient un peu cette loi qui n'est pas écrite, hein, cette loi du cutting. C'est-à-dire qu'aujourd'hui, si vous ne cutez pas, si vous ne coupez pas de poids, il y a de fortes chances que malheureusement vous ne puissiez pas performer dans une catégorie. Là, on voit clairement un Kenny Robertson qui a la stature d'un poids léger, hein, d'un moins de 70 kilos. Et encore d'un petit poids léger aujourd'hui.
3: Si vous voulez mon avis personnel, c'est une question d'époque et surtout une question de philosophie, de culture. Moi, mon époque, par exemple, on acceptait des combats. Moi, il m'arrivait plein de fois d'affronter des adversaires qui avaient... Alors, il y avait bien sûr un système de catégorie de poids, hein, mais il m'est arrivé de faire des combats open weight, comme on les appelait ça, contre des adversaires qui me faisaient officiellement 10, 15, voire une fois 20 kilos de plus que moi. Et à l'époque, quand on voulait combattre, on combattait. On prenait ses organes, on les posait sur la table. Et surtout, on ne mettait pas tout, justement, sur le physique. On ne se laissait pas décourager par un éventuel avantage physique. Et c'est vrai qu'aujourd'hui, on a quand même tendance à beaucoup, beaucoup prioriser d'abord l'aspect physique du combat. Et je trouve que c'est dommage. Un combat en MMA se gagne de différentes façons. Et la puissance, la force et la vitesse ne sont que des éléments de la performance. Ils ne sont pas au cœur de la performance.
1: Non, c'est un facteur de performance aujourd'hui, mais qui compte dans un sport qui, aujourd'hui... relève du très très haut niveau, ce qui n'était pas encore le cas à l'époque, en tout cas pour ces garçons qui ne sont pas classés à l'UFC.
2: On aura l'occasion d'en débattre, mais moi je ne suis pas convaincu une fois de plus qu'il suffit d'être balèze pour être fort.
1: Ah, bien sûr, mais voilà, pour finir sur cette discussion, Xavier, il y avait un champion de...
4: Oh là là,
1: et c'est terminé, cette puissance phénoménale, ce timing pour les lutteurs, ce crochet gauche qui est arrivé à la pointe du menton, qui a déconnecté. Waouh, il s'est arrêté lui-même. Robertson qui va faire un coup de coude, cher Xavier.
2: Il ne reviendra jamais après avoir été connecté et jeté au tapis, envoyé au tapis par ce crochet. Il a tenté de s'accrocher à la jambe, hein, de Pierce pour, qui sait, dans un premier temps déjà se cacher des coups et ensuite l'amener au sol. Mais ça n'a pas été...
1: Crochet gauche à la pointe du menton.
2: Crochet
1: plongeant. Appuis, l'abandonne instantanément.
2: Et cette droite plongeante derrière qui vient parachever l'œuvre de Mike Pierce.
1: Ouais, et à distance de boxe, hein, dans la poche, là où eh bien, toute la puissance de Mike Pierce a pu s'exprimer. Donc pour terminer sur ce que je disais, je pense notamment à Frankie Edgar qui a été champion à 70 kilos à une époque, et notamment à cette époque d'ailleurs, qui est connu pour une trilogie qu'il a eue avec un autre américain, Gray Maynard, qui lui aussi était un gros lutteur, et il a fini sa carrière à 61 kilos. C'est-à-dire qu'il a fait 70, il a été champion, ensuite il est descendu à 66, il a disputé plusieurs fois la ceinture, et ensuite à 61.
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1: Allez, on enchaîne avec un deuxième combat catégorie des moins de 93 kilos, catégorie light heavyweight, mi-lourd. On a Ricardo Ramos, 11-1 en carrière, qui est opposé à Kyle Kingsbury. Et il y a un vrai différentiel morphologique. Hein. Kingsbury qui est short blanc, qui fait 1m94 plus 11 cm au niveau de la taille. Le genou là, qui n'a pas été bien accepté par Romero. Les genoux s'enchaînent, le coche gauche s'est terminé déjà. Waouh, waouh, waouh!
2: Romero incroyable, Kingsbury avec cette envergure, ce physique, des bras immenses. Un corps puissant, large,
1: ouais, et pour le coup,
2: et un style explosif.
1: Morphologie plutôt adaptée à la catégorie,
2: clairement, et un style explosif. C'est clair que pour le coup, il a un physique vraiment très équilibré, à la fois grand, costaud, pas trop tassé non plus, pas trop trapu, contrairement à Romero qui lui...
1: Ouais, qui a pas passé une bonne soirée, hein, Romero.
2: Et on revoit Kingsbury ce crochet, puis ensuite ce ground pound agressif qui est venu le déborder complètement, son adversaire recroquevillé, prostré.
1: 21 secondes, KO, premier round pour Kyle Kingsbury. C'est aussi ça la beauté du MMA, les combattants ne sont pas payés à l'heure.
2: Très très agressif dès le début. C'est ce qui a débordé complètement Romero, qui, malgré le fait qu'il ait été touché, aurait peut-être pu revenir. Mais il a vu pleuvoir les coups sur lui.
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1: Allez, on enchaîne avec un combat qui est arbitré par une femme, Xavier. Alors si on s'arrête là-dessus, c'est que de mémoire récente, j'ai pas vu ça à l'UFC depuis très longtemps. En tout cas, pas aux États-Unis.
2: Oui, c'est vrai. C'est assez rare pour être.
1: Il y a des juges hein, féminins. Malheureusement, ce ne sont pas forcément les meilleurs. Puisqu'il s'agit d'Adelaide Bird, qui est une ancienne juge de boxe anglaise et qui continue aujourd'hui d'officier à l'UFC, qui a malheureusement un triste passé et une triste réputation derrière elle. Mais en tout cas, au niveau de l'arbitrage pur, récemment à l'UFC aux États-Unis, je ne crois pas avoir d'exemple.
2: Ouais, effectivement. C'est... En tout cas, ce qui est sûr, c'est que l'UFC évolue. C'est un des sports de combat, pour ne pas dire le sport de combat, qui aujourd'hui fait la plus belle part à la diversité, notamment aux femmes. Il y a beaucoup de combattants de femmes qui sont mises en valeur.
1: Et d'ailleurs, à l'époque, Xavier, le MMA féminin, ça n'existe pas à l'UFC.
2: Oui,
1: à l'époque. On est 2 ans avant le premier combat féminin et l'arrivée de Ronda Rousey.
2: Une fois de plus, pour revenir sur cette notion de langue vivante, de sport qui évolue, c'est l'UFC qui a, le premier, je pense, mis... autant les femmes en avant telles qu'on peut les connaître aujourd'hui en tant que représentante de la discipline en tant que superstar.
1: En tout cas, c'est vrai que Ronda Rousey, si on fait l'histoire de l'UFC, elle fait partie des grandes stars. C'est-à-dire qu'avant Conor McGregor, il y a eu Ronda Rousey. Il y avait déjà ce phénomène de starification, cette capacité à sortir de son univers et à aller chercher le grand public. Elle a fait la couverture de grands magazines, elle a été dans des films. Vraiment, c'était une méga star. Rousey, mais ça tient aussi à l'athlète, à son personnage, à l'aura qu'elle dégageait, à ses qualités de combattante.
2: Et la façon dont elle a été mise en valeur aussi, c'est-à-dire qu'elle a été comparée à des Conor McGregor et à des Brock Lesnar.
1: Alors Conor McGregor, c'était après. Hein,
2: oui, mais en termes de retour sur investissement pour l'UFC, donc c'est dire à quel point elle pouvait représenter une icône, enfin elle peut représenter une icône pour le MMA féminin.
1: Alors, intéressons-nous quand même à ce combat. Plutôt que de faire un podcast, mon cher Xavier, même si votre propos est tout à fait intéressant, c'est un combat catégorie lightweight, moins de 70 kilos, avec Paul Taylor opposé à Gabe Rudiger. Taylor, short blanc, Rudiger, short noir. De droitier face à face. Garde fermée.
2: Rudiger, qui est un lutteur de Team West, qui s'est d'ailleurs tristement rendu célèbre pour cette séquence de Ultimate Fighter où face à son coach BG Penn, il pleurait pour qu'on le sorte de la douche en plein cutting. Ah là là, c'était.
1: L'Ultimate Fighter, c'est vrai que à cette époque, c'est une émission. Alors au tournant des années 2000.
2: Et attention, à l'âme de sol peut-être, non?
1: Au tournant de la première décennie, hein, donc. Du 21e siècle, l'UFC a lancé The Ultimate Fighter, donc une émission de télé-réalité, un tournoi qui était raconté par ce biais-là et qui a participé, on le rappelle, à capter le grand public et sortir l'UFC du marasme économique dont elle souffrait à l'époque.
2: Rudiger qui tente de partir sur la guillotine. Sauf que son adversaire, l'ayant bien senti, se plaque à lui, se redresse pour éviter qu'on enroule sa tête. Gabe, d'ailleurs, que je connais bien pour m'être entraîné pendant un petit bout de temps avec lui au Team Quest.
1: Oui, Team Quest, où il y avait un certain Dan Anderson, hein,
2: entre
1: notamment,
2: autres,
1: que vous avez côtoyé là-bas.
2: de très près.
1: Avec qui vous avez belle histoire d'ailleurs. Vous avez, il faut la raconter.
2: On la racontera. Effectivement,
1: mais c'est maintenant qu'il faut la raconter. On a le temps, mon cher Xavier. Nous sommes sur une phase de catch control qui était d'ailleurs peu productive et l'arbitre très justement a décidé de la séparer.
2: Alors effectivement, Dan Anderson m'avait fait venir pour avec mon entraîneur Cyril Diabaté, ce que je salue d'ailleurs. Cyril m'avait emmené avec lui, il m'avait fait venir pour préparer son championnat du monde face à Anderson Silva. Et au cours d'un round de sparring où il se sentait un peu débordé en pied-point, il m'a contré avec une grosse droite qui m'a explosé de nez, la fameuse H-bomb.
1: Ouais, cette droite surpuissante qui a fait sa légende. Et Dan Anderson... voilà, on parle d'une légende hein, que vous avez côtoyé, ancien champion de l'UFC,
2: du Pride, aussi, et champion du Pride aussi.
1: Et lutteur olympique hein, également, Dan Anderson. Voilà, toute une vie pour le combat.
2: Le crochet et l'enchaînement juste à la fin de la reprise.
1: Ouais, et là il a trouvé un chemin à Paul Taylor.
2: Pour son anglaise notamment, Rudiger qui était un petit peu sonné en retournant son coin.
3: Reset. Reset. Nice breath in. Nice breath in.
2: Reposer, respirer profondément. Okay, Gabe, il va falloir recomposer, okay, comme on dit.
3: I want you leading with your jab more. Okay. Water.
4: Gabe.
1: Ouais, Dan Anderson, alors quand vous évoquez ce nom, moi j'ai toujours en tête le KO qu'il a infligé à Michael Bisping. Je crois que c'était à l'UFC 100, c'est-à-dire qu'il le met KO sur cette fameuse droite, H-bomb. Et derrière, alors que Bisping est complètement KO, il n'y a nul besoin de continuer. Il lui met un coup de poing marteau, mais d'une
2: c'est un coup de
1: violence terrible.
2: Sauté, oui, effectivement. Et
1: le genre de coup qui peut stopper une carrière. Et des années plus tard, alors que Michael Bisping était devenu champion de l'UFC, sa première défense de titre, et sa seule défense de titre d'ailleurs, a été contre Dan Anderson au Royaume-Uni. Je crois que c'était le dernier combat d'ailleurs d'Anderson à l'UFC. Puisque derrière, Bisping a perdu sa ceinture face à Saint-Pierre. Et pourquoi croire que les mêmes causes ne produiraient pas les mêmes effets. J'en perds mon latin, Xavier, mais
2: pourquoi ne pas insister sur l'anglaise.
1: Et ça passe.
2: Rudiger, c'est nouveau tapis, a tenté d'aspirer son adversaire dans sa garde. Celui-ci, évidemment, a refusé afin de nous recevoir. Il connaît trop les...
1: Ouais, et attention, il ne va pas pouvoir en prendre comme ça... pendant 3 rounds, le pauvre Rudiger.
2: La lutte, c'est pas son... enfin, la boxe n'est pas son fort. Effectivement, il est plutôt lutteur, on l'a déjà dit.
1: Ouais, mais là, il est terriblement ouvert. Hein. On peut pas, à ce niveau-là, encaisser bras arrière sur bras arrière.
2: C'est tout pas des fonds.
1: Non.
2: Taylor qui vient de plaquer au grillage avec le front sous la mâchoire, l'épaule. Tout ça sont des points de contact qui servent effectivement à plaquer votre adversaire contre le grillage pour libérer le poids de son corps, de ses appuis, de ses jambes et mieux l'amener au sol. J'ai pas trop compris là, Taylor en voulant guidonner s'est lui-même mis dos au grillage.
1: Cherche à lutter Rudiger sur cette single leg, c'est défendu. Et attention parce que Taylor derrière enchaîne avec la boxe là. Et
2: Oh,
1: quel enchaînement d'une brutalité, d'une précision inouïe. Paul Taylor par KO, deuxième round.
2: Enchaînement très prolifique, enchaînement en volume. Et surtout ponctué par ce high kick qui est venu décapiter Gabe avant qu'il ne s'effondre. Regardez ce crochet et ce high kick.
1: Responsabilité défensive totalement exposée.
2: Suite
1: et pourtant,
2: crochet.
1: Et pourtant, les points n'avaient pas fait le travail. Et bien, ce high kick l'a conclu.
2: C'était une sorte de point final. De tibia final.
1: Oh là là, terrible ce high kick. Et ce sera d'ailleurs le dernier combat de Paul Taylor en carrière. Et mieux vaut partir sur une belle victoire,
2: mon cher Xavier. Oui, c'est la meilleure façon de faire.
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1: C'est une légende de l'UFC, Mighty Mouse, Demetrius Johnson, une légende à l'époque en devenir, puisqu'il est en tout début de carrière, seulement son 7e combat professionnel, et à l'époque il combat à 61 kilos, ce n'est pas la catégorie qu'il finira par dominer, parce que je crois qu'à l'époque, l'UFC n'a tout simplement pas encore ouvert cette 8e et dernière catégorie. Face à lui, le japonais Kid Yamamoto.
2: Eux qui étaient superstar juste avant au Japon et qui a migré comme tout le monde vers l'UFC.
1: Ouais, c'est vrai que voilà, ce début des années 2010, ça correspond aussi à la prise de pouvoir de l'UFC, à ce début de l'hégémonie qu'on connaît actuellement, qui n'était pas forcément le cas dans les années 2000, hein, puisqu'à l'époque le Pride était considéré comme la meilleure organisation mondiale de MMA. Pour l'anecdote même, l'UFC envoyait son champion, Chuck Liddell, représenter l'UFC dans un tournoi du Pride, ce qui serait évidemment inimaginable aujourd'hui.
3: Et aujourd'hui encore, pour les gens de ma génération, le Pride, regardez, c'est peut-être la chair de poule rien d'en parler, le Pride représente encore l'ultime compétition de MMA, du monde du MMA. Tant c'était la belle époque, finalement.
1: La belle époque des stomp kicks,
3: par exemple,
1: ce genre de choses. Alors le Pride, c'était quand même particulier, hein. Faut le rappeler à tous les spectateurs, Xavier. Le premier round, c'était 10 minutes.
3: Oui, et le deuxième, 5 minutes. Et effectivement.
1: Et souvent, il n'y avait pas de deuxième.
3: Ouais. On laissait plus souvent aussi les combats, enfin, plus longtemps les combats se déroulaient au sol, surtout quand c'était des Japonais. Et c'était, les règles étaient différentes. Il y avait, comme vous l'avez dit, les fameux penalties, coups de pied à la tête lorsque vous étiez au sol, et même l'adversaire debout. Les coups de coude, en revanche, étaient interdits. D'autres techniques assez brutales avaient pu être observées. Je pense notamment à ces fameux marteaux pilons de Bob Sapp. C'était une autre époque.
1: Ouais, Bob Sapp, ça fleure quand même. les années 90, les années 2000. Voilà, cet ancien footballeur américain, c'est ça, Bob Sapp, qui est venu par la suite au K1. Bon, qu'on connaît beaucoup pour ses défaites, parce que c'est vrai qu'il a eu plus de défaites que de victoires, parce qu'il a affronté l'élite du K1 à cette époque-là. Mais c'est un garçon qui a battu Ernesto Houst, Bob Sapp.
3: Qui a mis aussi, avant de perdre, une belle rouste à Antonio Nogueira à l'époque où c'était vraiment Minotaur.
1: C'était
3: la légende que
1: un combattant qui faisait 140-150 kilos, Bob Sapp.
3: Oui, et je l'ai bien connu d'ailleurs.
1: Effrayant.
3: Je l'ai bien connu d'ailleurs parce qu'on a combattu sur la même carte. On a passé tout le séjour ensemble en Inde, à Mumbai. Et effectivement, c'était quelqu'un de très impressionnant qui impressionnait tout le monde sur notre passage. C'était assez rigolo à voir. Il est énorme et assez attachant aussi.
1: Alors, on en revient à ce combat et on va dire que c'est une preuve de confiance, hein, de la part de l'UFC d'aligner Demetrius Johnson à ce stade de sa carrière face à un combattant qui a beaucoup plus de vécu, d'expérience sur le circuit japonais, qui a beaucoup plus combattu en grappling, en kickboxing, au Pride.
3: En tout cas, c'est magnifique de la part de Johnson là, d'avoir été capable d'esquiver ce crochet de Yamamoto pour après être passé en dessous, venir clincher et l'amener au sol dans la foulée. Magnifique enchaînement. Il est encore au tout début de sa carrière, mais prouve déjà une grande technicité et son aptitude à avoir de la suite dans les idées, à pouvoir enchaîner beaucoup de techniques différentes sans vraiment... Oui, le coup de genou en se relevant. Yamamoto qui doit quasiment s'enfuir là, sous l'agressivité de Mighty Mouse. Qui ne s'appelle pas encore Mighty Mouse, mais qu'on appelle à l'époque quelque chose comme Monsieur.
4: Non, c'était Mighty Mouse.
3: Ah oui, quand même.
4: On l'a présenté.
3: Quand on a un surnom.
4: Non, on l'a présenté ainsi, Xavier.
3: Okay.
4: Et c'est vrai qu'on se rend compte que dans cette catégorie des 61 kilos, il était quand même assez sous-dimensionné. Mais encore une fois, on a eu ce débat en début d'émission. Dieu merci, le combat n'est pas qu'une affaire de poids, mais aussi de compétences, de talent, de mental.
3: Waouh!
4: Oh là là, le timing! De cette amenée au sol, absolument délicieux.
3: Le timing, la technique, c'est tout en fluidité qui vient descendre et dessiner un beau L. Les fans de lutte, de grappling apprécieront. Il a juste drop, comme on dit, il s'est effondré sur ses appuis avant de foncer vers l'avant, de shooter dans les jambes de son adversaire, tout en fluidité, sans aucune saccade. Et c'est pour ça qu'Yamamoto n'a même pas pu défendre, il ne l'a pas vu venir. C'est trop fluide pour lui.
4: À la fin de ce premier round, avec cette souplesse, cette qualité en lutte pour l'Américain, combattant complet qui deviendra une légende de la catégorie des 57 kilos, qui la dominera pendant des années avant d'être malheureusement échangé par l'UFC avec un certain Ben Askren. Et oui, c'est arrivé.
3: Effectivement, magnifique fluidité dans le geste.
5: Once you get him down, control those wrists. He's going for the underhook on the far side, just what we want.
3: Il faut contrôler les poignets une fois qu'il est au sol. C'est ce qu'on demande en tout cas à Demetrius Johnson.
6: Here we go, second round. You ready? You ready? Let's go, come on!
4: Ouais, et c'est bien ça, Xavier. Hein, le championnat du monde inaugural de cette catégorie aura lieu un an plus tard. Donc à l'époque, un petit peu à l'image des femmes, parce que en 2013, la première catégorie qui a été ouverte, c'était les 61 kilos. Voilà, il y a beaucoup de femmes qui, pour rentrer à l'UFC, se sont alignées en 61 kilos et qui, derrière, avec la multiplication des catégories, il y a eu les 57, les 52, sont par la suite descendues.
3: Et parfois, il faut savoir, pour saisir les opportunités, il faut savoir accepter certaines concessions.
4: Voilà, mais on est vraiment à cette époque où l'UFC va mettre les touches finales à ce modèle qui n'a que très peu bougé aujourd'hui et qui fait pour moi, je pense, la beauté de ce sport, la densité des catégories. C'est-à-dire qu'il y a 8 catégories chez les hommes, aujourd'hui 3 chez les femmes. Voilà, certains souhaiteraient peut-être plus de catégories. C'est vrai qu'il y a beaucoup d'écart entre certaines catégories. Quand vous passez de 57 à 61, alors c'est 10 livres, mais pour ces poids de corps, c'est absolument énorme.
3: Ouais, mais figurez-vous, ce que j'apprécie, c'est justement que ça fait une distinction claire entre les différentes catégories de poids. Et ça, c'est très bien.
4: Moi, je suis tout à fait d'accord avec vous. Passionné de boxe anglaise, oui. Et malheureusement la boxe anglaise a 17 catégories, 18 catégories. Alors il n'y a pas forcément que les catégories qui sont en cause, il y a aussi le fait qu'il y ait 4 grandes fédérations, voire 5 si l'on compte l'IBO. Donc,
3: c'est vrai que ça contribue à créer de la confusion auprès
4: des fans. Et puis au final, les athlètes voguent d'une catégorie à une autre. Voilà, les athlètes ne sont que des passagers dans une catégorie, alors qu'aujourd'hui... il y a des garçons qui font toute leur carrière dans la même catégorie. Jim Miller, à l'UFC, je crois qu'il a fait toute sa carrière à 70 kilos. Et encore aujourd'hui, il a plus de 40 ans, il est à 70 kilos. Parce que derrière, s'il monte, c'est 77.
3: Ça
4: et c'est une, c'est une autre problématique.
3: On a un coup illégal là, mais involontaire de la part de Mighty Mouse.
4: C'est pour ça qu'aujourd'hui, être double champion de l'UFC, c'est exceptionnel. Il n'y a que 11 combattants, 10 hommes et une femme qui l'ont fait en 30 ans d'histoire. Une anglaise, être champion du monde dans deux catégories, c'est presque banal.
3: Mais c'est clair que c'est plus de mérite, effectivement, à l'exploit.
4: Allez,
3: et
4: encore une fois.
3: C'est double leg. Magnifique, très bien défendu par Yamamoto qui a profité de l'inertie du mouvement pour faire rouler Mighty Mouse et tout de suite jaillir sur ses appuis, tel un chat qui

0: qu'est-ce qui sert vierge, même si il utilise l'image de Bad Boy à l'époque.
1: Ah, vous êtes bien informé, Xavier.
2: Dès qu'on fait mes recherches sur les combattants, j'ai pas des informations sur leur casier judiciaire.
0: Mais on ne trouve pas ça dans les bibliothèques.
1: Non, non, c'est vrai, c'est vrai.
0: Attention quand même à ne pas s'empaler sur cette droite qui l'attend au tournant.
1: Oui, et là Yamamoto l'attend. Attention à la menace de la guillotine, non.
0: Parce que pour bien guillotiner, il faut contrôler le bas du corps de votre adversaire. Que ce soit en contrôlant un membre inférieur ou son bassin. Demetrius Johnson le sait, donc il
1: a high kick sorti là au moment où Yamamoto s'est relevé.
2: C'est vraiment Johnson qui dicte les termes,
1: qui impose le rythme
2: et qui impose également ses forces. L'adversaire qui, je pense, doit quand même lui rendre quelques kilos.
1: Il suffit d'un simple coup d'œil pour s'en rendre compte et à nouveau,
0: c'est
1: régal.
0: Entre l'explosivité du jaillissement
1: et ça a l'air facile, voilà.
0: C'est-à-dire
1: que, en fait, voilà, il fait partie de ces rares athlètes où en fait, quand vous les voyez, ça semble facile. Et vraiment, ça, ce n'est qu'une toute petite catégorie d'athlètes. C'est les Lomachenko en boxe. Voilà, c'est ce genre de nom.
0: Et vous savez d'où vient cette maîtrise, cette technicité, ce quasi réflexe conditionné en lequel on transforme un mouvement pourtant complexe? Eh bien, ça vient de la répétition, qui est une des bases des arts martiaux pour devenir fort, pour devenir efficace. Il n'y a pas de secret, il n'y a pas de raccourci, la répétition. C'est ce shoot pour un takedown, il a dû le répéter non pas
1: des centaines de milliers
0: fois,
1: de fois,
0: non pas mille fois.
1: Ouh, attention à ce genou là. Était-il illégal ce coup de genou de la part de Yamamoto? Je crois qu'il y a un œuf là sur le côté du crâne de Johnson. Alors, l'arbitre n'est absolument pas intervenu. Alors, j'aimerais revoir le ralenti, Xavier.
2: Pour moi, il était limite hein, ce coup de genou, et Yamamoto en a eu tout de suite conscience.
3: Relax. Relax and breathe. Bring your heart rate
0: down. Des habitudes du Japon.
2: Oui, alors il faut expliquer qu'au Pride, voilà, on avait certaines libertés avec les coups de pied à la tête.
0: Penalty dans la tête d'un adversaire qui se trouve au sol, alors que vous êtes debout. Coup de genou à la tête d'un adversaire au sol qui se trouve debout. Je ne sais de quoi je parle. Tout ça faisait partie des réjouissances au Japon. Et vous l'avez dit, donc l'œuf, on essaie de le réduire avec cette plaque d'argent. Alors Demetrius Johnson, magnifique, il passe sous le coup de poing pour venir plonger et amener au sol. Très très difficile à contrer. Même à bloquer. Très bien renversé là de la part de Yamamoto. On l'a dit, il sert de l'inertie. Et il met un coup de bassin et un coup de bras pour faire rouler Demetrius.
4: Here we go, final round, you ready? You ready? Let's go, come on!
1: Allez, troisième et dernière reprise.
0: C'est jamais clair là, Demetrius Johnson.
2: Et ce sont les débuts hein, à l'UFC de Demetrius Johnson qui, auparavant, comme beaucoup de champions des petites catégories, entre guillemets, comme les Dominic Cruz, les Uriah Faber, les José Aldo, évoluaient sur un autre circuit. Le WEC qui a été absorbé par l'UFC et dont les champions d'ailleurs ont été nommés champions de l'UFC, hein, comme José Aldo. Voilà, c'est vraiment le moment où l'UFC entame son monopole sur le marché du MMA mondial.
0: Comme beaucoup d'entreprises, par croissance externe.
1: Et d'ailleurs, l'UFC a d'ailleurs été condamné hein, aux États-Unis. Il y a eu je cherche le mot en français, mais il y a eu un accord à l'amiable avec des centaines de combattants qui avaient porté une action collective en accusant l'UFC en fait, d'avoir enfreint les règles de la concurrence. C'est-à-dire qu'ils ont racheté, en effet, ils ont racheté donc d'autres organisations concurrentes, non pas pour les faire perdurer, mais pour les absorber et pour instaurer un monopole. Et ça, c'est contraire aux lois américaines.

0: et l'UFC a dû verser donc des centaines de millions de dollars de compensation parce que grâce à ce monopole, l'UFC a pu tirer les salaires vers le bas. C'est peu, ainsi, les salaires qui d'ailleurs n'ont pas beaucoup grimpé depuis cette époque. Allez, on revient à ce combat, mais c'est quand même bien de pouvoir situer l'instant, la soirée à laquelle on parle dans l'histoire du MMA.
1: Demetrius Johnson sans relâche, on est dans la troisième reprise, hein. Il continue à avancer, à se jeter sur son adversaire avec toujours autant d'envie, de gourmandise. Yamamoto qui, en tout combattant expérimenté qu'il est, ne fléchit pas non plus. Un combat très disputé. Et à nouveau, il plonge de très loin et pourtant il réussit à amener au sol. Il enroule la tête, Demetrius Johnson. Kid Yamamoto va tenter de le faire basculer. Il le sait, on l'a dit. Sans les membres inférieurs, c'est très compliqué de passer une guillotine. Ce n'est pas impossible, mais très compliqué.
0: Est-ce qu'on perçoit déjà cette grandeur chez Demetrius Johnson, malgré son 1m63, petit par la taille, immense par le talent? Mais est-ce que quand on voit ces images, Xavier, on a conscience d'avoir affaire à un futur grand?
1: En tout cas, ce qu'on voit, c'est un combattant très talentueux, quasi surdoué, puisqu'on ne connaît pas encore son intimité, sa façon de s'entraîner. On ne sait pas encore trop si c'est un travailleur ou juste un garçon doué. Et difficile de dire à l'époque, hein, qu'il deviendra la légende qu'il est devenu. Difficile aussi de douter que l'UFC sera aussi ingrat avec lui.
0: Oui, mais c'est vrai.
1: Mais en tout cas, oui, là, il montre énormément de talent. Et un talent qui a été détecté, vous l'avez dit, mis en valeur en lui donnant des adversaires de renom.
0: Ouais, parce que ça ira très vite, hein, derrière pour lui. Là, ce sont ses débuts à l'UFC. Il aura encore un combat en 61 kg avant de disputer le titre face à Dominic Cruz, qui est l'une des grandes légendes des 61 kg, l'un des meilleurs combattants de tous les temps. Malheureusement, il n'a pas eu la longévité, la carrière que son talent méritait à cause des blessures. Et puis, finalement, un an plus tard, il va disputer le premier championnat du monde inaugural des 57 et il va s'installer dans cette catégorie. Il va défendre son titre 11 fois avant d'être battu par Henri Cerrudo de manière très controversée.
1: Oui, assez litigieuse. Et c'est vrai qu'une fois assis sur le trône, Mighty Mouse, ça a été très très compliqué de l'en déloger. Et ce qui était génial avec lui, c'est qu'en plus, non seulement il faisait des combats, il gagnait à chaque fois, mais il faisait des combats parfois très spectaculaires, impressionnants. Et même quand ils étaient longs, ces combats étaient passionnants. Avec un rythme infernal.
0: Ouais. Et après trois rounds, donc début à l'UFC. Et vraiment, ce garçon va écrire une des plus belles pages de l'histoire des petites catégories. Première victoire en dominant outrageusement un combattant beaucoup plus expérimenté. On l'a dit, vétéran du K1.
2: Ah, that hurt! Ah! That's okay.
1: Il faut bien appuyer, hein, sur l'hématome pour le réduire, pour que le sang circule.
3: 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The judges score this contest 29-28. 30-27 and 30-27, declaring the winner by unanimous decision, Demetrius Mighty Mouse Johnson.
0: Ce n'est que le début de l'histoire. Elle durera 7 ans pour Demetrius Johnson, avec un bilan de 15 victoires, 2 défaites, 11 défenses de titre. Je crois que c'est le record à l'UFC, 11 défenses consécutives. Et à mon avis, c'est un record qui va rester encore longtemps.

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1: On enchaîne avec un nouveau combat catégorie des moins de 66 kilos et on accueille donc Chad Mendes, ces innombrables lutteurs américains venus tester ses talents à l'UFC en MMA et pas le moins talentueux hein, pour le coup. Chad Mendes 9-0 opposé au japonais Michihiro Omigawa. Aussi américain, très très dense, très très musculeux. Omigawa sur ce terrain là n'est pas en reste, très très explosif Mendes. Après c'est aussi le propre de la catégorie de poids hein. On a moins d'envergure, on est moins grand, on est voilà, 1m68 hein, tous les deux pour 66 kg à la pesée bien sûr. Un kilo de plus bien sûr
2: le jour du combat,
1: le lendemain, mais voilà, on sent un physique quand même très tracé, musculeux pour Mendes. Il fera une belle carrière, 10 ans d'écart donc entre ces deux garçons. Sur ses crochets Mendes, notamment pour casser la distance et avancer, se rendre dangereux en avançant pour venir saisir. Ouais, avec un adversaire qui a battu beaucoup sur le circuit asiatique, qui a fait des allers-retours avec l'UFC, qui a fait plusieurs passages, qui a affronté notamment un certain Korean Zombie qu'il avait battu sur le circuit asiatique.
2: Mendes qui tente de shooter, là, de plonger dans les jambes. Donc le single leg, le double leg takedown, bien défendu par Omigawa. Des crochets larges à chaque fois pour Mendes.
1: Ouais, c'est un retour hein, pour Mendes qui évoluait précédemment sur ses dernières années de carrière dans une organisation nippone, il me semble, Dream. Organisation où a combattu également, je crois, Anderson Silva, qui est connu surtout pour son immense carrière à l'UFC, mais qui avant a beaucoup, beaucoup bourlingué au Brésil et en Asie notamment.
2: Ouais, ça me renvoie à une époque sans Dream. Le MMA japonais à l'époque, c'était fantastique.
1: Vous avez jamais combattu au Dream, Xavier?
2: Non, j'ai combattu au Deep, qui était l'antichambre du Pride. Mais je n'ai pas combattu au Dream. J'ai combattu une dizaine de fois au Japon, effectivement. Et que je connais bien, et qui me connaît bien. Et Mendes qui commence déjà à avoir les bras lourds avec son style tout en puissance et tout en vitesse.
1: Ouais, et on sait que voilà, en termes de qualité, la lutte et la boxe sont des domaines où il y a beaucoup de similitudes hein, Xavier, notamment le sens du timing, l'explosivité et on a vu beaucoup de lutteurs développer une boxe qui leur a permis de faire des gros combats à l'UFC, de faire des grandes carrières. Je pense à Dan Anderson, à Daniel Cormier également.
2: Et notamment cette attitude aussi à faire entrer son buste en rotation pour mettre de la puissance dans ses coups et dans ses mouvements. Que les principes, que les lutteurs arrivent assez bien à transférer dans leur boxe. La fameuse H-bomb de Dan Anderson. Omigawa qui tente de contenir Mendes. Il enroule les bras, il le maintient dans sa garde ouverte d'ailleurs. Attention. attention là, cette clé de bras, extension du coude. Mendes l'a vu venir, il défend correctement.
1: Ouais, c'était pas forcément très inquiet hein, sur cette tentative de soumission.
2: Il s'était pas laissé devancer. Attention, on n'est pas au Japon. Pas de upkick sur un adversaire qui n'est pas debout.
1: D'ailleurs, cette grande époque des lutteurs américains, alors on parle souvent d'Anderson, de Daniel Cormier, mais il y en a eu beaucoup d'autres. Hein. Mendes n'a jamais été champion, mais il a disputé plusieurs fois le titre. Il a fait notamment deux combats face à la légende José Aldo. Le deuxième restera d'ailleurs comme l'un des plus marquants de l'histoire de cette catégorie. Mais aujourd'hui, toute cette génération de lutteurs, on la voit plus. Hein. Il n'y a plus de champion américain hein, chez les hommes à l'heure où on enregistre ce programme, mon cher Xavier. Dans les huit catégories, pas un seul américain et une surreprésentation du Caucase avec deux Géorgiens, Topuria, Dvalishvili, un Tchétchène, Ramzan Chimaev chez les moyens, un Dagestanais chez les welter, 66 kilos.
2: Have a seat. Hey, le temps passe, right now, les époques changent et c'est comme ça. Voilà. Aujourd'hui, effectivement, la mode est à l'Europe de l'Est, comme elle a été à une époque aux USA, comme elle a été encore à une époque.
1: Alors, est-ce que c'est une question de mode? Alors, il y a des cycles, hein, bien sûr, Xavier, mais c'est aussi surtout le fait que l'UFC n'était pas forcément encore une entreprise mondiale. Elle était très forte, sa base était quand même sur le territoire américain, avec déjà une expansion sur le Brésil, sa base de clients, en tout cas, c'est là qu'elle a organisé l'immense majorité de ses événements à l'époque. Mais surtout, les combattants aussi. Hein, Xavier.
2: Oui, oui, bien sûr. L'UFC s'adressant en majorité au public américain avait tendance plus facilement, si c'est sur ce terrain-là que vous m'emmenez, à favoriser ou en tout cas à onboarder, à embarquer des.
1: Oh là là, merci, merci Xavier. Ah là, cet anglicisme-là, j'étais pas d'accord. Mais vous.
2: Nous sommes en 2025.
1: Un grand économiste, mon cher Xavier.
2: Oh, cette droite et cette puissance-là caractéristique des lutteurs qui a mis au corps de le japonais Omikawa avec une séance de grande corde derrière. Qui tente de contenir un Mendes déchaîné, fou furieux, qui veut absolument le finaliser. À coup de ground and pound, Omigawa se colle à lui, l'empêche de déployer ses coups, tente de le renverser. Mendes est très stable sur ses appuis, le bassin bien bas. C'est un lutteur.
1: Ah, on sent quand même l'expérience, le vécu d'Omigawa,
2: ah oui.
1: Qui a la lucidité pour accrocher, pour survivre, pour empêcher surtout Mendes de développer son ground and pound, de menacer aussi cette clé de bras pour... faire réfléchir Mendes. Attention, Mendes qui passe la garde. Attention, la clé peut-être de jambe en effet. Et voilà, cette clé de jambe qui a permis aux Japonais de retrouver ses appuis.
2: Aujourd'hui, cette fameuse omoplata qui a tenté Migawa, clé d'épaule avec les jambes. Et ensuite, il a tenté de partir sur une clé de jambe dans l'axe ou une clé de talon. Mais bien entendu, Mendes est sorti avant. Migawa a donc réussi à laisser passer l'orage. Il a été vraiment secoué là par ce down infligé par Mendes, mais il l'aura empêché de le finaliser.
1: Ah, et là, on est sur une séquence d'observation.
2: Ah, mais il faut récupérer maintenant.
1: Ouais, ce crochet droit, Xavier,
2: oui,
1: il fait des dégâts. Et Omigawa là, vient de le prendre une nouvelle fois. Il est secoué, le japonais.
2: Maintenant, il a besoin de récupérer.
1: Ouais, et comme tous ces combattants très explosifs, hein, il fait cette fibre musculaire là, qui nécessite énormément d'oxygène pour exprimer toute sa puissance. Et derrière, on peut avoir des vrais trous d'air.
2: C'est donc la différence avec un Demetrius Johnson qui est beaucoup moins qui est musclé, hein, y a pas de problème avec ça, mais qui est beaucoup moins dense, qui apparaît beaucoup moins épais et qui du coup peut tenir des rounds sur un rythme infernal, contrairement à Mendes qui s'il démarre très fort, il doit gérer son effort ensuite.
3: on sent déjà une petite délicatesse hein, au niveau physique. En tout cas, il a besoin de gérer son effort. Mendes, la bouche est ouverte.
2: Une plaque Diawa au grillage. Rochetage.
1: Encore une fois, on parle d'un jeune combattant de MMA, hein, un garçon qui a 9 combats derrière lui, c'est son 10e.
2: Oui, le kick intérieur.
1: Et surtout un garçon, on l'a vu, puissant et capable de finir les combats, qui n'a pas souvent été poussé à la décision dans sa carrière et qui là affronte un vétéran, un vieux routier de ce sport.
2: Il faut écraser son bassin sur la nuque de Mendes pour tirer les jambes vers l'arrière et terminer ce sprawl tout en gardant un bras à l'intérieur pour contrôler sa hanche. Parce que ce qu'il veut faire là, Mendes, c'est pousser vers Omigawa tout en tirant sa jambe. Voilà, c'est bien sprawlé de la part du japonais. Et les bras sont lourds hein, côté Mendes. Tentative de coup de genou sauté. Sans succès, le high kick isolé.
1: Ouais, et en tout cas, c'est pas forcément de bon augure, Xavier, ce qu'on voit chez Mendes avant le troisième round qui se profile.
2: Oui, mais on l'a dit, il a les défauts de ses qualités. Agressif, puissant.
1: Ouais, et là, waouh! Ah, il a volé la source double leg Omigawa. Je veux dire. Quand on voit un adversaire comme ça fatigué, ça donne des ailes finalement.
2: Oui, ça peut aider effectivement. Mais Omigawa, le problème c'est que lui-même il a pris des coups, il était. Il se retrouve très diminué physiquement. Ah, et le crochet qui l'envoie au tapis. Crochet au corps ensuite. On va peut-être revoir cet amené au sol qu'on a vu sur la fin de la part de Mendes. Tout en puissance, non, coup de genou sauté. Ah non, il a touché.
1: Magnifique.
2: Avec le bas de la cuisse, mais il a touché. Et j'aurais aimé qu'on voit aussi.
1: Très spectaculaire, mais aussi très énergivore comme technique.
2: Surtout bon. Qu'on la maîtrise pas complètement. Et j'aurais aimé aussi qu'on voit le power double, cette technique qu'a utilisé Mendes à la touche.
1: Oui, il l'a amené au sol.
2: C'est amené au sol.
1: Alors. Pour terminer sur l'ouverture du débat qu'on avait tout à l'heure, en effet, Xavier, à l'époque, vous qui étiez un combattant actif et qui avez combattu aux quatre coins du monde, en effet, cette ouverture est quand même.
2: Horrible. Horrible.
1: Pas forcément très
2: sur la paupière,
1: séduisante.
2: Ouais, sur la paupière,
1: c'est sûr. Et c'est ce coude hein, de Mendes qui l'a provoqué. Donc, si l'on voit autant de grands talents venus du Caucase, quelle était à l'époque quel était le marché en fait du MMA dans le Caucase au niveau des organisations? Oui.
2: Ah, écoutez, en fait, j'ai beaucoup combattu en Russie aussi. J'ai dû avoir une quinzaine de combats là-bas. En Russie, que ce soit à Sibérie ou côté Moscou, tout confondu. Et les combattants russes en fait avaient cette qualité qu'ils étaient tous très très forts, très souvent très forts, mais peu connus. Ce qui faisait que à chaque fois qu'on allait combattre en Russie, même au fin fond de la Sibérie, on savait qu'on allait
1: au-devant de quelques problèmes.
2: Voilà. Mais en rentrant de Russie, on savait aussi qu'on était un homme, parce que ça allait être un combat difficile. Et donc les combattants étaient très forts, mais le marché étant peu ouvert à la Russie, le marché international, ils étaient souvent peu connus. Et donc du coup, je dirais que le rapport bénéfice-risque n'était pas très équilibré.
1: Non, il n'était pas très séduisant. Mais derrière, bon, cette ouverture, elle a fini par se faire. Hein.
2: Oui.
1: Allez, attention à cette tentative de guillotine d'Omigawa. Qui a été bien défendue tranquillement par Mendes, là, qui a tout loisir maintenant de contrôler, de récupérer.
2: Japonais. Et nouveau, doit tenter de contenir le ground and pound de l'américain comme il peut.
1: Ouais, et ground and pound. Efficace, hein. On l'a vu sur le coude notamment.
2: Ah oui. Cette paupière déchirée là par le dessus, c'est vraiment pas beau à voir. D'ailleurs, je me demande pourquoi il est reparti avec. Parce qu'à mon sens, c'est un peu fragile comme tissu la paupière. C'est une peau qui est fine. Mais bon, le médecin, son avis est souverain. Mais il va y avoir un désespoir de cause là, tant que des coups de poing marteau parlent depuis le dessous. Se mettant à la portée de
3: la. Alors qu'est-ce que c'est de l'orgueil ça, Xavier, parce que honnêtement, alors avec les coudes, on peut quand même faire du dégât hein, quand on est comme ça, les deux épaules plaquées au sol. On a besoin de très peu de distance pour générer de la puissance, mais avec des frappes en coup de poing, ça fait presque. L'attitude désespérée.
2: Oui, bah c'est, pour moi, c'est un peu du désespoir parce que c'est très risqué. Certains pourront tenter de dire qu'il essaie de marquer des points comme il peut, d'occuper son adversaire et de l'empêcher de se concentrer, de recomposer. Mais pour moi, c'est trop risqué de frapper à partir du dessous dans ces phases-là. Parce que votre adversaire qui, lui, est au-dessus lorsqu'il frappe, ses coups n'ont pas la même portée, n'ont pas la même efficacité. Il peut vraiment vous clouer au sol. Alors que vous, à partir de dessous, vous êtes très limité en impact. Et Mendes tente de passer la garde. Migawa contrôle bien avec ses crochets. Pour autant, il n'arrive pas à mettre Mendes sur son côté.
3: Ouais, il y a cette coupure là qui saigne. Et un nouveau contrôle très fort là. Il est dans son domaine, Chad Mendes.
2: Oui, la lutte. Son but, maintenir son adversaire au sol, le contenir.
3: Et il aurait certainement préféré d'ailleurs le maintenir encore quelques temps. Il est solide, Omigawa.
2: Sur Mendes pour l'amener au sol à nouveau. C'est comme ça. Voilà, encore à droite. Placement de japonais pour le stopper. C'était bien réalisé ça. Et le crochet qui touche encore Migawa sur l'oreille. Mais oui, on plonge, on tente d'amener au sol en tournant autour de Migawa tel une toupie. Et voilà ce qui devait arriver. Arriva.
3: Ouais, et être capable de réaliser cette séquence après 14 minutes de combat, ça montre quand même une maîtrise technique dans la fatigue.
2: Oui, coup de coude.
3: Ouais, et on va en rester là avec un succès par décision, succès convaincant face à un combattant rugueux, très expérimenté, qui aura été au sol, qui aura été au bout.
2: On continue de harceler le japonais jusqu'à la dernière seconde. Aucun répit.
3: Ouais, succès vraiment plein de promesses pour... Chad Mendes, 10-0 désormais, et qui disputera l'année suivante pour la première fois le titre de cette catégorie. Ce sera l'UFC 142 organisé autour du roi José Aldo à Rio, chez lui. Il perdra son coup de genou incroyable de José Aldo, qui restera dans la légende.
2: D'amener au sol de Mendes. Alors dans un autre style hein, que Demetrius Johnson, lui c'est beaucoup de puissance et un gros travail de positionnement des mains. Là où Johnson, lui, c'est la fluidité, la vitesse et le timing qu'il privilégie. Et il s'en veut au Migawa de s'être autant fait dominer. Mais il ne pouvait pas savoir que ce gamin était aussi doué. We go to the judges' scorecards for a decision. All three judges score this contest 30-27, declaring the winner by unanimous decision.
3: Ouais, un petit peu comme le Coréen zombie. Il fait partie de ces personnages hein, vraiment qui ont animé cette catégorie pendant des années, même s'il n'en restera jamais champion. Je l'ai dit, il y a ces deux défaites face à José Aldo et il y a aussi ces défaites face à Conor McGregor. C'était l'UFC 189, le titre intérimaire des moins de 66 kilos. ça aurait dû être José Aldo ce soir-là, mais il s'était blessé. Et puis finalement, McGregor l'affrontera par la suite pour le résultat que l'on connaît.

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1: Allez, on poursuit cette soirée avec un combat catégorie. Les poids légers, les moins de 70 kilos. Donald Cowboy Cerrone.
2: Right, gentlemen. Now bring it on, come on.
1: Paul Kelly. Cerrone qui est un bâton complet, boxeur, lutteur.
3: Divertissant aussi.
1: Ouais. L'un de ces garçons qui n'a jamais eu sa chance pour le titre, mais qui est resté pendant des années à l'UFC et qui est entré d'ailleurs au Hall of Fame dernièrement.
3: Un vrai chouchou de l'Amérique, un chouchou de l'UFC, et moi je trouve qu'il mérite ce statut.
1: De ces combattants qui, vainqueur ou vaincu, ont toujours produit de l'émotion. Et dans cette catégorie des poids légers qui a longtemps, qui l'est peut-être encore redevenu aujourd'hui, mais en tout cas qui a longtemps été considéré comme la catégorie la plus dense, hein, parce que c'est là où la moyenne de, on va dire, de gabarit humain se trouve. C'est-à-dire que c'est là où il y a le plus de combattants proches, potentiels. Voilà, les poids légers hors combat sont autour de 80 kilos.
3: Proche d'un profil, effectivement, de l'Américain moyen.
1: Et donc, de l'être humain moyen.
3: L'être humain moyen. Donc il y a beaucoup de combattants. Et il y avait aussi, surtout beaucoup de combattants de talent. Vous voyez un bon crochet là.
1: C'est pour ça qu'il y a, dans cette catégorie, beaucoup de combattants ultra talentueux qui n'ont soit jamais eu leur chance au titre ou soit jamais été champion. Dustin Poirier n'a jamais été champion, Edson Barboza n'a jamais été champion, Donald Cerrone n'a jamais été champion, et il y en a tant d'autres. Tony Ferguson a été champion intérimaire, Justin Gaethje a été champion intérimaire mais pas champion régulier. On pourrait continuer comme ça pendant longtemps, mais on va se concentrer sur ce combat avec l'avantage de taille assez significatif, hein, pour Cerrone, qui a alterné d'ailleurs, hein, dans sa carrière entre les légers et les welter, 70-77, et qui avait quand même le gabarit pour rivaliser avec les meilleurs également à 77.
3: Cerrone d'ailleurs qui m'a toujours impressionné par la beauté et la variété de ses enchaînements en pied-point.
1: Ouais, 1m85, hein. Cerrone,
3: quasiment ma taille,
1: 70 kilos, près de 10 cm de plus que son adversaire du soir, le Britannique Paul Kelly, originaire de Liverpool, qui a un problème de taille, hein, au sens propre comme au figuré.
3: Il a tenté un crochet large, overhand right. Qui absorbe pour mieux revenir.
1: Ouais, il y a un vrai gouffre, hein, un vrai déficit d'allonge pour Paul Kelly qui doit voilà, faire ce petit pas pour rentrer à sa distance de frappe. Mais pour ça, il faut traverser un champ de tir, ne pas encaisser un genou ou un contre chirurgical de Cerrone, qui est un combattant très offensif, très spectaculaire, mais aussi très ouvert. Très ouvert et très généreux, peut-être trop généreux aussi.
3: Le kick. C'est vrai, il faut monter un peu ses mains, Donald Cerrone. Ne pas tout miser sur l'attaque et sur les esquives par retrait du buste. Et le kick. Et le high kick derrière.
1: Il avait une facilité à lever la jambe, Cerrone, une souplesse et aussi bon, des membres télescopiques, hein, on parle des membres supérieurs ou des membres inférieurs, et le bon timing pour l'amener au sol. Alors là il passe sur le côté, donc plus de danger de guillotine, et il a tout loisir d'exploiter cette demi-garde pour créer du dégât. Plutôt axé sur le grand end pound que sur une véritable recherche de la vision.
3: Oui, c'est clair. Un style très américain, hein. C'est pas lui qui va partir sur
1: des omoplatas,
3: des twister lock, c'est pas son truc. Allez, faut retirer ce bras. Voilà. Ferme ses jambes sur celle de son adversaire. Il continue son travail de ground and pound. C'est vraiment très stable pour l'instant dans cette position. Donc il ne va pas tenter de l'améliorer. Il pourrait tenter de passer la garde, mais ce n'est pas dans son intérêt.
1: Ouais, et le travail de Cerrone qui porte ses fruits. Et on voit une ouverture, une lacération là au niveau de l'arcade droite de Paul Kelly. Sérieusement abîmé.
3: Kelly qui est déjà bien ouvert.
1: Même s'il se relève sans montrer de signe de douleur ni de fatigue. C'est le genre de blessure qui peut vous faire perdre par chaos technique si on ne parvient pas à contenir l'hémorragie, enfin à contenir le saignement qui devient alors une hémorragie. L'arbitre peut déclarer chaos technique.
4: Alors on a du mal à percevoir la gravité de la blessure. Elle est quand même sérieuse. Hein. Donc c'est presque au niveau de la paupière d'ailleurs.
3: Voilà le sol, Donald Cerrone. Tentative de guillotine un petit peu ambitieuse à mon goût. Et celui de Donald Cerrone.
2: Come alive, baby, come alive! We got it.
1: Alors, c'est du bon pour l'instant maîtrisé. Mais ça, on le ressent hein, quand même, ce genre de blessure, ce genre de coupure.
3: Oui, bien sûr.
1: Ça impacte le mental. Déjà, quand on est au cœur du combat,
3: déjà le sang vous coupe dans l'œil, donc ça complique la vision. Ensuite, quand vous prenez un coup, vous avez mal. Lorsque vous êtes vous frottez à votre adversaire irrémédiablement dans les phases de clinch ou au sol aussi, c'est gênant. Et puis la plaie peut s'ouvrir encore plus et vous menace de perdre le combat.
1: Ouais, et puis ça peut donner un sentiment d'urgence, ça peut donner un nouveau souffle à un combattant. Ça peut entraîner une réaction.
3: On va s'engouiller là, dog fight. C'est René qui a décidé de monter ses mains et c'est plutôt sage comme décision.
1: Le kick en barrière. Alors, la kick de Cerrone, c'était plutôt avec la jambe avant. Ça avait 1-2 high kick jambe avant.
3: Et parfois c'est
1: une combinaison qui lui a permis de être quelques highlights.
3: Ça, ressemble certaines fois à des coups de pied fouettés. Il alterne entre l'un ou l'autre, un peu comme en boxe française ou comme le Mawashigiri de karaté. Et d'autres fois, il met des vrais high kicks avec bien la hanche passée et la jambe raide. Kelly qui ne se laisse pas faire, qui avance toujours. Il n'a que l'arcade ouverte. Hein. Ce n'est pas non plus ça qui va l'empêcher d'avancer. Ouais, ça n'arrive pas à destination tout ça. Ça arrive dans les épaules, dans le dos. On voit une vraie différence de taille là à l'image. Vous l'avez dit, 1m85 hein, quand même pour un poids welter, c'est pas mal.
1: Et là on est à 70 kilos là.
3: Oui, pour un.
1: Et attention, oui. Tentative de guillotine là et voilà, il avait enfermé la jambe de Cerrone pour l'empêcher de passer sur le côté et donc de sortir de cette tentative de soumission. À nouveau demi-garde pour l'Américain.
3: Et à nouveau Cerrone qui se contente de la demi-garde, qui ne tente pas d'améliorer sa position. Pas besoin de side control, pas besoin de passer la garde pour se retrouver en full monte. Il préfère la demi. On peut pas le reprocher, c'est vrai que c'est relativement stable, mais ça vous expose à des tentatives de soumission. notamment, ou à des renversements. Attention quand même, là il a pris la montre.
4: La position montée.
3: Il m'a fait mentir.
4: T'es autoritaire et dominante là sur le haut du corps. Et là c'est difficile de planter quand on n'a pas chargé l'adversaire sur ses hanches.
3: Il a fait l'erreur.
4: Et attention, c'est René qui enchaîne, qui prend le dos et qui stabilise sa position avec un triangle de corps.
3: Sa jambe pour empêcher Serroné de reprendre son appui avec pour le renverser, mais Serroné est bien stable dans son dos. Les crochets qui vont contourner la garde, crochet au corps pour remonter à la face.
4: Il a près de deux minutes là pour aller verrouiller l'étranglement arrière. Le Mataleo
3: essaye de contrôler les poignets. Quelle fâcheuse posture pour le Britannique. Ouais,
4: des frappes pour occuper l'esprit, pour faire diversion et aller passer cette main sous le menton sur la pointe d'Adam. Étranglement arrière, c'est placé, c'est terminé. Quelle finition de Donald Cerrone, pure démonstration de M. Elle l'a dominé debout, il l'a dominé en lutte, il l'a dominé au sol.
3: Ouais, clairement, Paul Kelly qui s'est retrouvé aujourd'hui sans solution. On voit un Donald Cerrone quasiment propre et pas à peine fatigué, comme s'il n'avait pas combattu, face à un Kelly qui a repeint la toile en rouge. Et ce passage là qui était déterminant, où il a pris la monte, Kelly n'a pas réussi à sortir, n'a pas réussi à le renverser. Il s'est retrouvé avec Donald Cerrone fermement ancré dans son dos,
1: c'est-à-dire qu'il n'a pas réussi à ponter, donc à désarçonner Donald Cerrone. Derrière, il a été obligé de donner son dos, comme et Cerrone l'a pris.
3: Et comme vous l'avez dit, en fait, il n'a pas réussi à renverser parce qu'il a pas respecté les étapes pour tenter de renverser Donald Cerrone en le pontant. Il aurait dû d'abord, comme vous le disiez, le faire descendre, le charger sur ses hanches avant de ponter et jeter ses hanches vers l'eau. Il ne l'a pas fait. Lorsque vous jetez les hanches vers l'eau alors que votre adversaire est sur votre poitrine, c'est encore pire.
0: At 3 minutes 48 seconds of round number 2, declaring the winner by tap out due to a rear naked choke, Donald Cowboy Cerrone.

0: Ouais, et c'est l'un des combats les plus attendus de cette UFC 126 sur la carte principale. Combat entre deux grands espoirs, tous les deux américains dans cette catégorie des moins de 93 kilos. On accueille Ryan Bader, combattant invaincu, originaire de l'Arizona. 27 ans, 12-0 en carrière, et il va affronter l'un des petits protégés de l'UFC qui lui n'a que 23 ans, un certain John Jones. C'est un combat qui va être vraiment un moment charnière dans les trajectoires de ces deux hommes. Et j'en dirai plus.
1: D'habitude, avant d'entrer dans l'octogone, les mesures habituelles, on applique la vaseline sur les arêtes de saillant du visage, arcade sourcilière, pommettes, arêtes du nez, la mâchoire. L'idée étant de limiter les frictions avec le cuir du gant et éviter les coupures involontaires. Ils peuvent mettre fin au combat de façon non voulue.

agressif. On vérifie aussi la longueur des ongles, ils doivent être coupés de manière à ne pas être agressif. La longueur des cheveux, coupés réglementairement ou attachés s'ils sont longs. La présence de la coquille protégée de bas-ventre et la présence du protège-dents.

0: Allez, on accueille le fils prodigue de l'UFC, l'américain John Jones, ancien lutteur originaire de l'État de New York. 23 ans, peut-être le plus grand talent que le MMA ait jamais produit. Le combattant par excellence, sans faille, imprévisible, créatif, intelligent, avec une maîtrise égale de tous les domaines de combat. 1m91, 2m13 d'allonge, des segments absolument télescopiques, athlétiques, techniques. C'est combattant aussi talentueux que travailleur, en tout cas à l'époque.
1: Et un combattant aussi, aussi créatif que spectaculaire, qui a notamment contribué à populariser les coups de coude dans toutes les positions au MMA.
0: Coups de retourné, coups de sauté, tous les types de coups de coude.
1: Et qui a montré que lui, venant de la lutte, finalement, il pouvait rendre impossible à lire et à catégoriser son style de combat. Le véritable MM artiste, combattant complet, artiste martial, un garçon qui a incarné en effet l'avènement d'une nouvelle génération, qui a relégué à l'histoire l'époque où le MMA était un, je cite, mélange de sports de combat, et où on venait en effet avec d'abord l'histoire martiale et qu'on essayait de compléter ensuite cette définition considère aujourd'hui comme hautement obsolète. S'il vous plaît, un jour, si vous vous croisez dans la rue, ne me dites jamais que le MMA est un mélange d'arts martiaux. C'est un sport à part entière aujourd'hui, un art martial à part entière, issu des autres arts martiaux, mais avec ses techniques et ses stratégies propres et sa culture aussi.
0: Ouais, 12 victoires, une seule défaite pour Jones, mais une défaite sur disqualification. Avec un coup qui, à l'époque, était illégaux, les fameux 12-6, donc ces coups de coude avec une trajectoire rectiligne et descendante.
1: Et donner du ciel vers la terre.
0: Ouais, et combat qui peut être considéré comme une demi-finale mondiale. Le vainqueur disputera la ceinture de cette catégorie light heavyweight, moins de 93 kilos, face au Brésilien Mauricio Rua.
2: Heavyweight division. 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
0: Deux grands espoirs de cette catégorie opposés l'un à l'autre. 23 ans pour Jones. Invaincu dans la cage. Insoumis, sinon, à ses démons. Face à lui, Ryan Bader, 27 ans. C'est parti!
1: Peut-être pas se laisser intimider par Jones. John Jones, le talentueux. John Jones, l'élu. Incroyable, ces membres tentaculaires là.
0: Ouais, alors il y a la longe et il y a aussi. Ce qu'il en fait, hein, oui. Jones, alors attention à Bader qui a été tout de suite très réactif là sur l'entrée en lutte de Jones, qui a menacé la guillotine, et Jones qui subtilement, très rapidement, vient passer sur le côté pour se mettre hors de danger.
1: Et c'est là qu'on se rend compte que c'est un lutteur malgré sa morphologie qui ne rappelle aucun des lutteurs qu'on connaît, et son style aussi. On l'a vu, Bader a tenté de le renverser, très facilement avec cette jambe. Il a repris son appui derrière avant d'inverser sa hanche. Et là maintenant, position nord-sud, comme on l'appelle, tête bêche. John Jones contrôle les débats. Il tente de partir sur un neck crank, sur une torsion de la nuque de Bader. Position qui est pas très confortable pour Bader, mais attention parce que la pression s'accentue, surtout qu'il ne l'accompagne pas dans le bon sens. Je n'ai pas compris ce qu'il veut faire là. Il tente de reprendre, de rattraper ses jambes, mais il se met lui-même dans le... dans la clé, dans l'extension.
0: Il y a de moins en moins d'espace là pour s'oxygéner.
1: Non seulement ça, mais en plus sa nuque est sous tension, sa colonne vertébrale. Voilà, il a libéré un peu d'espace. Maintenant il se remet en progressivement en nord-sud. Ok, le coup de rein, le coup de nerf pour sortir. John Jones contrôle toujours. Il est en train de rouler la tête tout doucement. L'air de rien. Maintenant on va profiter de cette situation pour mieux frapper Ryan Bader, à moins que il commence sprawl.
0: Ouais, et Bader qui parvient à se relever et à rompre le contact, à reprendre sa distance.
1: Entrée de John Jones. Bader qui frappe dans le vide.
0: Ouais, 1m88 en taille, 1m88 en allonge pour Bader. Alors il y a vraiment un gouffre en termes d'allonge. C'est pas un déficit, hein, c'est un gouffre. Parce qu'il y a tout simplement 27 cm, Xavier. Vous vous rendez compte ?
1: Incroyable. Alors pour les gens qui nous regardent et qui se posent la question, comment est-ce qu'on mesure l'allonge ? C'est simple, vous tendez les bras et en fait on va mesurer, on va tirer un mètre.
0: Ouais, comme le Christ Rédempteur au-dessus de Rio.
1: C'est ça. On va tirer un mètre ruban. Du bout de votre majeur au bout de l'autre majeur, et c'est ainsi qu'on obtient votre allonge. Et normalement, lorsqu'on considère que vous êtes proportionné, votre allonge est égale à votre hauteur. Et donc effectivement, John Jones avec 2m11 d'allonge pour 1m80, combien, 17, 95?
0: Alors là, il est noté 1m94, c'est un peu plus d'1m90. Moi, il me semble que c'était 1m91.
1: On est clairement dans la disproportion en ce qui te concerne.
0: Ouais, et c'est le combattant dans l'histoire de l'UFC, en 30 ans d'histoire, qui a eu le plus d'allonge. Il y avait même Stefan Struve, donc, qu'on surnommait The Skyscraper, le gratte-ciel, combattant polo néerlandais, qui lui faisait 2m13.
1: 2m13, oui.
0: Mais qui avait 2m13 d'allonge. Donc Joe Jones, de son 1m90 et quelques, avait plus d'allonge que Stefan Struve. Et attention là, le grand impalm létal, précis, vicieux de la part de Jones.
1: Tranchant. La tête de Bader. Il le contrôle bien avec sa hanche écrasée au sol. Ryan Bader qui a tenté de renverser Jones. Ça ne passera pas. Il va falloir passer à autre chose. Ryan Bader en boule sur le côté. Il faut se remettre sur ses appuis à quatre pattes.
0: A senti enrouler son bras pour une technique de soumission là, une Darce choke, mais il s'est très vite ravisé, comprenant qu'il n'avait pas l'angle pour venir frapper avec ses coudes sur les côtes et venir fort se rendre. Un round très dominant pour Jones. Ouais, et avec cette technique, vous l'avez vu, ce coup de genou sauté, ce coup de genou au corps, voilà cette impulsion qu'il vient donner à son corps.
1: Il
0: sous-estimé en MMA, cette technique qui fait beaucoup de dégâts et peu utilisée.
1: Et vous l'avez dit, il l'a sauté ce coup de genou. Et là encore, on voit cette prise de dos sauter aussi. Vous l'avez dit, John Jones, c'est un combattant créatif, spectaculaire, un funambule parfois.
4: Pay the length on him, let his punches fall and then attack. If you get off first, hit him as no 12 to 6. Yes, sir.
0: Et on lui dit pas de coup de coude 12-6, no 12 to 6.
4: Put your fucking hands on him.
1: parce que sa défaite par disqualification remonte à 2009. Donc c'était deux ans avant ce combat face à Ryan Bader.
0: La seule tâche, malheureusement.
1: Oh, ce n'est pas la seule tâche, Xavier, dans son histoire sportive. Sur le palmarès, peut-être.
0: Oui, sur le palmarès, c'est ce que je voulais dire. On va pas faire un podcast, hein.
1: Ça.
0: Mais il y aurait des choses à dire. Oh là, le direct qui vient de s'écraser dans la tête de Bader. C'est un jab, un direct du bras avant.
1: Je pensais que c'était accroché.
0: Ah ouais, mais tellement il arrivait fort. Comme si elle avait entendu une détonation.
1: Ouais, et on voit ces changements de garde de la part de Jones, qui est capable de conserver sa qualité technique, sa responsabilité défensive et son pouvoir de KO, même dans cette garde qui n'est pas sa garde naturelle, coup de pied sauté. Il reste en garde de gaucher.
0: Et il sait que Ryan Bader est perdu. On le sait, hein, c'est compliqué de boxer un gaucher parce qu'on a. La majorité des combattants sont droitiers, la majorité du coup des sparring partners à l'entraînement pour préparer les combats sont droitiers. Et le fait d'être gaucher parfois peut aider à faire perdre ses repères à son
1: adversaire. Jones, c'est un droitier naturel, Xavier.
0: Oui, tout comme moi d'ailleurs. Et qui boxe pourtant en gaucher. Enfin, dans les deux gardes, moi je boxe en gaucher.
1: Ouais, en fausse patte, comme on dirait. Jérôme Le Banner aussi. C'est un droitier naturel qui combattait en gaucher. C'est pour ça que son crochet du bras avant était létal.
0: On sent du désespoir là, il jaillit de très loin après avoir envoyé un texto puis passé un coup de fil à son adversaire pour le prévenir.
1: À l'époque il y avait encore le Minitel. Des rêves de vieux ça,

0: presque nonchalant.
1: Bah.
0: Un petit peu comme un Anderson Silva, qu'on va d'ailleurs voir sur le main event, bah, fait partie de ces combattants tellement talentueux pour qui tout semble facile, qui donne cette impression un peu de marcher sur l'eau. Et donc, voilà, ça peut aussi dénoter une certaine insolence.
2: Oui, ça peut être interprété en tant que tel. En tout cas, c'est très intimidant.
0: Et un tel talent, par nature, est insolent.
2: C'est très intimidant, surtout pour l'adversaire.
0: Ouais, c'est-à-dire que là, leader, il reste à l'extérieur. Et il attend que ça passe.
2: Et des milliards de questions se posent dans sa tête. Comment vais-je faire? Qu'est-ce que je suis venu faire ici?
0: Ouais, parce que là, c'est le genre de défaite. Très honnêtement, il n'y a pas forcément de leçon à tirer, quoi. C'est-à-dire que vous avez été surclassé, dominé.
2: Grosse erreur de Alain Bader. Ah non, c'est John Jones qui a crocheté. Pardon, j'ai cru qu'il avait plus ou moins tiré la garde et accepté de tomber au sol volontairement, Bader. Mais c'est Jones qui a dû crocheter.
0: Attention sur cette darse là.
2: Il n'a pas l'air de beaucoup protester, de beaucoup défendre, il a juste le bras en opposition.
0: Non, psychologiquement, on sent déjà qu'il est brisé.
2: J'ai l'impression, comme vous, Jean-Charles, qu'il a un peu jeté l'éponge en fait.
0: Et qu'il a perdu la foi en sa capacité à gagner ce combat. Alors tout est possible en MMA, et là il va insister sur cette technique d'étranglement Jones. C'est terminé. On aurait pu faire le combat 10 fois. 100 fois ce combat-là, et je pense que Jones l'aurait gagné à chaque fois. Quel talent!
2: Terrorisé durant tout le combat. On peut comprendre. On ne pourra jamais être à sa place.
0: Alors, j'ai parlé d'une demi-finale mondiale. Alors, quand on regarde les trajectoires des combattants, en tout cas la carrière de Jones, on pourrait la considérer ainsi. C'est pas tout à fait exact, parce qu'en fait, juste derrière, en effet, il a affronté Mauricio Rua. Mais il me semble que c'était lié à une blessure. Voilà, il n'était pas l'adversaire initial de Mauricio Rua. Et il avait donc accepté le combat en short notice. Et il était devenu, à 23 ans, à l'issue d'une prestation là encore très insolente, le plus jeune champion de l'histoire de l'UFC. Record qui tient toujours à l'heure où on enregistre, Xavier. Et qui n'est pas prêt de tomber, à mon avis.
2: Comme quoi, une fois de plus, saisir les opportunités à l'UFC, ça peut être très rentable.
3: Ladies and gentlemen, referee Herb Dean has called a stop to this contest at 4 minutes, 20 seconds.
0: Et derrière, ce sera le début d'une formidable série. Ça va être 2 ans, peut-être les plus belles années de Jones, où il va faire cette guillotine absolument effroyable sur Machida, survivre à la clé de bras de Vitor Belfort. En fait, il va renvoyer une à une les vieilles légendes de ce sport à l'histoire, et il va vraiment incarner cette nouvelle génération.

c'est l'heure du combat principal de cette UFC 126. Silva versus Belfort, c'est le championnat du monde des poids moyens. On accueille celui qui est le challenger ce soir, le Brésilien Vitor

0: Belfort.
1: Combattant légendaire, Xavier, qui a combattu en poids lourd, qui a combattu en mi-lourd, qui a combattu en moyen, qui a été plusieurs fois champion dans diverses organisations, qui a combattu partout dans le monde face aux plus grands noms, qui a été les premières années de l'UFC, accompagné notamment par Ray Sefo, à l'image.
2: Oh, petite couture.
1: Et son premier combat à l'UFC, il le fait en 97, dans sa première année de carrière, Victor Belfort. Et à l'époque, je crois que c'était en poids lourd. À l'UFC 12, vous avez UFC 12.
2: C'est joué une piétine dans les Silva.
1: Alors ça, c'était l'année d'après. C'était en 98. C'était l'UFC 17,5. À l'époque, il y avait des 0,5. Ouais. Enfin, en tout cas, quand on jette un œil à la carrière de Victor Belfort, c'est une visite au musée des sports de combat. Et vous l'avez dit, en effet, Randy Couture, on l'a vu. Là encore, légende de l'UFC, plusieurs fois champion à 93, champion également chez les lourds. Je crois qu'il a eu 3 règnes chez les lourds et 2 règnes chez les 93. Alors, évidemment, c'était une autre époque, mais ils se sont affrontés, hein, Belfort et Couture. Et là, ce soir, Randy Couture est dans le coin de Victor Belfort.
2: Ah, c'est une belle époque, vous pouvez avoir ses propres sponsors. Aujourd'hui, l'UFC, les règles ont changé. L'UFC impose un sponsoring très strict aux combattants via ses propres partenaires.

0: temps complet, hein, Vitor Belfort. Voilà, qui fait partie de cette génération brésilienne, génération assez folle avec les Vanderlei, les frères Nogueira.
1: On parlait de cycle et d'époque. En voici une autre, effectivement, l'époque des Brésiliens.

0: Allez, on accueille celui qui s'est imposé comme le visage de l'UFC. Il en est assurément sa plus grande star, l'épouvantail des poids moyens qui va défendre son titre pour la 8e fois. Il est invaincu depuis son arrivée à l'UFC après une longue carrière au Brésil et en Asie. Et il a apporté avec lui un style, une identité, striker de génie. Félin avec une justesse, une qualité technique, un relâchement. Il a traumatisé des générations de combattants, je pense qu'on peut le dire.
1: Ah, c'est clair, Sa Majesté Anderson Silva, le cauchemar de ma catégorie de poids. Et le pire du pire, c'est qu'il était aussi talentueux debout qu'au sol en jiu-jitsu brésilien. Incroyable, imbattable.
0: Ouais, vraie ceinture noire. Et d'ailleurs, ce sol qui lui a permis de se sortir de nombreuses situations problématiques, je pense notamment au combat face à Chael Sonnen.
1: Face à un Chael Sonnen augmenté.
0: Oui.
1: Et du coup, à Chael Sonnen.
0: Il y avait beaucoup de combattants augmentés d'ailleurs à l'époque, hein, il faut le dire.
1: En tout cas, lui officiellement, ça a été reconnu, il a été sanctionné. Voilà. On n'en accuse pas pour rien. Et donc, du coup, Anderson l'a battu. Au terme d'un combat qui était assez difficile, mais il a prouvé qu'il était aussi fort au sol que debout, pour qui en doutait. Mais une fois de plus, il est sûr que ce soir, on va pouvoir constater à quel point il est à l'aise debout et à quel point il terrorise la catégorie.
0: Ouais, et il était tellement dominant à cette époque qu'il pouvait se permettre des allers-retours entre les 84 kilos, les 93 kilos. Voilà, il allait chercher les adversaires et on voit en arrière-plan le visage d'une autre légende en devenir celle-là, un certain José Aldo.
1: Et on voit aussi le visage d'une star de cinéma qui s'appelle Steven Seagal. Et en le voyant, je ne peux m'empêcher de saluer mon ami Daniel Voirin, qui a très longtemps été l'entraîneur d'Anderson Silva, entraîneur français.
0: Ouais. Et Lyoto Machida également.
1: Aussi. Oui, Lyoto Machida aussi, exactement.
0: Autre légende brésilienne.
1: Et Daniel qui avait dû faire face à pas mal d'adversités dans le coin d'Anderson Silva, car Anderson est devenu une telle superstar que beaucoup de gens voulaient profiter de sa lumière et s'octroyaient, s'autoproclamaient coach ou apporteur de conseils, alors que son coach de pied-point, c'était bien Daniel Voirin. Salut à toi Daniel. Daniel qui fait d'ailleurs le plaisir de beaucoup de fans français dans le fameux podcast LFE La Fine Équipe avec mon entraîneur et ami Cyril Diabaté et Frédéric Rousseau.
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0: À 35 ans, il est toujours au sommet de son art. Anderson Silva va tenter de défendre une huitième fois sa couronne des poids moyens face à son compatriote Victor Belfort, et il est vrai,
4: here we go,
0: à l'époque, le combat d'Anderson Silva, c'est tout simplement le Super Bowl du MMA.
1: ce sera excitant.
0: Parce que c'est un garçon qui crée de l'émotion. Alors qu'il y a eu un combat à gagner en décision, des combats un peu insipides, je pense notamment à celui face à Demian Maia, mais qui a aussi une succession d'images absolument iconiques,
1: highlight,
0: de highlights absolument.
1: On sentait Belfort très très méfiant face à Anderson Silva qui tourne autour de lui.
0: Ouais, la méfiance face à un certain Anderson Silva pouvant être interprétée comme un signe d'intelligence.
1: Oui, ou d'un instinct de conservation. Ouais, un véritable prédateur qui tourne autour de sa proie.
0: Ouais, 1m88, 1m97 d'allonge, plus 5 cm en taille, plus 5 cm, non pardon, plus 9 en allonge. Donc là encore un problème de distance pour Belfort qui eh bien pour l'instant ne se presse pas trop de traverser le champ de tir.
1: Ça veut dire que par contre, il est capable de se gratter les genoux sans se baisser.
0: Ouais, toujours ce jeu de feinte qui a fait sa légende, et derrière une justesse, une vitesse d'exécution,
1: un coup d'œil, une variété de frappes aussi rare dans notre catégorie. Toi, je me rappelle encore de ce KO qu'il avait mis Tony Freeklund au Cage Rage à l'époque.
0: C'est-à-dire qu'il y a des images quand on voit notamment
1: coup de remontant de face,
0: la victoire face à Rich Franklin qu'il avait traumatisé sur une série de coups de genoux.
1: Ah ouais.
0: Et puis Red Franklin, Forrest Griffin.
1: Forrest Griffin, ça, je crois que c'est un Griffin qui, dont son âme a quitté l'enveloppe corporelle. Et du coup, l'enveloppe corporelle ensuite a quitté l'aréna en courant dans les producteurs. C'est incroyable comme scène.
0: Et c'est ce qui explique la méfiance de Victor Belfort sur cette première reprise, soucieux de jauger la distance, de ne pas se précipiter, de ne pas subir un autre chaos dramatique.
1: Il espère peut-être que Silva se jettera et tenter de l'avoir en contre.
0: Ouais, on voit Silva qui commence à accélérer sur ses feintes là, qui vient occuper le champ visuel de Belfort, venir un petit peu saturer le logiciel de l'adversaire pour mieux à un moment piquer, exploser. Allez, Belfort qui a décidé d'y aller sur ce premier enchaînement, qui a réussi à toucher Silva.
1: S'échauffer, rentrer dans le combat. Attention, le high kick.
0: Allez, il est amené au sol par Belfort et tout de suite capable de se relever le genou.
1: Il est bien bloqué, bien esquivé alors qu'il donnait sa tête en provocation.
0: Ouais, Belfort en garde de gaucher et la vitesse de bras, la souplesse, encore une fois, le jeu défensif d'Anderson Silva pour éviter les.
1: Oh le tranquille.
0: Quel chaos iconique, dramatique, un nouveau moment légendaire offert par Anderson Silva. KO premier rang.
1: Le pied au visage dans l'axe qui semble ressembler à un front kick, mais qui est en fait un maigiri, un coup de pied de karaté qui est à l'envers du front kick qui lui est donné vers l'avant. Le maigiri est donné vers le haut. Tel un uppercut, il est venu attraper le menton de Victor Belfort et le déconnecter. Victor Belfort a été réinitialisé, remis en mode usine. Le temps de comprendre ce qu'il se passe. Il réalise qu'il est au sol.
0: KO. Quel coup d'éclat, quel coup de génie. Et je pense que n'est-ce pas le KO le plus iconique de l'histoire de la carrière d'Anderson Silva à l'UFC, bien sûr.
1: Très certainement. Très certainement, c'est une des plus belles images de sa carrière, c'est sûr. Regardez la fraternité.
0: Et c'est ça aussi qui expliquait la grandeur de Silva, c'est
1: son humilité.
0: Son humilité, sa bonhomie.
1: Regardez ce Mike.
0: Waouh!
1: Un coup qui vient vous frapper et par là, en dessous.
0: Tout ce qui arrive derrière est tout à fait inessentiel. Il était complètement KO, il n'était plus là. Victor Belfort.
1: Un coup de pied qui vous frappe par en dessous et qui fait bouger votre tête. C'est un véritable coup du lapin que vous prenez en fait. Il bascule votre tête vers l'arrière violemment. Et là, du coup, vous êtes déjà sur une autre planète.
0: Et voilà pourquoi Anderson Silva était une star. Parce qu'il était capable de créer de l'émotion. Parce que, à l'image d'un Mike Tyson, quand on se levait la nuit, on savait que un combat dans Anderson Silva, on allait vivre quelque chose, vivre une aventure, on allait voir ce genre d'image.
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0: Et quel bonheur de revivre ces moments iconiques et l'immense respect d'Anderson Silva à son compatriote. Et voilà, on ne peut s'empêcher de penser qu'il était tellement en avance sur son temps et qu'il donnait vraiment cette impression de voler. Il était indécent, insolent, il était immense. Mon cher Xavier,
1: mon cher Jean-Charles. Un grand plaisir d'avoir participé cette soirée avec vous, d'avoir pu à nouveau savourer ces images.
0: Et je pense que c'est pas la première fois qu'on le recommande, ce combat, mon cher Xavier, mais à chaque fois avec le même bonheur, la même électricité. Merci Xavier, c'était un plaisir. Merci à Laurent Humbert, notre chef d'édition ce soir. Et rendez-vous samedi prochain pour un nouvel épisode du FC Classique. Merci d'être toujours fidèle au rendez-vous du samedi soir.

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2: Bonsoir à tous, ravi de vous retrouver pour un nouvel épisode du UFC Classic, votre rendez-vous MMA sur la chaîne L'Équipe. UFC Classic qui poursuit ce soir son feuilleton, son récit de l'histoire, de la grande histoire de la catégorie des poids plumes, avec ce soir un hommage à Alexander Volkanovski, the great, petit par la taille, immense par le talent, un combattant complet, intelligent, qui a vraiment marqué de son empreinte cette catégorie des 66 kilos. Xavier Foppa-Pocam est avec moi. Salut mon cher.
3: Je suis le professeur X et c'est l'heure de la punition. Salut mon cher Blanc-Charles, bonsoir à tous, ravi d'être parmi vous. Effectivement, nous allons rendre hommage ce soir au Volk, Alexander Volkanovski. Vous l'avez dit, petit par la taille, grand par le talent, grand par le parcours aussi. Un combattant dont qu'on ne présente plus finalement aujourd'hui.

0: énorme ambiance pour ce combat qui a lieu à Las Vegas, à la T-Mobile Arena. Main event de l'UFC 266, le championnat du monde des poids plumes, avec l'entrée de celui qui sera le challenger ce soir, l'américain Ryan Ortega. 15 victoires, une seule défaite en carrière, surnommé T-City pour Triangle City, en référence à sa discipline de prédilection. Le jiu-jitsu brésilien, grappleur d'exception, Brian Ortega, fils d'immigré mexicain qui a grandi en Californie, élève de la famille Gracie, de l'illustre famille qui a tout simplement inventé le jiu-jitsu brésilien avec le grand-père Helio. On l'a dit, c'est un garçon qui a su imposer son style, mon cher Xavier. Une boxe, on va le dire, assez rudimentaire. Une boxe qui lui sert à casser la distance, à mettre la main sur ses adversaires pour ensuite imposer sa force, son grappling. Et aller chercher un grappling agressif, un grappling de manière à rendre l'adversaire inconfortable et à le pousser à la faute. Alors c'est un garçon qui a une histoire et qui a failli d'ailleurs ne jamais arriver à ce niveau. Parce qu'il faut le savoir, en début de carrière, les combattants de MMA, même à l'UFC, vous êtes bien placés pour le savoir, mon cher Xavier, ne gagnent pas toujours très bien leur vie. Lui, on est en 2015, il fait son deuxième combat à l'UFC. À l'époque, c'était face à Thiago Tavares. Il gagne avant la limite, TKO, troisième round. Il remporte un bonus, puisque là encore, c'est la particularité de l'UFC. À chaque fin de soirée, il y a quatre bonus qui sont décernés. Un bonus, c'est $50,000. Et il raconte cette anecdote que je trouve incroyable. Il dit, le matin, j'avais $75 sur mon compte. Le soir, j'en avais 75 000. Et c'est vraiment ce combat qui a été un tournant de sa carrière, parce qu'à l'époque, il pensait arrêter le MMA. Il a été père de famille très jeune. Il ne gagnait pas sa vie. Et c'est vrai que, cher Xavier, quand on est de famille et qu'on se voue à une discipline qui ne paie pas, il y a parfois cette injonction de la vie réelle et même des gens autour de vous à revenir à la réalité et à reprendre le chemin du travail.
1: Bah déjà de toutes les manières, on est toujours plus efficace lorsqu'on est à l'aise dans sa vie personnelle et qu'on a les moyens de vivre décemment. Alors quand vous avez des responsabilités en plus qui vous pèsent sur les épaules, c'est encore plus compliqué, et c'est souvent des choix qui se posent à certains combattants en début de carrière, dont certains malheureusement doivent raccrocher les gants, jeter l'éponge prématurément.

0: accueille Alexandre le Grand Volkanovski, référence évidemment au personnage historique romain. Ironie hein, quand on mesure 1m68, mais c'est un garçon qui s'est imposé dans cette catégorie des moins de 66 kg comme le nouveau champion en détrônant Max Holloway et en défendant une première fois son titre face à l'Américain qu'il a dominé dans une revanche. Il est actuellement le combattant le plus intelligent à l'UFC. Il a une faculté à s'adapter comme un mathématicien, un combattant très complet et capable de résoudre l'équation que propose l'adversaire. Quand les adversaires ont un plan A, lui, il a toutes les lettres de l'alphabet. Il s'est boxé sur le pied avant, sur le pied arrière. Il sait lutter, il sait défendre la lutte. Vraiment son jeu de déplacement, de feinte est très évolué. C'est un combattant qui est petit de taille, on l'a dit, on en a ri, mais paradoxalement c'est un combattant qui a beaucoup d'allonge, c'est-à-dire qu'il a de très longs segments, et ce qui est très perturbant pour les adversaires. En un mot, c'est peut-être l'un des champions les plus complets qui ait connu cette catégorie, Xavier.
1: Oui, il a aussi une autre qualité qu'on devrait évoquer, je pense, c'est son cardio de fou malade. Car que ce soit sur 3 ou sur 5 rounds, il est capable de varier de rythme tout en gardant le contrôle du combat de façon très impressionnante. C'est vraiment le combattant complet, le combattant ultime de cette catégorie featherweight. Et effectivement, ainsi, justement, c'est entre guillemets un petit poids, comme on les appelle, sont connus pour avoir plus de cardio que les plus gros. Dans le cas d'Alexander, lui, il est capable effectivement de maintenir un rythme soutenu, mais surtout de varier son rythme tout en restant très lucide et en contrôle du combat du début à la fin.
0: Ouais, à l'aise dans les deux gardes. 22 victoires, une seule défaite en carrière, 19 victoires consécutives pour un garçon qui, pour l'anecdote, a commencé sa carrière en poids moyen, à moins de 84 kilos, qui a un destin digne d'un film hollywoodien. Il débute le MMA à 23 ans, après une carrière de rugbyman semi-professionnel, d'où voilà, cette catégorie voilà, un peu élevée par rapport à sa taille.
1: La légende raconte même qu'il arrivait jusqu'à 96 kilos à une époque. Imaginez avec cette taille ce que ça devait donner.
0: Ouais, et finalement, un petit peu comme Brian Ortega, c'est un garçon qui a galéré, qui a travaillé très jeune, qui était ouvrier du bâtiment après la fin de ses études, qui bossait en maçonnerie et qui, à la naissance de son premier enfant, lui aussi a failli arrêter sa carrière. À l'époque, il vivait chez ses parents avec sa femme et leur fille, et il a bien fait de persévérer, Alexander Volkanovski, puisque des années plus tard, le voici au plus haut niveau de son sport. C'est parti pour ce main event.
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0: Début de ce championnat du monde des featherweight, catégorie des moins de 66 kilos, les poids plumes. Alexander Volkanovski, champion en titre, deuxième défense face au numéro 2 du classement, Brian Ortega. L'Américain avantage de taille pour Ortega, mais l'allonge est à l'avantage de Volkanovski. Oui, un combattant complet, intelligent, face à un garçon assez unidimensionnel, Brian Ortega, qui n'est pas forcément un lutteur d'exception, mais c'est le problème souvent de ces solistes, finalement, de ces spécialistes du jiu-jitsu brésilien, c'est qu'ils n'ont pas la lutte offensive à même de leur permettre d'exprimer leur qualité au sol. C'est-à-dire qu'ils n'ont pas la capacité à transiter de la phase de striking debout vers le sol.
1: Et c'est encore plus vrai lorsqu'on parle de striking pur, effectivement. C'est beaucoup plus compliqué pour un spécialiste du sol de s'adapter et devenir bon debout que l'inverse. Pour autant, Brian Ortega a su faire de cette différence une force.
0: Alors pour autant, Xavier, en fait en MMA, on pratique un striking qui la plupart du temps est assez simple. C'est-à-dire, je ne vais pas dire embryonnaire, mais on ne fait pas des enchaînements, notamment moi qui viens de la boxe anglaise, on ne fait pas des enchaînements de 7, 8 coups.
1: Je vous vois venir.
0: On fait des choses qui sont... efficace.
1: Je vous vois
0: et
1: venir, mon
0: qui
1: cher
0: pour
1: cher.
0: Un grappleur, en fait, je pense que le fait d'acquérir une base certes limitée mais efficiente, bah, elle peut aider à appliquer écoutez, un jeu qui est basé sur des forces au sol.
1: Moi, je vais vous dire la vérité, la vraie, c'est qu'en fait, en MMA, ce qui compte, vous l'avez dit, c'est d'être efficace, mais surtout, il faut adapter sa boxe. Il y a beaucoup de choses qui sont faisables dans une boxe debout qu'on ne peut pas faire en MMA. Déjà, pourquoi ? Parce qu'on doit être prêt à être amené au sol, ou être prêt soi-même à amener au sol. Et ensuite de cela, les appuis ne sont pas les mêmes, la garde n'est pas la même, l'appréhension des petits gants n'est pas la même non plus, et donc il faut être capable de tout adapter.
0: Alors Volkanovski, pour l'instant, en garde de droitier, et ce bras arrière qui passe pour la deuxième fois.
1: Il prend des coups un petit peu, hein, Volk. Il s'est mis...
0: Ortega, pardon.
1: Volk s'est mis en garde de droitier. Ortega, gaucher, change de garde régulièrement. Le petit middle kick qui a atterri dans le coude de la part de Volkanovski.
0: Volkanovski, c'est un combattant, on l'a dit. Intelligent, stratège,
1: polyvalent,
0: cérébral. Et qui surtout brille par la précision de ses coups. C'est-à-dire que c'est un combattant qui est à plus de 50% déficient sur ses coups puissants. C'est-à-dire qu'il y a très peu de déchets chez lui. Quand il frappe, c'est pour toucher.
1: Et vous l'avez dit, il est plus petit que Brian Ortega. Comptez sur lui pour se servir effectivement de cette petite taille, ayant le centre de gravité plus bas que son adversaire par nature, pour rentrer plus efficacement dans les saisies, dans les clinches comme on les appelle, pour initier ensuite les amener au sol.
0: Pas de tentative de lutte pour l'instant, et ce n'est pas forcément la stratégie que l'équilibre des forces appelle pour Volkanovski, qui a plutôt intérêt à rester à distance.
1: Oui, mais...
0: et attention à aller au corps à corps ou à aller chercher une single avec la tête à l'extérieur face à un grappleur du niveau de Brian Ortega, ça peut être très dangereux, notamment sur les guillotines.
1: Mais on l'a dit, l'avantage de Volkanovski, c'est qu'il est à l'aise partout dans toutes les situations. Donc il sait à la fois.
0: Il est ouvert, hein, Volkanovski.
1: Oui, coupure
0: sous l'œil gauche,
1: sous la pommette. Il sait à la fois attaquer debout comme au sol, mais aussi défendre. Donc ça vous met très à l'aise. Et vous pouvez du coup dérouler votre jeu avec plus d'assurance. Et un bon front kick là.
0: Ouais, je pense qu'il a parfaitement compris désormais la distance, qu'il a aussi ressenti la puissance de frappe de Brian Ortega. Ortega n'est pas nul, mais qui est limité.
1: Ortega se retrouve dans le grillage. En tout cas, un peu sous pression là par Volkanovski qui avance tout le temps, qui le boxe.
0: Oui, il a saisi. Ouais. Alors, la saisie des kicks, ça peut être aussi une voie hein,
1: Pour amener au sol.
0: Mais il faut être opportuniste.
1: Il faut surtout réussir à la transformer cette saisie hein, pour venir ensuite accrocher et amener au sol. Les deux hommes pour l'instant continuent à échanger debout. Volkanovski qui rentre et qui sort, in and out.
0: Et des coups très durs hein, pour Volkanovski. Avec le bras arrière. On est
1: il est touché
0: en ouverte désormais. Et Ortega qui parvient à se montrer surprenant.
1: Et il a touché sur un contre du bras arrière, en plein dans l'axe. Volkanovski avait les mains un petit peu ouvertes. Oui, le jab cette fois de Volk. Dommage qu'il n'ait pas poursuivi avec un enchaînement. En deux, overhand, right.
0: Ouais, encore une fois, une tentative de saisie d'un low kick pour Ortega. Oui, dont le chemin de victoire est clairement au sol. Pour l'instant, s'il reste à distance face à Volkanovski, qui a un jeu plus complet, plus fluide et ensemble beaucoup mieux maîtrisé. Je pense que ça sera une soirée difficile pour le challenger.
1: Oui, mais il n'est pas fou, hein, notre combattant australien. Hein. Volkanovski retire sa jambe directement dès qu'il a envoyé un kick. Il sait ce que veut en faire Brian Ortega. Donc il ne laisse pas traîner la jambe. Et c'est d'ailleurs plutôt un bon réflexe en MMA. Hein, lorsque vous frappez, d'une manière générale, un coup de pied ou un coup de poing, il faut ramener votre coup et ne pas le laisser traîner sur l'adversaire.
0: Oh là là, ce crochet du bras arrière là, overhand, par-dessus l'épaule, qui vient plonger sur la mâchoire d'Ortega, de manière ordinaire, aurait contourné la garde, mais qui cette fois était absolument absente pour Ortega. Terriblement efficace en MMA, un peu moins en boxe anglaise parce que la taille des gants est simplement différente
1: et la
0: ne
1: posture aussi
0: pas d'avoir la même capacité de défense.
1: La posture aussi avec le dos beaucoup plus arrondi, les mentons cachés dans les épaules, les mains plus hautes souvent lorsqu'on sent siffler les coups. Ce sont deux sports différents mais complémentaires.
0: Voilà. Et en MMA, par rapport à la boxe, vous attaquez avec des armes plus efficaces et vous défendez avec des armes moins efficaces. Donc la combinaison de ces deux facteurs donne un sport qui est beaucoup plus télégénique, tout simplement. Plus simple, certes, peut-être moins technique dans l'ensemble, Xavier, mais quand vous touchez à la pointe du menton avec une mitaine professionnelle de MMA, en général, ça tombe.
1: À qui le dites-vous?
0: Et même un Brian Ortega, d'ailleurs, on le voit dans ce combat, qui n'est pas réputé pour sa force de frappe en striking, on l'a dit, a été capable d'ouvrir Alexander Volkanovski. Tout est possible en MMA et c'est ce qui donne ce caractère télégénique et intrigant à cette discipline.
1: Et Volk pour l'instant qui semble chercher une trajectoire pour atteindre Brian Ortega, qui vient de le faire tourner complètement là sur ce low kick mal bloqué.
0: Et voilà les changements de garde hein, de Volkanovski avec ce middle qui est passé au corps de Brian Ortega.
1: Vous avez pas constaté Ortega qui est un petit peu plus lent que son adversaire. Ceci dit, il compense cette lenteur par de la puissance et surtout son allonge. Volk très rapide, très explosif.
0: Ouais, travail de feinte. Toujours en train de saturer un peu le système adverse. Il envoie des informations, des fausses informations en permanence pour créer une réaction et ainsi l'exploiter.
1: Les informaticiens diront telle une attaque d'Eidos.
0: Vous avez des refs,
1: n'est-ce pas, hein, cette fameuse attaque par saturation de service. C'est un peu le même principe.
0: On élève le niveau là, Xavier.
1: On a toujours été très haut.
0: Ça, Paul qui change de garde. Il cherche toujours une solution hein, pour venir atteindre Volkanovski. D'ailleurs, puisqu'on parle d'informatique, j'en profite pour saluer un grand fan de MMA qui nous regarde, un fan français d'ailleurs. Il nous regarde depuis Düsseldorf, en Allemagne, Arouge Humayun avec toute sa famille. Salut à toi Arouge et profite bien du spectacle avec nous lors de cette UFC classique. Visage de Brian Ortega qui peu à peu est en train de changer de couleur au gré des crochets de Volkanovski là qui s'écrase sur la tempe, sur la mâchoire. Au niveau des arcades, il ne bronche pas l'américain, mais de moins en moins responsable défensivement. Il y a toujours ces low kicks jambes arrière qui viennent un petit peu casser les appuis de Volkanovski. Ouais, et peut-être limiter ses ardeurs.
1: Surtout qu'il ne les bloque pas du tout et il ne les esquive pas non plus. Ouais. Donc Ortega s'en donne à corps joie.
0: Volkanovski qui a tenté de se venger un petit peu à son tour là avec ce calf kick. Et Ortega hein, qui à son tour voilà, change de garde régulièrement.
1: Attention à gérer correctement la distance. Il ne s'agit pas de percuter son adversaire. Quand on rentre, c'est pour boxer.
0: Encore une fois, là on a Ortega qui en fait joue à un jeu où il n'a pas les qualités pour gagner. C'est-à-dire que ça fait près de 9 minutes que ce combat a débuté et en fait on n'a pas vu une seule entrée en lutte de la part du challenger, hormis quelques tentatives de saisie mais qui ne sont pas allées au bout.
1: Ah mais certainement le risque hein. En tout cas là il sort de sa zone de confort, il boxe avec Volk.
0: Alors le goût du risque ou un manque de fight IQ. Alors j'aime pas trop les anglicismes, moi je dirais intelligence de combat. L'intelligence de combat c'est d'aller là où le différentiel technique avec votre adversaire est à votre avantage.
1: D'aller surtout là où effectivement les chances de gagner sont les plus importantes. Après parfois en surprenant l'adversaire sur un terrain qui ne nous attendait, là où il ne nous attendait pas, parfois c'est une méthode pour gagner aussi. Restons à savoir ce qu'a préparé Brian Ortega. Pour l'instant Volk en tout cas lui court après. Ortega là qui vient de sortir sur une trajectoire diagonale.
0: Ouais. Il ne fait pas que lui courir après, hein, Xavier. Il lui envoie des parpaings dans la tête. Hein, à droite, à gauche.
1: Ah, mais des petits cadeaux, on est bientôt, c'est bientôt Noël. Donc,
0: Et les middle.
1: Le kick, pardonnez-moi.
0: Ouais, il va falloir qu'il change de stratégie, qu'il trouve une solution. Ortega, ça fait deux rounds qu'il perd.
1: Et on l'a dit, Volkanovski et son cardio qui maintient la pression du début à la fin. Un petit peu de tension là. Un peu de frustration peut-être entre les deux hommes. Armin est resté très très près de l'action, sait-on jamais. Qu'après la cloche, le combat continue. Allez, même côté Ortega, on a aussi quelques coupures, arcade sourcilière par exemple.
4: He's coming to you now. So you gotta fucking go. So I want you to touch. One, two, and then fucking go. Right into position two and go. Take a
1: deep breath. On demande à Brian Ortega d'adopter un style élusif, de toucher et s'en aller, un peu ce qu'il est en train de faire depuis le début. Hein. En tout cas, ce qu'il tente de faire, c'est-à-dire toucher, boxer et ensuite ne pas rester ni dans la distance ni sur la trajectoire du contre. Et messieurs, à 10 secondes de la reprise du combat, on a entendu ce petit sifflet qui indiquait « seconds out », comme on dit, c'est-à-dire les hommes de coin dehors. Puisqu'on le sait tous, dans la cage, ne peuvent rester que l'arbitre et les deux athlètes. Personne d'autre.
0: Allez, troisième reprise. Et sinon, on fait les comptes pour l'instant. 2-0 pour Volkanovski.
1: Un ascendant certain. Jaillissement là de Brian Ortega.
0: Ouais, parce qu'on a parlé de son intelligence. C'est vrai qu'hormis son combat, en tout cas le premier face à Max Holloway, le premier et le deuxième hein, d'ailleurs, c'est un garçon qui a souvent remporté la plupart des reprises qu'il a disputées et qui a, hormis Holloway, affronté des grands noms, notamment José Aldo, autre illustre personnage, n'est-ce pas?
1: Mais ne serait-il pas en train de se frustrer
0: l'histoire de cette division?
1: Ne serait-il pas en train de se frustrer Brian Ortega? On commence à le voir faire quelques erreurs. Par exemple,
0: faire des appels de la jambe avant lorsqu'il jaillit, avoir des croiser les jambes sur ses déplacements. Oui, c'est pas mal, mais il faut enchaîner.
1: Superbe là, crochet du bras arrière, crochet gauche.
0: Il est venu stopper l'avancée de Brian Ortega. Il a porté la porte.
1: Kanowski.
0: Il faut lâcher les coups. Voilà. Pour la première fois, on a senti Ortega touché. Oui, Volkanovski qui a senti que Ortega était prêt à saisir et donc c'était plus hésitant.
1: Ouais. Pas clinch là, donc cette saisie des deux mains derrière la nuque pour venir appliquer des coups de genou éventuellement.
0: Oui, le fameux clinch papillon comme on l'appelle, de la forme des mains qu'on pose sur la nuque. Une, deux, attention.
1: Il faut aller à l'affrontement, oui, mais ne pas rester dans un combat singulier, dans un dogfight comme on dit en anglais.
0: Oui, le contre d'Ortega au corps. Une fois de plus, il n'a pas pu garder la jambe avec lui.
1: Et le visage de Brian Ortega qui traduit le basculement du scénario de ce combat là, qui est en train vraiment de sourire à Volkanovski.
0: Oui,
1: plus précis, plus puissant, il est coupé, meurtri, saignant le challenger.
0: Oui, une, deux encore, tout simplement il traduit l'ascendant qui est en train de prendre définitivement Volkanovski sur le pointage de ce combat. Comme vous le dites souvent, on pourra à la fin peut-être lire le scénario du combat sur son visage.
1: Alors parfois, ça peut être trompeur, hein, oui, Xavier, parce qu'on n'est pas tous égaux devant les coups. Et puis certains marquent plus que d'autres.
0: Et puis on n'est jamais à l'abri aussi d'un basculement, d'un renversement, d'un retournement de situation.
1: Ouais, tout est possible en MMA.
0: Oui,
1: superbe. Et attention, la guillotine de Brian Ortega sur sa première, amenée au sol. Et elle est verrouillée, elle est serrée cette guillotine.
5: Il a passé les jambes en dessous de celle de Volkanovski pour empêcher de planter. Volkanovski qui est en très grosse difficulté. On voit son visage qui commence à bleuir, à se devenir violacé.
1: Véritable détresse respiratoire pour Volkanovski qui est sorti. On a cru un temps qu'il allait devoir s'incliner.
5: Il a eu très très chaud, hein. On l'a dit, on a vu la peau de son visage devenir violacée, signe de l'asphyxie, de l'apoxie, absence d'oxygène.
1: Et attention, là, il faut se relever parce que c'est le domaine de Brian Ortega. Volkanovski qui reste dans la garde.
5: Il a renversé pour le mettre sur le dos tout de suite.
1: Le coude maintenant pour le champion qui punit l'offense de son challenger, le grand head pound.
5: Les crochets larges, attention quand même à Ortega qui peut être très très dangereux sur le dos. Il doit garder la hanche en face de lui. Volkanovski sait ce qu'il fait. Dès que Brian Ortega tente de sortir les fesses, il se remet en face.
1: Ouais, mais un challenger là qui vit un véritable ascenseur émotionnel, qui s'est peut-être vu gagnant sur cette guillotine, ouais, et qui l'a maintenant subi. Attention, le triangle peut-être pour Brian Ortega. Alors, elle n'est pas, oui, elle est dans l'axe des épaules. Ce triangle à nouveau. Quel péché d'orgueil de Volkanovski d'être resté dans la garde de Brian Ortega.
5: Allez, il faut remonter sur ses appuis, il faut pousser.
1: Il est en train de déverrouiller. Il est en train de déverrouiller. Le triangle est sorti. Et par deux fois, Volkanovski a été au bord du précipice. Et là, attention à nouveau.
5: Il a eu très très chaud, mais il se rejette avec gourmandise dans la garde de Brian Ortega. Alexander Volkanovski, ce qu'il veut, c'est jouer du tambour sur la tête de l'Américain.
1: Il reste 18 secondes. Les coups sont donnés avec vitesse, amplitude, répétition. La défense n'est absolument pas cohérente.
5: Des coups de poing plongeants, des crochets, des directs. Il sait qu'après, s'il ne venait pas à bout de Brian Ortega, il aurait une minute pour récupérer. Ordine qui est très vigilant, reste près de l'action. Et non, ce sera la fin de la reprise.
1: Ah, et là, il est vraiment sauvé par ce gong, Ortega. Il est à bout de souffle et on le sent brisé physiquement et psychologiquement. Et par deux fois, il s'est certainement vu champion. Par deux fois.
0: Et comme vous l'avez dit, peut-être un peu trop tôt, ce qui a causé ce fameux ascenseur émotionnel où vous vous sentez gagné. Puis d'un seul coup, par déception, peut-être vous baissez les bras lorsque votre adversaire réussit à défendre et à sortir. Et Volk, derrière, n'avait qu'une envie, c'est de se venger, laver l'affront. Et peut-être saisir l'opportunité justement de cette baisse de régime de son adversaire. En tout cas, Ortega, il est très secoué. On voit des marques sur son visage, on le voit épuisé.
1: Il va falloir récupérer, rester concentré, écouter l'homme de coin qui donne les consignes, en espérant qu'il n'y en ait qu'un seul.
0: Ouais, il a l'air totalement absent, Ortega. Et là, je pense que le combat a basculé psychologiquement.
1: Et voilà, et une erreur que nous soulevons régulièrement, mon cher Jean-Charles, là, dans le coin, un peu dans la panique, dans le coin de Brian Ortega. On a eu plusieurs personnes qui parlaient en même temps, brouillant un peu le message et empêchant peut-être Brian Ortega de se concentrer et de récupérer efficacement. Le médecin examine l'état du combattant. Est-ce qu'il suit le regard? Est-ce qu'il est lucide? Est-ce qu'il voit toujours les deux yeux?
0: Alors il y a un hématome hein, sous l'œil droit, mais l'œil ne semble pas complètement fermé. La vision doit certes être affectée, mais pas réduite à un seul œil.
1: On le rappelle hein, dans chaque événement.
0: Parce que là, il a subi vraiment une séance de punition au sol. Et on lui demande, est-ce que tu peux voir? Combien j'ai de doigts?
6: How many fingers? Keep your head still. How many fingers?
1: Il faut rester concentré.
0: Allez, le combat va pouvoir repartir et on va rentrer dans les rounds de championnat. Et c'est fou comme ce sport peut nous emporter sur une seule action parce que parfois on se laisse un petit peu happer par cette espèce de faux rythme, par cette impression de domination que nous donne un combat. Et puis brusquement, brutalement, tout change et le scénario bascule. Et je pense que c'est ce qui donne à cette discipline, mon cher Xavier,
5: une grande partie de sa saveur.
0: Absolument. Et qui va faire d'elle l'un des grands sports du 21e siècle.
1: Et Volk qui a compris l'ascendant qu'il avait maintenant. Il va tout faire pour cadrer Brian Ortega, l'emmener dans un coin, le corneriser comme on dit, et le bastonner définitivement.
0: Alors il faudrait faire un podcast hein, sur ce troisième round parce que en fait, du point de vue du scoring, alors le scoring qui a évolué hein, d'ailleurs, je ne me rappelle plus à quelle année exactement les règles ont été modifiées pour apporter plus de spectacle, mais on est voilà, déjà à cette époque sous ces nouveaux critères, parce qu'il y a quand même deux tentatives de soumission qui sont proches de passer, avec une vraie détresse respiratoire, et puis à chaque fois, il y a derrière la punition de Volkanovski. Je pense que je le donnerai à Volkanovski. Malgré tout, parce que c'est lui qui s'est retrouvé en difficulté de finir le combat.
1: Même s'il s'est retrouvé en grande difficulté. Et
0: les deux se sont retrouvés en difficulté. C'est vrai, non, mais c'est un débat. Parce que vraiment, il est parlant, hein, ce troisième round. C'est pour ça qu'on n'a pas le temps de faire un podcast. Et on va revenir très rapidement à cette tentative de lutte avec le bodylock saisi des deux mains derrière le dos. Tentative de crochetage.
5: Oui,
0: ça passe pour Ortega qui va pouvoir travailler éventuellement sur une nouvelle technique de soumission. Il faut très vite se relever pour Volkanovski.
1: Il est venu chercher l'anaconda choke.
0: Ah, il fait que tout va bien à Volkanovski. Cette fois, il n'est pas forcément en danger.
1: Ouais, mais tout pourrait basculer avec un expert comme Ortega. Il a
0: ça
1: bien
0: aller très vite. Il a bien et là, je pense qu'on lui a dit à Volkanovski. Ouais. Que va-t-il faire? Il va rester dans la garde d'Ortega
1: et dans la demi-garde. Et regardez, il l'a tassé Ortega dans le coin de la cage, dans le coin du grillage. Il va tout faire pour le garder là et le finaliser.
0: Ouais, parce qu'il est conscient que l'envie, que le physique n'est plus le même, que les coups ont eu déjà beaucoup d'impact sur la volonté de Brian Ortega, dont le langage corporel n'est pas bon.
1: Et regardez avec quelle maîtrise Volkanovski plaque Ortega au sol. Quelle tranquillité, quelle lucidité.
0: Ouais, et là, c'est l'heure de la punition, Xavier.
1: Clairement, it's punishment time, comme dirait quelqu'un que vous connaissez. Attention quand même à ne pas se remettre dans le triangle encore. Dans l'étranglement triangle, le fameux Sankaku Jime. Bien connu des pratiquants de jiu-jitsu brésilien.
0: Alors,
1: et de judo.
0: Évidemment, Brian Ortega. Mais il y a un dicton qui dit quand même MMA... quand vous frappez un jujitsuka, on passe tout de suite de la noire à la violette.
1: C'est ça.
0: De la violette à la bleue.
1: Chaque coup dans la bouche équivaut à la perte d'une couleur de ceinture. Et Alexander Volkanovski, toujours
0: il est toujours dangereux. Hein. On le voit Ortega, les réflexes sont là, mais il n'y a plus du tout la même vitesse d'exécution.
5: Bah, en fait, il sort son bassin, il utilise ses jambes pour tenter de partir sur des étranglements, sur des clés de bras. Mais Volk maintient un pressing constant en écrasant sa poitrine sur lui.
0: Et là, c'est la punition.
5: Il frappe,
0: qui bouge Ortega, parce que clairement, il bloque les coups avec la tête. Et je pense qu'Ardine peut l'arrêter si ça continue, parce qu'il n'y a aucune défense de la part du challenger.
5: Au contraire, il déguste les coups de poing d'Alexander Volkanovski, qui s'en donne à cœur joie. Il s'installe encore à nouveau là sur Brian Ortega et il frappe sans même se soucier de passer la garde. Il a bien rentré son bassin, bien rentré sa poitrine pour être proche d'Ortega et l'empêcher de déplier une tentative de soumission avec ses jambes. Et à nouveau, il le remet dans le grillage. Et il va frapper.
0: C'est terrible ce qu'est en train de vivre Brian Ortega.
5: Incroyable.
0: Voilà, c'est 5 minutes de punition auxquelles on assiste dans ce quatrième round. Et Volkanovski va lui demander de se relever. Et regardez l'attitude d'Ortega qui n'en peut plus, qui n'en veut plus. Il reste une vingtaine de secondes. Il a pris beaucoup de coups, beaucoup trop pour un seul homme et pour un seul soir.
5: Il aurait bien préféré rester sur le dos.

0: domination, et cela dans la durée, sur l'ensemble de la reprise. Et je peux vous dire que 18 au lieu de 19, c'est extrêmement pénalisant sur un pointage. Autrement dit, Brian Ortega n'a plus d'autre choix maintenant que de gagner avant la limite. On ne pourra plus, logiquement en tout cas, compter sur le pointage. Ouais, et si l'on s'en tient à l'analyse, en tout cas le sentiment que je vous ai donné sur le troisième round, il n'a pas gagné un round, Ortega. Et pour autant, c'est rare de voir un championnat du monde qui est à ce point à sens unique sur les cartes des juges, mais aussi divertissant parce qu'on voit dans la cage. Parce que il a par deux fois eu un petit éclair, Ortega. Peut-être il lui reste assez de volonté, de courage pour faire basculer à nouveau ce combat dans ce cinquième et dernier round.
1: Monsieur Dean, très expérimenté, très vigilant aux combattants et à leur état. Je vous le rappelle, hein, l'arbitre dans un combat de MMA est à la fois garant du respect des règles, du respect de l'esprit sportif, du respect du rythme du combat, mais surtout de l'intégrité physique des combattants. Et là-dessus, on peut effectivement se reposer sur l'expérience et les compétences de Herb Dean.
0: Ouais, on entend le public de Las Vegas qui scande le nom de Brian Ortega, qui est américain, évidemment. Qui brille par son courage, par sa résistance, sa résilience.
1: Way kick isolé au ralenti, forcément bloqué par Volkanovski. C'est sûr que dans la cinquième reprise, des reprises de 5 minutes, je vous rappelle, on est beaucoup moins frais hein, qu'en début de combat. Surtout quand on est passé dans la machine à laver comme Brian Ortega.
0: Brian Jab. C'est un accident de voiture hein, avec des tonneaux qu'il a vécu Ortega. Tentative de lutte, mais malheureusement inabouti.
1: Gros mental hein, quand même pour l'Américain. Et Volk qui continue son petit bonhomme de chemin, coup de coude par-dessus le clinch, très bien fait.
0: Ouais, qui est de moins en moins respectueux des compétences debout de Brian Ortega qui lui marche dessus.
1: Et il a compris effectivement où se trouve son avantage.
0: Ouais, et pour autant, hein, son règne a failli basculer par deux fois sur cette guillotine, sur ce triangle.
1: C'est un choc de tête que Monsieur Dean vient reprocher.
0: Ouais, et regardez les deux hommes qui se parlent tranquillement, qui parlementent au milieu de la cage après 20 minutes à échanger des parpaings et à surtout, s'envoyer des missiles.
1: Et surtout qu'ils ne se plaignent pas d'une action illégale. Hein, contrairement à d'autres sports où on se roule par terre pour obtenir un pénalty, n'est-ce pas?
0: Là, se rouler par terre, Xavier, ce serait
1: perdre.
0: Pas forcément très utile.
1: Ce serait perdre le combat, tout simplement, et puis derrière avoir une mauvaise réputation.
0: Forcément, après plus de 20 minutes de combat, et dans un combat aussi âpre, aussi dur, avec autant de coups. Envoyé et reçu, surtout pour Ortega, la lucidité n'est plus la même, tentative de saisie.
1: Il est encore là, Brian Ortega, au ralenti, on l'a dit, mais toujours là.
0: Offensif. Et... miracle, il peut y avoir, c'est au sol, évidemment. Mais tout peut arriver dans un combat de MMA. Souvenez-vous d'Anderson Silva face à Chael Sonnen lors de leur premier combat. Anderson Silva s'est fait rouler dessus pendant 5 rounds jusqu'à soumettre Sonnen dans le dernier.
1: Oui, le crochet en jaillit
0: sur un triangle, justement.
1: Oui, effectivement, sur l'étranglement en triangle.
0: On a su par la suite que Chael Sonnen avait usé de quelques produits pharmaceutiques proscrits par
1: hautement illégaux.
0: Bonne pratique des arts martiaux.
1: Oui, par le règlement, tout simplement, antidopage.
0: Là, il a triché. Par le respect de son adversaire.
1: Il avait triché et ça ne lui a pas suffi pour gagner, pour battre la légende qui était Anderson Silva.
0: Visage très durement touché pour Ortega. Qui a peut-être le nez cassé. Et qui est encore là, qui est toujours là, toujours debout.
1: Mais c'est clair qu'il est marqué. Je connais Jean-Charles Barrès qui aurait dit qu'il a été transformé en Picasso.
0: C'est plutôt une œuvre de Kevin Bacon.

0: Francis Bacon, que dit Francis Bacon. Oui, le jab de peinture, là, on est sur un petit camailleux de rouge.
1: Un visage qui rappelle les gueules cassées de l'après Première Guerre mondiale.
0: Là aussi des grandes œuvres de peinture, mais il suffit de références artistiques.
2: Oui, tentative de coup de genou sauté là de la part d'Ortega sans succès.
0: Ouais, et pour autant là on a quand même deux artistes martiaux de niveau mondial, mais le grand vainqueur sera bien Alexandre Volkanovski.
2: Il reste
0: qui va défendre sa ceinture pour la deuxième fois.
2: Il reste moins de 20 secondes.
0: Il le sait, il a dominé chaque round, il a survécu à deux éclairs de génie, deux coups d'éclat de Brian Ortega, qui va finir fort, qui va finir debout et qui aura tout donné dans ce championnat du monde. Pour ne rien regretter, il aura gagné le respect, le cœur des fans américains. Mais ce soir, Alexander Volkanovski était trop fort.
2: Et regardez comment ces deux hommes se respectent. Comme quoi notre sport en est bien teint, à qui on doutait encore aujourd'hui. On se souvient encore d'une époque où il avait très mauvaise presse. Aujourd'hui, les gens ont compris. Et Alexander Volkanovski restera manifestement champion.
0: Ouais, la lecture des cartes des juges s'annonce comme une simple formalité.
2: Et
0: c'est là que tout a failli basculer. Regardez à quelle vitesse il a été capable d'enrouler la guillotine.
2: Ouais. Guillotine inversée.
0: Et là, on a vu Volkanovski se tortiller pour survivre. Le triangle, la force,
2: qui au
0: la
2: départ,
0: clé, la signature oui. de Brian Ortega.
2: Et un triangle qui au départ ne passait pas. Hein. Il a réussi quand même à le réajuster, à mettre le tibia dans l'axe des épaules, malgré les gesticulations d'Alexander Volkanovski.
0: Et là, le combat, je pense, à la fin du troisième round, aurait même pu être arrêté. Tant l'attitude d'Ortega trahissait son extrême fatigue.
2: Lorsqu'il recevait ses coups de pilon dans le visage sans vraiment opposer de résistance.
0: Et quel combat! Et pour être un grand champion, il faut avant tout de grands rivaux. Et il y a eu Max Holloway pour ses deux premiers combats de championnat. Brian Ortega restera comme un moment important et marquant du règne d'Alexander Volkanovski.
3: 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The judges score the contest 49-46, 50-45, and 50-44 for the winner by unanimous decision and still!
0: Et toujours champion! Alexander Volkanovski qui conserve sa ceinture, décision unanime des juges. Il y a tout de même l'un des trois juges qui a donné un round à Brian Ortega. Les deux autres ont donné les cinq à Volkanovski et il y a un juge qui, à mon sens, a eu la bonne carte. 50-44, donc 5-0 pour Volkanovski avec un round à 18. C'était le quatrième round et ça restera le round le plus dominant à l'avantage du champion qui poursuit son règne.

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1: Come on, Volka! Get him, son! Get him!
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1: Let's go!
3: Troisième défense de titre pour Alexander Volkanovski, invaincu depuis 20 combats. Il va tenter d'étendre son règne une nouvelle fois ce soir face à celui que l'on connaît sous son surnom, Korean Zombie, Chan Sung-jung, de son patronyme, combattant sud-coréen, agressif, efficient, expérimenté, qui a connu plusieurs carrières à l'UFC, qui a eu plusieurs années d'arrêt pour effectuer son service militaire en Corée du Sud, qui a affronté les meilleurs, qui avaient déjà disputé la ceinture de cette catégorie face notamment à José Aldo, le Brésilien, qui a battu, qui a soumis Dustin Poirier, qui a battu avant la limite Renato Moicano, Frankie Edgar, qui se voit offrir aujourd'hui une deuxième chance à 35 ans. Le Korean Zombie aussi connu pour son mental à toute épreuve. C'est d'ailleurs l'origine de son surnom, hein, puisqu'il avait pour habitude d'avancer, même quand il reçoit des coups, tel un zombie. Et c'est devenu son surnom, le zombie coréen, Korean Zombie. Striker hors pair, combattant intelligent. Ouais. Connu également pour un combat légendaire face à Yair Rodriguez, combat en 5 rounds de 5, et qui s'était terminé par une défaite du Sud-Coréen dans les dernières secondes sur un coup de coude retourné, coup de génie du Mexicain. un combat à jamais dans l'histoire de l'UFC.
4: Une technique fantastiquement spectaculaire en plus d'être.
3: Et qui jusqu'au bout, Xavier, jusqu'au bout, avait continué à avancer et malheureusement est mort avec ses idées. Bien sûr, c'est une métaphore. Hein. Personne ne meurt dans une cage de MMA.
4: Jean-Charles, votre lyrisme vous perdra.
3: C'est une expression.
4: Je sais.
3: Mourir
4: sais.
3: Avec ses idées.
4: Je sais bien. Allez, Volkanovski, pour l'instant, toujours le problème, hein, toujours ce problème avec les combattants qui ont des longs bras. Il doit chercher une trajectoire pour rentrer dans sa distance.
3: Là, d'autant que au niveau de la longe, voilà, les deux ont des segments très proches, hein, avec un centimètre de plus à l'avantage de Korean Zombie et 3 cm en plus au niveau de la taille. On l'a dit, un combattant dur au mal, prêt à prendre des coups pour en donner, mais qui à 35 ans a aussi connu des guerres, des combats difficiles et je dis souvent que la ligne
4: des
3: de
4: victoires
3: vie,
4: spectaculaires aussi.
3: Des victoires spectaculaires, bien sûr, j'en ai parlé, mais la ligne de vie d'un combattant, c'est la somme de ses combats. Donc il y a l'âge civil et il y a aussi l'âge du combattant, le kilométrage entre guillemets.
4: Exactement.
3: Et celui-ci est assez élevé, hein, pour le zombie.
4: Beaucoup en tout cas sur ses réflexes et ses talents d'esquive. On l'a vu ici sans garde, provoquer Volkanovski pour esquiver dès qu'il entend le coup partir, dès qu'il sent le coup partir.
3: Et on voit les dégâts. Déjà, précision de Volkanovski. Le challenger qui est coupé au niveau nasal. On regarde pour Volkanovski, le kick intérieur. Une, deux, magnifique, et il a pas aimé. Il a pas aimé le zombie. Là, on l'a vu un petit instant, une petite fraction de seconde en déséquilibre.
4: Et secoué Shan Tsung-Jung.
3: Déjà un petit hématome de l'œil droit. Fauché gauche de Volkanovski qui a fait de gros dégâts.
4: Il est toujours aussi explosif, toujours aussi rapide, Volkanovski.
3: Un travail de feinte, insaisissable. Ce jeu de jambes, cette science de l'espace, cette compréhension de l'espace.
4: Ah, et la bonne esquive là de Volkanovski qui fait perdre l'équilibre au Korean Zombie qui a tenté ensuite de se retirer, mais il n'était plus en appui. Allez, on est plaqué au grillage, on vient chercher maintenant peut-être le crochetage.
3: Hyper efficiente cette mise au sol pour Volkanovski.
4: Il vient tout de suite tenter de prendre la position, le side control, mais Korean Zombie tout de suite se replace et se relève.
3: Allez, à nouveau ce même crochetage là,
4: tout en contrôlant le poignet. Shan Tsung-Jung enroule le bras gauche de Volkanovski. Il veut sortir sa hanche, sortir ses fesses pour ne plus se retrouver dos au grillage. Volk qui maintient son pressing, crochet en sortie de clinch.
3: Ouais, et là, au bout de cette équation stylistique qui est différente, hein, que celle face à Ortega, on voit Volkanovski aller beaucoup plus chercher la lutte.
4: C'est pas comme si on allait prendre trop de risques à boxer avec Shan Tsung-Jung.
3: Oui, le crochet en course, c'est gauche, et là il a mis un genou à terre et deux fois. Magnifique low kick qui a été percuté là. La lumière s'est éteinte une fraction de seconde.
4: Ce qui était balayé par ce coup de pied.
3: Très dominant. Pour Volkanovski, visage déjà très marqué pour le challenger.
4: Décidément,
5: Volkanovski
4: tout en maîtrise sur ce round.
3: Pas loin du 18. Xavier, si vous pouvez poser la question, les critères. Ça se discute. Il y a des dégâts, en tout cas. Beaucoup de dégâts visibles sur le visage du sud-coréen. Il y a aussi ces deux
4: crochets en contre là,
3: ces deux voyages au tapis, hein. En tout cas on pourrait le comptabiliser comme ça en boxe anglaise, qui vont bien évidemment marquer l'esprit des juges. Wow, c'est l'appareil là, il est incroyable.
4: Blocage du bras arrière, une, deux, les deux coups ont touché. Très très bon timing de la part de Volkanovski.
2: Let's fight.
3: En tout cas, on
4: on a vu Volkanovski là, qui avait frappé le Coréen Zombie juste derrière l'oreille. Et là, c'est une zone qui est très sensible, hein, Xavier, parce que là, on vient attaquer le système vestibulaire. C'est tout simplement l'organe dans le cerveau qui va gérer nos fonctions motrices, donc le mouvement, l'équilibre. Et c'est suite à cette droite là, ce overhand du bras arrière de Volkanovski qu'on a vu déjà Volkanovski, le zombie pardon, commencer un petit peu à avoir les jambes, les appuis instables.
6: Oui, sensible, mais zone vraiment limite, hein, puisque comme vous le savez, on n'a pas le droit de frapper sur l'arrière de la tête. Uniquement sur la face, sur l'avant et sur les côtés. Et du coup, on considère que l'arrière de la tête commence juste après l'oreille. Donc vous devez toucher l'oreille quand même si vous voulez frapper aussi loin. Si vous la contournez, vous pouvez être sanctionné.
4: Dans cette position, c'était pas sanctionnable. Hein.
6: C'est ça. C'est
4: aucun geste illicite de la part de.
6: Ce que je veux dire, par exemple, c'est quand on frappe directement la nuque, parce qu'on a son adversaire dos à soi. Là, par contre, on tombe sous le coup d'une sanction.
4: Ouais, et là, il se fait punir, piquer, stopper par le jab de Volkanovski, zombie.
6: Et une, deux.
4: Et là, il y a un ascendant très clair qui est en train de se dessiner pour l'Australien.
6: Mais c'est toujours avec sa vitesse, hein, son explosivité qui fait la différence face à un Coréen zombie qui tente d'esquiver, qui tente de remiser derrière. Mais ce n'est pas le même rythme. Il est trop vif, Volkanovski.
4: Oui, c'est pas mal. Ouais. Et attention,
6: le crochet.
4: À la puissance du zombie, mais qui malheureusement accepte de prendre des coups pour en donner. Il en prend beaucoup plus qu'il n'en donne.
6: Et il arrive souvent avec un temps de retard. Une fois que Volk n'est plus là, Alexandre Legrand.
4: À lire les entrées, les timings de Volkanovski.
6: Oui,
4: couché. Oh, le balai. Et là, malheureusement, il a fait un petit pas de danse, le zombie. Nouveau knockdown, nouvelle commotion.
6: Il est en perdition, là, le combattant coréen. Volkanovski l'a sorti, plonge dans les jambes pour l'amener. Attention au sprawl, il va pas réussir à défendre.
4: Ah, et c'est encore lucide, hein, pour venir.
6: Il l'a emmené quand même. Attention à cette jambe tendue.
4: Il se fait jeter au sol.
6: Il semble avoir un peu souffert, hein, sur ce crochetage.
4: Attention à la séance de grand end qui va suivre.
6: Plaqué au sol par Volkanovski, qui vient mettre tout son poids sur son bassin pour être stable. Le bras derrière l'épaule, il frappe. Oui, bien tenté de la part de Shan Seung-jung qui a pour repousser les hanches de Volkanovski pour tenter de se relever, créer de l'espace. Volk qui continue à plaquer son adversaire contre le grillage pour l'empêcher de se mouvoir pendant qu'il le frappe. Coup de genou au visage.
4: Ouais, nouveau, la lutte pour Volkanovski.
6: L'entrée, le shoot comme on dit, l'entrée en clinch était prodigieuse.
4: Ouais. Pourtant elle est défendue par le zombie qui était dos au grillage. On conserve ses réflexes malgré un combat très dur où il a encaissé énormément de coups.
6: Uppercut, crochet, coup de coude, des coups qui passent à courte distance pour Volkanovski. On l'a dit, un combattant efficace, un combattant pragmatique qui utilise.
4: Et encore, optimise sa bras arrière. Oui, le crochet qui touche. Possibilité défensive de Chakoukou est exposée. Et de plus en plus, et j'ai peur, Xavier, que ça n'aille pas en s'arrangeant au fil des minutes.
6: Il y a un zombie qui tente de repousser.
4: On est gros passage. Tu t'es dépassé. Je pense que
6: le combattant australien,
4: la décision de ce combat.
6: Le combattant australien toujours aussi lucide, toujours aussi précis. Et vous l'avez vu, hein, Shan Seung-jung, il continue à avancer tel un zombie, malgré tous les coups qu'il a pris, tente d'aller chercher le crochet au corps, sans succès. Non, ça n'arrive pas à destination, ce crochet large.
4: Bah, à sens unique, pour l'instant, en faveur du champion. Ouais, il faut s'asseoir sur le tabouret, c'est mieux. Il aura préféré directement sur la toile. Et toujours cette fameuse poche de glace hein, qu'on vient placer à la base du cou sur le bulbe rachidien, ce fameux centre nerveux très irrigué, très veineux et qui permet donc de transmettre une sensation de fraîcheur à l'ensemble du corps lorsque le sang repart vers tous les systèmes.
3: Ouais, et le visage qui en dit long chez un combattant. Il est vrai d'ordinaire peu expressif, mais qu'il a trahi toute sa détresse.
4: Même l'attitude, hein, le fait de s'être jeté comme ça sur le sol pour s'asseoir sans tenir compte du tabouret, sans écouter les consignes, sans prendre son temps, c'est vraiment signe qu'il est fatigué, qu'il a besoin de récupération. Bon coup de coude là de Volkanovski.
3: Visage très marqué. Alors qu'on entame la troisième reprise de ce combat prévu en 5 rounds de 5 minutes. Et que Volkanovski pourrait abréger.
4: Il va s'y employer, compter sur lui. Et le middle qui se transforme en high kick. Le direct qui touche. Jab, direct du bras avant. Ah, attention quand même. Hein. Bon crochet là.
3: La coordination. Coran Zombie qui décide à l'avantage de Volkanovski hein, dans ce combat.
4: Ouais, Coran Zombie qui décide d'entrer dans un duel sans trop soucier de la défense. Il joue les cartes qui lui restent maintenant.
3: Ouais, mais ce n'est pas à 35 ans qu'on va ainsi renier ses principes et se réinventer totalement.
4: Changer son style.
3: Voilà, c'est un style qui fait de lui un grand nom à l'UFC.
4: À la fois en tant que vainqueur et en tant que combattant spectaculaire. Et grappilleur de bonus aussi.
3: Ouais, c'est un combattant asiatique qui a vraiment le plus captivé l'imaginaire du public et conquis les fans américains. Ce qui n'est pas forcément chose aisée. Ouais, qui est à l'extérieur. Et qu'il a vraiment joué au Toréador, qui touche sans être touché, qui travaille en haut, en bas.
4: Il change de garde régulièrement.
3: À toutes les distances, ouais, qui peut se permettre de lutter. Et malgré son 1m68, d'envoyer un coup de genou au visage du Coréen Zombie.
4: Ça pourrait presque passer pour une arrogance, de l'insolence. Mais c'est de la précision.
3: Et là, il est dans une espèce de flow Volkanovski, dans un état. On pourrait qualifier d'hyper instinct dans un moment où parfois on voit les coups au ralenti, dans un espèce d'état qu'on ne peut pas véritablement convoquer, Xavier, mais où on est tout simplement au meilleur de soi-même, même je dirais au-delà du meilleur de soi-même, et ça arrive parfois dans une carrière,
4: un état de transcendance. Et le crochet encore qui touche.
3: Facile,
4: oh, magnifique dans le timing, il est passé par en dessous, il va l'amener.
3: Il va l'amener. Parce que vraiment, le timing était incroyable pour Volkanovski, qui amène de la variété, amène de l'incertitude grâce à sa lutte. Il va venir user, fatiguer, essorer l'adversaire.
4: Oui, effectivement, il crée du doute.
3: Il crée de la fatigue, de la dette énergétique.
4: Direct.
3: Qui est totalement à sens unique. Mais il faudrait un miracle, un coup venu d'ailleurs pour le Coréen Zombie pour aller renverser le scénario de ce championnat du monde. Et il est fidèle à ses valeurs. À sa réputation, il continue d'avancer, il va continuer de le faire jusqu'au bout.
4: Le front kick bien défendu de la part de Volkanovski lorsque Shane Tsujung s'est rebellé. En tout cas, n'a plus accepté cette domination.
3: Ouais, bras avant, le kick intérieur, middle, jambe avant, et derrière, bras arrière. C'est une séance de PAO hein, vraiment que nous propose Alexander Volkanovski.
4: Il a l'air vraiment perdu, Coréen Zombie. Il reçoit trois coups, il en donne un qui arrive dans le vide.
3: Ouais, visage creusé, marqué, lacéré par les impacts multiples et répétés d'Alexander Volkanovski, le bras arrière qui est passé.
4: Attends, bien que débordé, il ne baisse pas les bras. Il se bat. Le Coréen. Crochet au corps. Volkanovski encaisse, ne bronche pas et se déplace comme pour absorber l'énergie du coup. On sent hein, que Korean Zombie avec ce bras avant tente de chercher le percute ou le crochet au corps.
3: Ouais, il se jette vers l'avant. Et la première du temps, il ne trouve que le vide. Attention tout de même.
4: Une, deux. Et encore.
3: Oh, et le bras arrière. Il a pris au tapis. Il va faire une poignée de secondes. Le grand tente peut-être de Volkanovski. Il fait plus voir les coups de poing marteau, les crochets. Les directs plongeants. Il a encore la force d'accrocher, de limiter la casse. Le sud-coréen, il vient se cacher sous la jambe de Volkanovski. Wow, quelle image, quelle dureté. Un sport impitoyable et franchement, on a presque envie que ça s'arrête pour le sud-coréen, mais on le sait, il n'abandonnera pas, Xavier. Il faudrait peut-être réfléchir à jeter l'éponge. Je sais que c'est une lourde responsabilité, c'est un geste que ne pas faire les entraîneurs parce que ça peut vraiment rompre la confiance et la relation avec l'athlète. Mais
4: ouais, ça peut surtout être très lourd de conséquences, hein, des conséquences qu'on n'appréhende même pas forcément, aussi bien concernant le combat que pour concernant l'état de l'athlète. Et vous l'avez dit, l'état de la relation entre l'athlète et son homme de coin.
3: Ouais, mais parfois, il faut aussi savoir abandonner, et rentrer chez soi et conserver le peu d'avenir qui nous reste, parce qu'à 35 ans c'est le genre de soir qui aura de lourdes conséquences pour le sud-coréen.
4: Volkanovski qui envoie des enchaînements de 3 ou 4 coups qui touchent quasiment tous.
3: En anglais on dit live to fight another day. Vivre pour combattre à nouveau. Et parfois, et ça se traduit pas très bien en français, mais là il y a un choix qu'a refusé le coin du Korean Zombie. Quatrième round. Et regardez Volkanovski qui lui parle, l'air de dire t'es sûr.
4: En tout cas lui il est tout propre. Alors comme c'est quatrième reprise.
3: C'est un récital, une masterclass de striking qui est en train de nous proposer Alexander Volkanovski. Précis, varié, puissant.
4: Oh, effectivement, et un low kick,
3: l'équilibre. Encore de suite,
4: il est touché et encore.
3: Et c'est terminé. C'en était trop et Ordin a bien fait d'arrêter ce combat déjà perdu. Alexander Volkanovski conserve sa ceinture à l'issue d'un récital en 4 ans.
4: Il est donc KO technique, le Korean Zombie, comme on dit.
3: Il était temps que cela s'arrête et l'arbitre a bien fait. Si le coin de Shang-Jung refusait de prendre cette décision, quelqu'un devait la prendre pour le bien de l'athlète parce que ce combat avait perdu tout son sens quand il était devenu à sens unique, brutal et surtout dangereux.
4: Il prenait beaucoup trop de coups, Shang Tsung-jung, on le voit encore là. Vol qui jaillit, qui lui met un enchaînement entier, sans aucune réaction de défense de la part du Coréen.
3: C'en était trop, il en avait vu assez. J'ai rarement vu un combat arrêté de cette manière.
4: 3, 4.
3: Ouais, et ce soir-là, Shang Tsung-jung était trop courageux pour son propre bien.
4: Ouais, il était complètement débordé, dépassé par les événements, par l'événement Volkanovski.
3: Ouais, et c'est une issue aussi avec laquelle le vaincu pourra vivre, parce qu'il a été au bout. On le sait, un combattant est programmé pour aller au bout, mon cher Xavier, mais il y a des limites à tout et la frontière est fine entre un acte infiniment courageux et infiniment vain.
4: En tout cas, espérons pour lui que cette défaite lui serve de leçon, lui permette d'apprendre là où effectivement il aurait pu pêcher ou ce qu'il reste à améliorer.
3: Ouais, et il restera comme l'un des personnages captivants de cette catégorie, le Korean Zombie, qui perdra donc cette deuxième chance mondiale après avoir perdu quelques années plus tôt face à José Aldo, qui ne sera jamais champion, mais qui restera comme l'un des garçons qui a su captiver le public par son énergie, son courage, parce que vainqueur ou vaincu, il a toujours été dans des combats excitants. Mais ce soir, Alexander Volkanovski était bien trop fort. Le champion reste champion.

0: Et on retrouve l'Américain Max Holloway, 23 victoires, 6 défaites en carrière, numéro 1 des contenders dans cette catégorie. 25 combats à l'UFC pour 19 victoires. Il a été l'un des champions les plus dominants de l'histoire des plumes, succédant à la légende José Aldo, qu'il a battu 2 fois avant la limite. Il a régné sur cette catégorie pendant 3 ans avant de perdre son titre devant Volkanovski sur décision partagée. Il y eut une revanche 7 mois plus tard, toujours sur décision partagée, et nombreux étaient les observateurs qui pensaient qu'Holloway méritait la décision. Il y a une histoire, il y a de l'amertume chez Max Holloway, qui va tenter donc de retrouver sa couronne, lui qui a su regagner sa place de challenger et imposer l'évidence d'une trilogie là, tour à tour, et conduit tous les autres prétendants. Ils ont combattu 10 rounds l'un contre l'autre, 10 rounds intenses, spectaculaires, accrochés. Ils ont dansé ensemble et porté leur discipline au plus haut niveau. Comment imaginer qu'il en soit autrement pour le troisième acte de l'une des trilogies les plus intrigantes de l'histoire du MMA? Ça, c'est une belle introduction, mes amis. Je le sais, quand vous dites rien, en général, c'est que j'ai fait une belle.
1: Mais je vous écoute, j'écoute votre talent, mon cher Blanchard. Effectivement, Max Holloway, hein, personne ne méconnaît ses compétences, son style. Ce qu'on aime chez lui, cette boxe très juste, très précise, ce culot aussi, ce talent, excellent combattant au sol. Une tendance peut-être à accepter parfois de prendre des coups, mais gros mental, grosse résistance à la douleur.
0: Ouais, gros menton aussi, hein, avec Xavier.
1: Oui, mais ça ne dure pas toute la vie.
0: C'est vrai.
1: C'est une compétence qui, ma foi, on laisse s'effriter avec le temps. En tout cas, du champion matériel, comme on dit. Vous souvenez ça?
0: Pardon, mon cher Xavier, là, j'ai du mal à suivre. Vous pouvez répéter ça?
1: De la matière à faire du champion.
0: Championship material. Ah, c'est parce que votre accent était un peu douteux. Je ne savais pas entendre. Soyez pas vexé, Xavier. Je sais que vous faites des affaires avec le Royaume-Uni, les États-Unis. Vous êtes partout. Vous êtes à la bourse de New York.
1: C'est vrai que je suis ici là, pas vexé. C'est bien connu. Allez, Alexandre Legrand qui entre maintenant.
0: Bah, quoi qu'il en soit, il faut que j'avoue à notre spectateur que j'aime vivre dangereusement, parce que vexer quelqu'un avec votre parcours, ça pourrait s'avérer dangereux. Je suis très confiant.
1: Ça pourrait.
0: Dans l'avenir.
1: Qui en plus, je pense, vous met 15 bons kilos. Hein, enfin.
0: Hey, mon cher Xavier, oui, parce que avec l'âge, malheureusement, vous êtes quelque peu laissé aller, hein, il faut le dire. On revient donc au direct avec...
1: Et non, pas du tout.
0: Mais bon. Alexander Volkanovski, le champion du monde des plumes, qui va tenter de défendre sa couronne pour la 4e fois. Véritable ovni dans le MMA moderne. Il est invaincu depuis 9 ans. Avec Usman, c'est peut-être le combattant le plus complet et le plus intelligent actuellement à l'UFC. Il est invaincu en 11 combats. À l'UFC, il a battu 2 des grands noms de cette discipline. 2 victoires face à Max Holloway, 1 victoire face à José Aldo, qui a été le premier grand roi légendaire de cette catégorie. Resté invaincu durant 10 ans et tombé en 13 secondes sur un crochet de Conor McGregor. Une nouvelle victoire ce soir face à Max Holloway, et Volkanovski pourrait cimenter sa place comme le meilleur combattant de l'histoire de cette catégorie.
1: Un combattant polyvalent, efficace, qui optimise chacun de ses mouvements, déplacements, chacun des coups qu'il envoie est fait pour toucher, voire pour faire tomber son adversaire. Chacune des entrées en saisie, entrées en clinch est faite pour vous amener au sol et vous y contrôler, voire vous y terminer. Alexander Volkanovski n'est pas champion pour rien. C'est l'efficacité personnifiée dans un combattant.
0: Alors on l'a dit, hein, rarement une opposition entre deux combattants n'aura été aussi serrée, aussi intense. 10 rounds d'une incroyable intensité. Ce sont deux garçons qui ont partagé un moment de leur vie et qui se connaissent mieux que quiconque. Deux combattants qui ont cette faculté à exploser, à changer brutalement le rythme du combat. On attend du grand spectacle et le grand final de cette trilogie Volkanovski, Holloway.

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1: désormais partie des tout meilleurs combattants au monde. Alexander Volkanovski, à 33 ans, va tenter de défendre sa couronne pour la 4e fois. Véritable ovni dans le MMA moderne. Il est invaincu depuis 9 ans. 21 victoires consécutives. Il retrouve celui qu'il a détrôné, celui qu'il a battu une nouvelle fois pour sa première défense. Max Holloway, l'ancien champion en reconquête. Et avec une nouvelle victoire, Volkanovski peut cimenter sa place dans l'histoire de la catégorie. C'est parti pour ce 3e combat entre Volkanovski et Holloway, UFC 276 à Las Vegas pour l'International Fight Week, l'une des plus grandes cartes de l'année.
2: Les deux hommes qui check, les deux hommes qui se connaissent bien maintenant, qui se sont vus, revus, analysés. Comment vont-ils faire pour se surprendre mutuellement? C'est une excellente question.
1: Et rarement une opposition entre deux combattants n'aurait été aussi serrée, aussi intense. 10 rounds d'une incroyable intensité. Ils se connaissent mieux que quiconque. Est-ce qu'on aura droit à un nouveau feu d'artifice? Quels ajustements vont-ils pouvoir faire pour ce 3e combat? Il y a beaucoup d'interrogations qui accompagnent cette nouvelle rencontre.
2: Oui, c'est clair, c'est un vieux couple, hein. Mais on l'a vu quand même... Holloway a pu, sur la fin du deuxième affrontement, rester dans ses vieux travers, ne pas bloquer les low kicks par exemple, ne pas assez se méfier du crochet bras avant de Volkanovski. Est-ce que cette fois il aura corrigé ses petits défauts, ces petits détails, mais qui ont une grande importance à ce niveau?
1: Ouais, ce qui est important, c'est que dans chacun des deux combats, à deux reprises, hein, Volkanovski a, semble-t-il, résolu l'équation et remporté les rounds de championnat. Voilà, ces rounds qui sont si importants, qui, je disais, décident souvent du destin des combats.
2: Oui, Volkanovski qui a tenté là de sanctionner Holloway sur un uppercut. Celui-ci, ce dernier a bien esquivé. Retrait du buste. Pour l'instant, on cherche à nouveau ses marques. On a du mal à se toucher pour l'instant. C'est bien esquivé de la part de Holloway.
1: Ouais, et 2 ans ont passé hein, depuis leur dernière rencontre. Et Max Holloway a dû reconquérir sa place de challenger.
2: Oui.
1: Le bras arrière de l'Australien. en pleine confiance. Et puis battu des grands noms de cette catégorie, en l'occurrence le Korean Zombie, mais également Brian Ortega, l'Américain.
2: Il y a toujours Volk, hein, avec sa capacité à jaillir et à se retrouver très vite à mi-distance, voire à distance très courte. Et Holloway qui du coup tente un peu la même chose, mais avec le tibia en opposition.
1: Toujours c'est low kick, hein, jambe avant de la part de Volkanovski, auquel Max Holloway tente de répondre, mais avec moins de précision, avec moins de volume.
2: Oui, la meilleure réponse, c'était encore de les bloquer. Hein. Oui, le bras arrière encore, décidément.
1: Ouais, mais c'est difficile, Xavier, c'est là où on touche un peu les limites voilà, de telle situation. C'est difficile de se réinventer totalement. À partir d'un certain âge, et surtout voilà, pour des combattants du niveau d'Holloway et Volkanovski.
2: Oui, le high kick là, c'était pas mal de la part d'Holloway, bien bloqué par Volkanovski.
1: Voilà, et ce travail de remise en question, ah, c'est le challenger, hein, Holloway, qui a dû le faire. Volkanovski, lui, il a consolidé ses forces et surtout il arrive avec une confiance, une aura d'invincibilité.
2: Ouais, c'est clair qu'on le sent serein là. Il entre pour boxer à distance et ensuite il ressort avec les mains quasiment au niveau de son short. Signe qui ne se sent même pas en danger. Une, deux, le diable qui
1: et
2: touche.
1: Là, il a été sonné. Il a été tout proche d'aller au tapis, Max Holloway.
2: Une, deux encore, le direct au corps remonte à la tête avec un crochet. Le temps a passé, Holloway qui à force de prendre des coups, à force de les manger comme